0: entièrement volontaire. Donc, ça se fait avec l'accord du patient et de son aidant naturel qui doit jouer un rôle quand même central.
1: Et est-ce que les patients peuvent recevoir sensiblement les mêmes soins qu'à l'hôpital?
0: C'est ce qu'on vise. C'est pas exactement pareil, forcément. Mais on vise des soins qui sont équivalents. Donc, avant de partir à la maison, le patient va recevoir une petite formation d'une infirmière. Elle va lui montrer comment prendre ses signes vitaux. Et on va lui remettre aussi l'équipement nécessaire. Bon, des fois, ça peut être un bon vieux thermomètre ou un tensiomètre. Mais il existe aussi maintenant toutes sortes d'objets connectés, des gadgets, en quelque sorte. On m'en a montré plusieurs à l'hôpital. Par exemple, un patch qu'on va mettre sur la poitrine et qui va faire un électrocardiogramme en continu. Il n'y a aucun fil. L'information est transmise via le téléphone cellulaire du patient jusqu'au tableau de bord à l'hôpital. Donc, l'équipe médicale peut suivre les signes en continu. Le patient repart aussi avec une tablette numérique. Donc, il va se brancher pour des rendez-vous quotidiens avec un médecin ou avec une infirmière. D'ailleurs, on peut écouter la docteure Nathalie Sade. C'est une pneumologue qui suit des patients comme ça à distance. Et elle m'a dit que, paradoxalement, pour elle, la tablette, ça peut parfois briser certaines barrières.
2: Cette petite distance-là, ça donne aussi parfois le droit aux patients de dire des choses qu'ils nous auraient peut-être pas dit s'ils s'étaient sentis plus vulnérables dans son lit. Les gens ont tellement appris à utiliser la technologie, puis bon, la COVID, la pandémie a probablement contribué à ça. Ils se sentent souvent très à l'aise devant l'écran et je trouve que ça permet d'avoir une relation très fiable et de confiance qui s'établit rapidement.
1: Oui, c'est peut-être moins intimidant une tablette, là, finalement.
0: Oui, exactement, c'est ce qu'elle constate. Puis en plus de la tablette et des objets connectés, le patient qui est à domicile va avoir accès à toute la panoplie des services hospitaliers. Donc, s'il y a besoin d'une prise de sang, il y a une infirmière du CLSC qui va faire la prise de sang. Ensuite, il y a un coursier de l'hôpital qui va aller récupérer les échantillons de sang pour les apporter au laboratoire de l'hôpital. Si le patient a besoin d'un test, que ce soit un scan, une biopsie, peu importe, il y a un service de transport qui va l'amener à l'hôpital pour passer l'examen, qui va le raccompagner ensuite. Même les médicaments sont préparés à la pharmacie de l'hôpital et ensuite sont livrés à domicile.
1: Bon, je suis loin d'être experte, mais je peux quand même voir que c'est un modèle qui doit avoir ses limites. Par exemple, un patient qui fait un arrêt cardiaque, il sera pas réanimé sur place.
0: C'est
1: là.
0: Certain. Tous les modèles ont leurs limites. Il y a des risques. On essaie de les mitiguer au maximum. Si on voit que l'état du patient se détériore, on va le ramener à l'hôpital rapidement. Bon, on peut le savoir par exemple par les signes vitaux. Ça serait un indice. D'ailleurs, tous les patients qui participent doivent habiter à moins de 50 km de l'hôpital pour être ramenés en cas d'urgence. Et il y a une entente avec ce urgence santé. Ces patients-là ont une espèce de service VIP, si on veut. Ils sont ramenés de façon prioritaires vers l'hôpital.
1: Comme s'ils étaient déjà à l'hôpital.
0: Exactement. Mmh. Ils sont considérés comme des patients à l'interne à l'hôpital, c'est ça. En même temps, bon, c'est sûr que si le patient fait un arrêt cardiaque, peut-être qu'il arrivera pas à temps. J'en ai parlé avec le docteur Lawrence Rutsky, qui est cardiologue au CHU Général Juif. Il me disait que d'ailleurs, ses collègues étaient assez réticents au début à implanter ce programme-là, mais ils se sont rendus compte que faut aussi tenir compte des avantages. D'ailleurs, on peut écouter le docteur Rutsky.
3: Nous, les médecins, on n'aime pas prendre de risques. On a tendance à se focaliser sur ce qui pourrait mal tourner. Mais il faut aussi penser aux bénéfices. Le patient dort dans son propre lit. Il n'est pas confus. Il ne se réveille pas en pleine nuit en se demandant où il est. La grande majorité des patients estiment qu'ils se rétablissent plus vite quand ils sont chez eux.
0: Donc, pour l'instant, c'est un programme qui a des ambitions quand même assez modestes. Au CHU Général Juif, on parle de 10, un maximum de 20 patients qui sont suivis à distance comme ça, simultanément. Mais on a l'objectif d'élargir ça. D'ailleurs, il y a d'autres programmes qui sont en train d'apparaître à l'échelle pilote un peu partout au Québec. On n'a pas le choix, vous l'avez dit d'entrée de jeu. Le vieillissement de la population nécessite l'accès à des soins, plus de lits, on n'a pas d'argent pour construire de nouveaux établissements, donc il faut inventer, penser à de nouveaux modèles de soins.
1: Je pense que je vais faire intervenir le public. On disait que c'était un modèle strictement volontaire. Pensez-vous que c'est une bonne idée? Pensez-vous que, dans votre cas, si vous étiez hospitalisé, est-ce que vous préféreriez rester à la maison? J'imagine que ça dépend aussi des conditions dans lesquelles on se trouve.
0: C'est certain.
1: Il y a toutes sortes de variables qui doivent entrer en jeu. Mais quand même, vous pouvez nous écrire en vous rendant sur l'application Radio-Canada Audio. Cliquez sur la bulle de conversation de notre émission en direct. Dominique Forget, on va pouvoir voir votre reportage.

0: Et je vais vous inviter aussi à nous écrire pour nous raconter vos souvenirs de métro. On vous parle ce soir du métro de Montréal parce qu'il souligne ses 60 ans. Ses 20 premières stations ont été inaugurées le 14 octobre 1966, à l'issue d'un chantier souterrain colossal. Il s'agissait à l'époque du deuxième métro au Canada après celui de Toronto, ouvert en 1954. Aujourd'hui encore, le métro est le symbole d'une mobilité durable et efficace dans la métropole québécoise. Ma collègue, la journaliste Élise Allard, nous replonge dans le Montréal des années 60.
1: Le métro de Montréal est maintenant ouvert.
2: Le 14 octobre 1966, le maire Jean Drapeau préside la cérémonie d'inauguration du métro de Montréal. Reflet de l'époque, il arrive accompagné du cardinal Paul-Émile Léger, qui procède à la bénédiction de la rame.
1: Nous voici rassemblés pour célébrer l'inauguration de notre métro, cet ouvrage magnifique conçu et réalisé par des hommes pour le service des hommes de notre cité.
2: Quelques 6000 invités assistent à l'arrivée des premiers wagons à la station Berry de Montigny, devenue Berry-UQAM en 1988.
3: Ah, j'ai bien aimé ça, c'est admirable.
4: Qu'est-ce qui vous a plu?
3: Ah, c'est la propreté, l'architecture.
4: Et vous, madame?
5: Tous les enfants, la rapidité, la beauté.
4: Qu'est-ce que vous pensez de la couleur des wagons qui sont bleu pâle?
5: Ah, j'aime bien ça.
6: C'était patent, réellement, je suis emballée.
7: Rapidité, souplesse de mouvement, beauté de décor dans les wagons et dans les stations, je trouve ça merveilleux.
4: C'est réellement une grande merveille pour Montréal.
3: Ouais.
4: J'en ai visité plusieurs aussi métro. Je pense que c'est réellement celui qui est le plus à date. Alors nous avons raison d'être fiers de notre métro.
2: Quelques 300 personnes étaient invitées à y prendre place, dont le député libéral de l'époque, René Lévesque.
8: Tout le monde va être renversé de voir l'espèce de réjouissance inouïe qu'on ressent quand on se dit ça fait 30 ans, 40 ans qu'il en était question. C'était sur le papier et là tout à coup c'est vrai.
2: Parmi les grandes innovations de l'époque, un métro sur pneus inspiré du modèle parisien de 1950 et des escaliers mécaniques dans les stations tels que décrits par le journaliste de Radio-Canada, Guy Lamarche.
4: C'est par ces escaliers que les gens pourront quitter la rampe. Chaque fois où la distance à parcourir est un peu haute, on a mis partout des escaliers mobiles dans toutes les stations.
2: L'idée d'un métro à Montréal date du début du 20e siècle. Dès 1910, il est question de creuser des tunnels pour faciliter la circulation des tramways au centre-ville. Mais la crise économique et la Seconde Guerre mondiale mettent un frein au projet.
9: Et je pense que tout ça, ça peut se réaliser en dedans de 5 ans. Je sais que ça en fera sourire beaucoup.
2: C'est l'élection en 1960 du tandem Jean Drapeau et Lucien Saunier qui marque le début de la réalisation du métro, une promesse électorale du nouveau maire de Montréal.
9: Je me suis engagé et je suis en mesure de réitérer que le métro sera commencé au cours des deux prochaines années.
2: Chose promise, chose due, en 1961, le président du comité exécutif de la ville, Lucien Saunier, présente les grandes lignes du projet.
10: Voici brièvement la description des trois lignes de métro. La ligne numéro 1, qui compte 21 800 pieds.
2: Le projet de métro compte initialement trois lignes. La ligne verte d'Atwater à Frontenac, la ligne orange d'Henri Bourassa à Bonaventure et la ligne jaune de Berry de Montigny à Longueuil. En mai 1962, le maire Jean Drapeau lance le début des travaux.
11: Je vous invite à appeler les ouvriers au travail à l'heure très précise de 8 heures.
2: Au plus fort de la construction, près de 5000 ouvriers travaillent sur le chantier. Les ingénieurs français, comme Jacques Gaston, de la Régie autonome des transports parisiens, collaborent au projet.
12: Je suis venu apporter l'assistance technique à la ville de Montréal. C'est-à-dire j'ai aidé mes camarades ingénieurs et architectes canadiens à réaliser leur œuvre.
2: Après 4 ans et demi de travaux, les 20 premières stations sont inaugurées. C'est le ministre d'État français, Louis Jox, qui annonce l'ouverture officielle du métro de Montréal en octobre 1966.
1: Je le souhaite, et je ne mets pas de malice dans mes propos, qu'à espérer que leurs usagers à Paris disposeront de stations bientôt aussi modernes, d'un train aussi long et d'autant d'escaliers mécaniques que ceux de Montréal. Vous voici maintenant en avant.

0: sur les Parisiens, habitants de Montréal.
1: 1 million de personnes font l'essai du métro lors de son premier week-end d'exploitation. L'année suivante, 6 autres stations sont complétées, juste à temps pour l'exposition universelle de 1967. Les travaux de prolongement du métro sont également menés dans les années 70, 80, ainsi qu'au début des années 2000. Aujourd'hui encore, 5 nouvelles stations à l'est de la ligne bleue doivent être inaugurées en 2031. Ici Élise Allard, Radio-Canada, Montréal.
2: On entendait dans le reportage que le chantier du réseau original du métro de Montréal a duré plus de 4 ans. Il y a des pâtés de maisons qui ont été démolies, des rues qui ont été éventrées pendant des mois. Ça semble inimaginable aujourd'hui et on s'est demandé, est-ce qu'un tel projet de transport collectif serait encore possible de nos jours au Québec? On a confié cette question à notre chroniqueur économique, Philippe-Antoine Saunier. Et par souci de transparence, précisons qu'il est le petit-fils de Lucien Saunier, celui qui a convaincu Jean Drapeau de construire le métro. Philippe-Antoine, bonsoir.
3: Bonsoir, Madeleine.
2: Philippe-Antoine, le contexte était très différent à l'époque.
3: Oui, à plusieurs niveaux. On dit souvent que les règlements environnementaux étaient beaucoup moins contraignants, et c'est vrai, mais il y avait bien d'autres choses, du point de vue économique notamment. Il faut se rappeler que c'est la Ville de Montréal elle-même qui a trouvé le financement du métro. Et mon grand-père, Lucien Saunier, disait d'ailleurs, j'ai trouvé ça dans les archives, qu'il n'y aurait pas d'augmentation de taxes et que le fardeau pourrait être porté par les contribuables sans même s'en rendre compte. Alors, c'était vraiment une autre époque, celle des 30 Glorieuses, rappelle Marco Chitti, qui est professeur adjoint à l'École d'urbanisme et d'architecture de paysage de l'Université de Montréal.
4: C'est une époque de grande croissance économique, d'expansion de l'économie et donc du budget de l'État. Et donc, les villes avaient beaucoup plus de moyens d'aller faire des empreintes puis faire des grandes infrastructures. Et déjà, leur budget, ils avaient moins d'actifs à entretenir. On était en expansion d'actifs. Donc, il y avait beaucoup plus de marge dans les budgets pour faire ce genre de grands investissements. Et la filière industrielle était là. La filière industrielle était là pour livrer des grandes infrastructures. C'était les mêmes années où on faisait les grands ponts autour de Montréal, le pont tunnel, etc. Donc, il y avait toute une industrie dans la construction qui était en train de construire des autoroutes, des ponts, des métros, des chemins de fer, la voie maritime.
3: Aujourd'hui, évidemment, les villes ont beaucoup moins de marge de manœuvre, notamment parce qu'elles doivent entretenir les infrastructures qui datent des années 60. Et rapidement, les gouvernements supérieurs ont dû intervenir dans le financement, ce qui leur a donné un pouvoir important sur les projets de transport.
2: Et les priorités des gouvernements ont changé?
3: Oui, dès les années 60 et 70, on s'est plutôt tourné vers la construction d'autoroutes au Québec. Et il y a eu un arrêt du développement du réseau du métro, rappelle Florence Jonca-Adeneau, qui a été présidente de l'Agence métropolitaine de transport de 1996 à 2004.
5: Pourquoi? Parce qu'on avait à cette époque-là aussi des politiques, ce qu'on appelait des politiques d'accès à la propriété pour les Québécois qui étaient majoritairement locataires. Et c'était l'arrivée de l'automobile. Et c'est là où on a vu que la mobilité devait être à ce moment-là une mobilité via les automobiles. C'était ça la priorité. Les gouvernements ne se gênaient pas pour mettre de l'argent pour l'accès à la propriété des Québécois locataires dans les villes de banlieue.
2: Alors, la question qu'on s'est posée, je la rappelle, est-ce qu'un tel projet de transport collectif serait encore possible de nos jours? Il y a quand même eu des projets lancés ces dernières années, notamment le REM.
3: Oui, et avec le REM, le gouvernement a réussi à livrer un nouveau réseau sans toucher à sa capacité d'emprunt parce qu'il l'a confié à la Caisse de dépôt et placement, mais la Caisse a eu les coups des franges et elle a exigé un retour sur son investissement sous la forme d'une ristourne par passager transporté d'une part et aussi de redevances immobilières autour des stations d'autre part. Julien Hurel, vice-président de CDPQ Infra pour le REM, croit qu'il y a un principe important qui a été établi.
6: Quand on parle de financement ici, l'idée centrale, ce serait de faire participer tous ceux qui bénéficient de la création de la valeur ajoutée par un projet comme le REM ou comme un autre projet. Donc sur le REM, quand on regarde bien, derrière le financement, bien évidemment, il y a l'investissement de la Caisse, il y a bien évidemment le gouvernement du Québec, il y a la Banque de l'infrastructure du Canada, il y a des contributions d'Hydro-Québec qui contribuent grâce au réseau électrique nécessaire derrière le REM, et puis il y a tous les mécanismes liés à la valorisation foncière, puisque bien évidemment, autour du REM, qu'est-ce qui va se passer? Eh ben, on va construire. Et on le voit beaucoup aujourd'hui, notamment quand on regarde la rive sud autour de Brossard. Le REM a contribué à créer 20 000 logements autour du réseau. Donc, c'est quand même exceptionnel en quelques années.
2: On parle beaucoup du concept d'acceptabilité sociale maintenant. Est-ce qu'un chantier comme celui du métro dans les années 60 serait bien accepté par la population aujourd'hui?
3: À l'époque, on avait ouvert des rues et la population a finalement assez peu protesté. Mais aujourd'hui, on préfère creuser en profondeur avec un tunnelier, ce qui dérange beaucoup moins, mais qui coûte beaucoup, beaucoup plus cher. Mm-hmm. Et la question de l'acceptabilité sociale, effectivement, a beaucoup changé. On l'a vu lorsque la Caisse de dépôt a présenté un projet de REM de l'Est. Il y a eu une levée de boucliers dans l'Est de Montréal et ça a fait dérailler le projet. Mais selon Marco Chiti, c'est parce que le politique avait essayé de confier son rôle d'arbitre au secteur privé.
4: Parce que la Caisse a essayé de faire ça, a essayé par exemple de faire avaler à Montréal le fait d'avoir un viaduc au centre-ville, ça n'a pas marché. Ça n'a pas marché parce qu'à un moment donné, ils n'ont pas la légitimité politique de faire ce genre de choix. Donc le politique, il vaut bien avoir tout le mérite de dire on a financé le projet puis de ne pas avoir à se battre pour le fait qu'un projet a plein d'avantages, mais il peut avoir aussi des avantages localisés dans certaines populations, puis il faut prendre en charge ça. Il faut prendre en charge devant la population le fait que j'accepte qu'il y ait des avantages, mais il y a un avantage qui est beaucoup plus grand. Les gouvernements aiment juste faire des trucs win-win. Là, on est dans l'époque de la politique win-win, on fait des trucs qui profitent à tout le monde. La moindre des taxes, mais aussi plus de services.
3: Et le gouvernement cherche donc une voie de passage, croit Marco Chiti.
4: Surtout au Québec, on n'a vraiment pas établi une gouvernance pour faire les grands projets. Qui s'occupe de quoi? Qui s'occupe de chaque phase? Donc, la planification, elle a un peu rebondi. Ben, des fois, c'est le gouvernement qui confie à ses députés qu'on fera. Mais pour le REM de l'Est, c'était ça. Mais ensuite, on retire ce mandat, puis on le donne à la RTM, puis plus trois autres partenaires. Puis là, on sait pas trop avec le nouveau gouvernement. Donc, c'est clair que là, il y a comme une volonté du gouvernement de faire des choses qu'on promis au niveau de la campagne électorale, parce que ces genres de projets sont retournés sur la table en mettant des projets qui sont vendeurs d'un point de vue politique. Mais le gouvernement, c'est comme s'il avait oublié comment il fait pour faire des choses, là. Donc, il bricole, là. C'est l'impression. Les gouvernements bricolent pour essayer de trouver une manière de livrer les projets qu'ils ont promis.
2: Alors, qu'est-ce que ça prend? Qu'est-ce que ça prend pour qu'un projet comme le métro voie le jour?
3: Pour Florence Jonca-Adenau, il faut que les élus n'aient pas le choix. Dans les années 60, il fallait réduire la congestion. Et puis, l'arrivée de l'Expo a donné un sentiment d'urgence. Pour le REM, c'est le fédéral qui a mis de la pression lorsque le pont Champlain a dû être reconstruit.
5: Gouvernement après gouvernement, remis en question le projet de SLR, remis en question tout, jusqu'au moment où le gouvernement fédéral a dit, écoutez, là, c'est fini, terminé. On construit, on a fini nos plans, là. On reconstruit le pont Champlain. Et il a donné au Québec, il a donné un délai en disant, vous prenez une décision, sinon on construit et puis il n'y aura rien pour les transports collectifs, on vous laissera de la place au milieu pour faire passer ce que vous voulez quand vous serez prêt.
3: Et donc ça prend une crise.
5: Mon observation, c'est que dans le contexte dans lequel on est, ça prend une crise parce qu'on est toujours aussi dans des contextes budgétaires difficiles. Donc, il y a toujours d'autres priorités qui passent avant. Les priorités en santé, en éducation passent avant. Les grands projets de transport sont financés à 100% par le gouvernement. Donc, il y a des choix. Et s'il n'y a pas une crise suffisamment forte, ce sont des décisions qui sont reportées. Et d'ailleurs, c'est ce qui se passe en ce moment et c'est ce qu'on vit en ce moment.
3: Et la crise en ce moment, observe Florence Jonca-Adenau, c'est la question de l'entretien des infrastructures. Et ça ne laisse pas beaucoup de place pour construire de nouvelles infrastructures de transport.
2: Philippe-Antoine Saulnier, merci.
3: Merci beaucoup.
2: L'affaire Télisson-Aurélien continue de faire couler beaucoup d'encre et aujourd'hui, c'est son éditeur, Boréal, qui prend la parole pour une première fois après 3 semaines de controverses. Louis-Philippe Ouimet, bonsoir.
7: Bonsoir.
2: Que disent les éditions du Boréal?
7: Ça, c'est important. Vous l'avez dit, 3 semaines après le début de cette polémique, 24 heures après le message de Télisson Aurélien qui tient en 10 paragraphes, c'est la toute première fois que les éditions du Boréal prennent la parole pour s'exprimer sur le sujet. Et ce qu'il faut retenir, c'est qu'il n'y aura pas de réponse de la part de Boréal. Pourquoi? Boréal n'est pas en mesure de dire si

0: si oui ou non il y a eu utilisation de l'intelligence artificielle dans l'écriture du roman « C'était ça ou mourir » de Télisson Aurélien. Et là, je vais citer le communiqué qui a été envoyé ce matin. Boréal écrit « Nous ne disposons pas à ce jour d'éléments nous permettant de retracer avec précision l'historique du manuscrit avant le 12 septembre 2025, date à laquelle il a été reçu par notre équipe. J'ai rencontré Renaud Roussel, qui est co-directeur général des éditions du Boréal. Et justement, il dit qu'il a rencontré à maintes reprises Télisson Aurélien depuis que la polémique a éclaté. Pas assez de preuves, pas de preuves suffisantes pour dire si oui ou non il y a eu utilisation d'intelligence artificielle malgré ses demandes répétées. Mais pourtant, Télisson Aurélien avait dit, il va y avoir une enquête, je vais vous montrer des preuves. Mais ces preuves, Boréal ne les a toujours pas reçues. On va écouter Renaud Roussel.
1: Parce que l'auteur nous a fourni des éléments qui ne le sont pas et ensuite ne peut pas ou à ce moment-là ne veut peut-être pas nous fournir certains éléments. Je ne peux pas répondre à sa place à cet égard. C'est vraiment à lui, s'il le souhaite, de faire la lumière sur son processus créatif. C'est un peu, je vous dirais, l'impasse dans laquelle se retrouve un éditeur actuellement.
2: Il y avait eu des communiqués de presse, mais effectivement, c'est la première fois qu'on entend un responsable de la maison d'édition depuis le début de la controverse. Et Boréal affirme que le logiciel de détection d'intelligence artificielle Pangram n'est pas assez fiable pour juger Télisson Aurélien.
0: Madeleine, c'est là que l'histoire a commencé avec le compte sur X Balance ton Claude qui dit qu'avec le logiciel de détection d'intelligence artificielle Pangram, on avait statué que 94% du texte de cet essai ou mourir avait été créé avec l'utilisation d'intelligence artificielle. Maintenant, il y a eu tout un débat sur la fiabilité de Pangram. Les décrypteurs de Radio-Canada se sont penchés sur la question, des experts à travers le monde aussi, pour montrer que le taux de faux positifs, il est de 0,0026%. Donc, comme quoi le logiciel Pangram est fiable, mais attention, affirment les éditions du Boréal, il est fiable, mais pas à 100%. Il persiste donc un doute raisonnable. Encore une fois, Renaud Roussel.
1: Ce qu'on dit, c'est qu'on ne peut pas s'y fier à 100%. Et ce n'est pas avec un résultat que peut donner Pangram ou un quelque autre logiciel de détection d'intelligence artificielle que l'on peut arriver à une certitude absolue par rapport aux allégations qui sont posées dans le cas de C'était ça ou mourir, mais dans le cas de n'importe quel texte. Il faut que ces allégations-là, elles soient prouvées par des éléments déterminants, ce que nous n'avons pas à l'heure actuelle.
2: Avez-vous l'impression, Louis-Philippe, que c'est la fin de cette histoire?
0: Pour les éditions du Boréal, c'est un nouveau chapitre et c'est peut-être le dernier chapitre de cette saga. Pourquoi? Parce qu'au final, Renaud Roussel me dit en entrevue, écoutez, je n'ai pas de preuves suffisantes et je n'aurai pas possiblement d'autres preuves puisque l'auteur, Télisson Aurélien, lui-même ne les fournit pas. Donc la réponse, on veut vraiment aller au fond des choses, ça va venir de Télisson Aurélien qui refuse une demande d'entrevue, qui a cependant envoyé un message hier, on s'en souvient, on en a parlé abondamment. Donc pour Boréal qui se sent un peu les mains liées dans toute cette histoire parce qu'on ne peut pas la faire avancer un peu plus loin, encore une fois Renaud Roussel.
1: Nous sommes arrivés au bout là de ce processus de la constitution du dossier qu'il a appelé de ses vœux. Nous l'avons encouragé au fil des semaines qui ont précédé à nous transmettre les documents et les éléments qu'il jugeait nécessaires là. Maintenant, vraiment, la réponse doit venir de lui. S'il veut apporter un démenti clair avec des éléments probants, c'est à lui qu'il revient de le faire, vraiment.
2: En tout cas, ça aura secoué le monde de l'édition, le monde de la littérature. On aura réfléchi à cette histoire d'intelligence artificielle. Est-ce que ça peut ou non contribuer à l'écriture d'un roman? C'est pas si clair, hein, finalement.
0: Ce qui fait mal en terminant, Madeleine, à toutes, pour les lectrices et les lecteurs dans cette histoire, c'est que c'est un livre qui est magnifique, hein, qui a touché bien des cœurs. Et il y a beaucoup de lecteurs et lectrices qui veulent savoir si, oui ou non, cette grande émotion, elle vient entièrement d'un humain et d'une machine, ou simplement d'une machine. Et ça, il y a des gens qui aimeraient avoir une réponse.
2: Louis-Philippe Ouimet, merci.
0: Au revoir.
2: Restez à l'écoute. Plus tard à l'émission, le pape entame sa convalescence après son opération pour un cancer du poumon. Son état de santé soulève des questions sur la suite de son pontificat. Mais d'abord, on va maintenant revenir sur une histoire de meurtre qui avait choqué le Québec, celle de Luciano Fratolin, un Montréalais qui a tué sa fille Mélina, âgée de 9 ans. Il était en voyage avec elle aux États-Unis en juillet 2025 et l'a noyé dans un marais. On peut dire que c'était aujourd'hui l'aboutissement de cette sordide affaire. Luciano Fratolin, 46 ans, a été condamné à la prison à vie au palais de justice d'Elizabethtown dans l'État de New York. Donc, il connaît maintenant sa peine.

0: Mais le verdict de culpabilité pour meurtre au deuxième degré était déjà tombé le 10 août dernier. Je retrouve dans l'État de New York ma collègue Amélie Desmarais. Amélie, bonsoir.
1: Bonsoir.
0: Amélie, la juge a eu des mots très durs pour Luciano Fratolin.
1: Oui, la juge Tatiana Coffinger s'est adressée à lui un peu comme une mère qui se montre son enfant. Elle lui a dit « Vous auriez dû vous occuper de votre fille à ce moment où elle avait particulièrement besoin de vous. Et vous ne l'avez pas fait. Vous êtes partie dans un délire centré sur vous-même, sur l'argent. » On ne saura jamais ce qui s'est passé précisément le 19 juillet 2025. Mais chose certaine, il a menti, elle ne l'a pas cru dans le cadre du procès, mais également elle dit qu'elle a passé des centaines d'heures à analyser la preuve, des vidéos, du matériel. Elle dit les mensonges ont commencé lorsqu'il était attablé au restaurant avec sa fille le 19 juillet. C'est la journée qu'il devait la ramener à sa mère à Montréal après une semaine de vacances. Il était encore dans l'État de New York, mais disait qu'il allait être à Montréal dans 30 minutes. Donc, elle souligne que c'est à ce moment-là que les mensonges ont commencé pour s'enchaîner les uns après les autres de façon de plus en plus invraisemblable pour ressembler à un scénario hollywoodien. Et donc, elle l'a condamné à la peine la plus sévère pour un meurtre au second degré ici dans l'État de New York. La peine de prison à vie sans possibilité de libération conditionnelle avant 25 ans. À cela, elle a ajouté une peine également qui est plus symbolique qu'autre chose, mais quand même pour avoir dissimulé le cadavre de sa fille dans un marais, donc sous une roche, sous un morceau d'arbre, une peine de 1 à 3 ans à purger là de façon consécutive. Parce que je vous rappelle que plutôt que de ramener sa fille, Luciano Fratolin s'est plutôt rendu au poste de police, a rapporté sa disparition, a dit que deux hommes dans une fourgonnette blanche l'avaient enlevé. Il y a eu une alerte Amber. Il y a des ressources importantes ici qui ont été mises à contribution pour tenter de retrouver la petite fille qui a été retrouvée finalement morte le lendemain. On peut écouter la juge Tatiana Coffinger.
2: At some point in your life, you realize what you have done.
1: Et la juge, donc, qui dit, j'espère qu'un jour, dans votre vie, vous comprendrez ce que vous avez fait.
0: Et Amélie, le procureur du comté avait demandé la peine maximale, donc il l'a obtenue.
1: Oui, il était satisfait parce que, vous savez, on peut encore ici dans l'État de New York condamner quelqu'un à la peine de mort. Bon, dans ce cas-ci, ça n'a pas été le cas et on n'applique pas non plus les peines de mort dans l'État de New York. Toutefois, là, c'était une peine sévère parce que c'est un enfant qui est impliqué le procureur, donc, qui s'est aussi adressé à la presse au nom de la maman de la petite Mélina, parce que dans cette affaire, elle a été éclaboussée également là, par son ex-conjoint qui a tenté de dire qu'elle avait participé à un complot pour enlever sa fille. Et donc, même si elle a souhaité vivre ce procès dans la discrétion la plus totale, là, elle ne s'est jamais adressée aux médias, à la presse. Mais aujourd'hui, le procureur avait un mot à dire en son nom. On peut écouter justement le procureur qui s'appelle Michael Langley. C'est le procureur donc du comté de Essex ici à Elizabethtown.
3: I am satisfied with the sentence. It is the maximum you can get in New York. He can serve up to life in
0: hope. Donc il se dit satisfait de cette peine. Luciano Fratolin lui a gardé le silence.
1: La juge lui a demandé à un certain moment, si vous voulez parler, c'est maintenant. Il a dit non. Il n'a pas non plus témoigné lors de son procès qui a eu lieu l'été dernier. Donc, aujourd'hui, on sait qu'il va porter la décision en appel, qu'il clame toujours son innocence, mais vous comprendrez que ça va prendre un certain temps avant que l'appel soit entendu. Et il faut dire que le verdict qui a été rendu au procès en août dernier, c'est un verdict unanime qui est sans équivoque. C'est-à-dire que le jury l'a condamné après une délibération de moins d'une heure, ce qu'on voit à peu près jamais là, dans le domaine criminel. Donc, c'est dire que le jury avait été convaincu de sa culpabilité. Il faut dire également que si ce n'avait pas été de la technologie dans cette affaire, bien, on n'aurait sans doute jamais retrouvé la petite fille ou en tout cas pu condamner cet homme, ce qui a été répété. Parce que, vous savez, alors qu'il y avait une alerte Amber, on a réussi à récupérer les informations, les coordonnées cellulaires de Luciano Fratolin et on a pu faire travers le trajet là, qu'il a fait le 19, le 20. Et c'est de cette façon qu'on s'est aperçu qu'il a passé une heure dans un stationnement là, tout près d'un marais. C'est comme ça qu'on a dirigé les recherches. C'est comme ça qu'on a trouvé la fillette. Donc, c'était vraiment une preuve accablante qui a été présentée dans le cadre du procès.
0: Amélie Desmarais, au Palais de justice d'Elizabethtown, dans l'État de New York. Merci.
1: Je vous en prie.

0: On se rend maintenant en Colombie-Britannique où on est en pleine campagne électorale provinciale. Ce soir, les chefs des trois principaux partis vont s'affronter lors d'un débat télévisé. Parmi les préoccupations des citoyens, l'un des enjeux qui revient le plus souvent, c'est celui de l'itinérance, qui est souvent associé dans la sphère politique et sociale à celui de la sécurité publique. Tous s'entendent pour dire qu'il faut régler le problème, mais l'approche proposée varie. Julie Landry s'est rendue à Kamloops, où l'enjeu de l'itinérance prend de l'ampleur de campagne électorale en campagne électorale.
1: But food is food.
2: Dans le petit parc devant l'hôtel de ville de Kamloops, une dizaine de personnes sont rassemblées autour des tables de pique-nique, où on y voit disperser du matériel de consommation de drogue. La fatigue se lit sur leur visage. La majorité d'entre elles ont passé la nuit dehors.
3: We need help, and we need help now.
2: Murray Love est comme le grand frère du groupe et lance un cri du cœur pour que lui et ses compagnons de fortune trouvent du logement. Mais le regard stigmatisant pèse lourd.
4: La stigmatisation doit cesser. Sans quoi, nous n'avons nulle part où aller. On est réduit aux ruelles et aux endroits où on ne nous veut pas.
2: La population d'itinérants ne cesse de grandir à Kamloops. Selon le dernier compte officiel en 2025, il y en avait 419 pour une population d'un peu moins de 100 000 personnes. C'est 100 de plus que l'année précédente et deux fois plus qu'il y a 5 ans. Mais d'après Murray, ces chiffres ne montrent pas la réalité complète.
4: En comptant ceux qui squattent un divan chez les amis, nous sommes sans doute 600 à 700 dans cette situation. C'est déplorable.
2: Pour lui, la clé du succès pour aider ceux qui sont aux prises avec des dépendances passe par le logement. Au marché des fermiers du mercredi au centre-ville de Kamloops, des électeurs partagent les enjeux qui les préoccupent. Dans presque tous les cas, le dossier de l'itinérance est mentionné.
5: Les personnes sans abri font face à d'immenses difficultés, en plus de vivre sans toit.
2: Nikki Green habite à Kamloops depuis 5 ans et constate que les effets du nombre élevé de sans-abri n'affectent pas seulement ceux qui sont sans toit, mais les autres résidents aussi.
5: Outre la criminalité qui n'est pas toujours liée, cela pèse aussi sur le système de santé.
6: C'est parfois dur de rester empathique.
2: Danny Shebell Jr., qui votera pour la première fois aux élections provinciales, se désole de voir autant de sans-abri dans sa ville.
6: C'est dur quand on voit des situations nuisibles pour la communauté, comme la crise des drogues, qui peut entraîner de la violence et rendre la vie de quartier moins agréable.
2: Greg Unger est le gérant du marché des fermiers et également candidat aux élections municipales qui se dérouleront une semaine avant les élections provinciales.
7: Je prône la compassion.
2: Il souhaite aider la population plus vulnérable, mais comprend que le pouvoir des municipalités dans ce dossier est limité.
7: La province et le ministère de la Santé doivent soutenir les personnes vulnérables et celles qui ont des problèmes de dépendance. Accroître la police ou écarter ces personnes n'est pas une solution compassionnelle.
2: Et pourtant, il en existe des programmes d'aide et il y a eu de l'argent déboursé pour faire face à cette cause. Par exemple, à Kamloops, en 2025, plus de 80 millions de dollars ont été investis par les trois ordres de gouvernement par l'intermédiaire de l'initiative de lutte contre l'itinérance hors refuge et les campements.
8: Dr. Chevalier's office, good morning.
2: C'est ce qui dérange Marie-Claude Sauvé, une résidente de longue date de Kamloops, mère de trois enfants et réceptionniste pour son mari, le Dr. Chevalier.
8: Je sens qu'ils ont des ressources supplémentaires, mais la quantité augmente de tout le temps. Puis c'est pas que je me sens menacée ou pas en sécurité, c'est juste, je trouve ça dommage pour ces gens-là qui soient rendus dans la rue. Fait que j'aimerais ça que le gouvernement puisse les aider.
2: Elle admet qu'elle a vu sa ville se transformer dans les dernières années.
8: Ça crée un désordre parce que dans les petites ruelles, il y a vraiment des vidanges épouvantables. Quand je sors, des fois...

0: Columbia, Lorne Dirksen.
1: Le chef conservateur Lorne Dirksen a récemment choisi une ruelle de Vancouver pour parler de l'itinérance et de la crise des opioïdes qui menace, selon lui, la sécurité partout dans la province.
2: Vous devriez pouvoir marcher, attendre l'autobus ou aller au parc avec vos enfants sans vivre dans la crainte.
1: Il promet de mettre un terme au désordre public en embauchant 500 policiers supplémentaires et en donnant aux policiers plus de pouvoir pour placer les gens en traitement obligatoire. Il veut également mettre fin au programme de distribution sécuritaire de drogue et améliorer l'accès aux soins de santé mentale. De retour au parc, Murray Love est bien conscient de la réaction de nombreux Britanno-Colombiens devant la population d'itinérants. Et ça l'attriste.
3: Nous ne sommes pas menaçants. On veut que les gens nous voient. On veut de la sécurité et de l'aide, pas de la charité. J'aimerais qu'on m'aide à sortir de la rue.
1: Les chefs de parti comprennent que cet enjeu se retrouve au cœur de la campagne électorale. Il leur reste jusqu'au 24 octobre pour convaincre les électeurs que l'approche qu'ils proposent représente la meilleure solution. Ici Julie Landry, Radio-Canada, Kamloops.
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5: Donc, vous avez compris qu'on sera en Asie. L'étau chinois se resserre sur Taïwan depuis quelques mois. Pékin déploie des gardes-côtes, des navires de surveillance, des bateaux scientifiques. À l'est de l'île, il y a des analystes qui soutiennent que cette stratégie chinoise pourrait menacer autant les routes maritimes que les câbles sous-marins. Philippe, bonjour.
6: Bonjour.
5: Philippe, on parle souvent des tensions dans le détroit de Taïwan, mais là, faut aussi regarder si on comprend bien ce qui se passe à l'est de l'île.
6: Oui, parce que c'est la façon d'accéder à Taïwan quand on arrive par l'océan Pacifique. Et c'est important, cette route-là, pour recevoir le commerce, recevoir du ravitaillement. Et en cas de conflit, en cas de guerre, ça serait par là qu'arriverait une grande partie de l'aide extérieure. Donc, des pressions chinoises à l'est de Taïwan, ça pourrait compliquer aussi les secours. Et ce qui donne une portée stratégique à une dizaine d'opérations présentées par Pékin, comme des patrouilles de la garde côtière depuis le mois de juin, c'est justement le fait que ça survient sur ces routes maritimes-là. Et d'ailleurs, dans une analyse publiée la semaine dernière par l'Institut international d'études stratégiques, l'IISS, on décrit justement une multiplication des interventions chinoises dans ces eaux-là depuis le mois de juin. Il y a les gardes-côtes, mais vous le disiez aussi, il y a les services de sécurité maritime, de secours, de recherche sur les pêches et aussi d'études du milieu marin. Et dans tout ça, l'IISS voit une évolution de la stratégie chinoise qui fait intervenir plusieurs organismes dans le but d'installer progressivement une sorte de forme d'administration autour de Taïwan. Donc, la pression qui s'accentue vraiment.
5: Donc, comme si les patrouilles devenaient une forme de contrôle?
6: Oui, parce qu'elles agissent comme si elles étaient responsables de ces eaux-là. Par exemple, au mois de juin, pendant une opération chinoise à l'est de Taïwan, des navires de marchandises ont été interrogés par radio sur leur port de départ, leur port d'arrivée, sur le nombre de personnes à bord aussi. Ça peut sembler banal, ça peut sembler administratif, mais le message politique qui est lancé est quand même assez fort, parce que Pékin dit qu'elle a le droit de demander des comptes aux navires qui circulent dans ces eaux internationales-là. Évidemment, Taïwan a contesté l'autorité chinoise, elle a demandé aux équipages de poursuivre leur route et c'est ce qui est finalement arrivé. Mais on est vraiment dans ce qu'on appelle les tactiques de zone grise, là, qui consistent à exercer une pression sur Taïwan, à modifier les habitudes au quotidien, mais sans déclencher pour autant une guerre ouverte. Évidemment, on sait que Pékin considère Taïwan comme son territoire historique et menace de l'annexer de force d'ici quelques années.
5: Et je disais en introduction, Philippe, que selon des analystes, là, ça pourrait menacer les câbles sous-marins. Dites-nous en plus, là, au sujet des câbles sous-marins et du rôle aussi que jouent les navires scientifiques.
6: Les navires scientifiques peuvent recueillir des informations qui sont utiles à la recherche, mais qui servent aussi à des opérations militaires. Par exemple, quand on va cartographier les fonds marins ou quand on mesure les courants, ces données-là peuvent aider aussi des sous-marins à naviguer ou à améliorer leur utilisation des sonars. Donc là aussi, on peut se retrouver dans des tactiques de zone grise. Et c'est là-dessus que s'est penché le groupe de réflexion américain C6, et dans son rapport publié la semaine dernière, l'organisme a étudié les déplacements de plus de 200 navires de recherche chinois. Et là, on constate que ces navires-là passent une part particulièrement important de leur temps près des infrastructures sous-marines qui sont situées en haute mer. Les auteurs du rapport voient dans tout ça

0: un risque de collecte de renseignements à des fins militaires par les navires chinois, mais ils précisent que les trajectoires qu'ils ont observées peuvent pas nécessairement de conclure qu'il y avait une intention pour chacune des missions. Là-dessus, ben évidemment, on passe proche de câbles sous-marins et c'est un point très sensible pour Taïwan qui pourrait se retrouver isolé en cas de sabotage de ces câbles sous-marins-là parce que l'essentiel des contacts avec l'extérieur, ben ils proviennent de ces câbles-là. Donc, si les câbles étaient endommagés, ça pourrait dégrader très rapidement les communications, l'Internet à Taïwan, en plus de compliquer la coordination avec différents partenaires.
1: Donc, on parle, je le disais, des tensions dans le détroit de Taïwan, ça c'est à l'ouest, de la circulation dans l'est, l'étau qui se resserre. Est-ce que Taïwan, ses partenaires aussi, peuvent empêcher cet étau de se resserrer?
0: Ben, le but visé à court terme, c'est de rendre public les manœuvres chinoises. C'est pour ça qu'on a un rapport, nous, à Taïwan, à chaque jour sur les opérations chinoises autour de Taïwan, que ce soit les navires, que ce soit les aéronefs. Donc, identifier les navires de pêche, les navires des gardes côtières, suivre les déplacements, documenter les demandes qui sont faites aux équipages internationaux, ben, ça permet de faire la différence entre une patrouille ponctuelle et une tentative d'imposer l'autorité chinoise de façon plus durable. Donc, Taïwan veut aussi maintenir à court terme une présence dans les eaux à l'est de son territoire et veut aussi éviter autant que possible les confrontations avec les gardes-côtes chinois parce que là, ça pourrait servir de prétexte à Pékin pour lancer les manœuvres militaires. Mais il faut savoir qu'il n'y a pas juste que Taïwan là-dedans, il y a aussi les autres partenaires qui surveillent ça de très près, le Japon, les Philippines, les États-Unis.
1: Philippe Leblanc, vous a joint justement à Taïwan. Vous bougez là. Vous étiez à Taïwan ce matin?
0: Oui, absolument.
1: Bon, alors merci beaucoup. À la semaine prochaine. Au revoir.
0: Au revoir.
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1: Avec qui on va parler du pape Léon XIV qui a été opéré hier à la Policlinique Gemelli de Rome, aussi connu comme l'hôpital des papes. Donc le pape qui s'est fait retirer un nodule ainsi qu'un lobe du poumon droit, mais l'opération a été présentée comme une réussite, oui, mais il y a un élément supplémentaire qui a émergé hier, à savoir que le nodule retiré était bel et bien cancéreux, donc le pape a un cancer du poumon. François, bonsoir.
3: Bonsoir, Madeleine.
1: J'en glissais un mot plus tôt à l'émission. Son état de santé soulève des questions sur la suite de son pontificat, mais d'abord, rappelez-nous la séquence là qui a mené à ce diagnostic.
3: Bon, alors le Vatican a d'abord diffusé, donc hier soir, un premier communiqué qui annonçait le succès, le bon déroulement de l'opération chirurgicale de 90 minutes, donc retrait de la petite masse, le fameux nodule, et d'un lobe complet du poumon droit, parenthèse, le poumon droit a 3 lobes, le poumon gauche 2, si vous vous souvenez de vos leçons d'anatomie. Mais c'est quelques heures après, en fin de soirée, ou à la suite de l'analyse des tissus prélevés, qu'on a annoncé que la tumeur retirée du poumon droit était bel et bien maligne et non pas bénigne. Il s'agit plus précisément d'un adénocarcinome pulmonaire qui prend naissance dans les cellules glandulaires du poumon et progresse lentement. Alors, l'histoire dit pas si le caractère cancéreux de la tumeur de Léon XIV était connu des médecins avant l'opération, c'est très très possible, par des biopsies, mais c'est quelques heures après l'opération, donc tard hier soir ou ce matin aux petites heures, ben, qu'on a dit officiellement dans une seconde communication que c'est bien un cancer.
1: Et jusqu'à cette opération, Léon XIV, bon, qui a 71 ans, projetait l'image d'un homme en santé, d'un homme en forme.
3: Oui, 71 ans, jeune pour un pape. Et rien ne dit, Madeleine, que cette image, cette réalité d'une personne en forme soit maintenant forcément éclipsée. On peut vivre avec le cancer, rester une personne en possession de ses moyens, on peut aussi vaincre le cancer, et il est question ici d'un cancer pris, ce sont les mots du pape lui-même, à un stade très précoce, c'est un carcinome localisé. Il n'empêche, il y a ici peut-être un effet médiatique indéniable que le simple fait d'aller associer le nom du pape au mot cancer, ben c'est un effet, je dirais, politique, avec la perspective d'avoir à nouveau un souverain pontife aux prises avec des problèmes de santé persistants. On se souvient des dernières années du pape François, ou avant lui de la longue agonie de Jean-Paul II. Et puis cette nouvelle, ben ça ramène des images dont le Saint-Siège se serait bien passé. Les fidèles devant l'hôpital, les promesses de prières qui viennent du monde entier, les bulletins de santé quotidiens, donc une certaine incertitude, puis un détournement par rapport aux autres questions. Mais le fait est, et il n'y a pas lieu d'en douter, je crois qu'il s'agit d'un cancer précoce. Les spécialistes de l'American Lung Association, lungs, c'est les poumons, cités par l'AFP aujourd'hui, estiment que si les résultats confirment un cancer de stade 0 ou 1 sans propagation, ben une simple chirurgie pourrait suffire à l'éliminer. Donc, on est loin de l'agonie de Jean-Paul II.
1: Quand même, un diagnostic qui...

0: tombe à un moment charnière de la papauté.
1: Oui, ben ces derniers mois, Léon semblait avoir trouvé sa véritable dimension, son élan, sa personnalité publique. Au tout début, on avait vu une personnalité timide, hésitante, quelque peu maladroite, qui évitait les médias, alors que le pape François, juste avant lui, n'hésitait pas à répondre à tous les micros tendus, à faire entendre ses critiques, à interpeller directement et sans ménagement les dirigeants politiques pour leurs responsabilités dans les malheurs du monde. Mais en 2026, donc après à peu près 8 mois, Léon XIV s'est révélé comme un chef spirituel sûr de lui, avec une présence, avec de l'émotion, capable d'attirer les foules. On l'a vu tenir son bout face aux attaques de Donald Trump au début de l'année. En avril, il y est allé d'une longue tournée en Afrique, où il a dit ses vérités à quelques dictateurs. Puis en juin à Madrid, en septembre à Paris, il n'y a pas longtemps, il a attiré des foules immenses, à peu près 1 million de personnes dans chacune de ces 2 capitales. Et ce, au cœur d'une Europe très sécularisée, peut-être les 2 pays les plus sécularisés du vieux continent, France-Espagne. Alors, est-ce que l'annonce de cette maladie va freiner ce bel élan? La question peut être posée.
0: D'ailleurs, il y avait un voyage en Amérique latine qui était prévu en novembre. Est-ce qu'il va pouvoir faire cette visite aux dates prévues?
1: Il est toujours officiellement prévu. J'ai regardé sur le site officiel du Vatican. Pas de modification. Une tournée de 12 jours en Amérique latine, 6 au 17 novembre. Uruguay, Argentine et Pérou, pays dont il possède d'ailleurs le Pérou, la nationalité où il a vécu longtemps. Il se considère autant, sinon plus péruvien qu'américain. C'est donc dans un mois. Il est possible que quelques semaines de convalescence suffisent à le ramener à un horaire normal, à temps pour ce voyage en Amérique du Sud, mais peut-être qu'il y aura un délai. Il y a eu la présidente du Pérou, Keiko Fujimori, qui a déclaré que la récupération du pape pourrait prendre quelques semaines, et là je la cite, c'était ce matin je crois, qu'il pourrait y avoir un changement dans le calendrier de sa visite. Inévitablement, Madeleine, toute modification de son emploi du temps sera scrutée de près par les journalistes.
0: Donc, la santé du pape redevient un sujet important.
1: Oui, et qui, du fait des obsessions d'une certaine presse, pourrait détourner l'attention par rapport aux questions de fond. Pour lui, la place de l'Église dans le monde, le renouveau spirituel, le pessimisme ambiant, les défis géopolitiques, l'intelligence artificielle sur laquelle il a fait un texte remarqué il y a quelques mois. Et il doit certainement espérer, le pape, qu'il pourra faire mentir les pessimistes, tout d'abord en laissant vite derrière lui cet épisode, retrouver son énergie, sa santé robuste qu'il projetait depuis son élection à 69 ans en mai de l'année dernière. Et ce diagnostic met à l'épreuve les perspectives d'un mandat papal qu'on voyait parti pour des années, même des décennies. Il fait planer l'incertitude sur ses projets. Dans le pire des scénarios, mais c'est le pire, ça pourrait même soulever des questions de succession que l'on pensait pas devoir aborder avant de nombreuses années. Alors, on peut lui souhaiter un prompt rétablissement avec ou sans prière.
0: Merci François.
1: Au revoir Madeleine.
0: Et on va terminer cette émission avec une histoire. Il y a le livre Winnie l'ourson qui célèbre aujourd'hui même ses 100 ans. Un siècle après sa publication, sa popularité ne s'essouffle pas. Mais d'où vient cet incroyable engouement et connaissez-vous la véritable histoire derrière le célèbre ourson? Catherine Moreau, à Winnipeg, a préparé ce reportage.
2: Il était une fois une petite oursonne qui ne le savait pas encore, mais qui allait bientôt voyager très loin et toucher le cœur de millions d'enfants à travers le monde entier et pendant très, très longtemps. Notre histoire commence un jour d'été, en 1914, au cœur des grandes forêts de l'Ontario. Un chasseur trouve une toute petite oursonne après avoir tué sa maman. Il ne sait pas trop quoi faire de la petite bête. Par chance, un vétérinaire de l'armée canadienne, le lieutenant Harry Colborne, passe par là. Il est en route vers l'Europe, que la Grande Guerre déchire. En entendant parler de l'animal orphelin, le vétérinaire se dit que sans son aide, les chances de survie de la petite boule de poil sont minces. Alors, comme en témoigne son journal, lu en 1989 par son fils Fred Colborne, White River, Ontario, paid $20. Il offre $20 au chasseur en échange de la petite oursonne noire. Il la nomme Winnipeg, en hommage à la ville qu'il habite, mais qu'il laisse derrière lui sans savoir si ni quand il pourra la retrouver. Winnipeg, l'ours, se joint donc au régiment, traverse avec lui l'Atlantique et le suit jusqu'en Angleterre, où elle fait le bonheur des militaires, comme le raconte l'historien winnipegois Philippe Mayotte.
3: L'ourson devient le mascotte du régiment. Il y a toutes sortes de photos avec des soldats, puis notre petit ourson Winnie entouré par des soldats, etc.
2: L'oursonne et l'officier sont inséparables. Mais quelques mois après leur rencontre, le devoir appelle. La Première Guerre mondiale fait toujours rage et le lieutenant Colborne doit se rendre au front.

0: en France, où on lui interdit d'amener sa fidèle compagne. Il demande alors aux eaux de Londres de prendre soin de son ami pendant son absence. Et c'est là que débute le chapitre le plus célèbre de la vie de celle que l'on surnomme désormais Winnie, Philippe Mayotte.
1: Puis ce petit ourson, Winnie, était très populaire avec les enfants. Puis une des enfants qui était vraiment enamorée avec ce petit ourson Winnie, c'est un petit nommé Christopher Robin.
0: Le garçon et son ours en peluche, baptisé Winnie en l'honneur de son ami au zoo, inspireront à son père, l'auteur A.A. Milne, un livre de contes. Dès son lancement, le livre Winnie l'ourson connaît un succès retentissant. Un succès toujours bien vivant, 100 ans plus tard.
2: De livres d'ours, spécialement avec le centenaire de Winnie l'ourson.
0: Rémi Fontaine est responsable de la bibliothèque Cornish à Winnipeg.
3: L'original est toujours publié. C'est difficile à dire exactement quel est le plus populaire parce qu'il y en a juste toujours qui sont sortis. Je pense que 119 titres dans la collection. Soit c'est des livres numériques, audio, ainsi que les films et puis les livres comme ça.
0: Winnie l'ourson a été traduit dans plus de 50 langues et est devenue l'une des franchises les plus lucratives de la planète. Des dizaines de millions d'exemplaires du livre ont été vendus depuis sa première publication. Mais comment se fait-il que 100 ans plus tard, sa popularité ne s'essouffle toujours pas? Selon Rémi Fontaine, la réponse réside peut-être dans l'amitié inconditionnelle qui est au cœur des histoires de Winnie l'ourson.
3: C'est une des choses que j'aime beaucoup à propos de Winnie. Il est toujours content d'être avec n'importe qui, avec de ses amis.
4: C'est plus sympathique d'être deux.
3: Il est content de juste passer du temps avec eux et de leur aider.
0: Peut-être aussi est-ce parce que le bois des sans-acres est un endroit où chacun a sa place. Un univers où tout le monde est accepté tel qu'il est. Même le lecteur. Parce qu'au fond, chacun de ces personnages est un miroir de nos propres personnalités. Qui est ton personnage préféré dans Winnie l'ourson?
5: C'est Winnie l'ourson parce qu'il aime le miel et moi aussi j'adore le miel.
6: Tu vas assister à un record mondial.
7: 100%. Yor, je pense. D'avoir une humeur assez sombre. Oui, j'ai identifié beaucoup avec ça.
0: Même Bourriquet, l'âne mélancolique, est entouré d'amis qui l'aiment et ne cherchent pas à le changer. Selon Philippe Mayotte, à l'époque, il s'agissait là d'une façon moderne et bienveillante d'aborder la santé mentale.
1: Ça nous montre comment faire affaire avec des gens qui souffrent de déprimation, d'anxiété, etc., etc. Parce que, tu sais, on n'est pas là pour dire, ah ben, come on, tu sais, c'est pas si pire que ça, etc. C'est comme, ah ben, on va rester avec toi jusqu'à temps que...
0: Au-delà de cette acceptation, Winnie offre aussi une trêve bienveillante face à la frénésie du monde moderne, selon Rémi Fontaine.
3: Dans un monde tellement occupé avec des différents vidéos vraiment animées et beaucoup de livres avec beaucoup d'action, c'est bien de prendre cette pause avec Winnie l'ourson. Je pense que les personnes essaient toujours retourner à ça, des histoires calmes. Avec une profondeur et une sagesse.
0: Peu importe l'époque ou les frontières, des amis, la nature, un moment de répit et un peu de miel, n'est-ce pas au fond ce dont nous avons tous besoin? 100 ans plus tard, la petite oursonne canadienne continue de nous le rappeler doucement. Et c'est ainsi que la mémoire de Winnipeg continue de vivre, heureuse, pour toujours, dans le cœur des enfants, de tous les âges. Ici Catherine Moreau, Radio-Canada, à Winnipeg.
8: L'émission tire à sa fin, mais je veux prendre le temps de lire quelques-uns de vos courriels sur cette idée d'hospitalisation à domicile. Vous avez des réflexions qui sont diverses, qui sont intéressantes. Il y a Frédéric à Chicoutimi qui dit « Merci d'avoir communiqué cette belle initiative innovante. Il faut penser autrement, prendre plus de risques. » Nathalie de Montréal, je m'inquiète pour les aidants naturels. Qu'en est-il de leur accompagnement à court terme, moyen et long terme aussi? Lucie de Québec, Si je devais être hospitalisée, l'idée de pouvoir rester chez moi, sans les microbes, les diverses sonneries, les allées et venues, 24 heures sur 24, c'est excellent, j'y adhérerais sans problème. Il y a Jean-Pierre qui dit, pour avoir été hospitalisé à plusieurs reprises au cours des dernières années, je peux vous dire que je suis sceptique par rapport à l'idée d'une hospitalisation à la maison. Oui, il y a le bruit, mais quand on est malade, le stress, la solitude est multiplié. Pour ma part, j'étais heureux de sortir de mon isolement. Quand il dit, je n'avais plus à me soucier du ménage, du lavage, d'épicerie. Toutes ces activités représentent une charge énorme. Bon, là, c'est fini. Merci de nous avoir écrit. Ici Madeleine Blais-Morin. Bonne soirée à tous. À demain.

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1: Bonsoir, ici Rebecca Kwan. À Québec, la première ministre sortante, Christine Fréchette, a tenu son dernier conseil des ministres avant l'arrivée au pouvoir du prochain gouvernement québécois. Cette rencontre a été l'occasion de faire le bilan de ses mois au pouvoir, au moment où la coalition Avenir Québec doit entamer une réflexion sur son avenir. Voici Christine Fréchette qui s'est exprimée avant la rencontre, suivie du vice-premier ministre sortant, Yann Lafrenière, qui n'a pas fermé la porte à lui succéder à la tête de la CAQ.
2: Ça va être l'occasion de boucler la boucle, de dire au revoir aux collègues, saluer tout le travail qu'ils ont réalisé là, au cours des derniers mois, des dernières années.
3: En toute honnêteté, je ne sais pas. Mais je sais qu'on a une bonne réflexion à faire. On va la commencer, on va se donner le temps. Les Québécois nous ont envoyé un message. On a bien vu ce qui est arrivé dans la dernière élection.
1: Christine Fréchette a rencontré hier le premier ministre désigné Paul Saint-Pierre Plamondon dans le but d'assurer une transition harmonieuse. De leur côté, les élus solidaires ont participé à un premier caucus avec leurs deux co-porte-parole Ruba Gazal et Sol Zanetti, aujourd'hui à Québec. À un peu plus d'un mois de la reprise des travaux à l'Assemblée nationale, Ruba Gazal a indiqué que Québec solidaire est prêt à collaborer avec le gouvernement de Paul Saint-Pierre Plamondon, mais pas dans tous les dossiers.
4: À cette belle équipe, les Québécoises et les Québécois ont donné le mandat d'être une opposition constructive, que ce soit pour lutter contre l'itinérance, pour régler la crise du logement, pour assurer la sécurité des femmes. Le nouveau gouvernement du Québec pourra compter sur notre collaboration. Mais collaborer ne veut pas dire donner un chèque en blanc. On va se tenir debout pour protéger nos services publics et demander au gouvernement d'éviter les mesures d'austérité, particulièrement en éducation.
1: Les 9 députés de Québec solidaire seront assermentés mardi prochain. La ministre canadienne de l'Industrie, Mélanie Joly, affirme que l'entreprise Telco ne respecte pas ses engagements envers Ottawa. La série justifie la mise à pied de près de 500 employés en Ontario en évoquant une chute de 58% de ses exportations vers les États-Unis en raison de la guerre tarifaire et une augmentation des importations étrangères. Le président de Telco a également affirmé dans une lettre adressée à Mélanie Joly que la situation s'est transformée sur le marché. La ministre assure qu'elle est prête à discuter avec l'entreprise, mais n'exclut pas des recours judiciaires.
5: Nous, on est en train de réviser la lettre que Telco nous a envoyée, mais il est clair qu'il y a différentes possibilités qu'un tribunal pourrait obliger la compagnie de faire. Je m'explique. Premièrement, la compagnie peut être forcée de suivre l'entente qu'elle a signée avec le gouvernement. Deuxièmement, la compagnie peut faire face à des pénalités financières. Et troisièmement, la compagnie peut être forcée de vendre ses actifs.
1: La société américaine Cleveland Cliff a racheté Stelco en 2024. Des résidents du nord-ouest de l'Ontario se réjouissent de la décision du gouvernement Ford d'adopter leur avancée de façon permanente dans leur région à compter du 1er novembre. Cette mesure permet à environ 70 communautés de s'aligner avec le Manitoba, qui a annoncé le mois dernier la fin du changement d'heure sur son territoire. Le reportage de Francis Bouchard.
6: Avancer l'heure au printemps et reculer l'heure à l'automne.

0: Edmonton sera maintenant une chose du passé dans une partie du nord-ouest de l'Ontario. La décision de la province d'adopter leur avancée de façon permanente touche environ 70 communautés dans le fuseau horaire du centre, qui débute à environ 130 km à l'ouest de Thunder Bay. Selon le député provincial de Kenora Rainy River, Greg Rickford, un fort consensus s'est dégagé parmi les municipalités, les Premières Nations et les entreprises lors de consultations.
1: Not one poll had under 90% to go to Manitoba's decision not to change their clocks anymore.
0: Tous les sondages appuyaient à plus de 90% la décision du Manitoba de ne plus changer l'heure, dit-il. Le maire de Kenora, Andrew Poirier, affirme que la municipalité a des liens étroits avec la province voisine.
2: Not only just economically in that, but socially, that's where our connection is, and it's reciprocated by Manitobans.
0: C'est notre connexion non seulement économique, mais aussi sociale, dit-il. De son côté, le député néo-démocrate de Kiwetinong, Sol Mamakwa, explique que des membres de Première Nation font régulièrement l'aller-retour à Winnipeg pour du commerce et des soins de santé. Les gens du reste de la province qui se trouvent dans le fuseau horaire de l'Est devront continuer à reculer l'heure le 1er novembre. Ici Francis Bouchard, Radio-Canada, Hearst.
3: En terminant,
4: dans un monde tellement occupé avec des différentes vidéos et beaucoup de livres avec beaucoup d'actions, c'est bien de prendre cette pause avec Winnie l'ourson. Je pense que les personnes essaient toujours de retourner à ça, des histoires calmes, avec une profondeur, une sagesse.
3: Winnie l'ourson a 100 ans aujourd'hui. Le premier livre mettant en scène le célèbre Urcidé a été publié le 14 octobre 1926. Il est toujours aussi populaire, comme vient de l'expliquer Rémi Fontaine de la bibliothèque Cornish à Winnipeg. Le personnage est inspiré d'un ours noir qu'un vétérinaire de l'armée canadienne avait adopté en lui donnant le nom de la capitale manitobaine, sa ville d'adoption. C'est ce qui conclut les informations.
5: Bonsoir tout le monde. Hier, à l'émission, on avait une chronique incroyable. Je vous le dis tout de suite, on est en train de développer chez notre spécialiste des arbres à l'émission, Élise Bouchard, une spécialité en feuilles d'automne. Et là, hier, elle nous expliquait comment les feuilles changent de couleur sur les arbres, parce qu'il y a vraiment une science qui nous permet de comprendre comment ça fonctionne, cette affaire-là. Et durant sa chronique, on parlait des chênes rouges, puis elle donnait un exemple. Elle dit, je vais vous donner un exemple de chêne rouge au Saguenay. Puis elle a dit, non, c'est pas trop haut pour son aire de répartition. Et donc, on a fait un appel à tous. On s'est dit, coudonc, il y a peut-être des gens qui nous écoutent au Saguenay et qui ont des chênes rouges, donc pas des frênes rouges, des chênes rouges. Eh bien, on a deux auditeurs qui ont répondu présents. On a Emmanuel, en fait, trois auditeurs. Il y a Emmanuel Rousseau et Simon Bluteau qui habitent à Saint-Honoré. Ils disent qu'ils en ont 5-6 sur leur terrain. Donc, le chêne rouge se rend jusque-là. Et on a également notre auditeur Joël Bouchard qui vient de Lens-Saint-Jean, toujours au Saguenay. Il dit « Je suis technicien forestier et oui, j'ai vu des chênes rouges sur le sommet et au pourtour des montagnes du parc du Saguenay. Ils sont rares et chétifs, mais ils sont présents. » Alors voilà. Un autre mystère levé grâce à moteur de recherche que vous écoutez.

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Est-ce que la température influence la vitesse qu'on peut atteindre à vélo? Vous allez voir, il y a des choses très intéressantes là-dedans. Beaucoup de variables, d'ailleurs. Comment fait-on pour calculer l'âge de l'univers avant l'apparition de la Terre? Est-ce que l'humanité a toujours pensé au futur comme on le fait aujourd'hui ou pas? Comment les animaux venimeux ne s'enveniment-ils pas? Et peut-on annihiler des trolls russes en les

0: recherche. Encore une fois ce soir, on fera flèche de tout bois en vous parlant de toutes sortes de choses avec le concours de Catherine Matisse qui est en studio avec nous. Bonsoir Catherine.
1: Bonsoir Mathieu.
0: On a également notre amie Nathalie Ouellette avec qui on va parler de l'âge de l'univers.
1: Bonsoir Mathieu.
0: Comment on calcule ça? Bonsoir Nathalie.
1: Oui.
0: Vous allez bien?
1: Oui, très bien.
0: Ouais, toujours. Je vous le dis, c'est ma thérapie quotidienne. Moi, je déprime souvent de la direction du monde. Et là, ma thérapie, c'est je passe une heure dans un studio avec des gens extraordinaires tous les soirs. Et par gens extraordinaires, j'inclus aussi ce soir notre invité qui est pas juste extraordinaire en sport, il l'est aussi pour parler de la manière d'être meilleur, parce que c'est un grand sportif, il s'appelle Antoine Jolicoeur Desroches, il est docteur en sciences de l'activité de l'exercice, chargé de cours à la faculté des sciences de l'activité physique à l'université de Sherbrooke. Bonsoir Antoine.
2: Bonsoir, merci de l'invitation.
0: C'est un grand plaisir de vous avoir avec nous ce soir, et là je vais quand même lire une nouvelle assez incroyable qui vous concerne. Ça se passait le mois dernier, c'est tiré du Charlevoisien. Écoutez ça. Antoine Jolicoeur Desroches et Rose Vigneault ont remporté les honneurs de l'épreuve reine de l'Ultra Trail Arikana du Canada au terme de 125 kilomètres d'efforts dans les sentiers de Charlevoix. Chez les hommes, Antoine Jolicoeur Desroches a été le premier à franchir la ligne d'arrivée après 14h49.42 de course. C'est quelque chose.
3: Et il faut voir le terrain aussi, hein, parce que c'est à grand fond cette affaire-là. Là.
2: Oui, c'est dans ce point-là, on monte les morios. Il y a quand même pas mal de
0: dénivelé. C'est combien de dénivelé au total?
2: Autour de 4 000, 5 000, c'est pas énorme, mais
0: c'est pas
2: quand
0: énorme.
2: Même...
0: Ok, c'est bon. Mais ça fait longtemps que vous faites du sport, Antoine Jolicoeur Desroches. Comment vous êtes tombé dans le sport? Pourquoi vous aimez ça à ce point?
2: J'ai grandi dans les Laurentines, fait que c'est vraiment un beau terrain de jeu.
0: À quel endroit?
2: Saint-Anne-des-Lacs.
0: Okay.
2: Mais en fait, Moronite, ensuite Saint-Anne-des-Lacs. Donc j'ai fait mon premier sport vraiment, c'est le ski de fond.
0: Mm-hmm.
2: J'avais la chance d'avoir des beaux sentiers. Puis par la suite, j'ai découvert le triathlon. J'en ai fait très longtemps. J'ai été professionnel dans le triathlon Ironman pendant une dizaine d'années. Plus avec quelques années que j'aime mieux promener dans la forêt, faire des courses, des ultra trails.
3: Oui, se promener.
0: Ouais. On met beaucoup de guillemets. Hein. C'est un parcours qui, j'en suis sûr, inspire notre ami Gabriel Blouin-Demers, conjoint. Il est en Norvège où il réalise une sabbatique dans une université au nom imprononçable. On va dire qu'il est tout simplement à Trondheim. Bonsoir Gabriel.
4: Bonsoir Mathieu. On peut dire NTNU.
0: NTNU, parfait. On va regarder NTNU, ça. On va regarder ça simple. Gabriel, je pense que des destins comme ceux d'Antoine Jolicoeur Desroches, c'est le genre de choses que vous aimez parce que vous-même, vous êtes un grand sportif.
4: Oui, puis en fait, une des raisons, à part la science, que je suis né à Trondheim, c'est que c'est un des meilleurs endroits pour le ski de fond en Norvège. J'ai le champion absolu, Johannes Hosfot Klebo, qui a gagné toutes les médailles d'or des Jeux olympiques en ski de fond. Ben, c'est sa ville natale, il s'entraîne ici, Johannes. Donc, absolument.
0: L'avez-vous rencontré?
4: Non, mais je vais au centre d'entraînement tous les jours.
3: En espérant.
4: Je l'ai pas encore vu.
0: Est-ce que c'est quelqu'un qui vous inspire, ça, ce grand fondeur norvégien?
2: Ouais, c'est sûr. Et en triathlon aussi, Christian Blumenfeld, Gustav Iden, Casper Stone, chez les femmes, Solveig Løvseth. Là, c'est rendu la Norvège était un sport qui dominait dans les sports nordiques.
0: Mm-hmm.
2: Mais là, dans les dernières années, ils dominent autant en triathlon, en course demi-fond.
0: C'est une grande nation sportive, hein,
2: c'est assez incroyable.
0: La Norvège, Jean-Gabriel, vous êtes à l'aise, vous, là, vous êtes dans votre événement là-bas, là.
4: C'est fascinant, Mathieu, le nombre de personnes qui vont au travail, à la course ou à vélo ici. Faut rappeler que les Norvégiens sont 5,5 millions, donc sont moins nombreux que les Québécois. Puis ils gagnent à peu près 30% des médailles aux Jeux olympiques. Donc c'est assez fascinant, ouais.
0: C'est ça, c'est peut-être une question de culture, hein, plutôt que de nombre dans le cas du succès des Norvégiens. On aurait peut-être des leçons à prendre de leur côté. En tout cas, quelqu'un qui peut nous donner des bonnes leçons là-dessus, c'est Antoine Jolicoeur Desroches. Puis justement, on va commencer l'émission avec lui. On se parle tout à l'heure, Gabriel. Allez pas vous coucher tout de suite, parce que je sais qu'il est tard, là.
4: Je reste à l'antenne.
0: On va commencer en parlant justement de vitesse et de température à vélo.

0: pense à vélo avec un effort équivalent, évidemment. En même temps, cette température affecte-t-elle notre capacité cardiovasculaire? Genre, s'il fait plus chaud, qu'est-ce que ça change dans la manière dont on va fendre l'air? Mais là, c'est peut-être plus difficile pour le cœur. S'il fait plus frais, l'air est peut-être plus dense, c'est peut-être plus difficile. Bref, c'est beaucoup de variables. Puis on va essayer d'y voir plus clair avec justement ce grand sportif qui est en studio avec nous, Antoine Jolicoeur-Desroches, docteur en sciences de l'exercice, chargé de cours à la Faculté des sciences de l'activité physique de l'Université de Sherbrooke. Je le rappelle, il a remporté l'Ultra Trail Arikana du Canada dans Charlevoix, 125 km en 14 h 49 et 42 secondes. Donc, vous n'êtes pas qu'un grand coureur, Antoine, vous êtes aussi un spécialiste de toutes ces variables-là. Comment on répond, Bernard Harvey, sur le facteur température dans l'efficacité qu'on va avoir à vélo?
1: Oui, en fait, c'est une très bonne question parce que ça peut sembler une question assez simple, mais en fait, c'est une question qui est quand même assez complexe. Si la question, c'était, par exemple, comment la température affecte la performance, mais quand on fait du vélo à l'intérieur, puis on n'a pas le facteur vent, la réponse serait quand même beaucoup plus simple. T'sais, on sait que la température, plus il fait chaud dans une chambre, puis surtout on fait du vélo stationnaire, mais l'effort va être plus difficile, notre performance va être moins bonne. Puis souvent, en fait, la majorité des études sur la science du sport, mais c'est toujours dans un chambre environnementale contrôlé, il n'y a pas le facteur de vent. Mm-hmm. Puis on sait, c'est clairement que plus il fait chaud, plus la température va affecter la performance. Notre cœur doit pomper plus fort. On veut essayer d'évacuer notre chaleur. Déjà qu'on produit vraiment beaucoup de chaleur métabolique, l'être humain est pas très efficace à fournir des efforts.
0: Mais le plafond là de température à partir duquel ça devient presque impossible de faire du sport de haut niveau, qu'est-ce que c'est?
1: Le plafond de température corporelle?
0: Non, la température ambiante, là, à partir de quelle température, même si on veut être très performant en vélo, c'est plus vraiment possible. Là. Est-ce qu'on le connaît, ce?
1: En fait, techniquement,
0: on la connaît, cette limite-là?
1: On considère qu'une température chaude, c'est en haut de 25 degrés Celsius. Mais techniquement, on peut faire des efforts à beaucoup plus que ça. Il y a des compétitions qui ont lieu à plus de 40 degrés Celsius. Mais c'est sûr que ça affecte grandement la température. Puis quand ils ont, par exemple, des fois des championnats du monde à 14, des fois ils vont faire soit les compétitions tôt dans la journée, très très tôt dans la journée, ou même au marathon, ça va être à minuit le soir, parce qu'il fait tellement chaud. Fait que techniquement, si on prend la course à pied, la température idéale, c'est autour de 12-14 degrés Celsius. Puis c'est quand ils ont fait la tentative de record du monde de 2 heures. C'est ça qu'ils ont essayé de déterminer. Là, ça serait 12 degrés Celsius, ça serait l'idéal.
0: Qu'est-ce que vous voulez dire, le record du monde de 2 heures?
1: En fait, quand c'est Ineos avec Nike, si je me trompe pas, ils voulaient briser la fameuse barrière mythique du 2 heures.
0: Pour un marathon?
1: Pour un marathon. Puis ils voulaient optimiser un peu chaque circonstance. Donc, ils voulaient trouver le meilleur endroit au monde pour ça et la meilleure météo. Et la température, c'était pour ça 12-14 degrés Celsius. Donc, si on prenait l'exemple, on veut faire du vélo à l'intérieur. Les cyclistes, ils vont s'entraîner beaucoup là sur le vélo à l'intérieur durant l'hiver. Mais ce serait possiblement la meilleure température à mettre leur chambre pour performer. Parce que, c'est ça, comme je disais, le corps est vraiment pas efficace parce qu'on produit vraiment beaucoup de chaleur.
0: Ouais. Sauf que l'autre variable dans ce calcul-là, en fait, c'est le vent. Et d'ailleurs, les pilotes qui sont à l'écoute, connaissent très bien le fait que plus l'air est froid, plus il est dense, plus il y a de la portance. Quand il est chaud, on peut techniquement fendre l'air plus aisément. Est-ce que ça, c'est une grosse traînée, ça, quand on va pédaler dans de l'air frais? Est-ce que ça nous ralentit vraiment tant que ça?
1: Oui, en fait, quand on fait du vélo, puis surtout à des hautes vitesses, là, t'es en haut de 40 km/h, la majorité de la force qu'on va faire, la majorité du wattage qu'on va développer, c'est pour battre
0: le vent.
1: C'est pas pour battre la gravité, surtout si on part sur le plat, roulement de nos pneus sur la route, c'est vraiment pour battre le vent. C'est pour ça que dans un contre-la-montre, la priorité d'être le plus aérodynamique, c'est ça, puis les équipes de cyclistes vont dépenser des fortunes en argent, en soufflerie, en testing pour tout optimiser. Mais justement, on peut, si on est capable d'optimiser la température, puis le cas qui est intéressant, c'est à certains moments, il y a des cyclistes qui veulent essayer de battre le record de l'heure en vélo. Donc, c'est dans un vélodrome, d'essayer de faire le plus de kilomètres possible.

0: en 1 heure. Puis ce qui est intéressant, surtout pour des gens dans le milieu du sport, des scientifiques, c'est vraiment un calcul mathématique. C'est vraiment, d'un point de vue de science, c'est d'optimiser chaque petit détail.
1: OK, donc, et ça comprend la température.
0: Et ça comprend la température.
1: OK, donc, quelle est la température idéale qu'on connaît aujourd'hui à laquelle il faut mettre un vélodrome pour battre des records? Est-ce qu'on la connaît, cette température-là?
0: On la connaît, mais là, faut que je fasse le bémol, c'est que c'est pour des athlètes de très, très haut niveau qui sont entraînés pour ça, qui sont acclimatés à ça. Parce que ça se situe entre 26 et 28 degrés Celsius, ce qui est quand même très, très élevé. Tu sais, on pourrait penser que, au contraire, on voudrait que ça soit en bas de 20 degrés Celsius parce que c'est beaucoup plus frais.
1: Mais là, l'air a plus de résistance.
0: Exact, c'est ça. Tu sais, plus il fait chaud, moins l'air est dense. Donc, plus on est capable de fendre l'air. Donc, c'est quand même quelque chose qui devient intéressant. Mais comme j'ai mentionné tantôt, plus il fait chaud, plus d'un point de vue physiologique, ça devient demandant. Donc, faut trouver un peu le juste milieu. Mmh. Parce que c'est sûr qu'à 35 degrés Celsius, l'air est beaucoup moins dense. Ça serait plus rapide qu'à 28.
1: Mais le compromis est peut-être trop grand parce que là, l'effort qu'on doit déployer est peut-être beaucoup plus élevé que celui qu'on devrait déployer à 28 degrés, par exemple.
0: C'est ça. Il faut vraiment trouver le juste milieu de tout ça. Puis pour ça que je dis, ça dépend de la personne parce que un athlète peut être plus novice. Faire 1 heure d'effort maximal à 27 degrés Celsius. S'il n'est pas acclimaté à ça ou entraîné pour ça, la performance ne va pas être bénéfique. Il serait mieux de le faire à une température plus basse, même si la densité de l'air est...
1: Ouais, puis d'ailleurs, le record, il existe. Il a été battu en 2022 par Dan Bingham. Vitesse en 1 heure, 55,548 kilomètres qu'il a réalisé en 1 heure. À 28 degrés.
0: Oui, ça, ce qui est intéressant, c'est que...
2: Il y a de l'IA là-dedans.
1: Est-ce qu'il y en a, Antoine?
0: Mais c'est sûr que... Dan Bingham, c'est un...
1: Il n'a pas dit non.
0: C'est celui, c'est un scientifique en ce moment. Puis lui-même, il va le dire, c'est pas la personne avec le meilleur VO2 max. Même, il se considère pas nécessairement comme un très bon athlète. C'est sûr que c'est un très, très bon athlète.
1: En plus, ouais.
0: Mais comparé aux autres cyclistes qui côtoient, parce que maintenant, il fait plus du cyclisme au niveau professionnel, mais il travaille avec l'équipe de Red Bull, donc avec les meilleurs cyclistes au monde. Mm-hmm. Mais ce qu'il a réalisé, c'est que par rapport à quand Wiggins avait fait son record, la densité de l'air que lui, il avait fait son record, était, si je me trompe pas, c'était comme un 20% plus basse. L'air
1: La densité était plus basse parce que l'air était plus chaud?
0: En fait, ouais, je me trompe. En fait, c'est Cam Pernat, un autre qui avait battu le record de Wiggins. Il avait le fait dans des conditions encore plus intéressantes. Puis il y avait une réduction de 20% de moins par rapport à Wiggins. Il y avait aussi, il y a le côté densité de l'air, mais aussi il y avait la pression barométrique.
1: Okay.
0: Il y avait aussi le côté altitude aussi, qui est quelque chose à considérer. Mais dans le cas de Dan Bingham, ce qui était intéressant, lui, il avait fait à 27,3 degrés Celsius, qui est quand même très, très élevé. Mm-hmm. Mais il avait vraiment tout optimisé. Puis le wattage qu'il a fourni par rapport à un de ses collègues, parce qu'il était dans la même équipe, Filippo Ganna, lui, il l'a fait à 26 degrés Celsius. La différence de wattage est énorme. Il avait vraiment optimisé chaque petit détail.
1: Donc, celui à 26 avait plus de wattage que celui à 28, c'est ça?
0: Oui, beaucoup beaucoup plus. C'est sûr, le gabarit est pas le même, mais même aussi d'un point de vue d'aérodynamisme, chaque petit détail était vraiment optimisé. D'où le côté que tu sais, on peut mettre ces paramètres-là de comme vraiment calculer est-ce que c'est 27,1 ou 27,3. Mais si on est capable de faire plein de tests, puis de savoir c'est quoi justement le juste milieu entre l'impact négatif de la chaleur d'un point de vue physiologique, mais l'impact positif d'un point de vue d'aérodynamisme.
1: Et ça, c'est relatif évidemment aux physionomies, c'est relatif à l'individu. Donc, il n'y a pas, disons, de mesure étalon. Il faut toujours le voir en fonction de ce que le cycliste là ou la cycliste est capable d'endurer. Puis là, on va terminer là-dessus, Antoine Jolicoeur-Desroches, sur la question de l'adaptation. Parce qu'évidemment, il y a l'entraînement et tout ça, mais il paraît que dans des situations de chaleur, on peut carrément manger de la glace pour être capable de combattre cette chaleur-là. Est-ce que ça fonctionne?
0: Oui, ça peut vraiment vraiment très bien fonctionner. T'sais. Mais c'est sûr qu'ils vont faire aussi un gros protocole d'acclimatation à la chaleur. Donc, s'entraîner à la chaleur, prendre des gros bains chauds, aller dans le sauna pendant très, très longtemps pour améliorer sa capacité à performer à la chaleur. Mais aussi, avant l'épreuve, je me trompe pas, justement, Dan Bingham avait consommé, je pense, 1 kg de glace, quelque chose énorme. Ils vont aussi... fait que ça leur permet de se refroidir de

0: façon interne. Sinon aussi, ce que maintenant tous les cyclistes font ça dans le monde, ils vont tout le temps mettre une veste refroidissante. Donc ça le permet de refroidir à l'extérieur. Puis aussi, ce qui est difficile, c'est que dans un contre-la-montre, mais dans le record du monde, ils peuvent pas boire du tout pendant l'effort. Ils ont rien accès. Ils pourraient pas prendre justement de la glace pendant l'effort. Fait que le but, c'est d'essayer de réduire le plus possible sa température corporelle avant le début de l'épreuve, sachant que à cause de sa production de chaleur métabolique qui est énorme, sa température va graduellement augmenter. Puis c'est un juste milieu. Ouais. On espère qu'il va justement pas trop dépasser un certain seuil, puis va être quand même capable de fournir un certain effort. Parce que aussi le fait que plus ça devient difficile, plus sa température corporelle augmente, plus il y a de chance aussi de bouger un peu sur son vélo parce que ça devient inconfortable. Puis chaque petit mouvement aussi va nuire à sa position d'aérodynamiste, donc nuire à sa à l'aérodynamiste, donc à sa performance.
1: Fait que si je comprends bien, quand quelqu'un vient vous voir pour dire je veux battre un record, tu dis viens ici, on va s'asseoir, parce que c'est tout un programme. Là. C'est pas juste de développer le meilleur VO2 max et d'avoir la meilleure bécane et le meilleur aérodynamisme. Là.
0: C'est vraiment un casse-tête. Puis c'est ça, la beauté de la chose. Puis le cycliste, étant donné qu'il y a le wattage, ça nous permet vraiment de tout mesurer, ce qui est un peu plus compliqué dans d'autres sports, comme par exemple la natation, la course à pied ou même le ski de fond. Vraiment, chaque petit détail peut être calculé, chaque gramme sur le vélo, chaque position de la tête ou du casque, tout peut être calculé. Donc des fois, c'est un athlète un peu moins bon que peut battre un athlète vraiment meilleur, mais si cet athlète-là qui est meilleur mais pas les heures et les milliers de dollars aussi sur son vélo, mais des fois c'est peut-être des fois l'athlète avec un VO2 max moins bon qui va gagner.
1: C'est absolument fascinant comme science. Est-ce que c'est ce que vous enseignez à l'université, parce que là vous êtes chargé de cours au mois de janvier là. Est-ce que c'est le cours que vous donnez?
0: C'est pas mon cours. J'aimerais ça bien donner un cours justement à la thermorégulation, mais mon cours ça va être plus sur tout ce qui est relié à la musculation puis les efforts anaérobie, donc vraiment dans un champ de compétences différentes que je fais comme athlète, mais je trouve ça vraiment intéressant aussi parce que la musculation fait partie aussi beaucoup des sports d'endurance, puis c'est quelque chose aussi qu'on peut vraiment optimiser. Puis tout ce qui est les petits, ce qu'on appelle les marginal gains, chaque petit détail.
1: En compétition, ça peut faire toute la différence, effectivement. Vous en parlez très bien en plus, Antoine Jolicoeur Desroches. Merci beaucoup d'être venu répondre à cette question de Bernard Harvey. Je rappelle que vous êtes docteur en sciences de l'exercice, chargé de cours à la Faculté des sciences de l'activité physique à l'Université de Sherbrooke. Vous donnez le cours en janvier prochain. Avis aux intéressés. Alors voilà, l'invitation est lancée. Merci Antoine, puis on vous souhaite une belle et longue carrière.
0: Merci.
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1: Je ne sais pas si vous avez essoufflé Catherine et Nathalie, mais disons qu'elles vous regardaient avec un mélange de fascination / my God, je m'en vais pas là, moi, là. Hein? Est-ce que je résume bien votre attitude?
3: C'est un peu ça. Un petit jogging, là.
4: Moi, je ne fais aucune course.
3: Non,
4: je suis allergique à la course.
1: Okay. Faut trouver son sport.
4: Ouais, voilà.
1: L'important, c'est de trouver son sport.
4: Oui, c'est ça.
1: Faut bouger, mais à sa manière. Nathalie Ouellet est astrophysicienne, la directrice adjointe de l'Institut Trottier de recherche sur les exoplanètes et de l'Observatoire du Mont-Bing antique, scientifique chargée des communications sur le télescope Webb au Canada. Université de Montréal, on a reçu cette question toute simple, mais très compliquée en même temps. Comment on fait pour calculer l'âge de l'univers avant l'apparition de la Terre?
4: Oui, c'est scientifique et philosophique en même temps.
1: Absolument.
4: Parce que, en effet, l'unité de mesure d'une année, c'est complètement contingent sur la Terre.
1: C'est relatif à nous.
4: Exactement. Ah ouais. Exactement. Donc, l'auditeur veut savoir les 9,3 milliards d'années avant la Terre. Comment on faisait pour mesurer ce temps-là? Donc, c'est vraiment juste une soustraction. On a deux chiffres. On a l'âge de l'univers, 13,8 milliards d'années. L'âge de la Terre, 4,5 milliards. Donc, on va commencer par motiver.
1: Okay, je pensais que c'était à la fin de votre chronique.
4: Non.
1: On aurait du temps à remplir. Heureusement, il y a des grandes bouches ici.
4: On va motiver les deux chiffres pour commencer. Donc, l'âge de l'univers. Pourquoi 13,8 milliards? Donc, on a plusieurs preuves ou des pistes de solutions déjà. On sait que l'univers est en expansion. On peut mesurer la vitesse de cette expansion. Et on voit, en regardant plus loin dans l'univers, des époques différentes de cette expansion. Donc, on peut un peu faire jouer le film à l'envers pour essayer de voir ça prend combien de temps pour que cet univers se rétrécit jusqu'au Big Bang.
1: C'est facile.
4: Donc ça, c'est une piste. On peut aussi regarder le fond diffus cosmologique. C'est comme ce rayonnement fossile qui est dans toutes les directions. Il y a des toutes petites variations dans sa température qui nous donnent des constantes sur sa géométrie, la distribution de la matière noire, l'énergie noire, la matière normale. Ça aussi, ça nous donne un chiffre.
1: Okay.
4: On a aussi les étoiles les plus vieilles qu'on peut mesurer. Elles ont environ 13 milliards d'années. Donc, l'univers doit être plus vieux qu'elle, nécessairement.
1: Ah oui, évidemment.
4: Donc, c'est l'âge qu'on a comme estimé en ce moment. Pour la Terre, ça, c'est presque un peu plus compliqué.
1: Ah ouais?
4: Étrangement.
1: Pourquoi?
4: Parce que la Terre, c'est un système dynamique. Donc, si on s'en tient seulement aux roches sur la Terre, on n'a pas de roches qui datent de la formation de la Terre.
1: Parce qu'elles ont été recyclées
4: exactement,
1: au fil
4: dans le magma, le manteau.
1: Des plaques tectoniques. Ouais.
4: Exactement. Donc, on a des roches qui sont très vieilles. Les roches les plus anciennes sont dans le territoire du Nord-Ouest au Canada, de 4 milliards d'années environ.
1: Quand même.
4: Oui, on a trouvé des petits cristaux de zircon en Australie qui font 4,4. Mais la manière qu'on peut déterminer plus proche l'âge de la Terre, c'est en regardant les météorites, qui sont les restants du début de formation des planètes du système solaire.
1: Mais c'est quoi le rapport? Ça arrive de l'extérieur?
4: Exactement.
1: Comment on évalue l'âge de la Terre à partir de quelque chose qui arrive d'ailleurs?
4: On peut essentiellement présumer que la Terre a commencé à se créer très rapidement après le début du système solaire en entier. Donc, les météorites nous donnent un âge pour le système solaire.
1: Ah, OK, c'est pour ça. Donc, exactement. Okay, ça nous donne l'âge du système solaire, puis après ça, on est capable d'extrapoler.
4: Exactement, qui est essentiellement l'âge. Parce que la Terre n'est pas née soudainement et est apparue en un morceau. C'est une formation, un chantier de construction pendant plusieurs millions ou centaines de millions d'années. Donc, avec les météorites, on peut les dater avec des horloges nucléaires, et donc ça fait environ 4,5 milliards d'années. Donc, voilà. Donc, ça, c'est les deux chiffres qu'on a.
1: Bon, là, vous avez, en début de chronique, vous parliez du fait que c'est relatif à nous. Parce que là, on parle d'années.
4: Ouais.
1: On a inventé ce concept-là. Ça n'existe pas dans l'univers, le concept d'années. C'est pas comme ça que ça marche.
4: Mais, en fait, peut-être que oui.
1: Il y a des périodicités.
4: C'est un concept très logique, en fait. Une année, c'est essentiellement le temps que ça prend à la Terre pour faire un tour complet autour du Soleil. Le problème,
1: sauf
4: c'est que...
1: c'est pas le même que ça marche partout, je veux dire.
4: Mais je veux dire, toutes les planètes, la plupart des planètes font un tour autour de leur étoile. On peut penser que ces extraterrestres aussi calculeraient l'année de cette manière-là. Ça serait une année différente, par contre. Le problème, par contre, c'est que nous, on est sur une Terre qui bouge, autour d'un Soleil qui bouge, dans une galaxie qui bouge, dans un univers en expansion. Donc, on n'a pas vraiment de point de repère fixe. Donc, c'est pour ça qu'on a plein de types d'années différentes. On a des années tropiques qui font 365,2422 jours.
1: Okay.
4: Ça, c'est selon les saisons. On a des années sidérales qui fait 365,2564 jours. et ça, c'est d'après le mouvement contre l'arrière-plan des étoiles.
1: Ah ouais.
4: OK, à un moment donné, les astrophysiciens, cette année, là, on se dit, OK, regarde, c'est trop compliqué. On va inventer une unité de mesure fixe, l'année julienne, pour Jules César, je sais pas pourquoi. Et ça, c'est exactement 365,25 jours. Ça, c'est tout simplement la mesure qu'on a faite. Ceci dit, ça, c'est un peu plus que 31 milliards de secondes. Et là, la seconde, ça, c'est très scientifique comme mesure. Ça, c'est une mesure de la vibration, la fréquence de la vibration de l'atome césium-133. Donc,
1: OK, c'est une vraie constante, la seconde. Là.
4: Exactement.
1: Ouais, ouais,
3: le sportif qui regarde, il connaît ça, les secondes.
4: Oui, c'est ça. Donc, essentiellement, on a une convention sur des années, mais ça, c'est basé aussi sur les secondes. Donc, on peut extrapoler et dire que, oui, on a inventé une année julienne d'après notre système, mais ça, c'est une quantité de secondes qui, elle, est une mesure scientifique.
1: On parle de 31 milliards de secondes, à peu près.
4: C'est des millions de milliards de secondes dans une année, ouais. Donc, c'est très, très long.
1: Okay. Est-ce qu'un système où j'ai 30 ans, ça, on pourrait-tu comme trouver un système de comptabilité?
4: Mais voilà. Donc, la question, c'est essentiellement, est-ce que c'est de l'anthropocentrisme? Et je pourrais dire que, OK, c'est une question de nécessité. On a besoin d'avoir un standard, un étalon selon notre système. Et moi, j'argumenterais que une civilisation extraterrestre ferait quelque chose de similaire.
1: Ah
4: donc,
1: oui?
4: Allons chez nos voisins. Oui. La plus proche exoplanète de nous, Proxima de Centaure B, qui est à un peu plus que 4 années-lumière de nous. Elle, par exemple, son année, son tour autour de son étoile, c'est 11,2 jours.
5: Mmh, hey boy.
4: Donc, okay, c'est vite, ça va vite.
1: On est plus vieux là dans ce système-là.
4: Oui, exactement.
1: Là,
4: ouais, donc, c'est un peu le contraire.
1: Non, c'est pas là que j'y vais pas.
4: C'est le contraire que ce que tu voulais. Donc, si eux mesuraient l'âge de l'univers par leur année, ça serait 450 milliards d'années plutôt que 13,8 milliards. Et c'est très logique que les autres civilisations aussi utiliseraient
5: un système qui est référent à leur environnement.
4: Période, la période de leur orbite autour de leur étoile.
5: Ben, c'est relatif, tout ça.
4: Relatif.
5: Mais il y a des constantes comme la seconde. Ça, c'est intéressant. Ça,
4: oui, et par exemple, lorsque nous, on envoyait la plaque de Voyager ou les sondes Pioneer pour essayer de communiquer justement avec les extraterrestres, on voulait pas parler d'années. On a plutôt utilisé l'atome d'hydrogène qui, lui, a une raie à 21 cm exactement et une fréquence exacte de cette raie-là. Donc, quand nous, on veut communiquer avec les civilisations extraterrestres, on sait que c'est relatif l'histoire de l'année. Donc, on utilise des constantes scientifiques, présumant que l'atome d'hydrogène réagit pareil ici qu'ailleurs. Donc, on essaie de trouver justement ces standards universels pour communiquer avec des extraterrestres.
1: J'adore. Incroyable. Mais juste pour vous dire comment c'est loin Proxima du Centaure, là, c'est à 4 années-lumière.
4: Ouais.
1: Ben, parliez de voyageurs, là. On a envoyé voyageurs en 77 à peu près. Mm-hmm. Là, ils sont à une journée-lumière.
4: Oui.
1: Mais ça fait 50 ans là qu'il s'en va. Puis Proxima est à 4 années.
4: Voyager lui prendrait... Ça prendrait 70 000 ans se rendre.
1: OK, à la vitesse.
4: À la vitesse. Qui est, c'est un des engins les plus rapides qu'on ait jamais créé.
1: On va rester chez nous.
5: C'est bien comme ça. Voilà, merci beaucoup, Nathalie Ouellette. Vous voyez, ça fait des calculs qui nous ouvrent vers d'autres perspectives. Et c'est très bien comme ça. Toujours un plaisir. Merci beaucoup, Nathalie.
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5: Tout à l'heure, il y a Gabriel Blouin-Demers qui est pas encore couché. Il est à Trondheim, en Norvège. Tout va bien. Je pense qu'il est encore branché. Avec qui on va parler?
6: Je vous écoute attentivement.
5: Il est là. Et on va parler des venins. Question d'enfant. Pourquoi les serpents s'empoisonnent pas avec leur venin? Hein? C'est bon, hein? Puis il y a Catherine Matisse avec qui on va parler du futur. Auparavant, 3 centres de données russes mis hors service et beaucoup, beaucoup, beaucoup de questions. Hein? On sait que la guerre totale déclenchée par la Russie face à l'Ukraine il y a plus de 4 ans génère de plus en plus de conséquences dans la vie des populations civiles russes. On l'a vu dans l'actualité récemment alors que l'Ukraine a répliqué à des attaques russes sur son infrastructure de communication. On a vu ça, les images, 8 octobre dernier, une attaque de drone ukrainien qui a endommagé un centre de données situé dans la région de Sassovo, sud-est de Moscou, qui abrite 2 des 3 superordinateurs utilisés par Yandex, ça c'est un peu le Google russe, pour entraîner son grand modèle de langue Yandex GPT. Il y a une autre frappe de drone qui a mis hors service un des plus grands centres de données de Russie dans la région de Kalouga cette fois-ci. Finalement, une troisième frappe a mis hors service un centre de données qui abrite le 3e plus grand superordinateur de Russie, le Galushkin, qui est 134e dans le top 500 des ordinateurs les plus puissants. Il en fallait pas plus à certains observateurs pour affirmer que l'Ukraine avait porté un sérieux coup de boutoir au réseau d'agents autonomes russes, hein, les fameux bots russes, comme on les appelle, qui coordonnent, on le sait, des campagnes de désinformation dans le monde, hein, soit pour favoriser l'extrême droite ou encore des mouvements anti-science. Mais il semble qu'il n'en soit rien. On a pu lire plusieurs analyses là-dessus. Et il semble que ce qui s'est vraiment passé, c'est qu'à la suite des attaques ukrainiennes, on a effectivement assisté à une baisse de trafic provenant de la Russie. La compagnie Cloudflare, dont certains outils permettent de retracer le trafic qui provient de certaines plateformes, a notamment observé une baisse de l'activité provenant de Yandex, mais il s'agissait surtout de l'activité de robots qui indexent le contenu, qui permet donc au moteur de recherche de se tenir à jour. La très réputée, plutôt très cool aussi, chercheuse Renée Diresta, qui est active, hein, sur la très civilisée plateforme Blue Sky a publié une analyse fouillée où elle explique notamment ceci. Et là, je la cite. Elle dit « Ce que Cloudflare a mesuré, ce sont les demandes automatisées adressées au site web hébergé par Cloudflare et non le nombre de comptes publiant des contenus politiques sur X, Facebook ou Reddit. Un robot d'indexation qui indexe donc un site web

0: intérêt, nous dit la chercheuse, à dissimuler leur infrastructure et leurs origines. Il n'y a aucune raison de supposer que leur activité serait visible dans le trafic provenant du réseau Yandex. Fin de la citation. Cela dit, on va terminer là-dessus. Les médias russes indépendants comme Medusa ont rapporté que les bombardements ukrainiens ont déjà des répercussions concrètes dans la vie des Russes. Des services comme Yandex Eat, c'est comme le Uber Eats russe, ou encore des grandes bannières de commerce électronique où des banques sont maintenant soit hors service ou des sites qui sont considérablement ralentis. On dit que les réparations complètes pourraient prendre des mois.
1: Sur les ondes d'ici première, ces moteurs de recherche.
0: On le sait, ben, surtout avec les développements technologiques, ça nous fait beaucoup penser à ce qui nous pend au bout du nez. Est-ce qu'on a toujours pensé au futur de la manière dont on le conçoit aujourd'hui? C'est la question à laquelle va répondre Catherine Matisse ce soir. Bonsoir Catherine.
2: Bonsoir. Je vais tenter, oui, donner des éléments de réponse à cette question-là parce qu'elle est complexe quand même. En fait, est-ce que l'humanité a toujours réfléchi au futur de la même manière qu'aujourd'hui? Et là, on va situer un peu notre manière de penser au futur en ce moment, c'est-à-dire que notre rapport au futur est assez actif comparé à ce qu'il a déjà été dans le passé, effectivement, parce que pendant des millénaires, là, Mathieu, le temps, c'était pas quelque chose de linéaire, c'était quelque chose de cyclique. Hein? Donc, les saisons revenaient, les rois succédaient aux rois, les dieux répétaient leur colère. Mm-hmm. Bref, on savait grosso modo que quelque chose allait éventuellement revenir, puisque ça avait déjà eu lieu dans le passé. Donc, le futur, c'était pas considéré comme quelque chose qu'on devait explorer, là, qu'il fallait peut-être construire. C'était quelque chose qui était déjà là, souvent décidé par un dieu. Et donc, on ne cherchait pas à le fabriquer, on cherchait simplement à le lire. Mm-hmm. Donc, il fallait simplement essayer de découvrir ce que d'autres, donc les déités, savaient avant nous. Alors, c'est intéressant parce que il y a eu un basculement tranquillement vers un temps que j'appellerais orienté, c'est-à-dire un temps qui va quelque part. Aristote parlait de mouvement dans le temps, Saint-Augustin aussi. En fait, Saint-Augustin, il disait, il n'y a pas de passé, puis il n'y a pas de futur. Il y a trois types de présent. Il y a, par exemple, le présent du passé, ça c'est la mémoire. Il y a le présent du présent, ça c'est l'attention. Puis, il y a le présent du futur, ça c'est l'attente. Et tranquillement, il commençait à voir une espèce de temps qui s'étale sur une ligne depuis la création, avec un grand C, n'est-ce pas, jusqu'à la fin des temps. Et donc ça, cette façon de percevoir le temps-là, ben ça veut dire que le futur pouvait avoir une direction. Et s'il futur avait une direction, ben il pouvait être pensable. Et s'il est pensable, il est peut-être influençable. Mmh. Donc, ça a vraiment changé. Puis ça, je tiens à le dire, c'est une construction, hein, parce que on a souvent l'impression, justement, quand on parle de futur, que le futur est devant nous. Ouais. Ben, vous savez, dans certaines cultures, dans certaines langues, le futur est derrière nous, c'est le passé qui est devant. Pourquoi? Parce que le passé, on le reconnaît, il est visible, il est familier. Le futur, on le voit pas, il est derrière, on n'a pas Dieu derrière. Ouais. Donc, l'inconnu est derrière nous. Alors, cette construction-là, elle varie d'une culture à l'autre, mais toujours est-il que on voit un peu ces trois espaces-temps-là, passé, présent, futur.
0: Vous pensez à la fameuse citation de Lionel Groulx qui disait « Notre maître, le passé hein? », quelqu'un qui regardait beaucoup dans le rétroviseur. mais le futur, ça veut dire quoi?
2: Alors, le futur, ça dépend à qui on parle, en fait. Et pendant longtemps, le futur, c'était quelque chose qui restait à découvrir. Alors, il y a eu, pendant longtemps, ces fameux prophètes là, qu'on allait voir pour savoir ce qu'ils savaient. Parce qu'eux, ils avaient l'air d'avoir un canal de communication avec ceux qui fabriquaient le futur, c'est-à-dire les dieux. Donc, ça représentait soit un événement futur, soit un savoir divin. Parce que le futur, c'était quelque chose qu'on ne savait pas. Donc, c'était quelque chose qu'on ne savait pas parce que ça n'existait pas encore, le Dieu ne l'avait pas créé, ou ça n'existait pas encore parce qu'on n'avait pas été en contact avec quelqu'un, comme un prophète, qui, lui, pouvait le savoir. Mm-hmm. Parce que ces gens-là avaient l'air d'avoir un genre de connexion là spéciale. mais d'ailleurs, c'est intéressant, moi, je m'intéresse beaucoup à l'étymologie. Vous savez que prophète, là, ça veut dire celui qui parle en avant. En grec. Donc quand même, en hébreu, là, c'est le délégué ou le porte-parole d'un autre. Alors, je pense que c'est clair.
0: Mais on les appelle aussi les petits Joe connaissants, hein, aujourd'hui. Hein?
2: Mais toujours

0: Et tu sais qu'on cherchait ce pont entre le divin et le mortel. Et nous, ben, il y a des affaires qui nous semblaient hors de portée dans l'humanité. Et donc, il fallait se repérer avec ces gens qui semblaient en savoir plus que nous. Et donc, on avait cette posture passive. Pour nous, le futur, c'était simplement quelque chose qui allait succéder au présent et qui allait éventuellement arriver coûte que coûte.
1: Oui, mais là, on est quand même, entre guillemets, là, je dis, des enfants de la révolution scientifique, les lumières du 18e siècle. On en a parlé, l'astronomie, l'astrophysique est liée à ça. Comment est-ce que ça a, comment dire, coloré? Comment on voit le futur?
0: Ah, ça a plus que coloré, là, ça a fortement changé notre perception du futur. Parce qu'effectivement, si on se reporte là, au 16e siècle, quand Galilée, par exemple, observe que la Terre est peut-être pas le centre du cosmos, ben là, ça fait pas juste détruire une façon de concevoir l'univers, ça ouvre aussi une brèche. Ça veut dire que le monde obéit peut-être à des lois qu'on n'a pas encore nécessairement connues ou découvertes. Et donc, peut-être que l'avenir humain comporte plus de possibilités qu'on pensait. Alors, c'est ça que ça vient faire, la révolution scientifique là, des 16e et 17e siècles. C'est que là, pour la première fois, ben, ça devenait possible de fabriquer du futur. Parce que là, ça veut dire qu'il y a une infinité de possibilités, qu'on en connaît seulement quelques-unes dans le moment actuel, et donc que la science va nous aider à découvrir le reste. Et donc, c'est cette idée d'amélioration de nos sociétés, finalement, là, qui s'est accélérée avec la révolution scientifique. C'est une cascade de recherches et de découvertes là, de Copernic, Kepler, Galilée, bref, tout ce qui a aidé à redéfinir ce qui était possible à l'époque. Puis après ça, ben tout s'est transformé. La perception du futur s'est transformée. Il y a un historien que j'aime bien, Thomas Moynihan, un historien britannique, qui parle justement de cette façon de considérer le futur comme une possibilité profonde. C'est-à-dire que c'est la reconnaissance qu'il existe bien plus de possibilités que celles qui composent notre quotidien. Et ça, ben, ça ne pouvait venir qu'avec cette accumulation de connaissances qu'on a eues à ce moment-là.
1: Ouais, puis il faut dire aussi que c'est... Je ne sais pas si on a pensé avant à aller, par exemple, sur la Lune, une chose aujourd'hui qui fait presque partie de l'actualité quotidienne, mais c'est à cette époque-là qu'on a peut-être les premières occurrences de gens qui disent, bon, ben, on peut peut-être aller ailleurs.
0: Ah, mais tout à fait. Puis là, vous touchez à un point parce que on va commencer à voir les premières œuvres de science-fiction. Hein, tantôt, j'écoutais Nathalie parler puis je pensais juste à Star Trek, là. Donc, bref, ça date pas d'hier.
1: Je pense toujours à Star Trek. C'est vrai. Peu importe. 20 ans, je vous connais. Je pensais toujours à Star Trek.
0: C'est tout à fait juste. Ouais. Mais donc, ça me l'a ramené en tête. Et tout ça pour dire que les œuvres de science-fiction ont beaucoup été inspirées de cette révolution scientifique-là. Il y en a une, par exemple, The Man in the Moon, de Francis Godwin, qui a été publié en 1638. On dit que c'est une des premières œuvres de science-fiction. Ah, oui. Le personnage principal, Mathieu, se rend grâce à une machine volante. Et puis là, imaginez, elle est propulsée par des cygnes de toute beauté.
1: Wow.
0: Et donc, il réussit à se rendre à la Lune en 12 jours, Nathalie. C'est quand même pas mal.
2: Des cygnes, wow, c'est quand même impressionnant.
0: C'est très fantastique. Mais donc, ça fait rêver tout ça. Et quand ça fait rêver, ben ça développe l'imaginaire, ça développe le possible. Et donc, c'est vraiment avec cet enchaînement rapide des découvertes là du 16e, 17e siècle qu'on a pu avoir préséance sur les règles de l'Église, sur l'alchimie médiévale, sur tout ce qui avait un petit peu constitué notre façon de comprendre le passé, le présent et le futur. Et donc, on a su à ce moment-là que le futur, ce serait pas nécessairement une suite logique du présent, que ça pouvait être différent, qu'on pouvait vouloir autre chose, qu'on pouvait l'orienter, ce futur-là, qu'on pouvait le construire, qu'on pouvait vouloir l'améliorer. Et donc, c'est des choses qu'on a de la misère à se rappeler de nos jours.
1: Absolument.
0: Mais c'est tout à fait possible et ce basculement mental-là est arrivé à ce moment-là.
1: Non, mais c'est incroyable. Imaginez, là, il y a 10 minutes, vous vous disiez pas genre qu'à la fin de la chronique de Catherine Matisse, vous vivriez dans le futur. Mais c'est exactement ce qui s'est passé.
0: Je vous ai amené avec moi.
1: On est rendu dans le futur, là. Catherine Matisse, merci beaucoup.
0: Avec grand plaisir.
3: La vie des animaux.
1: Honnêtement, quand j'ai lu ces deux questions-là, je me suis dit, coudonc, comment ça se fait que j'ai pas pensé à ça avant? Puis ça prend des enfants, des fois, pour nous connecter là-dessus. tout le monde a vu des documentaires animaliers quand ils étaient petits, puis là tu vois les serpents qui tuent les animaux, puis tout ça, là injecte du venin. Puis là il y a Jack, élève de quatrième année de notre auditrice Isabelle Leblanc, qui est à Beaumont en Alberta, qui veut savoir pourquoi les serpents ne meurent-ils pas lorsqu'ils mangent les proies qu'ils viennent juste de tuer avec leur poison. Ce qui est quand même fort légitime.
0: Ah, mais ça, c'est une excellente question.
1: Regarde, c'est du solide, là. Et Samuel Bouchard, qu'on salue, il est à Québec. Son père ou sa mère qui nous écrit, c'est pas marqué ici. Samuel se demande comment les animaux venimeux font pour créer leur venin. J'ajouterais aussi à sa question comment ces mêmes animaux font pour ne pas eux-mêmes se mettre en danger avec. Gabriel Blouin-Demers se couche tard pour nous. Il est à Trondheim, où il est en sabbatique en Norvège. Il est biologiste au département, professeur titulaire à l'Université d'Ottawa. Bonsoir, Gabriel.
4: Bonsoir, Mathieu.
1: Est-ce que c'est la première fois qu'on vous pose cette question-là?
4: C'est la première fois qu'on me la pose et j'ai dû faire quelques recherches supplémentaires parce que j'avais des intuitions, mais je connaissais pas toute la mécanique de la chose, donc j'ai appris moi-même des choses en préparant cette chronique.
1: OK, donc... C'est quoi du venin? Question bête et méchante, ouais.
4: Donc, on trouve pas ça sur la rue. Les animaux doivent le fabriquer. Puis, je dirais que la meilleure analogie, c'est celle d'une glande salivaire qui serait sur les stéroïdes. Donc, je sais pas si on fait encore cette expérience-là au secondaire, mais dans mon temps ancien, on faisait l'expérience pour démontrer que la salive contenait une enzyme, soit l'amylase, qui digérait l'amidon. Donc, on utilisait de l'iode, qui devient bleu foncé en présence d'amidon, pour démontrer que si on exposait l'amidon à de la salive, mais là, il y avait bien de la manipulation de bave, donc je sais pas si ça se fait encore. C'était décomposé en sucre simple. Donc, même notre petite salive humaine a quand même le pouvoir de briser des molécules.
1: Wow.
4: Puis donc, le venin des serpents, ça vient d'une glande salivaire modifiée qui va produire un mélange complexe de protéines qui varie d'une espèce à l'autre, mais il peut avoir des cytotoxines qui causent des hémorragies, des neurotoxines qui causent de la paralysie musculaire, puis des myotoxines qui vont causer de la nécrose des tuyaux, dans le fond, de la digestion. Donc, c'est des mélanges complexes qui sont dérivés de glandes salivaires modifiées.
1: Ouais, mais là, il y en a dans toutes sortes de types d'animaux. Il y a des animaux marins, il y a même des coquillages, il y a des arthropodes, il y a des reptiles. Comment ça a évolué? Est-ce que ça vient tout du même animal ou bien ça a évolué indépendamment?
4: Ben, ce qui est intéressant, Mathieu, c'est que il y a une étude toute récente là, qui a été publiée en 2022 dans la revue PNAS, puis elle nous indique qu'il y a eu au moins 100 évolutions différentes de venin chez les animaux. Donc, vous l'avez dit, c'est évolué dans plein de groupes de façon indépendante. Donc, les auteurs, ils ont pris 20 espèces venimeuses, mais qui représentaient des groupes très, très différents. Des guêpes, des araignées, des scorpions, des poissons, des serpents. Puis, ils sont allés étudier quels gènes étaient exprimés dans les structures qui produisent le venin chez ces différentes espèces. Là, c'est pas toutes les mêmes structures, mais ce qui était vraiment surprenant, c'est que malgré la distance évolutive entre les espèces étudiées, c'était les mêmes gènes, soit ceux qui sont associés à la réponse au stress, qui étaient dupliqués et détournés chez ces différentes espèces-là pour produire du venin. Donc, malgré la diversité des espèces que vous avez mentionnées, Mathieu, ils ont toutes adopté une façon similaire, de façon indépendante, mais une façon similaire de produire ce venin-là. Ouais.
1: On appelle ça l'évolution convergente. C'est comme
4: exactement
1: la vie qui trouve la même solution, mais un peu partout.
2: Comme les paresseux.
1: Ouais,
2: les paresseux, les paresseux à deux doigts et trois doigts, c'est deux espèces différentes qui sont dans une évolution convergente.
1: Ok, je pensais que vous parlez des paresseux.
2: Non, les paresseux,
1: qui ont tous trouvé la
2: les
1: même
2: animaux.
1: Solution partout. Ça aurait été drôle.
2: Il s'est senti concerné.
1: Ça aurait été drôle. moi, j'aime beaucoup les questions de nos auditeurs. Gabriel, c'est vrai, je veux dire, ça tue, là. Je veux dire, ça peut tuer un humain en quelques minutes. Eux autres, ils se promènent avec ça, tranquille, dans leur bouche. Mais comment ils réussissent?
4: Hey, c'est ça, ils ont une arme, une bombe à retardement entre eux, mais donc il y a plusieurs façons que les animaux utilisent là, pour pas de s'envenimer eux-mêmes. La première, c'est que dans le fond, le venin est sécrété dans ce qu'on appelle la lumière d'une glande à venin. C'est donc l'espace central libre à l'intérieur. Donc, il y a une espèce de contenant pour le contenir. Ce contenant-là est entouré de tissus conjonctifs qui sont très résistants. Souvent, les toxines vont être entreposées sous forme de précurseurs, donc une forme qui n'est pas encore active de la protéine, qui va être modifiée juste avant l'injection sur une proie ou dans un prédateur. Puis finalement, j'ai trouvé un article vraiment intéressant publié en 2020 dans la revue Scientific Reports qui suggère que la lumière de la glande, donc l'espace intérieur, s'est maintenu très acide, un peu comme notre estomac qui est très acide, puis ça stabiliserait le venin, mais en plus, ça empêcherait l'activité enzymatique indésirable quand elle est dans la glande. Et donc, quand elle arrive dans un endroit avec un pH neutre,

0: là, le venin prend tout son potentiel.
1: OK. Ouais. Mais là, bon, OK, ça c'est bon. On comprend jusqu'ici. Mais là, tu vas tuer l'animal avec un truc ultra toxique, puis après ça, tu le manges. C'est quand même... faut le faire.
0: C'est
1: là.
0: Risqué, hein?
1: Je pense que leurs parents... moi, je connais bien des parents qui seraient pas fiers de leurs enfants qui feraient ça.
0: Non, c'est pas, c'est ça. Ça peut être risqué. Mais dans le fond, ce qu'il faut savoir, c'est que les venins, pour fonctionner, ils doivent vraiment entrer dans le réseau sanguin ou dans les tissus. Comme on l'a dit tout à l'heure, ben, les venins, c'est des mélanges de protéines puis d'enzymes qui interfèrent avec les nerfs, la coagulation qui digère des tissus. Donc, ils fonctionnent dans les tissus, mais pas vraiment en dehors ou dans le tube digestif. C'est pour ça qu'ils doivent être injectés, ces venins-là. Puis différentes espèces ont trouvé différentes façons de les injecter. On peut penser aux dards chez les guêpes ou les crochets chez les serpents, mais ils doivent être injectés dans les tissus pour fonctionner. Si on les mettait à la surface de la peau, ils fonctionneraient pas bien.
1: Je sais pas si tu les avales, feriez-vous ça, ben, genre pour un million de couronnes suédoises?
0: Un million de couronnes, c'est 100 000 piastres canadiens.
1: Avaleriez-vous du...
0: Je le ferais.
1: Ah, vous le faites?
0: Je le ferais.
1: Oh,
0: parce que, oui.
1: OK. Parce que on a une petite émission de télé. en potentiel, ouais.
0: Il y a des gens qui se sont fait mordre par des vipères en direct, Mathieu, pour déterminer qu'est-ce qui se passait.
1: Ouais. OK, donc boire le venin, c'est possible. OK.
0: C'est possible. Mais quand ça se ramasse dans l'estomac, dans le fond, c'est qu'il y a des enzymes puis des protéines qui décomposent le venin quand ils sont dans l'estomac. On pense à l'acidité, les enzymes digestives comme la pepsine. Donc, très rapidement, ces venins-là vont être modifiés, éliminés. Si vous pensez à un serpent qui digère même les os de sa proie avalée entière, avaler un petit peu de venin, là, c'est pas un problème. Là. Son système digestif va passer ça sans problème.
1: rapidement, en terminant, la fonction première des venins, est-ce que c'est, vous l'avez mentionné, est-ce que c'est l'alimentation? Il faut comme immobiliser la proie.
0: Exactement. Donc, il pourrait avoir la défense et l'alimentation. Puis ça dépend des animaux. Donc, chez les guêpes, c'est clair que c'est la défense. Là, quand ils piquent quelqu'un, ils mangent pas après. Mais chez les serpents, il semble que la fonction première soit définitivement l'alimentation. Rapidement, Mathieu, une étude sur les vipères européennes qui a été publiée il y a quelques semaines dans la revue Functional Ecology. Puis ils ont déterminé si... Dans le fond, si c'était une fonction de défense, ça devrait stimuler les nerfs qui sont associés à la douleur. Puis quand ils ont fait des expériences en laboratoire puis qu'ils ont fait de l'imagerie pour regarder ce qui se passait avec les neurones de mammifères, il n'y avait aucune évidence que la partie douleur était élicitée par le venin. Donc, ils ont conclu que c'était vraiment une fonction alimentaire plus qu'une fonction de défense, au moins pour les vipères européennes.
1: Wow! Ça nous mène vraiment sur des sentiers fascinants, des questions d'enfants comme ça, on en veut. D'ailleurs, on a une émission, on a un segment au complet consacré aux questions d'enfants, moteur en herbe, tous les vendredis, 19h. Alors, Gabriel, merci d'avoir répondu à ces deux excellentes questions. Je rappelle que vous êtes professeur titulaire au département de biologie de l'Université d'Ottawa, dans la nuit norvégienne.
0: Dans la nuit norvégienne. Toujours un plaisir, Mathieu.
2: Les onglets de nos collaborateurs.
1: Justement, puisque vous êtes en Norvège, vous nous vendez la culture norvégienne avec Peer Gynt d'Henrik Ibsen.
0: Exactement, c'est un des plus connus dramaturges norvégiens. Puis la version la plus connue, c'est une pièce de théâtre qui a été jouée pour la première fois en 1876 à Oslo. Puis ça parle vraiment beaucoup de l'identité norvégienne. Puis ici, quand on se prend en Norvège, il y a des références à Peer Gynt partout.
1: Ah ouais.
0: Donc si vous planifiez un voyage ici, c'est une bonne façon de s'initier à la culture norvégienne que la lecture de cette pièce-là de Henrik Ibsen.
1: D'ailleurs, très bien mise en musique par Edvard Grieg aussi. La suite est magnifique. Nathalie,
0: exactement.
1: Le film Event Horizon, un vieux film d'horreur, de science-fiction, c'est...
3: Exact.
1: J'ai jamais vu ça.
3: C'est un film culte qui a été peut-être un peu mal critiqué à l'époque, en 97. Un film de maison hantée, mais la maison hantée, c'est un vaisseau spatial.
1: Wow! Non, mais c'est clair, c'est dans ma liste. Event Horizon. On termine avec vous, Catherine.
4: Napoléon, l'homme qui ne meurt jamais. Superbe balado de France Inter sur audio. Et maintenant, vous savez en quoi je me déguise à l'Halloween.
1: Ah ouais. Wow! On veut voir des photos.
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1: C'est clair. Avez-vous vos bonbons? OK, on est là demain 19h. Elle répond pas.
5: 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Il y a 60 ans, le métro de Montréal, un ouvrage résolument moderne.
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3: Bonsoir, ici Rebecca Kwan. Le gouvernement sortant de Christine Fréchette a tenu aujourd'hui son dernier conseil des ministres avant la passation des pouvoirs à l'Assemblée nationale du Québec la semaine prochaine. Les ministres caquistes demeurent optimistes quant à l'avenir de leur parti, même s'il a été rayé de la carte aux dernières élections. Et déjà, des noms circulent pour une éventuelle course à la chefferie. Le ministre sortant de la Justice, Simon-Jolin Barrette, a dit réfléchir à la possibilité de tenter sa chance pour succéder à Christine Fréchette. Son collègue Yann Lafrenière n'a pas fermé la porte à cette possibilité. Il a déclaré être intéressé à travailler au futur du parti. Les éditions du Boréal affirment qu'elles resteront aux côtés de l'auteur Télisson Aurélien malgré les allégations d'utilisation de l'intelligence artificielle le visant. C'est ce que la maison d'édition a fait savoir à la suite de la lettre envoyée par l'auteur hier, dans laquelle il nie à nouveau avoir eu recours à l'IA pour écrire cet essai ou mourir, mais dans laquelle il admet certains plagiats qui lui ont été reprochés. Reportage d'Éric Plouf.
4: En l'absence de certitude absolue, le livre est maintenu en librairie.
5: Pour le co-directeur des éditions du Boréal, Renaud Roussel, les éléments recueillis auprès de l'écrivain Télisson Aurélien pour soutenir son affirmation selon laquelle il n'a pas utilisé l'intelligence artificielle pour rédiger son roman ne sont pas concluants.
4: L'impasse dans laquelle se retrouve un éditeur actuellement, que ce soit le Boréal ou d'autres éditeurs, c'est qu'on ne peut pas aller enquêter sur le processus créatif d'un auteur. On peut demander, on peut encourager ce qu'on a fait, mais on est limité par rapport à ce que les auteurs veulent ou ne veulent pas révéler.
5: Il se questionne sur la fiabilité du logiciel Pangram qui est arrivé à la conclusion que 94% du roman « C'était ça ou mourir » a été généré à l'aide de l'intelligence artificielle.
4: Moi, je demande à voir la fiabilité de Pangram par rapport à l'utilisation de l'intelligence artificielle. Des experts se contredisent à ce sujet-là. Des tests qui ont pu être menés par différents journaux, par différentes maisons d'édition, montrent que ce logiciel-là fait des erreurs.
5: Par ailleurs, l'éditeur juge inacceptable les actes de plagiat que Télisson Aurélien reconnaît avoir commis dans le passé et qu'il dit regretter. Éric Plouf, Radio-Canada, Montréal.
3: La criminalité et le trouble public sont en baisse au centre-ville d'Edmonton, en Alberta. La police municipale explique cette diminution par l'application de nouvelles méthodes pour cibler les zones de la ville où les actes criminels sont plus fréquents. Ces nouvelles façons de faire lui permettent de mieux répartir ses effectifs, dit-elle, et de bonifier la prévention. Les précisions de Pierre-Alexandre Larouche.
6: Entre le 1er janvier et le 30 septembre 2026, le nombre de crimes au centre-ville d'Edmonton a baissé de 13,6% par rapport à la même période l'an dernier. Les appels au 911 ont également régressé de 7,6% dans ce même secteur. Et sur deux ans, les appels concernant le trouble à l'ordre public ont diminué de 5%. La police attribue ses embellis à une stratégie qu'elle applique depuis le mois de mai. Elle envoie ses équipes d'intervention en priorité dans les zones qui reçoivent le plus grand nombre d'appels pour des incidents. Les crimes les plus commis demeurent le trafic et la possession de drogue, le trouble à l'ordre public, les crimes violents et la possession d'armes. D'autres données concernant la criminalité dans la capitale albertaine seront dévoilées dans les prochains mois. Ici Pierre-Alexandre Larouche, Radio-Canada, Edmonton.
3: Une municipalité au Nouveau-Brunswick a décidé qu'elle n'effacera pas de sa toponymie les noms de deux défunts prêtres catholiques visés par des allégations d'agression sexuelle. Malgré le mécontentement de nombreux citoyens, les élus de la municipalité régionale de la Tracadie estiment que les preuves sont insuffisantes. Les explications de Pascal Rechnog.
7: Au cours des dernières années, des efforts ont été effectués pour faire retirer deux noms de la place publique à Tracadie. Stanislas A. Dionne et Louis G. Daigle, deux défunts prêtres catholiques visés par des allégations d'agression sexuelle. Mardi soir, le conseil municipal a fait le point sur le dossier. Les élus ont annoncé que l'avocat de la municipalité, qui avait reçu le mandat de vérifier les allégations, n'a pas pu identifier les victimes ou parler avec elles. On a aussi appris que le diocèse de Bathurst n'aurait pas fourni la moindre information pour des raisons de confidentialité. Les élus ont donc voté à l'unanimité pour clore le dossier, faute de preuves. Clifford Robichaud est le maire de Tracadie.
8: Pour nous autres, c'était clair qu'il fallait qu'on aille au fond de l'histoire, il fallait qu'on ait des informations vérifiables pour pouvoir continuer les procédures. Sinon, on ne peut pas avancer dans le dossier.
7: La décision déçoit énormément Lowell Mallet, un défenseur des victimes de prêtres agresseurs. C'est lui qui menait le combat pour faire retirer le nom des pères Dionne et d'Aigle.
9: J'ai dormi 2 heures cette nuit. Je peux pas croire.
7: La municipalité régionale de Tracadie laisse toutefois la porte ouverte à reprendre les discussions si de nouvelles preuves sont portées à son attention. Ici Pascal Reichenog, Radio-Canada, Moncton.
3: En terminant, Netflix va supprimer environ 1000 postes selon plusieurs médias américains au moment où la plateforme de diffusion connaît un ralentissement de sa croissance. Au deuxième trimestre, son chiffre d'affaires a progressé d'environ 13,5% contre plus de 16% lors des 3 mois précédents. L'entreprise californienne prévoit même une croissance de moins de 12% au troisième trimestre. En juillet dernier, l'agence Bloomberg a rapporté qu'en moyenne, les chiffres de visionnage d'une série chutaient après la première saison. Le titre du groupe a perdu 25% depuis le début de l'année. C'est ce qui conclut les informations. 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Merci d'être à l'écoute et bonne soirée à notre antenne.

0: Il incarne une époque, celle des grands projets qui se réalisaient à la vitesse grand V, peu importe les obstacles. Trop ambitieux pour certains, trop cher pour d'autres, il n'aura mis que 4 ans et demi à voir le jour. 2 lignes souterraines dans sa version initiale, 26 stations et plus de 10 milliards de déplacements depuis son ouverture. Ici Maxime Gauthier, aujourd'hui l'histoire. Il y a 60 ans, le métro de Montréal.
1: C'est effrayant, un trafic comme ça, on n'a pas encore de métro à Montréal. C'est en lisant les journaux qu'on apprend que très bientôt, nous aurons notre métro. Je vous dis que c'est pas trop tôt, car pendant les élections, des promesses ils nous en font. On se fait des illusions, ça finit en quelques mois.
2: Mes chers concitoyens, il y a quelques instants, le délégué personnel du président de la République française a donné le signal de la mise en marche de notre métro. Nous attendions cet événement historique depuis plus de 50 ans. 50 ans de patience, de projets, d'études, 50 ans d'espoir. Voilà qu'enfin ces choses faites, nous l'avons bien mérité. Avec lui, Montréal acquiert un titre de plus parmi les grandes capitales de la Terre.
1: Nous serons tous enterrés, ils viendront nous déranger.
0: La preuve qu'on en parlait depuis très longtemps, le métro, c'est pas trop tôt, disait le célèbre Tigus en 1961. Alors c'est vrai, oui, qu'on en parlait, puis étonnamment, Toronto avait déjà le sien, bien avant Montréal, où l'on célèbre aujourd'hui le 60e anniversaire du métro. C'était le 14 octobre 1966, Jean Béliveau brillait chez le Canadien, Jean Lesage dirigeait le Québec, et Jean Drapeau était aux commandes de la ville de Montréal à l'époque. En émission spéciale, pour souligner ce soir les 60 ans du métro de Montréal, sous tous ses angles, historiques, techniques, architecturales et artistiques, avec ceux qui l'ont étudié, et ceux qui l'ont vécu, les travailleurs, et notamment on aura avec nous la première femme opératrice de métro dans les années 80. Mais pour commencer, les origines du métro avec mes deux invités, Benoît Clairoux, il est conseiller en communication à la STM et historien, auteur de livres qui a pour titre « Raconte-moi le métro de Montréal », et puis Gérard Baudet, urbaniste émérite, professeur titulaire à l'École d'urbanisme et d'architecture de paysage à la Faculté de l'aménagement de l'Université de Montréal. Bonsoir, messieurs.
3: Bonsoir.
4: Bonsoir.
0: Octobre 1966, inauguration du métro de Montréal. Mais on en parlait depuis très longtemps, depuis plus de 50 ans, même à la construction du métro de Londres, M. Clairoux. On a déjà évoqué l'idée pour Montréal.
4: Montréal, oui, dès les années 1910, mettons, là, qu'on pense déjà, mais c'était plus des tunnels pour les tramways, parce qu'on sait, Montréal, c'était une ville de tramways. Donc, on pensait à aménager des tunnels pour les tramways. Donc, on en parlait, mais cela dit, les vrais projets, là, si on veut, le premier important, là, c'est celui de la compagnie des tramways, justement, en 44. Mais à ce moment-là, on parle déjà de la municipalisation du transport collectif. On sait là, que les jours de la compagnie des tramways sont comptés. Donc, on va quand même pas leur faire un beau cadeau.
0: C'est ça, parce que c'était une compagnie privée, la compagnie
4: des tramways. C'était une compagnie privée, tout à fait.
0: Oui. Et il faut dire aussi que le tramway faisait le travail à l'époque. Là.
3: Ben, il faisait le travail, mais il y avait des problèmes. Ouais. Une des raisons pour lesquelles on pensait faire des tunnels, c'était pour décongestionner le centre-ville, parce que les conflits entre les automobiles et le tramway commençaient déjà à se faire sentir. Le niveau d'accidents graves dus à l'automobile était considérable, et les gens qui prenaient le tramway étaient souvent les victimes à cause de la configuration du réseau et de la place du tramway en plein centre des chaussées, parce qu'il s'agit de voir les photos d'époque avec les tramways alignés les uns après les autres, pour comprendre à quel point, effectivement, là, il y avait un problème de congestion sérieux.
0: Mais en même temps, je m'appelle à l'urbaniste, l'avenir, au lendemain de la Seconde Guerre mondiale, si on fait un bond dans l'histoire, c'était la voiture, c'était vraiment le courant nord-américain dominant, c'était ça, y compris en ville. Là.
3: Oh oui, l'automobilité comme phénomène complexe de société était déjà bien en place, il n'y avait pas de remise en question, c'était ça qui était la solution, et de ce point de vue-là, Jean Drapeau était tout à fait en accord avec les défenseurs de l'automobile.
0: Ouais, tout à fait, c'est vraiment ça, hein. C'est la fluidité de la circulation, on va y revenir à Jean Drapeau, mais c'est vrai que ça cause, à l'époque, déjà dans les années 40-50, il y a des problèmes de congestion importants, circuler en ville est de plus en plus compliqué, d'où l'idée d'avoir ce métro, comme dans la plupart des villes modernes.
5: Êtes-vous pour la construction de métro?
6: Moi, je suis pour, parce qu'il me semble que ce serait une bonne chose pour la circulation, pour tout.
5: Pensez-vous que depuis tant qu'on en parle, cette fois-ci, on va le réaliser?
6: J'espère, du moins.
5: Si on devait augmenter les taxes pour construire un métro, seriez-vous encore favorable à l'idée?
6: Oui, certain, parce qu'il faut que ça se paye par quelqu'un. Hein?
7: Je suis absolument pour la construction du métro. Je trouve que ce serait excellent pour la circulation. Et dans une grande ville comme Montréal, je trouve qu'on est bien en retard pour ne pas avoir de métro.
6: Oh, franchement, ça va faire bien du bien.
5: À quel point de vue? Vous allez en profiter, vous, personnellement?
6: Bien, c'est un point de vue de circulation pour les machines et tout. Il y aura moins d'accidents.
5: Êtes-vous d'avis que la ville devrait entreprendre la construction du métro ou que ce soit confié à l'entreprise privée?
8: Moi, je dirais qu'elle devrait en construire de toute façon, pour le bien public.
9: Je crois que toute métropole qui se respecte doit avoir son métro.
5: Voyez-vous que l'on devrait procéder par voie de référendum ou procéder tout de suite sans consulter la population?
9: Effectivement, la population est en faveur.
0: Vox Pop dans les rues de Montréal, on est en 1959. Quelqu'un évoque et dit la métropole. Ben, Toronto avait le sien depuis 5 ans déjà, mis en service là-bas à Toronto en mars 1954. On le présentait d'ailleurs comme le premier métro au Canada. Pourquoi Toronto avant Montréal, alors que Montréal, dans les années 50, en 59, était toujours la métropole du Canada? Du Clérou?
4: C'était un petit peu un indice de ce qui s'en vient. Parce qu'effectivement, Toronto a le vent dans les voiles déjà. Les politiciens en place et tout ça, là, ils ont terminé premier.
0: Ben, c'est ça, parce qu'encore faut-il être gagné à la cause. Puis souvent, on attribue toujours la paternité du métro de Montréal à Jean Drapeau. Mais dans les faits, M. Baudet, il n'était pas du tout gagné à l'idée.
3: Oh, pas du tout. Drapeau défendait l'automobile. Pour lui, c'était la manière de marquer le passage de Montréal dans la modernité. Il faut comprendre qu'aux États-Unis, c'était déjà bien installé comme culture. Faut rappeler qu'en 1939, il y a une exposition à New York, une exposition internationale, où notamment il y a deux maquettes qui présentent l'avenir des villes, et ce sont des maquettes qui sont organisées autour de réseaux autoroutiers. Mmh. C'est-à-dire que tout passe par les autoroutes, par les grands boulevards, par les élargissements. Et donc, de ce point de vue-là, Drapeau ne voyait pas la nécessité d'investir en transport collectif. Pour lui, c'était presque ringard par rapport à ce symbole de l'automobile et à la fluidité qui résulte des travaux qu'on fait. Et de ce point de vue-là, a fallu le convaincre parce que au départ, effectivement, il n'aurait pas porté le projet.
0: Oui.
3: Et c'est Lucien Lallier qui l'a presque forcé à aller en France, à aller découvrir le métro de Paris. Et là, il y a probablement plusieurs facteurs qui ont dû jouer sur la réorientation, et notamment le rapport très particulier de Drapeau à la France, qui va réapparaître à quelques occasions par la suite.
0: Quelques-unes, avec un gros stade et le choix d'un architecte. Mais c'est vrai que bon, c'est les gens autour de lui qui l'ont convaincu. Qu'est-ce qui s'est passé à Paris? Illumination? Comment ils ont réussi à convaincre?
4: En fait, c'est Lucien Saunier qui se présente aux élections de 1960.
0: Numéro 2 de la ville. Oui,
4: qui va devenir tout à fait le président du comité exécutif. Et M. Saunier, lui, était vraiment convaincu de l'importance d'un métro à Montréal. Et c'est là que va aussi entrer en scène Lucien Lallier. Donc,
0: ressemble. On peut
4: Lucien Lallier, qui était l'ingénieur en chef de la ville. Et à ce moment-là, la ville va décider de construire un métro plus à son goût, si on veut, et effectivement calquer sur le métro parisien, donc avec des voitures plus étroite, un petit gabarit, mais aussi ce qu'on avait commencé à tester avec beaucoup de succès à Paris, le métro sur pneumatique.
0: Comme c'est pour Drapeau, les pneumatiques, tout à coup, incarnaient une sorte de modernité. En tout cas, on ne sait pas exactement qu'est-ce qui... Mais probablement, il y a une partie, comme le dit M. Baudin, le rapport à la France puis à la Ville-Lumière. On va l'écouter, justement, Jean Drapeau, en octobre 1961.
10: Je pense que les Montréalais vont finir par croire que le métro, c'est vrai. Et monsieur le maire, pourriez-vous nous donner tout d'abord quelques détails sur l'aspect physique du métro que nous aurons?
11: Le métro que nous soumettons et que nous dévoilons aujourd'hui au conseil municipal consiste en un réseau initial d'un peu plus de 21 000 de long. Il comporte un système qui est celui actuellement employé dans le métro de Paris et qui fera de Montréal la ville qui aura le métro le plus moderne, le plus économique, le plus confortable et le plus rapide.
10: C'est donc dire que les wagons vont rouler sur pneumatique.
11: Exactement, ce qui élimine les bruits dont les Montréalais ont gardé le souvenir des tramways sur rail.
0: Jean Drapeau, en octobre 1961. C'est intéressant quand on a l'impression qu'il comme s'il était marqué par le bruit du fer. Hein. Quand vous dites, pour lui, c'était presque ringard, c'est un peu ça. C'est comme s'il associe le bruit du tramway à quelque chose du passé.
3: Ben, c'est pas un hasard. Il s'agit d'aller à New York, par exemple, pour réaliser à quel point ça peut être désagréable,
0: à quel point ça peut
3: être pénible. Ouais. À Londres, c'est la même chose. Et donc, on peut comprendre, à un moment donné, qu'on ait hésité à se lancer dans l'aventure en utilisant un moyen de transport qui, effectivement, était un peu passé date. Et donc, d'avoir opté pour le pneumatique, c'est une manière de répondre, justement, à ce caractère un peu archaïque de ce qu'était le transport fer sur fer.
0: Ouais. Parlons du tracé. Là, on aurait pu construire directement sur certaines grandes artères. Or, quand on regarde le métro aujourd'hui, c'est pas le cas. Hein. C'est comme si le métro est légèrement décalé sur Maisonneuve plutôt que sur Sainte-Catherine, dans le cas de la ligne verte, puis sur Berry plutôt que sur Saint-Denis, dans le cas de la ligne orange. Évidemment, c'est pas un hasard. Pourquoi ce choix? Qu'est-ce qui l'explique?
3: Ben, d'entrée de jeu, on était conscient qu'un chantier de cette envergure-là, ça va avoir des impacts, et des impacts qui vont durer plusieurs années. Et donc, pour ne pas nuire au commerce, on a décidé effectivement d'aller sous des rues qui sont moins achalandées et où les conséquences du chantier vont être moins lourdement ressenties. C'est essentiellement une stratégie pour protéger l'activité commerciale. Il faut comprendre qu'à l'époque, les premiers centres commerciaux ont commencé à apparaître. Donc, le centre commercial de banlieue commence déjà à se manifester. Et je pense qu'à la ville, on était conscient qu'il fallait pas en rajouter, qu'il fallait pas nuire à l'activité commerciale dans un contexte où il y avait effectivement de la concurrence.
0: Donc là, la technologie, elle est à choisir. Ce sera sur pneus, le tracé aussi. Là, il reste plus qu'à lancer les travaux. Alors, ce sera fait, finalement, le 23 mai 1962, rue Berry, au sud de Jarre.
2: Monseigneur, Monsieur le Chanoine, mes collègues du comité exécutif et du conseil, mesdames, messieurs, il y a peut-être plusieurs façons de célébrer les cinquantenaires, mais je pense que de célébrer le cinquantenaire du projet du métro à Montréal en commençant la construction du métro sera sans doute accepté comme la meilleure façon de fêter un cinquantenaire. Et nous avons tenu à inaugurer le début des travaux par cette manifestation toute simple, telle qu'une fois les personnages officiels partis, les ouvriers resteront sur les lieux et continueront de travailler jusqu'à ce que le tunnel soit terminé. C'est un début réel, car le métro maintenant, c'est vrai.
0: Le métro maintenant, c'est vrai. Hein? Preuve que ça fait longtemps qu'on tergiversait. Il le rappelle quand il dit 50 ans. Bon, c'est un peu un chiffre comme ça, mais effectivement, ça fait depuis, on l'a dit au début, depuis le début du siècle presque. Là.
3: Oui. Mais ce qui est fascinant dans ce petit reportage-là, c'est que l'Église est là. Et personne du gouvernement du Québec.
0: Ah oui.
3: Et donc, ça traduit bien ce qu'était le climat de ce métro typiquement et exclusivement montréalais.
0: Oui. Parce que, faut-il rappeler aussi, c'est Montréal qui a payé.
3: Oui.
0: La ville a dit, ben, on se le paye. Les finances sont dans un bon

0: État. C'est quand même incroyable, ça.
1: Il a quand même fallu avoir la permission.
0: Oui, oui, bien sûr.
1: Évidemment,
0: oui.
1: La charte de l'Institut de Montréal là, ne le permettait pas. Donc, on a eu la permission de Québec, là, du nouveau premier ministre, Jean Lesage, qui était bien content, d'ailleurs, que ce projet se réalise enfin. Dirigé par Lucien Lallier, mais avec aussi Gérard Gascon, là, qui joue un rôle extrêmement important comme ingénieur en chef adjoint. Et
0: oui,
1: c'est parti.
0: Oui, oui. Ben, c'est parti. On l'entend donc en 62. Ligne verte, ligne orange, et puis plus tard, ligne jaune, hein, qui va apparaître en cours de route. Puis vous l'avez évoqué, est-ce qu'il y aurait eu un métro à Longueuil, n'eût été de l'Expo 67?
2: Je pense que pour les mêmes raisons, bien qu'il faut savoir que le maire de Longueuil avait déjà lancé un projet de centre-ville. Mais je ne pense pas que ça aurait fait partie des possibilités du côté de Jean Drapeau. Là, c'est vraiment l'Expo qui change la donne complètement.
0: Oui, parce que contrairement à la croyance populaire, on n'a pas fait le métro pour l'Expo. Hein, on a lancé les travaux et en cours de route, on a obtenu l'Expo. Mais là, bon, disons que ça a mis de la pression, il fallait que le métro soit prêt. Mais la légende dit, M. Clairoux, que ça s'est décidé en une nuit ou à peu près. Est-ce que c'est vrai, ça?
1: Oui, ben en fait, c'est ce qu'on m'a raconté, Monsieur Gascon, donc l'ingénieur en chef adjoint, qui reçoit un appel de Lucien Saunier, qui lui demande, ben, un soir, là, qui lui demande, bon, ben, c'est fait, là, l'Expo 67, ça va avoir lieu au centre du fleuve Saint-Laurent, si on veut, au milieu, là, avec l'île Sainte-Hélène qui existait déjà, l'île Notre-Dame, qu'on va créer un peu de toutes pièces. Et évidemment, ça prenait le métro. Donc, Monsieur Saunier qui demande à Monsieur Gascon, est-ce que c'est faisable, là, de prolonger le métro? Alors, Monsieur Gascon qui lui répond, bah, écoutez, ça devrait, on va regarder ça avec nos ingénieurs. Et Saunier qui lui dit, bah, j'ai besoin de la réponse tout de suite, là, parce qu'il faut que j'aille à Montréal demain, là, pour avoir l'autorisation. Donc, c'est vraiment, c'était l'époque. On décidait vite, en tout cas.
0: Oui, visiblement.
2: Effectivement, il y a beaucoup de décisions à l'époque de la Révolution tranquille qui ont été prises de nuit et de nuit bien arrosées au scotch.
0: Oui, oui, oui, oui. Mais est-ce qu'il y avait de l'opposition à l'époque?
1: Très peu. Ben, lorsqu'il est venu le moment de voter les crédits là, pour le réseau initial, il y a peut-être quelques conseillers qui étaient contre, mais on leur a fait comprendre que s'ils étaient contre, ils n'auraient pas leur nom sur la supposément plaque qui serait installée à la station Berry, qui n'a jamais été installée d'ailleurs.
0: Ah,
1: donc
0: oui.
1: On leur disait, ferme-toi si tu veux avoir ton nom sur la plaque. Donc, ben, y a un peu d'opposition, mais somme toute, très peu.
0: Mais c'est peut-être l'époque aussi, oui. Hein, M. Baudet. Ça incarnait la modernité.
2: Ben, la ville était bouleversée de partout. Là, les grands chantiers, la place Ville-Mairie, c'est 57. La place des Arts qui va suivre, les projets de rénovation urbaine. On est habitué à voir la ville être chamboulée. Et par ailleurs, le choix d'être en tunnel a réduit considérablement les inconvénients. Si on avait été en tranchée, là, on peut imaginer à quel point il y aurait eu de la grogne, parce qu'il y aurait eu toutes sortes de problèmes de bruit, de poussière, qui se rajoute au problème de circulation. Donc, la perspective du tunnel était une manière de faire passer le projet, de le rendre moins dommageable pour la vitalité urbaine.
0: Oui. Alors, Montréal aurait pu, à l'époque, se contenter de métro, comme à Toronto, qui est pas vilain puis qui fait le travail, hein, déplacer du monde. Or, M. Drapeau avait une obsession, il voulait un beau métro, hein, l'un des plus beaux du monde, le plus moderne. Pourquoi cette obsession, M. Clairoux, pour un beau métro?
1: Ouais, ben je pense que c'est pas seulement Monsieur Drapeau. Je pense que c'est toute l'administration. On a parlé de Lucien Saunier, évidemment, puis justement l'équipe de l'urbanisme, Claude Robillard, et avec Guy Legault, justement, notamment là, à l'urbanisme, c'est eux qui vont pousser justement pour que le métro de Montréal ne soit pas comme les autres. Pour l'architecture, on n'écoutera pas les Parisiens. On va vraiment y aller là, à notre façon, à notre manière, des stations avec des grands volumes. En général, là, ça a vraiment de la gueule, là, si on veut, là, par rapport aux autres métros construits à l'époque.
2: Ouais, c'est un projet signature.
0: Oui, moderne, beau, hein, comme il le voulait, puis comme il le voudra plus tard avec le stade, bien sûr. Mais mission accomplie, en tout cas dans ce cas-ci, le 14 octobre 1966, il y a 60 ans, le métro de Montréal est officiellement inauguré et les usagers sont complètement ébahis.
3: Quelles sont vos impressions après ce court voyage?
4: Oh, j'ai bien aimé ça, c'est admirable.
5: Je suis très enthousiasmé, c'est formidable, très moderne et très, très beau. J'invite tout le monde à venir visiter.
3: Monsieur, vous avez pris le métro? Ah, quelles sont vos impressions?
4: Ah, mon impression, c'est formidable. J'ai vu celui de Paris, mais je suis là, c'est encore plus beau.
3: Extraordinaire, qu'est-ce que ça représente pour vous?
6: Bah, de la fierté d'abord, hein, je pense.
3: Est-ce que vous pouvez faire la comparaison avec...
6: Oui, je mets de toi à Paris, New York, vers capitale à Londres, etc.
3: Et puis?
6: Parce que je suis plus avancé, je pense.
3: Oui?
6: Ah oui, absolument. Indéniablement.
3: Quelles sont vos impressions, monsieur?
7: Ça va du bon sens.
3: Ça va du bon sens?
7: Oui, oui, oui. Je trouve que c'est franchement la série de Toronto, parce que là-bas, c'est des rails. Oui, ici, on n'entend quasiment rien.
3: C'est plus rapide que l'automobile?
7: Oui, c'est beaucoup plus rapide.

0: Qu'est-ce que ça représente pour vous, la réalisation du métro?
1: Eh bien, c'est un moyen pour céder à vitesse. En réalité, on fait moins de temps.
2: Ah, une grosse amélioration pour la circulation.
3: C'est vraiment formidable parce que on s'en va dans le bas de la ville, ça prend environ 12 minutes. C'est presque incroyable. Ça fait trois fois environ qu'on fait le parcours, puis on le croit même pas.
4: Voilà, le métro à l'ouverture, puis c'était presque un manège hein, pour certains. Et Gérard Baudet, vous êtes le seul autour de la table qui avait connu cette époque-là. C'était comment pour un petit gars de 12-13 ans qui allait à l'Expo et qui prenait le métro?
5: Ben, c'était, comme les gens le disent, c'était un système très moderne. Mm-hmm. En fait, c'est un système qui est très convivial. La manière dont on l'a conçu, le design des stations font qu'il y a une ambiance. C'est pas juste un moyen de transport. Il y a une expérience transport dans le métro, bien que par définition, en théorie, c'est pas une chose qui est la plus souhaitable de se déplacer sous terre. Mmh. Mais je pense qu'on a trouvé un moyen de rendre ça agréable malgré tout.
4: Pourquoi s'est-on arrêté en si bon chemin, M. Clairaut? Parce que la première phase en 66, la deuxième dans les années 70, la troisième, la ligne bleue dans les années 80, et puis ben plus rien, hormis Laval en 2007. On était bien parti.
6: On était bien parti. Le bureau du métro, ben, en 70, c'est devenu le bureau de transport métropolitain avec la création de la communauté urbaine de Montréal. Donc, on avait beaucoup de gens qui avaient travaillé sur le réseau initial, qui étaient prêts à travailler sur les prolongements. Et, ben, on commence les prolongements. Évidemment, on commence avec la ligne 1 vers l'est, là, pour les Jeux olympiques. Oui, c'est normal. Après ça, la ligne 1 vers l'ouest. Et on commence la ligne orange, la ligne 2, à remonter vers le nord-ouest. Sauf qu'entre-temps, ben, il y a une crise économique assez importante dans les années 70. La crise pétrolière, donc le prix des matériaux, tout ça va exploser, la main-d'œuvre aussi. Et il y a des très gros projets au même moment, le parc olympique, la baie James, qui coûte très cher au gouvernement. Et c'est en 76 là, que le gouvernement du Québec va imposer un moratoire sur les autres prolongements, enfin les prolongements qui ne sont pas encore en chantier. On n'a pas l'argent et oui. Encore là... Ben,
4: c'est une multitude de facteurs, donc voilà, l'hyperinflation des années 70, puis peut-être aussi un manque de volonté politique aussi.
5: Ben, une absence de politique de transport collectif, parce qu'on continue à investir massivement dans le réseau autoroutier, et là, on est moins... On compte moins ses sous quand on est en mode automobile. Là.
4: Oui.
5: Et donc, ça, c'est un gros problème. Puis il faut voir aussi qu'à partir du moment où le gouvernement du Québec récupère la mise, la perspective, elle se démontréalise d'une certaine manière. Ah oui. Là. C'est-à-dire que ça n'a plus le même poids, la congestion n'a pas le même poids vu de Québec.
4: Oui, ben. Quand on l'avait vu
5: pas, de Montréal.
4: C'est ça. Bon, 26 stations en 4 ans et demi, hein, ce serait absolument impensable aujourd'hui. La question, en tout cas, moi elle m'obsède, puis je vais la poser à mon prochain invité, qui avait les deux mains dedans, puisqu'il était ingénieur à l'époque, mais... Qu'est-ce qui s'est passé? Comment on arrive à faire ça aussi rapidement?
5: Ben, c'est pas le seul chantier. Il y a beaucoup d'autres chantiers.
4: Oui, oui,
5: on a parlé de l'Expo, les tours au centre-ville. Mm-hmm. La concurrence entre les grands promoteurs immobiliers fait sortir en une décennie un nombre impressionnant d'édifices modernes au centre-ville. Il y a une façon de faire les choses qui... ne serait plus possible aujourd'hui.
6: C'est une autre époque aussi, hein, oui. Dans la construction notamment. Là, c'est moins spécialisé qu'aujourd'hui. Donc, il y avait beaucoup d'entrepreneurs là, qui étaient prêts, même des États-Unis, là, à travailler là, sur le chantier du métro. Beaucoup de main-d'œuvre aussi. Puis, bon, malheureusement, pour ce qui est de la sécurité des travailleurs, c'est beaucoup
4: moins
6: important.
4: C'est important de le rappeler. Il y a eu des morts.
6: Beaucoup d'ouvriers qui ont payé leur vie et leur santé. Donc, c'était pas nécessairement mieux auparavant. Mais ça allait plus vite, ça, c'est sûr.
4: Oui, ça, c'est sûr. En tout cas, ça témoigne. En tout cas, c'est certainement le témoin d'une époque. Puis, vous l'avez bien dit, hein, on aurait pu faire... au même moment, il y avait plein de choses. L'échangeur Turcot, Descaries, la place Ville-Marie et tout le centre-ville de Montréal qui se modernisait. C'était, bien sûr, l'époque, la Révolution tranquille et le début des années 60. Mes invités, Benoît Clairaut, conseiller en communication à la STM, historien, auteur du livre « Raconte-moi le métro de Montréal ». C'est publié aux éditions du Petit Homme. Et puis, Gérard Baudet, il est urbaniste émérite, professeur titulaire à l'École d'urbanisme et d'architecture de paysage de la faculté de l'aménagement de l'Université de Montréal. Merci beaucoup, messieurs.
5: Merci.
6: Merci.

0: La STM vous souhaite la bienvenue à bord.
1: Mon nom est Roger Choquette, je suis ingénieur. Je suis entré à l'STM en 1964, au début de la construction du métro. Je suis demeuré près de 35 ans après avoir occupé différents postes. J'ai quitté en 1998. Quelques semaines avant l'opération du métro, j'appelle un collègue qui était situé au plateau Youville, en fait, tout près de la station de métro Crémaisie. Alors déjà, on avait nos installations, les ateliers d'entretien avaient été construits et tout ça. Alors, il me dit, apparemment, nous avons une réunion cet après-midi au siège social. J'ai dit oui, alors on t'attend. Quelques minutes plus tard, je le vois arriver dans mon bureau. J'ai fait une apparition. Il y a 12-15 minutes, je lui parle au téléphone. 15 minutes plus tard, il est dans mon bureau. En fait, il avait emprunté une drésine, qui est une espèce de petit véhicule motorisé. Il a roulé de la station Crémaisie à Place d'Armes en 15 minutes. Et c'est là que j'ai réalisé que notre métro allait changer beaucoup de choses. Les temps de déplacement de trois quarts d'heure, une heure par la rue Saint-Laurent en autobus, en auto, c'est la chose du passé. Le premier travail qu'on m'a confié, c'était de préparer des plans de devis pour démolir les anciens ateliers d'entretien des tramways. Les ateliers du métro, du futur métro, devaient être construits sur le même site. Alors, on a fait le travail et par la suite, on s'est attaqué aux plans de devis pour la construction des ateliers et des équipements spécialisés tels que le train des poussiéreurs, par exemple. Train de poussiéreur, c'était mon premier grand projet comme tel. C'est un train formé de trois voitures. Son but, c'est de nettoyer les tunnels des débris qui peuvent s'y retrouver et des poussières. Je m'en souviens de cette journée, 14 octobre. Il y avait les autorités municipales, le cardinal Léger à l'époque.
2: Nous voici rassemblés pour célébrer l'inauguration de notre métro, cet ouvrage magnifique conçu et réalisé par des hommes pour le service des hommes de notre cité.
1: D'abord, on était fiers d'avoir contribué d'une certaine mesure au concept de la construction d'une partie du métro. On était fiers, et je pense toujours à l'anecdote dont je vous faisais part, que le métro faciliterait les déplacements. Lucien Saunier, Jean Drapeau, à la tête d'organisation, le choix d'architectes différents, de firmes différentes. J'ai l'impression que ça a contribué aussi à accélérer les travaux. Il y avait aussi l'objectif de l'Expo 67, qu'il fallait pas manquer. D'autre part, nous avons maintenant, depuis 1983, de nouvelles normes de construction du métro. Et ces normes-là, évidemment, ont amplifié les exigences par rapport à certaines installations, par rapport à certaines normes et autres. On est plus sécuritaire aujourd'hui, mais ça ajoute au coût, évidemment, ça ajoute au temps de transport. Nous étions trois ingénieurs, un architecte. Mais on avait l'impression vraiment là, que les décisions se prenaient rapidement. Les appels d'offres se faisaient rapidement. Et le choix de l'entrepreneur, le choix des entrepreneurs se faisait aussi rapidement. Ça s'est fait. Écoutez, je suis arrivé en 1964, puis en 1966, les

0: Les ateliers étaient construits, l'atelier de la voie, le faisceau de la voie, le train des poussières était en opération. Ça s'est fait en 2 ans. J'ai visité plusieurs métros dans le monde au cours de ma carrière et Montréal, c'est un beau métro.
1: Oui, madame, est-ce que vous êtes déjà arrêté, vous, à admirer, à regarder, à jeter un coup d'œil au mural ici à la station Peel?
2: Non, j'ai pas eu grand temps.
1: Non, mais vous passez souvent ici?
2: Oui, assez.
1: Puis ça vous a jamais frappé?
2: Non.
1: Comment ça se fait, donc, ça? C'est quand même assez gros, on marche là-dessus, on en voit sur les murs un peu partout.
2: On a assez hâte de s'en aller dehors, mais on pense pas à regarder.
3: Justement, les petites filles venaient de passer la remarque que c'était très joli.
1: Oui?
3: Oui.
4: Seulement que, il me semble qu'il aurait pu encore faire mieux.
1: Comment encore faire mieux?
4: Oui. Ben oui, c'est assez moderne, naturellement.
1: Mais... Vous trouvez ça trop moderne?
4: Oui.
1: Pour quelle raison pensez-vous que le maire Drapeau a tenu à décorer les stations du métro?
2: Je crois que c'est pour plus intéresser le monde ou pour les encourager à prendre le métro, je sais pas.
5: Est-ce que ça peut présenter la Chine?
1: La Chine? Comment ça, la Chine? Pourquoi ça pourrait représenter la Chine?
5: Ben, ça allait comme du chinois ou quelque chose comme ça, ou Japon.
1: Ouais, ou du grec aussi, un peu.
5: Ouais, un peu.
6: C'est pas des pays d'Égypte, ça?
1: Ça fait égyptien, selon vous.
5: Ouais.
1: Voyez-vous que ça fait italien, comme...
7: Non, c'est plutôt universel, je crois.
1: C'est plutôt universel. Oui, madame, est-ce qu'il vous est déjà arrivé de vous arrêter devant ce vitrail-là?
3: Oui.
1: Bon, et puis, votre impression?
3: Mon impression, c'est que je ne l'aime pas.
1: Pour quelle raison?
3: Pour la raison que j'aime l'abstrait ou j'aime le figuratif. Et ça, on a voulu contenter le goût de tout le monde et on ne contente le goût de personne.
1: Ah bon? Alors, c'est le compromis, ça vous intéresse pas?
3: Non.
8: Oui. Vox pop d'un tout jeune Bernard de Rome dans le métro de Montréal. On est en janvier 1968 aux stations Peel, Crémazy et Place des Arts. Trois styles différents. Des œuvres que mon invité connaît bien. Elle est avec moi en studio. Louise Vignon, bonjour.
9: Bonjour.
8: Alors, vous êtes professeur titulaire au département d'histoire de l'art de l'Université de Montréal et vous allez faire paraître dans quelques jours un ouvrage, un nouvel ouvrage qui a pour titre « Dans son métro, Montréal a toujours les yeux bleus ». C'est publié aux presses de l'Université de Montréal. Vaste ouvrage sur l'histoire, la riche histoire du métro de Montréal. Et à la page 34, il y a une citation du maire Drapeau, en janvier 67, où il est question de l'art dans le métro. Il dit, et là je le cite, « Ce métro n'a rien en commun avec des salles de toilettes ou des entrepôts. Il a été pensé en fonction d'une décoration artistique. » Et ça, on l'a répété depuis le début, c'était une obsession pour Jean Drapeau. Il voulait faire de son métro un beau métro. Et ça passait notamment par l'art et l'architecture.
9: Oui, en effet, Jean Drapeau et ses conseillers, c'était des amateurs d'art. Ils ont eu l'idée que chacune des stations soit réalisée par des architectes différents, mais aussi par des artistes différents. C'est une formule qui permettait d'éviter un réseau qui soit trop homogène. On voulait vraiment avoir une diversité stylistique. Et l'intégration de l'art du métro, ben, ça va permettre d'humaniser l'espace des stations, hein, de les rendre plus accueillantes, attirantes, de les rendre vivantes aussi. Et ça va aussi beaucoup aider pour calmer les inconforts physiques et psychologiques qui peuvent être plus ou moins inconscients chez les usagers.
8: Oui, parce que ça revient souvent quand on lit les vieux articles de journaux. Souvent, il y a question de l'idée d'aller sous terre. Hein. Il y a des gens, c'est la première fois, là. Il y a une inquiétude. Oui. Mais j'en reviens à l'architecture. Parce que chaque station du métro de Montréal, elle est unique. Et ça c'est plutôt rare. Et les autres métros, la plupart à Toronto, c'est à peu près le même cubicule partout, là.
9: On tenait absolument à avoir plusieurs équipes d'architectes. On voulait vraiment que tout le monde puisse s'exprimer puis apporter quelque chose de différent.
8: Parce qu'il y a deux principes qui doivent guider les architectes. La recherche de lumière naturelle, d'une part, et puis l'espace pour circuler. Et puis c'est vrai, quand on y pense, les stations du métro de Montréal, elles sont très vastes. Hein? Souvent même, on y fait référence comme une sorte de cathédrale.
9: Ah oui, tout à fait. Tout à fait, mais vous avez raison, il y a un petit clin d'œil aussi. En fait, il y a des références qui sont claires chez certains architectes aux édifices religieux. Je pense à Victor Prusse qui a réalisé la station Bonaventure et Mont-Royal, qui comparait carrément ses plans à des églises romanes. Et il y a aussi le fait, sur le plan un peu plus symbolique, que à partir du moment où on a moins construit des églises, au Québec, ben, c'est comme si on avait construit les métros un peu comme des églises, puis c'est aussi des espaces carrefour.
8: Oui, oui, oui. Ben, t'as fait une parenté, on pourrait dire, avec le parvis de l'église. Des stations à décorer pour en faire, disait-on, une immense galerie d'art souterraine. Or, là, dans le métro, on n'est pas tout à fait comme on est au musée.
9: Pas du tout. En fait, on peut pas recréer les mêmes conditions que dans les musées, les galeries. C'est pas une condition de contemplation. On peut pas s'arrêter, premièrement, pour analyser.

0: Vous craignez pas qu'un jour les gens viennent à passer devant sans les remarquer, la force de l'habitude?
1: Il y a des millions de gens, alors il y aura toujours une personne, je pense bien, qui serait intéressée à la loi. Et même si on l'a fait juste pour eux, cette une personne-là, c'est déjà énorme que cette personne s'arrête. Je crois que l'art doit être une chose quotidienne, doit appartenir à tout le monde. C'est pas le fait d'une classe ou d'un groupe de la société, mais c'est une chose normale et saine.
2: Donc pour Mousseau, pour Ferron, pour Mario Merola aussi, qu'on a tendance à oublier, le métro est un endroit où on passe très rapidement et où on doit vivre. Les œuvres qui sont intégrées et aussi les espaces architecturaux doivent être conçus en fonction du mouvement très rapide de la population, avec des formes et des couleurs qui peuvent être lues rapidement.
3: Ouais. Ben, justement, quand on dit mettre de l'art dans le métro, soit, mais quelles œuvres, quel genre, quel style? Et là, la tâche, à l'époque, elle revient à Robert Lapalme, hein, qui devient le premier directeur artistique du métro de Montréal au milieu des années 60. Et M. Lapalme, il a ses préférences.
4: J'ai entendu dire par les journaux qu'on allait faire des murales abstraites dans le métro. Je tiens à le dire avec fermeté et le répéter. Je n'ai rien contre la peinture abstraite que j'admire beaucoup. Mais j'admire les ponts. Or, j'apprends par les journaux qu'un artiste de Montréal, voulant mousser, n'est-ce pas, sa vente, publie un dessin, une esquisse. Très mauvaise. Alors, j'en parle à Lucien Saunier. Et je lui dis, et c'est peut-être une occasion d'initier les Montréalais avec leur histoire. Je fais remarquer à Saunier que nous sommes inconscients de notre passé. Alors, j'ai convaincu M. Saunier qui m'a dit, ben, allez-y, vous avez carte blanche, faites la décoration du métro. J'ai fait appel aux dessinateurs qui savaient faire un peu d'anatomie et un peu de perspective, un peu de, enfin, se faire comprendre par des images. Une image, je le dis bien, j'en ai pas honte, on m'a l'a reproché, je crois qu'une image peut être aussi belle et aussi valable que n'importe quoi, et j'aimerais beaucoup avoir du Rembrandt ou du Velasquez dans mon métro. Mais les Velasquez, les Rembrandt, ils sont difficiles à trouver. Alors, il faut, pour faire quelque chose, le faire avec ce qu'on a. Si on attend le génie, d'ailleurs, on ne le trouvera pas. Il va accidentellement se révéler. Et nous comptons sur des accidents.
3: Aude, Robert Lapalme, caricaturiste, peintre, illustrateur, désigné à l'époque par le maire Drapeau pour superviser l'art dans le métro. On l'entend, il est un peu déphasé par rapport à son époque, M. Lapalme, non? Le monde de l'art a changé en 1966.
2: Absolument. Bon, Robert Lapalme était considéré par les instances municipales comme un érudit dans le domaine de l'art, alors que sa conception de l'art moderne était plus vraiment à jour, si on peut le dire comme ça. Lapalme est resté en fait attaché au courant artistique du début du 20e siècle, donc le cubisme, le fauvisme, etc. Mais surtout, il croyait que l'abstraction n'arrivait pas à communiquer un contenu valable, que le public risquait de s'en désintéresser rapidement. Donc, il focalisait sur le contenu, qui était absent, selon lui, plutôt que sur l'expérience sensorielle. Et il a imposé aux artistes un programme iconographique plutôt conservateur en leur demandant de réaliser des œuvres qui illustraient l'histoire de Montréal et du Québec.
3: Pour en faire une espèce de récit national, oui, disait-il, hein, qui sera compris par le chauffeur de taxi, c'était ça son but, là.
2: Absolument. Donc, il a même dressé une liste de thèmes historiques, narratifs ou anecdotiques ou même symboliques. Donc, il va faire des choix comme ça en fonction des secteurs qui étaient desservis par les stations. Par exemple, au métro Guy, qui est situé près du Collège de Montréal, il voulait rendre hommage aux Sulpiciens. À Frontenac, on voulait souligner l'arrivée des animaux à Hochelaga. Donc, il y avait toutes des listes comme ça. Ouais. Donc, c'est un programme qui s'inscrivait dans l'esprit de l'art monumental, commémoratif, là, du 19e siècle, du début du 20e siècle au Québec. Et on voulait mettre en valeur les héros.
3: Oui, tout à fait. Mais bon, hein, faut-il le rappeler, on est en pleine révolution tranquille, hein, puis ça bourdonne dans le monde de l'art, il se passe plein de choses. Évidemment, bon, ça crée des tensions avec les artistes. Il y a même son propre fils, hein, qui va se rébeller contre lui. Il va signer une œuvre abstraite au métro Berry, sous un pseudonyme. Mais oui, effectivement, des tensions entre les artistes et le comité qu'il dirige, comme ici, en avril 1968.
5: Mais M. Drapeau ne cache pas du tout que c'est son goût qui prévaut.
6: Non, il ne le cache pas du tout. Il dit que même s'il il fait une erreur, il est prêt à la faire et qu'on l'attaque lui. Mais je crois que c'est aussi, nous, ce qu'on défend, c'est une question d'attitude aussi vis-à-vis du public. Hein, on prête au peuple toutes sortes de goûts, on dit qu'il ne s'intéresse pas à l'heure actuelle.
5: Est-ce que c'est ce que M. Drapeau dit, ça?
6: Je crois qu'il le croit. Et dans le métro, nous, on suggère des choses comme ça, enfin, un art actuel et un art qui joue sur plusieurs aspects parce que enfin, les gens vont là pas pour s'ennuyer.

0: L'artiste Marcel Ferron, interrogé à la station du métro Champ de Mars, où on retrouve sa grande murale, Les grandes formes qui dansent, inaugurée en juillet 1968. C'est un tour de force, parce que ça, c'est un bel exemple. Là, on n'est pas dans l'art que prônait Robert Lapalme. C'est un tour de force quand même qu'elle ait réussi à s'imposer comme ça, avec une œuvre aussi monumentale.
1: Oui, en fait, pour Marcel Ferron, ça a été toute une aventure, en fait. Les circonstances étaient intéressantes aussi. Elle était dans une réception mondaine. Elle avait croisé le premier ministre Daniel Johnson, qui était amateur de peinture, de littérature, mm-hmm. et qui connaissait bien tout son frère Jacques Ferron. Donc, Johnson avait échangé avec elle. À un moment donné, il lui a demandé « Qu'est-ce que je peux vous offrir? » Évidemment, il parlait d'une consommation. Mais Ferron lui a répondu spontanément « Le métro », en expliquant que son projet est là. Il a accepté ce projet-là.
0: Ouais. Parce que bon, au début des années 70, hein, en ce qui concerne l'art, la direction va changer et puis ça va amener un vent nouveau. En terminant, oui, l'art dans le métro, mais est-ce qu'on le remarque à sa juste valeur, à juste titre?
1: Je pense qu'au début, il y a eu tout un travail de sensibilisation. Il y a eu un travail d'éducation aussi qui a été à faire. Je parle surtout des années 60, là. Et puis on l'a très bien entendu, de toute façon, dans le Vox
0: oui,
1: Pop.
0: Oui, oui.
1: Il y en a qui voyaient rien, puis il y en
0: oui,
1: a qui s'insurgeaient.
0: Il y en
1: avait qui avaient hâte de sortir. Donc, il faut dire aussi que depuis quelques années, il y a les stimulations visuelles se sont multipliées, notamment avec les écrans. Donc, il y a plusieurs œuvres qu'on a tendance, je dirais, à oublier. Pour cette raison-là.
0: Ouais, effectivement. Puis c'est frappant quand on regarde les images d'archives, hein, à quel point sur les quais du métro, c'est beaucoup plus dépouillé, hein, beaucoup plus épuré à l'époque. Alors, je vous rappelle donc ce livre à paraître dans quelques jours et c'est vraiment un livre passionnant. Ça porte titre « Dans son métro, Montréal a toujours les yeux bleus » et c'est publié aux presses de l'Université de Montréal. Merci beaucoup d'avoir été là.
1: Ça me fait plaisir.

Moi, je suis Madame Lisette Saint-Onge et je suis opérateur de métro pour la STM pour 32 belles années. Je suis la première femme. J'ai aimé mais tous mes opérateurs, j'avais du respect et ils me respectaient toute la gang. Puis j'ai gardé des très bons amis dans les opérateurs. Je travaillais à l'aéroport. J'avais une petite vanne pour un stationnement par Cairo. Je prenais le monde à leur voiture avec leurs valises. Puis là, je les emmenais soit à l'hôtel Hilton ou à l'aéroport. J'ai pas vu un journal qui était resté sur le siège en arrière. Je regarde ça, je vois ça. STM, les emplois, 9,26$. J'en faisais 5 ou 6 $, moi. J'ai dit, bon, appliqué. J'ai rien à perdre, je travaille. Ils m'ont appelé un 22 décembre. Je pensais que c'était l'insolence du téléphone qui m'appelait. Quelqu'un avait fait la joke. J'ai dit, monsieur, j'ai dit, franchement, ça marche pas. J'ai dit, c'est une farce, ça. Je vous remercie quand même d'avoir de m'avoir appelé. Il dit, non, madame. Il dit, rappelez-moi. Je le rappelle, c'est encore lui. Oh, ben, j'ai dit, là, il dit, il faut vous venir pour l'examen médical en premier. Puis après ça, ben... J'en étais 17 à mon training d'autobus. 16 hommes, puis moi. Fait que avant qu'ils fassent quelque chose, c'était tout le temps « ladies first ». Oh, les hommes braves. Mes hommes braves. Il y en a un qui m'a dit que je prenais l'ouvrage d'un homme. Ben, j'ai dit, monsieur, si je suis ici, parce qu'il n'y a pas des hommes qui veulent venir travailler ici. C'est simple, c'est clair. Puis, opérateur de métro, ben, j'avais rien à perdre. J'étais rentré. Moi, je voulais pas. Ben, je venais juste de commencer ces autobus. Fait que les gars, ils ont dit, hey, on était toute la gang ensemble, là, on était tout nouveau. Ils disaient, ouais, donc, Lisette, il va en avoir une. Ben, je dis, c'est vrai, j'ai rien à perdre. Dernier en haut, dernier en bas, dernier partout. J'ai appliqué, puis mon prix. Quand je rentrais en station, puis l'opérateur, il était à côté, il y avait des problèmes sur son train.

En haut, il m'a demandé, pouvez-vous aller aider votre confrère? 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

0: Dans le métro, avec le nom des stations, une chanson signée Sylvain Lelièvre. Et puis juste avant, les souvenirs de Lisette Saint-Onge, la première femme opératrice du métro de Montréal, la première même en Amérique du Nord. Elle est arrivée aux commandes en 1980. Et puis ben, pour l'honorer, justement, l'immense tunnelier qui creuse en ce moment les futures stations du prolongement de la ligne bleue vers l'Est, a été baptisé Lisette, c'est une vieille tradition dans le milieu et c'est elle, donc Lisette Saint-Onge, qui a été choisie. Mon plus gros bébé, nous a-t-elle dit. En effet, 2000 tonnes pour 140 mètres de long. Alors, dans le cas de Lisette, bien sûr, c'est symbolique et c'est un clin d'œil, mais ça nous amène tout ça à parler de la toponymie dans le métro. À Montréal, 28 stations sur 68 portent le nom de personnages importants du Québec. À penser à, par exemple, Jean Talon, Henri Bourassa, Lionel Groulx, Papineau, Honoré Beaugrand, entre autres. Alors, qu'est-ce que ça dit, tout ça, de notre histoire? Pour en parler, mon invité, Lucia Ferretti, elle est historienne et professeure émérite de l'Université du Québec à Trois-Rivières, l'UQTR. Bonjour.
1: Bonjour.
0: On dit du métro que c'est un peu un véhicule de notre histoire. Alors, qu'est-ce que le métro a à nous dire?
1: Ben, le métro, vous avez évoqué différents noms de stations, c'est un kaléidoscope, hein? Un kaléidoscope entre autres de personnages très contrastés. On peut avoir Honoré Beaugrand, ancien maire de Montréal, l'auteur de La Chasse-Galerie, un journaliste, et en même temps un franc-maçon aux idées très radicales. Mm-hmm. Lionel Groulx, un prêtre, oui, qui était en même temps l'historien le plus important de son époque. On a la station Victoria, qui était la reine d'un empire sur lequel le soleil ne se couchait jamais. Puis on a la station Henri Bourassa, qui était l'homme politique le plus anti-impérialiste de son époque. On a la station Papineau, le mm-hmm. chef des rébellions de 37-38. On a la station Laurier, un homme politique canadien qui a été anobli par le pouvoir colonial britannique de Papineau. Donc, si vous voulez, ça nous donne un kaléidoscope. C'est sûr que quand on fréquente le métro tous les jours, on n'y pense pas nécessairement.
0: Non, bien sûr.
1: Mais maintenant, il y a des petites plaques mm-hmm. sur les quais du métro. En 3-4 lignes, on a une idée de qui est le personnage historique qui a donné son nom à la station. Puis parfois, quand il y a une commémoration ou une controverse ou simplement par curiosité, ben la toponymie, ça peut quand même ouvrir une porte pour aller voir un peu plus loin. Qui est ce fameux personnage qu'on côtoie tous les jours quand on vient du travail ou qu'on y va?
0: Bien sûr, mais en même temps, là vous évoquez, puis on en a nommé quelques-uns, on pourrait continuer, il y en a 28 comme ça, hein, mais ce sont des personnages, ce sont pas des personnages des années 60, ce sont des personnages antérieurs à la construction du métro, puis antérieurs à l'époque, à la Révolution tranquille.
1: C'est tout à fait vrai. Les gens qui ont baptisé les stations de métro dans les années 60, ils n'ont pas eu, ça se fait pas d'une manière arbitraire, le choix d'une station de métro. Un des principaux critères, c'est la référence géographique. Mmh. Hein? Pie-Neuf, oui, sur la rue Pie-Neuf. Outremont, pour le quartier. Angrignon, pour le parc. Bon, le nom de la station, ça doit nous dire où on va, où on est. La même chose pour les stations destination, Place des Arts, Berry-UQAM, Bonaventure. Mm-hmm. On sait que si on s'en va là, faut s'arrêter à cette station-là. Un autre critère, c'est qu'il faut que le nom soit facile à prononcer, juste parce que s'il y a un accident, mettons dans le métro, puis qu'on appelle les secours, faut être capable de dire où est-ce qu'on est. Donc, c'est ce qui explique que les noms de nos stations sont pas le choix des décideurs des années 60, mais des décideurs parfois

0: des décennies avant, qui ont baptisé les rues et les quartiers, souvent d'ailleurs à l'époque parce qu'on voulait honorer des personnages politiques.
1: Mmh. Mais il y en a quelques-uns parmi eux, puis on a évoqué Papineau et d'autres, Henri Bourassa, qui sont dans une mouvance nationaliste. J'ai l'impression que ça correspond un peu à l'époque aussi, aux années 60, désir d'affirmation nationale, non?
0: Pour les stations des années 60, vraiment, quand on regarde les critères, c'est les critères que je vous ai dit.
1: Oui.
0: Bon, mais par contre, dans les décennies antérieures, c'est sûr qu'au moment, par exemple, où on a décidé de baptiser la rue Frontenac ou la rue d'Iberville, bon, il y a pu avoir un certain souci de rendre d'abord la ville plus francophone, parce que pendant longtemps, Montréal a été une ville un peu majoritairement anglophone, c'est le cas au 19e siècle. Il y a eu une reconquête francophone avec l'immigration des campagnes. Mmh. Oui. Donc, il y a eu peut-être cette volonté-là pendant les années, mettons, on va dire les années 20 jusqu'aux années 60 et même par la suite, il y a eu un mouvement d'affirmation de Montréal comme métropole française, mais qui remonte à bien avant le métro.
1: Ouais, tout à fait. Donc, on disait 68 stations, 28 personnages historiques, mais aucune femme. Ça aussi, ça témoigne d'une époque, non?
0: Victoria?
1: Ah oui, oui, c'est vrai, c'est vrai. Bonne correction.
0: C'est vrai, oui. Étant donné que...
1: Ils sont pas nombreuses.
0: Non, étant donné que l'idée était d'honorer beaucoup les personnages politiques, beaucoup de ces stations-là sont des noms de personnages politiques ou de héros de la Nouvelle-France, d'Iberville, Frontenac.
1: Oui.
0: Ce qui fait que c'est vrai qu'il y a pas beaucoup de noms de femmes dans le métro.
1: Oui. Ben, ça témoigne d'une époque. Hein. Comment on continue de construire une mémoire historique en 2026? Parce que là, bon, les réflexions, elles sont différentes. Quelle réflexion anime la manière dont on construit l'histoire puis la mémoire collective via la toponymie, justement?
0: Ben là, il y a tout le prolongement de la ligne bleue. Vous l'avez évoqué en introduction. Et les cinq stations, sur cinq stations, il y en a quand même trois qui vont porter les noms de femmes, quitte à transgresser les critères que j'ai évoqués tout à l'heure avec vous. Donc, on voit que il y a eu un souci plus récent, disons, de compenser le fait que, comme vous avez dit, à part Victoria, il n'y a pas beaucoup de noms de femmes dans les stations, on va dire, les plus anciennes du métro de Montréal.
1: Oui. En tout cas, pas simple la toponymie. Il y a plusieurs facteurs, hein, comparativement à l'époque où on a initié le métro de Montréal dans les années 60. Mon invité, Lucia Ferretti, elle est historienne, professeure émérite de l'Université du Québec à Trois-Rivières, l'UQTR. Merci beaucoup d'avoir été là.
0: Merci à vous.

On évoquait à l'instant la toponymie, hein, ces noms de stations que l'on voit défiler sans vraiment les connaître. Lucia Ferretti parlait de plaques commémoratives. Ben, j'ai plutôt envie de vous proposer des balados. Les nôtres, nos émissions consacrées aux grands personnages du métro. Il y en a plus d'une quinzaine, c'est sur Radio-Canada Audio. Il y a là une liste et vous pouvez les voir défiler, Henri Bourassa notamment, Honoré Beaugrand et d'autres. Et puis, si vous avez envie de pousser l'exercice un petit peu plus loin, on vous a préparé également un quiz. Alors, dans ce cas-ci, c'est sur notre page « Aujourd'hui l'histoire » sur audio, dans la bulle de conversation. Et puis, vous cliquez sur « Participer à l'émission ». Ainsi s'achève donc notre émission spéciale d'une heure sur la riche histoire du métro de Montréal, une histoire qui incarne certainement une époque et une vision. Merci à toute l'équipe, les invités d'abord, Benoît Clairoux, Gérard Baudet, Roger Choquette, Louise Vignon, Lisette Saint-Onge et Lucia Ferretti. Merci aussi à toute l'équipe d'Aujourd'hui l'Histoire. Ici Maxime Gauthier là-dessus. Bonne soirée. À une prochaine. Au revoir.

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5: Ici Rebecca Kwan, voici les informations. Le gouvernement sortant de Christine Fréchette a tenu son dernier conseil des ministres avant la passation des pouvoirs à l'Assemblée nationale du Québec la semaine prochaine. Les ministres caquistes demeurent optimistes quant à l'avenir de leur parti, même s'il a été rayé de la carte aux dernières élections, et déjà des noms circulent pour une éventuelle course à la chefferie. Marie-Josée Paquette-Comeau.
6: Une dernière page se tourne pour le ministre François Bonnardel.
7: Pincement, dernier conseil des ministres, ouais.
6: Christine Fréchette a présidé une dernière fois son conseil des ministres.
8: Au revoir aux collègues, saluer tout le travail qu'ils ont réalisé là, au cours des derniers mois, des dernières années.
6: L'émotion était palpable. La ministre de la Santé, Sonia Bélanger, craint l'arrivée du prochain gouvernement.
9: J'ai juste un souhait, c'est qu'on ne défasse pas tout ce que j'ai mis en place.
6: Malgré la chute de la CAQ lors des dernières élections, les ministres Pascal Derry et Martine Biron refusent de signer l'arrêt de mort de leur parti.
10: Il faut absolument garder cette troisième voie vivante et je pense qu'on peut très bien reconstruire et rebâtir.
11: Tu es un parti politique, là. C'est très périlleux. Faut pas que tu fasses ça. C'est un véhicule qui est là.
6: La CAQ devra se trouver un chef intérimaire, de nouveau Martine Biron.
11: Quelqu'un de rassembleur, puis quelqu'un qui connaît bien le parti.
12: C'est très flatteur que mon nom circule. Je remercie.
6: Le ministre délégué aux régions, Mathieu Lévesque.
13: Je crois sincèrement qu'il y a un avenir pour la troisième voie.
6: D'autres noms circulent pour la chefferie. Celui du ministre de la Sécurité intérieure, Yann Lafrenière.
14: Est-ce que vous êtes intéressé à être chef, la CAQ?
15: En toute honnêteté, je ne sais pas. Mais je sais qu'on a une bonne réflexion à faire.
6: Et celui de Simon Jolin-Barrette, le ministre de la Justice.
16: Je réfléchis.
6: Le conseil exécutif de la CAQ choisira son prochain chef par intérim ce samedi. Ici Marie-Josée Paquette-Comeau, Radio-Canada, Québec.
5: Les éditions du Boréal affirment qu'elles resteront aux côtés de l'auteur Télisson Aurélien malgré les allégations d'utilisation de l'intelligence artificielle le visant. C'est ce que la maison d'édition a fait savoir à la suite de la lettre envoyée par l'auteur dans laquelle il nie à nouveau avoir eu recours à l'IA pour écrire C'était ça ou mourir, mais admet certains plagiats qui lui ont été reprochés. Aux États-Unis, Luciano Fratolin, ce Montréalais reconnu coupable en août du meurtre de sa fille de 9 ans, a été condamné à la prison à vie sans possibilité de libération conditionnelle avant 25 ans. Il écope aussi d'une peine supplémentaire pour avoir dissimulé le corps de sa fille après l'avoir tué dans l'État de New York en juillet 2025. Marc Véro a les détails.
17: I'm sentencing you to an indeterminate sentence of incarceration of 25 years to life.
18: La juge Tatiana Coffinger a condamné Luciano Fratolin à la prison à vie sans possibilité de libération conditionnelle avant 25 ans. Elle l'a aussi condamné une peine consécutive de 1 à 3 ans pour avoir dissimulé le corps de sa fille. La juge affectionne les remarques du procureur qui considère qu'il n'y a pas de réhabilitation possible pour l'homme de 46 ans qui n'admet pas les faits, qui n'a pas protégé son enfant. Le jury avait délibéré pendant seulement une heure avant de conclure que Fratolin avait noyé Mélina, qui était âgée de 9 ans, dans un ruisseau du nord de l'État de New York. La poursuite avait fait témoigner plusieurs policiers et experts qui avaient reconstitué les déplacements de Fratolin le jour de la mort de sa fille et ainsi démontré que sa version des faits n'était pas crédible, à savoir que sa fille avait été enlevée par deux hommes dans une fourgonnette blanche lors d'un arrêt aux toilettes. Le procureur au procès s'est adressé aux médias à la sortie du tribunal.
19: I am satisfied with the sentence. It is the maximum you can get in New York, and hopefully the pro.
18: Le procureur s'est dit satisfait de la sentence, dit espérer que Luciano Fratolin passe le reste de sa vie en prison. Fratolin entend porter la sentence en appel. Ici Marc Véro, Radio-Canada, Montréal.
5: En terminant, Ottawa réitère ses menaces envers la société américaine Cleveland Cliffs, propriétaire de l'acierie Stelco en Ontario. L'entreprise maintient sa décision de licencier près de 500 employés, qu'elle justifie notamment par la chute de ses exportations vers les États-Unis en raison des tarifs douaniers. L'ultimatum qui avait été lancé par la ministre de l'Industrie, Mélanie Joly, pour que l'entreprise trouve une solution, est maintenant passé. Et comme l'explique Christian Noël, le gouvernement canadien continue d'évoquer de possibles recours judiciaires.
0: La ministre Mélanie Joly persiste et signe.
16: Mais c'est pas vrai qu'il va y avoir des pertes d'emplois au Canada par Selco.
0: La compagnie américaine Cleveland-Cliff, dit-elle, doit respecter ses engagements contractuels et maintenir ses installations au Canada.
16: Selco s'est engagé envers le gouvernement du Canada à maintenir les emplois.
0: Il y a 5 jours, la ministre a livré un ultimatum. L'échéance, c'est maintenant. Et la compagnie n'a pas bougé. Au contraire, dit le PDG de Cleveland-Cliff.
20: There's no provision in the contract.
0: Il n'y a rien dans notre contrat avec Ottawa, dit Lorenzo Gonzalez, qui m'oblige à maintenir tous les

0: emploi pendant 5 ans. Ce PDG, proche de Donald Trump, invoque les tarifs douaniers américains sur l'acier pour justifier la fermeture de ses installations canadiennes.
1: Afin de sauver, oui, les emplois chez Stelco.
0: Pour le chef conservateur, c'est la preuve que Mark Carney a échoué.
1: Arrêtez de juger M. Carney par ses paroles. Commencez à le juger par ses résultats.
0: Ottawa menace maintenant de poursuivre Stelco. Mélanie Joly.
2: La compagnie peut faire face à des pénalités financières. Et troisièmement, la compagnie peut être forcée de vendre ses actifs.
0: Mais pour ce faire, Ottawa devrait d'abord déposer une poursuite et convaincre un juge de trancher en sa faveur, une tâche difficile qui pourrait prendre du temps. Ici Christian Noël, Radio-Canada, Ottawa.
3: C'est ce qui conclut les informations.
4: Ici Pierre-Yves McSween, bienvenue à Sauf qui peut. Ah, quand on pense au mot hybride, on pense soit à sa voiture ou au télétravail. Mais c'est aussi une façon de gérer son argent. Une partie avec un conseiller et l'autre en courtage direct. Un côté, aide-moi à préparer ma retraite et l'autre côté, laisse-moi faire, j'ai écouté 2 balados, 2 coachs et je me fais confiance. Mais pour attirer l'argent des investisseurs, les plateformes rivalisent d'offres. Des primes de bienvenue, des concours ou des transactions dites sans commission. Et ça, c'est la concurrence. Mais à travers les offres légitimes, il y a aussi des vendeurs de miracles. Alors, comment savoir si les rendements proposés sont logiques? Il y a des projections 10 ans de FP Canada et de l'Institut de planification financière qui nous aident à y voir clair. Par exemple, un titre à revenu fixe, on peut espérer environ 3,2% sur 10 ans. Pour des marchés développés au niveau des actions, ce serait entre 6,3 et 6,6 et ça avant frais et impôts. Donc, ce sont des hypothèses 10 ans, évidemment, pas des garanties. Attention au chant des sirènes financières. Mais quand les promesses deviennent trop belles pour être vraies, il y a de quoi se dire, sauf qui peut.

0: Aujourd'hui, dans votre magazine de finances et de consommation, les finances du prolifique Jean-Philippe Barry-Guerrard, les plateformes d'investissement douteuses et l'automne, la période de la mise en conserve. Sauf qu'il peut, on est comme un portefeuille équilibré. On est diversifié et aujourd'hui, ça fera pas exception. On a des invités pour nous parler de finances, de prévention de fraude et aussi de mise en conserve parce que oui, ça fait partie de la réalité. Et d'abord, il y a Paul-Antoine à ma gauche. Bonjour.
1: Bonjour, Pierre.
0: Je dirais même à ma droite, ben si oui. Je veux être honnête. On dit souvent dans les médias, les gens vivent d'une paye à l'autre. Et C'est un concept relatif.
1: Ben, c'est un concept relatif. Vous êtes en train de me dire peut-être que vous percevez ça d'une façon, puis votre voisin d'une autre façon. Ben, c'est ça. C'est là que ça devient compliqué.
0: On m'en parlait tantôt. Marie-Isabelle Dionne, bonjour.
2: Bonjour.
0: Vous êtes maintenant directrice principale des enquêtes à l'Autorité des marchés financiers, l'AMF. On va parler avec vous de plateformes en ligne douteuses et on se demandait, est-ce que ça arrive souvent qu'on vous parle de ces plateformes-là dans le cadre de votre travail?
2: Absolument. On a énormément d'intrants relativement aux plateformes frauduleuses, douteuses, et ça me fera plaisir de vous donner tous les détails là-dessus.
0: On en parle tantôt. Et à votre droite, il y a Jean-Philippe Barry-Guerrard. Vous êtes la voix de Radio-Canada.
3: Ici, première.
0: J'aime ça. Mais vous êtes très prolifique. Est-ce que c'est pour des raisons financières ou des raisons de créativité?
3: C'est sûr qu'à un moment donné, il faut gagner sa vie quand même. Mais j'espère ne jamais avoir besoin d'écrire un livre pour payer mon hypothèque parce que j'ai l'impression que ce jour-là, le livre d'être poche, puis je vais juste avoir un problème parce qu'il vendra pas. Parce que je pense que si je m'assois pour écrire un livre, le désir de vendre des livres, c'est pas un bon moteur.
0: Ce serait un livre de poche.
3: Oh!
0: Sabrina Thériault, mieux connue sous le nom de Miss Conserve, bonjour.
4: Bonjour.
0: C'est quoi la chose la plus inusitée que vous avez mise en conserve?
4: Des protéines végétales texturées, des PVT.
0: Des PVT?
4: Oui.
0: Ça mange quoi en hiver, ça?
4: Du soya.
0: On en parle tantôt. Donc, pour l'hiver, il y a des VTT et il y a les PVT
4: les
0: maintenant.
4: PVT.
0: Et il y a aussi Carl Rétino-Paraselli. Bonjour.
5: Oui, bonjour Pierre-Yves.
0: Bonjour. Vous êtes un nouveau collaborateur à l'émission. On va ensemble faire une série sur les gourous de la finance, ces grandes personnes connues en Amérique du Nord et qui nous parlent de comment on devrait gérer nos finances. Et cette semaine,

0: On commence avec Dave Ramsey qu'on écoute à l'instant.
1: How long does it take people to figure out that these pieces of plastic called credit cards are not there for you? Let's do an on-air plastic surgery right now. We're just going to start chopping up cards. Bank of America. That's two good things to get rid of. Credit card and Bank of America. Both stupid. Chase this, okay? Here's Home Depot. They take cash, by the way. These people, just time to
2: Platinum.
1: Stop. It is time for a plastectomy, America. $1 trillion in credit card debt. I'm getting airline miles. No, you're not. You're in debt.
0: Bon, évidemment, c'est en anglais, mais c'est un des influenceurs financiers les plus connus aux États-Unis. Et dans l'extrait, il fait un coup de gueule hein, contre les cartes de crédit. On l'entend découper avec des ciseaux des cartes de crédit. C'est ce qu'il appelle de la chirurgie plastique. Il en appelle aussi les États-Unis à se déplastifier parce qu'ils sont pris avec 1 000 milliards de dollars, donc 1 billion en français, de dettes de cartes de crédit. Alors, Carl, Dave Ramsey, c'est quoi le personnage et pourquoi il s'est imposé comme ça?
3: Ben en fait, il est suivi d'abord par 15 millions de personnes d'abonnés au total sur Instagram, YouTube et TikTok. Donc, je pense qu'il faut mettre la base. Il y a énormément de gens qui le suivent. Pourquoi? Il y a son approche, simple à comprendre. Comme bien des gens dans ce domaine-là, il parle en termes simples, il veut vulgariser les finances personnelles. Mais il y a aussi son histoire de vie. Hein. Il y a du marketing autour de ça.
0: Il y a un storytelling en anglais.
3: Exactement. Si ça vous intéresse, allez voir les vidéos qu'il produit sur YouTube notamment. C'est très léché, ça montre le personnage dans son entièreté. Alors, Dave Ramsey, il a 66 ans. Faites-vous une image mentale, il est presque chauve, une petite barbichette, des lunettes sans monture.
4: On dirait que c'est tous les animateurs de podcasts américains, ça.
3: Exact. Il vient du Tennessee aussi. Je vous dis ça parce qu'il a un bel accent du Sud. Mm-hmm. Ça s'entend, ça se remarque. Et ce qu'il raconte donc, c'est qu'à 18 ans, c'est sa première étape, si on veut, il se lance dans l'immobilier. D'abord comme courtier. Hein, il l'achète pas au départ, il est courtier. Ensuite, il achète des propriétés. Et il raconte que ses affaires vont bien. Il gagne à un certain moment 250 000 $ par année.
0: À l'époque,
3: c'est ça, c'est énorme. Puis il raconte aussi que, comme d'autres gens de son âge, il y a des besoins et surtout des envies. Et il dit, moi, j'ai pris cet argent-là puis je me suis acheté une Jaguar. Donc, j'ai moi aussi cédé aux tentations de la consommation et j'ai acheté une Jaguar. Mais là, à la fin des années 80, il a 26 ans, il dit que sa vie bascule. Il y a une crise bancaire aux États-Unis, je vous épargne les détails, et il est forcé de rembourser rapidement des millions de dollars de dettes. Alors, il fait faillite, ça arrive précisément en 1988. Je raconte tout ça parce que c'est important dans son histoire, la faillite, c'est que pour lui, c'est pas la fin, c'est comme le début de l'histoire. Ça fait beaucoup partie de la manière avec laquelle il présente ces choses. Et donc, son discours, c'est de dire, voyez, je suis parti de rien. Je suis devenu riche grâce à mon travail, donc je comprends ce à quoi vous aspirez, messieurs, mesdames. J'ai tout perdu, donc je comprends aussi comment vous pouvez vous sentir si ça vous arrive. Mais voyez, j'ai réussi à me refaire par la suite, donc croyez-moi, c'est possible de réussir.
0: Donc on comprend que depuis sa faillite, il a vu la lumière, il est devenu riche, il prêche sa méthode. Mais à quel point c'est influent comme méthode?
3: Ben, en tout cas, ça fonctionne auprès de bien des gens si on se fie à la portée de son message. Parce que là, Dave Ramsey, il a fait bien des choses. Il a écrit des livres depuis des décennies. Il y a des conférences. Il y a une compagnie, la Ramsey Solutions, le nom de la compagnie. Il y a une émission de radio surtout, le Ramsey Show. Et ça, c'est diffusé à la radio. Dans le temps, c'était ça seulement. Mais maintenant, c'est sur balado. C'est diffusé en ligne aussi. Et c'est intéressant. C'est intéressant parce qu'il y a Dave Ramsey, l'influenceur, mais il y a aussi une équipe autour de lui maintenant. Sa fille, Rachel Cruz, qui est là. D'autres influenceurs de la finance qui prennent la parole, donc qui co-animent avec lui à chaque semaine.
0: Sa fille, future héritière de l'Empire, qui nous dit comment couper 4-30 sous. Et Carl, le ton de Dave Ramsey dans son émission, ça ressemble à quoi?
3: Oui, vous l'avez entendu tantôt. Si on voulait faire une comparaison simple, c'est un peu comme le Dr. Phil des finances personnelles. Okay. Dr. Phil, c'est en psychologie, il donne des conseils de vie. Ben lui, c'est pour les finances personnelles. Donc, il reçoit des appels d'auditeurs et ces gens-là décrivent leurs problèmes financiers dans un détail assez troublant parfois. Et donc, Dave Ramsey leur répond, donne un avis, disons, très tranché, hein, sur le champ, n'hésite pas. Et souvent, ça a une connotation religieuse. Ça, c'est à retenir dans son personnage. Ça influence beaucoup ce qu'il va raconter. Donc, c'est à la fois empathique comme approche. Il va un peu rassurer les gens, puis après ça, les surprendre dans le détour avec des conseils ou disons des phrases presque assassines parfois. Donc parfois, il va parler à une dame, par exemple, qui décrit ses dettes de carte de crédit. La dame a acheté plein d'affaires pour sa maison et là, va lui dire, ben vous devez tout vendre, ces choses-là que vous avez achetées et devenez une adulte, madame. Je paraphrase, là, mais en gros, n'hésite pas à brasser les invités qui pourtant appellent très volontairement. Et dernier point important pour cadrer le personnage, c'est le fait que Dave Ramsey, c'est un influenceur, c'est un animateur, c'est un modificateur aussi. Il se présente beaucoup comme ça, mais c'est pas un planificateur financier. Donc, il n'y a pas de diplôme qui lui permette de dire « j'ai les qualifications nécessaires là, pour donner des conseils. »
0: C'est la sagesse de son échec. Sa méthode, justement, en point, c'est quoi?
3: Ouais, il y a comme une philosophie qui se résume à 7 points. Il appelle ça les 7 baby steps. Les pas de bébé, les petits pas.
0: Comme dans le film « Comment ça va, Bob? » Un vieux film des années 90.
3: Oh boy, ça manque à ma connaissance.
0: Pas de problème. Bon, première étape?
3: Première étape, créer un fonds d'urgence de 1 000 $. Donc, avoir l'argent nécessaire donc pour payer les imprévus en cours de route.
0: On s'entend que dans le monde d'aujourd'hui, 1 000 $, c'est un peu critiqué. Est-ce qu'il avoue que c'est une référence passée?
3: Oui, en fait, ça date des années 90, cette référence-là. Donc, c'est effectivement passé. Lui, ce qu'il dit, c'est que l'idée, c'est pas d'avoir ce fonds de 1 000 $-là à tout jamais. C'est vraiment comme un fonds de départ, un coussin de base pour commencer, puis ensuite enclencher les autres étapes.
0: Ça, c'est 1 de 7 par la suite.
3: Oui. Deuxième élément, et élément central de sa méthode, on l'a entendu tantôt avec l'extrait, c'est de se débarrasser de toutes ses dettes. Donc, carte de crédit, auto et tout ça, sauf l'hypothèque. Il y a une expression d'ailleurs qu'il emploie souvent dans son émission, si vous l'écoutez, c'est de dire, là, ça va être difficile, messieurs, dames, on va se mettre sur le riz et les fèves. Rice and beans, beans and rice. D'ailleurs, on a un extrait, je vous invite à l'écouter.
2: Becky's on Twitter. Do you literally mean beans and rice, or is that an exaggeration to make a point? Becky, you've got to be kidding me. Of course not. It means lower your stupid butt lifestyle and quit spending money like you're in Congress is what it means. It means quit going out to eat. You're broke. And don't go on vacation. You're broke. You have clothes in your closet. Stay out of the mall.
3: Alors, grosso modo, ce qu'il raconte en anglais, c'est qu'il y a là une auditrice qui s'appelle Becky qui appelle, qui demande si c'est vraiment ça qu'il faut faire, là, manger du riz puis des fèves pour arriver à quelque chose au final. Puis lui répond, ben non, ça veut dire d'arrêter de dépenser comme ça, comme si on était au Congrès, le Congrès américain qui dépense sans compter, qui repousse toujours le plafond de sa dette et qui dit, grosso modo, ben allez pas au resto, allez pas en vacances quand vous êtes à court d'argent, arrêtez d'aller dans les centres commerciaux. Alors, il est très moralisateur parfois, comme je le disais, empathique d'autres fois. Et pour revenir à ce qu'il disait sur ses dettes, sur les dettes des gens pour sa méthode, là, le deuxième point, c'est qu'il recommande d'utiliser ce qu'on appelle la méthode boule de neige. Donc, on fait la liste de toutes les dettes, on paye la dette la plus petite en premier, indépendamment du taux d'intérêt, ça c'est à retenir, et ensuite on fait le paiement minimum pour toutes les autres dettes, et ainsi de suite, jusqu'à temps qu'on ait plus de dettes du tout. Donc une fois que c'est fini, on dit bye-bye carte de crédit, on met ça de côté. Je passe les autres points rapidement pour analyser ça en détail après. Le troisième point, c'est de créer un fonds d'urgence de 3 à 6 mois, donc mettre ça dans un compte épargne ou un compte chèque. Ensuite, investir 15% du revenu familial brut pour la retraite. Épargner pour les études des enfants, un grand classique. Sixième étape, finir de payer la maison plus rapidement. Donc, pas attendre l'échéance du prêt hypothécaire, mais faire ça un peu plus vite. Et finalement, septième et dernière étape, la plus plaisante, investir l'argent qui reste, l'argent dégagé, avoir du plaisir et donner. Hein, parce qu'on parlait de chrétienté tantôt, de charité chrétienne, ça fait partie du personnage aussi.
0: Comme la chanson « Apprendre à donner », mais si on décortique tout ça, là, est-ce que ça tient la route?
3: Ben, la première chose qu'il faut dire, c'est qu'il y a un gros avantage à sa méthode, j'ai un peu commencé avec ça tantôt, c'est que c'est simple. Hein, ça tient en une page ou presque, c'est facile à comprendre, ça incite à l'action aussi. Il y a bien des gens qui disent « j'ai suivi cette méthode-là, je me suis enfin intéressé à mes finances et ça m'a conscientisé, si on veut ». Mais le désavantage, c'est aussi que c'est simple. C'est-à-dire que ça tient pas compte de la situation financière de chacun. Souvent, les planificateurs financiers vont être très prudents puis vont dire « je peux pas fournir un conseil comme ça général parce que toutes les situations financières sont différentes ». C'est un peu comme une casquette « one size fits all » distribuée à des millions de personnes aux États-Unis, des gens qui ont pas des têtes de grosseur pareilles. Donc, ça peut causer problème. Donc, dans le détail, il y a certaines étapes qui sont pas très controversées. J'ai parlé d'avoir les liquidités accessibles pour pas vivre d'une paye à l'autre, un fonds d'urgence, c'est pas vraiment problématique. Pas mal tout le monde s'entend là-dessus. Là où ça se corse un peu plus, c'est le paiement des dettes. Ce que Dave Ramsey dit, c'est que il y a la méthode donc boule de neige, payer la plus petite dette en premier. Faut savoir que dans le jargon, si on veut, il existe aussi la méthode avalanche. Donc le principe, c'est de payer la dette ayant le taux d'intérêt le plus élevé en premier.
0: Ce qui est logique.
3: Par exemple, la carte de crédit, le 20-21% et autres. Donc l'argument de Monsieur Ramsey, c'est de dire, moi, je veux motiver les gens à se débarrasser de leur dette. Donc si je finis de payer la dette qui est la plus petite, ben ça me donne le goût de continuer après à payer les dettes. Ce qu'il dit pas, c'est que si on a une petite dette à 5% d'intérêt, puis une très grosse dette à 20% d'intérêt, une carte de crédit, ben ça va coûter pas mal plus cher en intérêt de commencer par la dette à 5%, même si c'est motivant de s'en débarrasser. L'autre point important, c'est concernant l'utilisation des cartes de crédit. Lui dit, ça a pas sa place dans un portefeuille, et il considère ça comme presque le démon, alors que il y a des gens qui vont dire à ça, ben attention, bien utilisé, ça peut être utile, ça permet aussi d'avoir des récompenses, des assurances et tout ça, donc il y a des avantages qui sont pas nommés, disons, dans sa méthode.
0: Donc, Carl Rétineau-Paraselli, on peut se dire que dans le fond, il y a une erreur au niveau de l'effet de levier, c'est-à-dire que les bonnes dettes, ils en parlent pas tant que ça, et que dans le fond, sa méthode est concentrée sur le fait de ne pas avoir de dette envers personne.
3: Oui, c'est ça. Et d'y aller par étapes, ça aussi, c'est un problème, si on veut. C'est le fait que, par exemple, pour épargner pour la retraite, il va dire épargner 15% pour votre retraite seulement une fois que toutes les dettes sont remboursées, sauf la maison. Il y a deux problèmes avec ça. C'est le fait que ça va à l'encontre de ce que tu connais bien, la magie des intérêts composés, le fait d'épargner vite et tôt. Et aussi, le fait que le 15%, ben un peu comme je disais tantôt, c'est une règle du pouce. Donc, ça s'applique pas à tout le monde, cette règle-là.
0: Pour les intéressés, Dave Ramsey sur tous les bons sites numériques. Carl Rétineau-Paraselli, journaliste économique à l'actualité. Merci.
3: Merci.
5: Les gars, écoutez ça, c'est trop beau pour être vrai. 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Si
0: Ah, c'est trop beau pour être vrai, hein, parce que l'investissement via les plateformes en ligne est de plus en plus populaire. Selon les données de l'Autorité des valeurs mobilières, un Canadien sur 8 a pour l'investissement hybride, ce qui veut dire qu'il détient au moins un compte de courtage direct, tout en faisant affaire avec un conseiller. Ça nous mène donc à parler de la vigilance dont doivent faire preuve les investisseurs du dimanche. Et on a justement avec nous Marie-Isabelle Dionne, qui est directrice principale, évidemment, des enquêtes à l'Autorité des marchés financiers. Bonjour.
6: Bonjour.
0: Merci d'être avec nous. Pour faire un lien avec Dave Ramsey, est-ce que vous avez l'impression qu'au Canada, on est plus prudent avec les conseils en ligne qu'aux États-Unis?
6: C'est une excellente question, en fait. Je pense qu'au Canada, il y a encore beaucoup d'éducation à faire sur le fait qu'il faut vérifier, il faut s'arrêter. Les plateformes frauduleuses, c'est rendu un fléau. Il y a énormément d'argent qui sont perdus par année au Canada dans des fraudes à l'investissement en ligne. Et très contente d'être ici pour éduquer les gens sur ce qu'ils peuvent faire pour prévenir tout ça.
0: Pour qu'on comprenne bien, est-ce que l'Autorité des marchés financiers au Québec, dans le reste du Canada, ce sont les mêmes règles?
6: Oui.
0: Qu'on soit en Ontario ou au Manitoba, donc les règles de base demeurent les mêmes.
6: Absolument. On encadre de tout ce qui touche à l'investissement.
0: Le sujet d'aujourd'hui nous a été inspiré par Christian, un auditeur de l'émission, qui nous a envoyé cette question. On l'écoute.
7: Bonjour, je m'appelle Christian, je suis du Lac-Saint-Jean. Dernièrement, là, sur les réseaux, j'ai vu circuler beaucoup de publicités à propos d'investissements à l'aide de l'intelligence artificielle. Un, entre autres, a attiré mon attention, Reine Fondange. Ma question est la suivante, est-ce que ce type de site est frauduleux?
0: Est-ce que Reine Fondange, dont le nom est spécial, on dirait Reine des Neiges, est dans la mire de l'AMF?
6: Ben, Reine Fondange a été ajoutée sur notre liste de mise en garde récemment. Donc, effectivement, plateforme à haut risque, toutes les lumières rouges sont allumées concernant cette plateforme-là. Ça a tous les ingrédients d'une plateforme frauduleuse.
4: Est-ce que cette liste-là, et qu'on peut y accéder si on a, par exemple, on tombe sur un site qui nous semble suspect, on peut aller regarder sur le site de l'AMF, voir si le site fait partie de la liste?
6: Oui, ah. C'est même à faire. Hein.
0: Donc, on a une liste de sites qui sont accrédités, puis une liste de sites qui sont à surveiller.
6: Absolument. Donc, quand on est face à ce type de plateforme-là, ben, premièrement, puis ça, faut que ça devienne un mantra, on s'arrête et on vérifie.
0: Okay.
6: Donc, on prend toujours un pas de recul et on va sur le site de l'Autorité des marchés financiers. C'est sur la première page. On a un petit icône en bas à droite qui est « Mise en garde ». Donc, on clique sur « Mise en garde ».
0: Et là, il y a la liste.
6: Et là, ça nous amène à la liste. On peut faire des recherches par mots-clés. Et donc, on a accès déjà à de l'information qui va nous aider à voir est-ce que je dois m'arrêter là.
0: Qu'est-ce qui fait en sorte que l'AMF émet ce genre d'avertissement? Donc, le processus, comment ça fonctionne? À quel moment vous dites, OK, ça, c'est suspicieux?
6: Ben, on va faire des vérifications au niveau de ce qui est offert sur la plateforme. On va regarder, donc, il y a certaines démarches qui vont être faites au niveau des enquêtes pour s'assurer du fait que, est-ce que cette plateforme-là, effectivement, il y a des éléments qui sont inquiétants, des offres qui sont irréalistes. Donc, toutes sortes d'éléments qui sont vérifiés pour, après ça, mettre cette plateforme-là sur notre liste de mise en garde.
0: Si c'est une mise en garde, c'est parce qu'un membre du public vous a avisé ou des fois c'est en amont, vous avez trouvé et vous avertissez le public?
6: Il y a en fait les deux. On peut détecter, il y a des gens qui peuvent se plaindre à nous. On fait des recherches aussi, donc il y a différents éléments qui vont faire qu'on va s'attarder à certaines plateformes et ultimement qu'on va les mettre sur notre liste de mise en garde.
0: Quand un site est suspect, là, c'est quoi, sur quels critères vous vous basez pour dire, bon, on vous émet un avertissement sur ce site-là?
6: Ben, comme je dis, est-ce qu'il y a des... Ben, on va voir où il est hébergé, ce site-là. Est-ce qu'il y a un rattachement ici au Québec? Est-ce qu'il y a un rattachement qui est ailleurs, à l'international? Est-ce que les représentations qui sont faites, il y a des offres d'investissement? Est-ce qu'évidemment, ils ne sont pas dans nos registres, ils ne sont pas inscrits chez nous? Donc, on va regarder différents éléments pour déterminer les offres. Est-ce que c'est des offres qui sont irréelles au niveau des rendements? Donc, il y a toutes sortes d'éléments qu'on va vérifier au niveau des plateformes.
0: Parfois, les plateformes sont accréditées. Donc, vous avez dit, elles sont accréditées par l'AMF. Quel genre d'assurance ça me donne comme consommateur ou comme investisseur?
6: Ben, ce qui est vérifié, c'est donc des plateformes inscrites. Il y en a 10 au Canada, c'est bon à savoir. Des plateformes d'échange de cryptoactifs notamment. 10 qui sont inscrites à travers le Canada. On regarde la solvabilité, la probité, donc tout ce qui est compétences autour. Mais ça donne donc une certaine garantie qu'il y a des vérifications qui ont été faites. Donc, on arrive à prévenir un peu plus la fraude quand on fait affaire avec des plateformes qui sont inscrites.
0: En studio, est-ce que vous êtes déjà allé sur le site de l'AMF pour vérifier une possible fraude ou une information?
4: Ben, moi, je me suis trahi avec ma question. Je suis un bonnet, puis j'en ai pas la moindre idée. J'avais pas la moindre idée que ça existait avant aujourd'hui. Fait que je suis moins con.
0: Mais avec plus de savoir, disons là.
8: Ben moi, je t'inquiète, moi, parce que j'ai des cryptos actifs avec Wealthsimple.
0: C'est une
8: plateforme accréditée.
6: Wealthsimple est effectivement inscrit.
8: Merci.
0: Parce que Wealthsimple, dans le fond, c'est une banque virtuelle, mais qui existe au Canada. Là.
6: Qui est inscrite, effectivement. Là. Elle fait partie de nos 10 plateformes inscrites.
0: Donc, il y a un travail de découvrabilité de la part du grand public, de savoir que l'AMF est une ressource qui existe et d'eux qu'elle peut les aider. Donc, si on propose un petit guide d'autodéfense intellectuelle aux auditeurs, c'est quoi les drapeaux rouges qu'on devrait regarder au départ quand on se fait proposer d'investir dans une plateforme?
6: Il y en a 4 que je mentionnerai. Premièrement, les rendements. Est-ce que les rendements sont extraordinaires? On parlait du trop beau pour être vrai. Des rendements hors du commun, un 30% par mois sans risque, c'est drapeau rouge. Deuxièmement, non sollicité. On est approché par les réseaux sociaux. On voit une pub sur Internet, réseaux sociaux, avec souvent des personnalités crédibles qui sont utilisées. Donc, ça aussi, deuxième drapeau rouge. Troisième drapeau rouge, il peut y avoir une certaine pression d'agir.
0: Urgence d'agir. Ouais.
6: Urgence, écoutez, c'est une offre qui va venir à échéance demain. C'est maintenant qu'il faut en profiter. Vous allez perdre l'occasion en or d'avoir ces rendements-là. Donc, troisième drapeau rouge, une certaine pression. Puis les fraudeurs sont très bons pour mettre cette pression-là. Quatrième drapeau rouge, évidemment, on fait nos vérifications et il n'y a pas d'inscription. Donc, la personne n'est pas inscrite pour agir comme courtier ou la plateforme n'est pas inscrite.
0: Nous contacte, c'est un secret, mais on est comme l'élu, on est chanceux. C'est comme trop beau pour être vrai, finalement.
6: C'est trop beau pour être vrai. Puis j'en ajouterais quand même 2 rouges vifs. On demande le contrôle de l'ordinateur. Ça, on le voit,
0: c'est vif,
6: mais c'est des choses qu'on voit. Là, il y a des histoires, puis des gens peuvent perdre énormément d'argent de cette façon-là. Puis on demande de garder ce secret. Parlez-en pas à personne.
0: Carl, une question.
4: Est-ce qu'il y a des tranches de la population qui sont plus susceptibles de tomber dans le panneau, selon vos chiffres à vous?
6: La fraude touche quand même
0: tout le monde.
6: Tout le monde. Il y a, tu sais, des vérifications. Y a personnes âgées parfois peuvent peut-être vouloir embarquer dans le train de ce qui est populaire, puis faire confiance en faisant peut-être moins de vérifications. Mais c'est toutes les tranches de la population qui sont quand même touchées par la fraude.
0: Si je suis victime de fraude, j'appelle l'AMF. Est-ce que l'AMF peut m'aider d'une quelconque façon?
6: Absolument.
0: Qu'est-ce qu'on peut faire pour moi?
6: On peut, ben, premièrement, donc,

0: Vous appelez au centre d'information, vous expliquez votre cas, ça va être pris en charge au niveau par la suite des enquêtes. Donc, le plaignant va être contacté, on va déclencher les différentes démarches d'enquête pour pouvoir évaluer est-ce qu'il y a eu contravention à nos lois, est-ce qu'il y a des mesures d'urgence qui doivent être prises au niveau d'interdiction d'agir, de protection des fonds. On peut s'adresser au tribunal administratif des marchés financiers pour obtenir des blocages. Donc, il y a différents pouvoirs qu'on a qui peuvent aider.
1: Et depuis l'époque de Norbeau, tout ça, il y a des fonds d'indemnisation. C'est vraiment une vraie faute avec une vraie plateforme accréditée, là.
0: Absolument. Donc, je suis très contente que vous ameniez ce point-là. Quand on fait affaire avec un inscrit, il y a plusieurs avantages, là. Notamment, on s'assure que cette personne-là a une certaine formation, compétence. Elle est supervisée aussi, souvent par une firme. Dans tous les cas, elle doit être supervisée par une firme. Mais surtout, on peut aussi soumettre une demande au fonds d'indemnisation. Donc, le fonds est seulement ouvert si on a fait affaire avec un inscrit. Pour des cas de fraude et de malheur de manœuvre de l'OSIF, c'est quand même important de mentionner.
1: Merci Marie-Isabelle Dionne. Vous êtes directrice principale des enquêtes à l'Autorité des marchés financiers, le régulateur québécois. On rappelle que le site est l'autorité.qc.ca. Merci beaucoup.
0: Merci.
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1: Extrait de la série Manuel Sauvage, tiré du livre du même extrait dont...
9: Manuel de la vie sauvage, ah oui, vous corrigez,
1: Pierre. Moi, je l'ai mal lu d'ailleurs, mais j'ai commencé à lire d'ailleurs, il est sur ma table de chevet. On voit que ça parlait de finances, oui. Jean-Philippe Barry-Guerrard, mais vous êtes, oui, auteur, vous êtes aussi metteur en scène, vous faites beaucoup de choses, des pièces de théâtre, donc on voulait vous inviter à Sauve qui peut, vous êtes dans le sujet.
9: Très content d'être là.
1: Premièrement, les auteurs d'ici première connaissent votre voix, comme on disait tantôt, pour être la voix officielle de Radio-Canada.
9: Oui.
1: On a un extrait.
9: Ah!
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1: Du cœur aux idées. Si quelqu'un m'appelle avec cette voix-là, je lui confie tous mes placements.
11: C'est pas une bonne idée.
9: C'est pour ça que l'AMF m'a à l'œil.
1: Tout à fait. Donc, comment on arrive à avoir ça dans son parcours de vie, une voix officielle de radio nationale?
9: Je dirais qu'il y a un coup de chance là-dedans, comme tous les jobs qu'on décroche comme comédien. Il y a toujours un alignement d'étoiles. Mais dans mon cas, je dirais que j'ai très rapidement, au début de ma carrière, j'ai voulu développer le côté voix. D'abord parce que je cherchais une façon qui me permet de travailler très peu de temps et de pouvoir subvenir à mes besoins parce que je voulais écrire.
1: Donc, du doublage, par exemple.
9: Exactement. Ça, j'en fais beaucoup depuis... dans l'année que j'ai fini l'école de théâtre, j'ai commencé à en faire parce que je sais, écrire, ça prend beaucoup de temps. Puis, quand on écrit un livre aussi, il y a un investissement personnel énorme en termes de temps. Faut clairer son agenda. Donc, en pouvant faire quelques heures... au début, avant de faire le doublage, j'étais travaillé dans un bar parce que là aussi, je peux faire un chiffre ou deux puis subvenir à mes besoins. Mais le doublage, la voix de pub aussi, tout ça, c'est des contrats où je peux travailler très peu de temps puis avoir un bon revenu et le résultat, je travaille bénévole en écrivant de l'art.
1: Voici votre mocktail. Donc, la question derrière ça, c'est OK, c'est bien, mais la redevance de ça, est-ce qu'on est payé au contrat, aux répétitions? Je donne un exemple. Vous faites un doublage d'un film, il passe 12 fois. Est-ce que vous êtes 12 fois payé?
9: Chaque cas est unique. De manière générale, je dirais que chaque job a une durée de diffusion qui est associée. Comme dans le cas de Radio-Canada, je me rappelle plus, je pense que c'est 7 ou 9 ans après quoi ils vont devoir me payer si ça rejoue. Mais ils n'ont pas à le faire parce que de toute façon, ils vont changer les enregistrements plus souvent que ça. On va me réengager, il y aura un nouveau slogan, tout ça.
1: Ah, vous n'êtes pas en direct à chaque fois?
9: Non, malheureusement. Il y a eu un cas, je sais qu'en doublage, c'est à jamais arrivé qu'on diffuse quelque chose assez longtemps qu'on ait à repayer des royautés, sauf pour les Simpsons, qui ont tellement été diffusés longtemps que les premiers épisodes ont valu aux comédiens des redevances.
1: Quel est le contrat de doublage que vous avez trouvé le plus spectaculaire pour vous, mis à part Radio-Canada?
9: J'ai doublé, il y a 2 ou 3 ans, c'était Barbie. Avec mon amie Catherine Brunet. Donc, j'ai fait Ken, Ryan Gosling.
1: Dans le film.
9: C'était vraiment le fun. C'était vraiment un super beau contrat parce que, film extraordinaire, parce que l'équipe est cool, parce que il y a un ton aussi. On oublie de la part de création parfois que dans le doublage, il y a du travail d'interprétation, il y a une réinterprétation du travail de l'acteur original.
1: Et les acteurs qui font du doublage, qui sont efficaces, c'est-à-dire qui se trompent pas,

0: sont plus rappelés, j'imagine, parce que c'est payant.
1: Oui, après, faut c'est pas juste de pas se tromper parce qu'il faut être bon. Oui. Il y a du monde qui se trompe pas, mais le résultat est pas si bon que ça. Mais effectivement, il y a le temps, c'est de l'argent en doublage. Puis faut d'ailleurs la ponctualité en doublage. C'est les gens qui nous écoutent qui veulent en faire dans la vie des jeunes comédiens, arriver 5-10 minutes d'avance et ne retardez pas le studio parce que on paye le directeur de plateau, on paye le studio, on paye le technicien de son. Faut que ça roule et on a un temps limité pour faire la job.
0: Mais ce qu'on sait là. Ça pose une question.
2: Oui, j'aimerais savoir combien ça prend de temps de doubler un film comme Barbie. Ça demande combien d'heures?
1: Dans la totalité, généralement, là, un film va se doubler entre 1 et 2 semaines selon la taille du film, selon le budget du film. Par exemple, si on fait des Marvel, les très gros Marvel, souvent, on va commencer à doubler le film, mais ils sont encore en train de faire des reshoots, donc ils rajoutent des scènes pour venir. Mais là, comme récemment, vous voyez, j'ai doublé, dans les dernières semaines, j'ai doublé Club Kid, nouveau film avec Jordan Firstman, de A24. Ça, on l'a fait. Moi, j'ai eu 25 heures de studio, mais c'était un très, très gros film. C'est le plus gros rôle que j'ai fait de ma vie. Généralement, moi, je vais être en studio entre 10 et 20 heures pour un rôle principal.
0: 10 et 20 heures de doublage, est-ce que c'est plus payant qu'une pièce de théâtre au complet?
1: Comme comédien?
0: Oui.
1: Ça peut être à peu près égal, okay. Je dirais. Je parlerais là, 4 semaines de représentation, 15-20 heures de studio, ça peut s'équivaloir. Oui, après ça, c'est quel théâtre? On fait combien de représentations par semaine? Tout est pas égal, mais oui.
0: On est rendu dans une ère où maintenant, on rentre des comédiens en studio comme vous, qui ont un talent incroyable, et on se dit, hey, on va utiliser leur voix, on va les payer, mais on va travailler pour eux. Donc, on va vendre leur voix plusieurs fois sans qu'ils viennent en studio. Est-ce que vous êtes déjà rendu là avec l'IA qui travaille pour vous?
1: Moi, ça m'est jamais arrivé. J'étais très curieux. J'ai beaucoup testé, entre autres, Eleven Labs, qui est un outil de synthèse vocale qui fonctionne très, très bien. Moi, j'ai énormément, puis tous les aspects de l'IA m'intéressent beaucoup par intérêt personnel, mais aussi sachant que peut-être que ma job va être remplacée par ça, j'ai intérêt à savoir c'est quoi la machine, comment elle fonctionne. Fait que non, j'ai jamais eu l'occasion comme ça, mais je sais qu'il y a une compagnie d'audiolivres au Québec qui fait ça, qui licencie des voix de comédiens. Je suis pas aussi opposé à ça que certains autres comédien, mais j'ai quand même un certain malaise, puis j'ai besoin, je serai pas le premier, disons, à sauter dans la piscine, mais s'il y a quelques autres personnes qui le font, puis que ça semble être un bon deal, parce que je le ferai. Parce que t'es à rien faire, c'est sûr que c'est une passion pour moi.
0: Ben, pour des livres audio, effectivement, si on peut en faire des milliers quand on a un outil, on verra bien.
1: Après, je dois dire, pour avoir enregistré des livres audio, avoir fait les miens, entre autres, il y a des choix artistiques qui se font là, donc je suis pas certain que, tu sais, j'ai peur qu'on aplanisse peut-être l'expérience. C'est pas que ce soit mauvais, mais que ça ressemble trop au reste.
0: Que ça devienne générique. Ouais. Vous avez écrit sur le milieu du droit, sur les nouvelles technologies, sur l'humour, la politique, entre autres. Il y a un nouveau monde qui pourrait vous intéresser. Imaginez ça, faire un roman, mais dans le monde des comptables.
1: Je suis pas mal sûr qu'il y a du drame, il y a du conflit dans tous les milieux de travail et il y aurait quelque chose à raconter là-dessus. Surtout les grandes firmes comptables, je suis sûr qu'il y a beaucoup, beaucoup de rebondissements là-dedans.
0: Vous travaillez tout le temps, donc présentement, vous avez probablement un projet. Puis on me glisse à l'oreille, là, à l'oreille ici, que il y aurait peut-être une invitée parmi nos invités ici qui pourrait vous aider dans votre prochain projet.
1: Oui, je travaille sur le monde très compétitif et savage de la conserve. Ce sera le sujet de mon prochain roman. Mais non, c'est pas vrai. Non, mais c'est très drôle parce que c'est vraiment un addon. Quand j'ai su que Marie-Isabelle est invitée, ça m'a vraiment fait rire parce que je travaille sur une pièce. Donc, je pars à Terre-Neuve la semaine prochaine pour faire une résidence d'écriture où je commence à travailler sur une pièce dont le personnage principal est un enquêteur à l'AMF. Moi, ce qui m'intéresse, c'est les marchés de prédiction. C'est un truc que je suis depuis quelques années qui me fascine parce que ça dit plein de choses sur notre rapport à l'argent, sur notre rapport au jeu, sur les règles et l'absence de règles aussi par rapport à l'argent. Donc, c'est très intéressant. Ça a des dimensions politiques aussi.
0: Quand on va à Terre-Neuve en résidence, est-ce qu'on y va parce qu'on a une subvention, parce que c'est vraiment votre terrain de jeu de votre roman?
1: Non, c'est vraiment parce que il y a le Centre des auteurs dramatiques qui a un deal avec le Parc national de Gros-Morne où il héberge des auteurs et tout ça. Donc, c'est pas relié au sujet de la pièce, mais disons que ça va me permettre de me sortir de mon mon tumulte quotidien puis de me concentrer là-dessus à temps plein. Mais il y a plein de façons. Il y a parfois aussi, entre autres avec les conseils des arts, il y a des lieux spécifiques qu'on peut appliquer à aller faire une résidence quand notre sujet d'écriture a un lien avec le lieu.
0: Attention de parler à Saint-Jean puis brûler toute votre paye sur George Street. C'est très dangereux. On va plonger tout de suite dans le questionnaire, sauf qui peut. D'abord, votre relation avec l'argent. C'est comment chez vous?
1: C'est complexe et en constante évolution. Ça a été sous longtemps, je dirais, une source de stress. Mais faut dire aussi, moi, en faisant l'école de théâtre, là, j'ai fait vœu de pauvreté. Puis
0: à l'époque. C'est pas le cas aujourd'hui.
1: Ben non. Puis tu sais, là, c'est bien parce que je gagne bien ma vie. Puis c'est quand même un peu une surprise d'être arrivé là. Donc j'ai accepté que j'allais être pauvre. Finalement, je le suis pas. Mais il reste que justement, quand t'as accepté que t'allais être pauvre, puis tu te mets à avoir des gros chèques qui rentrent dans ton compte, t'es peut-être pas équipé pour bien gérer ça. Et moi, et je connais plusieurs de mes artistes à qui c'est arrivé, qui ont mal géré ça.

0: Big timing in the market. Faut pas essayer de faire des bons trades, essayer d'acheter la bonne action pour faire un coup de cash. Oui, ça aurait été le fun d'acheter du Nvidia il y a 10 ans. Ouais. Mais c'est aussi surtout le fun de mettre 5 000 $ il y a 10 ans puis de voir à quel point il est rendu énorme aujourd'hui ton 5 000.
1: La prochaine question va peut-être faire réagir l'auditoire, là. La plus grosse folie que vous êtes payé, ça m'a surpris. C'est pas une petite dépense de théâtre.
0: Oh, j'ai honte de raconter ça, mais c'est vraiment quand même, content.
1: C'est une belle expérience.
0: L'an dernier, mon chum, on s'est payé un voyage au Danemark puis je me suis payé une table au Noma. Parce que je trippe sur ce restaurant-là.
1: Pour que les gens comprennent bien, là, le Noma, c'est pas une ampoule qu'on achète chez Canadian Tire. C'est un des restaurants les plus chers au monde, les plus reconnus.
0: Ben, les plus chers, je sais pas, mais c'est parce que ça bat pas le fameux Salt Bay qui avait son resto avec du steak avec des feuilles d'or. Mais c'était quand même, ok, je vais le dire, là, ça a coûté 3 000 $ pour deux.
1: Est-ce que vous aviez encore faim à la sortie?
0: Ou non, j'avais pas faim à la sortie. J'ai passé une super belle soirée, mais après ça, quand le 3 000 $ que j'ai payé pour aller au restaurant, c'était pas pour la nourriture que j'ai payé, c'est pour l'expérience. Pour moi, c'est comme aller voir un spectacle, c'est comme vivre un voyage pratiquement.
1: Carl, dubitatif.
2: Mais qu'est-ce qu'on mange là-bas pour 3 000 $?
0: Beaucoup de choses. C'était un 12 service si je me rappelle bien.
1: Il y avait des feuilles d'or.
0: Non, mais c'est ça, c'est que c'est pas tape à l'œil. C'est un travail. Tu sais, il y a quasiment autant de gens dans la cuisine que de gens dans la salle à manger. C'est des choses qui sont fermentées avec des méthodes qui prennent énormément de temps, énormément de travail. Des légumes, des mollusques qui sont cueillis à la main dans des endroits reculés, tout ça. Donc c'est la qualité du produit et le temps qui est investi pour la prêter aussi.
1: Le restaurant a annoncé sa fermeture. Est-ce que c'était difficile d'avoir une place? Est-ce que vous avez acheté des places sur le marché secondaire?
0: Non, ça, je voulais pas faire ça parce que c'était un petit peu ridicule, mais je m'étais mis sur la liste d'attente. Puis finalement, j'ai fait, ça marchera pas. Puis une semaine avant mon départ à Copenhague, finalement, je m'étais mis sur la liste et une semaine avant de partir, à 7 h le matin, j'ai reçu un courriel. Hey, votre réservation est disponible. Vous pouvez réserver, vous pouvez y aller. Fait que finalement, c'était une surprise. Je suis très content d'avoir eu ça.
3: T'es très content. Monter le budget du voyage.
1: Ça double les billets d'avion.
0: Ça toutes les semaines, hein? Si ça peut vous rassurer.
1: En terminant, Jean-Philippe Barguérard, si je vous donne 5 000 $ comme ça pour le plaisir, à part aller au Noma, vous faites quoi?
0: Une réponse très plate qui va vous plaire, Pierre-Yves. Je vais mettre ça dans mes rières.
1: J'aime ça.
3: C'est beau.
1: Paul-Antoine est touché, il y a une larme à l'œil sur le coin. Jean-Philippe Barguérard, pour ceux qui ne le connaissent pas, c'est pas compliqué. Il va être partout dans votre vie dans les 30 prochaines années, dans tous vos projets artistiques. Et c'est comme le deuxième Simon Boulris de la vie. On l'aime beaucoup. Merci, Jean-Philippe Barguérard.
0: Simon est quand même plus actif que moi, je le dirais.
1: Salut.
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1: Là, on passe d'un Jean-Philippe Barguérard à un Paul-Antoine Jotté.
3: Mais oui.
1: Deux mondes éclectiques.
3: Voilà.
1: Le 22 septembre dernier, Paul-Antoine, l'Institut national de la paix publiait un sondage annuel 2026 auprès des travailleurs canadiens réalisé par Framework Analytics. Et ce qu'on dit, c'est qu'il y a plein d'articles qui sont sortis de ça. D'ailleurs, dans la presse, le titre était « Le bien-être financier en berne au pays ». Dans le Devoir, plus d'un travailleur québécois sur 5 vit d'une paix à l'autre, selon un sondage. Donc, Paul-Antoine, ce qu'on voulait comprendre, c'est est-ce qu'il y a un pas de recul? Si on prend un pas de recul par rapport à ça, ça veut dire quoi?
3: Ben, détresse financière, bien-être en berne, vivre d'une paye à l'autre, là, ça nous ferait penser qu'une personne sur 5 est au bord de la faillite là, au Canada. Puis c'est l'impression qu'on en ressort, qui en ressort de ce genre de titre-là. Je suis pas sûr que c'est ça qu'il faut conclure, Pierre-Yves, parce que ça demeure un concept associé à un sondage.
1: Et qu'est-ce que le sondage disait précisément?
3: Alors, 22 % des travailleurs québécois estiment qu'ils auraient de la difficulté à respecter leurs obligations financières si leur paye était retardée d'une semaine. Alors, c'est difficulté à payer, ça veut pas dire aucune épargne, ça veut pas dire aucun actif, ça veut pas dire aucun recours, mais qu'est-ce que ce chiffre-là démontre? Qu'est-ce qu'on essaie de lui faire dire? C'est là que ça devient intéressant.
1: Ouais, parce que quand on reçoit un téléphone puis on nous dit, est-ce que vous vivez d'une paie à l'autre? On définit pas ce que ça veut dire vivre d'une paie à l'autre.
3: Voilà. Il y a pas de façon scientifique, là. Ben, il y aurait des façons scientifiques. On peut faire de la recherche. On serait possible de déterminer des critères, mais quand on reçoit un sondage comme ça, on part de l'idée de, est-ce que les gens se reconnaissent dans l'expression? Et c'est à ça qu'ils répondent. Ils répondent à cette expression. Alors, ça va amener des problèmes d'interprétation du sondage. Qu'est-ce que ça veut dire, une difficulté d'une semaine, Pierre-Yves? Une personne pourrait entendre, ben moi, ma prochaine paye, si elle n'arrive pas, je suis pas capable de nourrir mes enfants, payer mon loyer. Mais une autre personne pourrait dire, ben mon compte courant va être vide jeudi prochain, mais j'ai de l'épargne, ce sera pas le fun, je vais faire un transfert, mais je vais m'en sortir. Ben, ces deux interprétations-là sont correctes. On connaît pas le nombre de personnes qui interprètent la question de cette façon-là ou de l'autre.
1: On connaît le comptable en vous, donc vous avez un goût de faire un peu de distinction, j'aime ça.
3: Oui, parce que, dans le fond, l'idée, c'est de dire, est-ce qu'on comprend que la question nous amène sur le terrain de l'accès à des liquidités à court terme, puis ça ne parle pas du concept

0: d'actifs nets. La paye, c'est une source de liquidité, Pierre-Yves. C'est avec ça qu'on va payer les choses à court terme. L'actif net, le patrimoine, ça, c'est ce qu'on possède moins ce qu'on doit. Alors, deux personnes ici pourraient avoir des situations différentes. Une personne finit le mois sans argent, sans épargne, la carte de crédit bien remplie, sa prochaine paye, elle est indispensable. Une autre personne finit le mois avec rien dans son compte courant, mais un régime de retraite, paie son hypothèque. On comprend là, que ces deux personnes-là, on peut avoir l'impression d'avoir des finances serrées. Il y en a une qui a réellement moins de capacité de pallier un imprévu que l'autre.
1: Donc, dans le fond, une maison ne paie pas l'épicerie, mais c'est une crise de liquidité qu'on ressent.
0: Bon, c'est ça l'affaire. C'est que dans le fond, une maison, effectivement, on peut pas payer son épicerie avec ça. Mais manquer d'argent dans son compte courant, ça veut pas nécessairement dire qu'on est automatiquement sans ressources.
1: Donc, si autant de gens se sont réellement à deux semaines de manquer d'argent, ça fonctionnerait pas, là.
0: Mais non, parce que c'est ça l'affaire. C'est que c'est cette dimension-là de penser qu'une personne sur cinq serait très, très proche de problèmes financiers importants. Mais si on le met en contexte, là, le système bancaire canadien s'effondrerait. Il y aurait à peu près plus personne qui serait capable d'emprunter. Le niveau de risque dans la population serait très, très, très grand. Ça veut pas dire que c'est pas inquiétant. 43% des travailleurs québécois dépenseraient tout leur salaire net ou davantage. Est-ce que c'est inquiétant? Vraisemblablement. Mais qu'est-ce que ça veut dire, ça? Ça veut dire que ces personnes-là nous disent, il me reste rien, d'accord, il me reste rien jeudi prochain, mais il me reste rien après quoi? Si dans ma paye ou dans le prélevé de ma paye, il y avait un régime de retraite ou un REER collectif, ben vous avez plus d'argent jeudi prochain, mais vous avez quand même épargné.
1: Quand mon hypothèque part, j'ai plus d'argent.
0: J'ai plus d'argent, mais j'ai remboursé du capital sur ma maison. Il y a du patrimoine qui s'est accumulé. Donc ça ne fait pas la différence entre de l'argent qui est dépensé, consommé, et de l'argent qui est accumulé à travers un patrimoine qui grandit. Il n'y a pas cette distinction-là. Ben, ça efface pas le stress, Pierre-Yves, d'une fin de mois. Le stress est réel, les factures sont réelles. Ça change un peu l'interprétation de l'impression de vivre de paye en paye.
1: Puis, si on paye, il n'y a pas juste de l'impôt, il y a des fois des retenues à la source qui nous enrichissent.
0: Bon, vous avez un très bon point. Quand on a un salaire, il y a du RRQ, par exemple, qui se prélève, de l'assurance-emploi, on a peut-être une assurance-invalidité, on paie du RQAP. Mais tous ces éléments-là font que si, par exemple, la semaine prochaine, votre paye n'arrive pas, parce que vous avez perdu votre emploi pour toutes sortes de raisons, il y a quand même des filets qui vont rattraper la chose. Donc, quand on prend un portrait global de sa sécurité financière, ces éléments-là, ils sont pas tenus compte dans l'impression de précarité des gens qui disent « je vis de paye en paye ». Vite, paye en paye, mais il y a des filets que vous êtes payés déjà.
1: Donc, une question de perception. Donc, les sondages sont pertinents.
0: Oui.
1: Mais le message que vous nous dites ce matin, c'est prenez ça avec un grain de sel avant de dire que la société est en faillite.
0: Ben, en fait, ce que je dis, c'est que le sentiment de difficulté qui est déclaré par les travailleurs, il est réel. C'est un sentiment, c'est une impression. Ça nous donne pas un renseignement sur le niveau de précarité financière de façon précise. Puis on peut pas extrapoler ces données-là à toute une population non plus. On a sondé des travailleurs, c'est un sondage sur des payes. Mais il y a plein de gens qui ne vivent pas avec des payes, des retraités, des travailleurs autonomes, etc. Donc on peut pas extrapoler à toute la population. 22% des ménages qui sont à une semaine de la faillite, c'est pas ce qu'il faut conclure.
1: Merci Paul-Antoine. Moi, je vis d'un invité à l'autre.

0: Ah, le temps des récoltes, c'est pour plusieurs, ça rime avec conserve et amour des parents. Donc, pour ceux et celles qui sont à se lancer dans cette aventure, est-ce que ça vaut le coup? Ben, on a une experte en studio, Sabrina Thériault, mieux connue sous le nom de Miss Conserve, une spécialiste en la matière. Elle est avec nous. Bonjour.
1: Bonjour, ça va bien?
0: Ça va bien, vous?
1: Merci.
0: Oui. Tout d'abord, ça fait une dizaine d'années que vous êtes dans l'industrie de la conserve de façon professionnelle.

0: professionnel.
1: Oui.
0: Pourquoi vous êtes lancé dans cette aventure-là?
1: Par intérêt personnel pour commencer. C'était pour répondre à des questions que j'avais. Puis à travers la recherche de réponses, ben j'ai commencé à aider les gens qui ont commencé à me poser des questions et ça a grandi et c'est ça. Ça fait 10 ans.
0: Quand j'étais jeune, j'avais l'impression que le canard, c'était ça prend des pots, des couverts, puis de l'eau chaude, puis on était en affaires. Est-ce qu'aujourd'hui, l'équipement minimum, c'est encore ça?
1: Ça fait la moitié de la job.
0: Ça prend quoi?
1: Ça prend, ben, il y a deux types de conserves qu'on peut faire, à l'eau bouillante ou à l'autoclave. Mm-hmm. Ça dépend de l'acidité de la recette. Et si on veut faire que des conserves à l'eau bouillante, ça prend un chaudron, des pots, puis des recettes à l'eau bouillante.
0: Qu'est-ce que l'autoclave va me donner?
1: L'autoclave va permettre de stériliser des conserves qui sont non acides, des aliments qui sont non acides. Je pense à soupe, viande, sauce à spag.
0: Un autoclave, là, c'est que ça se fait tout seul. On fait pas chauffer le pot.
2: Comme un gros Presto, je pense.
1: C'est un, oui, Presto, c'est une marque, c'est une compagnie, c'est en fait. C'est un, là, on faisait référence à un autocuiseur.
0: Oui.
1: Mais c'est un gros autocuiseur. Ça fonctionne sur le même principe. C'est juste la quantité de pression qui va être différente par rapport à un autocuiseur.
0: Donc, si j'achète un autoclave, ça ne sert qu'à ça.
1: Un autoclave est un gros chaudron tant qu'on met pas la pesée dessus. Fait qu'il peut faire les deux.
0: Ça coûte combien, un autoclave?
1: Ça dépend de ton but, de ton budget.
0: Disons, quelqu'un qui veut se lancer, c'est un exemple. Moi, je vais faire une coupe de pot de tomates, là.
1: Les tomates sont acides, on n'a pas besoin d'un autoclave.
0: OK, mais si j'ai une recette qui a besoin d'un autoclave, par exemple?
1: Ça commence à 125 $ en gros spécial dans des magasins grande surface et ça augmente tout dépendant de la réputation de la compagnie, des options qu'on veut avoir. Okay. Et maintenant, on est rendu avec du numérique, là, du digital.
0: Un autoclave digital?
1: Oui. Au lieu de le mettre sur la cuisinière, on le branche dans le mur, on pèse sur le piton, on met le temps qu'on veut, puis on s'en va.
0: Donc, ça va de quelques centaines de dollars à jusqu'à notre budget veut aller, là.
1: À 1 000 $, oui.
0: 1 000 $. Avec le prix des denrées alimentaires, c'est quoi les incontournables à conserver dans des conserves, justement?
1: Ce qui est en spécial, ce qui est gratuit, ce qui est pas cher.
0: Mais est-ce qu'il y a des choses, vous dites, hey, ça vaut la peine, ça, Pierre, ça vaut pas la peine?
1: Mais quelqu'un qui achète, ben, par exemple, des légumineuses, là. Ouais. Si vous achetez une canne de légumineuses déjà en conserve à l'épicerie, vous allez la payer pour un 540 millilitres, un quoi, 2, 3, 4, 5 $. Mm-hmm. Si c'est bio, si j'achète la même, si je veux faire le même processus avec mon autoclave à la maison, je vais acheter 2 livres de fèves, là, par exemple, séchées. Je vais les transformer moi-même. Je vais avoir 10 pots de 500 ml, puis mon sac va m'avoir coûté 2 $.
0: Non, mes pots seront pas cuits, là. C'est juste pour les garder plus longtemps dans un.
1: Ça va être prêt à l'usage comme la conserve de métal qu'on achète à l'épicerie. Fait que là, j'ai pris 2 $ de légumineuses sèches, puis je l'ai transformé en 10 pots qui m'auraient coûté 2 $, 3 $ chaque.
0: Prêt à manger.
1: Prêt à manger. Fait qu'il y a une bonne économie à faire là-dessus.
0: Une question de coût-bénéfice. Est-ce qu'il y a des choses qui valent pas la peine d'être en conserver, selon vous?
1: Ben, je pense que tout vaut la peine de mon point de vue à moi, mais je pense que ça, tu sais, il faut se permettre, faut se permettre de se gâter de temps en temps. Des fois, il y a des affaires qui vont coûter un petit peu plus cher, mais j'aime vraiment ça. Fait que oui, je vais me le permettre.
0: Sabrina Thériault, ma réflexion est souvent avec la génération d'avant. On dirait que la génération d'avant savait tout faire. Et donc, les conserves, les recettes, tout ça. J'ai l'impression que quand je vais perdre mes parents, je vais perdre mon pot de relish, mon pot de tomates, mon caramel. Est-ce que c'est long de se mettre là-dedans dans cet apprentissage-là?
1: Moi, je vous dirais que c'est l'inverse que je vois. J'ai l'impression qu'il y a eu peut-être un écart générationnel au niveau de... Bon, moi, je suis dans la quarantaine, là. Mes parents, la génération qui ont 60, 70 ans, on dirait qu'ils n'ont pas appris nécessairement ces choses-là. C'était plus ancien que ça.
0: Ah oui?
1: Puis je vois un gros retour en ce moment de... Des filles un peu plus jeunes que moi, là, des jeunes mamans, là, fin vingtaine, trentaine, quarantaine, ça canne beaucoup.
0: Vous dites filles, ouais. Moi, je trouve que c'est un peu genreux. C'est vrai, mon ami Paul-Antoine ici est un canneux.
2: Hein? Ben, non, je fais ça quand même avec ma conjointe. C'est une équipe.
0: Est-ce que ça prend une conjointe ou quelqu'un dans la maison qui prend la chose en main pour dire, regardez, c'est ça que ça prend, là?
1: Ben, ça fait 10 ans que j'analyse sur mon groupe Facebook et ma clientèle et on est à 90-95% de filles. Fait que je vais laisser le féminin l'emporter.
0: Donc,
1: ce soir.
0: Le savoir se conserve par le féminin.
1: Par le féminin.
0: Est-ce qu'il y a différentes périodes de l'année où c'est plus logique de faire du canage?
1: Évidemment.
0: Comme... Oui.
1: Quand c'est pas cher, quand c'est disponible, quand c'est en spécial.
0: Donc l'automne,
1: mais c'est pas exclu d'avoir des ventes de jambon un peu avant Pâques ou d'avoir des ventes de viande ou de légumineuses en plein hiver.
0: Isabelle Diane, est-ce qu'on canne à l'OMF en groupe ou vous dites non, on n'est pas des canneux chez
3: nous? Nous, on protège le public et les marchés. On fait ça à temps plein. En longueur de semaine, on n'a pas le temps de canner.
0: Est-ce qu'il y a des chaînes d'épicerie qui vont nous aider plus que des marchés, par exemple? Vous dites, non, vous allez au marché pour vos cannes.
1: Ben là, dans la dernière année, je vois une grosse différence, pas une différence, mais une demande par rapport à des gens qui vont chez Liquidation Marie.
0: Oui.
1: Parce que chez Liquidation Marie, on n'achète pas un sac de cerises, on achète une caisse de sacs de cerises.
0: Ou n'importe quelle chaîne de liquidation, parce qu'il y en a d'autres que Liquidation Marie.
1: Exact, mais c'est celle que je vois passer le plus souvent.
0: Au Québec, oui.
1: Au Québec, oui. Mais sinon, des flash food, les applications de...
0: Foodie Row, donc les applications qui liquident des denrées.
1: Qui liquident des denrées,
0: on conserve avec ça. Et je vais vous faire une question qui fait mal, là. Si je vous dis, hey, j'ai un congélateur, moi, j'ai pas besoin de conserver.
1: Moi, je vais vous dire, je vais vous répondre que j'étais bien présente en 1998 à la crise du verglas. Les congélateurs, raison. Ça a pas fonctionné longtemps avec l'électricité. Mm-hmm. J'ai une cousine qui m'a appelé une journée en détresse parce que ses enfants avaient joué avec le thermomètre du congélateur.
0: Ou un fils comme le mien qui ouvre la porte, qui veut la fermer,
1: puis
0: ça fait
1: ferme
0: mal.
1: Pas, oui.
0: Rapidement, est-ce que la viande, ça se conserve?
1: Oui.
0: Est-ce que les cornichons, ça prend trop de place pour être conservé ou c'est tellement bon qu'on en fait quand même?
1: Ça dépend si vous êtes enceinte.
0: Est-ce que l'équipement, vous dites, prenez pas trop d'équipement, juste un autocuiseur, c'est correct?
1: Pas un autocuiseur, un autoclave.
0: Un autoclave, oui.
1: Mais tu sais, ça dépend de ce qu'on veut faire. Si on veut faire que des recettes acides, on n'en a pas besoin. Mais si on veut pousser la note un peu puis profiter de tous les avantages, les gens qui viennent me voir beaucoup veulent souvent avoir le côté pratique de la conserve de l'épicerie, mais avoir le contrôle de ce qu'on met dedans, puis contrôler le coût aussi. Puis avec toutes les allergies alimentaires, les problèmes de santé, etc. Fait qu'on a cette option-là. Puis c'est pratique parce qu'on n'a pas à décongeler avant. On fait juste prendre la conserve, on la rouvre, la soupe, on la réchauffe, est prête, est bonne, est à mon goût. C'est pas de la soupe comme dans la conserve de l'épicerie. Si je veux de la viande, de la vraie viande dedans, je vais en mettre.
0: En terminant, troisième livre de la série Miss Conserve qui est paru en juin dernier. C'est arrivé comment les livres dans votre vie?
1: Oh mon Dieu! Avec les éditions pratico-pratiques, eux ont publié un truc sur les conserves. J'ai vu une erreur grave dedans. Je les ai contactés. Et ils m'ont rappelé une année ou deux plus tard. Et puis, voilà.
0: Donc, c'est une excellente façon pour vous de conserver des revenus diversifiés. Sabrina Thériault, Alliance Miss Conserve, merci beaucoup. C'était déjà la fin de l'émission. Merci à nos collaborateurs invités. Jean-Philippe Barry-Guerrard, Paul-Antoine Jeté, Miss Conserve, alliance Sabrina Thériault, Marie-Isabelle Dionne de l'AMF, qui est là pour nous protéger. Et Carl Rétino-Parazelli qui nous parlait des gourous de la finance. N'hésitez pas à communiquer avec nous sur l'application audio. Merci à l'équipe, Daniel Hassan à la console, Julien Larouche à la recherche, Esther Pilon à la réalisation. Ici Pierre-Yves McSween. On aime les légumes en conserve à l'émission. On aime surtout conserver notre épargne. Donc à samedi prochain. Et d'ici là, sauf qui peut.

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8: Ici Rebecca Kwan, voici les informations. Le gouvernement sortant de Christine Fréchette a tenu son dernier conseil des ministres avant la passation des pouvoirs à l'Assemblée nationale du Québec la semaine prochaine. Les ministres caquistes demeurent optimistes quant à l'avenir de leur parti, même s'il a été rayé de la carte aux dernières élections, et déjà des noms circulent pour une éventuelle course à la chefferie. Marie-Josée Paquette-Comeau.
9: Une dernière page se tourne pour le ministre François Bonnardel.
10: Pincement, dernier conseil des ministres, ouais.
9: Christine Fréchette a présidé une dernière fois son conseil des ministres.
11: Dire au revoir aux collègues, saluer tout le travail qu'ils ont réalisé là, au cours des derniers mois, des dernières années.
9: L'émotion était palpable. La ministre de la Santé, Sonia Bélanger, craint l'arrivée du prochain gouvernement.
12: J'ai juste un souhait, c'est qu'on ne défasse pas tout ce que j'ai mis en place.
9: Malgré la chute de la CAQ lors des dernières élections, les ministres Pascal Derry et Martine Biron refusent de signer l'arrêt de mort de leur parti.
13: Il faut absolument garder cette troisième voie vivante et je pense qu'on peut très bien reconstruire et rebâtir.
14: Tu es un parti politique, là. C'est très périlleux. Faut pas que tu fasses ça. C'est un véhicule qui est là.
9: La CAQ devra se trouver un chef intérimaire. De nouveau, Martine Biron.
14: Quelqu'un de rassembleur, puis quelqu'un qui connaît bien le parti.
15: C'est très flatteur que mon nom circule. Je remercie.
9: Le ministre délégué aux régions, Mathieu Lévesque.
15: Je crois sincèrement qu'il y a un avenir pour la troisième voie.
9: D'autres noms circulent pour la chefferie. Celui du ministre de la Sécurité intérieure, Yann Lafrenière.
16: Est-ce que vous êtes intéressé à être chef, la CAQ?
17: En toute honnêteté, je ne sais pas. Mais je sais qu'on a une bonne réflexion à faire.
9: Et celui de Simon Jolin-Barrette, le ministre de la Justice.
18: Je réfléchis.
9: Le conseil exécutif de la CAQ choisira son prochain chef par intérim ce samedi. Ici Marie-Josée Paquette-Comeau, Radio-Canada, Québec.
8: Les éditions du Boréal affirment qu'elles resteront aux côtés de l'auteur Télisson Aurélien malgré les allégations d'utilisation de l'intelligence artificielle le visant. C'est ce que la maison d'édition a fait savoir à la suite de la lettre envoyée par l'auteur dans laquelle il nie à nouveau avoir eu recours à l'IA pour écrire cet essai ou mourir, mais admet certains plagiats qui lui ont été reprochés. Aux États-Unis, Luciano Fratolin, ce Montréalais reconnu coupable en août du meurtre de sa fille de 9 ans, a été condamné à la prison à vie sans possibilité de libération conditionnelle avant 25 ans. Il écope aussi d'une peine supplémentaire pour avoir dissimulé le corps de sa fille après l'avoir tué dans l'État de New York en juillet 2025. Marc Véraud a les détails.
19: I am sentencing you to an indeterminate sentence of incarceration of 25 years to life.
20: La juge Tatiana Coffinger a condamné Luciano Fratolin à la prison à vie sans possibilité de libération conditionnelle avant 25 ans. Elle l'a aussi condamné à une peine consécutive de 1 à 3 ans pour avoir dissimulé le corps de sa fille. La juge affectionne les remarques du procureur qui considère qu'il n'y a pas de réhabilitation possible pour l'homme de 46 ans qui n'admet pas les faits, qui n'a pas protégé son enfant. Le jury avait délibéré pendant seulement une heure avant de conclure que Fratolin avait noyé Mélina, qui était âgée de 9 ans, dans un ruisseau du nord de l'État de New York. La poursuite avait fait témoigner plusieurs policiers et experts qui avaient reconstitué les déplacements de Fratolin le jour de la mort de sa fille et ainsi démontré que sa version des faits n'était pas crédible, à savoir que sa fille avait été enlevée par deux hommes dans une fourgonnette blanche lors d'un arrêt aux toilettes. Le procureur au procès s'est adressé aux médias à la sortie du tribunal.
21: I am
18: satisfied with the sentence. It is the maximum you can get in New York, and hopefully the parole.
20: Le procureur s'est dit satisfait de la sentence, dit espérer que Luciano Fratolin passe le reste de sa vie en prison. Fratolin entend porter la sentence en appel. Ici Marc Véro, Radio-Canada, Montréal.
8: En terminant, Ottawa réitère ses menaces envers la société américaine Cleveland Cliff, propriétaire de l'acierie Stelco en Ontario. L'entreprise maintient sa décision de licencier près de 500 employés, qu'elle justifie notamment par la chute de ses exportations vers les États-Unis en raison des tarifs douaniers. L'ultimatum qui avait été lancé par la ministre de l'Industrie, Mélanie Joly, pour que l'entreprise trouve une solution, est maintenant passé. Et comme l'explique Christian Noël, le gouvernement canadien continue d'évoquer de possibles recours judiciaires.
21: La ministre Mélanie Joly persiste et signe.
22: Mais c'est pas vrai qu'il va y avoir des pertes d'emplois au Canada par Stelco.
21: La compagnie américaine Cleveland Cliff, dit-elle, doit respecter ses engagements contractuels et maintenir ses installations au Canada.
22: Stelco s'est engagé envers le gouvernement du Canada à maintenir les emplois.
21: Il y a 5 jours, la ministre a livré un ultimatum. L'échéance, c'est maintenant. Et la compagnie n'a pas bougé. Au contraire, dit le PDG de Cleveland Cliff.
23: There's no provision in the contract.
21: Il n'y a rien dans notre contrat avec Ottawa, dit Lorenzo Gonzalez, qui m'oblige à maintenir tous les emplois pendant 5 ans. Ce PDG, proche de Donald Trump, invoque les tarifs douaniers américains sur l'acier pour justifier la fermeture de ses installations canadiennes.
24: Afin de sauver, oui, les emplois chez Stelco.
21: Pour le chef conservateur, c'est la preuve que Mark Carney a échoué.
24: Arrêtez de juger M. Carney par ses paroles. Commencez à le juger par ses résultats.
21: Ottawa menace maintenant de poursuivre Stelco. Mélanie Joly.
22: La compagnie peut faire face à des pénalités financières. Et troisièmement, la compagnie peut être forcée de vendre ses actifs.
21: Mais pour ce faire, Ottawa devra d'abord déposer une poursuite et convaincre un juge de trancher en sa faveur, une tâche difficile.

0: Bonjour et bienvenue à cette émission du mercredi. Pénélope McQuaid avec vous et toute l'équipe. Ça, vous le savez que toute cette équipe prépare ces fabuleux sujets avec de non moins fabuleux invités et collaborateurs, collaboratrices. Dans une trentaine de minutes, vous allez retrouver comme tous les mercredis Eugénie et Dumas pour plein de super suggestions musicales. On aura notre trio gourmand en deuxième heure avec Dany Saint-Pierre, Stéphanie Côté et Alison Van Rassel. Et on va terminer aujourd'hui avec les actualités scientifiques. Nos deux journalistes, Joël Leblanc et Geneviève La Rochelle-Guy, sera notamment question de la sécheresse dans le sud-ouest des États-Unis. Il y a une ville en Arizona qui pourrait nous donner un avant-goût très amer de ce qui nous attend dans l'avenir. Et on parle pas là de toute cette eau siphonnée par les centres de données. On va revenir là-dessus. Ce sera pas Jojo, mais quand on est bien informé, Sonia Lupien nous l'a dit à maintes reprises, en principe, être bien informé, ça fait baisser l'anxiété. C'est un peu ça le but des actualités scientifiques. Mon premier invité ce matin est un illustrateur français qui se retrouvait à la rue pendant quelques mois à Montréal il y a 3 ans. Par nécessité un peu, par désir d'immersion beaucoup, crayon à la main, il a brossé le portrait des personnes en situation d'itinérance qu'il a côtoyées et ça donne la bande dessinée « Inutile de mourir pour disparaître », carnet d'itinérance aux éditions Éco-Société. Laurent Lavaste, bonjour.
1: Bonjour, Pénélope.
0: Première entrevue à la radio, alors j'apprends ça maintenant. C'est quoi l'émotion qui vous habite avec ce projet-là, de venir en parler à la radio?
1: Ben, c'est beaucoup d'émotions. Je suis arrivé hier de France.
0: En plus, décalage?
1: Ouais, décalage. Et ben, j'ai découvert le livre aussi.
0: Parce que vous l'aviez jamais eu physiquement?
1: Non.
0: Wow! Ouais, ouais. Et qu'est-ce que vous en avez pensé?
1: Ah, c'est bon. C'est un bon livre.
0: C'est intéressant. Ouais. Et pour les gens qui vont être à Sherbrooke-Rimouski, dans le coin de Montréal, il y aura des présences au Salon du Livre. Au Salon du Livre, au pluriel, je les mets. Et c'est donc aux éditions Éco-Société. Laurent Lavaste, on va commencer exactement comme la BD commence, c'est-à-dire sur cette question de légitimité, ouais. De parler d'un sujet comme ça pour vous.
1: Ouais, c'était vraiment la grosse question quand tout ça est devenu un projet, parce que j'étais sorti de la rue, et puis je suis pas resté très très longtemps pour ma part, donc il y avait comme un doute sur la valeur de mon travail, en tout cas.
0: Un doute sur la valeur de votre travail,
1: ouais.
0: Et sur votre légitimité à parler d'une situation que,
1: ouais,
0: vous avez un peu fréquentée,
1: ouais,
0: en touriste, on,
1: ouais,
0: pourrait le dire.
1: Bah, c'est pas vraiment en touriste parce que je l'ai vécu vraiment, vraiment intensément,
0: ouais,
1: on va dire. Ouais.
0: Ça, on le voit.
1: Et puis moi, je suis quand même arrivé là-dedans avec une peine de cœur, on va dire, une rupture amoureuse. Et s'il n'y avait pas eu ça, j'aurais pas été dans la rue, clairement.
0: OK, on va, juste pour finir sur la question de légitimité, puis on va tout de suite embarquer sur ce que vous venez de dire. Dès les premières pages, cette légitimité-là, elle est adoubée par un chercheur à la direction de la santé publique,
1: ouais,
0: de Montréal, chercheur affilié au CRIMIS, qui est donc le centre de recherche de Montréal sur les inégalités sociales. C'est aussi un chargé d'enseignement de la clinique au département de médecine sociale et préventive de l'Université de Montréal. C'est Robert Bastien. Puis j'aime beaucoup ce qu'il dit. En fait, il vous rapporte les propos d'Alain Deneau, si je me trompe pas. Quoi faire? Il dit que les gens se posent toujours la question quoi faire,
1: ouais,
0: face à l'itinérance.
1: Ouais.
0: Et c'est quoi la vraie question que Robert Bastien trouve qu'on devrait se poser?
1: Que faire? Que faire?
0: Ouais,
1: c'est faire que, pardon, oui, c'est ça.
0: C'est,
1: ouais,
0: faire que. Est-ce que c'est ça que vous aviez envie de faire avec ce projet ou en étant dans la rue ou?
1: Ben, moi, le premier passage que j'ai fait dans la rue, c'était vraiment, parce que je souffrais,
0: ouais,
1: parce que j'avais une peine de cœur, donc comme je disais, et j'avais commencé à dessiner des sans-abri, des itinérants, et à un moment donné, ben je sais pas, c'est quelque chose qui m'a attiré, qui m'a aspiré, on va dire, voilà. Je pense que moi je souffrais, puis j'étais avec ma fille, puis ma fille se mariait, et puis là à un moment donné, ben je pleurais beaucoup, là je chialais beaucoup, voilà, et puis j'avais plus envie de que mes proches voient ça, j'avais plus envie vraiment de, donc il y a eu comme oubliez-moi, là il y a eu comme quelque chose,
0: un retrait,
1: ouais, un retrait, voilà. Et puis j'ai rencontré des gens qui souffraient aussi, qui partageaient un peu mon sentiment d'abandon, d'invisibilité là que je subissais, et je sais pas, il y a eu comme un écho là qui est arrivé,
0: fort.
1: ouais, c'est assez fort. Et puis, Moi, j'avais mon billet d'avion pour rentrer en France et à un moment donné...
0: Parce que la rupture était en France, faut le dire. Après ça, votre fille habitait ici, elle se marie ici, vous êtes venue.
1: C'est ça.
0: Et puis là, vous êtes sur... Puis là, c'est par elle, en fait, que vous avez un peu rencontré ces gens en marge. Parce que vous avez fait des tournées après le restaurant où elle travaillait pour aller distribuer de la nourriture.
1: Oui, c'est ça. Il y a eu des premiers contacts comme ça, oui.
0: Okay.
1: Ouais, et puis, bah, c'était visible aussi dans la rue. Ben ouais. C'est évident, tout le monde peut le voir.
0: Dans toutes les villes maintenant.
1: Voilà.
0: Donc, vous aviez votre billet pour retourner en France en poche.
1: Et... J'avais un mois là où en fait, je devais être dans un chalet, on devait me prêter un chalet à Saint-Émilie-de-l'Énergie. Ça s'est pas fait, pour des raisons qu'on va pas s'étaler là-dessus, mais du coup j'ai loué une chambre à Montréal qui était assez chère sur Saint-Denis.
0: C'était 850$ pour une chambre.
1: Ouais, c'est ça.
0: Donc, il y a des reportages qui ont été diffusés dernièrement, là, où on fait état de 1000$,
1: une
0: toilette partagée, une cuisine partagée. C'est beaucoup de sous.
1: Ouais.
0: Donc, ça, c'était pas...
1: Ça, c'était il y a 3 ans déjà. Donc, ça, je pense que les prix ont augmenté.
0: Oui, exact. Hein?
1: Ouais.
0: Exact.
1: Ouais.
0: Donc
1: là, j'étais là, puis ben, j'avais un mois à passer. Donc, en fait, j'ai commencé à dessiner ce que je voyais dans la rue. Là, ça me passait le temps. Moi, j'ai toujours dessiné. Là, c'était vraiment une marotte. Là. Et ça fait qu'à un moment donné, bah, je suis tombé sur un itinérant dans une boulangerie. Je l'ai dessiné, qui s'y serait chauffé. Et puis, je lui ai demandé juste son prénom. Et il est sorti. Voilà. Et ça a été mon premier contact avec les itinérants. Et après, ça m'a donné envie d'aller rentrer en contact plus avec eux. Et puis, je suis allé sur Vigier, je crois. C'est là, Berry-Vigier, là, c'est là où je suis rentré vraiment en contact. J'ai commencé à communiquer avec eux.
0: OK, avec une première bande.
1: Ouais, c'est ça. Puis ça s'est très bien passé. Là, c'était vraiment amical. Moi, je les ai dessinés, puis ils étaient contents. Il y a eu un échange tout de suite assez fort, ouais.
0: Il y a eu comme une reconnaissance.
1: Ouais, complètement. Là, j'ai vu qu'il y avait quelque chose... une interaction en tout cas.
0: On est en novembre 2023 et qu'est-ce qui fait qu'en décembre vous vous installez dans un campement?
1: Je sais pas quoi dire avec ça. C'est vraiment une aspiration là. C'est vraiment quelque chose que je pouvais pas faire autrement. Ouais. Il y avait le désir d'aller m'oublier moi-même aussi là-dedans. Hein.
0: C'est ça que vous avez dit tantôt, il y avait comme un repli, un désir.
1: Ouais.
0: Parce que il y a beaucoup de choses qui sont confrontantes, évidemment, dans cette BD-là. Laurent Lavage, je vais pas rien vous apprendre. Il y a cette invisibilité que vous avez à quelque part choisie.
1: Oui.
0: Alors que, puis votre titre fait référence, là, inutile de mourir pour disparaître.
1: Ouais.
0: Et puis il y a l'invisibilité qui fait beaucoup souffrir les gens qui sont dans la rue parce qu'on les regarde même pas.
1: Oui.
0: Donc, il y a ça, hein? Il y a cette dualité-là là, que vous avez vécue.
1: C'est ça. C'est la chose la plus dure, je pense, à vivre dans la rue, c'est ça. C'est cette invisibilité.
0: Donc, à un moment donné, ça a fait votre affaire.
1: Oui, c'est
0: ça. Puis, à un moment donné, vous en êtes victime de cette invisibilité-là.
1: C'est ça, c'est étrange,
0: Ouais,
1: ça, c'est étrange. C'est ce que je vais chercher. Puis, en même temps, ce que je ressens, c'est justement une inexistence... C'est comme si on n'existait plus là. Il y a comme un vide là. On est à côté du monde. C'est un pas à côté.
0: En même temps, vous dites dans votre BD, on est un pas à côté du monde. Et à un moment donné, vous dites du monde réel, puis là vous vous reprenez.
1: Oui, parce que
0: c'est comme s'il y avait le vrai monde, le nôtre, et un autre monde irréel, mais pourtant.
1: Mais c'est faux parce que c'est le même monde, c'est le même espace. Mais le temps est différent. On le partage pas de la même manière. C'est ça la différence.
0: Et ce temps a l'air d'être un poison. Et vous racontez à un moment donné, là, attends, je vais essayer de retrouver la...
1: Mais c'est assez étrange parce que c'est un poison et puis en même temps c'est comme une drogue. Il y a comme une lenteur et une boucle qui fait que c'est prenant. C'est comme une transe ou je sais pas, quelque chose qui peut être agréable quelque part. D'être hors des choses obligées, je sais pas, des papiers, des rendez-vous, il y a comme on est hors du temps aussi.
0: Mais vous écrivez aussi que c'est une attente pieuvre qui noircit le temps, qui étouffe l'espoir, beaucoup de regards vides sur un futur aux couleurs passées et vos dessins. Il y a la page centrale. C'est tout des petites cases.
1: Ouais, ça c'est tout des autochtones que j'ai croisés. Voilà.
0: Ils regardent. Qu'est-ce que les itinérants et les itinérantes regardent dans ces moments d'attente, parce qu'on attend pour manger, on attend pour aller se réchauffer. Quand on est à la grande bibliothèque, on attend avec frayeur l'heure où on va nous dire la bibliothèque ferme, parce que c'est un lieu refuge, comme bien des bibliothèques. Qu'est-ce qu'il y a dans ces regards-là et dans cette attente-là qui est douloureuse?
1: Il y a un grand vide. Il y a un grand vide. On vit au présent. On vit vraiment au moment, c'est les besoins essentiels, on va chercher juste les besoins essentiels. Donc le matin, moi par exemple, je me levais, surtout l'hiver, on va chercher la chaleur, des toilettes, de la nourriture. Donc c'est comme tous les jours se répètent. Donc c'est l'attente des besoins essentiels, c'est juste ça, puis ça se répète le lendemain. Puis on se lève et puis on fait la même chose, puis ainsi de suite.
0: Alors, donc, vous vous retrouvez une première fois au début de l'hiver dans un campement. Parlez-moi de votre première nuit, les nuits. Parlons des nuits dans un campement ou quand on est itinérant dans une ville.
1: Ouais. Ben, je m'installe, c'est vraiment les premiers froids, là. Et puis, je crois qu'il fait moins 22 et puis il y a 40 cm de neige qui sont tombés. Donc, j'étais pas du tout bien équipé, là, c'est sûr. Et donc, avec le poids de la neige, ça écrase la tente. Moi, ma tente est trop petite, on m'a prêté une tente. Puis la tente est trop petite, donc je peux pas m'allonger droit. Il y a vraiment la problématique. J'avais de la nourriture au départ. Je prenais de la nourriture pour le soir, et en fait, les rongeurs viennent. Donc il y a des rongeurs. Je sentais les rongeurs toute la nuit qui parcouraient la tente. Donc c'était assez terrible au début, ça. Voilà. On s'y fait, mais après, on éloigne la nourriture. On le met dans des boîtes fermées à l'extérieur. Voilà.
0: On a une bouteille d'eau vide pour uriner.
1: Bon, on a une bouteille d'eau vide pour uriner, exactement. Et moi, j'étais sur des carrières, donc la piste cyclable.
0: C'est à côté d'un piste cyclable et aussi chemin de fer.
1: Et le chemin de fer, pas, oui. Du coup, oui. Le chemin de fer, du coup, là, c'est donc il y a les gros trains de marchandises qui passent la nuit. Des fois, il y a peut-être au plus fort, il doit y avoir 6 ou 7 passages. Et ça fait trembler le sol, c'est vraiment des petites nuits. Il y a des visites de campement aussi pour les gens qui veulent récupérer des petites affaires.
0: Voler.
1: Voilà, voler, oui, c'est ça.
0: Des deals de drogue.
1: C'est ça.
0: La violence, la psychose.
1: C'est ça. Donc c'est vraiment des petites nuits, c'est vraiment fatigant. Donc il y a la première nuit qui passe, puis la deuxième, et puis au fur et à mesure on accumule de la fatigue. Donc la fatigue, ça veut dire que psychologiquement c'est plus dur, physiquement c'est plus dur. Voilà. Et puis c'est ça. Donc tous ces points d'accueil, c'est très important là, récupérer pour la chaleur, ça. Le repos, la sécurité.
0: Les personnes qui sont en situation d'itinérance sont épuisées.
1: Oui.
0: Vous diriez que c'est un dénominateur commun.
1: Oui, surtout l'hiver. L'hiver c'est vraiment rude. Oui.
0: Donc Et puis il y a toute la posture aussi, c'est intéressant parce que dans Laurent Lavasse, dans certains de ses dessins, puis même dans le texte, vous le dites à un moment donné, là, il y a la façon dont, par exemple, à la grande bibliothèque, il y a les gens qui sont là, il y a une femme qui médite à un moment donné dans une, donc elle occupe l'espace autrement qu'on pourrait croire dans une bibliothèque. Très très différent des personnes en situation d'itinérance qui sont à côté, qui partagent les mêmes sièges, dont le corps, juste le corps, parle de tout ça. L'avez, en plus, vous avez dessiné ces corps-là. Qu'est-ce qu'on peut dire sur ces corps-là? Qu'on oublie, en fait, qu'ils sont des corps et que ces corps-là souffrent et que ces corps-là sont fatigués.
1: Oui, ils sont fatigués.
0: Ont faim, ces corps-là ont les intestins pleins, ont la vessie pleine, ont des poux, ont des odeurs, ça pique, ont des maladies, sont malades, ils ont des grippes.
1: Ouais. Mais ils ressentent, le corps ressent, moi, j'ai ressenti tout les. Le climat, on vit avec une toile de tente comme protection, c'est la seule protection qu'on a. Donc toutes les odeurs passent, les bruits passent, le froid passe.

0: tout passe. On est à même les on a des sensations vraiment fortes, quoi. C'est on est imprégné de tout ce qui entoure toute la ville.
1: Il y a, je sais pas si c'est vous qui le dites ou Marco avec qui vous avez fait une partie,
0: oui,
1: de pêche d'ailleurs.
0: Marco,
1: d'ailleurs, oui. Il y a la moitié de cette BD inutile de mourir pour disparaître, carnet d'itinérance, à peu près la moitié, ou en tout cas, c'est certainement
0: tiers,
1: le tiers.
0: Un tiers, okay, oui.
1: Qui est cette partie de pêche avec Marco.
0: Oui.
1: Et à un moment donné, il dit, traverser ce qu'on traverse sans prendre de drogue, moi, j'y crois pas.
0: Oui,
1: d'après moi, c'est impossible.
0: Oui,
1: est-ce que vous êtes d'accord avec ça?
0: Ça a été corroboré par une travailleuse de rue du centre-ville qui me disait qu'elle avait pas rencontré personne qui prenait pas de drogue.
1: Mais qui pourrait traverser ça?
0: Ouais.
1: On a des vies.
0: Après, on parle des gens qui vivent dans la rue, qui passent leur nuit dans la rue, l'hiver dans la rue.
1: Mm-hmm.
0: Après, il y a toute une sorte d'itinérance. Ça regroupe beaucoup de monde qui sont entre deux, qui ont des logements de
1: absolument
0: temps en temps, qui partent.
1: Les situations d'itinérance,
0: voilà,
1: qui
0: vivent dans
1: leur
0: voiture.
1: Oh, absolument.
0: Voilà. Il y en a aussi qui ne se droguent pas. Hein, dans, voilà.
1: Mais nous, on est là avec nos vies, nos logements, puis on prend des antidépresseurs, puis on prend toutes sortes de drogues.
0: Ça,
1: alors,
0: c'est ça.
1: Alors, on peut pas imaginer comment ce serait dans la rue sans ça.
0: Quand j'étais dans la rue, on a du temps dans la rue, et je regardais les gens qui passaient là, qui passaient. Et qu'est-ce que je regardais? Je regardais tout le monde avec les écrans, les portables. Qu'est-ce que c'est? C'est de la drogue. C'est juste de la drogue, c'est pour s'évader, c'est pour s'échapper aussi du quotidien, c'est pour être ailleurs. C'est la même affaire. On est tous drogués quelque part, on essaie tous de fuir un quotidien qui est pénible pour nous, qui est assez violent finalement.
1: Et vous parlez, Laurent, effectivement, de ces multiples visages de l'itinérance. Ils sont multiples et ils sont grandissants.
0: Ouais.
1: Les derniers chiffres, au Québec, l'itinérance a bondi de 20% là, en 3 ans,
0: mm-hmm,
1: en 2022-2025. Quand on regarde l'Abitibi-Témiscamingue, ça a bondi de 119%. Quand on regarde les Laurentides, c'est 75%. La Côte-Nord, c'est 65%. Saguenay-Lac-Saint-Jean, c'est 50%. Il y a donc ceux qui vivent dans la rue depuis toujours. Et puis, il y a ceux qui sont là, comme vous, pour toutes sortes de raisons.
0: Pour toutes sortes.
1: Il a sauté un loyer, Marco, là, à un moment donné. Là. Il était dans la rue, il retrouve un logement, puis là, il saute un loyer, et puis il se retrouve dans la rue.
0: Ouais.
1: Comment tous ces gens-là cohabitent ensemble? C'est quoi la cohabitation ensemble?
0: Ben, y a pas mal d'entraide, mais il y a aussi beaucoup de violence. C'est assez primaire, que je trouve, comme relation. C'est-à-dire que quand tout va bien, ça va bien, quoi. On peut aider son voisin, et puis il y a toutes sortes de monde aussi. Il y en a des plus agressifs, il y en a des plus doux, des plus aidants. Mais quand il s'agit de drogue, ça fuck un peu les comportements, quoi.
1: Mmh.
0: Ça veut dire que les besoins essentiels, à un moment donné, la drogue, elle passe avant, par exemple, la nourriture ou la chaleur. Ça fait que il faut de l'argent pour s'acheter de la drogue. Ça fait que on va peut-être faire des petits délits, voler son voisin.
1: La prostitution, c'est dans les filles.
0: Voilà, c'est ça.
1: Une femme, même certains hommes.
0: Mais en général, je dirais que c'est bienveillant. Moi, j'ai jamais eu de problème. Il y a eu de l'agressivité dans le regard, dans des postures, des attitudes, des mots. Mais il faut être deux pour se battre aussi. Et voilà.
1: Donc, première fois en décembre, quelques semaines, donc vous vivez en situation d'itinérance. Quand vous quittez la rue une première fois et que vous vous retrouvez dans un logement, qu'est-ce qui se passe?
0: Moi, c'est assez fou. Moi, j'avais de la misère à dormir avec les fenêtres fermées. J'arrive dans une pièce et les fenêtres sont fermées, j'entends plus de bruit. C'est le silence. Et le silence, pour moi, c'est le danger. J'entends plus le danger arriver, j'entends plus les choses qui se passent. Donc c'est complètement déstabilisant pour moi.
1: Juste après quelques semaines.
0: Oui, c'est ça.
1: Imaginez les gens qui sont là depuis
0: un sentiment d'étouffement aussi, de chaleur, de trop chaud, de plein de... Le corps, il est plus habitué, il se déshabitue.
1: Mais
0: ce que je voulais dire, c'est que c'est assez variable suivant les individus aussi. L'année dernière, j'ai recroisé Pascal, qui était au centre-ville, et il avait retrouvé un logement. Et je lui demande justement si tout va bien, s'il est capable d'habiter son logement. Il me dit, oh, aucun souci, moi je suis resté dans la rue juste 2 ans.
1: Juste
0: 2 ans. Et lui, il avait aucun problème avec ça. Il avait son logement, il avait trouvé une blonde, tout allait bien. Un petit boulot, c'était reparti.
1: Et pour vous, ça n'a pas été ça?
0: Et pour moi, ben, je sais pas, il y a quelque chose qui... Il y en a qui n'arrivent pas à dormir sur un lit, qui dorment pendant des mois à côté du lit. Ouais, ouais, c'est...
1: Et Laurent Lavaste, donc ça c'est décembre, vous retournez en France, vous revenez au Québec, et puis vous retournez dans la rue.
0: Oui.
1: De mai à la mi-juin 2024. Pourquoi?
0: Là, c'est vraiment... là, il y a vraiment une volonté de documenter. Là, il y a vraiment une volonté de faire quelque chose avec ça. Voilà. C'est parti de rencontres, en fait. Avant d'aller dans la rue, déjà, j'avais croisé par hasard Linda Dion, qui est écrivaine. Et je pars en covoiturage à Sherbrooke, voir une amie. Et elle est à côté de moi. Et je lui montre les dessins, on communique, puis je lui montre mes dessins, puis là, elle est là, elle me dit, mais c'est fou ce que tu fais, il faut que tu fasses quelque chose avec ça. Donc déjà, c'était la première un peu... C'était avant que j'aille dans la rue. Mmh. Et entre les deux passages, je rentre en France pour travailler, et là, une soirée, je rencontre des amis qui sont anciens anthropologues, et puis je leur montre ce que j'ai fait, on discute. Et là, ils me disent vraiment, faut que tu fasses quelque chose avec ça. Tu fais de la sociologie, là, tu fais de l'anthropologie. Moi, j'étais là, comment? J'étais un peu étonné. Et du coup, ils m'ont demandé s'ils pouvaient montrer mes dessins à des amis. Et suite à ça, moi, je suis retourné dans la rue, une deuxième fois, donc en mai-juin 2024. Et la dernière semaine, j'ai été contacté par un sociologue français, Fabien De Sage, qui m'a dit, il faut absolument que je te fasse rencontrer du monde, j'ai vu ton travail, c'est formidable. Et voilà, tout ça fait que, donc il m'a fait rencontrer Nicolas Salé du Crémis, Judith Oliver qui est journaliste, éditorialiste, voilà. Mais tous ces gens-là m'ont poussé après à,
1: ouais, c'est ça.
0: Voilà, le Crémis, à faire quelque chose avec ça.
1: Le Crémis, je le rappelle, c'est le centre de recherche de Montréal sur les inégalités sociales. Robert Bastien, d'ailleurs, dans les premières pages, revient aux premières pages parce que, bon, vous discutez de légitimité, puis ça dure quand même plusieurs pages de cette discussion que vous avez sur pourquoi c'est un travail qui est quand même valable. Et puis, vous avez choisi, Laurent, à plusieurs reprises, de faire dire à Robert Bastien qu'il faut surtout pas que son chat s'échappe.
0: Oui, oui, mais c'est parce qu'il a des relations avec son chat.
1: Mais ça veut dire qu'il veut même pas que son chat se retrouve dans la rue.
0: Non, c'est ça, c'est incroyable. Et je lui ai fait, avant de partir, parce que c'est devenu vraiment un ami, et avant de partir de chez lui, je lui ai fait un petit dessin qui devait être dans le livre, et puis on n'a pas trouvé la place, mais avec le chat que j'ai dessiné, et puis qu'est-ce que tu penses de l'itinérance, Nouchka? Parce que c'est un chat qui sort
1: paradoxal.
0: Pas. Oui, c'est fou. Moi, je regardais ça, j'étais là, mais comment, laisse-le sortir, ton chat? Il a besoin.
1: Bon, mais en même temps, c'est plein de dangers.
0: Oui,
1: parce qu'il revienne pas.
0: Oui, la vie est pleine de dangers.
1: Dans votre deuxième passage, dans un autre camp, parce qu'il y a un itinérant qui, quand vous lui dites que vous êtes au camp des carrières, il dit, ça c'est l'hôtel.
0: Ouais.
1: C'est rien comparativement au camp centre-ville. Ouais. Donc là, après ça, vous voyez d'autres camps. Mmh. Et vous rencontrez un autre artiste, comme vous, qui est iranien.
0: Ah oui.
1: Fait des petites figurines.
0: Oui. Lui, vous avez eu cette information.
1: Mais c'est dans le livre.
0: C'est dans le livre. J'en parle dans le livre.
1: Non, c'est peut-être dans une entrevue que vous avez donnée au Crémis.
0: Ah oui.
1: Parce qu'effectivement, vous n'avez pas fait beaucoup d'entrevues, donc on a.
0: Ah, qui
1: je pensais que c'était dans le livre.
0: Non, c'est ça.
1: Puis là, lui, il était. Est-ce qu'il était là plus par nécessité entière?
0: Il était là parce que sa famille était venue s'installer, son ex-femme avec son fils. Étaient venus s'installer, ils étaient, je crois, en Colombie-Britannique. Et il avait pour projet d'aller les rejoindre.
1: Donc lui, c'était pas par immersion ou par démarche artistique
0: Il y avait quand même en lui, je pense, une volonté de lâcher aussi, parce qu'il avait une petite notoriété en Iran, et il a déjà un petit peu lâché tout ça. Il avait déjà une volonté de lâcher au niveau social. Ben, je pense que sa séparation avec sa femme a été douloureuse.
1: Est-ce que c'est quelque chose que vous avez beaucoup vu dans la rue? Parce que vous, c'est votre cas. Cet homme, c'est pas nécessairement...
0: Pas nécessairement, non. Non, il y a vraiment... C'est mélangé. Je dirais qu'il y a une grosse proportion, c'est quand même le logement, perte de logement. Perte de travail, logement, côté financier quand même qui joue beaucoup, mais derrière il y a souvent des problématiques de traumatisme d'enfance beaucoup. C'est un peu le ce que je dirais qui revient le plus, c'est des traumatismes d'enfance. C'est-à-dire que tous ces gens, la plupart, ont vécu une vie normale, avec un bagage quand même assez lourd. Donc des violences familiales, des violences sexuelles, des choses comme ça.
1: C'est ce que vous avez vu.
0: Et à un moment donné, bah le il y a un événement qui fait que
1: un événement qui bascule,
0: qui fait que tout ça ça ressort. C'est trop
1: lourd à porter. Un loyer qu'on n'a pas payé. Voilà. Un problème de santé qui fait qu'on n'a pas pu travailler. Ça peut être tellement de choses. On peut même travailler à temps plein et devoir vivre dans sa voiture ou vivre dans un campement où on est vraiment rendu là.
0: Cédric, là, que je croise, qui était ancien entrepreneur avec une entreprise dans le bâtiment, puis qui fait faillite, qui se retrouve à la rue, et puis qui remonte, qui arrive à remonter la pente, qui remonte une entreprise, puis qui replonge.
1: Et... Ben Marco, qui dit lui-même, là, avec sa partie de pêche, là, je suis un ancien fils de riche.
0: Oui.
1: Ma mère est morte, je fréquente plus mes deux frères, fait que la famille, il y en a plus. Moi, j'ai plus d'argent, j'ai floubé mon 150 000 $ d'héritage en 2 ans. J'ai plus une esthétienne. Puis lui, ce qu'il veut, c'est retrouver ce qu'il avait à Boucherville, un appartement, un job, il travaillait dans une ferme, il louait le sous-sol d'une maison, il avait une blonde. Mais il gamblait le soir à machine à poker.
0: Ah oui, il a quelques addictions.
1: On raconte tout ça, c'est vraiment incroyable.
0: Oui, mais il fournit un beau témoignage, vraiment, Marco. Il est très sensible et puis très, très lucide sur sa situation, je trouve.
1: Laurent Lavasse, vous avez dit que ce glissement dans la rue s'est fait assez aisément.
0: Oui.
1: La sortie après. Comment on réintègre?
0: C'est beaucoup plus dur, beaucoup plus dur.
1: Qu'est-ce qui était dur après tout seul?
0: Ben, c'est que toute la société paraît futile, toutes les choses qu'on vit là, je sais pas, avoir un portable, je suis arrivé chez une amie qui m'a hébergé pendant un temps là, puis elle chialait sur la couleur de ses portes de placard de cuisine. Pour moi, ça n'avait pas de sens. Et puis toutes les petites réflexions de mon entourage, de ma famille, sur les voitures, les petits problèmes de voiture, de ci, de ça, c'était plus possible. Je ne pouvais plus entendre ça. C'était pas possible. Il y avait tellement d'écarts, tellement de un fossé là.
1: Vous avez, puis on va terminer là-dessus, recroisé quelques personnes après, dont un qui a vu un dessin que vous aviez fait et vous avez dû changer son nom. Puis il n'était pas très heureux de ça. Il était peiné de ça, non?
0: Oui, parce que j'ai changé par souci d'anonymat, comme j'ai pas eu les autorisations au départ, moi j'y suis allé, c'était pas pour faire quoi que ce soit avec. Et à un moment donné, s'est posé la question, est-ce que je garde les noms, leurs noms ou pas?
1: Sans leur consentement.
0: Voilà, c'est ça. Donc j'ai changé tous les noms. Et ça m'a coûté, ça a été vraiment difficile,
1: De changer les noms?
0: Oui.
1: Et
0: oui,
1: de
0: parce
1: voir
0: que c'est comme leur enlever encore une identité, c'est comme leur enlever leur vie, et c'était très difficile à faire. Mais en même temps, sur les conseils aussi, on en a discuté avec la maison d'édition, mon éditrice, et bon, on s'est mis d'accord pour ça.
1: Parce que cette phrase-là qui est ce titre, Inutile de mourir pour disparaître, c'est une phrase de l'écrivaine franco-camerounaise Leonora Miano, que je ne connaissais pas.
0: Oui.
1: Inutile de mourir pour disparaître, le suite de la phrase c'est il suffit de n'être rien pour personne. Avez-vous espoir avec vous étiez en France ces derniers mois, je sais pas si vous savez, mais ça, de toute façon ça doit être la même chose chez vous là. L'itinérance c'est une épidémie là.
0: Ouais.
1: On est dans une pandémie d'itinérance. Avez-vous espoir de faire que, pour revenir à la phrase tout à l'heure d'Alain Deneau?
0: Oui, ben là j'ai vu qu'il y avait au niveau politique, ça bougeait un peu. Là, il y a une ancienne première ministre qui...
1: Pauline Marois, exact.
0: Oui, c'est ça. J'ai vu l'interview, là. Et c'est très bien, là. Il faut que tout le monde se mette ensemble.
1: Qu'est-ce que j'ai ici? Qu'est-ce que je viens de recevoir par courriel?
0: Ah, ben là, incroyable.
1: Alors, c'est Robert Bastien qu'on retrouve à l'intérieur de ses pages, chercheur au CRIMI. Depuis ma prise de retraite de la santé publique, je ne suis plus chargée d'enseignement clinique de l'Université de Montréal. Beau bonjour à Laurent avec ce dessin que vous avez fait de Minoucha. Et vos mots, c'est hey, gros chat, tu penses quoi de l'itinérance?
0: Bien le bonjour, Bastien.
1: Laurent Lavasse, c'est une réalité que je connais beaucoup, que je pensais connaître beaucoup. Et j'en ai encore découvert à travers vos dessins, à travers vos mots, avec ce carnet-là, carnet d'itinérance, donc cette BD Inutile de mourir pour disparaître chez Éco-Société. Laurent Lavasse, vous serez au Salon du livre de Sherbrooke-Rimouski et Montréal.

0: ça, c'est beau, ça. Ce qu'on vient d'entendre, c'est Louis-Adrien Cassidy, tout le temps beau, et c'est les bateaux. Bonjour, Eugénie.
1: Bonjour, Pénélope.
0: Bonjour, Dumas.
2: Bonjour, Pénélope.
0: Je sais que le temps file, mais vos marathons?
1: Non, faut arrêter. Premièrement, moi, j'ai mis sur Instagram que j'avais couru, puis j'ai bien mis dans ma description que j'avais couru 5 km. Puis je pense que les gens y ont pensé que j'avais couru 42. J'ai tellement
0: parfait,
1: de commentaires.
0: Parfait,
1: tu
0: dis. Non, ça j'ai bien été.
1: Mais non, mais là,
0: je l'ai
1: fait
0: en 30 minutes.
1: Non, non, vraiment, vraiment pas. Mais je l'ai fait sur 3 générations. Un garçon de 2 ans,
2: beau,
1: nous autres dans la trentaine, puis ma belle-maman de 74 ans, puis c'était ça le bonheur.
0: Ouais. Toi, ton demi.
2: Ça a bien été. Ouais. Ça a bien été. J'ai trouvé le parcours extraordinaire. C'est la première fois que je faisais le demi-marathon de Montréal. Et j'ai été vraiment touché par tous les encouragements, par les histoires aussi. Tu sais, tout le monde court pour quelque chose,
0: ouais,
2: là, pour, c'est tellement touchant, puis c'est ça qui donne un sens à ces événements-là. C'est très rassembleur, puis en tout cas, c'était vraiment une belle fin de semaine.
0: Allons-y avec les nouveautés musicales, desquelles vous avez tiré de l'inspiration pour d'autres suggestions musicales. On va commencer avec Eugénie. Je la connaissais pas, j'ai découvert hier.
1: Troye Sivan, jeune auteur-compositeur-interprète australien. C'est un acteur aussi, on l'a vu dans The Idol, cette infâme série de The Weeknd avec Lily Rose Depp. Je sais pas si vous vous souvenez de ce flop monumental.
0: J'aimerais beaucoup essayer. Oublier.
1: Troye Sivan, il roule sa bosse depuis longtemps. Moi, je le suis depuis 8 ans environ. J'ai toujours aimé sa pop très sensible, onirique par moments, très ancrée dans la culture queer. Et dans les dernières années, il avait fait un virage vraiment plus énergique, notamment au contact de Charlie XCX, à qui on doit entre autres le Brad Summer, avec qui il a fait la tournée américaine. Brad, justement, elle est devenue une amie très proche. Ils ont fait beaucoup la fête ensemble et elle collabore un peu sur son nouvel album également. Il est très, très connu, Troye Sivan, mais il n'y a pas de gros hits. Donc, il y a certains artistes

faire le party avec le plus de monde possible, tu rentres quand même à l'hôtel tout seul. Puis ça peut être vertigineux de passer d'un extrême à l'autre. En plus, il est célibataire. Il a écrit ce nouvel album vraiment à la lumière de ce que, suite à ce qu'il a vécu, donc cette très grande solitude. Et il l'a fait pour son futur chum qui l'attend impatiemment. Et là, attention, le reste de cette chronique, elle est vraiment pas faite pour les enfants parce qu'il y a, beaucoup question d'amour dans cet album-là, mais aussi énormément de sexualité et ça de façon très frontale, très assumée. J'ai pensé contourner un peu le propos en me disant, bon, pour que ce soit plus digeste pour la radio, mais après, je me suis dit que c'était pas de faire honneur à ce qu'il a voulu nous dire, Troy Sivan. D'abord, c'est un homme qui aime beaucoup les hommes, Troy, mais il aime aussi beaucoup les femmes, juste moins de façon charnelle, mais il nous vénère, il nous admire et il nous voit. Et je dis nous parce que si je me fie à ses vidéoclips et à son propos, il parle vraiment de toutes les femmes et à toutes les femmes. L'album s'appelle donc She's the Best, c'est son 4e album et c'est un hymne à toutes les femmes, celles qui travaillent fort, qui tiennent leur famille à bout de bras, qui se battent contre les incels, même si elles sont fatiguées, les mères, les célibataires, les hétéros, les lesbiennes, les femmes trans, les drag queens. C'est très beau cette hommage aux femmes et aussi à Nicole Kidman qui est dans son vidéoclip She's the Best. On sent vraiment les influences de Charlie XCX mais aussi de Madonna avec qui il est monté sur scène récemment au MTV Music Awards et qui l'a non seulement adoubé mais qui a aussi autorisé l'échantillonnage de Music paru en 2020 qu'on entend dans la pièce Party.

Alors, cette chanson, c'est que des endroits où il peut faire le party. D'ailleurs, vous verrez le clip. On est dans un monde médiéval. C'est vraiment, c'est très cinématographique. Et c'est un album avec certaines chansons hyper pop, comme ce qu'on entend en ce moment. Mais sinon, j'ai trouvé qu'il y avait vraiment beaucoup de power ballades, en fait. Pas comme les divas des années 90, mais vraiment plus à la sauce 2026. Et ça m'a frappé dès le début parce que moi, je l'attendais à un endroit beaucoup plus pop, voire débridé après ce qu'on a vu avec sa tournée de Charlie XCX. Mais on sent finalement les influences qu'on n'avait jamais entendues avant chez Troye Sivan. Pensez à The Smith, même du vieux Beck aussi. Il y a vraiment un changement drastique avec ses albums précédents, notamment au niveau de la production. Et ce qui ressort, c'est quand même une très grande tristesse à quelque part, vu la solitude, une urgence d'aimer et de se donner aussi. Vous écouterez la pièce Sex Star, entre autres, qui est une de mes pièces préférées, mais le propos est assez poignant. Et j'avais envie de dire, ben voyons, aimez-le quelqu'un. Il a l'air vraiment super, Troye. Vraiment, j'ai hâte qu'il se trouve un chum. La prochaine chanson, pour lui, en fait, il a l'air génial. La prochaine chanson s'appelle FF. Je vous laisse entendre ce que ça veut dire. Le clip, il est très explicite et vraiment, je salue ça. On écoute la pièce.

0: Alors voilà, vous avez entendu Me and My Baby are FF. Alors vous irez réécouter les paroles. Alors vraiment, ça a été produit notamment par Jack Antonoff, qui a travaillé avec Taylor Swift, Lana Del Rey, The Bleachers aussi, c'est son groupe. George Daniel, qui est le mari de Charlie XCX aussi. Alors on sent leur patte dans cet album que j'ai vraiment beaucoup aimé de Troye Sivan, donc qui s'appelle She's the Best.
1: Troye Sivan, donc S-I-V-A-N, c'est ça?
0: Oui.
1: OK, parfait. Maintenant, on y va avec un premier algo.
0: Ça a été quand même évident, finalement, au plan de l'algo. Mmh. J'ai tout de suite pensé à Pierre Demer, cette jeune sensation belge qui a fait une entrée fracassante il y a quelques années avec cette chanson « Un jour, je marierai un ange ». Il était la révélation masculine aux

Victoire de la musique en 2023. Il fait des duos avec un duo avec Dua Lipa, entre autres. Et il a fait paraître, il y a moins d'un mois, Ave de Mer, son deuxième album, très influencé par les grands noms de la pop américaine récente, comme Lady Gaga et tout ça, mais aussi un peu par Pierre Lapointe, avec qui il fait la couverture du magazine Têtu, si je me trompe pas. Mais tout ça en français. Il y a une esthétique très queer qui se reflète, non seulement, comme je disais, comme l'esthétique, mais aussi dans les paroles, et c'est tant mieux. On écoute la pièce « J'aurais fini par te plaire ».

0: Je l'aime tellement. Il est tellement bon, l'entrevue, en plus. Ben, je l'ai faite il y a comme 2-3 ans là, pour son album précédent, puis c'était vraiment le fun.
1: Il est vraiment sympathique. Ouais. Mon seul problème, c'est que je sais pas si on dit Pierre de mer ou Pierre de mort.
0: C'est ton seul problème. C'est beau.
1: C'est mon seul problème.
0: Toi, tu l'as déjà présenté dans un show.
2: Spécial, un spectacle pour la Belgique au coup de cœur francophone. Et c'est vraiment un chic type. J'ai adoré.
0: D'accord. Donc, Pierre de mer. Ou de mer.
1: Sûrement de mer, en fait.
0: Sûrement.
1: Ce cher Pierre.
0: Steve, on est où avec la nouveauté?
2: Ben là, écoutez, là, on l'a dit, là, j'ai lundi et mardi, j'étais en mode récupération suite à mon demi-marathon.
0: Oui, deux jours, hein?
2: Ouais, un peu, ouais, récupération, semi-dépressif, tout ça. Mais tu sais, non, c'est une blague.
0: Après un beau coup d'adrénaline.
2: Ben oui, c'est ça, c'était des hauts puis des bas. Ben, ça m'a fait penser à la vie de tournée, en fait. Je me sens exactement comme après une fin de semaine de show. Donc, très positif, en même temps, une petite fatigue. Donc, je cherchais la musique pour accompagner ça. Et vendredi dernier, grosse sortie, Cameron Winter qui sortait son live à Carnegie Hall. Son nom vous dit rien. Retenez-le, là. Cameron Winter, un gars de 24 ans, et ce New Yorkais est en train de vraiment devenir un véritable phénomène. Je vous explique un peu son parcours. C'est la voix derrière le groupe Geese, G-E-E-S-E, groupe formé à l'adolescence. Leur album Getting Killed, paru en 2025, a fait énormément de bruit dans le rock indépendant. Musique explosive, mélange de rock, blues, gospel et des critiques dithyrambiques.
1: Vraiment, je me suis tenu loin du phénomène Geese parce que j'étais comme, on dirait que je comprends pas trop, mais c'est devenu fulgurant. C'est devenu, là,
2: exactement.
1: Ouais.
2: Et Winter a une carrière solo. En 2024, il lançait son album Heavy Metal, qui, contrairement à ce que laisse croire le titre, c'est pas du metal, mais c'est une sorte de folk expérimental, je dirais, avec du piano, des chœurs, des cuivres, des arrangements parfois grandioses et très bruts. Mais au cœur de tout ça, il y a cette voix grave, éraillée, capable de passer de la murmure au cri. Et c'est un sacré auteur, compositeur, interprète. On va entendre un extrait de ce live à Carnegie Hall où il est seul au piano. Une pièce pour qu'on comprenne un peu le phénomène là, qui s'appelle Love Takes Miles.

0: C'est toute une voix, là.
1: C'est toute une voix.
2: Je peux pas écouter ça, ça me fait trop mal.
0: Je sais.
1: C'est toute une voix. Et
0: j'ai
1: je dois
0: des
1: avouer
0: gémotons,
1: que.
0: Là.
1: Je dois avouer que j'avais moins embarqué dans le phénomène Guise, mais. Puis sa voix, je dis, ah, j'aime ça, j'aime pas ça, mais ce live-là à Carnegie Hall m'a complètement conquis.
0: Mais à l'automne, on va pas survivre, là.
1: Ben, écoutez, là, tu sais, pour revenir, en fait, tu sais, il y a un talent, lui, je trouve, pour les mélodies qui semblent familières, comme dès la première écoute, là. Donc, qu'est-ce qu'on vient de vivre? Mais en même temps, ces mélodies prennent toujours des chemins inattendus. On pense aux grands auteurs-compositeurs des années 60-70, puis en même temps, c'est très actuel. Évidemment, je serais curieux que entendre les auditeurs à quoi ça leur a fait penser. Moi, la première écoute, évidemment, on a pensé à notre Rufus Wainwright, mm-hmm. là, tu sais, comme cette puissance-là, la voix expressive et les mélodies ambitieuses. Et évidemment, on a pensé à Nina Simone. Moi, il y a quelque chose là-dedans. Et il me fait aussi penser à Kurt Cobain, dans le sens que c'est

0: C'est un artiste qui a le pouvoir et la puissance, je pense, de rassembler une génération. Puis c'est, je pense que c'est ça qui est en train de se passer.
1: C'est directement branché sur les émotions.
0: Exactement.
1: Aussi.
0: Et donc, en décembre 2025, à seulement 23 ans, il monte sur la scène du mythique Carnegie Hall à New York. Et c'est ce live-là qui est paru vendredi dernier. En montant sur cette scène, Winter s'inscrit dans une lignée d'artistes comme Bob Dylan, Paul Simon, Nina Simone. C'est pas rien. Non, mais c'est pas rien à 23-24 ans. C'est quand même incroyable. Et, moi, j'ai beaucoup aimé ce disque-là. Ça m'a fait vraiment découvrir ces chansons d'une autre façon. Et la critique est dithyrambique. Là, le Pitchfork donnait 8.9 sur 10. Oh. Pace donnait 10 sur 10. Donc, c'est vraiment un phénomène, je le disais. Et chose très intéressante, le concert a aussi été filmé par Paul Thomas Anderson, le réalisateur de They Will Be Blood et One Battle After Another. Le film sera présenté au Festival des films de New York. Il va sortir cet automne.
2: Attends, il va être à la Cinémathèque ici.
0: Déjà,
2: attends une minute. Il va être à Toronto début décembre projeté, à Vancouver mi-décembre, à Hamilton et à la Cinémathèque québécoise de Montréal les 12 et 13 janvier.
0: On y sera absolument. Et donc en deux ans, Winter a lancé un premier album solo, participé à l'album marquant de Guise, rempli de Carnegie Hall, tout ça avant ses 25 ans. Donc c'est vraiment à surveiller.
2: On a un autre extrait?
0: On va aller à l'autre extrait qui s'appelle Try As I May. Excellente pièce.

0: Alors, c'est Cameron Winter et j'ai déjà le titre de son prochain album.
1: Oui.
0: Cameron Winter is coming. Oui, parce que ça,
2: c'est ça, ça, ça se fait bien en musique
1: ouais,
2: de, des fêtes.
1: Cameron Winter is coming. Proposition.
0: OK, premier algo, Steve.
1: Premier algo, hey!
0: Ah, parce que là, on est dans des gens qui retravaillent leur propre
1: répertoire. Je trouvais intéressant. J'ai dit, ah, c'est intéressant. J'ai réfléchi à ça. Des jeunes auteurs-compositeurs qui revisitent leur propre répertoire. Et j'ai pensé à Velours Velours, album que j'avais entendu il y a quelques semaines, où il est seul à la salle Claude Léveillé, en spectacle, enregistré live en avril dernier. Et pas de gros arrangements, là. Il est seul avec sa guitare. Il revisite les pièces de son excellent album. Quand je pleure, je suis content que j'avais adoré. Pour moi, Velours Velours, c'est un, je sais pas quel âge qu'il y a exactement, mais d'autres autour de ça, 23, 24, 25 ans. Et
0: ça,
1: c'est
0: là.
1: Un grand talent. J'ai hâte de voir, j'ai hâte de voir la suite, en fait. Allez écouter son disque. Qui est sorti l'année passée, puis après aller écouter ce live-là à la salle Claude Léveillé qui est vraiment excellent. J'ai choisi la pièce titre de son vrai album, vous comprenez ce que je veux dire, qui s'appelle Quand je pleure, je suis content, mais j'ai pris la version live, je crois, là, donc et le seul à guide voix, c'est super beau, on écoute ça. Je trouvais que c'était très bon algo à Cameron Winter à Carnegie Hall.

0: Alors cet album, c'est Seul à la salle Claude Léveillé. D'ailleurs, j'adore ce titre, de Velours Velours.
1: C'est notre Carnegie Hall, un peu, la salle Claude Léveillé.
0: Oui, si tu veux. J'ai mis deuxième algo.
2: Oui, alors comme Troye Sivan embrasse vraiment bien la bedroom pop dans ce quatrième album qui s'appelle She's the Best, la parenté m'a semblé quand même évidente avec le groupe de Greg Gonzalez, Cigarettes After Sex. Je sais pas si vous vous souvenez de ce groupe-là, ouais. Dont les influences sont aussi éclatées que celles de Troye Sivan, voyons. Troye Sivan qui se dit, par exemple, influencé. Troye Sivan, il disait qu'il a déjà été influencé par les écrits d'Annie Ernaux, par exemple, donc qui enrichissent vraiment sa prose et les textes de ses chansons. Mais pour Cigarette After Sex, eux, leur influence, c'est à la fois Mazzy Star, qui était vraiment un artiste pionnier termes de bedroom pop ou de dream pop, en fait.
1: Mélancolique avec Aux Sandoval.
2: Exactement. Puis Françoise Hardy. Alors, même si c'est pas queer, ils ont toujours misé dans...

sur l'universalité de leurs propos, de l'amour brumeux et sur la voix un peu androgyne du chanteur. Donc, ça m'a vraiment replongé dans une très belle époque d'écouter ça. Je trouve que Troye Sivan remet au goût du jour la dream pop un peu écorchée comme fait Cigarette After Sex.

0: Moi, ces voix masculines-là, androgynes, là, j'aime tellement ça.
1: Moi aussi.
0: OK, allons-y, Steve, avec une dernière suggestion.
2: Ben, là, on est parti de Cameron Winter avec le live à Carnegie Hall. Ensuite, Velo Velo, en concert qui revisite en solo ses pièces
0: À la salle Claude Léveillé.
2: Et là, je me suis gâté. Je me suis dit, algorithme naturel, humain. Je suis allé avec Valence et son EP qui est sorti en 2024 qui s'appelait Correspondance ou sous somnifère, où il reprend quelques pièces, justement, de son album La nuit s'achève, que moi, j'avais adoré, qui est pour moi une espèce de bijou de pop et de pièces accrocheuses, puis en même temps d'excellents textes. Et ces reprises-là, oui, justement, c'est des versions super dépouillées de ses chansons, avec un peu de lap steel, pedal steel, piano, très très acoustique. Et j'invite les gens, parce qu'on dit qu'il y avait Paul Thomas Anderson qui avait fait un film sur Cameron Winter. Ben, sur YouTube, vous pouvez aller voir. Le EP a été complètement... Il y a des perfos qui ont été filmés, en fait, puis c'est réalisé, si je me rappelle bien, par Elisabeth Landry, là, qui est une réalisatrice photographe de Québec qui travaille avec toute la scène de Québec et la scène québécoise. On va écouter l'excellente pièce Depuis Marseille. Et je vous dis, c'est une chanson parfaite pour ce matin. Là, allez écouter ça.

0: Reprise de Depuis Marseille par Valence, tirée de son micro-album Correspondance sous somnifère. Avant ça, il y a eu Velour Velour. Avant ça, Cameron Winter. Du côté d'Eugénie, c'était Troye Sivan. Pierre Demar, c'est confirmé. On dit Demar.
1: Parfait, merci, je savais.
0: Et puis, Cigarette After Sex, particulièrement la pièce Seven, la pièce K. C'était l'extrait numéro 7. Donc, moi, j'ai fait 7K.
1: Ah,
0: mais c'est juste K.
1: C'est juste K.
0: Eugénie Dumas, merci beaucoup.
1: Salut, à la semaine prochaine.
0: À la semaine prochaine. On se retrouve après les infos.
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4: Rebecca Kwan, voici les informations. Le gouvernement sortant de Christine Fréchette a tenu son dernier conseil des ministres avant la passation des pouvoirs à l'Assemblée nationale du Québec la semaine prochaine. Les ministres caquistes demeurent optimistes quant à l'avenir de leur parti, même s'il a été rayé de la carte aux dernières élections et déjà des noms circulent pour une éventuelle course à la chefferie. Marie-Josée Paquette-Comeau.
5: Une dernière page se tourne pour le ministre François Bonnardel.
6: Pincement, dernier conseil des ministres, ouais.
5: Christine Fréchette a présidé une dernière fois son conseil des ministres.
7: Dire au revoir aux collègues, saluer tout le travail qu'ils ont réalisé là, au cours des derniers mois, des dernières années.
5: L'émotion était palpable. La ministre de la Santé, Sonia Bélanger, craint l'arrivée du prochain gouvernement.
8: J'ai juste un souhait, c'est qu'on ne défasse pas tout ce que j'ai mis en place.
5: Malgré la chute de la CAQ lors des dernières élections, les ministres Pascal Derry et Martine Biron refusent de signer l'arrêt de mort de leur parti.
9: Il faut absolument garder cette troisième voie vivante et je pense qu'on peut très bien reconstruire et rebâtir.
10: Tu es un parti politique, là. C'est très périlleux. Faut pas que tu fasses ça. C'est un véhicule qui est là.
5: La CAQ devra se trouver un chef intérimaire, de nouveau Martine Biron.
11: Quelqu'un de rassembleur puis quelqu'un qui connaît bien le

0: aussi.
1: C'est très flatteur que mon nom circule. Je remercie
0: le ministre délégué aux régions, Mathieu Lévesque.
1: Je crois sincèrement qu'il y a un avenir pour la troisième voie.
0: D'autres noms circulent pour la chefferie, celui du ministre de la Sécurité intérieure, Yann Lafrenière.
2: Est-ce que vous êtes intéressé à être chef de la CAQ?
3: En toute honnêteté, je ne sais pas. Mais je sais qu'on a une bonne réflexion à faire.
0: Et celui de Simon Jolin-Barrette, le ministre de la Justice.
4: Je réfléchis.
0: Le conseil exécutif de la CAQ choisira son prochain chef par intérim ce samedi. Ici Marie-Josée Paquette-Comeau, Radio-Canada, Québec.
5: Les éditions du Boréal affirment qu'elles resteront aux côtés de l'auteur Télisson Aurélien malgré les allégations d'utilisation de l'intelligence artificielle le visant. C'est ce que la maison d'édition a fait savoir à la suite de la lettre envoyée par l'auteur dans laquelle il nie à nouveau avoir eu recours à l'IA pour écrire C'était ça ou mourir, mais admet certains plagiats qui lui ont été reprochés. Aux États-Unis, Luciano Fratolin, ce Montréalais reconnu coupable en août du meurtre de sa fille de 9 ans, a été condamné à la prison à vie sans possibilité de libération conditionnelle avant 25 ans. Il écope aussi d'une peine supplémentaire pour avoir dissimulé le corps de sa fille après l'avoir tué dans l'État de New York en juillet 2025. Marc Véro a les détails.
6: I'm sentencing you to an indeterminate sentence of incarceration of 25 years to life.
7: La juge Tatiana Coffinger a condamné Luciano Fratolin à la prison à vie sans possibilité de libération conditionnelle avant 25 ans. Elle l'a aussi condamné une peine consécutive de 1 à 3 ans pour avoir dissimulé le corps de sa fille. La juge affectionne les remarques du procureur qui considère qu'il n'y a pas de réhabilitation possible pour l'homme de 46 ans qui n'admet pas les faits, qui n'a pas protégé son enfant. Le jury avait délibéré pendant seulement une heure avant de conclure que Fratolin avait noyé Mélina, qui était âgée de 9 ans, dans un ruisseau du nord de l'État de New York. La poursuite avait fait témoigner plusieurs policiers et experts qui avaient reconstitué les déplacements de Fratolin le jour de la mort de sa fille et ainsi démontré que sa version des faits n'était pas crédible, à savoir que sa fille avait été enlevée par deux hommes dans une fourgonnette blanche lors d'un arrêt aux toilettes. Le procureur au procès s'est adressé aux médias à la sortie du tribunal.
8: I am satisfied with the sentence. It is the maximum you can get in New York, and hopefully
7: le procureur s'est dit satisfait de la sentence, dit espérer que Luciano Fratolin passe le reste de sa vie en prison. Fratolin entend porter la sentence en appel. Ici Marc Véro, Radio-Canada, Montréal.
5: En terminant, Ottawa réitère ses menaces envers la société américaine Cleveland Cliff, propriétaire de l'acierie Stelco en Ontario. L'entreprise maintient sa décision de licencier près de 500 employés, qu'elle justifie notamment par la chute de ses exportations vers les États-Unis en raison des tarifs douaniers. L'ultimatum qui avait été lancé par la ministre de l'Industrie, Mélanie Joly, pour que l'entreprise trouve une solution, est maintenant passé. Et comme l'explique Christian Noël, le gouvernement canadien continue d'évoquer de possibles recours judiciaires.
9: La ministre Mélanie Joly persiste et signe.
10: Mais c'est pas vrai qu'il va y avoir des pertes d'emplois au Canada par Stelco.
9: La compagnie américaine Cleveland Cliff, dit-elle, doit respecter ses engagements contractuels et maintenir ses installations au Canada.
10: Stelco s'est engagé envers le gouvernement du Canada à maintenir les emplois.
9: Il y a 5 jours, la ministre a livré un ultimatum. L'échéance, c'est maintenant. Et la compagnie n'a pas bougé. Au contraire, dit le PDG de Cleveland Cliff.
11: There's no provision in the contract.
9: Il n'y a rien dans notre contrat avec Ottawa, dit Lorenzo Gonzalez, qui m'oblige à maintenir tous les emplois pendant 5 ans. Ce PDG, proche de Donald Trump, invoque les tarifs douaniers américains sur l'acier pour justifier la fermeture de ses installations canadiennes.
12: Afin de sauver, oui, les emplois chez Stelco.
9: Pour le chef conservateur, c'est la preuve que Mark Carney a échoué.
12: Arrêtez de juger M. Carney par ses paroles. Commencez à le juger par ses résultats.
9: Ottawa menace maintenant de poursuivre Stelco. Mélanie Joly.
10: La compagnie peut faire face à des pénalités financières. Et troisièmement, la compagnie peut être forcée de vendre ses actifs.
9: Mais pour ce faire, Ottawa devra d'abord déposer une poursuite et convaincre un juge de trancher en sa faveur, une tâche difficile qui pourrait prendre du temps. Ici Christian Noël, Radio-Canada, Ottawa.
5: C'est ce qui conclut les informations.

0: Deuxième heure d'émission. Merci de vous joindre à nous, d'être resté avec nous. On est là, toute l'équipe, ensemble pour préparer, en fait, pour vous proposer les 90 minutes restantes qui ont déjà été préparées pas mal d'avance. Je vous le dirais, cette équipe ne chôme pas. Dans une heure, nos journalistes scientifiques en résidence, Joël Leblanc, Geneviève Larochelle-Guy, seront là. Notamment, il sera question des sécheresses dans le sud-ouest des États-Unis. Il y a le cas d'une ville en Arizona, Kearney, qui pourrait donner un avant-goût assez amer de ce qui nous attend dans l'avenir. Mes connaissances sans Joël Leblanc. Ce ne sera pas que sombre et surtout, ça va être très instructif. Là. Nous plongeons dans cette heure alimentation avec notre trio. Stéphanie Côté, nutritionniste. Bonjour Stéphanie.
1: Bonjour.
0: On va commencer ensemble dans un instant avec ton premier sujet, avec ton sujet. Dany Saint-Pierre, bonjour.
2: Bonjour.
0: Chef consultant en restauration qu'on peut retrouver sur Instagram. De quoi on parle tantôt, Dany?
2: On parle de ces saveurs un peu intenses qui peuvent nous rebuter, mais qui donnent de la complexité à nos plats.
0: Parfait.
2: Donc, j'aurais aimé réhabiliter le piquant, l'amertume.
0: L'astringence.
2: L'astringence.
0: Ça, c'est une demande personnelle d'un membre de notre équipe.
2: Suspense.
0: Qui voulait qu'on se plonge là-dedans. Bonjour, Alison.
3: Salut les gourmands.
0: Alison Van Rassel, chroniqueuse culinaire. Tu nous fais voyager chez nous.
3: Oui, ben je me suis inspirée du sujet de Dany, puis je vais poursuivre en vous proposant des baies sauvages à mettre dans votre assiette cet automne. Donc on va parler d'astringence, on va parler d'acidité.
0: On parle pas de petites baies là, on parle des baies comme le poivre là.
3: Absolument. Et je veux même vous parler d'une en particulier qu'on retrouve partout au Canada, sauvage, qui fait l'objet d'une étude. Et là, je vais citer le chercheur. J'ai hâte d'entendre Stéphanie là-dessus pour ses puissants antioxydants qui pourraient contribuer à réduire les risques de maladies cardiovasculaires.
0: Mais c'est quoi, cette baie?
3: Et même de certains cancers. Ah ben là, il va falloir rester à l'écoute pour le savoir.
0: Jusqu'à la fin!
3: Ouais,
0: d'accord. Puis je vais...
3: Quoi? Pénélope, quoi? Je vais aller plus loin.
0: Oui?
3: J'en ai une à vous suggérer aussi qui pue les vieux bas.
0: Oh, j'adore. Oh. Mais j'attends pas.
3: Pourquoi pas?
2: C'est à vous de ma chronique, ça.
0: Oui, c'est ça. OK, parfait. Je me démêle entre est-ce que je prononce B ou B, puis on se reparle. Stéphanie Côté.
1: Oui.
0: Les barres tendres, t'as travaillé. Moi, j'ai vu ton compte Instagram. T'as travaillé fort.
1: Ma cuisine est un laboratoire cette semaine, oui, au grand plaisir de mes enfants, d'ailleurs. Tout le monde aime ça, goûter les barres tendres. Et j'ai voulu faire des barres tendres maison parce que c'est sûr qu'on a accès à des centaines de sortes de barres tendres sur le marché. Mais, l'offre est pas si... Il y a moyen de faire des bons choix sur le marché, ça je tiens à le dire, mais au dernier recensement là des barres tendres sur le marché que a fait l'Observatoire de la qualité de l'offre alimentaire qui est à l'Université Laval, ils en ont recensé 369 barres tendres différentes et de ce nombre-là, près du tiers des barres tendres, le premier ingrédient c'était soit du sucre ou du chocolat. Et depuis qu'il y a la loupe là, de Santé Canada sur sur les boîtes des aliments qui nous indique les hautes teneurs en sucre ou en gras ou en sodium, ben il y a énormément de loupes qui nous montrent la teneur élevée en sucre sur les barres tendres.
2: Ma belle-mère, Monique, que j'adore, habite dans l'appart en bas de chez nous.
1: Oui.
2: Des fois, on va faire des petits tours de garde-manger. Mm-hmm. J'ai pris une barre tendre. C'était plus sucré qu'une caramel, cette affaire-là. Il y avait du caramel, il y avait des petits custards, tout était collé ensemble,
0: des
2: c'était enrobages. Enduit de chocolat.
0: Mm-hmm.
2: C'était
0: comme... mauve.
2: Ça, c'est une collation
0: d'école. Non, rendu là, c'est une barre de chocolat. Là.
2: Mm-hmm.
0: D'ailleurs, Stéphanie, les gens qui nous écoutent dans la francophonie hors Québec, donc en France même, là, ils vont pas comprendre qu'est-ce qu'on dit si on dit barre tendre.
1: Barre tendre, c'est un québécisme, c'est à peu près juste ici qu'on dit ça. En France, on va dire barre de céréales.
2: Oh.
1: Puis dans le Canada anglais, c'est granola bar, donc les barres granola plus que les barres tendres.
0: Okay.
1: Mais là, on parle de la même chose. C'est sûr que c'est une grande catégorie. Là, il y en a de toutes sortes. Il y en a
0: surtout,
1: des tendres, il y en a des croquantes.
0: Mais c'est ça. On dit barre tendre même quand elles sont croquantes.
1: Oui,
0: ici.
1: Oui, on dit ça. On dit ça. Puis en plus d'avoir sur le marché des barres qui sont très sucrées, oui, je répète, il y en a qui sont moins sucrés que d'autres, mais il y a aussi le prix qui commence à être, une considération, je trouve, à prendre. Surtout qu'on y va avec la réduflation, tu sais, dans les barres tendres. Je sais pas si vous avez remarqué, les barres de barres tendres, c'est plus 6 barres qu'il y a dans les boîtes, c'est 5 barres.
0: C'est ça, est-ce que chaque barre est aussi un peu diminuée?
1: Et même que chaque barre peut être diminuée de 2 ou 3 grammes, donc on perd...
0: Ça se mange en 2 secondes, quand ça coûte cher, ça se mange en 2 secondes, puis on a faim une heure après.
1: Oui, non, il y a des barres d'à peine 20 grammes. Parfois, là,
2: t'as raison, caviar.
1: Tout ça pour dire qu'il y a juste des bonnes raisons, selon moi, à faire des barres tendres maison. Donc, pour avoir un meilleur contrôle sur la qualité, la quantité des

0: ingrédients, faire en sorte que ce soit moins sucré, mais plus nourrissant aussi. Et on en a plus pour notre argent. Là, j'ai fait des calculs avec les bars que j'ai faites cette semaine. Puis, comparativement à des bars hyper simples sur le marché, là, je vais même pas dans les bars haut de gamme, on économise de 20 à 40 % quand on les fait soi-même.
1: Ah ouais.
0: Puis, on en fait des batchs, là, excusez l'expression, pas mal plus grandes que les fameuses 5 bars mm-hmm. d'une boîte. Là. Puis, c'est facile à congeler, c'est facile d'en avoir longtemps sous la main. Donc, je suis vraiment, vraiment une partisane de faire nos bars temps de maison. Puis, je trouve que c'est une belle catégorie où faire soi-même c'est notre bouffe pour manger un petit peu moins d'aliments ultra transformés. Je trouve que ça peut se faire quand même simplement. Puis c'est pour ça qu'aujourd'hui, j'ai envie de donner des trucs. Parce que quand on compare les bars maison aux bars du marché, ben il y a moyen de réduire la teneur en sucre. Sauf que les bars du marché, c'est grâce au sucre et au sirop que les bars tiennent, qu'elles sont fermes, qu'on est capable de les prendre dans nos mains et tout ça. Mais l'intérêt de les faire maison, c'est de pouvoir diminuer le sucre. Donc, comment on joue avec ça pour que la barre continue à se tenir? Mm-hmm. On doit jouer avec des ingrédients qu'on appelle les liants, qui vont venir enrober les céréales, enrober les garnitures, que ce soit des noix, des graines, des brisures de chocolat qu'on va mettre dans notre bar pour que ça se tienne. Donc, c'est là-dessus que j'ai fait beaucoup de tests cette semaine. Et je vais commencer. Puis là, ici, là, en studio, vous avez quelques échantillons dans les assiettes devant vous. On y va avec une première barre qui est la méthode plus classique de faire des barres. J'ai fait chauffer du sirop d'érable avec du beurre dans une petite casserole pendant environ 3 minutes pour épaissir un petit peu le sirop pour qu'il soit plus visqueux puis qu'il enrobe mieux mes ingrédients. Donc, la première barre à votre gauche, Pénélope, Dany, je vous invite à goûter. Elle est plus pâle que les autres. Il y a des garnitures là-dedans, j'ai mis des pacanes, j'ai mis des bleuets séchés et j'ai mis des brisures de chocolat. Puis, fait que ça, c'est vraiment enrobé avec un sirop et du beurre, un peu à la manière de granola ou de croustade. Là. Fait que c'est vraiment la préparation.
1: Oh. Alison, est-ce que t'es un peu pas contente d'être
2: mais c'est
1: pas à Montréal?
2: Bien expliqué. Je goûte quasiment ce que vous vivez
3: c'est
2: en
3: très
2: ce moment.
3: Texturé.
0: Oui, parce que c'est quand même. Oui, il y a des brisures de chocolat. Puis j'aime mettre les mini brisures de chocolat dans les barres tendres parce que je trouve que ça se répand encore mieux. Il y en a plus dans chaque bouchée. Et la beauté du chocolat, c'est que aussi à sa manière, ça va être un ingrédient liant parce que il va chauffer à la cuisson, puis il va se figer après ça en refroidissant, fait que ça aide la barre à se tenir.
3: Faut jamais oublier qu'en chimie alimentaire, le sucre est un liquide. Mm-hmm. Puis le combat avec ça, c'est qu'on prend un grain qui est plat puis qui absorbe bien comme l'avoine. Puis on doit le combattre avec notre salive. Le sucre aide à ça. C'est un outil mécanique à ce que ce soit palatable. Donc c'est ça le défi, c'est d'être capable de remplacer, sinon de se traîner un verre d'eau. Mais c'est très réussi. Hein.
0: Oui,
3: c'est
0: très bon. Oui, merci, c'est Dany. Oui. C'est Dany.
3: À mon humble avis, là.
0: Parfait.
1: Et la deux. Mais c'est très sucré. Est-ce qu'il y a beaucoup de sucre là-dedans?
0: Il y a peu. Et je veux pas dire n'importe quoi. Je pense qu'il y a un quart de tasse de sirop d'érable pour toute ma recette qui a donné au moins une quinzaine de barres. Fait que c'est pas grosse quantité de sucre là.
1: Avec un petit peu de chocolat.
0: Il y a un petit peu de chocolat. Il y a les bleuets séchés qui ajoutent aussi une petite touche sucrée, mais c'est quand même beaucoup moins sucré que la barre qu'on achète sur le marché. Mmh. Ça, c'est certain.
3: Le fruit séché,
0: oui.
3: C'est un ami du sucre, lui aussi.
0: Oui.
3: Est-ce qu'on est capable d'en trouver sans sucre? C'est tough à faire, hein?
0: En fait, tu sais, les camberges séchées, par exemple, sont souvent avec du sucre ajouté. Ah, mais dans le cas des bleuets séchés ou des raisins secs, par exemple, il n'y a pas de sucre ajouté. C'est que quand on sèche le fruit, le sucre va se concentrer. Donc là, ben, on ne peut pas l'enlever.
1: Il n'y a pas énormément de sucre non plus. Là.
0: Pas énormément, non.
1: C'est comme les framboises et les fraises, là, ça fait partie des fruits
0: c'est
1: les moins sucrés.
0: C'est des baies, des baies.
1: Je ne sais pas, on n'est pas encore sur le cas de Pierre de Mar, de mer. Non. Attends, on a des enjeux de prononciation. On dit des baies ou des baies? Pour vrai, là.
2: Des baies.
1: Des baies?
3: Ben oui.
2: Je crois, mais tu sais.
1: Mais c'est une baie, en même temps, ça s'écrit comme une baie dans le fleuve, là.
2: Ouais, okay, c'est pas grave, l'Office québécois.
3: Baleine.
1: Baleine.
3: Baleine, baleine.
1: OK, on enchaîne. Okay,
3: baleine, baleine.
0: Bartende. La deuxième bartende que vous avez dans votre assiette, elle est un petit peu plus foncée. Et ce que j'ai fait de différent avec celle-ci, c'est que les pacanes et l'avoine, avant de les ajouter au mélange, je les ai fait griller pour rehausser la saveur.
3: On le sent bien, hein?
0: Et c'est pas pour rien que je vous le fais goûter dans cet ordre-là, parce que quand elle venait juste d'être faite, j'ai goûté d'abord à la barre qui avait été grillée et c'était vraiment une énorme différence. Là. L'autre après était presque trop douce, là. Donc, ça
1: goûte le grillé, là. Ça goûte
0: le grillé.
1: Ça donc, goûte le barbecue.
0: Oui. Fait que, comme me disait Dany tantôt, il faut vouloir ce petit goût-là. Oui. Mais ça rehausse vraiment le goût. Oui, c'est une étape de plus dans la préparation, mais ça donne quelque chose de peut-être un petit peu plus savoureux, là.
1: Est-ce que c'est un goût que les enfants aiment, ce petit goût-là de...
3: Je pense que c'est à travailler.
1: C'est à travailler, hein.
3: Quand on regarde la pâtisserie française et qu'on regarde la pâtisserie

0: pâtisserie américaine et qu'on va comparer un millefeuille, disons, ou un feuilletage, la plupart du temps en Europe, ça va être plus cuit, ça va être plus foncé. On va être habitué à avoir un caramel plus foncé, Alison.
1: Ben, moi, j'ai une question à Stéphanie par rapport à justement la présence d'arômes et de saveurs un petit peu plus intenses dans, par exemple, cette barre tendre-là. Est-ce que le cerveau, tu sais, je pense qu'il y a des études, puis là, je sais là que ma question est très large, mais il me semble qu'il y a des études qui démontrent que plus on a de goût vrai, plus on a de saveurs vraies, plus le cerveau reconnaît ça et la satiété arrive plus rapidement.
2: Oh boy.
3: Oh, très bonne question. Encore faut-il prendre le temps de manger, tu sais, en pleine conscience, oui, comme on dit là, tu sais, pour vraiment prendre connaissance des saveurs. Et là, oui, on peut être satisfait plus rapidement à ce moment-là, puis manger moins. Mais je t'avoue que sur l'intensité des saveurs, je serais curieuse de faire une recherche.
2: Pense à Looney qui aurait peut-être fait une barre tendre avec du miso, mettons, dedans. Ça aurait été, c'est peut-être son genre.
0: Moi, j'aurais été down avec ça.
2: OK, c'est ça, mais pour les enfants, je me demandais si c'est quelque chose qui... Mais ça se travaille. Ça se travaille.
3: Oui, ça se travaille certainement. Puis la troisième barre que vous avez dans l'assiette, c'est la même recette de base, donc avec du sirop d'érable, du beurre qui a bouilli une couple de minutes. Mais j'ai ajouté dans celle-là 2 cuillères de miel. Parce que le miel contient un sucre différent. Ça contient du fructose que ne contient pas le sirop d'érable. Et ça donne une barre qui va être un petit peu plus tendre. Est-ce que vous voyez la différence?
0: Donc là, rendu là, du sirop au miel.
3: Oui, juste pour 2 cuillères. Vraiment, juste une petite différence comme ça.
2: Donc, et il y a du sirop d'érable, moins 2 cuillères remplacées par 2 cuillères de miel.
3: Exactement. Okay. Donc, rendu là, c'est vraiment une question de goût. Parce que oui, on retrouve un petit peu le goût du miel, mais c'est la texture, je trouve, qui fait le plus la différence. Moi, j'ai un petit coup de cœur pour seulement du sirop d'érable. J'aime quand c'est craquant, mais c'est vraiment une question de goût à ce moment-là. Fait que ça, il y a plusieurs façons là, de faire nos bartendes à partir d'une même recette.
0: 100% miel, est-ce que ça se peut?
3: Oui, ça se peut. Le goût devient très très mielleux et la barre
2: non, mais ça goûte beaucoup le miel. Il faut vraiment aimer ça. C'est très parfumé là.
3: Oui, puis la barre va être plus tendre aussi, plus longtemps également parce que le fructose garde l'humidité et cristallise.
0: Mécaniquement, le fructose garde les choses tendres.
3: Oui, voilà.
1: C'est le secret de la pâtisserie, Dani. En fait, pour garder une souplesse dans la pâtisserie, c'est soit le fructose ou soit le glucose.
0: Des
1: et c'est comme
0: invertis.
1: Ça que et voilà, exactement.
3: Le deuxième test que j'ai fait avec un liant super efficace, puis en plus qui nous permet de faire des barres tendres sans cuisson, c'est avec un beurre de noix, beurre d'arachide, beurre d'amande, ou si on veut éviter les noix ou les arachides pour l'école, ça peut être un beurre de soya ou les beurres de pois dorés. Et encore une fois, mélangé avec le sirop d'érable, ça fait vraiment une pâte, un liant qui est super efficace. Vous l'avez pas celui-là dans votre recette, je l'ai oublié chez moi ce matin, mais ça donne une barre tendre qui est facile à faire vraiment en 10 minutes, là, c'est réglé. On n'a pas besoin de les faire cuire. Il suffit de vraiment bien compresser la pâte dans notre moule. On met ça au réfrigérateur une couple d'heures. On attend que ça soit bien refroidi avant de découper. D'ailleurs, c'est vrai pour toutes les barres tendres qu'on fait maison. C'est un des trucs. Si on veut pas que ça s'égrène, faut attendre que ça refroidisse bien. Mais je trouve que la méthode, là, avec le beurre de noix, avec du sirop d'érable, puis dans les barres que je n'ai pas apporté, mais la recette se retrouve sur mon site web. C'est aussi, il y a aussi du café. Donc, ça donne une petite barre au goût mocha qui est vraiment très intéressante. Oui, en plus avec l'amertume.
2: Est-ce qu'il y a une plus-value nutritive avec du beurre d'amande ou du beurre de quelque chose?
3: Absolument. Oui, okay. Oui, parce qu'on ajoute, bon, on ajoute des matières grasses, on ajoute des fibres alimentaires, on ajoute des protéines. Donc, ça fait une barre qui est plus consistante.
2: Mais souvent, il y a beaucoup de protéines dans ces...
3: Ben, c'est sûr que là, par bouchée, il y en aura pas tant que ça, mais ça, tu sais, avec le gras, avec les fibres, avec les protéines, ça fait quand même une petite différence sur le côté rassasiant de la barre. Ah, donc, ça fait quand même
0: Est-ce que la boule d'énergie est un dérivé de la barre tendre?
3: Oui.
0: Est-ce qu'on pourrait l'approcher de la même façon?
3: Absolument, parce qu'il y a beaucoup de boules d'énergie que moi, je vais faire, entre autres, avec un beurre de noix, du sirop d'érable, puis là, les flocons, les garnitures, puis on façonne ça en boule. Je dirais que la barre tendre, c'est la façon peut-être la plus, peut-être pas, je vais pas dire paresseuse, mais la plus, c'est plus facile
2: de mettre un grand carré, de faire des boules.
3: Voilà.
2: Puis pour la cuisson aussi, c'est différent là, parce que la boule va se retrouver être plus épaisse.
3: Oui, ben souvent les boules d'énergie, on va même pas les faire cuire.
0: C'est non, ça mais tu va pourrais toaster ton grain avant,
3: par exemple. On pourrait les toaster, griller, là, ça donnerait plus de goût. Ouais. La troisième façon de lier les ingrédients, c'est avec des purées de fruits ou de légumes, soit avec des purées, ça pourrait être de la compote de pommes, mais dans ce cas-ci, dans ce que vous avez dans votre assiette, c'est de la purée de courge.
2: Ah, c'est ça,
3: la courge butternut, le petit côté orangé vient de là. Wow. Donc, j'ai fait cuire la courge butternut au four. Donc, c'est important de le faire au four plutôt que de la faire bouillir parce que si on la fait bouillir, on rajoute de l'eau, ça va faire une texture beaucoup trop humide, ça dilue, puis la barre va être trop

0: En fait, elle va être quasiment détrempée, ça sera pas intéressant. Donc, on veut faire cuire la courge au four. La purée se fait toute seule. Et dans ce cas-ci, je l'ai même égoutté ma purée pour enlever un surplus d'eau. Et encore une fois, avec du sirop d'érable, là, plein d'ingrédients. Il y a des noix, il y a des fruits séchés là-dedans. Il y a un petit peu de noix de coco sur le dessus. Et j'ai mis des graines de lin moulues aussi qui, en se mélangeant à la purée de courge, vont absorber de l'humidité, vont gélifier également. Fait qu'à la cuisson, tout ça va raffermir. En fait, va tout se mélanger et au refroidissement, ben ça va se raffermir et on va être capable de couper des barres. Donc c'est vraiment la texture, elle est grâce à la purée de courge dans
1: ça. Est-ce que toi tu les aimes ces barres tendres là?
0: Moi je les aime. Elles sont puis en plus là, il y a beaucoup d'assaisonnement dans celle-là là, il y a de la cannelle, il y a de la muscade. Fait que c'est quelque chose qui est très relevé.
1: Mais c'est très différent là.
0: C'est très différent.
1: C'est quasiment c'est pas gâteau, mais c'est quasiment comme
0: plus
1: un galette.
2: Cake. Ouais. Comme un cake.
1: Mm-hmm. C'est comme une espèce de cake.
2: Oui. Mm-hmm.
1: Plus moelleux, puis on sent vraiment les grains là.
2: Mais tu vois, pour moi, l'homme sans sucre là, oui. Le diabétique là, oui. Je suis un peu excité par cette affaire là.
1: Ah oui, hein. Ouais. Ok.
2: Je vois une piste.
1: Mais ta fille, elle l'aimerait?
2: C'est sûr. Parce qu'il faut les exposer.
1: Ok.
2: Ouais, faut résister.
1: Parce qu'on est loin
2: les frapper
1: de la barre
2: dans le sirop d'érable.
1: Celle-là, c'est la plus grano.
0: Plus grano, mais tu sais, faut pas oublier que les purées de fruits ou de légumes, ben c'est sucré naturellement. Mm-hmm. Puis on a peur que nos enfants aiment pas ça, mais la purée de courge butternut là, c'est la première purée que nos enfants tripaient dessus quand ils étaient bébés là. Donc il faut pas juste penser que c'est de plus en plus sucré que qu'il faut leur offrir.
1: Geneviève nous écrit, c'est super les barres maison, mais ça prend quand même du temps à faire.
2: C'est sûr.
0: Ben ça prend, je dirais, ça dépend des étapes. Si on fait torréfier nos noix ou nos flocons avant, ça peut être plus long. Mais ma barre avec du beurre d'amande ou du beurre d'arachide, du sirop d'érable, puis les flocons d'avoine et les garnitures, je pense que ça prend 10 minutes à faire. Mmh. Honnêtement, ça
2: peut être... À force de tout déléguer, là, on contrôle plus rien. Mmh. Fait que, tu sais, quand sur le gazon aussi, c'est long.
3: Puis mais, comme Stéphanie soulignait au début, tu sais, à un moment donné, quand il y a plus de valeur, de plaisir à investir ce 10 minutes-là dans une journée,
1: mais éduquer c'est pas 10 le palais de ses enfants. Avec la cuisson et tout, puis le refroidissement, c'est pas 10 minutes.
3: Mais les barres sans cuisson.
2: Mais
3: mettons une demi-heure.
2: Ah, c'est cuisiner, oui, sans cuisson.
1: C'est ça. Oui, oui, voilà. je comprends. Je vais juste dire,
0: c'est vrai.
1: C'est ça.
0: Il y a un petit investissement de temps, ça
1: mais
0: c'est certain.
1: On peut faire beaucoup plus
0: samedi après-midi, un dimanche de congé.
2: On peut faire une équipe avec une bouteille de prosecco aussi.
1: Je voulais juste
2: genre
1: pas
2: quatre familles, puis on fait des bars.
1: Geneviève,
0: Geneviève a raison. Oui. En plus, on veut les réussir, donc c'est important de bien suivre les recettes, non seulement presser les préparations, mais aussi parfois les compacter. Tu sais, moi, je mets un papier parchemin puis je le resserre vers l'intérieur pour que la préparation soit bien dense. Ça, je voulais prendre le temps de le dire parce que parfois, quand après ça, on fait des barres puis elles s'égrènent, on est un petit peu déçus.
1: Là, je lis un message. OK, je suis chauvine, OK? Merci, Pénélope, de rappeler que l'émission s'adresse pas uniquement aux Québécois ou aux Québécoises. Je vous écoute de Moncton. Je veux juste vous dire à quel point je suis fatigante avec mon équipe avec ça. Si vous saviez à quel point je suis toujours en train de dire « Hey, on s'adresse à tout le monde, au pays, au de l'au-delà. » Merci de le souligner. Puis Sophie Frigo d'Edmundston, nous écrit, rassurez-vous, au Nouveau-Brunswick francophone, on dit aussi barre tendre.
0: Ah, ok.
1: Alors voilà. Merci beaucoup, Stéphanie, pour ça.
0: Avec plaisir.
1: Dani, on y va sur ces saveurs et ces odeurs mal aimées, on pourrait dire, différentes?
2: Ben, je trouve que dans notre conversation, on avait des pistes.
1: Oui, hein?
2: De torréfier les grains et les noix, là, déjà, il y a une intensité qui s'installe. Puis, je pense qu'il y a certaines saveurs puis odeurs qui, de par notre nature de chasseur-cueilleur, peuvent nous rebuter. Et ça s'adapte avec le temps. Mm-hmm. Tu sais, pensez, admettons, à la notion d'un fromage qui est fort.
1: Ouais,
2: exemple, mettons un cheddar fort, ou tu sais, juste l'odeur du lacté et du caillé. Mm-hmm. Il y a beaucoup de gens qui vont être rebutés par ça parce qu'il y a une corrélation à faire entre le nez et la bouche. Mm-hmm. Je me souviens, moi, M. Grapp, mon professeur à l'ITHQ, est bourguignon, puis il faisait exprès à chaque année pour apporter de l'époise. L'époise, c'est un fromage de vache à croûte lavée. Donc, il y a une couleur semi-orangée.
1: On détecte à des milles à la ronde.
2: Ah oui, c'est un des fromages les plus odorants du monde de la fromagerie. Il est dans une boîte d'épicéa. Il est semi-infusion. On dirait qu'on peut entreprendre une conversation avec lui.
1: Okay, je comprends rien. Infusion comme la lave.
2: Ah oui, comme étant extrêmement coulant, extrêmement odorant. Tu sais, des fois, tu regardes des dessins animés, puis il y a un petit fumet qui se dégage de ça.
1: Okay.
2: Puis les yeux de bonheur dans l'offrande de cet homme, puis peu de gens y allaient. Parce qu'il y a quelque chose qui rebute dans cette odeur-là? Parce que on est quand même programmé pour être capable d'identifier avec notre nez ce qui va se passer.
1: Puis là, on est des fois, on est à la limite de quelque chose qui est pas comestible.
2: Oui, ou qu'on pourrait apparenter à d'autres odeurs qu'on trouve dans la nature, qui ça, on toucherait vraiment pas.
1: Exact, parce qu'elle pourrait être toxique ou nous rendre malade. Puis tu disais nez et bouche, mais aussi odeur. Tu sais, quand il y a une petite croûte bleue sur le fromage, là, des fois c'est délicieux, mais il faut réconcilier.
2: Donc, il faut être acclimaté à tout ça.
1: Ouais.
2: Donc, la chronique que j'ai envie de vous proposer aujourd'hui, ben, c'est que on a des saveurs comme l'amertume, le piquant, l'acidité. Puis il faut les apprivoiser. C'est important parce que ces saveurs-là, bien souvent, sont contrebalancées par du sucre. Fait que tu vois, comme dans ton exercice de bartendre en ce moment, ou de bar granola, comme on dit, moi je regarde un paquet d'éléments, j'apprécie, j'aime ça, mais tu sais, souvent, on va servir du yogourt à des enfants, puis on pourra pas résister de leur mettre du sirop d'érable dessus, ou de prendre un yogourt emballé. Je sais pas si vous avez déjà regardé le taux de sucre sur un yogourt emballé.
1: Ah, c'est fou.
2: C'est assez impressionnant,
1: Des
2: petites affaires comme des mini-gos.
1: Oui, il peut être léger, mais plein de sucre.
2: Ben, tout à fait. Fait que d'être capable de réapprivoiser les saveurs d'origine, je pense que c'est un chemin qui est important.
1: Il y a une amertume dans le yogourt, ben, le yogourt grec quand même.
2: Il y a beaucoup d'acidité.
1: Okay,
2: il y a du gras, c'est lacté. Donc, déjà, résister à tout sucré à la place. Mm-hmm. Laisser de l'espace à la découverte. C'est très, très, très important.
1: Explorez votre langue avec votre bouchée.
2: Tout à fait, parce que...
1: Laissez-la à voyager.
2: Quand on mange une bouchée, là, on a nos récepteurs qui sont dans la bouche. On a le sucré, on a l'amertume. On a le salé, on a l'acidité. Dans certains coins du monde, on a le umami, qu'on a galvaudé bien correctement, puis qui tape ses nerfs à tout le monde, mais qui a le goût du délicieux. Puis, ce qui fait la bouchée parfaite, c'est l'équilibre. Mm-hmm. Souvent, moi, quand je veux commencer à faire, exemple, une sauce, puis on va prendre l'exemple de la sauce au poivre. Ben, pour faire une bonne sauce dans un resto, comme vous aimez aller manger, on va prendre un fond. Ben, un fond, c'est un bouillon. Il y a différentes façons d'aborder le bouillon. Fait évidemment, si vous prenez juste une carcasse de volaille ou des os de veau, puis vous mettez de l'eau puis vous laissez bouillir, ben ça va faire un liquide qui va être infusé du collagène, du gras puis de la saveur de l'animal qui va être là-dedans. Mais là, on peut complexifier la chose. Puis pour ce faire, déjà en caramélisant les carcasses, ben sans nécessairement avoir ajouté des dollars au bout de l'équation, ben on va aller chercher une réaction de Maillard puis on va complexifier les saveurs. Fait que là, on a une odeur qui est grillée. On va ajouter de la carotte, de l'oignon, du céleri, un peu de poireau, une feuille de laurier. Les légumes vont se caraméliser, se concentrer et s'infuser dans notre bouillon. Donc, tout dépendant du degré de caramélisation qu'on va avoir, on sait que la caramélisation va s'intensifier, puis le goût d'amertume aussi va s'intensifier avec la réduction. La pâte de tomate, le goût de l'umami, d'être capable d'amalgamer tout ça dans un bouillon puis de le faire réduire jusqu'à presque glace, c'est un peu la même corrélation qu'avec le sirop d'érable. On prend de l'eau d'érable, on réduit de 10 pour 1. Mm-hmm. Ça nous fait un liquide qui est très sirupeux, qui est extrêmement complexe. Mm-hmm. Puis il y a un palais qui n'est pas habitué, quelque chose qui est pas aussi plaisant qu'on pourrait le croire. Puis après ça, on va balancer la complexité de ces odeurs-là avec probablement le poivre qui était sur votre pièce de steak, qui a grillé puis qui s'est retrouvé au fond de la poêle. Mm-hmm. On pourrait déglacer avec un peu de cognac. On a de l'âpreté, on a de l'amertume. Ça va se réduire tout doucement. On va ajouter à ça un peu de crème. Donc, on va adoucir. Parce qu'une bouchée parfaite, une saveur qui est balancée, bien, il y a différents éléments qui se manifestent au travers de tout ça. On va aller chercher un peu d'acidité avec une pointe de moutarde. On va réduire légèrement. On va finir avec du beurre. Puis là, on va avoir une sauce qui va être complexe et qui va être bien montée. Et dans tout ça, il y a des saveurs qui, indépendamment, pourraient rebuter certaines personnes. Mm-hmm. Mais pour se rendre à cette étape-là, ben ça prend de l'exposition. Donc, le fait de griller les noix, ben, je pense que c'est un bon point de départ. L'acidité. Pensez à de l'eau avec juste du jus de citron à l'intérieur, bien intense. Mm-hmm. Puis, qui est presque pas buvable. Puis après ça, vous commencez à rajouter du sucre à l'intérieur. Mm-hmm. Ben, la même acidité va être atténuée par le sucre. C'est ce qui est dangereux. Mm-hmm. C'est ce qui fait une limonade. Mais c'est ce qui fait que quand on regarde une canette de Coca-Cola, ben on se retrouve avec quoi? 30 grammes de sucre par canette, c'est ça? Hein?
1: À peu près. Ouais.
2: Ben probablement que si on enlevait le sucre de l'équation, ce serait extrêmement acide. Donc, l'acidité doit être balancée, puis c'est ce qui donne beaucoup de fraîcheur, puis ce qui est le fun dans la perception des saveurs. Le piquant, Le piquant, que ce soit par le poivre. Vaste, le
1: c'est ça.
2: Ben oui, ça, c'est un hiver en soi.
1: Un poivre, puis un poivre, puis un piment, c'est pas pantoute la même affaire.
2: Mais c'est les mêmes récepteurs, puis la capsaïcine, qui est l'élément qui est extrêmement piquant. Mais c'est un peu comme du masochisme doux, tu sais. Il y a une perception de chaleur, mais il y a rien de chaud dans cette bouchée-là. Puis après ça, ben, c'est ce qu'on va sécréter qui va nous donner du plaisir à être soulagé de la chose. Mais ça commence aussi très, très jeune.

0: Moi, je suis capable d'aller dans un restaurant thaïlandais, puis de manger le trois piments, puis je cligne pas des yeux. Aucun problème. Ça se fait bien. Mais ça s'est pas fait tout seul. On s'acclimate, puis on trouve du plaisir dans tout ça. Moi, ma belle-famille vient du Saguenay. Fait que, tu sais, du sel, du poivre dans la tourtière, c'est pas mal ça, là. Puis après ça, ben il y a des saveurs qui s'ajoutent, mais d'arriver avec un piment oiseau dans le kit, là, je te dis que ça part un party, cette affaire-là.
1: Dans la tourtière?
0: Ben non.
1: Tu peux faire bien des choses, mais tu peux pas mettre un piment oiseau dans une tourtière.
0: Je connais les règles.
1: Alison?
2: Mais juste le poivre, tu sais, d'utiliser un poivre fraîchement moulu versus un poivre qu'on achète à l'épicerie qui est déjà moulu, déjà là, il y a une immense différence entre les deux. Puis juste de faire l'éducation du palais avec la différence entre les deux, déjà, on commence tranquillement pas vite à se diriger vers les piments, là.
1: Moi, je le fais à la shotte.
0: Au mortier?
1: Au mortier. Puis selon chaque, je pars juste ce que j'ai besoin pour là, là.
0: Ben oui.
1: Puis je me suis déjà amusée dans mes paniers.
0: Moi, j'ai une poivrière, Pénélope. Ça fait pas mal ça aussi.
1: Mais j'aime ça, je le sens, je le vois. Puis là, j'ai différents poivres. J'en ai, j'avais, je sais pas, j'ai parti sur un trip à un moment donné. Moi, je détestais le poivre avant.
0: C'est vrai?
1: S'il y en avait sur mon assiette, je raclais. J'étais pas capable. Puis là, maintenant, des fois, je mets du poivre rose. Des fois, je mets différents poivres verts.
2: Non,
1: des fois, du poivre noir qui vient...
0: Malabar.
1: De loin, là, puis il est un peu mou, lui. Il est un peu mou, puis il y a une petite tige au bout. Fait que là, quand je le mou, là, c'est, je capote.
0: Dans ton éveil, du poivre, parce qu'il y a un petit peu
2: de... Petit plaisir.
1: Oui, bon, c'est tout petit plaisir de rien.
0: Non, mais attends, ton éveil du poivre, là, il est intéressant, parce que, est-ce que, enfant, on te supportait dans ton non-poivre?
1: Ah, absolument.
0: Fait que là, tout le monde évitait qu'il y ait des grains noirs des affaires?
1: Ben, il est juste dans les miens.
0: Juste dans les tiens, OK.
1: Ouais, puis qu'est-ce qui a été ton déclencheur? On enlevait mes poivres verts dans mon assiette, mais tout le monde en avait dans les leurs.
0: Comment t'as ouvert?
1: Ça fait pas longtemps. Probablement avec un chum à un moment donné qui en mettait partout. Puis j'étais comme, OK, finalement,
0: l'amour
1: c'est bon.
0: Été plus fort.
1: Parce que j'étais plus disposée, mettons, que c'était mes parents qui me le poussaient quand c'est un chum ou des amis ou quand tu voyages, tu sais.
0: Ah non, c'est clair.
2: C'est intéressant. C'est pas parce qu'on aime pas un type de poivre qu'on n'aime pas tous les poivres.
1: Puis
2: c'est ça que j'entends,
1: j'aime
2: moi,
1: le poivre
2: là-dedans.
1: Que j'haïssais. Maintenant.
2: Et voilà.
0: Ah oui, parce que c'est de l'exposition.
1: Ouais.
0: C'est de l'ouverture. Parce que souvent, les goûts qui nous rebutent sont perçus comme une menace. Une menace, un mécanisme tout à fait normal qui fait que, comme l'odeur de poisson. Tu sais, tu rentres dans un endroit, ça sent le poisson, tu dis, oh, j'aime pas ça. La peur des arêtes. Tu sais, il y a un paquet d'affaires qui sont bien au-delà de mes compétences.
1: Pour nous protéger.
3: Mais c'est que dans les saveurs aussi, c'est parce que ça a un effet, comme par exemple, on prend de l'astringence, la fameuse astringence,
0: Que
3: notre chef recherchiste Étienne,
0: ça
3: pique sa curiosité. L'astringence, puis là, la façon dont les gens autour de nous au bureau, on essayait de leur dire c'était quoi, c'est comme, tu mets un aliment dans ta bouche, mettons un raisin avec une peau de pépin, puis c'est comme si l'astringence, ça enlevait toute l'humidité de ta bouche.
0: Ouais.
3: Ou des fois, il y a des aliments qui nous font extra saliver.
0: Fait
3: que, comme tu viens de dire, on a des réactions physiologiques.
0: Clairement.
3: On n'est pas habitué à ça, là.
0: Mais je pense qu'un bon alchimiste cuisinier va être capable d'utiliser ça, puis on le vit clairement avec les relations d'accord, mets et vins, ou d'harmonie.
3: Mm-hmm.
0: Parce qu'un accord parfait, c'est difficile à faire, puis on en a déjà parlé auparavant, mais quand on parle d'astringence, on peut très rapidement penser à un jeune vin rouge de la région de Bordeaux qui va être très tannique. Fait qu'on va avoir quelque chose d'un très jeune âge, puis en bouche, ça va assécher.
3: C'est ça.
0: Mais cette mécanique-là d'assécher, ça donne la structure au vin. Puis souvent, un vin dans un jeune âge va bénéficier du temps parce que les tanins vont s'atténuer, puis ça fait partie de la structure du vin. Puis cette structure-là va l'aider à vieillir puis d'avoir une garde qui va être intéressante. Mais sur le coup, c'est pas trop plaisant. Fait qu'on va combattre l'astringence avec des mécaniques que l'on connaît. Tu vois, exemple, un vin rouge qui est très tannique va être très, très, très copain avec un morceau de steak saignant.
3: Okay.
0: Qui va être bien poêlé, une belle réaction de Maillard. S'il y a de la barrique ou pas, c'est pas grave. Mais le fait d'avoir le sang, le côté juteux de la chair va enrober ta bouche et c'est là qu'on va être capable de prendre une gorgée de vin puis la sensation va être totalement différente. On peut vivre la même expérience aussi avec un jarret d'agneau braisé. Le fait que la sauce soit bien liée et de collagène, on prend une bouchée de notre agneau qui se promène en bouche, on mastique en pleine conscience, on vit un moment, ce formidable agneau, ça va très très bien, mais mécaniquement, ce qui va se passer, c'est que le collagène qui va avoir été dégagé dans la cuisson qui est lente va tapisser ta bouche. Et les tanins vont glisser sur les parois, puis tu n'auras pas la même sensation. L'astringence n'est pas un ami de la gastronomie.
3: Ah, mais d'ailleurs...
0: Il crée une tension, mais c'est pas un joueur principal.
3: Donc, c'est pas quelque chose qu'on utiliserait dans une recette pour amener texture ou plaisir?
0: Non.
3: Ou...

0: complexe.
1: C'est un point figurant, mais c'est un rôle muet. C'est un rôle muet dans la télésérie.
0: OK. Ouais. OK, donc continuons sur ces autres odeurs et saveurs mal aimées.
1: Mais par contre, le fait de saliver, ça, c'est intéressant. D'être capable de l'utiliser. Puis encore une fois, dans le corps mais vin, d'être capable de prendre des aspects, exemple, un vin qui est très, très, très acide, comme un vino verde, puis d'y ajouter un plat, exemple, un péton qui est mariné dans beaucoup de citron. Puis après ça, ça part.
0: Hey, Alison, là, elle est dubitative.
1: Vas-y, Alison.
2: Mais je suis comme pas d'accord, moi, que l'astringence, ça fait pas partie d'une expérience. Moi, je
1: pense pas. C'est pas qu'elle fait pas partie d'une expérience, mais on court pas après, là.
2: Ben, tu cours après, quoi? Moi, je l'apprécie, l'astringence, parce qu'elle me fait vivre quelque chose. Tu sais, quand quelque chose est pas complexe, qui est juste un goût sucré ou un goût acide, moi, je trouve qu'il y a des aliments, puis peut-être que je suis biaisée par le sujet de ma chronique, mais je trouve que ça amène une profondeur de plus, puis une complexité aromatique de plus.
0: Mais quand tu payes 150$ pour ton soupe au restaurant, si tu as mangé quelque chose qui a enlevé toute l'humidité de ta bouche, ça se peut que tu laisses pas un gros pourboire.
1: Peut-être que je me suis mal exprimé.
2: Ben non, non, absolument pas. C'est juste que moi, je suis une bébite particulière, là.
1: Non, dans mais mon propos était somme toute assez clair.
0: Mais tu sais, je prendrais pas une soupe à peau de raisin.
1: On va le combattre. Elle fait partie de l'expérience. Elle crée une tension. C'est du suspense.
2: Oui, mais moi, je veux pas qu'on l'élimine.
1: Mais moi, je l'éliminais pas, mais je la...
0: OK, la madouille.
1: Je la contourne ou je lui fais face.
0: OK, par exemple, Dani, quand on boit un spritz...
1: Oui, un spritz, c'est de l'amertume.
0: C'est un bon exemple de toutes ces saveurs qu'on n'est pas sûr qu'on aime.
1: Ben non.
0: Puis qu'on n'est pas sûr qu'on aimait.
1: Oui.
0: Comme le Negroni. Tu sais, moi, je pense que parce qu'on a bu du spritz beaucoup ces dernières années, je pense que le Negroni, après ça, est arrivé et est revenu. Oui. Parce que là, on s'est habitué un peu à l'amertume, parce que c'est très amer, le Negroni. Ben... Moi, je pense que si on n'avait pas bu du spritz pendant les 10 dernières années, je suis pas sûr qu'on aurait tant la tendance Negroni depuis une couple d'années.
1: Mais le spritz, là, c'est la porte d'entrée. Le spritz, pour les gens qui connaissent pas l'apérole spritz, qui est le classique, là, c'est un apéritif, donc une boisson qui est légèrement amère, herbacée, balancée par quelque chose qui est somme toute assez sucré, pas très acide, puis qui va être utilisé dans une concoction qu'on appelle le spritz. Fait qu'un spritz, tout dépendant des écoles, ben ça va être fait avec soit du prosecco ou un vin qui va être mousseux ou un vin blanc avec
0: du soda.
1: Ouais, parce que spritz allemand. Fait qu'on va utiliser du soda avec du vin, puis la concoction d'apérole avec une pièce d'agrumes.
0: Ah, ben
1: mais après ça, quand on commence à traverser le Rubicon, là, ben on va parler de Campari soda. Fait que ça, on enlève toute la matière vineuse, puis on va prendre de l'eau de Celt, hein, du bon vieux soda ou un spritzer, avec des glaçons, le Campari. Le Campari, là, il y a du poil sur le thorax.
0: Okay.
1: Lui, hein, c'est beaucoup plus amer, c'est beaucoup plus affirmé. Puis avec une belle tranche d'orange, c'est exceptionnel. Puis après ça, quand on parle du Negroni, on parle d'une part de gin, une part de vermouth rouge, une part de Campari sur glace.
0: Avec
1: il y a son cousin, l'Americano, qui a pas de gin, mais qui a du seltzer.
0: Ah, OK.
1: L'Americano, il est quand même coquin, lui.
0: OK.
1: C'est agréable. Il est balancé par le reste. Mais c'est notre relation au sucre qui fait qu'on a réussi à apprivoiser le Negroni. N'est-ce pas, Alison?
2: Et pourtant, ce serait le sel qui atténuerait cette amertume-là et non pas le sucre.
0: Ah, c'est intéressant.
2: Chimiquement,
0: juste vous dire qu'on va sortir plus mêlé de toute cette 15 minutes. Non, c'est pas vrai. On va sortir avec plein de nouvelles possibilités.
1: Ben, tout à fait.
0: Pour
1: ben,
0: nos
1: oui.
0: papés.
2: Ben, oui.
0: OK, ici, quelqu'un nous parle. Mon bébé a 17 mois. Et ses repas préférés sont ceux avec du curry, de la lime, sriracha, et elle a même dévoré mes dumplings tofu kimchi.
1: Oh, wow. Ben oui, ça c'est de l'exposition. ma deuxième mangeait du boudin à 6 mois, puis ça y allait comme ça. Elle avait un éveil, ça y tentait.
3: Quand on met pas de limite à nos enfants et qu'ils ont des occasions de manger des aliments dans un cadre qui est agréable et qui nous voit manger, ça donne toutes les possibilités.
0: En terminant, Dani.
1: Oui.
0: Parce que cette note-là dans tes notes, je l'adore. Qu'est-ce qui manque dans un plat quand on fait correct là mais
1: quand on fait de l'astringence.
0: Ça c'est sûr qu'on peut jamais faire après l'astringence. Ben, mais c'est quoi, c'est de l'acidité, c'est du
1: goûte à une
0: sel,
1: soupe, admettons
0: du...
1: là. Admettons il y a une soupe une crème de carotte devant toi là, puis tu fais comme oh Christy, c'est plate.
0: Puis, tu sais, ça, on met quoi?
1: Ben on va mettre du sel. On va assaisonner avec une petite pointe de poivre si c'est nécessaire. Pendant? Après ça, on va aller chercher la texture. Puis là, tu fais comme, OK, est-ce que c'est bien lisse? Est-ce que ça tapisse? Moi, là, je lèverai jamais le nez sur une belle grosse cuillère de yogourt méditerranéen sur le dessus de mon potage quand je vais le servir, parce que cette notion-là de gras puis d'acidité va rendre ça intéressant. Je lève pas le nez non plus sur le fait de prendre un pied mélangeur dans mon potage puis de le monter soit avec une huile d'olive extrêmement poivrée ou ne serait-ce que quelques beaux

0: Oscar, je crois.
1: Ah, oh, mon Dieu. Merci pour ça, Dani. Et on s'en va comme ça vers la chronique d'Alison. Des baies.
0: Oui.
1: Et des herbes sauvages.
2: Et des hommes.
0: En fait, principalement des baies, des fruits. En fait, c'est carrément Dani qui m'a inspirée là-dedans. Quand on s'échange nos sujets pour voir comment est-ce qu'on va rendre le plateau alimentation plus dynamique et tout, puis je le voyais parler de ces saveurs-là, puis là, je l'entendais encore, c'est comme, waouh, quelle belle opportunité de vous donner des ressources qu'on trouve gratuitement dans la nature. Mmh. Donc, on va baisser encore l'investissement en lien avec votre création de bartendre. On va aller vers ce qu'on peut cueillir. Puis là, juste avant de rentrer dans tout ça, là, encore une fois, prenez le temps de bien vous informer, de bien identifier, vous assurer que ce que vous cueillez et vous portez à votre bouche est bel et bien comestible, surtout pour la troisième suggestion que j'ai pour vous aujourd'hui. Okay. Puis, je veux revenir justement sur le fait que, tu sais, on parle d'acidité, d'amertume, d'astringence. Je vais souligner une chose, au Québec, au Canada, particulièrement dans la région de la forêt décidue, là, on parle de tout ce qui est la Laurentide, la Mauricie, le long de la plaine du Saint-Laurent, les Appalaches, le Bas-Saint-Laurent, ce sont des goûts et des saveurs emblématiques. Donc, si on va vers la nature sauvage pour s'approvisionner puis comprendre ce que c'est ces goûts-là, c'est ces saveurs-là, en fait, cette réaction-là, acidité, amertume, goût, astringence, réaction, qu'on trouve dans la nature sauvage. Donc, il va falloir commencer à s'y habituer si on veut se définir un peu mieux dans l'assiette. Et là, je vais débuter avec probablement celui qui réfute plein de gens, mais qui est extraordinaire, c'est le pain bina, Viorne trilobé. Ça, c'est un petit arbuste indigène. Il y a des belles branches auburn, rouges. Il est vraiment magnifique l'hiver. Là, quand on marche dans le bois l'hiver, puis on voit cet arbuste-là qui contraste avec le blanc, c'est magnifique. Ça pousse en genre de grappe. Là. C'est comme un peu tombante à l'extrémité des rameaux. Et moi, je trouve ça fascinant parce que la feuille, elle ressemble à la feuille d'érable. Fait qu'il y a quelque chose qui me parle encore plus quand je vois ça. Bref, le fruit du Viorne trilobé, c'est le pain bina. Puis je l'aime, ce petit fruit-là, parce que j'ai l'impression qu'il m'offre une expérience gustative en une. Trois expériences en une. Fait que Dani, quand on parle d'éduquer puis d'habituer les jeunes palais à quelque chose de nouveau, je trouve que c'est le fruit extraordinaire pour ça. Donc, la première partie, c'est le côté chair qui est supra-acide. Dans l'ouest du Canada, on appelle ça un peu le squish berry. Mmh. Parce que c'est plus le squash berry, mais bref, le squish berry, moi, j'appelais ça comme ça quand j'étais jeune, parce que tu l'écrapoutis, puis quand tu l'écrapoutis, le noyau sort, mais là, toute la chair sort avec. Donc ça, c'est sucré, mais c'est une belle bombe d'acidité. Hein? Le pain bina, on l'appelle aussi le cranberry Vin Burnham. Donc, ça évoque ça, cette similitude dans le goût. Puis cette acidité-là semblerait qu'elle s'atténue après quelques gels. Je regardais, par exemple, les différents guides d'identification, les fleurs bec, pour ne pas les nommer, que j'adore, suggèrent de cueillir après les premiers gels si on veut atténuer l'acidité. Mais moi, je l'aime, je l'embrasse, cette acidité-là. Donc, vous pouvez les cueillir à ce moment-ci. Et
1: Il y a Marlène de Longueuil qui nous écrit « Le pain bina! » 3 points d'exclamation. Ma grand-mère avait de ces arbustes qui poussaient près des piles de roches sur sa terre à Thetford Mines. Mmh. Petite, je les cueillais et elle en faisait de la confiture, odeur de pied épouvantable, garantie à la longue cuisson que ma fratrie détestait. Mais quel goût formidable avait cette confiture sur du pain de sarrasin maison chaud, beurré et épais.
2: Et tu vois, le nez, la bouche, l'argousier aussi, il y a quand même une réputation, hein?
0: Ouais, et voilà. Puis je pense que c'est exactement ça qui fait en sorte qu'on n'a pas autant de pain bina sur le marché en ce moment. Puis mon message un peu aujourd'hui, c'est ne vous arrêtez pas à cette odeur-là. Parce que le goût est vraiment formidable. Puis la peau, Dani, tantôt tu parlais des vins de Bourgogne, mais l'astringence que fait la peau du pain bina, c'est vraiment extraordinaire. Puis je me suis retenue pour pas le dire tout à l'heure, mais je pense que le duck face est le résultat de l'astringence.
1: Ah oui!
0: Mais c'est vrai! On se met ça en bouche, puis tout de suite, c'est comme... Tu sais, il y a comme une sapidité, puis là, on fait le duck face instantanément. Oui, oui. Le visage de canard qu'on voit dans les selfies sur les réseaux sociaux, les autoportraits, bref. Et le noyau est bondé de pectine naturelle. Donc, on lisait justement ce commentaire...

0: cette dame dans la région de Thetford Mines, ça fait tellement des belles gelées. Donc, allez faire un tour, cueillez le pin Bina. Si vous voulez le découvrir sans nécessairement vous lancer dans la forêt sauvage, il y a l'entreprise québécoise Floem qui distribue partout au Canada. Ils font du pin Bina séché. Donc, c'est une belle façon de débuter l'aventure pin binaire.
1: Ah, peut-être dans des bars tendres?
2: L'aventure pimbinale, toi.
1: Oui. Dani, tu voulais?
2: J'étais curieux de savoir comment le noyau se comportait. Parce que vous savez, on croque un raisin de Concorde, exemple. Ça, c'est un lieu qu'on a de commun d'un océan à l'autre. Là, le raisin de Concorde bleu, tu croques le pépin, il est astringent. Ouais. Est-ce que le pimbina fait la même chose?
0: Exactement. Puis c'est pour ça qu'on l'appelle aussi le squash berry, le squish berry, parce qu'on recommande de l'écrapoutir
1: et de
0: avant de le consommer pour que le noyau partent. Ah, ils revolent. Vraiment.
2: Fait que mais tu mets pas ça dans le Vitamix pour passer ça au tamis après, ça va être dégueulasse. Là.
0: Non, puis c'est là le grand défi de la transformation alimentaire avec le pain Bima. Puis il y a beaucoup, tu sais, il y a de plus en plus justement de petites entreprises agricoles qui le font à échelle très, très humaine, dans des quantités très, très limitées, justement, Dani, pour ce que tu soulignes en ce moment. Puis il y en a d'autres qui vont même jusqu'à retirer la peau parce que l'astringence réfute. Moi, je l'embrasse, cette astringence-là.
1: avec ton duck face. Tu t'embrasses avec ton dog face.
0: Bien sûr.
1: Des beaux becs.
0: Je suis une professionnelle du dog face. Voyons donc.
2: C'est des muscles.
0: Blague à part, si on n'aime pas cette astringence-là, si on n'aime pas justement cette sapidité-là, cette amertume-là, ben il y a l'airel. Est-ce que vous connaissez l'airel autour de la table?
1: Je viens de me commander des confitures chez Gourmet Délices. Gourmet Sauvage, c'est par rapport, c'est quelqu'un que je connais qui s'appelle comme ça. Oui, chez Gourmet Sauvage, des confitures d'airel, ça va goûter quoi? Je les ai pas reçues encore.
0: En fait, moins l'astringence, une belle acidité, un beau sucre naturel, mêmes avantages que le pain Bina, c'est-à-dire cette belle pectine naturelle et des petites bombes de vitamines et d'antioxydants. Puis je vais préciser dans quelques instants, mais je suis persuadée que vous connaissez tous l'airel sans le savoir. Si je vous dis boulette suédoise...
2: Oh, je te dis oui, s'il vous plaît.
0: C'est le fruit de la fameuse sauce qui accompagne les boulettes suédoises chez IKEA, absolument. En anglais, ça s'appelle le Lingonberry. Tout dépendant d'où vous écoutez cette chronique, en ce moment, vous connaissez sûrement l'airel. Parce que sur la Côte-Nord, on appelle ça la graine rouge. Les communautés autochtones, Innu notamment, la cuisinent énormément. Je pense à l'airel rouge au Manitoba. On l'appelle aussi dans ce coin-là la Mountain Cranberry parce que... Et elle porte aussi le nom d'Atoka. Mais là, on va. Mais ce n'est pas la canneberge. C'est là, par exemple. Je pense qu'on fait beaucoup d'erreurs.
1: C'est parce que la compagnie qui vendait ça s'appelait Atoka, puis elle vendait des canneberges en canne.
0: Au Québec. Exactement. Mm. Au Québec, on l'appelle aussi l'Atoka, mais ailleurs au Canada, ça porte le nom d'Atoka, mais ça n'a rien à voir avec la canneberge. Toutefois, le goût, l'expérience en bouche, c'est dans la même famille. Donc, ce n'est pas rare qu'on fasse cette erreur-là, mais sachez que si vous aimez la canneberge, c'est sûr que vous allez aimer l'airel. On dit le vrai nom, là, en passant, là, c'est airel vigne dida. Donc, si vous faites des recherches dans vos guides d'identification, je pense notamment au magnifique livre Forêt qui a été fait par Ariane Paré-Legal et son père. C'est vraiment une belle piste pour essayer de découvrir cet univers-là puis apprendre à cuisiner avec. Je voyais le jardinier paresseux, Matthew, qui a repris le compte de son père. Lui dit justement que c'est un arbrisseau, à planter facilement, qui pousse facilement. Donc, ça permet justement d'avoir accès à ces belles-là, dites sauvages, dans son environnement, qui permet justement d'éduquer son palais, puis de comprendre un peu c'est quoi ce goût-là, cette expérience-là qui est à l'image de notre nature sauvage au Canada. Et on en voit de plus en plus de l'airel, plus que le pin Bina, parce que des cultures qui sont en train de s'implanter au Québec, notamment avec les airel des frères à Lac-et-Chemin, dans Chaudière-Appalaches, parce que la demande est là. Tu sais, on parle des bartendes tout à l'heure, Stéphanie. Tu sais, cette petite dose, on a parlé des bleuets séchés, facilement accessibles, mais l'airel aussi a cette valeur-là, parce qu'elle ajoute un genre de petit goût unique qui, oui, s'apparente à la canneberge, mais j'ai l'impression qu'il y a comme peut-être une cerise griotte et une canneberge qui se sont mariées ensemble et ont créé l'airel. Ouais, il y a comme un genre de petit côté un peu.

0: tiens, poivré, pour le dire ainsi, un peu musqué. Donc, quelque chose de fun. Mais là, en faisant mes recherches, j'ai trouvé un article sur mordu.ca. Le journaliste Dominique Day-Matthews souligne les recherches du docteur Chris Siao, qui est au Centre canadien de recherche agroalimentaire en santé et médecine. Ça, c'est à Winnipeg, au Manitoba. Puis, Dominique, il raconte que le docteur Siao a consacré plus de 15 ans de recherche à ce qu'il appelle l'or rouge du Nord. Et ça a été baptisé ainsi par le ministère de l'Agriculture et de l'Agroalimentaire du Canada, justement en raison des nombreux bienfaits sur la santé. Puis attendez un peu, là. Moi, là, j'étais vraiment surprise par ça, parce que le docteur Siao, il écrit que les RL rouges, et là, je le cite, sont particulièrement riches en anthocyanines antioxydantes qui préviennent l'oxydation du cholestérol sanguin, aident à maintenir les vaisseaux sanguins en bon état. Et il poursuit en disant que ces puissants antioxydants pourraient contribuer à réduire les risques de maladies cardiovasculaires et même certains cancers. Donc, quand je ne sais pas ce que tu dis, toi, en entendant ça, Stéphanie.
1: Ben, ça ne m'étonne pas, parce que les petits fruits, les baies, sont riches en antioxydants de ce type-là. Puis les anthocyanes, c'est aussi l'antioxydant principal qu'on retrouve dans les bleuets sauvages. Je dis bleuets sauvages parce qu'ils en contiennent deux fois plus que les bleuets en corymbe. Et c'est une particularité des baies qui poussent surtout en milieu sauvage, parce que la plante doit se protéger, doit être robuste, doit vivre dans un climat qui est pas facile, et c'est une façon, elle, d'être plus forte, et les substances qu'elle produit pour être plus forte, ce sont souvent des antioxydants qui, après coup, quand nous, on va les manger, vont avoir des bienfaits sur notre santé. Donc, des études comme tu nommes là, c'est pas rare là, qu'on les voit sur les petits fruits comme ça.
0: C'est ça l'avantage du Canada, du Québec, d'être en milieu nordique. C'est ce qui pousse dans la nature sauvage, se combat un peu plus et développe encore plus de bienfaits. Donc, gardez ça en tête lorsque vous cuisinez. Le dernier, non le moindre, j'ai eu la chance de cueillir le Vitis riparia, le fameux raisin qui a donné le nom de Vinland au territoire d'Amérique du Nord, exploré par les Vikings vers l'an 1000 sous la conduite de Leif Erikson. Le raisin sauvage ou la vigne des rivières. Ce serait aussi le fameux raisin à l'origine de l'île de Bacchus, le surnom de l'île d'Orléans par Jacques Cartier lors de son passage sur le fleuve Saint-Laurent. Il y a quelque chose de vraiment excitant pour moi dans cette expérience-là. Puis je vous l'avoue, je l'ai fait l'année dernière et c'était une première. Je connaissais un peu l'histoire un peu légendaire de toute cette histoire associée aux vignes sauvages. C'est comme une petite vigne grimpante, il y a des belles vrilles, ça cherche le soleil, ça grimpe en hauteur. Là, moi, je l'ai fait à Portneuf, à Deschambault, vraiment sur le bord du fleuve. Puis on voyait là, d'un côté de l'arbre, il y avait absolument rien. De l'autre côté où c'était ensoleillé, on retrouvait tous les raisins de ce côté-là. Là, c'est un bleu violacé très foncé. Ça tache tout. Imaginez là, les gens qui travaillent les tissus là, à l'écoute, qui auraient le désir de travailler justement la teinture naturelle. Puis il y a, comme Danny, tu le soulignais très bien, des minuscules noyaux à l'intérieur. Donc l'idée, c'est de filtrer les noyaux si on ne veut pas d'astringence. Encore une fois, si on veut l'astringence et les noyaux et l'amertume, pardon, on les conserve. Et d'où ben peut-être la piètre réputation des vins de raisins sauvages. Hein, on disait à l'époque... où les différents guides qui encourageaient les gens à cueillir et transformer en vin, on disait que c'était des vins astringents, vraiment désagréables. Ben c'est en raison de ces noyaux-là. Donc, encore une fois, des petites lectures rapides pour vous permettre de découvrir à la fois le pimbina, les RL, les raisins sauvages. J'ai parlé des guides hein, du groupe Fleurbec. Pour moi, là, les plantes sauvages au menu, tout ce qui est les plantes sauvages comestibles, ce sont des guides incontournables. Il y a aussi le livre Forêt de Ariane Paré-Legal et son père Gérald Legal. Et le jardinier paresseux qui donne plein de trucs et conseils pour les cultiver si vous voulez le faire là, dans votre cour arrière ou sur votre balcon.
2: Merci pour tout ça, Alison. Ça donne tellement des belles pistes pour agrémenter ce qu'on mange, là, sérieux. Catherine nous écrit. Il y a également, je reviens au bartendre, où on parlait par exemple de fruits séchés, de bleuets déshydratés qui ont été mis dans les bartendres, Stéphanie. Oui. On parlait de canneberges aussi, puis elle nous écrit pour dire il y a également des canneberges bio sucrées au jus de pomme au lieu d'être sucrées avec du sucre. Et autre question, Catherine nous demande, quand la loupe mentionne une haute teneur en sucre, est-ce que ça comprend le sucre naturel qui se retrouve dedans ou on est juste dans le sucre ajouté?
3: Glucose, c'est glucose.
1: Mais je pense qu'on est juste dans le sucre ajouté.
2: OK.
1: Oui. Les sucres ajoutés, les sucres libres. Donc, je pense pas qu'on est dans Caroline Debine. Bon.

0: vérifie. Ben, ça se peut qu'on le sache pas, puis que ça demande à Catherine de faire un peu plus de recherche. D'ailleurs, je vous invite à écrire à l'émission. Pour toutes, parce que à chaque mercredi, là, vous m'écrivez sur toutes mes plateformes personnelles pour me demander les recettes. Puis ça me ferait vraiment plaisir, mais je les ai pas. Parce que je les ai pas dans mes notes. C'est pas ça. Donc, écrivez sur la bulle de conversation à l'émission. Je vous jure, on va vous répondre si on a, les recettes. Parce que c'est, tantôt là, c'était les recettes de bartendre, là.
1: StéphanieCôté.ca, c'est là qu'on retrouve les recettes des bartendes.
0: Alicine Van Rassel, Dany Saint-Pierre, Stéphanie Côté, merci infiniment pour cette belle heure.
2: Merci beaucoup.
0: On était beaucoup là chez ce matin. Mathieu Bellumeur, bonjour.
3: Bonjour Pénélope.
0: À la barre de Midi Info dans une demi-heure, qu'est-ce qu'il y aura?
3: Vous avez peut-être vu ou lu le reportage de mon collègue David Gentile et Camille Gaillard qui ont diffusé hier aussi un reportage où on voyait le témoignage de cette femme, Eugénie Lacroix, atteinte d'un cancer du sein de stade 4 qui, elle, dans le fond, fait une sortie. Elle espère que le nouveau gouvernement va mettre en place le dépistage précoce du cancer du sein. C'est pas la première fois qu'on en parle, mais on va en reparler aujourd'hui à l'émission. Il semble qu'à Québec, il n'y a aucun scénario
0: pour ça. Mathieu, que c'est les experts mandatés pour conseiller le gouvernement scientifiquement.
3: Exactement. Alors pourquoi cette résistance? C'est entre autres une histoire de coups là-dedans, mais on va faire le point là-dessus. On va aussi revenir sur Ottawa qui a décidé de suspendre l'achat de 16 hélicoptères fabriqués aux États-Unis, une réponse aux tensions commerciales. Puis on va revenir dans le temps avec les 60 ans du métro de Montréal. Une histoire quand même assez fascinante qu'on va vous raconter ce midi.
0: Ben, bonne émission, Mathieu.
3: Merci beaucoup.
0: C'est Midi Info et c'est dans pas mal exactement une demi-heure. Alors voilà comment cette deuxième heure d'émission se termine. Nous allons retrouver après les infos nos journalistes scientifiques Joël Leblanc et Geneviève Laroche-Elguy. Et demain à cette heure-ci, une autre participation d'Isabelle Maréchal à l'émission Nouvelle collaboratrice cet automne. Elle sera là demain pour terminer l'émission. À tout de suite.

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5: Rebecca Kwan, voici les informations. Le gouvernement sortant de Christine Fréchette a tenu son dernier conseil des ministres avant la passation des pouvoirs à l'Assemblée nationale du Québec la semaine prochaine. Les ministres caquistes demeurent optimistes quant à l'avenir de leur parti, même s'il a été rayé de la carte aux dernières élections et déjà des noms circulent pour une éventuelle course à la chefferie. Marie-Josée Paquette-Comeau.
6: Une dernière page se tourne pour le ministre François Bonnardel.
7: Pincement, dernier conseil des ministres, ouais.
6: Christine Fréchette a présidé une dernière fois son conseil des ministres.
8: Au revoir aux collègues, saluer tout le travail qu'ils ont réalisé là, au cours des derniers mois, des dernières années.
6: L'émotion était palpable. La ministre de la Santé, Sonia Bélanger, craint l'arrivée du prochain gouvernement.
9: J'ai juste un souhait, c'est qu'on ne défasse pas tout ce que j'ai mis en place.
6: Malgré la chute de la CAQ lors des dernières élections, les ministres Pascal Derry et Martine Biron refusent de signer l'arrêt de mort de leur parti.
10: Il faut absolument garder cette troisième voie vivante et je pense qu'on peut très bien reconstruire et rebâtir.
11: Tu es un parti politique, là. C'est très périlleux. Faut pas que tu fasses ça. C'est un véhicule qui est là.
6: La CAQ devra se trouver un chef intérimaire, de nouveau Martine Biron.
11: Quelqu'un de rassembleur, puis quelqu'un qui connaît bien le parti.
12: C'est très flatteur que mon nom circule. Je remercie.
6: Le ministre délégué aux régions, Mathieu Lévesque.
12: Je crois sincèrement qu'il y a un avenir pour la troisième voie.
6: D'autres noms circulent pour la chefferie, celui du ministre de la Sécurité intérieure, Yann Lafrenière.
13: Est-ce que vous êtes intéressé à être chef de la CAQ?
14: En toute honnêteté, je ne sais pas. Mais je sais qu'on a une bonne réflexion à faire.
6: Et celui de Simon Jolin-Barrette, le ministre de la Justice.
15: Je réfléchis.
6: Le conseil exécutif de la CAQ choisira son prochain chef par intérim ce samedi. Ici Marie-Josée Paquette-Comeau, Radio-Canada, Québec.
5: Les éditions du Boréal affirment qu'elles resteront aux côtés de l'auteur Télisson Aurélien malgré les allégations d'utilisation de l'intelligence artificielle le visant.

0: C'est ce que la maison d'édition a fait savoir à la suite de la lettre envoyée par l'auteur, dans laquelle il nie à nouveau avoir eu recours à l'IA pour écrire c'était ça ou mourir, mais admet certains plagiats qui lui ont été reprochés. Aux États-Unis, Luciano Fratolin, ce Montréalais reconnu coupable en août du meurtre de sa fille de 9 ans, a été condamné à la prison à vie sans possibilité de libération conditionnelle avant 25 ans. Il écope aussi d'une peine supplémentaire pour avoir dissimulé le corps de sa fille après l'avoir tué dans l'État de New York en juillet 2025. Marc Véraud a les détails.
1: I'm sentencing you to an indeterminate sentence of incarceration of 25 years to life.
2: La juge Tatiana Coffinger a condamné Luciano Fratolin à la prison à vie sans possibilité de libération conditionnelle avant 25 ans. Elle l'a aussi condamné à une peine consécutive de 1 à 3 ans pour avoir dissimulé le corps de sa fille. La juge affectionne les remarques du procureur qui considère qu'il n'y a pas de réhabilitation possible pour l'homme de 46 ans qui n'admet pas les faits, qui n'a pas protégé son enfant. Le jury avait délibéré pendant seulement une heure avant de conclure que Fratolin avait noyé Mélina, qui était âgée de 9 ans, dans un ruisseau du nord de l'État de New York. La poursuite avait fait témoigner plusieurs policiers et experts qui avaient reconstitué les déplacements de Fratolin le jour de la mort de sa fille et ainsi démontré que sa version des faits n'était pas crédible, à savoir que sa fille avait été enlevée par deux hommes dans une fourgonnette blanche lors d'un arrêt aux toilettes. Le procureur au procès s'est adressé aux médias à la sortie du tribunal.
3: I am satisfied with the sentence. It is the maximum you can get in New York, and hopefully
2: le procureur s'est dit satisfait de la sentence, dit espérer que Luciano Fratolin passe le reste de sa vie en prison. Fratolin entend porter la sentence en appel. Ici Marc Véraud, Radio-Canada, Montréal.
0: En terminant, Ottawa réitère ses menaces envers la société américaine Cleveland Cliff, propriétaire de l'acierie Stelco en Ontario. L'entreprise maintient sa décision de licencier près de 500 employés, qu'elle justifie notamment par la chute de ses exportations vers les États-Unis en raison des tarifs douaniers. L'ultimatum qui avait été lancé par la ministre de l'Industrie, Mélanie Joly, pour que l'entreprise trouve une solution, est maintenant passé. Et comme l'explique Christian Noël, le gouvernement canadien continue d'évoquer de possibles recours judiciaires.
4: La ministre Mélanie Joly persiste et signe.
5: Mais c'est pas vrai qu'il va y avoir des pertes d'emplois au Canada par Stelco.
4: La compagnie américaine Cleveland Cliff, dit-elle, doit respecter ses engagements contractuels et maintenir ses installations au Canada.
5: Stelco s'est engagé envers le gouvernement du Canada à maintenir les emplois.
4: Il y a cinq jours, la ministre a livré un ultimatum. L'échéance, c'est maintenant. Et la compagnie n'a pas bougé. Au contraire, dit le PDG de Cleveland Cliff.
6: There's no provision in the contract.
4: Il n'y a rien dans notre contrat avec Ottawa, dit Lorenzo Gonzalez, qui m'oblige à maintenir tous les emplois pendant 5 ans. Ce PDG, proche de Donald Trump, invoque les tarifs douaniers américains sur l'acier pour justifier la fermeture de ses installations canadiennes.
7: Afin de sauver, oui, les emplois chez Stelco.
4: Pour le chef conservateur, c'est la preuve que Mark Carney a échoué.
7: Arrêtez de juger M. Carney par ses paroles. Commencez à le juger par ses résultats.
4: Ottawa menace maintenant de poursuivre Stelco. Mélanie Joly.
5: La compagnie peut faire face à des pénalités financières. Et troisièmement, la compagnie peut être forcée de vendre ses actifs.
4: Mais pour ce faire, Ottawa devra d'abord déposer une poursuite et convaincre un juge de trancher en sa faveur, une tâche difficile qui pourrait prendre du temps. Ici Christian Noël, Radio-Canada, Ottawa.
0: C'est ce qui conclut les informations.

Ce matin, la première entrevue qu'on a réalisée, c'était avec Laurent Lavaste. Laurent Lavaste est un dessinateur français qui s'est retrouvé à vivre dans la rue pendant plusieurs mois à Montréal, il y a 3 ans de ça. Et il en a... Et dans la rue, donc, il s'est mis à dessiner et à tirer le portrait à beaucoup de personnes qu'il a rencontrées qui étaient en situation d'itinérance de toutes sortes. Il exposait ses dessins ici et là, puis ça a donné cette BD dont on a parlé ce matin. Et ça se retrouve facilement sur l'application audio, donc cet entretien avec Laurent Lavaste, qui sera au Salon du livre de Sherbrooke, de Rimouski et de Montréal, au kiosque d'Éco Société. Et là, on a reçu un message de Roselyne Joseph, qui dit qu'elle est heureuse de l'entendre ce matin. Nous avions discuté ensemble à Rimouski pendant le Salon du livre. Vous aviez installé vos dessins sur une corde tendue à l'entrée, à l'arrière de l'hôtel. Il bruinait. Vous étiez assis par terre.

0: faire à dessiner. Je me suis arrêtée, vous m'avez raconté, j'ai acheté votre petit cahier que j'ai fait connaître à mes amis. Mon plus grand désir était de vous voir publier vos dessins. Voilà, c'est fait, bravo. Merci beaucoup de nous écrire comme ça, ça nous touche toujours. Ce qu'on fait maintenant, c'est vous tenir au courant de certaines actualités scientifiques avec nos deux journalistes scientifiques. Joël Leblanc est à Québec. Salut Joël.
1: Bonjour.
0: Et il est à Montréal. Geneviève Larochelle-Guy, bonjour.
2: Bonjour.
0: Journaliste scientifique à Radio-Canada. On va commencer ensemble, Geneviève. Mais tout à l'heure, Joël, on parle de quoi?
1: Je vous amène dans le sud-ouest des États-Unis pour parler d'une sécheresse qui finit plus de finir.
0: OK, d'accord. Geneviève, commençons avec cette étude qui a eu des résultats encourageants pour les abeilles et les autres pollinisateurs.
2: Oui, mais je dirais même que c'est une bonne nouvelle pour les abeilles, puis bon, ces autres pollinisateurs qui battent de l'aile, si je peux me permettre ce jeu de mots. Il y a une étude ontarienne qui est sortie il y a quelques jours qui fait état de solutions plutôt accessibles et qui peuvent avoir un gros impact dans l'expansion des insectes pollinisateurs. Et ça se joue principalement sur la fréquence de la tonte des bords de route et aussi sur la réduction des herbicides.
0: Okay.
2: Donc, les chercheurs de l'Université d'Ottawa et de la Fédération canadienne de la faune montrent qu'avec ces deux facteurs-là, le nombre de pollinisateurs augmente de près de la moitié de plus et que la diversité des espèces, elle aussi, elle augmente. Les chercheurs, ils voulaient vérifier si la façon dont on entretient ces espaces là sur le bord des routes rurales pouvait faire une différence. Ils ont comparé 31 sites dans l'est de l'Ontario pendant deux étés, en 2023 et en 2024, et ils ont capturé et identifié près de 3800 insectes. Ça appartient à 153 espèces d'abeilles ou de cirfes. Les cirfes, c'est des mouches lignées là qui ça ressemble à de petites guêpes qui sont elles aussi des pollinisateurs. Et pour les résultats exacts, c'est donc en moyenne 45% plus de pollinisateurs et 23% plus d'espèces différentes pour les bordures routières là, qui sont entretenues de manière moins intensive que celles qui sont entretenues de façon plus fréquente. C'est aussi une solution qui est peu coûteuse. Donc,
0: attendez, c'est plus on les entretient, plus il y a de pollinisateurs ou c'est le contraire?
2: Dans le fond, il faut moins les entretenir, c'est ça, moins couper pour laisser les fleurs pousser. Mm-hmm. Là, il faut juste laisser la nature faire son travail. Là, il y a rien à planter ou à rien à entretenir ou du moins de manière moins fréquente.
0: Sauf s'il y a des espèces envahissantes.
2: Ben c'est ça.
0: Là que ça devient un problème.
2: S'il y a des espèces envahissantes, faudrait agir de manière plus ciblée. Là, c'est ça. Ils réalisaient que les municipalités, là, les villes qui s'en occupaient de manière plus ciblée, ben ça avait un impact plus positif là, pour les espèces d'abeilles. Puis justement, la chercheuse principale de l'étude, Jessica Forrest, là, qui est professeure titulaire au département de biologie de l'Université d'Ottawa, elle a dit que elle puis son équipe, ils savaient là, que ces pratiques-là d'entretien avaient une certaine importance, mais ils s'entendaient pas nécessairement à ce que ces deux changements-là modestes là, de diminuer la fréquence de tonte et de cibler les herbicides, là, comme je viens d'en parler, ça avait autant d'effet.
0: Joël?
1: Oui, mais c'est intéressant tout ça parce que depuis quelques années, peut-être une décennie environ, le long de la 20 puis le long de la 40, on a arrêté de tondre le gazon ou en tout cas on le tond beaucoup moins souvent et on voit même des panneaux qui indiquent gestion écologique de la végétation. Moi, je m'amuse à dire ben c'est l'absence de gestion, on laisse pousser. Mais oui, c'est tout ça est pleine vertu. En fait, là, c'est intéressant le ce que Geneviève nous apporte.
0: De pouvoir le quantifier.
1: Ben voilà, oui, là, on a des chiffres, ça marche, ça fonctionne.
2: Exact, c'est d'autant plus pertinent en ce moment là parce qu'on on le sait là, les pollinisateurs ils sont sous pression en ce moment, puis il y avait une étude qui est parue l'année passée qui disait que c'est 1/5 des espèces de pollinisateurs indigènes en Amérique du Nord qui représentent un risque d'extinction.
0: Okay, c'est
2: là.
0: Énorme.
2: Donc ça s'explique entre autres justement par le fait que les pollinisateurs ont besoin de fleurs pour vivre et de plantes où faire leur nid. Et le développement urbain, ben ça leur en laisse pas toujours beaucoup. Donc, c'est une bonne nouvelle pour les insectes, ça, on le dit, mais c'est aussi une bonne nouvelle pour nous, parce que je le rappelle, là, plusieurs articles là, issus de revues scientifiques le disent, les pollinisateurs jouent aussi un rôle essentiel pour plusieurs raisons, là, dans le maintien de la qualité et du rendement de culture, pour les revenus des agricoles, mais aussi dans l'accès à des aliments nutritifs.
0: C'est ça. Directement dans notre assiette, donc dans notre corps, ça a des effets. Donc, qu'est-ce que les municipalités pourraient faire concrètement? Là? Joël, on a parlé de plusieurs de ces municipalités qui sont traversées par la 40 ou la 20. Là.
2: Oui, exact. On en a au Québec aussi, là, mais mine de rien, toutes les bandes le long des routes, là, ça représente quand même un total de beaucoup d'espace. Puis ça peut servir de...

0: corridor de dispersion pour les insectes qui visitent les fleurs, là, je vous en parlerai un peu plus tard, mais quand je dis le long des routes, idéalement, tu sais, on parle de routes qui sont, c'est ça, idéalement moins achalandées et non pas nécessairement des autoroutes, okay, là, parce que l'intensité du trafic, ça bloque les insectes.
1: Ouais, non, c'est ça, qu'à butiner sur le bord de la 40, ça va pas être toujours le fun.
2: C'est moins agréable. Ouais.
0: Mais bon, pour revenir aux méthodes que les municipalités peuvent entreprendre, c'est dans l'étude, ils mentionnaient que les chercheurs, dans le fond, eux, ils ont comparé deux méthodes d'entretien lors de leurs 372 visites par an des sites étudiés le long des routes.
1: De l'Ontario.
0: Ouais, en Ontario, c'est ça. D'un côté, ben à Ottawa justement, il y a une gestion qui est plus fréquente des abords routiers. On tombe de 2 à 4 fois par année et on applique périodiquement des herbicides sur l'ensemble du secteur pour contrôler les plantes indésirables. Mais lorsqu'on regarde auprès de d'autres villes, il y en a certaines qui s'y prennent de manière moins intensive. Donc, elles se limitent à maximum 2 fois par année, puis elles interviennent seulement lorsque c'est nécessaire, là, okay, contre les plantes envahissantes, là. Par exemple, en les arrachant ou en appliquant un herbicide directement sur les plantes concernées, comme le panais sauvage, là. Ça, c'est okay, une plante envahissante qui peut brûler la peau quand
1: même.
0: Au
1: lieu de l'épandre partout.
0: Au lieu de l'épandre à large échelle, okay, exact. Mais pour une piste d'idée pour les municipalités, ça serait justement d'éviter de tomber dans la haute saison de nidification des insectes. On parle de l'été, c'est surtout entre les mois de mai et juin, entre autres. On parle aussi de maintenir une hauteur de végétation qui est relativement élevée lors de la fauche, mm-hmm, et de tenir compte des moments de la journée où les pollinisateurs sont les plus actifs pour pouvoir quitter les lieux avant, okay, la coupe. Là. Donc, on parle entre 8 et 17 heures là, en journée.
1: On devrait couper entre 8 et 17 heures, oui, ou ne pas couper
0: On devrait, c'est ça, couper entre 8 et 17, okay, heures. Comme ça, leurs ailes sont plus actives que, ouais, par exemple, le soir ou le matin à la rosée. Puis donc, elles peuvent se diriger ailleurs. Là,
2: se avant. Sauver, okay, rapidement.
1: Oui, se sauver rapidement.
0: Se sauver rapidement.
1: Et est-ce que, bon, on sait sur certains pollinisateurs, est-ce qu'on sait l'effet de ça sur d'autres types d'insectes?
0: Ben, dans l'article, la hausse de l'abondance était surtout porté par 4 espèces très communes, principalement. Là, on parle de l'abeille domestique, un bourdon et de 2 espèces de syrphes. Quand les chercheurs ils retirent ces 4 espèces-là des calculs, bon, la différence d'abondance entre les 2 types de sites est pas autant significative. Autrement dit,
1: OK, sur les autres insectes.
0: Ouais, c'est okay, ça, sur les autres insectes, okay, là. Autrement dit, il faut pas conclure que nécessairement que toutes les espèces de pollinisateurs profitent de la même manière d'une réduction de la tonte. Si l'objectif est de protéger les espèces qui sont peut-être plus rares ou plus vulnérables, ben faudrait peut-être aller plus loin. Parce que certaines espèces ont des besoins très précis. Elles peuvent dépendre d'une plante en particulier ou d'un type de sol ou de conditions bien spécifiques pour se reproduire. Là, j'avais lu justement qu'une abeille, une espèce d'abeille charpentière, je lisais ça dans l'article, là, qui niche dans des tiges mortes, là, qui sont encore debout. Donc, il y a toutes sortes de modes de vie. Là.
1: Oui, ouais,
0: c'est très spécifique. Voilà.
1: Mais ça fait juste nous démontrer encore qu'il y a plein d'affaires qu'on sait pas de la végétation,
0: c'est
1: et
0: ça,
1: de son rapport
0: de leur façon,
1: avec les animaux, puis des laissés là des fois là, des, tu sais, les arbres morts aussi à quelque part, ça permet toute une faune, ça permet beaucoup de régénération là des sols, mais aussi des insectes. Fait que c'était quand même intéressant. OK, est-ce qu'il y a d'autres pistes intéressantes peut-être à voir pour préserver ces insectes?
0: Oui, mais on parle de corridors écologiques, je vous en parlais un peu plus tôt là, ces milieux, ça peut faciliter les déplacements entre des habitats séparés. Donc ça leur permet de se nourrir le temps de se rendre à un autre milieu, peut-être plus éloigné de route. On en parlait tantôt avec Joël, on en a aussi au Québec. Là, je pense notamment sur le long aussi de pistes cyclables à Brossard. Mes parents habitent dans le coin, puis quand je marche, je vois ça depuis 2-3 ans, là, qui est comme une insigne aussi qui est désignée comme corridor de biodiversité là-bas. Mmh. Mais pour revenir à nos bandes qui longent les routes, elles pourraient aussi faciliter donc le déplacement de ces insectes-là, en leur offrant des ressources, comme je disais plus tôt. Par contre, la question, c'est aussi de savoir si ces bordures routières sont réellement bénéfiques pour les pollinisateurs à long terme. Est-ce qu'elles les aident à se nourrir et à se reproduire, ou est-ce que la proximité avec la circulation vient limiter ces avantages?
1: Okay.
0: Donc, pour l'instant, on n'a pas encore toutes les réponses sur le long terme. Il faudra poursuivre les recherches pour comprendre un peu si ces milieux contribuent réellement au maintien de la population.
1: Oui,
2: Joël. Oui, ben si jamais ça s'avère puis qu'on découvre que c'est efficace à long terme et tout ça, on entend souvent l'opposition entre l'économie puis l'écologie, ou l'environnement puis ça nuit à l'économie, mais là ça va.

0: dans les deux, et l'économie et l'écologie, parce que juste entretenir moins, ça va coûter moins cher. Tu sais, entretenir moins des bordures de route, puis mettre moins de pesticides.
1: C'est de l'économie.
0: Ben, c'est, les municipalités vont économiser si jamais ça s'avère.
1: OK, Joël, allons sur votre sujet. On parle d'une méga sécheresse oubliée aux États-Unis?
0: Ben, je l'ai qualifié d'oublié parce que, on dirait qu'on s'en rend pas compte, mais pourtant, l'actualité des dernières années, des dernières décennies même. Vous savez, les feux un peu beaucoup intenses qu'ils ont en Californie, au Nevada, à chaque souvent en fin d'été, on se rappelle, en fin 2025, ça avait brassé en Californie. Tout avait brûlé ou presque. C'est pas pour rien, c'est que le sud-ouest des États-Unis est dans une période que les climatologues et les spécialistes appellent une méga sécheresse. Et ça dure depuis 27 ans. Ça fait 27 ans que les précipitations et le taux d'humidité global est inférieur à ce qu'il était genre depuis les 2000 dernières années. Je vous donne l'exemple d'une petite ville d'Arizona qui s'appelle Kearney. Ça, c'est un petit peu à l'est de Phoenix. C'est à peu près 2000 habitants, donc c'est tout petit, mais son approvisionnement en eau dépend presque exclusivement d'une rivière là, qui passe juste au sud, qui s'appelle la rivière Gila. Et puis, cette année, là, au printemps 2026, la situation est devenue critique. En mars, l'équivalent en eau de la neige accumulée dans le bassin qui alimente cette rivière-là, parce que beaucoup des rivières qui fournissent l'eau dans cette grande région-là sont alimentées par... surtout l'hiver, par la neige qui s'accumule dans les montagnes, les rocheuses autour et tout. Et cette neige-là qui fond, ben, elle alimente les rivières, elle alimente des réservoirs. Et puis, ben, en mars dernier, donc, l'équivalent en eau de la neige accumulée représentait 1% de la normale historique pour cette période-là. Il y avait juste 1% de la neige qui a habituellement dans les au cours
1: au
0: des
1: dernier
0: derniers
1: printemps,
0: siècles.
1: Là.
0: Oui oui là il y a quelques mois à peine là. Donc là il y a une dans l'État là-bas en Arizona il y a un responsable, j'allais dire c'est pas une personne, mais il y a un organisme responsable de la répartition de l'eau. On dit aux villes vous avez le droit de prendre tant de gallons d'eau par jour ou par année ou par mois, et puis le responsable donc de cette répartition de l'eau de cette rivière Rila a réduit d'environ 85% l'allocation d'eau de la ville. Donc tout à coup, là, vous vous faites dire du jour au lendemain, il faut réduire de 85% notre consommation.
1: Tout. Ça veut dire l'eau de la toilette, le bain, la cuisine, tout, là.
0: En avril, ils annonçaient que le jour zéro approchait. Autrement dit, le moment où les robinets fournirait plus d'eau. Et puis là, c'est ça dépasse les besoins domestiques là. Et les habitants prennent des mesures de restriction. En ce moment même dans cette petite ville, on prend des douches moins souvent, on lave ses vêtements moins souvent.
1: Je présume qu'il y a pas d'industrie, il y a pas d'agriculture là évidemment, il y a pas d'industrie si énergivore en eau là.
0: Agriculture probablement, on est quand même dans une région agricole, mais dans la ville proprement dit, ben il y a la petite épicerie qui a besoin d'eau pour ses congélateurs pour les faire fonctionner, donc qui pourra pas conserver la bouffe. La ville va fermer si un jour il y a plus d'eau là. Et puis on abandonne les pelouses, on les laisse sécher en ce moment, on réutilise l'eau du lave-vaisselle et de la vaisselle pour arroser les plantes. Donc c'est vraiment, on est en mode hyper en tout cas on fait attention. Donc et puis les restrictions que je viens de vous décrire, les efforts de conservation ont permis de repousser la date redoutée du fameux jour zéro. On envisageait une pénurie. On envisageait une pénurie dès juillet, donc il y a 2-3 mois à peine. Les autorités estiment que les réserves pourraient tenir au moins jusqu'à la fin de l'année.
1: Donc
0: c'est imminent quand même. Et puis le réservoir est à moins de 1% de la capacité, comme je disais.
1: Joël, Geneviève a une question.
2: Ben, je me demandais, est-ce qu'il y a des villes qui ont dû fermer à cause du manque d'eau en Amérique du Nord, justement?
0: À ma connaissance, pas encore. Je crois que ce cas de Kearney fait un peu école, mais faudrait que je creuse.
1: Mais en même temps, Joël, vous dites ça fait 27 ans là, qu'il y a ce problème de sécheresse-là dans cette région, dans ce coin-là?
0: Oui, et on a donc juste dans cette ville-là, on parle de plusieurs États.
1: Plusieurs États. Puis on a tous des solutions. Peut-être que vous arrivez aux solutions. On n'a pas vu venir. Je veux dire,
0: on le voit venir. Puis il y a plein de choses qui ont été faites entre temps. Mais imaginez, cette sécheresse-là touche une immense région. Là, on parle de l'Arizona, le Nouveau-Mexique, la Californie, l'Utah, le Colorado, tous ces États-là, et même le nord du Mexique. Ça touche un autre pays, même juste en dessous. Ça dure donc depuis le début des années 2000. C'est sûr qu'au début, on s'attendait pas à ce que ça dure aussi longtemps. Donc, on disait, on a une année sèche, ou deux années sèches, ou trois années sèches, même à un moment donné. Et puis, ce qu'on a fait, j'ai eu le plaisir d'aller visiter Phoenix il y a déjà un certain temps. Et puis, j'ai été frappé par les canaux. Il y a plein de canaux d'irrigation. Parce que la ville de Phoenix est pas mal en plein désert. Et puis, pourquoi elle a été construite là, puis pourquoi elle

0: c'est quand même une métropole, là, ben, c'est qu'il y a des canaux qui amènent de l'eau à Phoenix, du fleuve Colorado, qui est à plusieurs centaines de kilomètres de distance, d'un autre fleuve dont j'oublie le nom, pardon, de l'autre côté. Donc, il y a plein de canaux qui ont été faits. Donc, déjà, cette croissance démographique-là, le territoire est pas fait pour ça. Et on est en train de tricker, excusez-moi, de hacker, de pirater les cours d'eau dans différents coins pour essayer d'amener l'eau où on en a besoin. Donc, ça a été comme des pansements qu'on a appliqués ici et là. Hop, on manque d'eau, on va détourner un fleuve un peu, on va en prendre ici, on va en prendre là. Mais là, on arrive au bout des solutions. Donc, cette sécheresse-là, c'est pas facile à dire, cette sécheresse-là, il y a les données sur l'humidité des sols qu'on combine à des observations modernes, à des archives naturelles. Donc, c'est ça qui nous permet de savoir que cette période de 27 ans-là, c'est la plus sèche que la région a connue depuis environ 1200 ans. Donc, il n'y a jamais eu d'épisode aussi sec, même avant l'arrivée des Européens, là, même à l'époque des Premières Nations qu'il y avait là. Pardon. Donc, c'est pas juste une absence de pluie. Oui, il pleut moins, mais les températures plus élevées, je vous ramène les changements climatiques là-dedans, donc ça accélère aussi l'assèchement des sols. Donc, non seulement il pleut moins, mais l'eau disponible s'évapore plus parce qu'il fait plus chaud. Donc, ça réduit la quantité d'eau disponible pour les plantes, les rivières, les réservoirs. Et voilà. Donc, on mesure ça comment? Je vous ai parlé d'archives naturelles. C'est que pour reconstituer les sécheresses antérieures et comparer ça aux mesures modernes, on utilise notamment les cernes de croissance des arbres. On est capable de... Lorsqu'un arbre pousse, à chaque année, vous connaissez ça, le typique, on coupe un arbre, on peut compter son âge en comptant les cernes de croissance. Ben, les cernes de croissance, les bonnes années où l'arbre a beaucoup d'eau, ils vont être épais. Et puis, lorsqu'il y a plus de, c'est plus sec, ben, les cernes sont plus minces, sont plus fins. Donc, quand on coupe un arbre et on étudie ces cernes de croissance, on peut voir les années difficiles où les cernes sont très rapprochées puis très resserrées. Donc, on a été capable, donc, de reconstituer les sécheresses antérieures. En combinant des milliers d'observations qui proviennent de plein de sites un peu partout dans la moitié des États-Unis, les chercheurs reconstituent les variations anciennes de l'humidité des sols, des débits fluviaux. Donc, à partir de juste ça, l'information des arbres, on est capable de dresser un portrait. C'est sûr que c'est un modèle. Et ça a permis d'indiquer que cette région-là, le grand sud-ouest là, des États-Unis, a connu d'autres méga sécheresses autrefois. Il y en a eu une grosse au 12e siècle, il y en a eu une grosse au 2e siècle de notre ère, donc il y a presque 2000 ans, on a été capable de voir ça. Lors de la sécheresse du 12e siècle, le débit de la rivière Colorado, on estime qu'il est tombé à peu près à 80% de sa moyenne de l'époque moderne. Au 2e siècle, il aurait chuté à environ 68%. Donc, c'est c'est quand même précis, ces informations-là, qu'on est capable de trouver dans le passé. Et puis, la période actuelle, donc c'est les 27 années dont je vous parle en ce moment, ben c'est la pire de toutes. Depuis 2000 ans, on n'en a pas vu aucune aussi importante là, dans les cernes des arbres. Pardon.
1: OK, donc les deux grands facteurs, on peut en parler un peu plus en détail, là. Manque de précipitations et réchauffement climatique.
0: Exact, la chaleur. Les précipitations annuelles dans le sud-ouest sont environ 8% inférieures les deux décennies 2000 à 2021, il y avait 8% moins de pluie que les 50 années précédentes. Donc, on manque de pluie, on manque de neige aussi. Il en tombe moins l'hiver, donc ça fait moins d'eau au printemps. Les nappes souterraines se remplissent moins, les réservoirs se remplissent moins. Les précipitations varient naturellement, c'est sûr, d'une décennie à l'autre. Mais il y a une partie de ce déficit-là qui peut relever de la variabilité naturelle du climat. Mais là, 27 ans d'affilée, ça commence à...
1: OK. Parce que c'est ça mon questionnement. S'ils ont déjà connu une période de sécheresse comme ça, puis tu sais, c'est souvent un argument d'ailleurs évoqué par les climato-sceptiques, mais c'est un peu, il y a des courbes aussi. On sait pas si on est dans une courbe ou... L'humain était pas là, par exemple, avant, là. Donc, causé par l'humain, donc tout ça, là. Mais donc les chiffres quand même indiquent, avec la durée, que quelque chose qui est pas juste d'un cycle naturel.
0: Oui, vous avez raison. Ces arguments-là de climato, que je préfère appeler climato-négationniste, mais ils vont nous dire, c'est déjà arrivé dans le passé. Puis la réponse courte, permettez-moi, c'est simplement oui, c'est déjà arrivé, mais jamais avec l'intensité puis la rapidité de ce qui se passe en ce moment. Donc un air plus chaud, donc il y a moins de pluie et l'air est plus chaud, donc un air plus chaud contient moins d'eau, moins de vapeur d'eau. Le réchauffement, c'est une période de sécheresse que les climatologues appellent une warm draw, c'est une période de sécheresse chaude. Et ça peut paraître normal, oui, il fait plus chaud, donc c'est plus sec, mais en général, dans le climat naturel de la Terre des derniers milliers d'années, les sécheresses arrivent plutôt en période froide. Parce qu'il fait plus froid, il y a plus de glace. L'eau se retrouve sous forme de glace au pôle Nord, au Groenland, donc tout ça. Donc l'eau est emprisonnée sous forme solide, donc il y a moins de pluie

0: en général. Donc, c'est ce qu'on appelle des sécheresses, entre guillemets, froides. C'est plus classique. Mais des sécheresses chaudes, habituellement, la chaleur, ça fait plus d'humidité, donc plus de pluie. Mm-hmm. Et puis là, ben, c'est l'inverse. On a plus de chaleur, mais moins de pluie. Donc, c'est un peu détraqué.
1: Okay.
0: Donc, oui, allez-y.
1: Oui, juste parce qu'il reste pas beaucoup de temps, oui. Joël. Donc, je voulais arriver peut-être à la conclusion. Est-ce qu'on entrevoit que cette méga sécheresse pourrait prendre fin?
0: Aïe. C'est la période où il y a peu de pluie pourrait être interrompue, pourrait avoir mm-hmm. tout soudainement des années humides. D'ailleurs, on a un gros... Cette année, c'est un très gros El Niño. J'en reparlerai peut-être dans une autre chronique. Mm-hmm. Ça pourrait amener plus d'humidité dans cette région-là, heureusement. Mais ce n'est pas quelques années humides de plus qui pourraient restaurer les réserves d'eau immédiatement. Ça pourrait, si ça dure, si ça se rétablit à long terme. Donc, un seul hiver plus neigeux ou plus pluvieux, ben ça suffit pas nécessairement à remplir des réservoirs dont les niveaux diminuent depuis des décennies. Donc voilà, c'est la sécheresse pourrait donc s'atténuer sans que le climat global régional revienne à son état antérieur. Y a les collectivités probablement les villages, les villes comme Kearney que je vous nommais tout à l'heure mm-hmm. vont probablement devoir soit fermer ou adapter leurs infrastructures, limiter les pertes. Parce qu'à tout ça, je termine avec ça, c'est bon, moins de pluie, plus de chaleur, mais énormément plus de monde. La demande en eau est exacerbée et continue d'augmenter. Donc, il y a un équilibre qui sera jamais atteint.
1: Ça va vraiment devenir une denrée qui pourrait se vendre à très, très grand prix puis qui pourrait faire vraiment différentes classes de citoyens. Là.
0: Oui, peut-être même des conflits.
1: Ouais, non, exact. On est là-dessus. OK. Joël Leblanc, journaliste scientifique indépendant. Geneviève Larochelle-Guy, journaliste scientifique à Radio-Canada. Merci encore à vous deux.
2: Merci.
0: Merci.
1: Pour ces actualités scientifiques, on se retrouve dans deux semaines, Joël. Restez à l'écoute. L'émission Midi Info, aujourd'hui animée par Mathieu Bellumeur, s'en vient à l'instant. Excellente journée à l'antenne d'ici première. À demain, tout le monde.

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6: Ici Émilie Perrault. Aujourd'hui à l'émission à Paris, je joins l'écrivain Philippe Jaénada. Bonjour.
7: Bonjour Émilie.
6: Votre nouveau roman connaît un succès critique et populaire. C'est votre meilleur démarrage en carrière. Vous êtes en lice pour des prix prestigieux, dont le Goncourt et le Renaudot. Vous avez remporté le prix littéraire Georges Brassens. Vous êtes un passionné de courses de chevaux. Je me demandais, est-ce que vous êtes un cheval sur lequel on devrait miser, Philippe Jaénada?
7: Oh là là, ne me faites pas trop confiance, parce que même si je joue aux courses de chevaux depuis 50 ans, je continue à perdre avec une régularité déconcertante pour moi et pour mon entourage.
6: C'est noté. Ce livre, c'est un roman, une brique, comme on dit, de plus de 500 pages. Je l'ai lu ce week-end d'un trait parce que je voulais absolument l'avoir lu pour vous parler aujourd'hui. Et je crois, Philippe Jaénada, que vous m'avez causé ma première tendinite de lecture. Est-ce qu'on vous a déjà dit ça?
7: Allons-y. Pourquoi donc? Qu'est-ce qui s'est passé?
6: Je sais pas, il y a quelque chose dans le poids du livre quand on n'est plus capable de le déposer. Alors, c'est ce que vous faites vivre à vos lecteurs. On va passer la prochaine demi-heure ensemble. Et en deuxième heure, l'humoriste Liliane Blanco-Binette s'intéresse, elle, aux pires fausses bonnes idées de l'histoire. Il y a le poète Christian Vézina qui vous invite à repenser le « nous » et nos collaborateurs répondent à la question existentielle « on lit quoi? » Tous ces gens réunis pour prouver encore une fois qu'il restera toujours la culture.

0: On imagine souvent l'écrivain à succès courant les mondanités, mais mon prochain invité, lui, préfère de loin la compagnie des archives judiciaires et son tabouret d'habitué au bistrot Lafayette. Romancier à l'humour ravageur et à l'autodérision légendaire, il s'est imposé comme un maître incontesté de la contre-enquête littéraire. Bien au-delà de l'intrigue, son nouveau roman, L'inconnu du quai de Javel, offre le portrait bouleversant d'une femme broyée par les préjugés de son époque. Philippe Jaénada, on vous accueille au son de Duke Ellington pour se replonger dans l'époque de la fin des années 40 que vous évoquez dans ce nouveau roman. Est-ce que la musique, ça fait partie de votre processus créatif?
1: Eh bien, malheureusement, non. Très bizarrement, d'ailleurs, il faudrait que je me pose sérieusement la question. J'écoutais beaucoup, beaucoup de musique jusqu'à, je pense, je ne sais pas s'il y a un lien, mais jusqu'à la naissance de notre fils. C'est-à-dire il y a 26 ans, et depuis, je n'en écoute plus du tout. Je n'ai pas de temps dans mes journées, de place, de moments où je m'assieds quelque part pour écouter de la musique. Et comme je n'ai pas de, je ne sais pas comment on dit au Québec, de portable ici, de téléphone portable, on dit, peut-être de GSM, ou je ne sais pas comment vous dites, eh bien, je ne peux pas en écouter quand je suis dans les transports en commun, ou quand je marche dans la rue, ou quand j'attends quelqu'un. Donc en fait, je n'écoute quasiment plus de musique. J'aime en entendre, hein, quand ça arrive, là, Duke Ellington, ça m'a fait du bien. Mais voilà, on a des vies, les journées ne font malheureusement que 24 heures, et je ne trouve pas une demi-heure pour écouter de la musique.
0: Dans L'inconnu du quai de Javel, vous nous ramenez dans la nuit du 6 au 7 septembre 1949 à Paris. On y découvre le corps étranglé d'une jeune femme, Louise Canceau, qui était l'un des modèles les plus courus par les peintres de Montparnasse. L'affaire a été classée sans suite au bout de 6 mois. Donc, parmi tous les faits divers non résolus, qu'est-ce qui a attiré l'auteur en vous vers cet inconnu du quai de Javel?
1: Oh, il y a plusieurs choses. C'est assez, même pour moi, c'est assez, c'est pas évident à décrire. C'est un peu comme si vous avez un ami ou une amie que vous avez rencontré un jour. Il est difficile de dire pourquoi vous avez été attiré au départ vers cette personne. C'est pas parce qu'elle avait des belles oreilles ou parce qu'elle avait une voix chaleureuse ou rigolote. Donc il y a plusieurs choses. En fait, je cherchais, un sujet simple pour ce livre. J'avais besoin d'une enquête simple, presque ludique, comme un roman policier ou une série policière. J'avais besoin d'une victime bien marquée, quelqu'un vers qui je pourrais me pencher avec soit empathie, tendresse, amour, compassion, ce qu'on veut, parce que je sais que je vais passer 2 ans avec cette personne, 7 jours sur 7, presque jour et nuit, donc il faut que je sois attiré, que je sois ému ou intrigué. Et donc, des faits divers simples, je feuilletais les journaux, j'avais envie que ça se passe dans l'après-guerre à Paris, je feuilletais les journaux de l'époque, il y a beaucoup, beaucoup de faits divers. Celui-ci m'a attiré plus qu'un autre, peut-être, ça peut être simplement une photo que j'ai vue de Louise Canceau, ça peut être, je crois qu'en fait, ce qui m'a appelé, c'est le fait que ce soit apparemment très simple et non résolu. C'est-à-dire qu'il y a une victime, une scène de découverte de son corps assez simple avec quelques indices mystérieux, quelque chose incohérente. Et puis, dès le début de l'enquête, j'ai vu dans les journaux que dès le début de l'enquête, 4 suspects très bien définis, presque des caricatures de suspects, se dessinaient. Donc je me suis dit, dans un premier temps, c'est ce fait divers qui va m'intéresser, mais je ne suis pas détective du futur, je ne suis pas justicier, redresseur de tort, je suis romancier, et donc il me fallait toute une matière autour de ce fil rouge ou de cette structure, cette ossature du fait divers. Et ça, j'ai pu m'apercevoir que j'avais à peu près la matière première nécessaire en allant voir le dossier d'enquête,
0: oui,
1: le dossier d'instruction.
0: Parce que vous vous abreuvez du rapport de police qui à lui seul fait 300 pages, donc on comprend que votre livre en fait encore plus. Mais il y a aussi de nombreux articles qui ont été écrits à son sujet. Et quand on vous lit, on se rend compte que les journaux, ils ont traité Louise comme une fille de petite vertu, comme si elle avait couru après son malheur. En fait, on se rend compte que cette histoire-là, elle était utilisée un peu comme une leçon de morale là, qu'on veut faire aux jeunes femmes.
1: Ouais, c'est exactement ça à l'époque, les faits divers. Et puis vraiment, les journaux, à partir de même un peu avant-guerre, mais surtout après-guerre, les journaux font une large place aux faits divers. Et aucun ne sert à rendre hommage ou justice à la victime, ou même à entretenir le suspense. C'est pas le but. Le but, c'est de donner, comme vous dites, des leçons, principalement aux jeunes filles d'ailleurs, hein, aux jeunes filles de l'époque. Et donc, il fallait charger

0: été un peu la victime. Louise Consuelo, moi, les premiers reflets que j'ai eu d'elle dans la presse avant de consulter le dossier, c'est que c'était une fille pas sérieuse, qui passait beaucoup de temps dans les bars, qui buvait trop, qui n'était pas prostituée, mais enfin pas loin, qui couchait un peu avec tous ceux qui lui demandaient, qui avait plus ou moins abandonné sa petite fille. Et en fait, tout ça sert à montrer aux demoiselles que si à 20 ans, à l'époque, elle ne rentrait pas dans les moules qui étaient dans le moule unique qui était prévu pour elle, c'est-à-dire bonne épouse, bonne mère, bonne ménagère, si elle voulait avoir, ne serait-ce qu'à 25 ans, non pas une vie de sauvage, hein, juste une vie un peu libre, un peu insouciante, voilà ce qui les attendait. Si vous n'êtes pas sérieuse, jeune fille, vous finirez Kedjavel dans un quartier sinistre, étranglée, à moitié nue sur le trottoir. Et tous les faits divers avaient cet objectif d'éduquer la jeunesse et principalement les filles.
1: L'injustice, c'est un moteur de création qui est très fort. Je me demandais quelle injustice vous a le plus tourmenté pendant vos recherches, pendant l'écriture de l'inconnu du Kedjavel?
0: Bon, il y en a beaucoup. C'est-à-dire que vraiment, le parcours des jeunes femmes, enfin la vie des jeunes femmes à cette époque, du moins encore une fois, toutes celles qui ne voulaient pas se laisser domestiquer trop tôt, était vraiment semée d'embûches, d'obstacles, d'injustices. Pour moi, Louise Canso, c'est quelqu'un, évidemment je ne connais pas, mais après avoir passé 2 ans avec elle, ou en tout cas autour d'elle et avec tous les témoignages, c'est quelqu'un que je porte dans mon cœur, mais elle est surtout pour moi le symbole ou l'image, la représentation, la porte-parole, comme on veut, de toutes les jeunes femmes de l'époque. Parce que, évidemment, dans le dossier, on se rend compte que c'était pas du tout une prostituée alcoolique, etc. Tout ça était faux. Et donc, elle représente toutes ces jeunes femmes qui vraiment, alors l'injustice, enfin le problème, mais c'est même le drame le plus flagrant pour elle, c'était les histoires de grossesse, de l'absence de contraception, l'absence d'avortement, et puis évidemment le fait que les garçons de l'époque se fichaient complètement des conséquences de leur plaisir, et donc c'était vraiment la première préoccupation, c'est plus que ça, même la première crainte pour toutes ces filles qui n'avaient pas de logement, il faut le dire. À l'époque, après-guerre, il y avait très peu de logements. Elles habitaient toutes dans des chambres d'hôtel minuscules et insalubres, sans eau, sans chauffage, enfin sans eau chaude en tout cas, sans chauffage, sans le moindre confort, sans douche évidemment, où il était donc parfaitement impossible d'élever un enfant. Et comme à l'époque, à cause de l'absence de contraception et de l'inconscience des garçons, elle tombait enceinte sans arrêt, quoi. Tous les 3 mois, elle tombait enceinte, j'exagère à peine, hein. C'était leur inquiétude, leur angoisse principale. Et une fois qu'elles étaient enceintes, on peut dire, même si elles aimaient les enfants, même si elles étaient contentes d'avoir un enfant, on peut dire que leur vie devenait un enfer, un cauchemar. C'est-à-dire qu'elles n'avaient aucun moyen d'élever l'enfant qu'elles portaient en elles. Donc soit il fallait trouver un avorteur clandestin, déjà c'était dur à trouver, et puis en plus quand on en trouvait, c'était aussi bien physiquement que psychologiquement ou moralement un carnage. Si elle n'en trouvait pas, on trouvait beaucoup de nourrissons, de nouveau-nés, je veux dire, morts dans les rues de Paris à l'époque. Et si elle n'arrivait pas à se résoudre à cette issue abominable, elles avaient un bébé qu'elles devaient mettre en nourrice en banlieue.
1: Ce qui a été le cas de Louise Canso.
0: De Louise Canso. C'est pour ça que j'ai dit qu'elle, à mon avis, elle symbolise. Elle a eu une petite fille en 1945, elle avait 25 ans, et elle n'a pas voulu avorter, ou elle n'a pas pu. Je pense plutôt qu'elle n'a pas voulu. Et donc, elle s'est retrouvée avec cette petite fille qu'elle aimait, que les journaux ont dit qu'elle l'avait abandonnée, plus ou moins abandonnée, c'est complètement faux. Elle l'a mise en nourrice chez une dame en banlieue, ça coûtait 3000 francs par mois, alors c'est dur de faire les équivalents avec maintenant, mais c'était l'essentiel de son salaire, quoi. Donc, à partir de là, elle ne pouvait plus manger, elle risquait de perdre sa petite chambre d'hôtel miteuse. Enfin, la vie devenait un véritable enfer, à partir du moment où on avait un enfant qu'on aimait et qu'on ne voulait pas abandonner.
1: Votre livre, L'inconnu du quai de Javel, il est aussi traversé par le célèbre personnage du commissaire Maigret de Georges Simenon, dont vous avez relu presque toute la collection pendant que vous écriviez ce livre-là. Qu'est-ce que les méthodes d'un commissaire fictif vous ont apporté pour résoudre une affaire qui, elle, est bien réelle?
0: Oui, c'est important de dire fictif parce qu'il ne faut pas oublier qu'il n'existait pas et que moi j'ai des copains policiers au bistrot Lafayette, que vous avez cité tout à l'heure en bas de chez moi, qui me disent ni en 1949 ni en 2026, il ne peut exister un commissaire comme ça. C'est-à-dire que, en plus, commissaire, c'était même le chef du quai des Orfèvres, de la brigade criminelle, et lui, il va se balader dans les bistrots, il se promène, il va sur les lieux, il rencontre les gens, il discute. Il disait, il n'existait pas, mais Simenon lui faisait dire « Je ne pense pas, je ne réfléchis pas, je m'imbibe ». Donc il s'imprègne de l'atmosphère. Si la victime est née à Concarneau, il va faire un petit tour à Concarneau, comme s'il avait que ça à faire,

0: qui ont fonctionné, puisque je pense avoir retrouvé le coupable, et plus ou moins indirectement, grâce à ces techniques imaginaires.
1: Philippe Jaénada, je veux qu'on parle de votre passion archive. Vous avez une méthode d'enquête titanesque. Vous allez aux archives, vous prenez un millier de photos de procès-verbaux, de rapports d'enquête, vous lisez tout ça ensuite à voix haute dans un dictaphone, vous réécoutez tout ça pour en faire le verbatim. Qu'est-ce qu'on ressent là, quand on ouvre un dossier de police que personne n'a touché depuis trois quarts de siècle?
0: Alors déjà, la première chose, c'est évidemment une émotion forte, hein, parce que d'autant que dans un dossier de police, il n'y a pas seulement les rapports, les autopsies, les interrogatoires, etc. Il y a aussi, par exemple, dans le dossier de Louise Ranseau, il y a les brouillons de lettres qu'elle écrivait à son fiancé. Il y a toutes sortes de choses qui sont de l'ordre, qui ne sont pas de l'ordre de l'enquête, qui sont de l'ordre de la vie privée, de l'intimité. Donc on est évidemment très ému de se dire qu'on tient dans les doigts une feuille de papier un peu désespérée qu'elle a écrite à son fiancé. Personne n'a tenu dans sa main ni sous ses yeux depuis 75 ans. C'est un peu émouvant. Et puis surtout, après, ce qu'il y a, et c'est aussi la raison pour laquelle je lis, relis, relis, même si ça me prend 6 mois, 1 an, 1 an et demi, peu importe, on a le temps quand on écrit des livres, c'est qu'on se trouve face à, vous avez dit 300 pages tout à l'heure, mais c'est parfois beaucoup plus là, le dossier, si on prend toutes les archives de la police, de la justice, etc., sur Louise Canso, c'est plus de 1000 pages. Quoi. On se retrouve face à, tant pis pour le cliché, mais face à un gigantesque puzzle, avec des pièces de toutes sortes qu'on ne sait pas comment assembler. Et c'est aussi pour ça que souvent les enquêtes à l'époque ne sont pas résolues. Hein. C'est que les policiers n'ont pas 2 ans comme moi, ils ont quelques mois. C'est qu'ils ont d'autres choses à faire. C'est que, alors que moi, je m'y consacre entièrement. Et le temps que tout ça rentre dans le cerveau, petit à petit, qu'on puisse faire des recoupements, qu'on puisse comprendre que si Bidule a dit ça et que machin, 2 mois plus tard, dit un peu le contraire, il y a un problème quelque part, si... Ça prend énormément de temps, et le fait de lire, relire à haute voix, de réécrire même tout sur mon traitement de texte, ça permet de, plus ou moins inconsciemment, ça s'organise, j'ai un esprit pas plus brillant que les autres, hein, mais avec le temps, avec la répétition, ça s'organise et on commence à voir clair dans le puzzle.
1: À un certain moment, vous allez jusqu'à vérifier les températures qu'il faisait en septembre 1949 pour valider l'hypothèse de vêtements qu'aurait dû porter Louise Canso en soirée. Qu'est-ce que cette minutie, ça nous dit de vous?
0: Alors, ça vous dit de moi que je suis peut-être un tout petit peu obsessionnel. Ça vous dit que ce qui est formidable avec la littérature, c'est que toutes les histoires, on peut raconter toutes les histoires de toutes les manières différentes. Le but est d'exprimer ce qu'on a envie d'exprimer, de faire comprendre ou ressentir ce qu'on a envie de faire comprendre ou ressentir. Et pour ça, toutes les manières sont bonnes. Moi, ma manière, la façon dont j'ai l'impression que je traduis le mieux ce que j'ai en moi et ce que j'essaye de dire, c'est d'aller dans les détails les plus infimes. Vous avez quelqu'un comme Patrick Modiano, par exemple, avec qui je partage, on a vraiment les mêmes passions, les mêmes terreurs aussi du temps qui passe, ou les mêmes obsessions, et pourtant, Patrick Modiano écrit des livres très courts où il ne fait que survoler. Il est plus fort que moi. Il y a une sorte de magie. Avec quelques mots, sans aller dans les détails, il fait ressentir tout ce qu'il a envie sur la beauté et le tragique du temps qui passe, des choses qui disparaissent, celles qui persistent, etc. Moi, pour ça, j'ai besoin de faire des livres de 500 pages qui vous donnent une tendinite, malheureusement, et qui... Mais c'est ma manière, en citant chaque détail, chaque nom de personne, les adresses précises, des lieux où les gens ont vécu, c'est ma manière d'essayer de calquer le présent sur le passé lointain. Et c'est pas le passé qui m'intéresse, je suis pas du tout nostalgique, je me fiche du passé. Ce sont les liens invisibles ou pas, ou un peu détruits, entre le passé et le présent. Et pour ça, la précision, les détails, jusque parfois l'absurde, m'aident.
1: Évidemment, il y a un intérêt des lecteurs pour les crimes non résolus, mais il y a aussi votre style qui explique l'intérêt qu'on porte à ce livre-là. Vous écrivez, Philippe Jaénada, comme si on était votre correspondant. Vous injectez là-dedans plein de réflexions, d'anecdotes de votre quotidien. Est-ce que c'est un art pour vous, la digression?
0: La digression? Vous avez dit, j'ai mal entendu, pardon, oui. La digression.
1: Oui, est-ce que c'est un art pour vous?
0: En fait. Le but, c'est pas par plaisir de faire des parenthèses ou de partir sur les chemins latéraux. Le but, c'est effectivement de créer une sorte de complicité avec les lectrices ou les lecteurs.

0: dit, j'ai eu l'impression de vous suivre dans le Paris des années 40. Rien ne peut me toucher et me satisfaire plus, puisque c'est exactement le but avec. C'est aussi pour ça que je parle parfois de mon épouse, de notre fils, de mon tabouret au bistrot Lafayette. C'est pour qu'on ait l'impression que je suis un peu comme un journaliste sur un terrain de guerre, sur un champ de guerre, qui est là-bas pour montrer et envoyer des images et un récit aux gens. J'aimerais qu'on accompagner les lectrices et lecteurs. Moi, je suis leur représentant et je leur dis voilà ce que je vois, voilà ce que j'ai appris, voilà ce que je pense. Et si à la fin du livre, on a l'impression que la personne qui dit et moi-même avons marché à deux pendant 500 pages, je me dis mon livre est réussi.
1: Je me demandais combien de parenthèses vous paraissent exagérées. Est-ce que vous avez déjà atteint votre propre limite, Philippe?
0: Non. J'ai eu un moment, ça fait 30 ans que j'écris, misère de misère, ça fait 30 ans. J'ai eu un moment, après le 2e ou 3e livre, un petit flottement, parce que les journalistes commençaient à dire, ça y est, il a trouvé son truc, c'est les parenthèses, il va nous en mettre partout, c'est sa marque de fabrique, etc. Alors que non, c'était vraiment sincère, et je n'arrive pas, si j'écris un mail, j'ai écrit tout à l'heure un mail à mon fils de 10 lignes, il y a 8 parenthèses dedans, quoi. Et donc j'ai eu un moment de flottement, je me suis dit, si je continue, ils vont croire que je fais exprès, donc j'ai essayé d'enlever quelques parenthèses, mais du coup c'était plus mon écriture et c'était plus aussi fidèle que je voulais à ce que j'avais envie de dire, donc je continue à écrire le plus naturellement pour moi possible en tout cas, et alors il y a quand même, je discutais avec l'acteur qui lit mes livres en version audio, qui vient de temps en temps au bistrot Lafayette, on discute, on s'entend bien, et il me disait que les parenthèses, c'est très dur à voix haute, parce qu'une parenthèse, c'est censé être un petit ton au-dessous, quoi. C'est comme une aparté. Mm-hmm. Alors, quand il y en a une, ça va. Si on dit, je suis allé me promener dans la forêt, d'ailleurs, en parlant de forêt, je détestais ça quand j'étais petit, mais s'il y en a une, emboîtée dans une, il n'arrive plus à descendre assez, et il me dit, je me parle comme ça. Et donc voilà, mais moi, non.
1: Oh mon Dieu, ça donne envie d'aller écouter le livre audio, là.
0: Oui. Je vous conseille, c'est un très bon lecteur. S'il y a une seule limite, c'est de pas perdre, justement, je disais, j'essaye de prendre les lecteurs par la main, de pas les perdre, quoi. C'est-à-dire qu'à un moment, ils ne savent plus où on en est. Si on fait 3-4 digressions emboîtées les unes dans les autres, le lecteur est perdu. Et ça, c'est le pire pour un auteur, c'est de perdre son lecteur en route.
1: Philippe Jaénada, avant de devenir auteur, vous avez constaté le pouvoir des mots à deux moments dans votre vie. D'abord comme lecteur du roman Le Pullover Rouge de Gilles Perrault et un peu plus tard aussi en travaillant pour Minitel Rose, qui est un service de messagerie érotique anonyme. On va commencer par le roman, le Pullover Rouge. Qu'est-ce que ça vous apprend, ça, sur le pouvoir des mots?
0: Alors ça a été, je crois, c'est peut-être pas un chef-d'œuvre littéraire, mais moi je crois que ça a été le livre le plus important de ma vie. D'abord parce que je l'ai lu à 15 ans. Pour ceux qui ne savent pas, c'est l'histoire de Christian Ranucci, qui est un jeune homme qui a été guillotiné à 22 ans, condamné pour avoir tué une petite fille. Et Le Pullover Rouge démontre, en 500 pages, son innocence. C'est-à-dire, c'est un livre, et quand on le referme, 99% des gens sont convaincus qu'il y a eu une atroce erreur judiciaire et qu'on a guillotiné un gamin qui n'avait rien fait de mal. J'ai lu ça à 15 ou 16 ans, ça a marqué définitivement en moi, mais comme vraiment une sorte de gravure intérieure, la révolte contre l'injustice, le sentiment, il y a rien, c'est normal, hein, c'est très partagé, mais rien qui ne me soulève plus que l'injustice. Et puis, à 30 ou 40 ans, je me suis plongé dans le dossier de Christian Ranucci, et je me suis rendu compte avec une quasi-certitude qu'il avait bien tué cette petite fille. Alors, c'est pas une raison pour le guillotiner, mais enfin, qu'il l'avait bien tué. Et je me dis, ce livre de Gilles Perrault, en prenant justement le lecteur par la main, en l'emmenant sur certains chemins et pas sur d'autres, en lui montrant ce qu'il y a à voir à gauche et en essayant de l'éloigner de ce qu'il y a à voir à droite, avait pu persuader, et pas seulement des adolescents comme moi, mais avait pu persuader toute une société. Je pense qu'il est une grande part de responsabilité, j'allais dire non. C'est grâce en partie à ce livre que la peine de mort a été abolie en France. Et donc je me dis, le pouvoir extraordinaire de la littérature, de faire croire à des gens très cultivés, très documentés, de leur faire croire à l'innocence de quelqu'un qui de toute évidence est coupable, c'est quand même un tour de passe-passe extraordinaire.
1: Et par rapport au pouvoir des mots, il y a cette expérience chez Minitel Rose. Est-ce que vous pouvez nous parler de ce que ça vous a appris, ça? Donc c'est un service de messagerie érotique anonyme?
0: Ouais, non, le Minitel, vous n'avez pas connu ça, je pense, au Québec ou au Canada, parce que c'était seulement en France, c'était au tout début des années 80, c'était une sorte de petite boîte, et ça nous paraissait, mais le le futur, la science-fiction, quoi. Une petite boîte avec un clavier qui pouvait ressembler à un petit ordinateur, et quand on tapait dessus, on pouvait parler en direct, à quel comme aujourd'hui les chats sur Internet, quoi. Sauf que c'était il y a 40 ans, plus de 40 ans, on pouvait parler en direct à quelqu'un qui était à 500 kilomètres. Et ça a assez vite été détourné pour des raisons commerciales, en choses un peu de... Alors, par rapport à aujourd'hui, c'était très angélique, hein, c'était pas pornographique du tout, c'était un peu sentimental, un peu érotique. Et moi, j'ai été la première animatrice de Minitel au monde, c'est-à-dire que j'ai été la première personne, je m'appelais Sophie ou Claire, j'avais deux identités, Claire ou Sophie, je me faisais passer pour une femme, et donc je parlais avec des hommes qui étaient à l'autre bout de la France pour les retenir, parce que c'était payant, évidemment. Pour les retenir. Et je me rendais compte qu'il suffisait que je dise... Enfin, je me rendais compte, c'est avec le recul, je me dis, j'ai dû me rendre compte à cette époque, que je dis, attends Bernard, je sors de la douche, je mets ma culotte et je reviens. Et le pauvre Bernard, il était dans un état, mais alors... Et je me disais, une simple phrase toute bête peut mettre à 500 kilomètres de moi un homme que j'ai jamais vu dans un état de fébrilité et d'excitation terrible. Et donc, alors de manière beaucoup plus... anecdotique et un peu ridicule que le pelouet rouge, mais les phrases peuvent provoquer des choses à distance.
1: Donc, à grand pouvoir, grande responsabilité. Quelle est la responsabilité de l'écrivain?
0: Aucune. Moi, je dis aucune. C'est-à-dire que, et j'espère que ça va durer parce que on écrit ce qu'on veut. Après, les gens lisent, ne lisent pas, sont furieux, sont contents, peu importe. Mais il faut qu'on puisse écrire ce qu'on veut. Nous ne sommes pas, justement, contrairement aux journalistes des années 40, nous ne sommes pas des donneurs de leçons de morale. Pour moi, on n'a pas de responsabilité. C'est-à-dire que, par exemple, là, moi, dans mon livre, je désigne un coupable pour le meurtre de Louise Canso. Bon, déjà, il est mort depuis longtemps et donc ça n'aura pas de conséquences. Mais même, j'ai le droit de me tromper. On peut être complètement en désaccord avec moi. Mais... pour moi, la responsabilité, elle incombe plus aux journalistes ou aux historiens. Si les historiens nous racontent des bobards, c'est embêtant. Si les journalistes trichent avec l'info, c'est embêtant. Nous, c'est pour ça. Moi, on me dit souvent, vous auriez fait un bon policier, un bon historien, un bon avocat. Non, surtout pas. Justement, quand on est romancier, on fait ce qu'on veut. On a le droit de se tromper. On a le droit d'être très subjectif. On a le droit même de tricher. C'est le principe même de l'art. En tout cas, de la littérature, de la fiction. Moi, c'est pas de la fiction, mais voilà. Donc, je ne me sens aucune responsabilité autrement que face à moi-même, c'est-à-dire la responsabilité d'essayer d'être sincère quand j'écris et de ne pas écrire de trop mauvais livres.
1: La rentrée littéraire, elle est marquée par des accusations de recours à l'intelligence artificielle par l'auteur Télisson Aurélien, qui s'est défendu d'ailleurs hier dans une déclaration d'être l'auteur de son roman, de ne pas avoir eu recours à l'assistance de l'intelligence artificielle. Comment est-ce que vous réagissez à cette affaire-là? Est-ce que vous craignez qu'il y ait une crise de confiance?
0: Bien, moi, je suis peut-être fataliste, en tout cas, pas dans le sens péjoratif du terme, mais ce qui doit arriver arrive, et je pense qu'il était temps. Je vais pas me prononcer sur le cas de Télisson Aurélien, parce que, d'ailleurs, je l'ai croisé pas mal de fois à la rentrée littéraire, il est extrêmement sympathique, on s'est bien entendu, donc je n'ai pas envie de parler précisément de ça, mais en tout cas, il était grand temps que le problème, ou que la donnée de l'intelligence artificielle arrive dans l'édition et dans la littérature, parce que la société tout entière s'inquiète ou s'enthousiasme, enfin en tout cas a pris maintenant en compte ce tsunami de l'IA, et la littérature, l'édition faisait comme si ça n'existait pas, alors que je suis sûr que beaucoup de livres ont été écrits avec l'intelligence artificielle, des livres de romance, des livres sentimentaux, des livres à l'eau de rose. Là, ce qui a fait une telle explosion, c'est que beaucoup de personnalités importantes du monde littéraire ont validé le livre avant qu'on parle d'IA. Donc moi, je trouve que c'est positif. Il faut simplement, maintenant, savoir comment faire avec. On ne peut pas dire, si on est sur une plage et qu'il y a un raz-de-marée qui arrive, on ne peut pas dire non, je veux pas l'eau, je veux pas être mouillé. Oui, il faut faire avec. Alors au mieux, on trouve un petit bateau et puis on flotte, mais en tout cas... ça peut être quand même quelque chose d'extraordinaire, l'intelligence artificielle. Il faut surtout pas penser que c'est que du mauvais, que du danger. C'est vraiment. Et je pense qu'il faut que la littérature absorbe, intègre cette donnée. Et surtout, avant toute chose, évidemment, je pense qu'il faut reconnaître quand on s'en sert. Moi, je parle dans mon livre plusieurs fois de ChatGPT ou de Claude, son ami ou concurrent, je ne sais pas. Voilà, c'est un outil. C'est comme si on disait, je jure que j'ai écrit mon livre sans donner un coup de téléphone à personne. Enfin, c'est. Moi, c'est comme si on avait dit ça en 1935, quoi. Ou sans me servir d'Internet ou de Google, enfin bref. Il faut faire avec, on est obligé, et je crois qu'on peut faire avec, et bien,

0: Et si on peut éviter de tricher, c'est pas plus mal.
1: Vous, je le disais, il y a des ventes trois fois plus importantes que votre précédent roman avec L'inconnu du quai de Javel. Vous connaissez le meilleur démarrage de votre carrière. Vous êtes sollicité comme en ce moment pour des entrevues, des séances photos. Est-ce que vous craignez de perdre un certain anonymat qui vous permet d'observer les gens dans votre bistrot?
0: Non, je ne crains rien du tout. En plus, il faut reconnaître, enfin, il faut dire que les écrivains, c'est pas comme si j'ai... Moi, j'ai toujours un peu de peine pour les chanteurs très connus ou les acteurs, les actrices, etc. Écrivains, on est rarement assailli dans la rue et submergé. C'est vrai que ma vie au bistrot a un peu changé. Il y a des gens tous les jours qui viennent me voir, mais les gens sont extrêmement... Si je suis seul, moi, ça me fait très plaisir de parler avec eux. Si je suis en train de discuter avec un ami ou avec quelqu'un, les gens m'embêtent pas. Hein. Ils disent juste, ils me tapotent sur l'épaule et ils me disent, j'aime beaucoup vos livres et je suis content de voir que vous êtes vraiment au bistrot Lafayette. Enfin, il y a vraiment aucune contrepartie gênante. Tout ça est agréable et puis les gens sont très compréhensifs. Et donc, vous inquiétez pas, mon anonymat, là, je fais... la tournée de promo encore pendant un mois, et puis je m'enferme chez moi, et je ne sors plus de mon pâté de maison, de mon bureau et de mon tabouret sur le bistrot, et tout ira très bien.
1: Le nouveau livre de Philippe Jaénada, L'inconnu du quai de Javel, s'est publié chez Flammarion. Merci beaucoup d'avoir pris un moment avec nous aujourd'hui.
0: Merci à vous, Émilie.
1: Et on se donne rendez-vous tout de suite après le bulletin de nouvelles, entre autres avec l'humoriste Liliane Blanco-Binette.
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6: Ici Rebecca Kwan, voici les informations. Le gouvernement sortant de Christine Fréchette a tenu son dernier conseil des ministres avant la passation des pouvoirs à l'Assemblée nationale du Québec la semaine prochaine. Les ministres caquistes demeurent optimistes quant à l'avenir de leur parti, même s'il a été rayé de la carte aux dernières élections, et déjà des noms circulent pour une éventuelle course à la chefferie. Marie-Josée Paquette-Comeau.
7: Une dernière page se tourne pour le ministre François Bonnardel.
8: C'est pincement, dernier conseil des ministres, ouais.
7: Christine Fréchette a présidé une dernière fois son conseil des ministres.
9: Dire au revoir aux collègues, saluer tout le travail qu'ils ont réalisé là, au cours des derniers mois, des dernières années.
7: L'émotion était palpable. La ministre de la Santé, Sonia Bélanger, craint l'arrivée du prochain gouvernement.
10: J'ai juste un souhait, c'est qu'on ne défasse pas tout ce que j'ai mis en place.
7: Malgré la chute de la CAQ lors des dernières élections, les ministres Pascal Derry et Martine Biron refusent de signer l'arrêt de mort de leur parti.
11: Il faut absolument garder cette troisième voie vivante et je pense qu'on peut très bien reconstruire et rebâtir.
10: Tu es un parti politique, là. C'est très périlleux. Faut pas que tu fasses ça. C'est un véhicule qui est là.
7: La CAQ devra se trouver un chef intérimaire. De nouveau, Martine Biron.
10: Quelqu'un de rassembleur, puis quelqu'un qui connaît bien le parti.
12: C'est très flatteur que mon nom circule. Je remercie.
7: Le ministre délégué aux régions, Mathieu Lévesque.
13: Je crois sincèrement qu'il y a un avenir pour la troisième voie.
7: D'autres noms circulent pour la chefferie. Celui du ministre de la Sécurité intérieure, Yann Lafrenière.
14: Est-ce que vous êtes intéressé à être chef de la CAQ?
15: En toute honnêteté, je ne sais pas. Mais je sais qu'on a une bonne réflexion à faire.
7: Et celui de Simon Jolin-Barrette, le ministre de la Justice.
16: Je réfléchis.
7: Le conseil exécutif de la CAQ choisira son prochain chef par intérim ce samedi. Ici Marie-Josée Paquette-Comeau, Radio-Canada, Québec.
6: Les éditions du Boréal affirment qu'elles resteront aux côtés de l'auteur Télisson Aurélien malgré les allégations d'utilisation de l'intelligence artificielle le visant. C'est ce que la maison d'édition a fait savoir à la suite de la lettre envoyée par l'auteur dans laquelle il nie à nouveau avoir eu recours à l'IA pour écrire cet essai ou mourir, mais admet certains plagiats qui lui ont été reprochés. Aux États-Unis, Luciano Fratolin, ce Montréalais reconnu coupable en août du meurtre de sa fille de 9 ans, a été condamné à la prison à vie sans possibilité de libération conditionnelle avant 25 ans. Il écope aussi d'une peine supplémentaire pour avoir dissimulé le corps de sa fille après l'avoir tuée dans l'État de New York en juillet 2025. Marc Véraud a les détails.

0: am sentencing you to an indeterminate sentence of incarceration of 25 years to life.
1: La juge Tatiana Coffinger a condamné Luciano Fratolin à la prison à vie sans possibilité de libération conditionnelle avant 25 ans. Elle l'a aussi condamné à une peine consécutive de 1 à 3 ans pour avoir dissimulé le corps de sa fille. La juge affectionne les remarques du procureur qui considère qu'il n'y a pas de réhabilitation possible pour l'homme de 46 ans qui n'admet pas les faits, qui n'a pas protégé son enfant. Le jury avait délibéré pendant seulement une heure avant de conclure que Fratolin avait noyé Melina, qui était âgée de 9 ans, dans un ruisseau du nord de l'État de New York. La poursuite avait fait témoigner plusieurs policiers et experts qui avaient reconstitué les déplacements de Fratolin le jour de la mort de sa fille et ainsi démontré que sa version des faits n'était pas crédible, à savoir que sa fille avait été enlevée par deux hommes dans une fourgonnette blanche lors d'un arrêt aux toilettes. Le procureur au procès s'est adressé aux médias à la sortie du tribunal.
2: I am satisfied with the sentence. It is the maximum you can get in New York, and hopefully
1: le procureur s'est dit satisfait de la sentence, dit espérer que Luciano Fratolin passe le reste de sa vie en prison. Fratolin entend porter la sentence en appel. Ici Marc Véro, Radio-Canada, Montréal.
3: En terminant, Ottawa réitère ses menaces envers la société américaine Cleveland Cliff, propriétaire de l'acierie Stelco en Ontario. L'entreprise maintient sa décision de licencier près de 500 employés, qu'elle justifie notamment par la chute de ses exportations vers les États-Unis en raison des tarifs douaniers. L'ultimatum qui avait été lancé par la ministre de l'Industrie, Mélanie Joly, pour que l'entreprise trouve une solution, est maintenant passé. Et comme l'explique Christian Noël, le gouvernement canadien continue d'évoquer de possibles recours judiciaires.
4: La ministre Mélanie Joly persiste et signe.
5: Mais c'est pas vrai qu'il va y avoir des pertes d'emploi au Canada par Stelco.
4: La compagnie américaine Cleveland Cliff, dit-elle, doit respecter ses engagements contractuels et maintenir ses installations au Canada.
5: Stelco s'est engagé envers le gouvernement du Canada à maintenir les emplois.
4: Il y a cinq jours, la ministre a livré un ultimatum. L'échéance, c'est maintenant. Et la compagnie n'a pas bougé. Au contraire, dit le PDG de Cleveland Cliff.
6: There's no provision in the contract.
4: Il n'y a rien dans notre contrat avec Ottawa, dit Lorenzo Gonzalez, qui m'oblige à maintenir tous les emplois pendant 5 ans. Ce PDG, proche de Donald Trump, invoque les tarifs douaniers américains sur l'acier pour justifier la fermeture de ses installations canadiennes.
7: Afin de sauver, oui, les emplois chez Stelco.
4: Pour le chef conservateur, c'est la preuve que Mark Carney a échoué.
7: Arrêtez de juger M. Carney par ses paroles. Commencez à le juger par ses résultats.
4: Ottawa menace maintenant de poursuivre Stelco. Deuxième, Mélanie Joly.
5: La compagnie peut faire face à des pénalités financières. Et troisièmement, la compagnie peut être forcée de vendre ses actifs.
4: Mais pour ce faire, Ottawa devra d'abord déposer une poursuite et convaincre un juge de trancher en sa faveur, une tâche difficile qui pourrait prendre du temps. Ici Christian Noël, Radio-Canada, Ottawa.
3: C'est ce qui conclut les informations.

0: Ici Émilie Perrault, il restera toujours la culture se poursuit en compagnie de l'humoriste Liliane Blanco-Binette. Salut Liliane.
1: Allô.
0: Également le philosophe et poète Christian Vézina. Bonjour.
2: Bonjour.
0: Et pour répondre à la question existentielle, on lit quoi en studio avec moi à Montréal, Mike Seviano. Bonjour.
3: Bonjour.
0: Et à Winnipeg, on joint aussi Jérémy Laniel. Salut Jérémy.
4: Bonjour Émilie.
0: Donc tu vas répondre à la question existentielle, on lit quoi, Jérémy, mais tu vas aussi, j'aimerais ça qu'on en profite pour parler des petits tocs qu'on a parfois, nous les lecteurs. Tu m'as montré ton livre là, tout à l'heure, là. Ton livre qui a une tache. Ça, là, tu dis que c'est quelque chose
4: café. Ça me chicote. En plus, la couverture, c'est une édition POL,
0: oui,
4: blanc immaculé. Et là, il y a une petite tache de café. Mais en même temps, le livre s'appelle « Mais que fait ce sang sur le pull de Jennifer? » Donc, ça fonctionne. Je l'accepte.
0: Ça devient là, comme une œuvre d'art conceptuel.
4: Oui. Je vais en parler avec ma thérapeute, mais j'ai du travail à faire.
0: Mike, c'est bien nous, c'est quoi ton rapport au livre taché?
3: J'ai de la difficulté avec ça. C'est important de le conserver intact. Moi, je lis comme un libraire. Je peux remettre le livre là, puis ça paraît pas qu'il a été lu.
0: Oh, OK. Ouais. Hey, on apprend des choses. Mm-hmm. Liliane, t'es dans quelle équipe, toi?
1: Le plus cochonné, le mieux.
0: Parce que ça veut dire que le livre a du vécu.
1: Je l'ai vécu.
0: Christian.
2: C'est terrible. Les livres, moi, je les relis. Je prends les textes par cœur, j'annote tout, je coince les pages, je fais tous les dégâts possibles.
0: C'est.
2: Et j'en achète un autre.
0: Oui, finalement. pour le mettre dans la bibliothèque.

0: Libra, ça.
1: Oui, c'est bon pour les Libras. Ça fait rouler le marché. Tout à l'heure, j'évoquais avec Philippe Jaeneda que je me suis presque fait une tendinite là, en fin de semaine en lisant son livre. J'aime ça savoir que je suis pas la seule à qui c'est arrivé. Est-ce que avez-vous déjà vécu ça, une souffrance physique?
0: Oui, la bursite du lecteur.
1: Oui, ça existe.
0: Oui, ben c'est lourd. Des fois, non, pas du tout. Non, des fois c'est lourd, puis t'as de la misère, puis là tu sais pas. C'est difficile de lire dans le lit, surtout s'il tombe dans le front, ça c'est pire.
2: Oui, puis dépendamment de la lecture aussi, des fois je suis crispée, stressée.
1: La bulle de conversation est ouverte. Vous pouvez nous faire toutes vos confidences sur vos vies de lecteur, bursite, page couverture tachée. On prend tout ce qui passe. Merci beaucoup d'être avec nous.

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1: Merci, Dany. D'ailleurs, je fais appel à la bulle de conversation. Je vous rappelle qu'à tout moment, dans la semaine, le jour, la nuit, le matin, vous pouvez toujours nous laisser un message sur notre boîte vocale pour nous dire quel sera votre prochain geste culturel. C'est quoi le spectacle que vous allez voir? Est-ce que c'est un défi que vous vous lancez en couple, entre amis, en famille? Je rappelle que la semaine dernière, on a une professeure qui nous a laissé un message et toute sa classe qui s'engageait à lire. En tout cas, ils vont relever des défis. On veut entendre vos voix. Et donc, vous pouvez nous laisser un message sur la boîte vocale. C'est le 1-877-597-3455. 1-877-597-3455. Et si vous n'avez pas eu le temps de noter le numéro, vous pouvez trouver les coordonnées. Donc, sur la bulle de conversation sur audio, vous allez dans l'onglet « Participer à l'émission » et on vous écoute comme ça tous les vendredis à l'émission. Ladies.

0: lors des réseaux sociaux, découverte de l'année au dernier gala des Oliviers et maintenant animatrice de balado. Oui. L'humoriste Liliane Blanco-Binette est en pleine tournée de son premier spectacle Toréador qui séduit le Québec depuis plusieurs mois et va faire la même chose en France, en Belgique et en Suisse. Et là, on l'accueille au son d'un humoriste qui revient à 5 reprises dans les réponses de son questionnaire culturel. Liliane, j'ai vu ton corps se détendre en entendant Bo Burnham. Qu'est-ce qui te fascine chez cet humoriste?
1: Hey, honnêtement, absolument tout. J'ai l'impression que des fois qu'avec nos idoles, on a envie inconsciemment de les reproduire ou de les imiter. Puis pour moi, il est tellement une classe à part que je suis comme, je veux même pas essayer de faire ce qu'il fait. Je veux même pas essayer d'avoir les mêmes idées que lui. Je suis juste comme, ah, wow! Je fais juste comme consommer son œuvre et être rempli de son art. Ah, je le trouve tellement bon. Pour moi, il joint parfaitement le politique et l'humour. Et donc, ça rend ça tellement utile. Il est tellement niaiseux. Puis après, tellement rythmé. Oh my God, moi, je capote ce gars-là, vraiment.
0: Donc, juste recevoir son art, c'est tout ce que
1: assez,
0: tu veux, là.
1: C'est assez. On m'a demandé récemment, genre, oh my God, si tu le croises, qu'est-ce que tu lui dis? Je suis comme, je sais même pas ce que j'ai dit. Tout le monde y a déjà tout dit. Je pense que je ferais juste le regarder battre des cils, puis je pisserais dans mes culottes, je m'en irais après.
0: Tu nous avoues être en retard sur plein d'œuvres culturelles qui, normalement, devraient faire partie de ton bagage pour quelqu'un de ta génération. Tu dis que t'as jamais vu Ramdam, t'as encore jamais vu Crazy, t'as pas vu Les Boys. En fait, est-ce que je comprends que la culture se vivait en espagnol chez toi?
1: Pas tout à fait en espagnol, mais l'espagnol était là. Oui. On a grandi dans un foyer qui était multigénérationnel, fait que ma grand-mère, Abuelita, qui habitait au sous-sol. Je te dirais que mon père travaillait beaucoup, puis c'était lui qui était québécois dans le couple de mes parents. Fait que, tu sais, les moments familiaux où est-ce qu'on était autour de la de la télé, mon père était pas là, mon père travaillait. Fait que ma mère, elle qui a grandi dans un foyer qui était juste espagnol, elle évidemment qu'elle a pas grandi avec la petite vie, évidemment qu'elle a pas grandi avec ça, tu sais. Fait qu'on écoutait des VHS, on écoutait plus la culture américaine, fait que les Harry Potter, je les ai toutes vues, les Narnia, je les ai toutes vues.
0: Twilight, mais on aurait pu faire tout
1: Twilight,
0: là-dessus,
1: Twilight,
0: là.
1: Twilight, oui. Oh les gars, vous, pas sûr vous savez c'est quoi Twilight.
2: Ah ben oui. Ah ben oui, un libraire connaît Twilight.
1: Tu l'as-tu lu?
0: Non, mais il peut référer les gens vers la section.
2: C'est vrai. Exactement.
1: Ah, d'un geste lasse, là, c'est vraiment, quand c'est là-bas.
0: Liliane, parmi tes mentors, tu mentionnes l'humoriste Catherine Levac, Bo Burnham, en deuxième position, on l'imagine bien. Mais il y a aussi une prof à ton école secondaire, Valérie Ouellet. De quelle façon elle t'a marquée?
1: Oh my God, elle était prof au secondaire, puis à un moment où je voyais pour la première fois une fonction publique, un prof, être drôle. Je la trouvais tellement bonne, elle me faisait cramper. Puis encore là, je suis pas capable de te dire c'est quoi les jokes qu'elle faisait. Elle faisait pas des jokes, elle était drôle vraiment dans la manière dont elle était. Puis pour moi, c'était enivrant, captivant de la voir transmettre de la matière, puis qu'on soit toutes pendues à ses lèvres, puis même les plus

0: ceux qui sont en mode grabuge à l'école, là, que même eux l'écoutent. Puis tu sais, c'était une petite madame, là, toute petite, là, vraiment petite. Mais elle en avait tellement dedans que, ouais, je me souviens que ça m'avait vraiment motivée. Je me souviens que je voulais, moi, en retour, la faire rire aussi. Puis je dirais que ça a contribué à m'enligner sur le désir d'être humoriste, ça c'est sûr.
1: Et de voir le pouvoir aussi de ce véhicule-là,
0: capter l'attention,
1: c'est ça.
0: Ben oui, genre, les gens t'écoutent, quel pouvoir, quel privilège, tu sais, fait que oui.
2: La semaine dernière, avec ton ami Coco Béliveau, vous avez lancé un nouveau balado que je mettrais dans la catégorie historico-loufoque. Oui. Ça s'appelle « La fausse bonne idée ». Comment est-ce que tu décrirais, qu'est-ce qui se qualifie pour être une fausse bonne idée,
0: Liliane? Oh my God! Quelle bonne question! OK, pour moi, une fausse bonne idée, c'est quand il y a comme... Il y a comme du plaisir coupable dedans, j'ai l'impression.
2: OK.
0: C'est pas une erreur. Il y a un plaisir coupable. Puis on l'a vu quand on a, tu sais, quand on a lu les textes, puis quand on a vu vraiment c'était quoi ces idées-là, ben c'était tout le temps du monde qui y croyait à fond, hein. Puis c'est des idées qu'à l'époque ils ont été hyper financées. Il y avait des centaines de milliers de dollars qui étaient mis dans ces fausses bonnes idées-là.
2: Donc ça veut dire qu'au départ, faut quand même que ce soit assez convaincant pour que des gens décident de mettre de l'argent là.
0: Je sais pas ce qu'il y avait dans l'eau à l'époque, mais le monde était convaincu vite, moi de dire. Ça n'en prenait pas beaucoup pour être convaincu. Fait que ouais, il y a vraiment des petits bijoux là, des bijoux à faire dormir debout là. Puis moi puis Coco, on est vraiment deux voix de notre génération qui commentons ça.
2: Oui. Puis... Donc vous prenez la recherche et vous commentez ce que vous apprenez là-dedans. Ouais. On va aller écouter un extrait de l'épisode des pneus comme maison pour les poissons.
0: Oh my God.
3: Ben c'est ça. Parmi les affaires qui sont arrivées dans le passé, moi j'aimerais te parler du bout où dans les années 70, les gens savaient plus quoi faire avec leurs pneus. Il y a bien des affaires qui savaient pas quoi faire avec dans les années 70, c'est comme les doigts de la femme. Boum! À l'époque, là, sur tous les continents, les gens, ils se demandent quoi faire avec leurs vieux pneus.
4: Il aurait pu faire des balançoires.
3: Oui, c'est pas faux, mais t'imagines comment ça doit être le chiard, un parc rempli de balançoires avec des pneus. Le monde, il se rentre dedans, bedding, badang, dans le cul, dans le dos, dans la face, face à face. Il n'y a pas assez d'antiflogestine sur la terre pour gérer des parcs de même.
4: C'est vrai que dès que t'impliques des pneus, il y a de la collision.
0: Mm-hmm.
4: Mais tu sais, Liane, qu'est-ce que tu veux qu'ils fassent avec leurs pneus? On n'a pas encore inventé CrossFit.
3: Ben, moi, j'ai vu sur TikTok des gens qui font des poufs avec des vieux pneus.
5: Ça s'appelle quoi, genre, pnouf?
3: Oh, ça, j'aime ça.
5: Un pnouf.
4: Oh, je suis fatiguée, il faudrait que je m'assoie sur mon pnouf.
2: On dirait François Pérusse.
0: Oh, arrête! Hey. Oh mon Dieu, t'as osé me comparer au grand François Pérusse et je le prends.
2: Et voilà, on part avec ça. Donc, qu'est-ce qu'on voulait faire avec ces pneus-là, la fausse bonne idée que vous parlez?
0: Fausse bonne idée, ben c'est qu'ils l'ont mis dans l'océan, en fait.
2: Fausse bonne idée,
0: en disant comme, ça va faire un nouveau récif. Ben oui, grande fausse bonne idée. Pourquoi qu'on a donné de l'argent à ces gens-là qui ont mis ça là-dedans? Finalement, ça a tout chié. Ça l'a vraiment créé des gros problèmes. Fait que là, c'est quand je dis, tu sais, que c'est vraiment un commentaire de deux femmes de notre génération sur des idées d'autrefois.
2: Ouais,
0: quand on nomme le fait qu'il savait pas quoi faire, ben le droit de la femme, le droit de vote de la femme, tu sais, il y a des commentaires comme ça partout à travers le balado là. On a tellement eu du fun.
2: Est-ce que t'en as eu, toi, dans ton parcours, des fausses bonnes idées? Est-ce que ça t'est arrivé de te rendre compte que tu t'es embarqué dans quelque chose que finalement c'était peut-être pas
0: Je sais pas, il y a peut-être deux filles qui vont faire un balado dans 20 ans. je sais pas, à date, moi je pense que toutes mes idées sont bonnes.
2: Jusqu'à présent, t'assumes?
0: Ben, je sais pas. Dites-le-moi si je fais quelque chose qui est pas bon.
2: Il y a un duo vraiment fort entre toi et Coco Béliveau depuis votre participation à Big Brother, entre autres. Comment tu décrirais ta relation avec Coco Béliveau?
0: Oh my God, deux puzzles.
2: Mm-hmm.
0: Moi, j'ai un petit bout en moins, elle a un petit bout en plus. Puis là, pinks, on se rentre dedans. Mon Dieu, Coco... arrive à aller chercher à l'intérieur de moi un clown physique grotesque. Vraiment, quand on est ensemble, j'ai l'impression qu'on éveille vraiment nos enfants intérieurs. Ouais. Là, pis ça, mon Dieu, ça fait tellement du bien.
2: Oui,
0: à tous nos auditeurs, là, si vous avez des gens qui réveillent ça en vous, là, l'enfant intérieur, continuez cette relation-là.
2: Il faut rester proche de
0: ces précieux.
2: Ouais. Depuis l'hiver dernier, donc, tu présentes ton spectacle Toréador, qui a reçu de très bonnes critiques. Tu es probablement au courant.
0: Oui.
2: Notamment notre collaborateur Dominique Tardif, qui te décrivait cet hiver dans la presse comme une star de l'humour, une étoile qui ne s'éteindra pas. Et il disait aussi dans son article que tu étais prête à tout pour faire rire. Est-ce que tu es d'accord avec ça?
0: Oui, mais c'est de façon contrôlée quand même, tu sais, c'est pas comme si j'étais prête à tout, que j'arrive sur une scène improvisée puis je vais faire ce qu'il faut. C'est pas nécessairement ça, il y a beaucoup de travail dans ce show là, mais je pense que lui il fait peut-être référence à un moment dans le show où tu sais, je montre ma bédaine. Pour moi, il y a quelque chose de très décomplexant d'en montrer le corps dans ce qui est capable.

0: capable de faire, puis pas juste dans la parure, tu sais, surtout en tant que femme de mon époque dans cette industrie-là. Alors
1: oui, il y a des standards de beauté.
0: Oui, il y a des standards de beauté.
1: Ben oui, l'intendu, puis t'aurais pu décider de miser là-dessus.
0: Oui, mais non, parce que j'ai tellement un sentiment d'imposteur. Tu sais, moi, je fais de la dysmorphie. Là, je me regarde dans le miroir, puis je vois quelqu'un de différent tous les jours. Là, c'est bizarre ça, puis c'est bizarre quand t'as un métier où il faut constamment que tu te réécoutes, que tu te vois, que tu sais. Je suis constamment confrontée à ma propre image. Fait que pour moi, il fallait vraiment que, mon Dieu, que je me fasse au moins du bien là-dedans, puis que je devienne pas ma propre ennemie, encore plus que les femmes peuvent être leur propre ennemie. Tu sais.
1: Et d'autant plus que un spectacle, tu le traînes pendant plusieurs mois. Ouais, tu vas le refaire à tous les soirs. Dans ce spectacle-là, tu abordes aussi la relation abusive que tu as subie pendant 7 ans. Mm-hmm. En entrevue au magazine Véro, tu as dit « J'ai gardé le silence tellement longtemps que je suis contente de faire du bruit sur scène aujourd'hui. » Est-ce que c'est un numéro dont tu te fais beaucoup parler?
0: Ah, ben oui. Ben oui, puis en l'écrivant puis en l'intégrant dans Toréador, c'était pas un désir de ma part là, que ça soit « Oh mon Dieu, le numéro. Oh non. Oh non, c'est la poche d'air pendant le spectacle. » C'était vraiment pas ça. On parle de 1 minute et quart où, pour la première fois pendant le spectacle, les gens ont la clé de compréhension de tout qu'est mon être. Pourquoi je m'haïs autant? Pourquoi je fais ci? Pourquoi je suis autant dans l'autodérision? Pourquoi je veux autant faire du bruit maintenant? Mais évidemment que ça résonne le plus chez les gens parce que c'est quelque chose dont on parle pas, tu comprends? Puis il faut le faire. Puis je le vois dans la salle. Je vois les gens bouche bée. Je vois les gens pleurer. Pas que ça broille, mais je vois du monde faire... Oh, je pense qu'on s'adresse à moi là. Mm. Puis moi, si pour les gens qui vivent de l'abus là, tu sais jamais c'est quand que le charme va se briser. Ça peut être en écoutant un film, en écoutant une toune, en regardant une pub, en voyant whatever. Si moi, il y a une personne à chaque soir qui peut vivre ça pendant mon show, ben ma job est faite. Tu comprends?
1: Toi, est-ce qu'il y a eu un moment comme ça? Est-ce que t'en as vécu une révélation à travers une œuvre ou?
0: Oui. Hey, oui, entre autres, en écoutant une chanson de Billie Eilish, c'était le jour en 19-ish, When the Party's Over de Billie Eilish. Mm-hmm. Je me souviens, encore une fois, il y a eu beaucoup de up and down dans cette relation-là qui était abusive, mais il y a eu un moment quand cette tune-là a joué, j'étais comme pouf! Ouais, ça m'avait changé.
1: Révélation.
0: Ouais.
1: Il y a un avant après le 100%. Moment où tu as entendu ça.
0: Ouais.
1: Est-ce que tu vis bien comme humoriste avec la rupture de ton? Parce que vous êtes habitué de recevoir des rires, puis après ça le silence, faut l'endurer quelque part.
0: Je le sens bien. Je le sens bien. Je veux dire, encore une fois, je pense que ma position est ingrate dans le sens où je suis celle qui orchestre ça.
1: Ouais.
0: Fait que je suis pas celle qui subit, tu comprends? Mm-hmm. C'est moi qui est en contrôle. Mais ça m'est arrivé assez de fois où je me suis plantée dans des corpos, où je suis capable de vivre un silence pis, tu sais, faut enchaîner, hein. Ouais. Hey, je me suis pété la gueule, les gars. Ah ouais.
1: Ça doit être très formateur, quand même.
0: Oh, formateur, tu dis? Traumatisant, ma chum.
1: Et payant, on l'espère.
0: Ouais, des fois.
1: Des fois, quand même.
0: Des fois.
1: Mais c'est quoi pour toi le pouvoir d'un spectacle de stand-up? Tu sais, quand t'as gagné là, aux Olivier l'an passé, quand t'es allé chercher ce prix de découverte, t'es quand même allé d'une grande déclaration. Tu dis, moi, je pense qu'on peut changer du monde.
0: Ouais, parce que je pense qu'avec des jokes, c'est ça que j'avais dit, oui. Ouais. Puis je me souviens quand je pensais à qu'est-ce que j'allais dire si je l'ai gagné, j'étais comme, oh my God, Lily, tu vas-tu vraiment finir là-dessus? Puis j'étais comme, yeah! I will. C'est, je pense qu'avec l'humour, on peut changer du monde. Puis en changeant du monde, je pense qu'on peut changer le monde. L'humour est tellement rassembleur. Tu sais, quand les gens rient, c'est parce que quelque part, sont ton côté. Mm-hmm. Ils voient quelque chose. Ils sont comme, ah, OK. Des fois, c'est ça que ça prend à certaines personnes pour être, hey, 1 millimètre, 1 gramme de plus d'ouvert. Tout ça, c'est des choses qui s'accumulent, puis à un moment donné, ça fait qu'un humain va être encore plus ouvert. Puis je pense qu'à l'heure, à l'heure actuelle, mon Dieu,
1: on a besoin d'ouverture.
2: Ben oui. Hey,
0: vous comprenez ce que je veux dire par mon grognement.
1: On manque d'ouverture de l'émission.
0: Ça ou Liliane s'étouffe en ondes, on sait pas.
1: Mais on
0: manque d'ouverture, je pense que c'est pouvoir, l'humour c'est politique, puis il faut bien l'utiliser.
1: Mais ça résonne, je trouve, avec ce qu'on lit dans ton livre aussi, Christian Vézina, dans ton livre « Repenser le nous ». Tu revendiques, toi aussi, le droit à l'humour. T'écris « À mon sens, quand on n'a pas d'humour, c'est souvent parce qu'on n'a pas un accès suffisant à l'absurde, au mystère, au tragique, pour ressentir la nécessité de l'humour. Du coup, cela fait perdre beaucoup de pertinence à notre façon de penser le monde sensible. Bref, mépriser l'humour, c'est pas très sérieux, Christian. »
2: Effectivement, un grand fan d'Yvon Deschamps qui parle ici. Puis quelqu'un qui est conscient aussi que, je veux dire,

0: Je sais pas, mais moi, j'y serais pas parvenu sans humour, là.
1: Ouais.
0: Ah, j'ai 68 ans, là. C'est quand même une... J'y serais pas parvenu ni sans humour, ni sans poésie. Mais l'humour, c'est fondamental, cette affaire-là. Et c'est très près de la poésie. L'humour, c'est un retournement de perspective.
1: Absolument, c'est des renversements, c'est de la surprise, c'est du rythme aussi, tu sais. Ah ouais. Une musicalité, ben oui, mon Dieu, je suis tellement d'accord.
2: Mais d'ailleurs, cette musicalité-là, est-ce que tu dois la modifier quand tu vas de l'autre côté de l'Atlantique, les gars?
1: Non, non. Non, mais c'est normal de poser la question, c'est normal de s'imaginer ça. Les réseaux sociaux font en ce moment qu'il y a beaucoup d'humoristes comme moi qui peuvent avoir un pied au Québec, un pied en France, grâce aux réseaux sociaux. C'est vraiment ça que ça fait.
2: C'est comme ça que tu l'expliques? Parce que t'as vraiment un succès là-bas.
1: Oui,
2: là,
1: je veux dire,
2: l'an passé, t'as rempli les Folies Bergères à Paris. Ouais. Là, t'as 12 dates qui s'en viennent à l'Européen.
1: Ouais, exact. Une présidence à l'Européen. Fait que oui, c'est pas rien. Mais c'est vraiment comme si les réseaux sociaux agissent de première partie, en quelque sorte. Tu comprends? Le milieu avance tellement vite. Et donc, les gens sont habitués à m'en parler.
2: Ouais.
1: Tu comprends? Puis même à ça, si il y a des fois qu'ils comprennent pas, je m'en fous. Puis eux autres s'en foutent. Tu sais, quand j'ai fait les Folies Bergères, Pascal Cameron était sur Paris en même temps. Mm-hmm. Puis il y avait Phil Audrey, la rue Saint-Jacques aussi qui était là. Mes deux premières parties, c'était eux autres. C'était une soirée complètement keb pour juste des Français. Puis j'ai demandé, par applaudissement, c'est qui de Québécois dans la salle? Il y en avait une qui était là en résidence pour les études, genre. Il y avait une keb dans une mère de 1600 personnes françaises, genre. Puis eux, ils veulent qu'on vienne dans leur territoire pour parler québécois. Ils trippent sur nous autres. Puis
2: sans pas donc le besoin de t'adapter, de changer ta couleur pour les séduire.
1: Hey, non. Ils vont le sentir comme que moi, quand j'entends un Français qui essaie trop d'être le québécois, je suis comme arrête, continue à être
2: toi
1: français. Oui, tu comprends. Fait que non, c'est pas un devoir d'adaptation. Mm. Je pense qu'il faut s'acclimater.
2: Ouais.
1: Ils rient pas aux mêmes endroits. Et ça, c'est différent. Donc ça, oui, je suis capable de le prévoir. Puis là, ben ça va être la cinquième fois que j'y vais. Là. Fait que là, je suis armée quand même, ça va. Là,
2: quand on dit qu'il rit pas aux mêmes endroits, c'est pas au même gag ou c'est pas au même moment dans
1: le... Des fois, c'est les deux. Des fois, c'est pas les mêmes gags. Tu sais, mettons, j'ai compris que pour eux, des wontons, c'est une soupe wonton, mais eux, ça existe pas des wontons. Eux, c'est des gyoza. Ça, c'est le genre d'affaire que t'apprends sur le cas.
2: quand t'es là. Que personne n'a la référence.
1: Oui, puis moi, je fais beaucoup d'impro dans mes shows. Fait que, tu sais, il y a des moments où c'est comme si je les challenge un peu en disant, c'est quoi, pourquoi vous avez pas ri ces crampons, ça? Puis là, ils sont comme, ben, on sait pas c'est quoi un wonton. Ah, ben, c'est ce qu'il y a dans les soupes. Ah, des gyoza. OK, bon, c'est des gyoza. Tu comprends? Fait que là, c'est comme ça que j'arrive à travailler quand même avec une relation très intime puis proche avec le téléspectateur. Mais après, ben, ils vont rire. Ils aiment beaucoup les act-out. Quand on joue quelque chose, le act-out dans le stand-up, c'est ça. Quand tu imites quelqu'un, quand tu personnifies ta mère ou ton père, ça, ils aiment ça. Il y a comme le côté théâtre qui les quitte jamais, les Français. Tu comprends?
2: Et donc, est-ce que t'as l'impression que tu peux plus t'éclater de ce côté-là? Est-ce que les choses sont moins bien reçues ici ou
1: non. Non, mais après, tu sais, dans mon stand-up, j'ai quand même ma saveur, hein. J'ai quand même un petit shot de gingembre, fait que j'ai pas
2: un petit shot de gingembre.
1: Ah ouais, j'ai un petit shot de gingembre, un anti-grippe.
2: Oui.
1: Ah ouais, wow! Puis après, tu vas mieux.
2: J'aime beaucoup tous ces onomatopées qu'on vit avec toi.
1: Oui, hein?
2: Liliane.
1: Ouais.
2: Je profite aussi de ta présence pour un petit bonus découverte. J'aime toujours ça quand on reçoit des invités qui remplissent le questionnaire culturel.
1: Ouais. Oui.
2: On te demandait une artiste visuelle que t'aimes particulièrement.
1: Oui.
2: Moi, je la connaissais pas. Tu parles
1: Est-ce que
2: t'es
1: allée voir?
2: Ben oui, je suis allée voir. Donc, Alice Gabouri-Moreau.
1: Ouais.
2: Qui utilise donc des mémos vocaux que ses amis lui envoient, puis ça devient comme des courts-métrages.
1: Ouais, elle les illustre, en fait. Elle en fait, ben, après, je sais même pas c'est quoi le bon terme. C'est du dessin BD animé. Puis elle est capable, à travers, tu sais, elle a quand même la position d'amie, hein. Mm-hmm. Fait que, en recevant le message vocal, comme sur Facebook, Messenger, quand t'envoies un vocal à ton ami, oh my god, je me suis plantée devant mon ex, nanana, ben, elle est capable d'imager ça à travers son art puis ses dessins, ce qu'elle arrive d'imaginer de la patente, puis c'est tellement bon parce que c'est tellement simple.
2: Mm-hmm.
1: Ah, c'est tellement unique. Puis en tout cas, elle travaille très très très très bien, Alice. C'est vraiment quelqu'un à aller découvrir sur les réseaux sociaux, à aller voir, c'est crampant.
2: C'est Agaboum.
1: Oui, Agaboum.
2: J'ai cherché un peu sur Instagram.
1: Oui, je comprends.
2: Vous pouvez y aller.
1: Agaboum. Nanana. Oui, c'était chanson.
2: C'est un petit truc mémotechnique pour ne pas l'oublier.
1: Ouais.
2: Liliane Blanco-Binette, La fausse bonne idée. On peut aller écouter ça sur audio balado que tu co-animes avec ton ami Coco Béliveau qui te permet de rester enfant à ta façon. Et la tournée de de ton spectacle, ben, elle se poursuit. Il y a des dates au Québec, il y a des dates en France. Sur ton site web, on a toutes les dates. Merci beaucoup, Liliane.
1: Mon Dieu, merci à toi.
2: C'était une très belle rencontre. Oui. Et restez avec nous parce que dans un instant, on prend le large avec Mike Seviano. On repense le nous avec Christian Vézina. Mais d'abord, on feel good avec Charlotte Cardin.

0: Alain Crevier aime la musique de Charlotte Cardin. Vous l'aurez appris ici. On pourra en parler avec lui vendredi lorsqu'il viendra nous présenter toute sa programmation musicale. Vous êtes nombreux à nous écrire là, après notre appel à témoignage sur le poids des livres. Entre autres, Louise de Repentigny a dit « J'ai commencé le roman de Greg Illes, L'Homme du Sud, plus de 1000 pages. Il pèse, elle a pesé, 1239 grammes. » Elle dit « Le poids de ce livre va influencer ma décision de continuer ma lecture ou non. » Suzanne d'Ottobon Park qui nous écrit « Comme ancienne travailleuse de nuit, j'ai développé une technique pour lire au lit. » Alors, premièrement, il faut se coucher avec l'oreiller bien calé dans le cou sur le côté droit pour le début jusqu'à la moitié du livre. Et là, le livre repose sur le matelas. Vous avez juste besoin de tourner la page. Et lorsque vous êtes rendu à l'autre moitié du livre, on se couche de l'autre côté. Donc, pas de tendinite, pas de bursite. Ben voilà, c'est vraiment toujours agréable de lire vos conseils. Il y a quelqu'un qui nous écrit également, après avoir souffert de la même douleur en lisant Les Bienveillantes de Jonathan Lettore, je me suis acheté une liseuse. Il y a ça aussi quand même, ouais, comme dans les options possibles.
1: On lit quoi?
2: On lit quoi?
0: Alors, notre libraire en résidence, Mike C. Vienno, quelle est la réponse à cette question existentielle? On lit quoi?
3: On prend le large, en fait. Prendre le large de Martin Dumont aux éditions Avril. Premièrement, les éditions Avril, c'est une belle maison d'édition qui propose des éditions de qualité, des textes intéressants.
0: Je ne la connaissais pas?
3: Non, elle est peu connue, malheureusement. Okay. C'est pour ça que je fais la promotion. Ben justement, pour promouvoir un peu ces maisons d'édition-là. Et Martin Dumont, qui est vraiment intéressant. C'est un genre de carnet de bord. Okay. J'allais dire un carnet de route, mais c'est un carnet de voile. Mmh. C'est un récit qu'il a vécu avec Aïda, sa femme, et leur enfant, qui avait 1 an. Ils décident de partir. Un jour, ils sont fatigués, ils reviennent du boulot, c'est lourd, tout ça. Et Aïda dit, on part, c'est décidé. Alors, ils décident de tout vendre, d'acheter un voilier, de faire un enfant. L'enfant n'est pas encore fait, ils décident de partir avec l'enfant qui a presque 1 an. Et ils partent et ils s'en vont pendant 1 an en voilier. C'est intéressant, c'est fascinant. On a lu beaucoup de livres d'aventure, de récits de voile, mais là, il y a quelque chose d'extrêmement humain parce que c'est la famille. Tu sais, il y avait Renaud qui disait c'est pas l'homme qui prend la mer, c'est la mer qui prend l'homme, mais là on dirait c'est plutôt l'amour qui prend la mer. Il y a une relation de famille, il y a un lien paternel envers le petit Mousse qui est vraiment fascinant dans ça, la façon dont c'est décrit. Et il y a plein d'aventures, ils vont rencontrer des rorquards, ils vont rencontrer des orques, il y a des tempêtes, tout ça, mais c'est vraiment l'unité de ce couple-là et la façon que c'est raconté. On a beaucoup de termes qui sont un peu complexes, qui font très maritime, mais avec une écriture poétique, avec un souffle tellement agréable, j'avais des hauts le cœur par moment. Par moment, j'étais essoufflé.
0: T'avais l'impression d'être sur le voilier.
3: J'étais sur le voilier, j'étais tout mouillé par moment, puis par moment, j'étais tout ému de voir comment le petit, à 1 an, se foutait complètement de la tempête à l'extérieur parce qu'il était dans ce cocon.
0: Il se sentait en sécurité.
3: Exactement,
0: avec
3: oui.
0: les parents,
3: exactement,
0: malgré tout ce qui vivait à l'extérieur. Toi, t'es pas quelqu'un qui prendrait la mer, naturellement.
3: J'aime
0: Mike.
3: Les bateaux, mais de loin. J'aime les voir au loin.
0: Dans les
3: mais...
0: livres.
3: Ah oui, mais je prendrais pas un bateau comme il le fait, là. Impossible. Non, j'aime pas les bateaux, j'aime pas l'eau. Mais j'avais le goût de le prendre. Ou du moins, c'est comme par procuration, j'ai l'impression d'avoir vécu sur un voilier. Pendant 1 an, pendant ma lecture, j'avais l'impression de l'accompagner, de le comprendre. Même si je prendrais jamais ce bateau-là, mais jamais impossible. C'est beaucoup trop pour moi.
0: Est-ce que tu nous en lirais un extrait pour qu'on entende un peu le temps, je voyais dans tes notes que tu avais une citation.
3: Oui, il dit, à un moment donné, il dit, « Mais la mer est partout. Omniprésente, magnétique, elle a fasciné tellement d'auteurs qu'il n'y a pas besoin de la voir pour se laisser séduire. Adolescent, je dévorais London, Hemingway, Conrad, Verne, Melville, Stevenson. À travers leur récit, j'ai embarqué pour la croisière du Snark, pêché d'immenses marlins, traqué des cachalots et exploré des profondeurs. Je me suis découvert marin avant même de retourner sur l'eau. De tous les écrivains, ceux qui prenaient la mer me semblaient les modèles à suivre. J'y suis revenu pour vivre, moi aussi, de pareilles aventures. »
0: Est-ce qu'il a écrit autre chose, Martin
3: Dumont? Il a écrit autre chose également. Il a écrit un livre qui s'appelle « Vers les îles », qui était un livre, un roman, là, qui, Tant qu'il reste des îles, en fait, qui était une histoire d'insulaire et de construction de ponts où il y a une romance à l'intérieur, mais pas une romance au cucu, là, quelque chose de vraiment bien solide. C'est un raconteur.
0: Okay.
3: C'est quelqu'un qui aime raconter. Là, dans ce cas-ci, c'est très personnel, mais c'est vraiment, on est à fleur de peau par moment. Et le gars, il l'a dit au début, Martin Dumont l'a dit au début, je suis parisien, je suis né loin de la mer, j'aimais pas du tout les bateaux, j'étais pas du tout intéressé par les bateaux, je les voyais au loin, un peu comme moi, puis je voulais pas sauter dedans. Éventuellement, il a commencé à faire un peu de voile, puis il y a eu, ben, comme on dit, la piqûre.
0: Et plus que la piqûre.
3: Il dit ce qui est fascinant, il dit j'ai jamais possédé de bateau avant ce bateau-là. quand il est allé chercher le yuzu, ils l'ont appelé le yuzu. Il connaissait pas du tout, parce que le yuzu, c'est un petit citron asiatique qui était très populaire pendant la pandémie. Regardez une série, ils ont décidé de l'appeler comme ça parce que tout vient de la pandémie, l'idée de la pandémie, l'enfermement, tout ça. Il n'avait jamais possédé de voilier. Il avait beaucoup navigué en empruntant, en louant, mais jamais. C'était son premier bateau.
0: Et c'est là où il prend le large. Exactement. Comme le titre de ce livre, Prendre le large.
3: Exactement.
0: Et c'est ce qu'on peut lire donc dans ce récit de Martin Dumont. Donc c'est parce que tu avais lu le premier que tu as eu envie de plonger là-dedans?
3: Exactement. Son écriture.
0: Son écriture.
3: Son écriture toute simple, poétique, mais très attachante.
0: Merci pour cette découverte, Mike Seviano. Donc je rappelle, Prendre le large de Martin Dumont, c'est à la maison d'édition Les Avrils. Mm-hmm. On en profite pour découvrir cette maison d'édition.
2: Il avait dit, je ne sais pas.

0: Mais ce qui te ferait plaisir ici, c'est un bel air de mon pays, quelque chose comme...
1: Essayiste, poète et chroniqueur passionné pour qui la culture s'est d'abord invité par la radio pour les chansons populaires et par les aventures d'Arsène Lupin, Christian Vézina est guidé par le souvenir du grand Jean-Pierre Ronfard et d'un professeur de philosophie marquant au cégep Limoilou et nous avoue d'entrée de jeu ne pas être un érudit classique. Il n'a jamais lu Proust, il n'aime pas trop Serge Gainsbourg et il affectionne un genre littéraire bien précis, l'authenticité. Christian Vézina, cette chanson-là de Gilles Vigneault, est-ce que ça fait partie du genre authentique?
2: Ah, je veux dire, mes battements cardiaques se sont transformés, là, oui.
1: Qu'est-ce que écoute, ça évoque, le Nord du Nord, pour toi?
2: C'est une chanson, pour moi, qui est emblématique. Ce qui m'a aidé à traverser mon adolescence, c'est « Il n'y a plus rien » de Léo Ferré et « Le Nord du Nord » de Gilles Vigneault. Il y a une espèce de... Je l'ai rencontré, Vigneault, au mois de mai. Une chance immense, j'ai passé une heure et demie avec M. Vigneault. Puis on jasait de cette chanson-là, à un moment donné, puis j'ai dit, elle peut être aussi une chanson qui parle du suicide, non? C'est tout à fait, c'est bien possible. Mais il y a une espèce de grandeur là-dedans, puis il m'émeut tellement, ouais. Ce monsieur-là. C'est son « moi, je t'aime », là, ouais. Cette espèce de... tout petit sur le entre une mer d'arbres et une mer de vagues, cette espèce d'affirmation. Il s'est décrit lui-même comme un désespéré enthousiaste et ça m'est resté au cœur, cette affaire-là. Et je trouve que le Nord du Nord, on sent ça aussi dedans, son désespoir, mais enthousiaste. Pas le désespoir enthousiaste, mais enthousiaste malgré le désespoir, je dirais.
1: Et donc, j'entends que c'est une chanson qui a été utile pour toi.
2: Ah, ben oui. Ben, moi, la chanson de... d'un bout à l'autre a été utile, même les quétaines, même, je veux dire, je vivrais pas sans ça. Vraiment, là, c'est une espèce de magie, cette affaire, qui me dépasse un peu. Parfois, un texte assez ordinaire, avec une mélodie pas particulièrement formidable, les deux ensemble, ça crée un chef-d'œuvre. Oui. Et ça, j'avoue que ça me bluffe profondément.
1: Les auditeurs t'ont souvent entendu à notre antenne, Christian, à Décide-moi un dimanche, récemment à Point de repère, qui est animé par Rosemée Autonne-Témorin. On t'a reçu l'an dernier aussi pour le spectacle Lettres d'amour, oui. Que tu promènes avec ta douce, la comédienne Maude Guérin. Et là, aujourd'hui, on te reçoit pour ton essai « Repenser le nous », dans lequel tu nous dis d'emblée que le monde ne manque pas juste de poésie, il manque tragiquement de réflexion. Et comme en art, pour toi, la réflexion, ça doit passer par la connexion avec un autre esprit humain.
2: Absolument. Quand j'ai lu cette phrase, j'étais rendu à la fin de mon écriture, mais je lis Valérie qui dit « Il faut être deux pour penser ». J'ai dit « Eh bien, absolument ». C'est drôle parce que moi qui suis pas un si grand lecteur, pendant l'écriture de ce livre-là, qui a duré 2 ans et demi, j'ai immensément lu, sans prendre de notes. Mais j'ai lu pour être provoqué, pour être dérangé, j'ai lu des démographes, j'ai lu dans toutes les directions qui pouvaient, à mon sens, avoir un lien et avec le « nous » et avec ce qu'on a affronté. Parce qu'on on va admettre que l'époque n'est guère riante, comme disait Marc Gardin. Je veux dire, la démocratie est tellement mal en point qu'elle lie des gens qui travaillent à la détruire. On voit ce qui arrive du côté de l'économie avec le capitalisme qui est devenu une tumeur. Je veux dire, le numérique et l'IA, c'est une attaque presque ontologique sur l'humanité. Ça fait beaucoup, et ça fait beaucoup dans une ambiance de... C'est d'abord, on prédit un peu la fin du monde, mais surtout, on te bombarde. Oui. On est bombardé d'informations. Je suis pas le premier à te dire, mais je veux juste souligner bombardé. Les bombardements ont jamais rien construit. Hein? Puis c'est un des élans au début de l'écriture de ce livre-là, c'est je voulais retrouver une espèce de souveraineté intérieure. Je voulais arrêter qu'on me donne des devoirs de réflexion, des devoirs de choix, des devoirs d'opinion. Et puis, je dis, bon, on va remettre ça à plat. Moi, j'aime bien l'étymologie. On va remettre ça à plat, on va commencer du début et on verra. Donc, dans mon livre, il y a une espèce d'état des lieux qui est sans concession. Mais il y a aussi, je pense, et ça, quelques personnes me l'ont dit, une espèce de la lumière... que tu dis, la lumière indiscutable de l'espoir choisi.
1: Oui, l'ouverture. On l'évoquait tout à l'heure avec Lilane, parce que le réflexe pourrait être au contraire, je me ferme au bruit, et donc je me ferme complètement, alors que c'est pas ça. On est dans l'ouverture dans ce livre-là. Tu te définis, Christian, comme un penseur naïf, et on dirait que ça te permet d'adopter peut-être une posture différente d'autres penseurs. Je te cite, vous lirez un philosophe qui fait son ménage, son gazon, qui a torché d'autres fesses que les siennes, et s'est demandé pendant presque toute sa vie comment il pourrait joindre les deux bouts. Je comprends donc des choses et des gens, comprendre au sens de prendre en soi, que d'autres penseurs ne voient qu'à travers des références et des statistiques. Je sais que tu exprimes des réserves là, par rapport au concept de transfuge de classe, mais ça semble quand même important pour toi de nommer d'où t'écris.
2: Oui, ben surtout que je n'ai point transfugé. Et c'est l'intérêt, je trouve, entre autres, de ce petit livre-là, c'est que nous, les gens du premier étage de l'économie et les gens qui n'ont pas d'études supérieures, on est extrêmement nombreux, on est capable de réfléchir, on ne nous entend pas, surtout pas dans ce registre-là. Et moi, je me suis permis le registre philosophique pour réfléchir et le faire sérieusement pendant 2 ans et demi.
1: Et ça rend cette réflexion-là aussi très accessible. Je pense que c'est au cœur aussi de ta démarche quand on dit qu'on veut aller rejoindre l'autre. Donc, ce livre, il regroupe entre autres des textes que tu as écrits pour Lettres québécoises. Il y a une postface d'Yvon Rivard, un ami de l'émission. Et cet essai-là, pour moi, c'est une célébration de l'humilité. Tu fais d'ailleurs l'éloge à 4 mots qui forment, selon toi, la plus belle phrase « Je ne sais pas ».
2: Ouais. Il y a rien

0: le nous. Je suis assez content de ce résumé. Il a toutefois une faiblesse stylistique. Il donne l'impression que ça coule de source. La formule a quelque chose d'apaisant qui fait que l'économie de ce que ça coûte en réalité d'être tout le temps entre les deux pôles.
1: Oh oui, c'est une espèce d'éloge aussi de la pensée qui reste vivante. Oui. Pour moi, l'idéologie, c'est de la pensée morte, ce qu'il y a aux extrémités.
0: Les slogans.
1: À ce qu'on appelle l'extrême centre, c'est des vues de l'esprit. Il n'y a pas d'espace. Personne ne peut vivre là. Donc, effectivement, c'était quoi ta question, excuse-moi?
0: Mais le fait qu'il y a toujours cette espèce d'arbitrage, ça fait du bien de se dire ce sont nos différences qui font notre identité, mais ce sont nos ressemblances qui font notre humanité. Donc, on se dit, ben oui, c'est important d'être différent, c'est important de se ressembler. C'est pas facile d'être dans cet état-là.
1: On dit repenser le « nous », tu sais, que c'est quatre lettres, mais c'est tellement complexe. Je donne souvent l'exemple du « nous », mettons les amateurs de jazz. Bon, c'est clair, les amateurs de jazz, ben oui. Mais dans les amateurs de jazz, bien sûr, il y a des pauvres, il y a des riches, il y a des instruits, il y a toujours plein de nous à l'intérieur des nous. Ces nous-là s'englobent, se recoupent avec des intersections, tu sais, comme dans la théorie des ensembles, puis comme dans intersectionnalité, là. Et ce qui finit par, ça fait réfléchir tout de suite à l'identité. Ouais. Tu sais, c'est un mot qui est devenu trop chargé, ça, identité. Mm-hmm. On voit ça comme quelque chose d'un peu négatif. Je m'excuse. On est d'une espèce consciente de sa propre mort. Comment l'identité pourrait pas être super important? On se donne des noms, on se fait des stèles funéraires. Je veux dire, c'est hyper important, l'identité. Et l'identité des groupes aussi. Mais faut que ça reste vivant. Il faut qu'il y ait une espèce de hiérarchie. Le problème avec l'attachement identitaire, c'est que c'est compliqué être un être humain. Être un être humain, c'est être un animal avec une espèce d'espace de plus dans le cerveau qui peut servir à faire des codes civils et des cathédrales et qui peut servir à faire des monstruosités. Et le but de la culture, de la civilisation, c'est d'essayer de nous empêcher de tomber dans l'inhumanité. Mais c'est extrêmement complexe. Et ce que ça a comme résultat direct, c'est qu'on dit des fois qu'on n'a pas de nature, on a une nature. On crée de la culture. On est tous comme ça. Je veux dire, on crée de la différence. Dans les anciens livres sacrés, on disait souvent que l'homme était, je sais pas, à l'image de Dieu. Mais tu regardes la vie qui crée de la diversité en son sein. Et nous, à l'intérieur de notre propre espèce, on crée une diversité extraordinaire. Or, on la rejette.
0: Oui.
1: Et ça, c'est une grande bêtise. Parce que l'autre, nos différences ne devraient pas nous séparer, mais nous faire nous rejoindre.
0: Oui, mais c'est ce que tu appelles l'art du désaccord. Mais c'est vrai que c'est un art, parce que souvent, les gens, ils veulent avoir le dernier mot.
1: Ça,
0: ils veulent avoir raison, ça leur fait du bien.
1: Avoir le dernier mot, c'est vouloir le silence de l'autre. C'est très, très, très triste. Je comprends que ça puisse faire du bien 30 secondes, là, mais je veux dire...
0: On est humain.
1: ouais, bien sûr, mais c'est comme le cerveau vraiment le plus primitif qui parle, celui qui veut être rassuré. Tu sais, au départ, un système nerveux central, là, c'est une bobelle avec des sondes pour aller voir à l'extérieur, où il y a des menaces, où il y a des ressources, et puis c'est un outil de prévisibilité. Mmh. Donc, on veut pas se tromper dans nos prévisions. Comprends-tu notre sort en départ?
0: Notre ego.
1: Mais à un moment donné, en prenant de la hauteur, là, on se rend compte que cette chose-là qui se prend pour le nombril du monde, il est entouré d'autres nombrils du monde, et que la seule façon d'avoir raison, c'est ensemble. Sinon, ça demeure assez inutile. Et le nous que j'appelle de mes voeux, je sais pas toi, là, mais moi, as-tu rencontré surtout des chiens sales, toi, dans ta vie?
0: Heureusement, non.
1: Ben, moi non plus, comprends-tu? Je rencontre une majorité de braves gens, et quand je vois l'état du monde, je me dis, voyons.
0: Comment est-ce possible?
1: Il semble-t-il que la majorité nuancée, il serait grand temps qu'elle croie en elle-même. C'est faut qu'on croie en nous. Ça peut avoir l'air naïf, mais je m'excuse, penser qu'on va s'en sortir sans croire en nous, c'est encore bien plus naïf. Si la majorité nuancée croit en elle, croit que ses doutes et ses nuances sont plus intelligentes que les cris qui arrivent des deux extrêmes, elle ne se laissera pas manipuler comme ça. On va les laisser crier, des fois ils disent des choses intéressantes, on s'en nourrira, c'est correct, mais on va refuser de choisir. On est vraiment aliéné, pollué, intoxiqué par un narratif qui dit il ne peut y en avoir qu'un. Ouais. On nous demande sans arrêt de choisir à des moments où ce n'est pas nécessaire, où l'addition serait beaucoup plus efficace que la soustraction.
0: Donc, c'est un appel à la confiance. Puis en même temps, dans le livre, tu l'abordes un peu, la question de l'intelligence artificielle. Tu as écrit un texte dans Le Devoir récemment, réaction à l'affaire Télisson Aurélien, dans lequel tu dis que l'intelligence artificielle est une menace ontologique. Vouloir s'en servir pour faire de la littérature, c'est comme mettre le feu à sa maison pour se réchauffer. Est-ce que tu crains qu'il y ait une crise de confiance aussi en littérature?
1: Ah, ben c'est...

0: est beaucoup plus large que la littérature. C'est la première des choses que j'ai dites sur l'IA. Ça s'attaque à la confiance, et la confiance, c'est ce qui permet de faire société. Là, on n'est pas en face d'un petit problème. Là, il y a déjà un début d'atomisation avec ça, mais là, je veux dire, à un moment donné, tu sais, quand je dis qu'on a besoin de réflexion, on vit dans un monde hautement irréfléchi. C'est les intérêts du capital qui font que les choses apparaissent ou pas. Je veux dire, et après ça, nous, on pédale pour s'adapter. C'est fou, hein, avec l'esprit qu'on a, les animaux s'adaptent à leur environnement, on s'est adapté à notre environnement, et puis on a voulu carrément adapter l'environnement à nous. Tu sais, à notre compréhension, à nos fantasmes de compréhension du monde qui manque gravement d'humilité. Et on se retrouve, justement, à pas être capable de s'adapter à l'environnement que l'on crée, n'est-ce pas? Fait que ceux qui ont besoin d'avoir des munitions, là, pour leur humilité, c'est assez facile d'en trouver.
1: Il y a quelques arguments devant nous, ouais, effectivement.
0: Je dirais.
1: C'est ce qu'on retrouve, donc, dans ce livre, Repenser le nous, de Christian Vézina. Donc, c'est, aux éditions XYZ. Ça arrive en librairie cette semaine. Merci beaucoup, Christian Vézina.
0: Ben, merci infiniment.
1: Pour cet appel à l'humilité. Je trouve que ça fait du bien. Dans un instant, Jérémy Laniel, lui, nous parle d'un livre qu'il a choisi pour son titre accrocheur.

0: choses.
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3: On lit quoi?
1: On lit quoi? Jérémy Laniel, conjoint à Winnipeg. Tu as lu pour nous le plus récent roman de l'écrivaine Lucie Ricot. C'est la première fois que tu lisais cette autrice?
3: Oui, jeune écrivaine française originaire de Perpignan, qui est d'ailleurs au centre de son nouveau livre, La ville de Perpignan. C'est d'abord une réalisatrice, elle fait des documentaires, des courts-métrages de fiction. Donc, clairement, quelqu'un qui aime jouer avec les médiums. Elle a l'art des titres. Son premier s'appelait Le chant du poulet sous vide. L'avoir vu, c'est sûr que je l'aurais lu. Premier roman que j'ai vraiment, que j'ai maintenant envie de lire, parce qu'on y suit une végétarienne qui hérite d'une ferme au décès de sa mère et qui décide d'écrire une biographie pour chaque poulet qu'elle va tuer.

0: Wow. Là, il y a 10 000 poulets, fait que ça finit plus de finir à l'embauche des scénaristes. Bref, c'est pas le livre dont je parle, mais je suis déjà, déjà gagné. Ouais, son deuxième, GPS, c'est un thriller autour autour de la géolocalisation puis notre dépendance au téléphone. Bref, elle a vraiment une œuvre intéressante. Et donc, ce troisième livre s'intitule « Mais que fait ce sang sur le pull de Jennifer? » Difficile de résister.
1: Donc, tu as été accroché. Et là, je pense que la question s'impose, Jérémy, mais... Que fait ce sang sur le pull de Jennifer?
0: C'est une très bonne question, Émilie. C'est le cœur du livre en partie. Le charme opère dès le début. Jennifer, elle travaille à rédiger des comptes rendus de licenciement dans des grandes entreprises pour les ressources humaines. Tu sais, des jobs qui n'existent pas et pourtant. Elle perd au début du livre l'utilisation du point. La touche point ne fonctionne plus sur son clavier. Et là, au lieu de juste faire un copier-coller, elle va en voler sur le web. C'est absolument fascinant le premier chapitre de elle qui vole des petits points différents pour clore. Puis à un moment, elle se rend compte que ça met pas de points, mais elle met juste des majuscules. Ça crée des liens qu'il n'y a pas dans le texte. C'est absolument le charme a opéré pour moi dès ce premier chapitre-là.
1: Donc on est vraiment dans le style, là, c'est une écriture particulière.
0: Oui, absolument. Ouais. Oui. Et un peu plus tard, au début du livre, il y a une phrase qui arrive dans sa tête. Cette phrase-là, c'est celle-ci. « Devant autant en emporte le vent, Vivien Leigh et Clark Gable vont s'embrasser quand quelqu'un appuie sur pause et... » Elle n'a aucune idée c'est quoi la suite de la phrase. Elle se rappelle que c'est peut-être un souvenir qu'elle a, mais c'est très loin. Et là, cette phrase-là va ne cesser de revenir et revenir. Ça va l'habiter, la hanter. Elle va arrêter de sortir. Et elle va se rendre compte que, ah, il y a peut-être un lien à... Est-ce que j'ai vu ce film-là? C'est-tu des VHS? C'était où? C'est-tu à la maison? C'est-tu chez maman? Et là, elle va se venir, elle tombe dans un classique trou de lapin, là, j'ai envie de dire. Et ce
1: le vortex,
0: et-là, c'est le domaine des possibles qui s'ouvre dans le livre.
1: Donc, tu dis que c'est un livre dont il est difficile de parler. Pour plusieurs raisons.
0: Oui, parce que c'est un livre qui est somme toute concis et qui travaille le rapport à la mémoire et au traumatisme. Donc, j'ai l'impression que moins on en sait sur le livre, mieux c'est pour vivre l'expérience qu'elle propose.
1: Donc, mais les auditeurs t'en remercient.
0: Ça fait une très mauvaise chronique radio. Oui, exact.
1: Donc, toi, faut que tu navigues là-dedans.
0: Exactement. Et c'est un livre que j'ai trouvé parfois drôle. Elle a un ton badin assez irrésistible par moments, des pointes assassines, des personnages absolument détestables, une narratrice qui à un moment, on se demande si elle est fiable vraiment. Mmh. Mais en même temps, je veux pas que les gens pensent que c'est un livre à se taper les cuisses parce qu'au même moment, ça aborde des sujets très sérieux. Mais elle a le talent vraiment de nous amener du loufoque au drame, au détour d'une phrase, dans un claquement de doigts. Quand je parle de personnages, le personnage de la grand-mère est incroyable dans ce livre-là. Elle dit, avec elle, je vais sûrement avoir le fond des choses. J'ai un petit extrait ici. Elle écrit « Je me rendais bien compte que dans ma liste de menteurs, c'était elle qui tenait le haut du panier. Ça aurait dû la disqualifier, mais non. Parce qu'elle possédait une aptitude qui m'intéressait. Elle savait décider de ce qui avait eu lieu. Son autorité sur le réel était naturelle. »
1: Magnifique.
0: Absolument fascinant. Là, et là, tout d'un coup, tu te mets à ton rapport au réel dans le livre, qui je dois suivre ou pas. Sans en dire trop, elle va fréquenter un moment dans le livre un avocat qui va lui proposer de tenter de recréer une partie de son enfance pour tenter de compléter la phrase.
1: Okay.
0: C'est d'ailleurs la quatrième de couverture, c'est justement ça, c'est une ligne. Pour me reconstituer moi-même, j'ai suivi la procédure réservée aux affaires criminelles. Donc, on tombe vraiment là-dedans. Elle dit à sa famille qu'elle s'en va en Argentine, ce qui est complètement faux. Elle quitte son pari pour aller à Perpignan, où toute sa famille vit, mais sa famille ne sait pas qu'elle est là. Et là, elle va tenter de trouver un appartement qui ressemble à son souvenir d'enfance. Là, elle va chercher, c'est quoi la peinture jaune et cahier LED qui était là? Ah, c'est quoi déjà aussi le papier peint un peu? Et donc, elle va tenter de vraiment tout recréer, parce que là, comment la phrase se transforme lentement, mais sûrement, il y a des mots qui vont s'ajouter, plus on avance dans le livre. Elle va reconstituer un peu le souvenir, mais il y a encore... Qu'est-ce qui se passe à ce moment-là? À un moment, il va avoir cette phrase, mais que fait ce sang sur le pull de Jennifer? Parce que dans le souvenir, il y a un petit peu de sang sur son pull. On est où? On est quand? C'est à quelle période? Donc, on est là-dedans.
1: J'entends que tu as été charmé, là, Jérémy Laniel. Tu nous rends compte?
0: Oui, j'ai été charmé. Et juste, j'ai un autre petit passage tout court, parce que vous voyez comment elle a un talent non négligeable. Encore parlant de sa grand-mère. Sa voix était d'une douceur anormale. J'ai pensé qu'elle parlait exactement comme ma grand-mère lorsqu'elle voulait masquer un problème. Quel crime avait-elle commis pour savoir poser sa voix aussi loin d'elle-même?
1: c'est
0: moi, ça, là. C'est des petits passages comme ça. Ça vaut le détour. C'est efficace. C'est vraiment à lire. Ça se dévore. Et justement, du drôle au drame, oui. C'est vraiment maîtrisé. Et je veux lire Les poulets GPS avec
1: grand plaisir. Oui, là, tu nous as donné le goût. Alors, je rappelle le nom de cette autrice, c'est Lucie Rico. Le livre dont tu nous parlais aujourd'hui, c'est son troisième roman, Mais que fait ce sang sur le pull de Jennifer? C'est aux éditions POL. Tu ne peux pas prêter ta copie parce que tu l'as taché et c'est inacceptable, Jérémy.
0: Oui, c'est absolument inacceptable. Mike va me chicaner.
2: Oui.
0: Mais en même temps, une tâche sur un livre de type de tâche, ça me va.
1: Oui, tout ça est encore une fois très conceptuel. Merci beaucoup, Jérémy Laniel, pour tes lumières. Encore une fois, merci. Mike Seviano, merci. Christian Vézina.
2: Merci.
1: Moi, je vous donne rendez-vous demain à l'émission. On s'offre un moment pas banal. On va passer une heure avec Louis-José Houd en marge de la sortie de son nouveau spectacle. On va également rencontrer une personne très importante dans son parcours. C'est son gérant, Benjamin Faneuf, qui va se joindre à nous pour la discussion. Et en première demi-heure au Club d'écoute Polydome, on vous propose un spécial autour de cette nouvelle série de livres micro-sillons qui sont consacrés à des albums mythiques. Donc, on sera avec Dominique Tardif, évidemment, mais aussi les auteurs Jean-Michel Fortier, Jean-Christophe Laurence et Safia Nolin en performance. C'est un rendez-vous demain dès 13h30.
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9: Ici Rebecca Kwan, voici les informations. Le gouvernement sortant de Christine Fréchette a tenu son dernier conseil des ministres avant la passation des pouvoirs à l'Assemblée nationale du Québec la semaine prochaine. Les ministres caquistes demeurent optimistes quant à l'avenir de leur parti, même s'il a été rayé de la carte aux dernières élections, et déjà des noms circulent pour une éventuelle course à la chefferie. Marie-Josée Paquette-Comeau.
10: Une dernière page se tourne pour le ministre François Bonnardel.
11: Pincement, dernier conseil des ministres, ouais.
10: Christine Fréchette a présidé une dernière fois son conseil des ministres.
12: Dire au revoir aux collègues, saluer tout le travail qu'ils ont réalisé là, au cours des derniers mois, des dernières années.
10: L'émotion était palpable. La ministre de la Santé, Sonia Bélanger, craint l'arrivée du prochain gouvernement.
13: J'ai juste un souhait, c'est qu'on ne défasse pas tout ce que j'ai mis en place.
10: Malgré la chute de la CAQ lors des dernières élections, les ministres Pascal Derry et Martine Biron refusent de signer l'arrêt de mort de leur parti.
14: Il faut absolument garder cette troisième voie vivante et je pense qu'on peut très bien reconstruire et rebâtir.
13: Tu es un parti politique, là. C'est très périlleux. Faut pas que tu fasses ça. C'est un véhicule qui est là.
10: La CAQ devra se trouver un chef intérimaire. De nouveau, Martine Biron.
13: Quelqu'un de rassembleur, puis quelqu'un qui connaît bien le parti.
15: C'est très flatteur que mon nom circule. Je remercie.
10: Le ministre délégué aux régions, Mathieu Lévesque.
15: Je crois sincèrement qu'il y a un avenir pour la troisième voie.
10: D'autres noms circulent pour la chefferie. Celui du ministre de la Sécurité intérieure, Yann Lafrenière.
16: Est-ce que vous êtes intéressé à être chef, la CAQ?
17: En toute honnêteté, je ne sais pas. Mais je sais qu'on a une bonne réflexion à faire.
10: Et celui de Simon Jolin-Barrette, le ministre de la Justice.
18: Je réfléchis.
10: Le conseil exécutif de la CAQ choisira son prochain chef par intérim ce samedi. Ici Marie-Josée Paquette-Comeau, Radio-Canada, Québec.
9: Les éditions du Boréal affirment qu'elles resteront aux côtés de l'auteur Télisson Aurélien malgré les allégations d'utilisation de l'intelligence artificielle le visant. C'est ce que la maison d'édition a fait savoir à la suite de la lettre envoyée par l'auteur dans laquelle il nie à nouveau avoir eu recours à l'IA pour écrire « C'était ça ou mourir », mais admet certains plagiats qui lui ont été reprochés. Aux États-Unis, Luciano Fratolin, ce Montréalais reconnu coupable en août du meurtre de sa fille de 9 ans, a été condamné à la prison à vie sans possibilité de libération conditionnelle avant 25 ans. Il écope aussi d'une peine supplémentaire pour avoir dissimulé le corps de sa fille après l'avoir tué dans l'État de New York en juillet 2025. Marc Véro a les détails.
19: I'm sentencing you to an indeterminate sentence of incarceration of 25 years to life.
2: La juge Tatiana Kofinger a condamné Luciano Fratolin à la prison à vie sans possibilité de libération conditionnelle avant 25 ans. Elle l'a aussi condamné une peine consécutive de 1 à 3 ans pour avoir dissimulé le corps de sa fille. La juge affectionne les remarques du procureur qui considère qu'il n'y a pas de réhabilitation possible pour l'homme de 46 ans qui n'admet pas les faits, qui n'a pas protégé son enfant. Le jury avait délibéré pendant seulement une heure avant de conclure que Fratolin avait noyé Mélina, qui était âgée de 9 ans, dans un ruisseau du nord de l'État de New York. La poursuite avait fait témoigner plusieurs policiers et experts qui avaient reconstitué les déplacements de Fratolin le jour de la mort de sa fille et ainsi démontré que sa version des faits n'était pas crédible, à savoir que sa fille avait été enlevée par deux hommes dans une fourgonnette blanche lors d'un arrêt aux toilettes. Le procureur au procès s'est adressé aux médias à la sortie du tribunal.
18: I am satisfied with the sentence. It is the maximum you can get in New York, and hopefully
2: le procureur s'est dit satisfait de la sentence, dit espérer que Luciano Fratolin passe le reste de sa vie en prison. Fratolin entend porter la sentence en appel. Ici Marc Véro, Radio-Canada, Montréal.
9: En terminant, Ottawa réitère ses menaces envers la société américaine Cleveland Cliff, propriétaire de l'acierie Stelco en Ontario. L'entreprise maintient sa décision de licencier près de 500 employés, qu'elle justifie notamment par la chute de ses exportations vers les États-Unis en raison des tarifs douaniers. L'ultimatum qui avait été lancé par la ministre de l'Industrie, Mélanie Joly, pour que l'entreprise trouve une solution, est maintenant passé. Et comme l'explique Christian Noël, le gouvernement canadien continue d'évoquer de possibles recours judiciaires.
20: La ministre Mélanie Joly persiste et signe.
21: Mais c'est pas vrai qu'il va y avoir des pertes d'emplois au Canada par Stelco.
20: La compagnie américaine Cleveland Cliff, dit-elle, doit respecter ses engagements contractuels et maintenir ses installations au Canada.
21: Stelco s'est engagé envers le gouvernement du Canada à maintenir les emplois.
20: Il y a cinq jours, la ministre a livré un ultimatum. L'échéance, c'est maintenant. Et la compagnie n'a pas bougé. Au contraire, dit le PDG de Cleveland Cliff.
22: There's no provision in the contract.
20: Il n'y a rien dans notre contrat avec Ottawa, dit Lorenzo Gonzalez, qui m'oblige à maintenir tous les emplois pendant cinq ans. Ce PDG, proche de Donald Trump, invoque les tarifs douaniers américains sur l'acier pour justifier la fermeture de ses installations canadiennes.
23: Afin de sauver, oui, les emplois chez Stelco.
20: Pour le chef conservateur, c'est la preuve que Mark Carney a échoué.
23: Arrêtez de juger M. Carney par ses paroles. Commencez à le juger par ses résultats.
20: Ottawa menace maintenant de poursuivre Stelco. Mélanie Joly.
21: La compagnie peut faire face à des pénalités financières. Et troisièmement, la compagnie peut être forcée de vendre ses actifs.
20: Mais pour ce faire, Ottawa devra d'abord déposer une poursuite et convaincre un juge de trancher en sa faveur, une tâche difficile qui pourrait prendre du temps. Ici Christian Noël, Radio-Canada, Ottawa.
9: C'est ce qui conclut les informations.
24: Bonsoir tout le monde. Hier, à l'émission, on avait une chronique incroyable. Je vous le dis tout de suite, on est en train de développer chez notre spécialiste des arbres à l'émission, Élise Bouchard, une spécialité en feuilles d'automne. Et là, hier, elle nous expliquait comment les arbres, en fait, comment les feuilles changent de couleur sur les arbres, parce qu'il y a vraiment une science qui nous permet de comprendre comment ça fonctionne, cette affaire-là. Et durant sa chronique, on parlait des chênes rouges, puis elle donnait un exemple, elle dit, je vais vous donner un exemple de chêne rouge au Saguenay. Puis elle a dit, non, c'est pas trop haut pour son aire de répartition. Et donc, on a fait un appel à tous. On s'est dit, coudonc, il y a peut-être des gens qui nous écoutent au Saguenay et qui ont des chênes rouges, donc pas des frênes rouges, des chênes rouges. Eh bien, on a deux auditeurs qui ont répondu présents. On a Emmanuel, en fait, trois auditeurs. Il y a Emmanuel Rousseau et Simon Bluteau qui habitent à Saint-Honoré. Ils disent qu'ils en ont 5-6 sur leur terrain. Donc, le chêne rouge se rend jusque-là. Et on a également notre auditeur Joël Bouchard qui vient de Lens-Saint-Jean, toujours au Saguenay. Il dit « Je suis technicien forestier et oui, j'ai vu des chênes rouges sur le sommet et au pourtour des montagnes du parc du Saguenay. Ils sont rares et chétifs, mais ils sont présents. » Alors voilà. Un autre mystère levé grâce à moteur de recherche que vous écoutez.

Et ce soir, Moteur de recherche, une émission qui répond à vos questions en sciences, santé, technologie, environnement, consommation. Est-ce que la température influence la vitesse qu'on peut atteindre à vélo? Vous allez voir, il y a des choses très intéressantes là-dedans. Beaucoup de variables, d'ailleurs. Comment fait-on pour calculer l'âge de l'univers avant l'apparition de la Terre? Est-ce que l'humanité a toujours pensé au futur comme on le fait aujourd'hui ou pas? Comment les animaux venimeux ne s'enveniment-ils pas? Et peut-on annihiler des trolls russes?

0: J'espère que vous allez bien où que vous soyez, quoi que vous fassiez. Bienvenue dans ce nouvel épisode de Moteur de Recherche. Encore une fois ce soir, on fera flèche de tout bois en vous parlant de toutes sortes de choses avec le concours de Catherine Matisse qui est en studio avec nous. Bonsoir Catherine.
1: Bonsoir Mathieu.
0: On a également notre amie Nathalie Ouellette avec qui on va parler de l'âge de l'univers.
1: Bonsoir Mathieu.
0: Comment on calcule ça? Bonsoir Nathalie.
1: Oui.
0: Vous allez bien?
1: Oui, très bien.
0: Ouais, toujours. Je vous le dis, c'est ma thérapie quotidienne. Moi, je déprime souvent de la direction du monde. Et là, ma thérapie, c'est je passe une heure dans un studio avec des gens extraordinaires tous les soirs. Et par gens extraordinaires, j'inclus aussi ce soir notre invité qui est pas juste extraordinaire en sport, il l'est aussi pour parler de la manière d'être meilleur, parce que c'est un grand sportif, il s'appelle Antoine Jolicoeur Desroches, il est docteur en sciences de l'activité de l'exercice, chargé de cours à la faculté des sciences de l'activité physique à l'université de Sherbrooke. Bonsoir Antoine.
2: Bonsoir, merci de l'invitation.
0: Ben, c'est un grand plaisir de vous avoir avec nous ce soir, et là je vais quand même lire une nouvelle assez incroyable qui vous concerne. Ça se passait le mois dernier, c'est tiré du Charlevoisien, écoutez ça. Antoine Jolicoeur Desroches et Rose Vignot ont remporté les honneurs de l'épreuve reine de l'Ultra Trail Arikana du Canada au terme de 125 kilomètres d'efforts dans les sentiers de Charlevoix. Chez les hommes, Antoine Jolicoeur Desroches a été le premier à franchir la ligne d'arrivée après 14h49, 42 secondes de course. C'est quelque chose.
3: Et il faut boire le terrain aussi, hein, parce que c'est à grand fond, cette affaire-là, là.
2: Oui, c'est dans ce point-là, on monte les Morios, il y a quand même pas mal
0: de... C'est combien de dénivelé au total?
2: Autour de 4 000, 5 000, c'est pas énorme, mais
0: c'est pas
2: quand
0: énorme.
2: Même...
0: Ok, c'est bon. Mais ça fait longtemps que vous faites du sport, Antoine Jolicoeur Desroches. Comment vous êtes tombé dans le sport? Pourquoi vous aimez ça à ce point?
2: J'ai grandi dans les Laurentines, fait que c'est vraiment un beau terrain de jeu.
0: À quel endroit?
2: Saint-Anne-des-Lacs.
0: Okay.
2: Mais en fait, Moronite, je pense que c'est Saint-Anne-des-Lacs. Donc j'ai fait mon premier sport vraiment, c'est le ski de fond.
0: Mm-hmm.
2: J'avais la chance d'avoir des beaux sentiers. Puis par la suite, j'ai découvert le triathlon. J'en ai fait très longtemps. J'ai été professionnel dans le triathlon Ironman pendant une dizaine d'années. Plus avec quelques années que j'aime mieux promener dans la forêt, faire des courses, des ultra-trails.
3: Oui, se promener.
0: Ouais. On met beaucoup de guillemets. Hein. C'est un parcours qui, j'en suis sûr, inspire notre ami Gabriel Blouin-Demers, conjoint. Il est en Norvège où il réalise une sabbatique dans une université au nom imprononçable. On va dire qu'il est tout simplement à Trondheim. Bonsoir Gabriel.
4: Bonsoir Mathieu. On peut dire NTNU.
0: NTNU, parfait. On va regarder ça simple. Gabriel, je pense que des destins comme ceux d'Antoine Jolicoeur Desroches, c'est le genre de choses que vous aimez parce que vous-même, vous êtes un grand sportif.
4: Oui, puis en fait, une des raisons, à part la science, que je suis né à Trondheim, c'est que c'est un des meilleurs endroits pour le ski de fond en Norvège. J'ai le champion absolu, Johannes Hosfot Klebo, qui a gagné toutes les médailles d'or des Jeux olympiques en ski de fond. Ben, c'est sa ville natale, il s'entraîne ici, Johannes.
0: Ouais.
4: Donc, absolument.
0: L'avez-vous rencontré?
4: Non, mais je vais au centre d'entraînement tous les jours.
3: En espérant.
4: Je l'ai pas encore vu.
0: Est-ce que c'est quelqu'un qui vous inspire, ça, ce grand fondeur norvégien?
2: Ouais, c'est sûr. Puis en triathlon aussi, Christian Blumenfeld, Gustav Iden, Casper Stone, chez les femmes, Solveig Løvseth. Là, c'est rendu la Norvège était un sport qui dominait dans les sports nordiques.
0: Mm-hmm.
2: Mais là, dans les dernières années, ils dominent autant en triathlon, en course demi-fond.
0: C'est une grande nation sportive, hein,
2: c'est incroyable.
0: La Norvège,
2: ouais.
0: Jean-Gabriel, vous êtes à l'aise, vous, là, vous êtes dans votre élément là-bas, là.
4: C'est fascinant, Mathieu, le nombre de personnes qui vont au travail, à la course ou à vélo ici. Il faut rappeler que les Norvégiens sont 5,5 millions, donc sont moins nombreux que les Québécois. Puis ils gagnent à peu près 30% des médailles olympiques. Donc c'est assez fascinant, ouais.
0: C'est ça, c'est peut-être une question de culture, hein, plutôt que de nombre dans le cas du succès des Norvégiens. On aurait peut-être des leçons à prendre de leur côté. En tout cas, quelqu'un qui peut nous donner des bonnes leçons là-dessus, c'est Antoine Jolicoeur Desroches. Puis justement, on va commencer l'émission avec lui. On se parle tout à l'heure, Gabriel. Allez pas vous coucher tout de suite, parce que je sais qu'il est tard, là.

0: Bonjour, je suis un cycliste qui fait des compétitions amateurs. C'est Bernard Harvey qui nous envoie ça. J'aimerais savoir si la température affecte la vitesse quand on avance à vélo avec un effort équivalent, évidemment. En même temps, cette température affecte-t-elle notre capacité cardiovasculaire? Genre, s'il fait plus chaud, qu'est-ce que ça change dans la manière dont on va fendre l'air? Mais là, c'est peut-être plus difficile pour le cœur. S'il fait plus frais, l'air est peut-être plus dense, c'est peut-être plus difficile. Bref, c'est beaucoup de variables. Puis on va essayer d'y voir plus clair avec justement ce grand sportif qui est en studio avec nous, Antoine Jolicoeur-Desroches, docteur en sciences de l'exercice, chargé de cours à la Faculté des sciences de l'activité physique de l'Université de Sherbrooke. Je le rappelle, il a remporté l'Ultra Trail Arikana du Canada dans Charlevoix, 125 km en 14 h 49 et 42 secondes. Donc, vous n'êtes pas qu'un grand coureur, Antoine, vous êtes aussi un spécialiste de toutes ces variables-là. Comment on répond, Bernard Harvey, sur le facteur température dans l'efficacité qu'on va avoir à vélo?
1: Oui, en fait, c'est une très bonne question parce que ça peut sembler une question assez simple, mais en fait, c'est une question qui est quand même assez complexe. Si la question, c'était, par exemple, comment la température affecte la performance, mais quand on fait du vélo à l'intérieur, là, puis on n'a pas le facteur vent, la réponse serait quand même beaucoup plus simple. T'sais, on sait que la température, plus il fait chaud dans une chambre, puis surtout on fait du vélo stationnaire, mais l'effort va être plus difficile, notre performance va être moins bonne. Puis souvent, en fait, la majorité des études sur la science du sport, mais c'est toujours dans un chambre environnementale contrôlée, il n'y a pas le facteur de vent. Mm-hmm. Puis on sait, c'est clairement que plus il fait chaud, plus la température va affecter la performance. Notre cœur doit pomper plus fort. On veut essayer d'évacuer notre chaleur. Déjà qu'on produit vraiment beaucoup de chaleur métabolique, l'être humain est pas très efficace à fournir des efforts.
0: Mais le plafond là de température à partir duquel ça devient presque impossible de faire du sport de haut niveau, qu'est-ce que c'est?
1: Le plafond de température corporelle?
0: Non, la température ambiante là. À partir de quelle température, même si on veut être très performant en vélo, c'est plus vraiment possible. Est-ce qu'on le connaît, ce?
1: En fait, techniquement,
0: cette limite-là?
1: On considère qu'une température chaude, c'est en haut de 25 degrés Celsius. Mais techniquement, on peut faire des efforts à beaucoup plus que ça. Il y a des compétitions qui ont lieu à plus de 40 degrés Celsius. Mais c'est sûr que ça affecte grandement la température. Puis quand ils ont, par exemple, des fois des championnats du monde à 14, des fois, ils vont faire soit les compétitions tôt dans la journée, très, très tôt dans la journée, ou même au marathon, ça va être à minuit le soir.
0: Ouais.
1: Parce qu'il fait tellement chaud. Fait que techniquement, si on prend la course à pied, la température idéale, c'est autour de 12, 14 degrés Celsius. Puis c'est quand ils ont fait la tentative de record du monde de 2 heures. C'est ça qu'ils ont essayé de déterminer. Là, ça serait 12 degrés Celsius, ça serait l'idéal.
0: Qu'est-ce que vous voulez dire, le record du monde de 2 heures?
1: En fait, quand c'est Ineos avec Nike, si je me trompe pas, ils voulaient briser la fameuse barrière mythique du 2 heures.
0: Pour un marathon?
1: Pour un marathon. Puis ils voulaient optimiser un peu chaque circonstance. Donc, ils voulaient trouver le meilleur endroit au monde pour ça et la meilleure météo. Et la température, c'était pour ça 12-14 degrés Celsius. Donc, si on prenait l'exemple, on veut faire du vélo à l'intérieur. Les cyclistes, ils vont s'entraîner beaucoup là sur le vélo à l'intérieur durant l'hiver, mais ce serait possiblement la meilleure température à mettre leur chambre pour performer. Parce que c'est ça, comme je disais, le corps est vraiment pas efficace parce qu'on produit vraiment beaucoup de chaleur.
0: Ouais. Sauf que l'autre variable dans ce calcul-là, en fait, c'est le vent. Et d'ailleurs, les pilotes qui sont à l'écoute, connaissent très bien le fait que plus l'air est froid, plus il est dense, plus il y a de la portance. Quand il est chaud, on peut techniquement fendre l'air plus aisément. Est-ce que ça, c'est une grosse traînée, ça, quand on va pédaler dans de l'air frais? Est-ce que ça nous ralentit vraiment tant que ça?
1: Oui, en fait, quand on fait du vélo, puis surtout à des hautes vitesses, là, t'es en haut de 40 km/h, la majorité de la force qu'on va faire, la majorité du wattage qu'on va développer, c'est pour battre
0: le vent.
1: C'est pas pour battre la gravité, surtout si on part sur le plat, ou le roulement de nos pneus sur la route, c'est vraiment pour battre le vent.

0: pour ça que dans le contre-la-montre, la priorité d'être le plus aérodynamique, c'est ça. Puis les équipes de cyclistes vont dépenser des fortunes en argent, en soufflerie, en testing pour tout optimiser. Mais justement, on peut, si on est capable d'optimiser la température, puis le cas qui est intéressant, c'est à certains moments, il y a des cyclistes qui veulent essayer de battre le record de l'heure en vélo. Donc, c'est dans un vélodrome d'essayer de faire le plus de kilomètres possible en une heure. Puis ce qui est intéressant, surtout pour des gens dans le milieu du sport, des scientifiques, c'est vraiment un calcul mathématique. C'est vraiment, tu sais, d'un point de vue de science, c'est d'optimiser chaque petit détail.
1: OK, donc, et ça comprend la température.
0: Ça comprend la température.
1: OK, donc, quelle est la température idéale qu'on connaît aujourd'hui à laquelle il faut mettre un vélodrome pour battre des records? Est-ce qu'on la connaît, cette température-là?
0: On la connaît, mais là, faut que je fasse le bémol, c'est que c'est pour des athlètes de très, très haut niveau qui sont entraînés pour ça, qui sont acclimatés à ça. Parce que ça se situe entre 26 et 28 degrés Celsius, qui est quand même très, très élevé. T'sais, on pourrait penser que au contraire, on voudrait que ça soit en bas de 20 degrés Celsius parce que c'est beaucoup plus frais.
1: Mais là, l'air a plus de résistance.
0: Exact, c'est ça. T'sais, plus il fait chaud, moins l'air est dense. Donc, plus on est capable de fendre l'air. Donc, c'est quand même quelque chose qui devient intéressant. Mais comme j'ai mentionné tantôt, plus il fait chaud, plus d'un point de vue physiologique, ça devient demandant. Donc, faut trouver un peu le juste milieu. Mmh. Parce que c'est sûr qu'à 35 degrés Celsius, l'air est beaucoup moins dense. Ça serait plus rapide qu'à 28.
1: Mais le compromis est peut-être trop grand parce que là, l'effort qu'on doit déployer est peut-être beaucoup plus élevé que celui qu'on devrait déployer à 28 degrés, par exemple.
0: C'est ça. Il faut vraiment trouver le juste milieu de tout ça. Et c'est pour ça que je dis que ça dépend de la personne parce que un athlète peut-être plus novice, faire une heure d'effort maximal à 27 degrés Celsius. S'il n'est pas acclimaté à ça ou entraîné pour ça, la performance va pas être bénéfique. Il serait mieux de le faire à une température plus basse, même si la densité de l'air est...
1: Ouais, puis d'ailleurs, le record, il existe. Il a été battu en 2022 par Dan Bingham. Vitesse en 1:55.548 kilomètres qu'il a réalisé en une heure à 28 degrés.
0: Oui, ça, ce qui est intéressant, c'est que...
2: Il y a de l'IA là-dedans.
1: Ouais, est-ce qu'il y en a, Antoine?
0: Mais c'est sûr que... Dan Bingham, c'est un...
1: Il n'a pas dit non.
0: C'est ça, lui, c'est un scientifique en ce moment. Tu sais, puis lui-même, il va le dire, c'est pas la personne avec le meilleur VO2 max. Même, il se considère pas nécessairement comme un très bon athlète. C'est sûr que c'est un très, très bon athlète.
1: En plus, ouais.
0: Mais comparé aux autres cyclistes qui côtoient, parce que maintenant, il fait plus du cyclisme au niveau professionnel, mais il travaille avec l'équipe de Red Bull, donc avec les meilleurs cyclistes au monde. Mm-hmm. Mais ce qu'il a réalisé, c'est que par rapport à quand Wiggins avait fait son record, la densité de l'air que lui, il avait fait son record était, si je me trompe pas, c'était comme un 20% plus basse. L'air
1: La donc, densité était plus basse parce que l'air était plus chaud?
0: En fait, ouais, je me trompe. En fait, c'est Cam Pernat, un autre qui avait battu le record de Wiggins. Il avait le fait dans des conditions encore plus intéressantes, puis il y avait une réduction de 20% de moins par rapport à Wiggins. Il y avait aussi, il y a le côté densité de l'air, mais aussi il y avait la pression barométrique.
1: Okay.
0: Il y avait aussi le côté altitude aussi, qui est quelque chose à considérer. Mais dans le cas de Dan Bingham, ce qui était intéressant, lui, il avait fait à 27.3 degrés Celsius, qui est quand même très, très élevé. Mm-hmm. Mais il avait vraiment tout optimisé. Puis le wattage qu'il a fourni par rapport à un de ses collègues, parce qu'il était dans la même équipe, Filippo Ganna, lui, il l'a fait à 26 degrés Celsius. La différence de wattage est énorme. Il avait vraiment optimisé chaque petit détail.
1: Donc, celui à 26 avait plus de wattage que celui à 28, c'est ça?
0: Oui, beaucoup beaucoup plus. C'est sûr, le gabarit est pas le même, mais même aussi d'un point de vue d'aérodynamisme, chaque petit détail était vraiment optimisé. D'où le côté que tu sais, on peut mettre ces paramètres-là de comme vraiment calculer est-ce que c'est 27.1 ou 27.3, mais si on est capable de faire plein de tests, puis de savoir c'est quoi justement le juste milieu entre l'impact négatif de la chaleur d'un point de vue physiologique, mais l'impact positif d'un point de vue d'aérodynamisme.
1: Et ça, c'est relatif évidemment aux physionomies, c'est relatif à l'individu. Donc, il n'y a pas, disons, de mesure étalon. Il faut toujours le voir en fonction de ce que le cycliste là ou la cycliste est capable d'endurer. Puis là, on va terminer là-dessus, Antoine Jolicoeur-Desroches, sur la question de l'adaptation. Parce qu'évidemment, il y a l'entraînement et tout ça, mais il paraît que dans des situations de chaleur, on peut carrément manger de la glace.

0: pour être capable de combattre cette chaleur-là. Est-ce que ça fonctionne?
1: Oui, ça peut vraiment, vraiment très bien fonctionner. T'sais. Mais c'est sûr qu'ils vont faire aussi un gros protocole d'acclimatation à la chaleur. Donc, s'entraîner à la chaleur, prendre des gros bains chauds, aller dans le sauna pendant très, très longtemps pour améliorer sa capacité à performer à la chaleur. Mais aussi, avant l'épreuve, si je ne me trompe pas, justement, Dan Bigam avait consommé, je pense, 1 kg de glace, quelque chose énorme. Ils vont aussi, fait que ça leur permet de se refroidir de façon interne. Sinon aussi, ce que maintenant tous les cyclistes font ça dans le monde, ils vont tout le temps mettre une veste refroidissante. Donc ça le permet de refroidir à l'extérieur. Puis aussi, ce qui est difficile, c'est que dans un contre-la-montre, mais dans le record du monde, ils peuvent pas boire du tout pendant l'effort. Ils ont rien accès. Ils pourraient pas prendre justement de la glace pendant l'effort. Fait que le but, c'est d'essayer de réduire le plus possible sa température corporelle avant le début de l'épreuve, sachant que à cause de sa production de chaleur métabolique qui est énorme, sa température va graduellement augmenter. Puis c'est un juste milieu. Ouais. On espère qu'il va justement pas trop dépasser un certain seuil, puis va être quand même capable de fournir un certain effort. Parce que aussi le fait que plus ça devient difficile, plus sa température corporelle augmente, plus il y a de chance aussi de bouger un peu sur son vélo parce que ça devient inconfortable. Puis chaque petit mouvement aussi va nuire à sa position d'aérodynamiste, donc nuire à sa à l'aérodynamiste, donc à sa performance.
0: Fait que si je comprends bien, quand quelqu'un vient vous voir pour dire je veux battre un record, tu dis viens ici, on va s'asseoir. Parce que c'est tout un programme, là. C'est pas juste de développer le meilleur VO2 max et d'avoir la meilleure bécane et le meilleur aérodynamisme. Là. Le
1: non,
0: nombre
1: c'est
0: de détails, il est
1: un
0: phénoménal.
1: Gros puzzle,
0: là.
1: C'est vraiment un casse-tête. Puis c'est un peu la beauté de la chose. Puis le cycliste, étant donné qu'il y a le wattage, ça nous permet vraiment de tout mesurer, ce qui est un peu plus compliqué dans d'autres sports, comme par exemple la natation, la course à pied ou même le ski de fond. Vraiment, chaque petit détail peut être calculé, chaque gramme sur le vélo, chaque position de la tête ou du casque, tout peut être calculé. Donc, des fois, c'est un athlète un peu moins bon que peut battre un athlète vraiment meilleur. Mais si cet athlète-là qui est meilleur, mais pas les heures et les milliers et milliers de dollars sur son vélo. Mais des fois, c'est peut-être des fois l'athlète avec un VO2 max moins bon qui va gagner.
0: C'est absolument fascinant comme science. Est-ce que c'est ce que vous enseignez à l'université? Parce que là, vous êtes chargé de cours au mois de janvier, là. Est-ce que c'est le cours que vous donnez?
1: C'est pas mon cours. J'aimerais ça bien donner un cours justement à la thermorégulation, mais mon cours, ça va être plus sur tout ce qui est relié à la musculation et les efforts anaérobie, donc vraiment dans un champ de compétences différentes que je fais comme athlète, mais je trouve ça vraiment intéressant aussi parce que la musculation fait partie aussi beaucoup des sports d'endurance, puis c'est quelque chose aussi qu'on peut vraiment optimiser. Puis tout ce qui est les petits, ce qu'on appelle les marginal gains, chaque petit détail.
0: En compétition, ça peut faire toute la différence, effectivement. Vous en parlez très bien en plus, Antoine Jolicoeur-Desroches. Merci beaucoup d'être venu répondre à cette question de Bernard Harvey. Je rappelle que vous êtes docteur en sciences de l'exercice, chargé de cours à la Faculté des sciences de l'activité physique à l'Université de Sherbrooke. Vous donnez le cours en janvier prochain. Avis aux intéressés. Alors voilà, l'invitation est lancée. Merci Antoine, puis on vous souhaite une belle et longue carrière.
1: Merci.
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0: Je ne sais pas si vous avez essoufflé Catherine et Nathalie, mais disons qu'elles vous regardaient avec un mélange de fascination, barre oblique. My God, je m'en vais pas là, moi, là. Hein? Est-ce que je résume bien votre attitude?
3: C'est un peu ça. Un petit jogging, là.
4: Moi, je ne fais aucune course.
3: Non,
4: je suis allergique à la course.
0: Okay. Bon, faut trouver son sport.
4: Ouais, voilà.
0: L'important, c'est de trouver son sport.
4: Oui, c'est ça.
0: Faut bouger, mais à sa manière. Nathalie Ouellet est astrophysicienne, la directrice adjointe de l'Institut Trottier de recherche sur les exoplanètes et de l'Observatoire du Mont Mégantic, scientifique chargée des communications sur le télescope Webb au Canada. Université de Montréal, on a reçu cette question toute simple, mais très compliquée en même temps. Comment on fait pour calculer l'âge de l'univers avant l'apparition de la Terre?
4: Oui, c'est scientifique et philosophique en même temps.
0: Absolument.
4: Parce que, en effet, l'unité de mesure d'une année, c'est complètement contingent sur la Terre.
0: C'est relatif à nous.
4: Exactement. Ouais. Exactement. Donc, l'auditeur veut savoir les 9,3 milliards d'années avant la Terre, comment on faisait pour mesurer ce temps-là? Donc, c'est vraiment juste une soustraction. On a deux chiffres. On a l'âge de l'univers, 13,8 milliards d'années. L'âge de la Terre, 4,5 milliards. Donc, on va commencer par motiver.
0: Okay, je pensais que c'était à la fin de votre chronique.
4: Non.
0: Ouf, c'est vrai, on aurait du temps à remplir. Heureusement, il y a des grandes bouches
4: ici. Attention à ce qu'on dit, Mathieu Dugard.

0: va motiver les deux chiffres pour commencer. Donc, l'âge de l'univers. Pourquoi 13,8 milliards? Donc, on a plusieurs preuves ou des pistes de solutions déjà. On sait que l'univers est en expansion. On peut mesurer la vitesse de cette expansion. Et on voit, en regardant plus loin dans l'univers, des époques différentes de cette expansion. Donc, on peut un peu faire jouer le film à l'envers pour essayer de voir ça prend combien de temps pour que cet univers se rétrécisse jusqu'au Big Bang.
1: C'est facile.
0: C'est facile. Donc ça, c'est une piste. On peut aussi regarder le fond diffus cosmologique. C'est comme ce rayonnement fossile qui est dans toutes les directions. Il y a des toutes petites variations dans sa température qui nous donnent des constantes sur sa géométrie, la distribution de la matière noire, l'énergie noire, la matière normale. Ça aussi, ça nous donne un chiffre.
2: Okay.
0: On a aussi les étoiles les plus vieilles qu'on peut mesurer. Elles ont environ 13 milliards d'années. Donc, l'univers doit être plus vieux qu'elle, nécessairement.
2: Ah oui, évidemment.
0: Donc, c'est l'âge qu'on a comme estimé en ce moment. Pour la Terre, ça, c'est presque un peu plus compliqué.
2: Ah ouais?
0: Étrangement.
2: Pourquoi?
0: Parce que la Terre, c'est un système dynamique. Donc, si on s'en tient seulement aux roches sur la Terre, on n'a pas de roches qui datent de la formation de la Terre.
2: Parce qu'elles ont été recyclées
0: exactement,
2: au fil
0: dans le magma, le manteau.
2: Des plaques tectoniques. Ouais.
0: Exactement. Donc, on a des roches qui sont très vieilles. Les roches les plus anciennes sont dans le territoire du Nord-Ouest au Canada, de 4 milliards d'années environ. Oui, on a trouvé des petits cristaux de zircon en Australie qui font 4,4. Mais la manière qu'on peut déterminer plus proche l'âge de la Terre, c'est en regardant les météorites, qui sont les restants du début de formation des planètes du système solaire.
2: Mais c'est quoi le rapport? Ça arrive de l'extérieur.
0: Exactement.
2: Comment on évalue l'âge de la Terre à partir de quelque chose qui arrive d'ailleurs?
0: On peut essentiellement présumer que la Terre a commencé à se créer très rapidement après le début du système solaire en entier. Donc, les météorites nous donnent un âge pour le système solaire.
2: Ah, OK, c'est pour ça. Donc, exactement. Okay, ça nous donne l'âge du système solaire, puis après ça, on est capable d'extrapoler.
0: Exactement, qui est essentiellement l'âge. Okay. Parce que la Terre n'est pas née soudainement et elle est apparue en un morceau. C'est une formation, un chantier de construction pendant plusieurs millions ou centaines de millions d'années. Donc, avec les météorites, on peut les dater avec des horloges nucléaires, et donc ça fait environ 4,5 milliards d'années. Donc, voilà. Donc, ça, c'est les deux chiffres qu'on a.
2: Bon, là, vous avez, en début de chronique, vous parliez du fait que c'est relatif à nous. Parce que là, on parle d'années.
0: Ouais.
2: On a inventé ce concept-là. Ça n'existe pas dans l'univers, le concept d'années. C'est pas comme ça que ça marche.
0: Mais en fait, peut-être que oui, parce que
2: il y a des périodicités.
0: C'est un concept très logique, en fait. Une année, c'est essentiellement le temps que ça prend à la Terre pour faire un tour complet autour du Soleil. Le problème,
2: sauf
0: c'est
2: que c'est pas de même que ça marche partout.
0: Mais je veux dire, toutes les planètes, la plupart des planètes font un tour autour de leur étoile. On peut penser que ces extraterrestres aussi calculeraient l'année de cette manière-là. Ça serait une année différente, par contre. Le problème, par contre, c'est que nous, on est sur une Terre qui bouge, autour d'un Soleil qui bouge, dans une galaxie qui bouge, dans un univers en expansion. Donc, on n'a pas vraiment de point de repère fixe. Donc, c'est pour ça qu'on a plein de types d'années différentes. On a des années tropiques qui font 365,2422 jours.
2: Okay.
0: Ça, c'est selon les saisons. On a des années sidérales qui fait 365,2564 jours. et ça, c'est d'après le mouvement contre l'arrière-plan des étoiles.
2: Ah ouais.
0: OK, à un moment donné, les astrophysiciens, cette année, là, on se dit, OK, regarde, c'est trop compliqué. On va inventer une unité de mesure fixe, l'année julienne, pour Jules César, je sais pas pourquoi. Et ça, c'est exactement 365,25 jours. Ça, c'est tout simplement la mesure qu'on a faite. Ceci dit, ça, c'est un peu plus que 31 milliards de secondes. Et là, la seconde, ça, c'est très scientifique comme mesure. Ça, c'est une mesure de la vibration, la fréquence de la vibration de l'atome césium-133. Donc,
2: OK, c'est une vraie constante, la seconde. Là.
0: Exactement.
2: Ouais,
3: le sportif qui regarde, il connaît ça les secondes.
0: Oui, c'est ça. Donc, essentiellement, on a une convention sur des années, mais ça, c'est basé aussi sur les secondes. Donc, on peut extrapoler et dire que, oui, on a inventé une année julienne d'après notre système, mais ça, c'est une quantité de secondes qui, elle, est une mesure scientifique.
2: On parle de 31 milliards de secondes, à peu près.
0: C'est des millions de milliards de secondes dans une année, ouais. Donc, c'est très, très long.
2: OK. Est-ce qu'il y a un système où j'ai 30 ans, ça, on pourrait-tu comme trouver un système de comptabilité?
0: Mais voilà. Donc, la question, c'est essentiellement, est-ce que c'est de l'anthropocentrisme? Et je pourrais dire que, OK, c'est une question de nécessité. On a besoin d'avoir un standard, un étalon selon notre système. Et moi, j'argumenterais que une civilisation extraterrestre ferait quelque chose de similaire.
2: Ah oui?
0: Allons chez nos voisins. Oui. La plus proche exoplanète de nous, Proxima de Centaure B, qui est à un peu plus que 4 années-lumière de nous. Elle, par exemple, son année, son tour autour de son étoile, c'est 11,2 jours.
2: Hey boy!
0: Donc, okay, c'est vite,
2: on
0: ça
2: est
0: va
2: plus,
0: vite.
2: On est plus vieux là dans
0: oui,
2: ce
0: oui,
2: système-là.
0: Oui, exactement.
2: Là,
0: ouais, donc, c'est un peu le contraire.
2: Non, j'y vais pas.
0: C'est le contraire que ce que tu voulais. Donc, si eux mesuraient l'âge de l'univers par leur année, ça serait 450 milliards d'années plutôt que 13,8 milliards. Et c'est très logique que les autres civilisations aussi utiliseraient
2: un système qui est référent à leur environnement.
0: Période,
2: ben
0: la
2: oui.
0: période de leur orbite autour de leur étoile. Voilà.
2: Ben c'est relatif tout ça.
0: C'est tout relatif.
2: Mais il y a des constantes comme la seconde. Ça, c'est intéressant. Ça,
0: oui,
2: de
0: et
2: ça.
0: Par exemple, lorsque nous, on a envoyé la plaque de Voyager ou les sondes Pioneer pour essayer de communiquer justement avec les extraterrestres, on voulait pas parler d'années. On a plutôt utilisé l'atome d'hydrogène qui, lui, a une raie à 21 cm exactement et une fréquence exacte de cette raie-là. Donc, quand nous, on veut communiquer avec les civilisations extraterrestres, on sait que c'est relatif l'histoire de l'année. Donc, on utilise des constantes scientifiques, présumant que l'atome d'hydrogène réagit pareil ici qu'ailleurs. Donc, on essaie de trouver justement ces standards universels pour communiquer avec des extraterrestres.
2: J'adore. Mais juste pour vous dire comment c'est loin Proxima du Centaure, là, c'est à 4 années-lumière.
0: Ouais.
2: Ben, parliez de voyageurs, là. On a envoyé voyageurs en 77 à peu près. Mm-hmm. Là, sont à une journée-lumière.
0: Oui.
2: Mais ça fait 50 ans là qu'il s'en va. Puis Proxima est à 4 années.
0: Voyager lui prendrait...
2: Faites le calcul.
0: Ça prendrait 70 000 ans se rendre.
2: OK, à la vitesse.
0: À la vitesse. Qui c'est un des engins les plus rapides qu'on ait jamais créé. Ouais, non.
2: On va rester chez nous. C'est bien comme ça. Voilà, merci beaucoup, Nathalie Ouellet. Vous voyez, ça fait des calculs qui nous ouvrent vers d'autres perspectives. Et c'est très bien comme ça. Toujours un plaisir. Merci beaucoup, Nathalie.
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2: Tout à l'heure, il y a Gabriel Blouin-Demers qui n'est pas encore couché. Il est à Trondheim en Norvège. Tout va bien, je pense qu'il est encore branché. Avec qui on va parler?
4: Je vous écoute attentivement.
2: Il est là et on va parler des venins. Question d'enfant. Pourquoi les serpents s'empoisonnent pas avec leur venin? Hein? C'est bon, hein? Puis il y a Catherine Matisse avec qui on va parler du futur. Auparavant, 3 centres de données russes mis hors service et beaucoup, beaucoup, beaucoup de questions. Hein? On sait que la guerre totale déclenchée par la Russie face à l'Ukraine il y a plus de 4 ans génère de plus en plus de conséquences dans la vie des populations civiles russes. On l'a vu dans l'actualité récemment alors que l'Ukraine a répliqué à des attaques russes sur son infrastructure de communication. On a vu ça, les images, 8 octobre dernier, une attaque de drone ukrainien qui a endommagé un centre de données situé dans la région de Sassovo, sud-est de Moscou, qui abrite 2 des 3 superordinateurs utilisés par Yandex, ça c'est un peu le Google russe, pour entraîner son grand modèle de langue Yandex GPT. Il y a une autre frappe de drone qui a mis hors service un des plus grands centres de données de Russie dans la région de Kalouga cette fois-ci. Finalement, une troisième frappe a mis hors service un centre de données qui abrite le 3e plus grand superordinateur de Russie, le Galushkin, qui est 134e dans le top 500 des ordinateurs les plus puissants. Il en fallait pas plus à certains observateurs pour affirmer que l'Ukraine avait porté un sérieux coup de boutoir au réseau d'agents autonomes russes, hein, les fameux bots russes, comme on les appelle, qui coordonnent, on le sait, des campagnes de désinformation dans le monde, hein, soit pour favoriser l'extrême droite ou encore des mouvements anti-science. Mais il semble qu'il n'en soit rien. On a pu lire plusieurs analyses là-dessus. Et il semble que ce qui s'est vraiment passé, c'est qu'à la suite des attaques ukrainiennes, on a effectivement assisté à une baisse de trafic provenant de la Russie. La compagnie Cloudflare, dont certains outils permettent de retracer le trafic qui provient de certaines plateformes, a notamment observé une baisse de l'activité provenant de Yandex. Mais Il s'agissait surtout de l'activité de robots qui indexent le contenu, qui permet donc au moteur de recherche de se tenir à jour. La très réputée, plutôt très cool aussi, chercheuse Renée Diresta, qui est active sur la très civilisée plateforme Blue Sky, a publié une analyse fouillée où elle explique notamment ceci. Et là, je la cite. Elle dit « Ce que Cloudflare a mesuré, ce sont les demandes automatisées adressées au site web hébergé par Cloudflare et non le nombre de comptes publiant des contenus politiques sur X, Facebook ou Reddit. Un robot d'indexation qui indexe donc un site web et un compte de troll qui publie du contenu politique sur X peuvent tous deux être communément appelés bots. Mais le graphique de Cloudflare ne nous indique pas combien de ces derniers sont actifs. Donc, on ne sait pas c'est quels bots qu'on a réussi à sortir du réseau. Ce qu'il faut savoir aussi, selon la chercheuse, c'est que les opérations d'influence russes ne sont pas nécessairement menées à partir de serveurs russes identifiables. On le sait, les pirates vont recourir à des services d'hébergement commerciaux, des infrastructures situées dans d'autres pays afin de dissimuler leur lieu d'opération, justement, parce que c'est un peu ça l'idée. Les hackers sophistiqués, tels que ceux qui sont à l'origine des campagnes persistantes liées à la Russie, ont tout intérêt, nous dit la chercheuse, à dissimuler leur infrastructure et leurs origines. Il n'y a aucune raison de supposer que leur activité serait visible dans le trafic provenant du réseau Yandex. Fin de la citation. Cela dit, on va terminer là-dessus. Les médias russes indépendants comme Medusa ont rapporté que les bombardements ukrainiens ont déjà des répercussions concrètes dans la vie des Russes. Des services comme Yandex Eat, c'est comme le Uber Eats russe, ou encore des grandes bannières de commerce électronique ou des banques sont maintenant soit hors service ou des sites qui sont considérablement ralentis. On dit que les réparations complètes pourraient prendre des mois.
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2: On le sait, ben surtout avec les développements technologiques, ça nous fait beaucoup penser à ce qui nous pend au bout du nez. Est-ce qu'on a toujours pensé au futur de la manière dont on le conçoit aujourd'hui? C'est la question à laquelle va répondre Catherine Matisse ce soir. Bonsoir Catherine.
5: Bonsoir. Je vais tenter, oui, donner des éléments de réponse à cette question-là parce qu'elle est complexe quand même. En fait, est-ce que l'humanité a toujours réfléchi au futur de la même manière qu'aujourd'hui? Et là, on va situer un peu notre manière de penser au futur en ce moment, c'est-à-dire que notre rapport au futur est assez actif comparé à ce qu'il a déjà été dans le passé, effectivement, parce que pendant des millénaires, là, Mathieu, le temps, c'était pas quelque chose de linéaire, c'était quelque chose de cyclique. Hein? Donc, les saisons revenaient, les rois succédaient aux rois, les dieux répétaient leur colère. Mm-hmm. Bref, on savait grosso modo que quelque chose allait éventuellement revenir, puisque ça avait déjà eu lieu dans le passé. Donc, le futur, c'était pas considéré comme quelque chose qu'on devait explorer, là, qu'il fallait peut-être construire. C'était quelque chose qui était déjà là, souvent décidé par un dieu. Et donc, on ne cherchait pas à le fabriquer, on cherchait simplement à le lire. Mm-hmm. Donc, il fallait simplement essayer de découvrir ce que d'autres, donc les déités, savaient avant nous. Alors, c'est intéressant parce que il y a eu un basculement tranquillement vers un temps que j'appellerais orienté, c'est-à-dire un temps qui va quelque part. Aristote parlait de mouvement dans le temps, Saint-Augustin aussi. En fait, Saint-Augustin, il disait, il n'y a pas de passé, puis il n'y a pas de futur. Il y a trois types de présent. Il y a, par exemple, le présent du passé, ça c'est la mémoire. Il y a le présent du présent, ça c'est l'attention. Puis, il y a le présent du futur, ça c'est l'attente. Et tranquillement, il commençait à voir une espèce de temps qui s'étale sur une ligne depuis la création, avec un grand C, n'est-ce pas, jusqu'à la fin des temps. Et donc ça, cette façon de percevoir le temps-là, ben ça veut dire que le futur pouvait avoir une direction. Et s'il futur avait une direction, ben il pouvait être pensable. Et s'il est pensable, il est peut-être influençable. Mmh. Donc, ça a vraiment changé. Puis ça, je tiens à le dire, c'est une construction, hein, parce que on a souvent l'impression, justement, quand on parle de futur, que le futur est devant nous. Ouais. Ben, vous savez, dans certaines cultures, dans certaines langues, le futur est derrière nous, c'est le passé qui est devant. Pourquoi? Parce que le passé, on le reconnaît, il est visible, il est familier. Le futur, on le voit pas, il est derrière, on n'a pas Dieu derrière. Donc, l'inconnu est derrière nous. Alors, cette construction-là, elle varie d'une culture à l'autre, mais toujours est-il que on voit un peu ces trois espaces-temps-là, passé, présent, futur.
2: Vous pensez à la fameuse citation de Lionel Groulx qui disait « Notre maître, le passé ».

0: chose qu'on ne savait pas parce que ça n'existait pas encore, le Dieu ne l'avait pas créé, ou ça n'existait pas encore parce qu'on n'avait pas été en contact avec quelqu'un, comme un prophète, qui lui pouvait le savoir. Mm-hmm. Parce que ces gens-là avaient l'air d'avoir un genre de connexion là spéciale. mais d'ailleurs, c'est intéressant, moi, je m'intéresse beaucoup à l'étymologie. Vous savez que prophète, là, ça veut dire celui qui parle en avant. En grec. Donc, donc quand même, en hébreu, là, c'est le délégué ou le porte-parole d'un autre. Alors, je pense que c'est clair.
1: Mais... On les appelle aussi les petits Joe connaissants, hein, aujourd'hui. Hein?
0: Mais toujours est-il qu'on cherchait ce pont entre le divin et le mortel. Et nous, ben, il y a des affaires qui nous semblaient hors de portée dans l'humanité. Et donc, il fallait se repérer avec ces gens qui semblaient en savoir plus que nous. Et donc, on avait cette posture passive. Pour nous, le futur, c'était simplement quelque chose qui allait succéder au présent et qui allait éventuellement arriver coûte que coûte.
1: Oui, mais là, on est quand même, entre guillemets, là, je dis, des enfants de la révolution scientifique, les lumières du 18e siècle. On en a parlé, l'astronomie, l'astrophysique est liée à ça. Comment est-ce que ça a, comment dire, coloré, comment on voit le futur?
0: Ah, ça a plus que coloré, là, ça a fortement changé notre perception du futur. Parce qu'effectivement, si on se reporte là, au 16e siècle, quand Galilée, par exemple, observe que la Terre est peut-être pas le centre du cosmos, ben là, ça fait pas juste détruire une façon de concevoir l'univers, ça ouvre aussi une brèche. Ça veut dire que le monde obéit peut-être à des lois qu'on n'a pas encore nécessairement connues ou découvertes. Et donc, peut-être que l'avenir humain comporte plus de possibilités qu'on pensait. Alors, c'est ça que ça vient faire, la révolution scientifique là, des 16e et 17e siècles, c'est que là, pour la première fois, ben, ça devenait possible de fabriquer du futur. Parce que là, ça veut dire qu'il y a une infinité de possibilités, qu'on en connaît seulement quelques-unes dans le moment actuel, et donc que la science va nous aider à découvrir le reste. Et donc, c'est cette idée d'amélioration de nos sociétés, finalement, là, qui s'est accélérée avec la révolution scientifique. Là, c'est une cascade de recherches hein, et de découvertes là, de Copernic, Kepler, Galilée, bref, tout ce qui a aidé à redéfinir ce qui était possible à l'époque, puis après ça, ben tout s'est transformé. La perception du futur s'est transformée. Il y a un historien que j'aime bien, Thomas Moynihan, un historien britannique, qui parle justement de cette façon de considérer le futur comme une possibilité profonde. C'est-à-dire que c'est la reconnaissance qu'il existe bien plus de possibilités que celles qui composent notre quotidien. Et ça, ben, ça ne pouvait venir qu'avec cette accumulation de connaissances qu'on a eues à ce moment-là.
1: Ouais, puis il faut dire aussi que c'est... Je ne sais pas si on a pensé avant à aller, par exemple, sur la Lune, une chose aujourd'hui qui fait presque partie de l'actualité quotidienne, mais c'est à cette époque-là ben aussi qu'on a peut-être les premières occurrences de gens qui disent, bon, ben, on peut peut-être aller ailleurs.
0: Ah, mais tout à fait. Puis là, vous touchez à un point parce que on va commencer à voir les premières œuvres de science-fiction. Hein, tantôt, j'écoutais Nathalie parler puis je pensais juste à Star Trek, là. Donc, bref, ça donne pas de
1: diable.
0: Je pense toujours à
1: Star Trek.
0: C'est vrai.
1: Star Trek,
0: c'est vrai. Peu importe.
1: 20 ans, je vous connais. Je pensais toujours à Star Trek.
0: C'est tout à fait juste. Ouais. Mais donc, ça me l'a ramené en tête. Et tout ça pour dire que les œuvres de science-fiction ont beaucoup été inspirées de cette révolution scientifique-là. Il y en a une, par exemple, The Man in the Moon, de Francis Godwin, qui a été publié en 1638. On dit que c'est une des premières œuvres de science-fiction. Ah, oui. Le personnage principal, Mathieu, se rend grâce à une machine volante. Et puis là, imaginez, elle est propulsée par des cygnes de toute beauté.
1: Wow.
0: Et donc, il réussit à se rendre à la Lune en 12 jours, Nathalie. C'est quand même pas mal.
2: Avec des cygnes, wow, c'est quand même impressionnant.
0: C'est très fantastique. Mais donc, ça fait rêver tout ça. Et quand ça fait rêver, ben ça développe l'imaginaire, ça développe le possible. Et donc, c'est vraiment avec cet enchaînement rapide des découvertes là du 16e, 17e siècle qu'on a pu avoir préséance sur les règles de l'Église, sur l'alchimie médiévale, sur tout ce qui avait un petit peu constitué notre façon de comprendre le passé, le présent et le futur. Et donc, on a su à ce moment-là que le futur, ce serait pas nécessairement une suite logique du présent, que ça pouvait être différent, qu'on pouvait vouloir autre chose, qu'on pouvait l'orienter, ce futur-là, qu'on pouvait le construire, qu'on pouvait vouloir l'améliorer. Et donc, c'est des choses qu'on a de la misère à se rappeler de nos jours.
1: Absolument.
0: Mais c'est tout à fait possible et ce basculement mental-là est arrivé à ce moment-là.
1: Non, mais c'est incroyable. Imaginez, là, il y a 10 minutes, vous disiez pas genre

0: qu'à la fin de la chronique de Catherine Matisse, vous vivriez dans le futur. Mais c'est exactement ce qui s'est passé.
1: Je vous ai amené avec moi.
0: On est rendu dans le futur, là. Catherine Matisse, merci beaucoup.
1: Avec grand plaisir.
2: La vie des animaux.
0: Honnêtement, quand j'ai lu ces deux questions-là, je me suis dit, coudonc, comment ça se fait que j'ai pas pensé à ça avant? Puis ça prend des enfants, des fois, pour nous connecter là-dessus. Tout le monde a vu des documentaires animaliers quand ils étaient petits, puis là, tu vois les serpents qui tuent les animaux, puis tout ça, là, injecte du venin. Puis là, il y a Jack, élève de quatrième année de notre auditrice Isabelle Leblanc, qui est à Beaumont, en Alberta, qui veut savoir pourquoi les serpents ne meurent-ils pas lorsqu'ils mangent les proies qui viennent juste de tuer avec leur poison? Ce qui est quand même fort légitime.
1: C'est
0: du solide, là. Et Samuel Bouchard, qu'on salue, il est à Québec. Son père ou sa mère qui nous écrit, c'est pas marqué ici. Samuel se demande comment les animaux venimeux font pour créer leur venin. J'ajouterais aussi à sa question comment ces mêmes animaux font pour ne pas eux-mêmes se mettre en danger avec. Gabriel Blouin-Demers se couche tard pour nous. Il est à Trondheim, où il est en sabbatique en Norvège. Il est biologiste au département, professeur titulaire à l'Université d'Ottawa. Bonsoir, Gabriel.
3: Bonsoir, Mathieu.
0: Est-ce que c'est la première fois qu'on vous pose cette question-là?
3: C'est la première fois qu'on me la pose et j'ai dû faire quelques recherches supplémentaires parce que j'avais des intuitions, mais je connaissais pas toute la mécanique de la chose, donc j'ai appris moi-même des choses en préparant cette chronique.
0: OK, donc... C'est quoi du venin? Question bête et méchante, ouais.
3: Donc, on trouve pas ça sur la rue. Les animaux doivent le fabriquer. Puis, je dirais que la meilleure analogie, c'est celle d'une glande salivaire qui serait sur les stéroïdes. Donc, je sais pas si on fait encore cette expérience-là au secondaire, mais dans mon temps ancien, on faisait l'expérience pour démontrer que la salive contenait une enzyme, soit l'amylase, qui digérait l'amidon. Donc, on utilisait de l'iode, qui devient bleu foncé en présence d'amidon, pour démontrer que si on exposait l'amidon à de la salive, mais là, il y avait bien de la manipulation de bave, donc je sais pas si ça se fait encore. C'était décomposé en sucre simple. Donc, même notre petite salive humaine a quand même le pouvoir de briser des molécules.
0: Wow.
3: Puis donc, le venin des serpents, ça vient d'une glande salivaire modifiée qui va produire un mélange complexe de protéines qui varie d'une espèce à l'autre, mais il peut avoir des cytotoxines qui causent des hémorragies, des neurotoxines qui causent de la paralysie musculaire, puis des myotoxines qui vont causer de la nécrose, des tuyaux dans le fond de la digestion. Donc, c'est des mélanges complexes qui sont dérivés de glandes salivaires modifiées.
0: Ouais, mais là, il y en a dans toutes sortes de types d'animaux. Il y a des animaux marins, il y a même des coquillages, il y a des arthropodes, il y a des reptiles. Comment ça a évolué? Est-ce que ça vient tout du même animal ou bien ça a évolué indépendamment?
3: Ben, ce qui est intéressant, Mathieu, c'est que il y a une étude toute récente là, qui a été publiée en 2022 dans la revue PNAS, puis elle nous indique qu'il y a eu au moins 100 évolutions différentes de venin chez les animaux. Donc, vous l'avez dit, c'est évolué dans plein de groupes de façon indépendante. Donc, les auteurs ils ont pris 20 espèces venimeuses, mais qui représentaient des groupes très, très différents, des guêpes, des araignées, des scorpions, des poissons, des serpents. Puis, ils sont allés étudier quels gènes étaient exprimés dans les structures qui produisent le venin chez ces différentes espèces. Alors, c'est pas toutes les mêmes structures, mais ce qui était vraiment surprenant, c'est que malgré la distance évolutive entre les espèces étudiées, c'était les mêmes gènes, soit ceux qui sont associés à la réponse au stress, qui étaient dupliqués et détournés chez ces différentes espèces-là pour produire du venin. Donc, malgré la diversité des espèces que vous avez mentionnées, Mathieu, ils ont toutes adopté une façon similaire, de façon indépendante, mais une façon similaire de produire ce venin-là. Ouais.
0: On appelle ça l'évolution convergente. C'est comme
3: exactement.
0: La vie qui trouve la même solution, mais un peu partout.
4: Comme les paresseux.
0: Ouais,
4: les paresseux sont ces deux les paresseux à deux doigts et trois doigts, c'est deux espèces différentes qui sont dans une évolution convergente.
0: OK, je pensais que pas des paresseux,
4: les gens paresseux
0: qui ont tous trouvé la
4: les
0: même
4: animaux.
0: Solution
4: non,
0: un
4: non,
0: peu
4: non.
0: partout.
4: Les
0: ça aurait été drôle.
4: Ils se sont concernés.
0: Ça aurait été drôle. moi j'aime beaucoup les questions de nos auditeurs. Gabriel, c'est vrai, je veux dire, ça tue là, je veux dire, ça peut tuer un humain en quelques minutes. Eux autres ils se promènent avec ça tranquille dans leur bouche, mais comment réussissent?
3: Hey, c'est ça, oui. Ils ont une arme, une bombe à retardement entre eux, mais Donc, il y a plusieurs façons que les animaux utilisent là, pour pas de s'envenimer eux-mêmes. La première, c'est que dans le fond, le venin est sécrété dans ce qu'on appelle la lumière d'une glande à venin. C'est donc l'espace central libre à l'intérieur. Donc, il y a une espèce de contenant pour le contenir. Ce contenant-là est entouré de tissus conjonctifs qui sont très résistants. Souvent, les toxines vont être entreposées sous forme de précurseurs, donc une forme qui n'est pas encore active de la protéine, qui va être modifiée juste avant l'injection sur une proie ou dans un prédateur. Puis finalement, j'ai trouvé un article vraiment intéressant publié en 2020 dans la revue Scientific Reports qui suggère que la lumière de la glande, donc l'espace intérieur, s'est maintenu très acide, un peu comme notre estomac qui est très acide, puis ça stabiliserait le venin, mais en plus, ça empêcherait l'activité enzymatique indésirable quand elle est dans la glande. Et donc, quand elle arrive dans un endroit avec un pH neutre, là, le venin prend tout son potentiel.
0: OK. Ouais. Mais là, bon, OK, ça, c'est bon. On comprend jusqu'ici. Mais là, tu vas tuer l'animal avec un truc ultra toxique, puis après ça, tu le manges. C'est quand même... faut le faire.
3: C'est risqué, hein?
0: Je pense que leurs parents... moi, je connais bien des parents qui seraient pas fiers de leurs enfants qui feraient ça.
3: Non, c'est ça. Ça peut être risqué. Mais dans le fond, ce qu'il faut savoir, c'est que les venins, pour fonctionner, ils doivent vraiment entrer dans le réseau sanguin ou dans les tissus. Comme on l'a dit tout à l'heure, ben les venins, c'est des mélanges de protéines puis d'enzymes qui interfèrent avec les nerfs, la coagulation qui digère des tissus. Donc, ils fonctionnent dans les tissus, mais pas vraiment en dehors ou dans le tube digestif. C'est pour ça qu'ils doivent être injectés, ces venins-là. Puis différentes espèces ont trouvé différentes façons de les injecter. On peut penser aux dards chez les guêpes ou les crochets chez les serpents, mais ils doivent être injectés dans les tissus pour fonctionner. Si on les mettait à la surface de la peau, ils fonctionneraient pas bien.
0: Je sais pas si tu les avales, feriez-vous ça, ben, genre pour un million de couronnes suédoises?
3: Un million de couronnes, c'est 100 000 piastres canadiens.
0: Avaleriez-vous du...
3: Je le ferais.
0: Ah, vous le faites?
3: Je le ferais.
0: Oh,
3: parce que, oui.
0: OK. Parce que on a une petite émission de télé. en potentiel, ouais.
3: Il y a des gens qui se sont fait mordre par des vipères en direct, Mathieu, pour déterminer qu'est-ce qui se passait.
0: Ah ouais, OK, donc boire le venin, c'est pas si pire. OK.
3: C'est pas si pire. Mais quand ça se ramasse dans l'estomac, dans le fond, c'est qu'il y a des enzymes et des protéines qui décomposent le venin quand ils sont dans l'estomac. On pense à l'acidité, les enzymes digestives comme la pepsine. Donc, très rapidement, ces venins-là vont être modifiés, éliminés. Si vous pensez à un serpent qui digère même les os de sa proie avalée entière, avaler un petit peu de venin, là, c'est pas un problème. Son système digestif va passer ça sans problème.
0: rapidement, en terminant, la fonction première des venins, est-ce que c'est, vous l'avez mentionné, est-ce que c'est l'alimentation? Il faut comme immobiliser la proie.
3: Exactement. Donc, il pourrait avoir la défense et l'alimentation. Puis ça dépend des animaux. Donc, chez les guêpes, c'est clair que c'est la défense. Là, quand ils piquent quelqu'un, ils mangent pas après. Mais chez les serpents, il semble que la fonction première soit définitivement l'alimentation. Rapidement, Mathieu, une étude sur les vipères européennes qui a été publiée il y a quelques semaines dans la revue Functional Ecology. Puis ils ont déterminé si... Dans le fond, si c'était une fonction de défense, ça devrait stimuler les nerfs qui sont associés à la douleur. Puis quand ils ont fait des expériences en laboratoire puis qu'ils ont fait de l'imagerie pour regarder ce qui se passait avec les neurones de mammifères, il n'y avait aucune évidence que la partie douleur était élicitée par le venin. Donc, ils ont conclu que c'était vraiment une fonction alimentaire plus qu'une fonction de défense, au moins pour les vipères européennes.
0: Wow! Ça nous mène vraiment sur des sentiers fascinants. Des questions d'enfants comme ça, on en veut. D'ailleurs, on a une émission, on a un segment au complet consacré aux questions d'enfants, moteur en herbe, tous les vendredis, 19h. Alors, Gabriel, merci d'avoir répondu à ces deux excellentes questions. Je rappelle que vous êtes professeur titulaire au département de biologie de l'Université d'Ottawa, dans la nuit norvégienne.
3: Dans la nuit norvégienne. Toujours un plaisir, Mathieu.
2: Les onglets de nos collaborateurs.
0: Ben justement, puisque vous êtes en Norvège, vous nous vendez la culture norvégienne avec Peer Gynt d'Henrik Ibsen.
3: Exactement, c'est un des plus connus dramaturges norvégiens. Puis la version la plus connue, c'est une pièce de théâtre qui a été jouée pour la première fois en 1876 à Oslo. Puis ça parle vraiment beaucoup de l'identité norvégienne. Puis ici, quand on se prend en Norvège, il y a des références à Peer Gynt partout.
0: Ah ouais.
3: Donc si vous planifiez un voyage ici, c'est une bonne façon de s'initier à la culture norvégienne que la lecture de cette pièce-là de Henrik Ibsen.
0: D'ailleurs, très bien mise en musique par Edvard Grieg aussi. La suite est magnifique. Nathalie,
3: exactement.
0: Le film Event Horizon, un vieux film d'horreur, de science-fiction. C'est
4: exact.
0: J'ai jamais vu ça.
4: C'est un film culte qui a été peut-être un peu mal critiqué à l'époque, en 97. Un film de maison hantée, mais la maison hantée, c'est un vaisseau spatial.
0: Wow. Non, mais c'est clair que c'est dans ma liste. Event Horizon. On termine avec vous, Catherine.
1: 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Et maintenant, vous savez en quoi je me déguise à l'Halloween.
0: Ah ouais. Wow. On veut voir des photos.
1: Napoléon.
0: C'est clair. Allez-vous au bonbon. OK, on est là demain 19h. Elle répond pas.
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10: Bonjour, ici Samuel Rancourt. Voici les nouvelles. D'abord, à Québec, le gouvernement sortant de Christine Fréchette a tenu son dernier conseil des ministres avant de céder le pouvoir au Parti québécois la semaine prochaine. Les ministres caquistes demeurent optimistes quant à l'avenir de leur parti, même si la CAQ a été rayée de la carte aux dernières élections. Des noms circulent déjà pour une éventuelle course à la chefferie. Le ministre sortant de la Justice, Simon Jolin Barrette, affirme réfléchir à la possibilité d'être candidat à la succession de Christine Fréchette. Son collègue, Yves Lafrenière, n'a pas fermé la porte à cette possibilité. Et de leur côté, les élus solidaires ont pris part à un premier caucus avec leurs deux co-porte-parole, Ruba Gazal et Sol Zanetti. À un peu plus d'un mois de la reprise des travaux parlementaires, Ruba Gazal affirme que Québec solidaire est prêt à collaborer avec le gouvernement de Paul Saint-Pierre Plamondon, mais pas dans tous les dossiers.
11: Le nouveau gouvernement du Québec pourra compter sur notre collaboration. Mais collaborer ne veut pas dire donner un chèque en blanc. On va se tenir debout pour protéger nos services publics et demander au gouvernement d'éviter les mesures d'austérité, particulièrement en éducation.
10: Les 9 députés de Québec solidaire seront assermentés mardi prochain. Les éditions du Boréal affirment qu'elles vont rester aux côtés de l'auteur Télison Aurélien malgré les allégations d'utilisation de l'intelligence artificielle qui vise l'auteur. C'est ce que la maison d'édition a fait savoir à la suite de la lettre envoyée par Télison Aurélien dans laquelle il nie avoir eu recours à l'IA pour écrire « C'était ça ou mourir », mais admet certains plagiats qui lui ont été reprochés. Reportage d'Éric Plouf.
12: En l'absence de certitude absolue, le livre est maintenant en librairie.
13: Pour le co-directeur des éditions du Boréal, Renaud Roussel, les éléments recueillis auprès de l'écrivain Télison Aurélien pour soutenir son affirmation selon laquelle il n'a pas utilisé l'intelligence artificielle pour rédiger son roman ne sont pas concluants.
12: L'impasse dans laquelle se retrouve un éditeur actuellement, que ce soit le Boréal ou d'autres éditeurs, c'est qu'on ne peut pas aller enquêter sur le processus créatif d'un auteur. On peut demander, on peut encourager ce qu'on a fait, mais on est limité par rapport à ce que les auteurs veulent ou ne veulent pas révéler.
13: Il se questionne sur la fiabilité du logiciel Pangram qui est arrivé à la conclusion que 94% du roman « C'était ça ou mourir » a été généré à l'aide de l'intelligence artificielle.
12: Moi, je demande à voir la fiabilité de Pangram par rapport à l'utilisation de l'intelligence artificielle. Des experts se contredisent à ce sujet-là. Des tests qui ont pu être menés par différents journaux, par différentes maisons d'édition, montrent que ce logiciel-là fait des erreurs.
13: Par ailleurs, l'éditeur juge inacceptable les actes de plagiat que Télison Aurélien reconnaît avoir commis dans le passé et qu'il dit regretter. Éric Plouf, Radio-Canada, Montréal.
10: En Ontario, 3 militaires et 4 civils ont été arrêtés par la police de Toronto pour leur rôle présumé dans l'enlèvement d'un homme avec demande de rançon en juillet dernier. L'enquête a également mené à la saisie de munitions qui auraient été volées aux Forces armées canadiennes. Catherine Brulotte a préparé ce qui suit.
14: 4 firearms. Au cœur d'une enquête pour un enlèvement lié à la crypto-monnaie, les policiers ont saisi des drogues, des armes et des milliers de munitions. Plus de 2500 cartouches, dont la moitié étaient des balles à blanc, provenaient des forces armées canadiennes, selon le surintendant de la police de Toronto, Joe Matthews. Sept hommes sont accusés d'avoir attaqué leur victime alors qu'il s'approchait de sa voiture dans un quartier résidentiel du nord de Toronto en juillet. L'homme aurait été menotté, agressé, puis tenu en otage dans l'objectif d'accéder à son portefeuille de crypto-monnaie. Trois des accusés sont des militaires.
15: C'est une situation importante à prendre très au sérieux pour les forces armées canadiennes.
14: Le professeur du Collège royal militaire du Canada, Christian Leprec, croit que le recrutement massif des forces armées a pu provoquer des vulnérabilités au sein de l'organisation.
15: Encore plus important que les procédures de réglementation soient appliquées à 100%. Que les officiers en charge soient responsables.
14: Dans un communiqué, un porte-parole de la Défense nationale affirme que des mesures sont prises dès cet automne pour moderniser la gestion des munitions afin d'améliorer l'exactitude, la traçabilité et la responsabilisation à l'échelle des forces armées canadiennes. Ici Catherine Brulotte, Radio-Canada, Toronto.
16: Et en terminant, la ministre canadienne de l'Industrie, Mélanie Joly, rejette les raisons évoquées par l'entreprise Stelco pour justifier le licenciement de près de 500 employés en Ontario. La série affirme qu'une chute de 58 % de ses exportations vers les États-Unis en raison de la guerre tarifaire et une augmentation des importations étrangères ont motivé sa décision. Le président de la société américaine Cleveland Cliffs déclare également, dans une lettre adressée à Mélanie Joly, que la situation s'est transformée sur le marché depuis qu'il a acquis Stelco, c'était en 2024. La ministre affirme que l'entreprise doit respecter ses engagements envers Ottawa. On l'écoute.
17: Stelco s'est engagé envers le gouvernement du Canada à maintenir les emplois. Dans ce contexte-là, la compagnie ne peut pas utiliser le fait qu'il y a des changements de conditions de marché ou encore qu'ils ont une stratégie d'affaires différente que celle qu'ils avaient développée par le passé.
16: Mélanie Joly n'exclut pas la possibilité de recours judiciaire dans ce dossier et donc elle rejette ces raisons évoquées par l'entreprise Stelco pour justifier le licenciement de près de 500 employés en Ontario. Voilà, c'était les informations. Ici Samuel Rancourt, je vous souhaite une excellente journée et je vous dis à la plus tard. Au revoir.

0: Bienvenue à toutes et tous dans la librairie francophone Nouvelle Saison. C'est votre magazine de l'actualité du livre, une coproduction des médias francophones publics. Aujourd'hui, nous sommes à Blois, Festival Les Rendez-vous de l'Histoire, 29e édition. Le thème cette année, les marchands, avec comme extension ce débat, le livre est-il une marchandise comme les autres ? Eh bien, on va y réfléchir ensemble avec le public venu nombreux pour accueillir nos invités. En plateau, la comédienne Irène Jacob, qui fête ici en VIP le centenaire de la correspondance entre Nadja et André Breton. À ses côtés, l'historien Grégoire Kaufmann, qui signe La recluse de Saint-Flour chez Flammarion, l'histoire d'une femme que la violence de l'épuration a condamnée à 40 ans de réclusion dans sa maison familiale. Et le livre est sur la liste des prix Femina Essai. L'auteur de BD, Damien Cuvillier, est à mes côtés pour ses Cahiers de Douai aux éditions Futuropolis, portrait d'Arthur Rimbaud à l'âge de 16 ans. Avec nous aussi Agathe Laurent, elle est professeure d'histoire à Orléans, accompagnée de deux de ses élèves, Léla et Doura, pour le prix des lycéens du livre d'histoire décerné ici à Blois. Et enfin, nous rejoindra Gersande Guingouin, qui est libraire à Chartres. Au programme ce soir, plutôt aujourd'hui, occupation, épuration, illumination, admiration pour une émission. Mais quelle histoire! Voilà, je déclare la librairie francophone ouverte. À vos livres.
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0: Irène Jacob, Grégoire Kaufmann, bonjour.
2: Bonjour.
0: Une comédienne, un historien, vous connaissez-vous alors que vous êtes l'un et l'autre invités au rendez-vous de l'histoire de Blois?
2: On s'est lu. En tout cas.
0: Exactement. Ouais, très bien. Irène Jacob, comédienne avec un prix d'interprétation à Cannes pour La double vie de Véronique de Christophe Kieslowski. Je ne vais pas retracer tout le parcours. Il est impressionnant tant au cinéma qu'au théâtre. Mais d'abord, un mot sur votre présence à Blois en VIP liée au centenaire de la correspondance entre André Breton et Nadja. Quel lien avec cette correspondance vous avez?
2: Oh, j'ai vraiment découvert ce lien puisque on a découvert les lettres que Nadja avait écrites à André Breton. Donc ce livre Nadja que beaucoup connaissent ou ont lu, en tout cas à redécouvrir, et de se rendre compte que finalement ces lettres qui ont été retrouvées tant de temps après permettent de comprendre aussi beaucoup mieux cette rencontre du point de vue de la femme, du point de vue de Nadja, et c'est très très très émouvant. Vraiment, je me suis même dit, mais il faut en faire un spectacle, enfin, c'est vraiment très émouvant.
0: Vous avez imaginé pour nous un parcours qui irait de Breton à Adèle Lyon en passant par Robert Desnos et Émile Ajar. Quel lien vous faites entre tous ces auteurs et autrices?
2: Ah, écoutez, ben justement, je me disais, il faudrait trouver peut-être un fil conducteur, lequel prendre. En tout cas, avec les surréalistes et puis avec Nadja, on avait envie de prendre peut-être ce fil de l'illumination, en fait, de vouloir être illuminé, de vouloir fonctionner par association, de se laisser aller au hasard et de trouver peut-être un sens à la vie chaotique, au risque de sombrer aussi peut-être dans une certaine folie, puisqu'on peut s'échapper de la réalité, s'éloigner de la réalité, et peut-être dangereusement. Donc c'était pour ça que je pensais, en trouvant ces lettres de Nadja, j'ai pensé aussi par exemple aux lettres que Adèle Lyon avait trouvées, effectivement, dans Je m'appelle, mon vrai prénom est Elisabeth. Desnos, pourquoi? Parce que Desnos faisait partie des premiers à faire des siestes où il se réveillait pour écrire un poème avec des témoins surréalistes qui vérifiaient ça. Et puis vous m'aviez demandé aussi de trouver un livre de la rentrée, donc je m'étais dit, et pourquoi pas passer par Minotaure, qui a été une revue surréaliste, d'ailleurs créée par André Breton, mais là, qui est le livre de Boris Bergman, que j'ai beaucoup aimé.
0: Je vais m'arrêter sur Robert Desnos. En choisissant Desnos, vous avez choisi un poète. Quelle place avait la poésie dans votre propre famille, Irène Jacob?
2: Énorme. En fait, ma famille n'allait pas au cinéma, si, elle allait un peu au cinéma, mais pas au théâtre. Et par contre, la poésie, c'était quelque chose qui se partageait vraiment. Tout le monde avait un poème comme ça, qu'il aimait bien dire dès qu'il y avait un anniversaire ou quelque chose comme ça. Et c'était assez étonnant parce que je pourrais même faire l'historique du poème qui, quand même, était identifié soit à mon grand-père, soit à mon oncle, soit à mon père, et voir l'histoire finalement, je me dis que parfois c'est les poèmes qui nous choisissent, parce que se dire tiens, c'est étonnant que ce poème-là est le poème que a choisi mon grand-père, bon, ma mère aussi, mon père aussi, donc Baudelaire beaucoup, hein, c'est vrai pour mon grand-père c'était le Comte de Lille, il y avait Lautréamont pour mon oncle, il y avait Fernand Reynaud pour mon père.
0: Drôle de poète.
2: Voilà, c'est ça. Mais Baudelaire, c'est ça pour ma mère et pour moi aussi, un poème qui s'est attaché à moi sans que je le veuille. Et...
0: Lequel c'est pour vous ?
2: Pour moi, c'était La Beauté de Baudelaire. C'est un texte que j'ai appris quand j'avais 15 ans dans un cours de théâtre que je n'aimais pas forcément beaucoup, puisque c'est l'histoire d'une beauté qui est impassible, qui ne rit jamais, qui ne pleure jamais, qui est une beauté de pierre. Et je me disais, mais ce poème, je le sais par cœur sans le vouloir. Et j'ai appris tellement d'autres poèmes qui me paraissaient beaucoup plus collés à mon identité, à mon envie de vivre, etc. Et pourquoi ce poème se collait à moi, je le savais comme un alphabet. Et je me suis rendu compte que la poésie, c'est parfois elle nous attrape sans qu'on la comprenne. En fait, le sens nous parvient pas tout de suite, comme une chanson super triste sur laquelle on danse et c'est la mort qui t'a assassiné. Enfin, t'as quoi, on se dit, mais merde, attends, c'est super triste là, je suis en train de danser sur quoi? Eh bien, c'était pareil, c'est-à-dire c'est un poème que je savais et j'ai pris longtemps, il a fallu que j'ai 30 ans pour me dire d'un coup, mais attends, mais ce poème en fait, voilà pourquoi il s'est accroché à toi, quoi. C'est une histoire que tu connais, même que tu ne refuses de toi ou qui n'est pas celle que tu aimerais raconter de toi, mais elle est à toi.
0: Vous avez fait pareil avec vos enfants, c'est-à-dire lors des anniversaires, des Noëls, ils ont droit à un poème et eux-mêmes devaient réciter un poème. Cette transmission, vous l'avez faite,
2: alors,
0: Jacob ?
2: Non, mais c'est vrai que par contre, quand ils ont eu des poèmes à dire pour l'école, j'étais toujours sidérée de voir comment un enfant de 7 ans peut vous dire un poème comme ça... Avec des mots hyper compliqués, avec un sens super compliqué, et que le sens passe alors que lui-même ne le comprend pas. Et je me disais, c'est ça qui est beau. C'est-à-dire qu'avec la poésie, c'est-à-dire que il faut la dire, le sens vous parvient bien avant vous. Enfin, c'est comme la vitesse de la lumière. C'est plus vite que notre entendement.
0: Dans cette bibliothèque idéale, vous avez donc choisi Minotaure de Boris Bergman. On va le recevoir bientôt dans Rien ne s'oppose à la nuit, donc à 20h sur France Inter. Il est sur plein de listes de prix. Pour quelle raison vous avez choisi ce roman de Boris Bergman? C'est son premier roman, une histoire de famille d'ailleurs.
2: Ouais, et j'ai été d'abord très touchée aussi par cet homme qui se met à la recherche de son identité, de ce père. Et puis comme on avait dit aussi que il y avait un écho comme ça avec les lunettes de Nadja, en fait, je sens des personnes comme ça qui ont besoin tout d'un coup d'être dans une quête identitaire à un moment. Et la façon dont il écrit est en même temps la quête. Et la façon dont il agit devient l'écriture. Et j'ai trouvé ça très beau que ce livre, en fait, avance et s'écrit à fur et à mesure que lui fait des choix de vie qui sont très très forts et très bouleversants aussi.
0: Grégoire Kaufmann, on va parler de ce livre La recluse de Saint-Flour dans quelques instants. Il y avait aussi une tradition familiale liée à la littérature ou à la culture chez vous ?
3: Oui, à la poésie aussi.
0: À la poésie aussi ? Je suis le seul à n'avoir aucun rapport avec, alors.
3: Mon père m'a fait découvrir Baudelaire, Rimbaud, on va sans doute en parler.
0: Oui, on va en parler tout à l'heure avec Damien Cuvillier.
3: J'aime aussi apprendre certains poèmes que je connais vraiment par cœur, et j'en apprends de nouveau assez régulièrement, notamment là récemment un poème de Mallarmé. J'aime pour m'approprier la poésie, savoir par cœur le poème, c'est intéressant pour moi. On comprend les assonances, on comprend le rythme et la musique d'un poème, pour moi, quand on en a sur la pleine maîtrise et qu'on le connaît par cœur.
0: Grégoire Kaufmann, vous êtes historien, spécialiste du 19e et 20e siècle, et à ce titre, vous signez La recluse de Saint-Flour chez Flammarion, en lice donc pour le Femina Essai. C'est un récit enquête historique absolument formidable sur un destin de femme, Esther Albouy, employée des postes à Saint-Flour dans le Cantal. En 1944, à la Libération, elle a 21 ans, et elle est accusée sans preuve d'avoir entretenu des relations avec les Allemands et d'avoir dénoncé sa collègue, Suzanne Rapari, qui, elle, aidait la résistance. Elle sera tondue, condamnée toujours sans preuve à 6 mois de prison et 5 ans d'interdiction de résidence. Et quand elle revient chez elle, son père va l'enfermer dans la maison familiale et elle n'en sortira plus jusqu'au 20 octobre 1983 où le GIGN entre dans la maison et font sortir Esther, un de ses deux frères. L'autre est retrouvé mort, momifié, depuis des années. L'histoire est absolument extraordinaire. Vous retracez la vie d'Esther, la ville aussi de cette petite ville de Saint-Flour où je suis né sous l'occupation. Je n'étais pas né sous l'occupation, mais vous, c'est l'occupation qui vous intéresse. Des histoires de ce genre, il y en a eu beaucoup après la guerre, à la Libération. En quoi le destin de cette femme, Esther, vous a troublé pour mener cette enquête ?
3: Enfin, il y en a eu beaucoup, mais le cas d'Exter est assez singulier dans la mesure où il illustre en fait les conséquences radicales des séquelles infligées au corps de la femme au moment de l'épuration 1944.
4: Vous y voyez comme une revanche du patriarcat. Ça, ça m'a étonné.
3: Oui, la tonte en fait peut vraiment être interprétée comme la revanche des hommes qui libèrent le territoire et qui reprennent possession du territoire en marquant le corps des femmes. Et c'est une manière aussi pour eux sans doute de restaurer une autorité masculine qui avait été ébranlée par la défaite de 40, par l'humiliation de l'occupation et par la honte des prisonniers de guerre français en Allemagne. Et donc le patriarcat revient reprendre possession de ces quartiers, de ces villes, de ces villages. Et il signe en fait la réinstallation, cette domination, en marquant le corps des femmes et en s'attaquant à ce qui constitue le symbole par excellence de la féminité, c'est-à-dire leur chevelure.
4: Agathe Laurent, vous qui êtes professeure d'histoire, vous connaissiez cette histoire de la recluse de Saint-Flour?
5: Alors non, j'avoue que je connaissais pas du tout cette histoire.
4: Mais c'est pour ça que l'enquête est formidable. Elle est doublée aussi d'un documentaire. En menant cette enquête sur la recluse de Saint-Flour, vous mettez à jour, et ça c'est vraiment toujours les hasards du travail, vous mettez à jour une histoire de femme recluse à Saint-Flour qui commence au Moyen-Âge. Donc ça l'inscrit dans une sorte de tragédie villageoise en fait.
3: Oui, alors... Lorsqu'il y a eu le fait divers d'octobre 1983, qui est très documenté, puisque toute la presse nationale est...
4: Et internationale.
3: Et internationale. Même un journaliste japonais qui a pris racine une semaine pour couvrir, il s'est installé à demeure pour couvrir le fait divers. Il y a le fait divers, donc on extrait ces pauvres gens de cette maison-là, et il y a tout d'un coup une interrogation sur pourquoi a-t-elle été tondue en 44 et pourquoi a-t-elle resté enfermée 38 ans dans cette maison. Et immédiatement, les commentateurs, les journalistes font la relation avec la tradition de la recluse médiévale. Il faut savoir qu'à Saint-Flour, au Moyen-Âge, eh bien, une jeune fille allait volontairement se séquestrer dans une petite loge en pierre qui était installée en ville basse sur le pont vieux, et elle s'installait donc dans cette loge avec toute une cérémonie d'installation, et elle allait passer dans cette loge le reste de ses jours, sachant qu'elle était enfermée dans cette loge pour consacrer le reste de sa vie à la prière et à la pénitence, car ses prières étaient censées protéger la cité contre les guerres et les épidémies. Donc elle était l'orgueil de la ville, elle était l'orgueil de la cité, elle protégeait la cité, c'était une forme de sentinelle, de talisman vivant, une sorte de fleur de sainteté, comme l'expression qu'on le retrouve dans les textes d'époque. Et donc cette recluse médiévale était connue parce qu'elle est très documentée en termes d'archives à Saint-Flour. Et ce qui était intéressant, c'est qu'en 1983, les journalistes disent « elle nous rejoue la recluse médiévale ». Mais en fait, c'est très différent parce que, évidemment, avec le petit couplet derrière, à Saint-Flour, depuis toujours, on enferme les femmes. Mais ce qui se passe avec l'histoire d'Esther Albouy, c'est radicalement différent, puisque Esther raconte une histoire de folie, de mort, de déni, de démission collective. Plutôt que de grandir Saint-Flour, eh bien, elle en rabaisse l'image, puisqu'en fait, évidemment, c'est un coup dur pour les Saint-Florins que de se voir montrer du doigt par l'ensemble de la presse au moment du fait divers en 1983. Donc, la comparaison est moins intéressante pour ce qu'elle constitue en réalité que par eh bien, la manière dont elle a été opérée par les commentateurs en 1983. C'est-à-dire qu'il y a la recluse médiévale qui, tout d'un coup, se réinvite dans les commentaires d'actualité. C'est ça que j'ai essayé de décrypter.
4: Alors, je vais lire le tout début, parce que le tout début donne la clé de ce qui va être un destin. Elle le connaissait de vue, un collègue de son père, Jean Albertini, 36 ans, natif de Popolasca, en Corse. Un jour de 42, la menaçant d'un revolver, il s'est jeté sur elle. Esther a supplié. Pour la faire taire, il lui a enfoncé un mouchoir dans la bouche. Il l'a violée. Elle allait avoir 19 ans. Ouvrir sur cette scène, c'est penser la vie d'Esther comme un destin, en fait. Edward Kaufman.
3: Qui m'a semblé intéressant de mettre en avant à travers ce viol qui a lieu un jour de 1942. Esther est violée par un collègue postier de son propre père, et elle va entrer quelques mois plus tard au bureau de poste comme demoiselle du téléphone. C'est une profession aujourd'hui disparue, mais il y avait cette demoiselle du téléphone qui campait une figure très locale à Saint-Flour, et elle arrive avec cette réputation d'avoir suscité un problème. Et c'est-à-dire qu'on voit aussi dans le regard des contemporains que la femme violée, finalement, loin d'être une victime, est toujours responsable de quelque chose. Il n'y a pas de fumée sans feu. Donc tout de suite, Esther, elle arrive avec cette réputation sulfureuse, et c'est une faiseuse d'embarras. Elle a une mauvaise réputation à la poste, et ses inimitiés dans ce petit milieu de la poste, qui est intéressant parce qu'il raconte aussi toute la gamme des comportements qui ont été ceux de l'occupation. Il y a à la fois un petit noyau de résistants, il y a des collaborateurs, et puis la plupart aussi entre attentisme et accommodement, comme la majorité des Français. Et Esther va se retrouver dans ce petit écosystème de la poste, et ça va très mal se passer. il y a des jalousies, des inimitiés qui vont se faire jour, et ça lui portera préjudice au moment de la libération en août 1944, puisqu'elle sera en effet tondue en place publique.
4: Irène Jacob, vous avez lu ce livre, je crois. Voilà. Qu'est-ce qui a pu vous marquer dans le destin d'Esther et au-delà de cette histoire de France?
2: Ben, c'est vrai que d'abord, bon, c'est vrai que c'est le côté documentaire qui est assez incroyable et l'enquête que vous menez, et puis aussi de voir ensuite la solitude, la folie dans laquelle bascule cette femme qui s'est recluse. Alors dans ce lieu en plus connu pour les recluses, là il y a une recluse tout à fait moderne, enfin on peut dire qui vit dans rien du tout, qui ne sort plus, qui est hors de ce monde. En fait, qu'est-ce que c'est cette façon aussi de jeter les gens hors du monde, et en plus avec une grande injustice. Donc j'ai trouvé qu'enfin voilà, ça vous rendait très très bien, en tout cas par l'écriture, l'aspect enquête et sombre, en tout cas, de cette histoire, d'abord historique, qui se renouvelle et qui se réincarne dans le présent, en fait.
4: Avec une folie paranoïaque de la famille, hein, puisqu'ils pensent qu'il y a des micros dans les murs, enfin, les passages sont formidables. C'est vraiment un patch-turner, parce que c'est découpé en chapitres très très court, ce qui fait qu'on avance simplement dans l'histoire. En parlant de réclusion, je ne peux pas faire l'économie de votre propre histoire, puisque vous êtes le fils du journaliste Jean-Paul Kaufmann, enlevé au Liban, otage de 85 à 88. Vous avez même écrit sur le sujet, c'était l'enlèvement en 2023. Est-ce que votre histoire familiale a pu vous rendre plus sensible à ce récit de réclusion, Grégoire Kaufmann?
3: Alors, très sincèrement, quand j'ai commencé à documenter ce sujet, à travailler sur l'histoire d'Esther Albou, j'ai pas du tout fait la relation entre mon histoire familiale et cet intérêt pour la recluse de Saint-Flour. Mais en même temps, c'est mon père qui m'a un peu soufflé ce sujet-là. Parce que mon père, à l'époque, en 1983, il était journaliste au Matin de Paris. Et c'était typiquement le genre de fait divers qu'il adorait couvrir, un drame de sous-préfecture qui fait remonter à la surface les fantômes et les refoulés de l'occupation. Ça aurait été typiquement le fait divers qui l'aurait attiré s'il avait été en France à ce moment-là. Mais il était déjà à Beyrouth pour aller couvrir l'attentat du Drakkar. Il allait être enlevé lors d'un nouveau voyage à Beyrouth 2 ans plus tard. Donc il y a quand même une dimension familiale dans cet intérêt. Et puis cette recluse avait finalement été traitée dans les livres d'histoire. Mais moi, j'ai redécouvert cette figure dans les quelques ouvrages d'historiens qui en parlaient, qui répétaient tous un peu la même chose, le même cadenas en s'appuyant sur la presse de l'époque. Et j'ai eu envie d'en savoir plus à partir de là.
4: Je vous propose de toutes et tous nous retrouver après Ben PLG. Pour les rendez-vous de l'histoire, il propose, lui, une histoire sans fin.

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1: Irène Jacob, Grégoire Kaufmann, Agathe Laurent sont toujours les invités de la librairie francophone face au public du festival Les Rendez-vous de l'Histoire à Blois. Des applaudissements pour accueillir Damien Cuvillier qui est à mes côtés pour un album entre bande dessinée et livre illustré, Les Cahiers de Douai aux éditions Futuropolis. On resitue l'histoire peut-être de ces cahiers. Il y en a deux, des cahiers d'Arthur Rimbaud en cette période historique de 1870. Damien.
2: Oui, c'est des cahiers de poèmes que Arthur Rimbaud avait remis au poète douaisien Paul de Meunier en lui demandant de bien vouloir les brûler. Ce que Paul de Meunier n'a pas fait, donc c'est pas très chic pour ce pauvre Arthur, mais c'est très sympathique pour nous. Donc la proposition avec ce livre, c'est effectivement, il est à la fois bande dessinée, livre illustré. En fait, il fait suite à deux albums que j'ai fait qui s'appellent Voleur de feu, qui est une série, une biographie fictionnelle. J'insiste sur le fait que c'est une fiction dans la mesure où c'est une libre interprétation du parcours du poète. Et cet album-là, c'est une sorte de pas de côté où je vais illustrer et parfois en bande dessinée certains poèmes. Il y en a quelques-uns qui, pour moi, je trouve dans la forme se prêtaient bien, parce que notamment ce sont des, on va dire, des sortes de suites dialoguées, que ce soit les réparties de Nina ou Première soirée ou même que ce soit voilà, pour moi, ils se prêtaient vraiment à cette mise en forme en bande dessinée.
1: Et quelques-uns sont de l'ordre du dessin, on va y revenir.
2: Oui, voilà.
1: Grégoire Kaufmann, vous connaissez bien aussi Arthur Rimbaud, vous lui avez consacré quelques études.
3: Ouais, c'est ma passion de lycéen et ça l'est demeuré. Et j'ai consacré avec Florane Darcy-Molle, la réalisatrice, on a construit un documentaire sur Arthur Rimbaud qui a été diffusé sur Arte il y a exactement un an. Et nous, on avait choisi de suivre Rimbaud, de le prendre en filature au moment où il arrive à Paris en septembre 1871. Il va rester 6 mois à Paris, c'est le temps de ses amours tigresques avec Verlaine. C'est le moment où il va dynamiter la poésie française, qui va dynamiter, pour commencer, le vieil alexandrin. Et on a essayé de montrer en quoi cette période parisienne de Rimbaud est extrêmement importante et qui est à l'origine de cette révolution poétique, puisqu'il va à Paris essayer de mettre en application le fameux dérèglement de tous les sens en se vautrant dans la fange et en allant pousser son corps jusqu'à l'extrême limite de ses forces. C'était également aussi le début de sa relation amoureuse avec Verlaine. Et donc on a retrouvé des archives du Paris de l'époque. On a essayé de faire vivre Rimbaud dans ce cadre urbain, un Paris qui est en train de changer, puisque Rimbaud à la fois est fasciné par les bas-fonds et à la fois se

0: confronte au Paris haussmannien, le Paris moderne, le Paris du boulevard rectiligne, le Paris qui s'oppose au caractère grouillant de la ville gothique qui est encore présente. Et donc on a essayé vraiment d'inscrire Rimbaud tiraillé entre ces deux versants d'une même réalité parisienne pour essayer de comprendre ce qui s'était passé pendant ces 6 mois. C'est le documentaire avec Florent Darcimol, s'intitule donc Rimbaud, 6 mois en enfer, qui est évidemment une allusion à une saison en enfer.
1: Et nous, on va repartir un an précédemment, puisqu'on est en 1870, une période que vous connaissez bien aussi, Irène Jacob, dans la vie d'Arthur Rimbaud. En tout cas, les poèmes de cette époque-là, vous les connaissez.
2: Oui, je les connaissais, puis j'étais très touchée aussi par l'histoire de ses carnets de Douai. En fait, le fait qu'il ait pu écrire ça à 14 ans, je me disais, mais c'est dingue quand même, comment on écrit ça à 14 ans, et qu'ensuite il les a envoyés, et qu'ensuite il s'est dit, mais non, faut les brûler, c'est pas possible, ils sont mauvais, s'il vous plaît, brûlez-les. Et finalement, heureusement, cet éditeur, ne les ayant pas édités, les a quand même gardés, et puis finalement ils ont été édités par la suite, et heureusement. Mais c'est vrai que c'est on voit tout son talent, enfin c'est quel génie, quoi.
1: Vous connaissez un de ses poèmes par cœur?
2: Alors par cœur non, mais c'est vrai que il y en avait un que j'aime beaucoup là, et c'est vrai qu'il ressemble pas finalement beaucoup aux autres aussi, qui sont beaucoup plus noirs. C'est vrai que cette première soirée est un poème vraiment très très lumineux par rapport à beaucoup de ses autres poèmes.
1: C'est celui qui ouvre d'ailleurs votre album Damien Cuvillier. Irène Jacob.
2: Elle était fort déshabillée, et de grands arbres indiscrets, aux vitres, jetaient leurs feuillets, malignement, tout près, tout près. Assise sur ma grande chaise, mi-nue, elle joignait les mains. Sur le plancher, frissonnaient d'aise ses petits pieds, si fins, si fins. Je regardais, couleur de cire, un petit rayon buissonnier papillonné dans son sourire et sur son sein, mouche rosier. Je baisais ses fines chevilles. Elle eut un doux rire brutal qui s'égrenait en claire trille, un joli rire de cristal. Les petits pieds sous la chemise se sauvèrent. Veux-tu finir? La première audace permise, le rire feignait de punir. Pauvret palpitant sous ma lèvre, je baisais doucement ses yeux. Elle jeta sa tête mièvre en arrière. « Oh, c'est encore mieux, monsieur. J'ai 2 mots à vous dire. » Je lui jetai le reste au sein, dans un baiser qui la fit rire, d'un bon rire qui voulait bien. Elle était fort déshabillée, et de grands arbres indiscrets, aux vitres, jetaient leurs feuillets, tout près, tout près.
1: Oui. Irène Jacob, la première soirée d'Arthur Rimbaud, extrait de ces cahiers de Douai. C'est pas facile à dire et à lire, parce qu'en fait, vous avez lu une bande dessinée et non pas un poème inscrit sur une seule page. C'est intéressant parce que vous avez choisi quelquefois la bande dessinée, quelquefois le dessin, mais surtout, vous changez de style absolument pour chaque poème. C'est-à-dire qu'on ne reconnaît pas, il n'y a pas un style Damien Cuvillier, ce qu'il y a dans les albums précédents. Pourquoi avoir choisi cette métamorphose pour traiter chacun des poèmes d'Arthur Rimbaud, Damien?
3: Bah, c'est vraiment ça, c'est vraiment l'idée de la métamorphose. Et Grégoire Kaufmann utilisait l'expression de dire que Arthur Rimbaud est un personnage entre deux, et c'est vrai qu'il y a vraiment il ne choisit pas, en fait, et j'avais pas envie de choisir non plus, finalement. Et c'est-à-dire que la spécificité aussi de ces recueils qu'on appelle les cahiers de Douai, c'est que il y a pas vraiment de fil conducteur comme on peut retrouver par exemple dans Une saison en enfer, qui est vraiment une œuvre on va dire avec une sorte de dramaturgie, en fait. Là où effectivement, que ça soit, si on passe de Première soirée à Ophélie, au Dormeur du Val, ou à Soleil et Cher, on a du mal vraiment à trouver un continuum, à part que c'est le même auteur. Et j'avais envie, en tout cas, là aussi, de que chaque poème répondent à, on veut dire, une variation graphique à chaque fois différente. Donc, d'où l'idée que certains sont vraiment des illustrations et d'autres des bandes dessinées. Est-ce et avec un style très différent à chaque fois.
1: Est-ce qu'il y a un plaisir à dessiner Arthur Rimbaud, la jeunesse, la beauté?
3: Oui, bah de toute manière la poésie et le dessin, je trouve que ça fait toujours très très bon ménage. Enfin, c'est quelque chose. C'est pour moi, c'est.
1: Mais la figure même d'Arthur Rimbaud, pas ses poèmes. Je parle de la figure parce que le portrait revient systématiquement dans cet album.
3: Oui, alors c'est une figure qui est mouvante. Par exemple, si je reprends le poème que vous avez lu, là, je le métamorphose en chat. Bon, voilà. Et parfois, c'est une sorte de faune. Parfois, voilà. C'est une figure qui elle-même bouge. rouge. Et oui, il y a effectivement, c'est un personnage qui est, on pourrait dire, stéréotypé.
1: Oui, parce qu'il a été beaucoup dessiné d'après une photo que l'on a.
3: Ouais. Oui. On a très peu de photos de Arthur Rimbaud. Et moi, évidemment, j'en ai fait, notamment pour la bande dessinée Voleur de Feu, j'en ai fait un personnage archétypal. Et là, c'est pareil. Finalement, j'essaye de parfois reprendre cette figure. C'est pas Arthur Rimbaud, c'est une figure, on va dire. Mais voilà, d'essayer de la matérialiser différemment à chaque fois.
1: Avant ces bandes dessinées que vous lui consacrez, vous vous souvenez de la première fois que vous l'avez dessinée?
3: Je ne pense pas l'avoir dessiné, mais je pense avoir dessiné d'après une évocation d'un des poèmes. Et je pense que le premier poème qui m'a marqué d'Arthur Rimbaud, c'est Le bateau ivre. Et je pense avoir dessiné ce bateau pris dans les roulis des flots. Et ça, c'est une figure graphique qui, je sais pas, qui est vraiment très évocatrice. Et c'est un poème sur lequel je reviens très très souvent d'Arthur Rimbaud et qui m'accompagne.
1: Vous restez avec nous, la librairie francophone revient juste après Brigitte Fontaine avec Comme Rimbaud. Vous connaissez ce titre, Anne Jacob, Comme Rimbaud de Brigitte Fontaine?
2: J'adore Brigitte Fontaine, moi.
1: Mais ce titre-là, vous ne le connaissez pas?
3: Non.
1: Vous?
0: Non plus, j'aime beaucoup c'est Brigitte Fontaine, mais je ne connais pas ce titre.
1: Damien?
3: Non plus.
1: Ah, c'est parfait, on va réparer cela tout de suite sur France Inter.
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1: Retour plateau en public avec nos invités des rendez-vous de l'histoire de Blois. Irène Jacob, Grégoire Kaufmann, Damien Cuvelier, Agathe Laurent. Damien Cuvelier, cette aventure Rimbaud, elle commence à quel âge pour vous ?
2: Ah, c'est un personnage avec qui, c'est un pensif, hein, mais c'est vrai que je découvre aussi adolescent Arthur Rimbaud. J'ai l'impression que beaucoup de gens le découvrent à adolescent. Mais oui, c'est un compagnon de cette époque-là, et je pense que je le découvre pour le coup. Ça fait partie des, c'est un nom qui, je sais pas, résonne, même, c'est comme, Hugo, en fait, même si on l'a pas lu, c'est, il fait partie du patrimoine commun, en fait. Après, je pense l'avoir entendu cité notamment, par des chanteurs, je pense, on a vu les premières évocations que j'ai d'Arthur Rimbaud, je sais pas, c'est peut-être par Bernard Lavilliers.
1: Ah oui, d'accord. L'illustration de poèmes, c'est vraiment un genre à part entière dans la littérature. Je pense par exemple à Toute épreuve, hein, les poèmes de Paul Éluard illustrés par Miro. Le Champ des morts de Pierre Reverdy, c'était Picasso, avec les lithographies absolument magnifiques, les lithographies rouges de Picasso. Bien sûr, Une saison en enfer par Patti Smith. Est-ce que vous avez eu, non pas des modèles, mais des albums de référence pour avancer dans ce projet ?
2: En tout cas, pas forcément des livres, mais en tout cas, oui, des auteurs, des autrices, en tout cas, que j'avais, avec qui j'avais envie de compagnonner aussi, c'est-à-dire que, comme vous le disiez, l'album est dans différents traitements graphiques. Il y a parfois des dessins noir et blanc dans un style un peu de gravure. Il y a des pastels, il y a des dessins en crayon. Et là, à chaque fois, c'est l'idée d'aller un peu puiser dans ce qu'ont pu être mes influences. Quand on dessine, on ne vient pas de nulle part, et on est évidemment des éponges. Et moi, je pratique beaucoup le dessin, que ce soit d'observation ou même pour apprendre à dessiner, on redessine les autres, et je continue de faire ça. C'est une source d'inspiration sans fin. Et voilà, c'est aussi une manière de continuer ce travail-là, c'est-à-dire d'aller voir, d'essayer d'éprouver des techniques différentes de supports que j'ai pas l'habitude d'essayer, notamment dans les bandes dessinées, et de les proposer en tout cas.
1: Et ça marche formidablement bien pour cet album. Quand on pense à Arthur Rimbaud, on pense aussi à l'engagement d'Arthur Rimbaud, sa révolte. Je sais que par ailleurs, vous êtes membre de la Ligue des auteurs professionnels et du SNAC. Le SNAC, c'est le
2: Syndicat national des auteurs-compositeurs.
1: Quels sont les combats à mener, à poursuivre aujourd'hui pour les auteurs de bandes dessinées ?
2: Je dirais pour les auteurs de manière générale, c'est en France, on a la chance d'avoir une politique du prix unique du livre, et ça, c'est quand même une politique qu'il faut déjà défendre. C'est une exception culturelle.
1: On est oui, quand, ça, on va, quand on va en Suisse, à chaque fois, ils nous disent vraiment, en France, vous avez de la chance par rapport à cela.
2: Oui. Ça, j'en profite qu'on est sur la librairie francophone pour le redire. C'est une exception culturelle, et j'invite les autres pays à la voir aussi, cette politique. Mais en tout cas, il faut la défendre parce qu'on voit bien qu'elle est évidemment attaquée. Et puis, pour les auteurs et les autrices, il y a évidemment toujours une question, en tout cas, de reconnaissance des droits, même si les choses évoluent, notamment grâce au travail des syndicats qui font un travail énorme. Moi, j'en profite à nouveau pour les remercier pour le combat qui est fait par le SNAC, la Ligue professionnelle. Et il y a eu tout un travail aussi autour des états généraux de la bande dessinée.
1: Tout à fait, c'est pour ça que je vous posais la question.
2: Ouais.
1: C'est avancé, en fait.
2: Il y a des avancées, évidemment, on revient de loin, mais il y a des avancées et il faut continuer à se défendre. C'est comme tous les acquis, il faut les préserver et faire en sorte qu'ils soient toujours défendus.
1: Agathe Laurent, vous êtes professeure d'histoire au lycée Benjamin Franklin d'Orléans. À vos côtés, ou plutôt face à nous, parce qu'elles sont dans le public, deux de vos élèves, Léla et Doura. Cette histoire de Rimbaud, vous la connaissez ? Bien même sûr. Si vous êtes prof d'histoire, oui.
3: Oui, quand même. Oui.
1: Quand même. Oui.
3: Ça fait partie des classiques.
1: Ça fait partie des classiques. Comment ça se passe actuellement au lycée Benjamin Franklin ? Il y a la grève ? Ah bah oui, on est en pleine actualité. Comment ça se passe ?
2: Bonne nouvelle.
1: Ils vous ont expulsé ?
3: Alors, j'ai
1: l'impression d'avoir levé un lièvre.
3: Oui, voilà. Disons que les élèves étaient très vindicatifs jeudi dernier, mais que ça s'est calmé depuis. Et en même temps, je dis ça, nos lycéens ont des revendications justes.
1: Bien sûr. Nous sommes le week-end, c'est le jour de la remise du prix lycéen du livre d'histoire 2026. Et le lauréat ou la lauréate est, madame la présidente de l'association prix lycéen du livre d'histoire,
3: Clémentine Villanaquet pour son ouvrage Noces de cendre.
1: Aux éditions La Découverte. De quoi parle cet ouvrage et pourquoi il a été retenu? Ensuite, je m'adresserai à vos élèves.
3: Alors, c'est un ouvrage qui est dans une collection que Clémentine Villanaquet dirige d'ailleurs, qui est tout à fait adapté pour le prix parce que c'est un, elle part d'une source, ça s'appelle À la source. Et là, sa source, c'est un album de mariage qui a été offert par un poilu en 1920 à sa jeune épouse pour leur un an de mariage. Et donc, leur voyage de noces a eu lieu en 1919 et ils retournent sur tous les lieux de sa guerre.
1: Edward Kaufmann, vous connaissez cette histoire ?
4: Oui, j'ai lu le livre. Je trouve qu'il y a déjà... un effort de documentation incroyable et surtout une attention portée au style, à la narration, à la scansion du récit. Et enfin, en même temps, je suis pas étonné qu'il ait remporté le prix des lycéens parce que je pense que c'est vraiment un livre qui s'adresse à tous. En tout cas, c'est un très très très marquante expérience de lecture, ce livre de Clémentine Villanaquet.
1: Je vais m'adresser à vos deux élèves, Leïla et Dora. Combien de livres vous avez dû lire, Leïla? Il y avait combien de livres en lice en fait au programme pour ce prix?
5: Si je ne me trompe pas, il y avait 5 livres à lire.
1: C'est pas mal.
5: Oui, on les a toutes les deux lus, du coup.
1: Et alors? Vous aviez voté pour ce prix-là ou pas? Vous aviez voté pour ce livre-là ou pour un autre?
5: Du coup, dans le jury, personnellement, j'ai voté pour ce livre-là parce que c'était mon préféré. Mais en soi, tous les autres livres étaient intéressants. C'était juste vraiment personnel, je dirais.
1: Toi?
6: Alors pour ma part, c'est vraiment Vénitien Vénitienne, donc un livre sur Venise, surtout à son apogée, qui m'a particulièrement plu. C'est vrai que j'aurais voulu que ce soit ce livre-là qui remporte le prix.
1: C'est très bien de le dire.
3: Je précise de Claire Jude de la Rivière, l'autrice de ce livre, Claire Jude de la Rivière.
1: Sur quelle base on construit ce prix-là, c'est-à-dire pour chercher les 5 ou 6 livres en lice?
3: Alors, on a des critères de choix. Il faut que le livre n'excède pas 300 pages.

0: lycées sur 20 académies de français d'outre-mer et des lycées français à l'étranger également.
1: Vous êtes spécialiste des politiques mémorielles des génocides, des crimes de masse, formatrice au principe de laïcité et à la lutte contre le racisme et l'antisémitisme, quelque chose que vous partagez d'ailleurs avec Grégoire Kaufmann. Est-ce que vous avez parlé des massacres, des attentats du 7 octobre 2023, mercredi dernier, à vos élèves, Agathe Laurent ?
0: Alors, c'est une question qui est difficile. Je dirais non. Non pas parce que je ne parle pas des massacres du 7 octobre 2023 avec mes élèves, mais parce que quand je suis dans ma classe, je fais un cours d'histoire.
1: Mais c'est pas de l'histoire ?
0: C'est de l'histoire, mais je ne convoque pas la mémoire à chaque fois qu'il y a un événement à commémorer. Donc lorsque je fais un cours sur le Proche-Orient, évidemment c'est un sujet qu'on aborde, qui peut susciter des débats avec les élèves, et ils sont les bienvenus, et on est là pour les déconstruire, les décrypter, les écouter, discuter avec eux. Mais c'est vrai que dans le cours d'histoire, on n'est pas dans la commémoration.
1: Grégoire Kaufmann, vous comprenez cette position ?
2: Oui, je me suis pas nécessairement interrogé sur ce cas de figure, dans la mesure où moi, j'enseigne pas dans le secondaire, mais c'est intéressant. Moi, j'ai surtout vu pour le programme que vous connaissez, qui consiste à aller rencontrer les lycéens pour leur parler de moi, en particulier l'histoire de l'antisémitisme. C'était en fait le sujet de mes premiers travaux d'historien. Donc, il faut tenter d'avoir le sens de la synthèse et de pouvoir évidemment installer un échange sur tous les sujets avec les lycéens.
1: Je vous propose de nous retrouver le temps de réparer la situation. Papa, la maison s'effondre. Un cri d'alerte signé Alma Rechstein.

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1: Tiens, je vais faire comme vous, Agathe Laurent, qui est prof. Je vais refaire l'appel. Irène Jacob, Grégoire Kaufmann, Damien Cuvillier, Agathe Laurent, Leïla et Doura sont dans la place, au cœur du rendez-vous de l'histoire, ici à l'auditorium Samuel Paty, pour ce numéro de la librairie francophone en public à Blois. Et oui, c'est comme ça que vous êtes accueillis, Gersan de Guingouin, par les applaudissements du public. Vous nous avez rejoints, vous êtes libraire à Chartres, directrice de cette librairie qui porte un joli nom, l'Esperluette. Est-ce que tout le monde sait ce qu'est une Esperluette?

0: Luette autour de la table?
1: Non.
0: C'est très facile en fait. C'est un logogramme.
2: Tout à fait. Et alors, une esperluette, c'est la contraction du ET qui existait en fait pour gagner de la place dans les manuscrits. Et donc, c'est l'emblème de la librairie. C'est aussi un signe topographique qui est beaucoup utilisé dans le monde anglophone.
0: Et compagnie, vous savez, c'est le petit signe, voilà. Bienvenue sur France Culture. Non, nous sommes sur France Inter. D'abord, un mot sur le marché, parce que ce n'est pas un gros mot quand on est libraire, et même quand on est lecteur, et quand on est auteur. Le marché du livre, en tête des ventes, dans votre librairie, on trouve qui et quoi, Gerson Guingouin?
2: Alors, je vais faire une petite digression, juste parce que, bien sûr qu'on a des meilleures ventes en librairie indépendante, et c'est souvent nos coups de cœur, qui vont être différents du palmarès que vous allez pouvoir trouver dans les médias ou sur Internet, etc. Mais il faut pas oublier que l'activité principale de notre métier, c'est la vente de fonds. C'est-à-dire que quand vous rentrez dans une librairie, vous avez des rayonnages, vous avez du fond, c'est-à-dire des textes qu'on considère comme essentiels à garder et à porter à votre attention lorsque vous poussez les portes d'une librairie. Une attention constamment renouvelée au fond et au catalogue que défendent les éditeurs pour qu'ils ne s'épuisent pas. Donc, tous les jours, on va vendre Rimbaud, on va vendre Dostoïevski, on va vendre Marguerite Duras, parce que on est tous faits de ces textes qui ont traversé l'histoire de l'humanité, les âges, les continents et les langues. Donc ça, c'est vraiment quelque chose sur lequel je vais insister. Et je rejoins Damien qui a fait une très belle éloge du prix unique du livre. Et c'est grâce à ça qu'on a une telle diversité des livres en librairie. Pour répondre à votre question, on va plutôt les appeler nos coups de cœur en librairie. Ouais. Et c'est des textes qu'on aura jugé essentiel de porter à votre attention parce qu'ils nous ont emportés, ils nous ont bousculés. Alors par exemple, à l'Esperluette, on adore défendre Congé payé de Tiffany Tavernier. On adore aussi défendre une petite pépite qui s'appelle Les lieux souterrains de Gustavo Favrone, qui est publié aux éditions Bourgois. J'ai oublié de mentionner que Tiffany Tavernier est publiée aux éditions Sabine Vespizer. Et la prochaine rencontre, parce qu'on aime beaucoup inviter les auteurs aussi dans nos murs en librairie, la prochaine rencontre qu'on va accueillir à l'Esperluette, ça sera Sylvain Prudhomme pour son nouveau livre « De l'autre côté du lac » aux éditions de Minuit.
0: Le thème de cette année à Blois, c'est « Les marchands ». Vous participez à une rencontre avec Antoine Gallimard, Régina Tchando, qui est la directrice du Centre National du Livre, et Sabine Vespizer, que vous venez de citer, sur le sujet « Le livre est-il une marchandise comme les autres ?» Qu'est-ce que ça vous inspire, à vous qui êtes libraire et lectrice? Quelle est votre position?
2: J'ai décidé que le livre n'était pas une marchandise comme une autre pour moi parce que je suis devenue libraire. C'est-à-dire que je défends avec une obstination sans fin le livre, et j'ai même envie de dire les livres, c'est-à-dire le livre dans toute sa diversité. Comme je disais, on a un double travail, c'est-à-dire que on va bien évidemment s'approvisionner en livres qui sont demandés par les lecteurs, on répond donc à une offre, mais surtout on va fabriquer un assortiment, et cet assortiment, on va lui donner du relief et une couleur de par nos coups de cœur, et c'est ce que viennent chercher les lecteurs et les clients en librairie indépendante.
0: Une question par rapport à l'actualité, est-ce que l'affaire Télisson-Aurélien a affecté ou boosté les ventes de ce premier roman?
2: C'est un objet d'étonnement. Qui se reflète dans le nombre de ventes qu'on a en librairie. Et alors je parlerai en conditionnel parce que rien n'est avéré, mais en tout cas, c'est un livre qui suscite l'intérêt de nos lecteurs, comme quoi le livre est vraiment au cœur des préoccupations.
0: Avant de nous quitter, je vous propose de jouer au contre-questionnaire en trois temps. J'ai trois questions pour chacun et chacune d'entre vous. Le livre qui vous tombe des mains, Damien Cuvillier.
3: Alors moi, généralement, il me tombe pas des mains, il me tombe sur le nez, mais parce que quand je lis allongé, c'est pas forcément mauvais signe. C'est que soit vraiment ça m'ennuie, ou soit justement je pars et donc c'est, je réponds pas à votre question. Mais
0: ben non, vous ne voilà. Répondez absolument pas. Mais Irène va y répondre. Irène Jacob.
4: Eh bien, justement, puisque j'ai parlé des lettres de Nadja à André Breton, je dois dire que en lisant Nadja de André Breton, je m'attendais à trouver une superbe histoire d'amour. Je partais grand appétit devant, et les premières pages, je me dis mais qu'est-ce que c'est que ça? Est-ce que je me suis pas trompé de livre, enfin voilà, et donc le livre commence par vous tomber des mains avant de vous rattraper.
0: Grégoire Kaufmann.
5: Alors moi je suis un fervent lecteur de Sartre, Jean-Paul Sartre, et j'adore tout ce qui relève de l'œuvre littéraire de Jean-Paul Sartre, les mots, les chemins de la liberté en trois volumes, et j'ai voulu un jour me coltiner ces ouvrages philosophiques, et j'ai vraiment essayé vraiment de lire la critique de la raison dialectique, qui est une analyse du marxisme en 1960. Ça m'est littéralement tombé des mains, je n'ai rien compris, je me suis dit peut-être que j'avais pas l'esprit philosophique.
0: Agathe Laurent.

0: Alors moi j'aimais beaucoup et j'aime toujours d'ailleurs beaucoup Balzac. Il y a un livre que je n'ai jamais réussi à lire, mais c'est peut-être mes origines bretonnes qui m'ont empêché, c'est Les Chouans. J'ai essayé plusieurs fois et cette description de l'armée au début, j'ai pas réussi.
1: Pour vous, Gerson
2: de
1: Guingouin.
2: Je vais faire un petit pas de côté.
1: Ah, oh, j'en étais sûr. Allez.
2: Toujours on est libraire.
1: Hein. Ben oui, les on se refait pas.
2: Les livres numériques, c'est vraiment je perds l'intérêt tout de suite, j'ai besoin du livre papier, voilà.
1: Le classique surestimé.
2: S'il est surestimé, c'est peut-être que c'est pas un classique. Mais pour ma part, en tant que voilà, les goûts et les couleurs diffèrent. Mais pour ma part, j'ai lu Sur la route de Kerouac, que j'ai apprécié pendant les 60-80 premières pages, et puis après j'ai eu une petite lassitude.
1: Agathe Laurent, votre classique surestimé.
0: Non, là aucun. Qui suis-je pour trouver un classique surfait?
1: Très bien, Grégoire Kaufmann.
3: Voyage au bout de la nuit de Céline. Je pense que c'est vraiment une fausse valeur. Je déteste Céline, je déteste ce style éructant et démagogique et je pense que dans 50 ans, plus personne ne le lira. En tout cas, j'espère.
1: De votre côté, Irène Jacob.
4: Bah alors, pour faire la déclinaison, je me disais aussi, bah voilà, on m'avait dit, de toute façon, Nadja de Breton, c'est vraiment le livre qui a changé le 20e siècle. Et en commençant, je me disais, ah bon? Et voilà, mais avant de pouvoir changer d'avis aussi.
1: Damien Cuvillier.
5: Moi, je continue à pas vous répondre parce que
1: c'est une spécialité.
5: Ouais, je me disais que en fait, je voulais plutôt parler d'un classique. Et non, ça m'étonne que c'est pas un classique. En tout cas, en bande dessinée, parce que je vais parler de bande dessinée, c'est Little Nemo de Winsor McCay, qui est pour moi la bande dessinée culte et le classique. Qui, j'ai l'impression, n'en est pas un et c'est bien dommage.
1: Voilà. Le livre que vous avez le plus offert cette fois-ci, vous pouvez me répondre,
5: ah,
1: Damien.
5: Oui, toujours en bande dessinée, je vais en citer deux. C'est Abélard de Renaud Dilly. Régis Sautière et puis Pereira Prétend de Pierre-Henri Gaumont.
1: Ah, bah cette fois-ci, vous m'en donnez deux.
5: Ouais.
1: Du côté d'Irène Jacob.
4: Et moi, pour me rattraper, je dirais que c'est Nadja de André.
1: Mais quel sophiste. Gregor Kaufmann.
3: Moi, le livre que j'ai beaucoup offert ces dernières années, le plus offert, c'est Proust, roman familial de Laure Murat, surtout depuis qu'il est en poche. J'adore ce livre qui est une réflexion sur la mémoire familiale à travers la métaphore proustienne et je le conseille vivement.
1: Agathe Laurent.
0: Alors moi, les livres que j'offre souvent, c'est des livres de la sélection du prix, justement. Et un de ceux que je pense est le plus offert, c'est celui de Jérémy Foa, Tous ceux qui tombent, qui a gagné le prix il y a peut-être 3 ans, je crois.
1: Gerson Guingouin va nous dire, moi, je n'offre pas des livres, je les vends parce que je suis libraire, mais... Peut-être.
2: Je les vends et je les offre aussi.
1: Ah.
2: Sous la menace de Vincent Almendrose, parce que c'est un texte d'une écriture très vive. Il nous raconte beaucoup le temps d'un week-end en famille. Et c'est un formidable livre pour faire une première entrée en littérature.
1: Eh bien voilà, je tourne la dernière page de cette librairie francophone, d'une coproduction des médias francophones publics. Merci à nos partenaires, la RTS Première, RTBF La Première, ici Radio-Canada Première et France Inter, Première Radio de France, évidemment. Merci à nos invités. Merci Irène Jacob, merci à vous.
4: Merci.
1: Je signale que vous reprendrez Où es-tu avec Kerenan en février 2027 en Suisse au théâtre de Carouge. Grégoire Kaufmann, merci à vous. La recluse de Saint-Flour, c'est chez Flammarion et vous êtes toujours sur la liste du Femina Essai. Damien Cuvillier, merci beaucoup.
5: Merci à vous.
1: Les Cahiers de Douai a paru chez Futuropolis et après Blois, vous serez ce dimanche à Saint-Malo pour le festival Quai des Bulles. Agathe Laurent, merci à vous.
0: Merci.
1: Retrouvez votre lycée en bon état et vos élèves.
0: J'espère.
1: Et merci enfin, Gerson de Guingouin de la librairie L'Esperluette à Chartres. Merci beaucoup. Samedi prochain, vous recevrez l'écrivain Sylvain Prudhomme pour son roman De l'autre côté du lac aux éditions Minuit. Cette émission a été réalisée par Gaëtan Colli, à la technique Benjamin Troncin et Jérôme Casamayou. L'émission a été programmée par Estelle Gatt, préparée par Arnaud Souadia. Programmation musicale, Thierry Dupin. Merci à Gaëlle Michel, Valentine Guédiguian, Pascal Bresse et à toutes les équipes du festival Les Rendez-vous de l'Histoire à Blois pour leur chaleureux accueil. Et merci bien sûr au public de Blois qui nous a supportés pour cette émission. La semaine prochaine, nous ferons un retour à Morges, en Suisse, où nous étions en septembre dernier pour le Livre sur le Quai. C'est un festival avec Elissa Suat du Sapin, Narcisse, et puis un dossier sur les prix avec un gros plan sur Anne Carson, prix Nobel de littérature. Voilà, tout est dit. Je vous souhaite le bon week-end.

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0: Ici Madeleine Lemorin, à Ça nous regarde ce soir. Être soigné à la maison tout en étant connecté à l'hôpital.
1: Les gens ont tellement appris à utiliser la technologie, se sentent souvent très à l'aise devant l'écran.
0: Une initiative du Centre hospitalier universitaire général juif de Montréal pourrait transformer les soins à domicile. Aussi à l'émission, le métro de Montréal a 60 ans.
2: Le métro de Montréal est maintenant ouvert et plus tard, je suis sûr, tous ceux qui y auront participé se rappelleront avec émotion que ce jour-là, ils en étaient.
0: Est-ce que la construction d'un tel projet serait réalisable de nos jours? Et plus tard, son histoire est racontée depuis 100 ans.
3: Winnie l'ourson parce qu'il aime le miel et moi aussi j'adore le miel.
0: Mais saviez-vous que Winnie l'ourson a été inspiré d'une oursonne prénommée Winnipeg en l'honneur de la capitale du Manitoba? Bon mercredi soir à tous. Et on vous parlera aussi de la sortie médiatique de la maison d'édition Boréal dans l'affaire Tillyson-Aurélien. On se disait hier qu'ils étaient discrets depuis des jours. Eh bien, ce matin, les éditions du Boréal ont admis qu'ils n'ont pas de preuves pour confirmer ou infirmer les allégations d'utilisation de l'intelligence artificielle dans l'écriture du roman « C'était ça ou mourir ». Louis-Philippe Ouimet viendra nous en parler dans un instant. Mais on a choisi de commencer l'émission ce soir en explorant la possibilité d'être hospitalisé à domicile. Dans un contexte de vieillissement de la population, on cherche des solutions. Et le Centre hospitalier universitaire général juif de Montréal a mis sur pied un modèle qui est différent des soins à domicile classiques. Grâce aux soins virtuels, le programme permet d'être, entre guillemets, hospitalisé pour un problème de santé aigu, tout en restant dans le confort de son logement. Et notre collègue Dominique Forget de l'émission Découverte est allé à la rencontre des soignants, des patients qui participent au programme. Dominique, bonsoir.
4: Bonsoir, madame.
0: Dominique, l'hospitalisation à domicile, c'est quoi au juste?
4: Ben justement, vous l'avez dit, on vise des gens qui ont un problème de santé aigu, donc qui sont très malades, qui seraient normalement hospitalisés dans un établissement, à l'hôpital, mais dont l'état est quand même assez stable pour recevoir les soins à distance. Donc, dans leur domicile. Le CHU général juif à Montréal a lancé ça en 2022. On était en pleine pandémie et au départ, on visait des patients qui étaient atteints de la COVID-19. Mais après, on l'a élargi à plusieurs autres pathologies. Donc, maintenant, on est rendu à une quarantaine de pathologies. Par exemple, une infection pulmonaire sévère. Donc, ce sont des patients qui ont besoin de recevoir des antibiotiques par intraveineuse. Typiquement, on aurait fait ça à l'hôpital. Mais là, maintenant, on se dit, ben peut-être qu'il pourrait les recevoir chez lui au lieu d'occuper un lit d'hôpital, finalement. Mm-hmm. Faut le dire, c'est un programme qui est entièrement volontaire. Donc, ça se fait avec l'accord du patient et de son aidant naturel qui doit jouer un rôle quand même central.
0: Et est-ce que les patients peuvent recevoir sensiblement les mêmes soins qu'à l'hôpital?
4: C'est ce qu'on vise. C'est pas exactement pareil, forcément. Mais on vise des soins qui sont équivalents. Donc, avant de partir à la maison, le patient va recevoir une petite formation d'une infirmière. Elle va lui montrer comment prendre ses signes vitaux. Et on va lui remettre aussi l'équipement nécessaire. Bon, des fois, ça peut être un bon vieux thermomètre ou un tensiomètre. Mais il existe aussi maintenant toutes sortes d'objets connectés, des gadgets, en quelque sorte. On m'en a montré plusieurs à l'hôpital. Par exemple, un patch qu'on va mettre sur la poitrine et qui va faire un électrocardiogramme en continu. Il n'y a aucun fil. L'information est transmise via le téléphone cellulaire du patient jusqu'au tableau de bord à l'hôpital. Donc, l'équipe médicale peut suivre les signes, en continu. Le patient repart aussi avec une tablette numérique, donc il va se brancher pour des rendez-vous quotidiens avec un médecin ou avec une infirmière. D'ailleurs, on peut écouter la docteure Nathalie Sade. C'est une pneumologue qui suit

0: des patients comme ça à distance. Et elle m'a dit que, paradoxalement, pour elle, la tablette, ça peut parfois briser certaines barrières.
1: Cette petite distance-là, ça donne aussi parfois le droit aux patients de dire des choses qu'ils nous auraient peut-être pas dit s'ils s'étaient sentis plus vulnérables dans son lit. Les gens ont tellement appris à utiliser la technologie, puis bon, la COVID, la pandémie a probablement contribué à ça. Ils se sentent souvent très à l'aise devant l'écran et je trouve que ça permet d'avoir une relation très fiable et de confiance qui s'établit rapidement.
2: Oui, c'est peut-être moins intimidant une tablette là finalement.
0: Oui, exactement, c'est ce qu'elle constate. Puis en plus de la tablette et des objets connectés, le patient qui est à domicile va avoir accès à toute la panoplie des services hospitaliers. Donc s'il y a besoin d'une prise de sang, il y a une infirmière du CLSC qui va faire la prise de sang. Ensuite, il y a un coursier de l'hôpital qui va aller récupérer les échantillons de sang pour les apporter au laboratoire de l'hôpital. Si le patient a besoin d'un test, que ce soit un scan, une biopsie, peu importe, il y a un service de transport qui va l'amener à l'hôpital pour passer l'examen, qui va le raccompagner ensuite. Même les médicaments sont préparés à la pharmacie de l'hôpital et ensuite sont livrés à domicile.
2: Bon, je suis loin d'être experte, mais je peux quand même voir que c'est un modèle qui doit avoir ses limites. Par exemple, un patient qui fait un arrêt cardiaque, il sera pas réanimé sur place.
0: C'est
2: là.
0: Certain. Tous les modèles ont leurs limites. Il y a des risques. On essaie de les mitiguer au maximum. Si on voit que l'état du patient se détériore, on va le ramener à l'hôpital rapidement. Bon, on peut le savoir par exemple par les signes vitaux. Ça serait un indice. D'ailleurs, tous les patients qui participent doivent habiter à moins de 50 km de l'hôpital pour être ramenés en cas d'urgence. Et il y a une entente avec ces urgences santé. Ces patients-là ont une espèce de service VIP, si on veut. Ils sont ramenés de façon prioritaire vers l'hôpital.
2: Comme s'ils étaient déjà à l'hôpital.
0: Exactement. Mmh. Ils sont considérés comme des patients à l'interne à l'hôpital, c'est ça. En même temps, bon, c'est sûr que si le patient fait un arrêt cardiaque, peut-être qu'il arrivera pas à temps. Mmh. J'en ai parlé avec le docteur Lawrence Rutsky, qui est cardiologue au CHU Général Juif. Il me disait que d'ailleurs, ses collègues étaient assez réticents au début à implanter ce programme-là, mais ils se sont rendus compte que ben, faut aussi tenir compte des avantages. D'ailleurs, on peut écouter le docteur Rutsky.
3: Nous, les médecins, on n'aime pas prendre de risques. On a tendance à se focaliser sur ce qui pourrait mal tourner. Mais il faut aussi penser aux bénéfices. Le patient dort dans son propre lit. Il n'est pas confus. Il ne se réveille pas en pleine nuit en se demandant où il est. La grande majorité des patients estiment qu'ils se rétablissent plus vite quand ils sont chez eux.
0: Donc, pour l'instant, c'est un programme qui a des ambitions quand même assez modestes. Hein. Au CHU Général Juif, on parle de 10, un maximum de 20 patients qui sont suivis à distance comme ça, simultanément. Mais on a l'objectif d'élargir ça. D'ailleurs, il y a d'autres programmes qui sont en train d'apparaître à l'échelle pilote un peu partout au Québec. Bon, on n'a pas le choix, vous l'avez dit d'entrée de jeu. Le vieillissement de la population nécessite l'accès à des soins, plus de lits, on n'a pas d'argent pour construire de nouveaux établissements, donc il faut inventer, penser à de nouveaux modèles de soins.
2: Je pense que je veux faire intervenir le public. On disait que c'était un modèle strictement volontaire. Pensez-vous que c'est une bonne idée? Pensez-vous que, dans votre cas, si vous étiez hospitalisé, est-ce que vous préféreriez rester à la maison? J'imagine que ça dépend aussi des conditions dans lesquelles on se trouve.
0: C'est certain.
2: Il y a toutes sortes de variables qui doivent entrer en jeu. Mais quand même, vous pouvez nous écrire en vous rendant sur l'application Radio-Canada Audio. Cliquez sur la bulle de conversation de notre émission en direct. Dominique Forget, on va pouvoir voir votre reportage ce dimanche à 18h30 à Découverte. Merci beaucoup d'être passé en studio.
0: Avec plaisir. Merci, Madeleine.

0: Et je vais vous inviter aussi à nous écrire pour nous raconter vos souvenirs de métro. On vous parle ce soir du métro de Montréal parce qu'il souligne ses 60 ans. Ses 20 premières stations ont été inaugurées le 14 octobre 1966 à l'issue d'un chantier souterrain colossal. Il s'agissait à l'époque du deuxième métro au Canada après celui de Toronto, ouvert en 1954. Aujourd'hui encore, le métro est le symbole d'une mobilité durable et efficace dans la métropole québécoise. Ma collègue, la journaliste Élise Allard, nous replonge dans le Montréal des années 60.
1: Le métro de Montréal est maintenant ouvert.
2: Le 14 octobre 1966, le maire Jean Drapeau préside la cérémonie d'inauguration du métro de Montréal. Reflet de l'époque, il arrive accompagné du cardinal Paul-Émile Léger, qui procède à la bénédiction de la rame.
3: Nous voici rassemblés pour célébrer l'inauguration de notre métro, cet ouvrage magnifique conçu et réalisé par des hommes pour le service des hommes de notre cité.
2: Quelques 6000 invités assistent à l'arrivée des premiers wagons à la station Berry de Montigny, devenue Berry-UQAM en 1988.
4: Ah, j'ai bien aimé ça, c'est admirable.
5: Qu'est-ce qui vous a plu?
4: Ah, c'est la propreté, l'architecture.
5: Et vous, madame?
6: Tous les enfants, la petite, la beauté.
5: Qu'est-ce que vous pensez de la couleur des wagons qui sont bleu pâle?
6: Ah, j'aime bien ça.
7: C'était patent, réellement, je suis emballée.
8: Rapidité, souplesse de mouvement, beauté de décor dans les wagons et dans les stations, je trouve ça merveilleux.
9: C'est réellement une grande merveille pour Montréal.
10: Ouais.
9: J'en ai visité plusieurs aussi métro. Je pense que c'est réellement celui qui est le plus à date. Alors nous avons raison d'être fiers de notre métro.
2: Quelques 300 personnes étaient invitées à y prendre place, dont le député libéral de l'époque, René Lévesque.
11: Tout le monde va être renversé de voir l'espèce de réjouissance inouïe qu'on ressent quand on se dit ça fait 30 ans, 40 ans qu'il en était question. C'était sur le papier et là tout à coup c'est vrai.
2: Parmi les grandes innovations de l'époque, un métro sur pneus inspiré du modèle parisien de 1950 et des escaliers mécaniques dans les stations tels que décrits par le journaliste de Radio-Canada, Guy Lamarche.
12: C'est par ces escaliers que les gens pourront quitter la rampe. Chaque fois où la distance à parcourir est un peu haute, on a mis partout des escaliers mobiles dans toutes les stations.
2: L'idée d'un métro à Montréal date du début du 20e siècle. Dès 1910, il est question de creuser des tunnels pour faciliter la circulation des tramways au centre-ville. Mais la crise économique et la Seconde Guerre mondiale mettent un frein au projet.
13: Et je pense que tout ça, ça peut se réaliser en dedans de 5 ans. Je sais que ça n'en fera sourire beaucoup.
2: C'est l'élection en 1960 du tandem Jean Drapeau et Lucien Saunier qui marque le début de la réalisation du métro, une promesse électorale du nouveau maire de Montréal.
13: Je me suis engagé et je suis en mesure de réitérer que le métro sera commencé au cours des deux prochaines années.
2: Chose promise, chose due. En 1961, le président du comité exécutif de la ville, Lucien Saunier, présente les grandes lignes du projet.
14: Voici brièvement la description des trois lignes de métro. La ligne numéro 1, qui compte 21 800 pieds.
2: Le projet de métro compte initialement trois lignes. La ligne verte d'Atwater à Frontenac, la ligne orange d'Henri Bourassa à Bonaventure et la ligne jaune de Berry de Montigny à Longueuil. En mai 1962, le maire Jean Drapeau lance le début des travaux.
15: Je vous invite à appeler les ouvriers au travail à l'heure très précise de 8 heures.
2: Au plus fort de la construction, près de 5000 ouvriers travaillent sur le chantier. Des ingénieurs français comme Jacques Gaston de la Régie autonome des transports parisiens collaborent au projet.
16: Je suis venu apporter de l'assistance technique à la ville de Montréal. C'est-à-dire j'ai aidé mes camarades ingénieurs et architectes canadiens à réaliser leur œuvre.
2: Après 4 ans et demi de travaux, les 20 premières stations sont inaugurées. C'est le ministre d'État français, Louis Jox, qui annonce l'ouverture officielle du métro de Montréal en octobre 1966.
3: Je le souhaite, et je ne mets pas de malice dans mes propos, qu'à espérer que leurs usagers à Paris disposeront de stations bientôt aussi modernes, d'un train aussi long et d'autant d'escaliers mécaniques que ceux de Montréal. Vous voici maintenant en avance sur les Parisiens, habitants de Montréal.
2: Un million de personnes font l'essai du métro lors de son premier week-end d'exploitation. L'année suivante, 6 autres stations sont complétées, juste à temps pour l'exposition universelle de 1967. Les travaux de prolongement du métro sont également menés dans les années 70, 80, ainsi qu'au début des années 2000. Aujourd'hui encore, 5 nouvelles stations à l'est de la ligne bleue doivent être inaugurées en 2031. Ici Élise Allard, Radio-Canada, Montréal.
10: On entendait dans le reportage que le chantier du réseau original du métro de Montréal a duré plus de 4 ans. Il y a des pâtés de maisons qui ont été démolies, des rues qui ont été éventrées pendant des mois. Ça semble inimaginable aujourd'hui et on s'est demandé, est-ce qu'un tel projet de transport collectif serait encore possible de nos jours au Québec? On a confié cette question à notre chroniqueur économique, Philippe-Antoine Saunier. Et par souci de transparence, précisons qu'il est le petit-fils de Lucien Saunier, celui qui a convaincu Jean Drapeau de construire le métro. Philippe-Antoine, bonsoir.
17: Bonsoir, Madeleine.
10: Philippe-Antoine, le contexte était très différent à l'époque.
17: Oui, à plusieurs niveaux. On dit souvent que les règlements environnementaux étaient beaucoup moins contraignants, et c'est vrai, mais il y avait bien d'autres choses, du point de vue économique notamment. Il faut se rappeler que c'est la Ville de Montréal elle-même qui a trouvé le financement du métro. Et mon grand-père, Lucien Saunier, disait d'ailleurs, j'ai trouvé ça dans les archives, qu'il n'y aurait pas d'augmentation de taxes et que le fardeau pourrait être porté par les contribuables sans même s'en rendre compte. Alors, c'était vraiment une autre époque, celle des Trente Glorieuses, rappelle Marco Chitti, qui est professeur adjoint à l'École d'urbanisme et d'architecture de paysage de l'Université de Montréal.
18: C'est une époque de grande croissance économique, d'expansion de l'économie et donc du budget de l'État. Et donc, les villes avaient beaucoup plus de moyens d'aller faire des empreintes puis faire des grandes infrastructures. Et déjà, leur budget, ils avaient moins d'actifs à entretenir. On était en expansion d'actifs. Donc, il y avait beaucoup plus de marge dans les budgets pour faire ce genre de grands investissements. Et la filière industrielle était là. La filière industrielle était là pour livrer des grandes infrastructures. C'était les mêmes années où on faisait les grands ponts autour de Montréal, le pont tunnel, etc. Donc, il y avait toute une industrie dans la construction qui était en train de construire des autoroutes, des ponts, des métros, des chemins de fer, la voie maritime.
17: Aujourd'hui, évidemment, les villes ont beaucoup moins de marge de manœuvre, notamment parce qu'elles doivent entretenir les infrastructures qui datent des années 60. Et rapidement, les gouvernements supérieurs ont dû intervenir dans le financement, ce qui leur a donné un pouvoir important là, sur les projets de transport.
10: Et les priorités des gouvernements ont changé?
17: Oui, dès les années 60 et 70, on s'est plutôt tourné vers la construction d'autoroutes au Québec. Et il y a eu un arrêt du développement du réseau du métro, rappelle Florence Jonca-Adenau, qui a été présidente de l'Agence métropolitaine de transport de 1996 à 2004.
19: Pourquoi? Parce qu'on avait à cette époque-là aussi des politiques, ce qu'on appelait des politiques d'accès à la propriété pour les Québécois qui étaient majoritairement locataires. Et c'était l'arrivée de l'automobile. Et c'est là où on a vu que la mobilité devait être à ce moment-là une mobilité via les automobiles. C'était ça la priorité. Les gouvernements ne se gênaient pas pour mettre de l'argent pour l'accès à la propriété des Québécois locataires dans les villes de banlieue.
10: Alors, la question qu'on s'est posée, je la rappelle, est-ce qu'un tel projet de transport collectif serait encore possible de nos jours? Il y a quand même eu des projets lancés ces dernières années, notamment le REM.
17: Oui, et avec le REM, le gouvernement a réussi à livrer un nouveau réseau sans toucher à sa capacité d'emprunt parce qu'il l'a confié à la Caisse de dépôt et placement, mais la Caisse a eu les coups des franges et elle a exigé un retour sur son investissement sous la forme d'une ristourne par passager transporté d'une part et aussi de redevances immobilières autour des stations d'autre part. Julien Hurel, vice-président de CDPQ Infra pour le REM, croit qu'il y a un principe important qui a été établi.
20: Quand on parle de financement ici, l'idée centrale, ce serait de faire participer tous ceux qui bénéficient de la création de la valeur ajoutée par un projet comme le REM ou comme un autre projet. Donc sur le REM, quand on regarde bien, derrière le financement, bien évidemment, il y a l'investissement de la Caisse, il y a bien évidemment le gouvernement du Québec, il y a la Banque de l'infrastructure du Canada, il y a des contributions d'Hydro-Québec qui contribuent grâce au réseau électrique nécessaire derrière le REM, et puis il y a tous les mécanismes liés à la valorisation foncière, puisque bien évidemment, autour du REM, qu'est-ce qui va se passer? Eh ben, on va construire. Et on le voit beaucoup aujourd'hui, notamment quand on regarde la rive sud autour de Brossard. Le REM a contribué à créer 20 000 logements autour du réseau. Donc, c'est quand même exceptionnel en quelques années.
10: Mmh. On parle beaucoup du concept d'acceptabilité sociale maintenant. Est-ce qu'un chantier comme celui du métro dans les années 60 serait bien accepté par la population aujourd'hui?
17: À l'époque, on avait ouvert des rues et la population a finalement assez peu protesté. Mais aujourd'hui, on préfère creuser en profondeur avec un tunnelier, ce qui dérange beaucoup moins, mais qui coûte beaucoup, beaucoup plus cher. Mm-hmm. Et la question de l'acceptabilité sociale, effectivement, a beaucoup changé. On l'a vu lorsque la Caisse de dépôt a présenté un projet de REM de l'Est. Il y a eu une levée de boucliers dans l'Est de Montréal et ça a fait dérailler le projet. Mais selon Marco Chitti, c'est parce que le politique avait essayé de confier son rôle d'arbitre au secteur privé.
18: Parce que la Caisse a essayé de faire ça, a essayé par exemple de faire avaler à Montréal le fait d'avoir un viaduc au centre-ville, ça n'a pas marché. Ça n'a pas marché parce qu'à un moment donné, ils n'ont pas la légitimité politique de faire ce genre de choses.

0: choix. Donc, le politique, il vaut bien avoir tout le mérite de dire on a financé le projet, puis de ne pas avoir à se battre pour le fait qu'un projet a plein d'avantages, mais il peut avoir aussi des avantages localisés dans certaines populations, puis il faut prendre en charge ça. Il faut prendre en charge devant la population le fait que j'accepte qu'il y ait des avantages, mais il y a un avantage qui est beaucoup plus grand. Les gouvernements aiment juste faire des trucs win-win. Là, on est dans l'époque de la politique win-win. On fait des trucs qui profitent à tout le monde. Là, moins de taxes, mais aussi plus de services.
1: Et le gouvernement cherche donc une voie de passage, croit Marco Chiti.
0: Surtout au Québec, on n'a vraiment pas établi une gouvernance pour faire les grands projets. Qui s'occupe de quoi, qui s'occupe de chaque phase. Donc la planification, elle a un peu rebondi. Ben des fois c'est le gouvernement qui confie à ses députés qu'on fera, mais pour le REM de l'Est c'était ça. Mais ensuite on retire ce mandat puis on le donne à la RTM puis plus trois autres partenaires. Puis là on sait pas trop avec le nouveau gouvernement. Donc c'est clair que là il y a comme une volonté du gouvernement de faire des choses qu'on promis au niveau de la campagne électorale parce que ces genres de projets sont retournés sur la table en mettant des projets qui ont un qui sont vendeurs d'un point de vue politique, mais le gouvernement, c'est comme s'il avait oublié comment il fait pour faire des choses, là. Donc, il bricole, là. C'est l'impression. Les gouvernements bricolent pour essayer de trouver une manière de livrer les projets qu'ils ont promis.
2: Alors, qu'est-ce que ça prend? Qu'est-ce que ça prend pour qu'un projet comme le métro voie le jour?
1: Pour Florence Jonca-Adenau, il faut que les élus n'aient pas le choix. Dans les années 60, il fallait réduire la congestion. Et puis, l'arrivée de l'Expo a donné un sentiment d'urgence. Pour le REM, c'est le fédéral qui a mis de la pression lorsque le pont Champlain a dû être reconstruit.
3: Gouvernement après gouvernement, remis en question le projet de SLR, remis en question tout, jusqu'au moment où le gouvernement fédéral a dit, écoutez, là, c'est fini, terminé. On construit, on a fini nos plans, là. On reconstruit le pont Champlain. Et il a donné au Québec, il a donné un délai en disant, vous prenez une décision, sinon on construit et puis il n'y aura rien pour les transports collectifs, on vous laissera de la place au milieu pour faire passer ce que vous voulez quand vous serez prêt.
1: Et donc ça prend une crise.
3: Mon observation, c'est que dans le contexte dans lequel on est, ça prend une crise pour que parce qu'on est toujours aussi dans des contextes budgétaires difficiles. Donc, il y a toujours d'autres priorités qui passent avant. Les priorités en santé, en éducation passent avant. Les grands projets de transport sont financés à 100% par le gouvernement. Donc, il y a des choix. Et s'il n'y a pas une crise suffisamment forte, il y a des conditions qui sont reportées. Et d'ailleurs, c'est ce qui se passe en ce moment et c'est ce qu'on vit en ce moment.
1: Et la crise en ce moment, observe Florence Jonca-Adenau, c'est la question de l'entretien des infrastructures. Et ça ne laisse pas beaucoup de place pour construire de nouvelles infrastructures de transport.
2: Philippe-Antoine Saulnier, merci.
1: Merci beaucoup.
2: L'affaire Télisson-Aurélien continue de faire couler beaucoup d'encre et aujourd'hui, c'est son éditeur, Boréal, qui prend la parole pour une première fois après 3 semaines de controverses. Louis-Philippe Ouimet, bonsoir.
4: Bonsoir.
2: Que disent les éditions du Boréal?
4: Ça, c'est important. Vous l'avez dit, 3 semaines après le début de cette polémique, 24 heures après le message de Télisson-Aurélien qui tient en 10 paragraphes, c'est la toute première fois que les éditions du Boréal prennent la parole pour s'exprimer sur le sujet. Et ce qu'il faut retenir, c'est qu'il n'y aura pas de réponse de la part de Boréal. Pourquoi? Boréal n'est pas en mesure de dire si oui ou non il y a eu utilisation de l'intelligence artificielle dans l'écriture du roman « C'était ça ou mourir » de Télisson-Aurélien. Et là, je vais citer le communiqué qui a été envoyé ce matin. Boréal écrit « Nous ne disposons pas à ce jour d'éléments nous permettant de retracer avec précision l'historique du manuscrit avant le 12 septembre 2025, date à laquelle il a été reçu par notre équipe. » J'ai rencontré Renaud Roussel, qui est co-directeur général des éditions du Boréal. Et justement, il dit qu'il a rencontré à maintes reprises Télisson-Aurélien depuis que la polémique a éclaté. Pas assez de preuves, pas de preuves suffisantes pour dire si oui ou non il y a utilisation d'intelligence artificielle malgré ses demandes répétées. Mais pourtant, Télisson-Aurélien avait dit, il va y avoir une enquête, je vais vous montrer des preuves. Mais ces preuves, Boréal ne les a toujours pas reçues. On va écouter Renaud Roussel.
5: Parce que l'auteur nous a fourni des éléments qui ne le sont pas et ensuite ne peut pas ou à ce moment-là ne veut peut-être pas nous fournir certains éléments. Je peux pas répondre à sa place à cet égard. C'est vraiment à lui, s'il le souhaite, de faire la lumière sur son processus créatif. C'est un peu, je vous dirais, l'impasse dans laquelle se retrouve un éditeur actuellement.
2: Il y avait eu des communiqués de presse, mais effectivement,

0: C'est la première fois qu'on entend un responsable de la maison d'édition depuis le début de la controverse. Et Boréal affirme que le logiciel de détection d'intelligence artificielle Pangram n'est pas assez fiable pour juger Télé-Sun Aurélien.
1: Madeleine, c'est là que l'histoire a commencé avec le compte sur X Balance ton Claude qui dit qu'avec le logiciel de détection d'intelligence artificielle Pangram, on avait statué que 94% du texte de cet essai ou mourir avait été créé avec l'utilisation d'intelligence artificielle. Maintenant, il y a eu tout un débat sur la fiabilité de Pangram. Les décrypteurs de Radio-Canada se sont penchés sur la question, des experts à travers le monde aussi, pour montrer que le taux de faux positifs, il est de 0,0026%. Donc, comme quoi, le logiciel Pangram est fiable. Mais attention, affirment les éditions du Boréal, il est fiable, mais pas à 100%. Il persiste donc un doute raisonnable. Encore une fois, Renaud Roussel.
2: Ce qu'on dit, c'est qu'on ne peut pas s'y fier à 100%. Et ce n'est pas avec un résultat que peut donner Pangram ou un quelque autre logiciel de détection d'intelligence artificielle que l'on peut arriver à une certitude absolue par rapport aux allégations qui sont posées dans le cas de cet essai ou mourir, mais dans le cas de n'importe quel texte. Il faut que ces allégations-là, elles soient prouvées par des éléments déterminants, ce que nous n'avons pas à l'heure actuelle.
0: Avez-vous l'impression, Louis-Philippe, que c'est la fin de cette histoire?
1: Pour les éditions du Boréal, c'est un nouveau chapitre et c'est peut-être le dernier chapitre de cette saga. Pourquoi? Parce qu'au final, Renaud Roussel me dit en entrevue, écoutez, je n'ai pas de preuves suffisantes et je n'aurai pas possiblement d'autres preuves puisque l'auteur, Télé-Sun Aurélien, lui-même ne les fournit pas. Donc la réponse, on veut vraiment aller au fond des choses, ça va venir de Télé-Sun Aurélien qui refuse une demande d'entrevue, qui a cependant envoyé un message hier, on s'en souvient, on en a parlé abondamment. Donc pour Boréal qui se sent un peu les mains liées dans toute cette histoire parce qu'on ne peut pas la faire avancer un peu plus loin, encore une fois Renaud Roussel.
2: Nous sommes arrivés au bout là de ce processus de la constitution du dossier qu'il a appelé de ses vœux. Nous l'avons encouragé au fil des semaines qui ont précédé à nous transmettre les documents et les éléments qu'il jugeait nécessaires là. Maintenant, vraiment, la réponse doit venir de lui. S'il veut apporter un démenti clair avec des éléments probants, c'est à lui qu'il revient de le faire, vraiment.
0: En tout cas, ça aura secoué le monde de l'édition, le monde de la littérature. On aura réfléchi à cette histoire d'intelligence artificielle. Est-ce que ça peut ou non contribuer à l'écriture d'un roman? C'est pas si clair, hein, finalement.
1: Ce qui fait mal en terminant, Madeleine, pour les lectrices et les lecteurs dans cette histoire, c'est que c'est un livre qui est magnifique, hein, qui a touché bien des cœurs. Il y a beaucoup de lecteurs et lectrices qui veulent savoir si, oui ou non, cette grande émotion, elle vient entièrement d'un humain et d'une machine, ou simplement d'une machine. Et ça, il y a des gens qui aimeraient avoir une réponse.
0: Louis-Philippe Ouimet, merci.
1: Au revoir.
0: Restez à l'écoute. Plus tard à l'émission, le pape entame sa convalescence après son opération pour un cancer du poumon. Son état de santé soulève des questions sur la suite de son pontificat. Mais d'abord, on va maintenant revenir sur une histoire de meurtre qui avait choqué le Québec, celle de Luciano Fratolin, un Montréalais qui a tué sa fille Mélina, âgée de 9 ans. Il était en voyage avec elle aux États-Unis en juillet 2025 et l'a noyée dans un marais. On peut dire que c'était aujourd'hui l'aboutissement de cette sordide affaire. Luciano Fratolin, 46 ans, a été condamné à la prison à vie au palais de justice d'Elizabethtown dans l'État de New York. Donc, il connaît maintenant sa peine, mais le verdict de culpabilité pour meurtre au deuxième degré était déjà tombé le 10 août dernier. Je retrouve dans l'État de New York ma collègue Amélie Desmarais. Amélie, bonsoir.
3: Bonsoir.
0: Amélie, la juge a eu des mots très durs pour Luciano Fratolin.
3: Oui, la juge Tatiana Coffinger s'est adressée à lui un peu comme une mère qui se montre son enfant. Elle lui a dit, vous auriez dû vous occuper de votre fille à ce moment où elle avait particulièrement besoin de vous. Et vous ne l'avez pas fait, vous êtes partie dans un délire centré sur vous-même, sur l'argent. On ne saura jamais ce qui s'est passé précisément le 19 juillet 2025, mais chose certaine, il a menti, elle ne l'a pas cru dans le cadre du procès, mais également elle dit qu'elle a passé des centaines d'heures à analyser la preuve, des vidéos, du matériel. Elle dit les mensonges ont commencé lorsqu'il était attablé au restaurant avec sa fille le 19 juillet. C'est la journée qu'il devait la ramener à sa mère à Montréal après une semaine de vacances. Il était encore dans l'État de New York.

0: mais disait qu'il allait être à Montréal dans 30 minutes. Donc, elle souligne que c'est à ce moment-là que les mensonges ont commencé pour s'enchaîner les uns après les autres de façon de plus en plus invraisemblable pour ressembler à un scénario hollywoodien. Et donc, elle l'a condamné à la peine la plus sévère pour un meurtre au second degré ici dans l'État de New York. La peine de prison à vie sans possibilité de libération conditionnelle avant 25 ans. À cela, elle a ajouté une peine également qui est plus symbolique qu'autre chose, mais quand même pour avoir dissimulé le cadavre de sa fille dans un marais, donc sous une roche, sous un morceau d'arbre, une peine de 1 à 3 ans à purger là de façon consécutive. Parce que je vous rappelle que plutôt que de ramener sa fille, Luciano Fratolin s'est plutôt rendu au poste de police, a rapporté sa disparition, a dit que deux hommes dans une fourgonnette blanche l'avaient enlevé. Il y a eu une alerte Amber. Il y a des ressources importantes ici qui ont été mises à contribution pour tenter de retrouver la petite fille qui a été retrouvée finalement morte le lendemain. On peut écouter la juge Tatiana Kofinger.
1: At some point in your life, you realize what you have done.
0: Et la juge donc qui dit j'espère qu'un jour dans votre vie vous comprendrez ce que vous avez fait.
2: Et Amélie, le procureur du comté avait demandé la peine maximale, donc il l'a obtenue.
0: Oui, il était satisfait parce que vous savez, on peut encore ici dans l'État de New York condamner quelqu'un à la peine de mort. Bon, dans ce cas-ci, ça n'a pas été le cas et on n'applique pas non plus les peines de mort dans l'État de New York. Toutefois, là, c'était une peine sévère parce que c'est un enfant qui est impliqué le procureur donc qui s'est aussi adressé à la presse au nom de la maman de la petite Mélina parce que dans cette affaire elle a été éclaboussée également là, par son ex-conjoint qui a tenté de dire qu'elle avait participé à un complot pour enlever sa fille et donc même si elle a souhaité vivre ce procès dans la discrétion la plus totale là, elle ne s'est jamais adressée aux médias à la presse. Mais aujourd'hui, le procureur avait un mot à dire en son nom. On peut écouter justement le procureur qui s'appelle Michael Langley. C'est le procureur donc du comté de Essex ici à Elizabethtown.
3: I am satisfied with the sentence. It is the maximum you can get in New York. He can serve up to life.
2: Donc, il se dit satisfait de cette peine. Luciano Fratolin lui a gardé le silence.
0: La juge lui a demandé à un certain moment, si vous voulez parler, c'est maintenant. Il a dit non. Il n'a pas non plus témoigné lors de son procès qui a eu lieu l'été dernier. Aujourd'hui, on sait qu'il va porter la décision en appel, qu'il clame toujours son innocence, mais vous comprendrez que ça va prendre un certain temps avant que l'appel soit entendu. Et il faut dire que le verdict qui a été rendu au procès en août dernier, c'est un verdict unanime qui est sans équivoque. C'est-à-dire que le jury l'a condamné après une délibération de moins d'une heure, ce qu'on voit à peu près jamais là, dans le domaine criminel. Donc, c'est dire que le jury avait été convaincu de sa culpabilité. Il faut dire également que si ce n'avait pas été de la technologie dans cette affaire, bien, on n'aurait sans doute jamais retrouvé la petite fille ou en tout cas pu condamner cet homme, ce qui a été répété. Parce que, vous savez, alors qu'il y avait une alerte Amber, on a réussi à récupérer les informations, les coordonnées cellulaires de Luciano Fratolin et on a pu faire le trajet là, qu'il a fait le 19, le 20. Et c'est de cette façon qu'on s'est aperçu qu'il a passé une heure dans un stationnement là, tout près d'un marais. C'est comme ça qu'on a dirigé les recherches. C'est comme ça qu'on a trouvé la fillette. Donc, c'était vraiment une preuve accablante qui a été présentée dans le cadre du procès.
2: Amélie Desmarais, au Palais de justice d'Elizabethtown, dans l'État de New York. Merci.
0: Je vous en prie.

0: On se rend maintenant en Colombie-Britannique où on est en pleine campagne électorale provinciale. Ce soir, les chefs des trois principaux partis vont s'affronter lors d'un débat télévisé. Parmi les préoccupations des citoyens, l'un des enjeux qui revient le plus souvent, c'est celui de l'itinérance, qui est souvent associé dans la sphère politique et sociale à celui de la sécurité publique. Tous s'entendent pour dire qu'il faut régler le problème, mais l'approche proposée varie. Julie Landry s'est rendue à Kamloops, où l'enjeu de l'itinérance prend de l'ampleur de campagne électorale en campagne électorale.
1: But food is food.
2: Dans le petit parc devant l'hôtel de ville de Kamloops, une dizaine de personnes sont rassemblées autour des tables de pique-nique, où on y voit disperser du matériel de consommation de drogue. La fatigue se lit sur leurs visages. La majorité d'entre elles ont passé la nuit dehors.
3: We need help, and we need help now.
2: Murray Love est comme le grand frère du groupe et lance un cri du cœur pour que lui et ses compagnons de fortune trouvent du logement. Mais le regard stigmatisant pèse lourd.
4: La stigmatisation doit cesser. Sans quoi, nous n'avons nulle part où aller. On est réduit aux ruelles et aux endroits où on ne nous veut pas.
2: La population d'itinérants ne cesse de grandir à Kamloops. Selon le dernier compte officiel en 2025, il y en avait 419 pour une population d'un peu moins de 100 000 personnes. C'est 100 de plus que l'année précédente et deux fois plus qu'il y a 5 ans. Mais d'après Murray, ces chiffres ne montrent pas la réalité complète.
4: En comptant ceux qui squattent un divan chez les amis, nous sommes sans doute 600 à 700 dans cette situation. C'est déplorable.
2: Pour lui, la clé du succès pour aider ceux qui sont aux prises avec des dépendances passe par le logement. Au marché des fermiers du mercredi au centre-ville de Kamloops, des électeurs partagent les enjeux qui les préoccupent. Dans presque tous les cas, le dossier de l'itinérance est mentionné.
5: Les personnes sans abri font face à d'immenses difficultés, en plus de vivre sans toit.
2: Nikki Green habite à Kamloops depuis 5 ans et constate que les effets du nombre élevé de sans-abri n'affectent pas seulement ceux qui sont sans toit, mais les autres résidents aussi.
5: Outre la criminalité qui n'est pas toujours liée, cela pèse aussi sur le système de santé.
6: C'est parfois dur de rester empathique.
2: Danny Shebel Jr., qui votera pour la première fois aux élections provinciales, se désole de voir autant de sans-abri dans sa ville.
6: C'est dur quand on voit des situations nuisibles pour la communauté, comme la crise des drogues, qui peut entraîner de la violence et rendre la vie de quartier moins agréable.
2: Greg Unger est le gérant du marché des fermiers et également candidat aux élections municipales qui se dérouleront une semaine avant les élections provinciales.
7: Je prône la compassion.
2: Il souhaite aider la population plus vulnérable, mais comprend que le pouvoir des municipalités dans ce dossier est limité.
7: La province et le ministère de la Santé doivent soutenir les personnes vulnérables et celles qui ont des problèmes de dépendance. Accroître la police ou écarter ces personnes n'est pas une solution compassionnelle.
2: Et pourtant, il en existe des programmes d'aide et il y a eu de l'argent déboursé pour faire face à cette cause. Par exemple, à Kamloops, en 2025, plus de 80 millions de dollars ont été investis par les trois ordres de gouvernement par l'intermédiaire de l'initiative de lutte contre l'itinérance hors refuge et les campements.
8: Dr. Chevalier's office, good morning.
2: C'est ce qui dérange Marie-Claude Sauvé, une résidente de longue date de Kamloops, mère de trois enfants et réceptionniste pour son mari, le Dr. Chevalier.
8: Je sens qu'ils ont des ressources supplémentaires, mais la quantité augmente de tout le temps. Puis c'est pas que je me sens menacée ou pas en sécurité, c'est juste, je trouve ça dommage pour ces gens-là qu'ils soient rendus dans la rue. Fait que j'aimerais ça que le gouvernement puisse les aider.
2: Elle admet qu'elle a vu sa ville se transformer dans les dernières années.
8: Ça a créé un désordre parce que dans les petites ruelles, il y a vraiment des vidanges épouvantables. Quand je sors, des fois, il y a des seringues à terre, des choses comme ça. So we'll see you then. Bye-bye.
2: Il faut préciser que le premier ministre sortant des VDB a dû abandonner au début de l'année son projet pilote de décriminalisation de possession de certaines drogues illicites, qui avait pour but de pousser les toxicomanes à demander de l'aide sans jugement. Ce projet controversé a été décrié par de nombreux maires qui ont constaté plus d'utilisation de drogue dans des parcs et des terrains de jeu depuis le début du projet pilote. David Eby dit vouloir privilégier l'approche de la compassion en augmentant l'accès au logement et au centre de traitement des dépendances, entre autres.
9: Welcome the leader of the Conservative Party of British Columbia, Lauren Dirksen.
2: Le chef conservateur Lauren Dirksen a récemment choisi une ruelle de Vancouver pour parler de l'itinérance et de la crise des opioïdes qui menace, selon lui, la sécurité partout dans la province.
10: Vous devriez pouvoir marcher, attendre l'autobus ou aller au parc avec vos enfants sans vivre dans la crainte.
2: Il promet de mettre un terme au désordre public en embauchant 500 policiers supplémentaires et en donnant aux policiers plus de pouvoir pour placer les gens en traitement obligatoire. Il veut également mettre fin au programme de distribution sécuritaire de drogue et améliorer l'accès aux soins de santé.

0: C'est mental.
1: That's weird. So many things that can be talked about.
0: De retour au parc, Murray Love est bien conscient de la réaction de nombreux Britanno-Colombiens devant la population d'itinérants. Et ça l'attriste.
2: That's not what we want. We don't want to be threatening.
3: Nous ne sommes pas menaçants.
2: We want people to see us.
3: On veut que les gens nous voient. On veut de la sécurité et de l'aide, pas de la charité.
2: Public safety is number one here.
3: J'aimerais qu'on m'aide à sortir de la rue.
2: Just get off the street myself, period.
4: Depends on how long.
0: Les chefs de parti comprennent que cet enjeu se retrouve au cœur de la campagne électorale. Il leur reste jusqu'au 24 octobre pour convaincre les électeurs que l'approche qu'ils proposent représente la meilleure solution. Ici Julie Landry, Radio-Canada, Kamloops.
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6: Donc, vous avez compris qu'on sera en Asie. L'étau chinois se resserre sur Taïwan depuis quelques mois. Pékin déploie des gardes-côtes, des navires de surveillance, des bateaux scientifiques à l'est de l'île. Il y a des analystes qui soutiennent que cette stratégie chinoise pourrait menacer autant les routes maritimes que les câbles sous-marins. Philippe, bonjour.
7: Bonjour.
6: Philippe, on parle souvent des tensions dans le détroit de Taïwan, mais là, faut aussi regarder si on comprend bien ce qui se passe à l'est de l'île.
7: Oui, parce que c'est la façon d'accéder à Taïwan quand on arrive par l'océan Pacifique. Et c'est important, cette route-là, pour recevoir le commerce, recevoir du ravitaillement. Et en cas de conflit, en cas de guerre, ça serait par là qu'arriverait une grande partie de l'aide extérieure. Donc, des pressions chinoises à l'est de Taïwan, ça pourrait compliquer aussi les secours. Et ce qui donne une portée stratégique à une dizaine d'opérations présentées par Pékin, comme des patrouilles de la garde côtière depuis le mois de juin, c'est justement le fait que ça survient sur ces routes maritimes-là. Et d'ailleurs, dans une analyse publiée la semaine dernière par l'Institut international d'études stratégiques, l'IISS, on décrit justement une multiplication des interventions chinoises dans ces eaux-là depuis le mois de juin. Il y a les gardes-côtes, mais vous le disiez aussi, il y a les services de sécurité maritime, de secours, de recherche sur les pêches, et aussi d'études du milieu marin. Et dans tout ça, ben, l'IISS voit une évolution de la stratégie chinoise qui fait intervenir plusieurs organismes dans le but d'installer progressivement une sorte de forme d'administration autour de Taïwan. Donc, la pression qui s'accentue vraiment.
6: Donc, comme si les patrouilles devenaient une forme de contrôle?
7: Oui, parce qu'elles agissent comme si elles étaient responsables de ces eaux-là. Par exemple, au mois de juin, pendant une opération chinoise à l'est de Taïwan, des navires de marchandises ont été interrogés par radio sur leur port de départ, leur port d'arrivée, sur le nombre de personnes à bord aussi. Ça peut sembler banal, ça peut sembler administratif, mais le message politique qui est lancé est quand même assez fort, parce que Pékin dit qu'elle a le droit de demander des comptes aux navires qui circulent dans ces eaux internationales-là. Évidemment, Taïwan a contesté l'autorité chinoise, elle a demandé aux équipages de poursuivre leur route et c'est ce qui est finalement arrivé. Mais on est vraiment dans ce qu'on appelle les tactiques de zone grise, là, qui consistent à exercer une pression sur Taïwan, à modifier les habitudes au quotidien, mais sans déclencher pour autant une guerre ouverte. Évidemment, on sait que Pékin considère Taïwan comme son territoire historique et menace de l'annexer de force d'ici quelques années.
6: Et je disais en introduction, Philippe, que selon des analystes, là, ça pourrait menacer les câbles sous-marins. Dites-nous en plus, là, au sujet des câbles sous-marins et du rôle aussi que jouent les navires scientifiques.
7: Les navires scientifiques peuvent recueillir des informations qui sont utiles à la recherche, mais qui servent aussi à des opérations militaires. Par exemple, quand on va cartographier les fonds marins ou quand on mesure les courants, ben, ces données-là peuvent aider aussi des sous-marins à naviguer ou à améliorer leur utilisation des sonars. Donc, là aussi, on peut se retrouver dans des tactiques de zone grise. Et c'est là-dessus que s'est penché le groupe de réflexion américain C6, et dans son rapport publié la semaine dernière, l'organisme a étudié les déplacements de plus de 200 navires de recherche chinois. Et là, on constate que ces navires-là passent une part particulièrement importante de leur temps près des infrastructures sous-marines qui sont situées en haute mer. Les auteurs du rapport voient dans tout ça un risque de collecte de renseignements à des fins militaires par les navires chinois, mais ils précisent que les trajectoires qu'ils ont observé peuvent pas nécessairement de de conclure qu'il y avait une intention pour chacune des missions. Là-dessus, ben évidemment, on passe proche de câbles sous-marins et c'est un point très sensible pour Taïwan qui pourrait se retrouver isolé en cas de sabotage de ces câbles sous-marins-là, parce que l'essentiel des contacts avec l'extérieur, ben ils proviennent de ces câbles-là. Donc, si les câbles étaient endommagés, ça pourrait dégrader très rapidement les communications.

0: objectif d'imposer l'autorité chinoise de façon plus durable. Donc, Taïwan veut aussi maintenir à court terme une présence dans les eaux à l'est de son territoire et veut aussi éviter autant que possible les confrontations avec les gardes-côtes chinois, parce que là, ça pourrait servir de prétexte à Pékin pour lancer les manœuvres militaires. Mais il faut savoir qu'il n'y a pas juste que Taïwan là-dedans, il y a aussi les autres partenaires qui surveillent ça de très près, le Japon, les Philippines, les États-Unis.
1: Philippe Leblanc, on vous a joint justement à Taïwan, vous bougez là. Vous étiez à Taïwan ce matin?
0: Oui, absolument.
1: Bon, alors merci beaucoup. À la semaine prochaine, au revoir.
0: Au revoir.
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1: Avec qui on va parler du pape Léon XIV qui a été opéré hier à la Policlinique Gemelli de Rome, aussi connu comme l'hôpital des papes. Donc le pape qui s'est fait retirer un nodule ainsi qu'un lobe du poumon droit. Mais l'opération a été présentée comme une réussite, oui. Mais il y a un élément supplémentaire qui a émergé hier, à savoir que le nodule retiré était bel et bien cancéreux. Donc le pape a un cancer du poumon. François, bonsoir.
3: Bonsoir, Madeleine.
1: J'en glissais un mot plus tôt à l'émission. Son état de santé soulève des questions sur la suite de son pontificat. Mais d'abord, rappelez-nous la séquence là qui a mené à ce diagnostic.
3: Bon, alors, le Vatican a d'abord diffusé, donc hier soir, un premier communiqué qui annonçait le succès, le bon déroulement de l'opération chirurgicale de 90 minutes, donc retrait de la petite masse, le fameux nodule, et d'un lobe complet du poumon droit, parenthèse, le poumon droit à 3 lobes, le poumon gauche 2, si vous vous souvenez de vos leçons d'anatomie. Mais c'est quelques heures après, en fin de soirée, ou à la suite de l'analyse des tissus prélevés, qu'on a annoncé que la tumeur retirée du poumon droit était bel et bien maligne et non pas bénigne. Il s'agit plus précisément d'un adénocarcinome pulmonaire qui prend naissance dans les cellules glandulaires du poumon et progresse lentement. Alors, l'histoire dit pas si le caractère cancéreux de la tumeur de Léon XIV était connu des médecins avant l'opération, c'est très très possible, par des biopsies, mais c'est quelques heures après l'opération, donc tard hier soir ou ce matin aux petites heures, qu'on a dit officiellement dans une seconde communication que c'est bien un cancer.
1: Et jusqu'à cette opération, Léon XIV, bon, qui a 71 ans, projetait l'image d'un homme en santé, d'un homme en forme.
3: Oui, 70-71 ans, jeune pour un pape. Et rien ne dit, Madeleine, que cette image, cette réalité d'une personne en forme soit maintenant forcément éclipsée. On peut vivre avec le cancer, rester une personne en possession de ses moyens, on peut aussi vaincre le cancer, et il est question ici d'un cancer pris, ce sont les mots du pape lui-même, à un stade très précoce. C'est un carcinome localisé. Il n'empêche, il y a ici peut-être un effet médiatique indéniable que le simple fait d'aller associer le nom du pape au mot cancer, ça a un effet, je dirais, politique, avec la perspective d'avoir à nouveau un souverain pontife aux prises avec des problèmes de santé persistants. On se souvient des dernières années du pape François, ou avant lui de la longue agonie de Jean-Paul II. Et puis cette nouvelle, ça ramène des images dont le Saint-Siège se serait bien passé. Les fidèles devant l'hôpital, les promesses de prières qui viennent du monde entier, les bulletins de santé quotidiens, donc une certaine incertitude, puis un détournement par rapport aux autres questions. Mais le fait est, et il n'y a pas lieu d'en douter, je crois qu'il s'agit d'un cancer précoce. Les spécialistes de l'American Lung Association, lung, c'est les poumons, cités par l'AFP aujourd'hui, estiment que si les résultats confirment un cancer de stade 0 ou 1 sans propagation, une simple chirurgie pourrait suffire à l'éliminer. Donc, on est loin de l'agonie de Jean-Paul II.
1: Quand même, un diagnostic qui tombe à un moment charnière de la papauté.
3: Oui, ces derniers mois, Léon semblait avoir trouvé sa véritable dimension, son élan, sa personnalité publique. Au tout début, on avait vu une personnalité timide, hésitante, quelque peu maladroite, qui évitait les médias, alors que le pape François, juste avant lui, n'hésitait pas à répondre à tous les micros tendus, à faire entendre ses critiques, à interpeller directement et sans ménagement les dirigeants politiques pour leur responsabilité dans les malheurs du monde. Mais en 2026, donc après à peu près 8 mois, Léon XIV s'est révélé comme un chef spirituel sûr de lui, avec une présence, avec de l'émotion, capable d'attirer les foules. On l'a vu tenir son bout face aux attaques de Donald Trump au début de l'année. En avril, il y est allé d'une longue tournée en Afrique, où il a dit ses vérités à quelques dictateurs. Puis en juin à Madrid, en septembre, à Paris, il n'y a pas longtemps, il a attiré des foules immenses, à peu près 1 million de personnes dans chacune de ces 2 capitales. Et ça au cœur d'une Europe très sécularisée, peut-être les 2 pays les plus sécularisés du vieux continent, France-Espagne. Alors, est-ce que l'annonce de cette maladie va freiner ce bel élan? La question peut être posée.
1: D'ailleurs, il y avait un voyage en Amérique latine qui était prévu en novembre. Est-ce qu'il va pouvoir faire cette visite aux dates prévues?
3: Il est toujours officiellement prévu. J'ai regardé sur le site officiel du Vatican. Pas de modification. Une tournée de 12 jours en Amérique latine, 6 au 17 novembre. Uruguay, Argentine et Pérou. Pays dont il possède, d'ailleurs, le Pérou, la

0: nationalité où il a vécu longtemps. Il se considère autant, sinon plus péruvien qu'américain. C'est donc dans un mois. Il est possible que quelques semaines de convalescence suffisent à le ramener à un horaire normal, à temps pour ce voyage en Amérique du Sud. Mais peut-être qu'il y aura un délai. Il y a eu la présidente du Pérou, Keiko Fujimori, qui a déclaré que la récupération du pape pourrait prendre quelques semaines. Et là, je la cite, c'était ce matin, je crois, qu'il pourrait y avoir un changement dans le calendrier de sa visite. Inévitablement, Madeleine, toute modification de son emploi du temps sera scrutée de près par les journalistes.
1: Donc, la santé du pape redevient un sujet important.
0: Oui, et qui, du fait des obsessions d'une certaine presse, pourrait détourner l'attention par rapport aux questions de fond. Pour lui, la place de l'Église dans le monde, le renouveau spirituel, le pessimisme ambiant, les défis géopolitiques, l'intelligence artificielle sur laquelle il a fait un texte remarqué il y a quelques mois. Et il doit certainement espérer, le pape, qu'il pourra faire mentir les pessimistes, tout d'abord en laissant vite derrière lui cet épisode, retrouver son énergie, sa santé robuste qu'il projetait depuis son élection à 69 ans en mai de l'année dernière. Et ce diagnostic met à l'épreuve les perspectives d'un mandat papal qu'on voyait parti pour des années, même des décennies. Il fait planer l'incertitude sur ses projets. Dans le pire des scénarios, mais c'est le pire, ça pourrait même soulever des questions de succession que l'on pensait pas devoir aborder avant de nombreuses années. Alors, on peut lui souhaiter un prompt rétablissement avec ou sans prière.
1: Merci François.
0: Au revoir Madeleine.
1: Et on va terminer cette émission avec une histoire. Il y a le livre Winnie l'ourson qui célèbre aujourd'hui même ses 100 ans. Un siècle après sa publication, sa popularité ne s'essouffle pas. Mais d'où vient cet incroyable engouement et connaissez-vous la véritable histoire derrière le célèbre ourson? Catherine Moreau, à Winnipeg, a préparé ce reportage.
2: Il était une fois une petite oursonne qui ne le savait pas encore, mais qui allait bientôt voyager très loin et toucher le cœur de millions d'enfants à travers le monde entier et pendant très, très longtemps. Notre histoire commence un jour d'été, en 1914, au cœur des grandes forêts de l'Ontario. Un chasseur trouve une toute petite oursonne après avoir tué sa maman. Il ne sait pas trop quoi faire de la petite bête. Par chance, un vétérinaire de l'armée canadienne, le lieutenant Harry Colborne, passe par là. Il est en route vers l'Europe, que la Grande Guerre déchire. En entendant parler de l'animal orphelin, le vétérinaire se dit que sans son aide, les chances de survie de la petite boule de poil sont minces. Alors, comme en témoigne son journal, lu en 1989 par son fils Fred Colborne, il offre $20 au chasseur en échange de la petite oursonne noire. Il la nomme Winnipeg, en hommage à la ville qu'il habite, mais qu'il laisse derrière lui sans savoir si ni quand il pourra la retrouver. Winnipeg, l'ours, se joint donc au régiment, traverse avec lui l'Atlantique et le suit jusqu'en Angleterre, où elle fait le bonheur des militaires, comme le raconte l'historien winnipegois Philippe Mayotte.
3: L'ourson devient le mascotte du régiment. Il y a toutes sortes de photos avec des soldats, puis notre petit ourson Winnie entouré par des soldats, etc.
2: L'ourson et l'officier sont inséparables. Mais quelques mois après leur rencontre, le devoir appelle. La Première Guerre mondiale fait toujours rage et le lieutenant Colborne doit se rendre au front, en France, où on lui interdit d'amener sa fidèle compagne. Il demande alors aux eaux de Londres de prendre soin de son ami pendant son absence. Et c'est là que débute le chapitre le plus célèbre de la vie de celle que l'on surnomme désormais Winnie, Philippe Mayotte.
3: Puis ce petit ourson, Winnie, était très populaire avec les enfants. Puis une des enfants qui était vraiment enamorée avec ce petit ourson Winnie, c'est un petit nommé Christopher Robin.
2: Le garçon et son ours en peluche, baptisé Winnie en l'honneur de son ami au zoo, inspireront à son père, l'auteur A.A. Milne, un livre de contes. Dès son lancement, le livre Winnie l'ourson connaît un succès retentissant. Un succès toujours bien vivant, 100 ans plus tard.
4: Présentation de livre d'ours, récemment avec le centenaire de Winnie l'ourson.
2: Rémi Fontaine est responsable de la bibliothèque Cornish à Winnipeg.
5: L'original est toujours publié. C'est difficile de dire exactement quel est le plus populaire parce qu'il y en a juste toujours qui sont sortis. Je pense que 119 titres dans la collection. Soit c'est des livres numériques, audio, ou ainsi que les films et puis les livres comme ça. Oui.
2: Winnie l'ourson a été traduit dans plus de 50 langues et est devenue l'une des franchises les plus lucratives de la planète. Des dizaines de millions d'exemplaires du livre ont été vendus depuis sa première publication. Mais comment se fait-il que 100 ans plus tard, sa popularité ne s'essouffle toujours pas? Selon Rémy Fontaine, la réponse réside peut-être dans l'amitié inconditionnelle qui est au cœur des histoires de Winnie l'ourson.
5: C'est une des choses que j'aime beaucoup à propos de Winnie. Il est toujours content d'être avec n'importe qui, avec de ses amis.
6: C'est plus sympathique d'être deux.
5: Il est content de juste passer du temps avec eux et de leur aider.
2: Peut-être aussi est-ce parce que le bois des Sans-Acres est un endroit où chacun a sa place. Un univers où tout le monde est accepté tel qu'il est, même le lecteur. Parce qu'au fond, chacun de ces personnages est un miroir de nos propres personnalités. Qui est ton personnage préféré dans Winnie l'ourson?
7: C'est Winnie l'ourson parce qu'il aime le miel et moi aussi j'adore le miel.
8: Tu vas assister
9: Tigre. À un record
10: mondial. Yor, je pense. T'as juste d'avoir une humeur assez sombre. Oui, j'identifie beaucoup avec ça.
2: Même Bourriquet, l'âne mélancolique, est entouré d'amis qui l'aiment et ne cherchent pas à le changer. Selon Philippe Mayotte, à l'époque, il s'agissait là d'une façon moderne et bienveillante d'aborder la santé mentale.
11: Ça nous montre comment faire affaire avec des gens qui souffrent de déprimation, d'anxiété, etc., etc. Parce que, tu sais, on n'est pas là pour dire, ah ben, come on, tu sais, c'est pas si pire que ça, etc. C'est comme, ah ben, on va rester avec toi jusqu'à temps que...
2: Au-delà de cette acceptation, Winnie offre aussi une trêve bienveillante face à la frénésie du monde moderne, selon Rémy Fontaine.
5: Dans un monde tellement occupé avec des différents vidéos vraiment animé et beaucoup de livres avec beaucoup d'action, c'est bien de prendre cette pause avec Winnie l'ourson. Je pense que les personnes essaient toujours retourner à ça, des histoires calmes avec une profondeur, une sagesse.
2: Peu importe l'époque ou les frontières, des amis, la nature, un moment de répit et un peu de miel, n'est-ce pas au fond ce dont nous avons tous besoin? 100 ans plus tard, la petite oursonne canadienne continue de nous le rappeler doucement. Et c'est ainsi que la mémoire de Winnipeg continue de vivre, heureuse, pour toujours, dans le cœur des enfants, de tous les âges. Ici Catherine Moreau, Radio-Canada, à Winnipeg.
1: L'émission tire à sa fin, mais je veux prendre le temps de lire quelques-uns de vos courriels sur cette idée d'hospitalisation à domicile. Vous avez des réflexions qui sont diverses, qui sont intéressantes. Il y a Frédéric à Chicoutimi qui dit « Merci d'avoir communiqué cette belle initiative innovante. Il faut penser autrement, prendre plus de risques. » Nathalie de Montréal, « Je m'inquiète pour les aidants naturels. Qu'en est-il de leur accompagnement à court terme, moyen et long terme aussi? » Lucie de Québec, si je devais être hospitalisée, l'idée de pouvoir rester chez moi, sans les microbes, les diverses sonneries, les allées et venues, 24 heures sur 24, c'est excellent, j'y adhérerais sans problème. Il y a Jean-Pierre qui dit, pour avoir été hospitalisé à plusieurs reprises au cours des dernières années, je peux vous dire que je suis sceptique par rapport à l'idée d'une hospitalisation à la maison. Oui, il y a le bruit, mais quand on est malade, le stress, la solitude est multiplié. Pour ma part, j'étais heureux de sortir de mon isolement. Quand il dit, je n'avais plus à me soucier du ménage, du lavage, d'épicerie. Toutes ces activités représentent une charge énorme. Bon, là, c'est fini. Merci de nous avoir écrit. Ici Madeleine Blais-Morin. Bonne soirée à tous. À demain.

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2: Bonjour, ici Samuel Rancourt, voici les nouvelles. D'abord, à Québec, le gouvernement sortant de Christine Fréchette a tenu son dernier conseil des ministres avant de céder le pouvoir au Parti québécois la semaine prochaine. Les ministres caquistes demeurent optimistes quant à l'avenir de leur parti, même si la CAQ a été

0: et rayé de la carte aux dernières élections. Des noms circulent déjà pour une éventuelle course à la chefferie. Le ministre sortant de la Justice, Simon Jolin-Barrette, affirme réfléchir à la possibilité d'être candidat à la succession de Christine Fréchette. Son collègue Yves Lafrenière n'a pas fermé la porte à cette possibilité. Et de leur côté, les élus solidaires ont pris part à un premier caucus avec leurs deux co-porte-parole, Ruba Gazal et Sol Zanetti. À un peu plus d'un mois de la reprise des travaux parlementaires, Ruba Gazal affirme que Québec solidaire est prêt à collaborer avec le gouvernement de Paul Saint-Pierre Plamondon, mais pas dans tous les dossiers.
1: Le nouveau gouvernement du Québec pourra compter sur notre collaboration. Mais collaborer ne veut pas dire donner un chèque en blanc. On va se tenir debout pour protéger nos services publics et demander au gouvernement d'éviter les mesures d'austérité, particulièrement en éducation.
0: Les 9 députés de Québec solidaire seront assermentés mardi prochain. Les éditions du Boréal affirment qu'elles vont rester aux côtés de l'auteur Télison Aurélien malgré les allégations d'utilisation de l'intelligence artificielle qui vise l'auteur. C'est ce que la maison d'édition a fait savoir à la suite de la lettre envoyée par Télison Aurélien dans laquelle il nie avoir eu recours à l'IA pour écrire « C'était ça ou mourir », mais admet certains plagiats qui lui ont été reprochés. Reportage d'Éric Plouffe.
2: En l'absence de certitude absolue, le livre est maintenant en librairie.
3: Pour le co-directeur des éditions du Boréal, Renaud Roussel, les éléments recueillis auprès de l'écrivain Télison Aurélien pour soutenir son affirmation selon laquelle il n'a pas utilisé l'intelligence artificielle pour rédiger son roman ne sont pas concluants.
2: L'impasse dans laquelle se retrouve un éditeur actuellement, que ce soit le Boréal ou d'autres éditeurs, c'est qu'on ne peut pas aller enquêter sur le processus créatif d'un auteur. On peut demander, on peut encourager ce qu'on a fait, mais on est limité par rapport à ce que les auteurs veulent ou ne veulent pas révéler.
3: Il se questionne sur la fiabilité du logiciel Pangram qui est arrivé à la conclusion que 94% du roman « C'était ça ou mourir » a été généré à l'aide de l'intelligence artificielle.
2: Moi, je demande à voir la fiabilité de Pangram par rapport à l'utilisation de l'intelligence artificielle. Des experts se contredisent à ce sujet-là. Des tests qui ont pu être menés par différents journaux, par différentes maisons d'édition, montrent que ce logiciel-là fait des erreurs.
3: Par ailleurs, l'éditeur juge inacceptables les actes de plagiat que Télison Aurélien reconnaît avoir commis dans le passé et qu'il dit regretter. Éric Plouffe, Radio-Canada, Montréal.
0: En Ontario, 3 militaires et 4 civils ont été arrêtés par la police de Toronto pour leur rôle présumé dans l'enlèvement d'un homme avec demande de rançon en juillet dernier. L'enquête a également mené à la saisie de munitions qui auraient été volées aux Forces armées canadiennes. Catherine Brulotte a préparé ce qui suit.
4: 4 firearms.
5: Au cœur d'une enquête pour un enlèvement lié à la crypto-monnaie, les policiers ont saisi des drogues, des armes et des milliers de munitions. Plus de 2500 cartouches, dont la moitié étaient des balles à blanc, provenaient des forces armées canadiennes, selon le surintendant de la police de Toronto, Joe Matthews.
6: Approximately 2500 rounds of the ammunition have been stolen from the Canadian Armed Forces.
5: 7 hommes sont accusés d'avoir attaqué leur victime alors qu'elle s'approchait de sa voiture dans un quartier résidentiel du nord de Toronto en juillet. L'homme aurait été menotté, agressé, puis tenu en otage dans l'objectif d'accéder à son portefeuille de crypto-monnaie. 3 des accusés sont des militaires.
7: C'est une situation importante à prendre très au sérieux pour les forces armées canadiennes.
5: Le professeur du Collège royal militaire du Canada, Christian Leprec, croit que le recrutement massif des forces armées a pu provoquer des vulnérabilités au sein de l'organisation.
7: Encore plus important que les procédures de réglementation soient appliquées à 100%, que les officiers en charge soient responsables.
5: Dans un communiqué, un porte-parole de la Défense nationale affirme que des mesures sont prises dès cet automne pour moderniser la gestion des munitions afin d'améliorer l'exactitude, la traçabilité et la responsabilisation à l'échelle des Forces armées canadiennes. Ici Catherine Brulotte, Radio-Canada, Toronto.
0: Et en terminant, la ministre canadienne de l'Industrie, Mélanie Joly, rejette les raisons évoquées par l'entreprise Stelco pour justifier le licenciement de près de 500 employés en Ontario. La série affirme qu'une chute de 58% de ses exportations vers les États-Unis en raison de la guerre tarifaire et une augmentation des importations étrangères ont motivé sa décision. Le président de la société américaine Cleveland Cliffs déclare également, dans une lettre adressée à Mélanie Joly, que la situation s'est transformée sur le marché depuis qu'il a acquis Stelco, c'était en 2024. La ministre affirme que l'entreprise doit respecter ses engagements envers Ottawa. On l'écoute.
8: Stelco s'est engagé envers le gouvernement du Canada à maintenir les emplois. Dans ce contexte-là, La compagnie ne peut pas utiliser le fait qu'il y a des changements de conditions de marché ou encore qu'ils ont une stratégie d'affaires différente que celle qu'ils avaient développée par le passé.
0: Mélanie Joly n'exclut pas la possibilité de recours judiciaire dans ce dossier et donc elle rejette ces raisons évoquées par l'entreprise Telco pour justifier le licenciement de près de 500 employés en Ontario. Voilà, c'était les informations. Ici Samuel Rancourt, je vous souhaite une excellente journée et je vous dis à la plus tard. Au revoir.
4: C'est un sentiment qui ne date pas d'hier, celui d'être exclu, loin des cercles du pouvoir. Ici Maxime Gauthier, à Aujourd'hui l'Histoire, l'aliénation de l'Ouest et le séparatisme albertain.
9: Alors je trouve que c'est un peu jouer avec le feu, c'est jouer à l'apprenti sorcier que d'essayer de déchaîner toutes les haines contre Ottawa et ensuite d'être surpris qu'un mouvement séparatiste prend naissance.
4: De Pierre-Éliott Trudeau à l'Université de Saskatoon, c'était en mars 1982. L'Ouest en avait alors contre la politique énergétique du gouvernement Trudeau, un programme national qui avait exacerbé le sentiment d'exclusion et alimenté les velléités séparatistes de l'Ouest. Car le sentiment d'aliénation ne date pas d'hier, il trouve ses origines au fondement même de l'Alberta, l'Ouest du pays étant convaincu que l'Est le regarde avec mépris et condescendance.
10: Que pensez-vous de l'idée de former votre propre fédération des quatre provinces de l'Ouest? C'est là notre seul espoir. Depuis des années, nous tenons le mauvais bout du bâton. Mais la tournure des événements nous force maintenant à mettre cartes sur table. Notre grand espoir est de pouvoir jouer nos atouts avant que M. Trudeau n'arrive au bout de ses manigances et qu'ensuite il nous fasse fusiller comme des traîtres.
11: Vous n'entendez plus rien de l'Est, maintenant?
10: C'est à eux de faire quelque chose.
11: Est-ce que vous êtes d'accord pour la formation d'une fédération des provinces de l'Ouest?
12: Oui, absolument, parce que, comme il a dit Trudeau, là, c'est pas rien que l'Ouest qui est dans le trouble, l'Est aussi, le Québec, l'Ontario, ils savent pas qu'est-ce qu'ils font, là.
4: Petit coup de sonde à Eggville, dans le centre de l'Alberta, c'est près de Red Deer, c'était en décembre 1980. Alors pour nous parler des volontés séparatistes de l'Ouest, mon invité, elle se trouve sur place, Valérie Lapointe-Gagnon, elle est professeure agrégée histoire et droit linguistique à la faculté Saint-Jean de l'Université de l'Alberta. On la joint dans nos studios à Edmonton. Bonjour Valérie.
13: Bonjour Maxime.
4: Alors les archives qu'on va entendre aujourd'hui datent surtout des années 70 et 80, mais le sentiment d'aliénation, il remonte à beaucoup plus loin, à la création même des provinces de l'Ouest.
13: Oui, absolument. On a le sentiment qu'il y a une injustice originelle. Hein. On est en 1905, l'Alberta, la Saskatchewan sont créées. Le Manitoba a déjà été créé, la Colombie-Britannique également. Mais il y a une différence avec les provinces de l'Est. On n'a pas le contrôle des ressources naturelles. On est sous la tutelle d'Ottawa. Et donc, il y a un sentiment de déséquilibre. Puis le sentiment aussi qui va naître, c'est celui que l'Ouest est là pour que l'Est puisse en profiter, puis venir piller ses ressources, convoiter ses terres et ses richesses. Donc, évidemment, ça va alimenter les frustrations, mais ça va aussi alimenter un mouvement pour gagner l'autonomie sur les ressources naturelles, comme les provinces de l'Est, comme le Québec, comme l'Ontario. Il y a aussi d'autres choses qui vont venir alimenter le sentiment d'aliénation. Hein. Le sentiment qu'on est différent, que le gouvernement fédéral est contrôlé par une élite de l'Est qui vient du Québec ou de l'Ontario, qui ne comprend pas la nature, l'essence de l'Ouest et qui n'est pas capable de s'adapter pour faire des politiques qui conviennent à l'Ouest.
4: Ce sentiment qu'il y a une espèce de culture différente, hein, liée aux grands espaces, aux libertés individuelles, ce qui est peut-être pas le cas dans
13: oui,
4: l'Est.
13: C'est culturel, mais ouais. Ça va toujours aussi revenir à l'économie, à cette idée. À partir du moment où on découvre les premiers puits de pétrole dans les années 40, où là, on va devenir vraiment riche avec le pétrole, le sentiment d'injustice va grandir parce que on sent qu'on peut pas profiter pleinement de cette richesse-là. Oui. Et l'idée venait être qu'on est peut-être mieux de faire bande à part pour pouvoir profiter de la manne sans avoir de limites imposées par ce gouvernement central contrôlé par l'Est qui ne veut pas vraiment donner du lousse à l'Ouest.
14: Oui. Mais est-ce que c'est simplement une impression où il y a effectivement des textes législatifs ou autres?

0: chiffres qui démontrent que, oui, l'Ouest était un territoire soumis à l'Est.
1: On a quand même du côté de l'Ouest des plaintes qui sont valides. Il y a de l'intrusion du fédéral, ça, il n'y a pas de doute. Puis on le voit dans les années, la fin des années 30, le début des années 40 en Alberta, quand on a le crédit social au pouvoir et que là, on veut mettre en place le programme du crédit social et que le fédéral va employer le pouvoir de désaveu, c'est-à-dire il va invalider des lois provinciales. C'est son droit avec la compétence de désaveu. Il va en invalider quelques-unes entre 1937 et 1943. Donc, cette idée-là, justement, que on peut pas faire ce qu'on veut, qu'il y a des contraintes, que ces contraintes-là sont injustes, ça va continuer à faire son chemin.
0: Ouais.
1: Puis, on va commander des études. Dans le Québec le fait pour l'indépendance. On va faire la même chose du côté de l'Alberta dans les années 70-80, quand ça devient un projet qui est un petit peu plus concret. On va commander des études à des universitaires, des économistes qui vont montrer que l'Alberta pourrait, si elle le souhaitait, économiquement faire bande à part.
0: Oui,
1: mais
0: oui.
1: C'est sûr que c'est des études orientées, hein. Ces gens-là
0: étaient
1: en faveur d'une indépendance.
0: Bon, il reste que s'il y a une province qui est autonome financièrement, c'est bel et bien l'Alberta. Puis vous l'avez dit, dès 1947, quand on découvre les puits de pétrole, le premier grand puits de pétrole, ben là on comprend que oui, l'or noir est là et ça va rapporter gros. Arrivent les années 60, hein, parce que politiquement aussi, il y a tous les grands débats constitutionnels. Notamment la commission Laurando-Dunton, qui va beaucoup exacerber ce sentiment parce que on veut pas d'un pays bilingue dans l'Ouest.
1: Absolument. Même si les francophones ont joué un rôle immense dans la fondation des villes, des villages dans l'Ouest, même si le français était une langue vivante, qui était parlée, qui faisait partie de la vie politique, de la vie culturelle, de la vie économique de l'Ouest, des territoires du Nord-Ouest, avant qu'ils ne deviennent l'Alberta, même si les droits des francophones ont été reconnus dans la loi des territoires du Nord-Ouest avant la création de la province, tout ça va rapidement être renversé. On va limiter le droit à l'éducation. On va assimiler les francophones. Et va naître ce mythe un peu d'une province de cow-boy, une province anglophone, une province accueillante, mais une province qui est née un peu de cet esprit de liberté où il n'y avait rien avant. Hein. Il n'y avait pas de premier peuple, il n'y avait pas de francophones. Donc, on efface l'histoire, on en recommence une nouvelle. Et là, quand on arrive avec le projet de bilinguisme et de biculturalisme dans les années 60, dans l'Ouest, ça va être un choc parce qu'on va se dire, encore une fois, c'est une manipulation qui nous vient de l'Est. C'est le Québec qui veut prendre le contrôle. On a même des théories complotistes à l'époque où ça serait le Vatican là, qui voudrait prendre le contrôle du pouvoir à Ottawa. Hein, le complotisme également, ça date pas d'hier.
0: Non, bien sûr.
1: Et donc, vient l'idée qu'il faut résister à tout prix à ce bilinguisme parce que les droits des anglophones, le droit à l'unilinguisme est menacé. Mais si on se place du côté des francophones, on va avoir un discours qui est complètement contraire.
0: Hein? Ah ben oui, bien sûr. Puis oui, il y a cette image, hein, ce mythe d'une province de cow-boy dans le cas de l'Alberta, mais il y avait des francophones avant, puis dans certains cas, le Manitoba, même les francophones ont été au début majoritaires par rapport
1: aux
0: anglophones.
1: Donc la francophonie, elle était là, puis elle est encore là dans les années 60. L'endroit où je travaille, la faculté Saint-Jean, existait à l'époque. Les commissaires de la commission Laurando-Dunton vont s'y rendre, vont rencontrer les étudiants. Ces étudiants-là vont leur parler des difficultés qu'ils vivent dans leur province, du peu de reconnaissance donnée aux francophones. Mais à l'époque, ça dérange énormément, comme je le mentionnais, cette idée de faire du Canada un pays bilingue. Et là, on va voir des citoyennes, des citoyens de l'Ouest qui vont écrire à leur premier ministre, Ernest Manning, premier ministre de l'Alberta, et qui vont lui dire « Tenez tête à Ottawa ». Et non seulement ça, on va voir dans certaines lettres, il y a des citoyens qui disent « On a entendu parler d'un mouvement qui se dessine, des quatre provinces de l'Ouest qui feraient bande à part pour essayer de mettre un terme à la Eastern French Domination ».
0: Eastern French Domination.
1: Oui, exactement.
0: On est convaincu de ça.
1: Je vous cite une lettre d'un certain Albert Makarov de Blaine Lake en Saskatchewan, envoyée le 9 janvier 1969 à Harry Strum, qui a pris le relais de Ernest Manning. Et là, on dit, Trudeau préfère davantage ses vacances à l'étranger et les femmes étrangères que de s'occuper de l'agriculture, puis de notre économie, puis de ce qui serait bon pour nous.
0: Oui, c'est sûr que l'image de Trudeau est peut-être aux antipodes de l'image du cow-boy. Mais toute cette agitation et les sommes englouties autour de cette grande commission, la commission Laurando-Dunton, ça alimente, puis vous venez de le dire, la frustration de l'Ouest. On va écouter à ce sujet David Elton, politologue à l'époque à l'université Lethbridge. Il nous l'expliquait en 1970, donc au lendemain de la commission.

0: Micro de Denise Bombardier, David Alton d'ailleurs, qui sera plus tard le président du Canada West Foundation.
1: On a la pensée que le West n'est pas une partie du Canada. Ça veut dire qu'il ne participe pas à les décisions qui sont faites dans le gouvernement central, les décisions qui sont faites dans l'Est du Canada. Et quand je dis l'Est du Canada, ça veut dire l'Ontario et bien le Québec.
2: Donc, vous vous sentez en dehors des décisions?
1: Oui. Je dirais même un mot que M. Strome utilise toujours. On se sent une aliénation du gouvernement central. Pas comme l'aliénation dans Québec, mais plutôt une aliénation de l'Est du Canada, qui est, j'ai déjà dit, Ontario et Québec.
0: C'est intéressant parce que c'est pas qu'une méfiance par rapport au Québec et au fait français et au catholicisme. Puis c'est clair ici, il y a une méfiance par rapport au Canada central et à l'Est, à l'Ontario aussi, là.
3: Oui, absolument. Puis cette idée-là qu'on n'a pas le contrôle, notre voix n'est pas entendue. On est des provinces, mais on est des provinces qui ne comptent pas quand vient le temps de prendre des décisions importantes, des décisions économiques. Ce sont toujours les industries de l'Ontario qui sont avantagées par les tarifs, par les politiques économiques. Ce n'est pas la potasse de la Saskatchewan, ce n'est pas le pétrole de l'Alberta, ce sont les industries de l'Ontario.
0: Oui, ouais, l'automobile à Windsor et autres.
3: Hein. Exactement.
0: Il y a, dans les années 70, bon, un événement, c'est-à-dire l'élection du Parti québécois, en novembre 1976, bon, je dirais pas que c'est un électrochoc, mais l'impression à ce moment-là aussi, puis on l'entend dans certaines archives, on le lit, ben, si c'est possible là-bas, pourquoi pas chez nous?
3: Oui, évidemment, ça va grandir ce mouvement-là, mais on le voit même avant l'élection du Parti québécois, on commence à y croire hein, du côté de l'Ouest. En 69, il y a le Maclean's qui publie un article de 5 pages sur les séparatistes de l'Ouest. En 1974, on va voir la fondation de l'Independent Alberta Association, qui est fondée par des gens du pétrole surtout. Donc, même avant 76, puis l'élection du Parti québécois, on a déjà quelque chose. Mais à partir du moment où le Québec se met à avoir une voix forte, reconnue, puis ça lui octroie des gains dans la Fédération canadienne, eh bien là, ça va devenir un modèle aussi. D'ici, le Québec est capable d'aller chercher certains pouvoirs d'Ottawa, peut-être qu'on est capable de faire la même chose également, et le Québec va toujours jouer à la fois le repoussoir, parce que, bon, c'est francophone, et on ne veut pas être comme le Québec, mais aussi, on l'admire à quelque part, parce que le Québec prend son avenir en main et est capable de pousser sur Ottawa pour aller obtenir des choses qu'il souhaite.
0: Oui, effectivement, puis bon, entre les séparatistes du Québec et ceux de l'Ouest, ils ont peut-être trouvé aussi un adversaire commun, c'est-à-dire Pierre-Elliott Trudeau hein, et sa vision très centralisatrice de la Fédération canadienne.
3: Absolument.
0: Pour preuve, le fameux programme énergétique national en 1980, qui là on peut parler d'un électrochoc, hein, qui va vraiment choquer les Albertains. Rappelez-nous ce que c'est.
3: Ben, on est au mois d'octobre 1980, il y a le budget fédéral qui sort, c'est Marc Lalonde à l'époque qui est ministre de l'Énergie, des Mines et des Ressources, et dans ce budget-là, il y a le programme énergétique national. Et on veut nationaliser le pétrole. Donc, encore une fois, c'est vu comme étant une intrusion du fédéral dans un champ de compétences provinciales. Et le programme va être considéré comme une attaque très forte à l'économie du pétrole en Alberta. Hein. Comme quoi, on veut faire baisser le prix, on veut empêcher la province de s'enrichir, on veut encore une fois contrôler les choses pour que les bénéfices du pétrole puissent être distribués au Québec et en Ontario. Et on sent en Alberta qu'on nous arrache notre précieux. Et donc, évidemment, ça va fâcher les gens sur le terrain. Ça va rester dans la mémoire collective. Encore aujourd'hui, c'est présent.
0: Oui, oui, ça,
3: le nom de Trudeau est entaché à jamais. Justin Trudeau a jamais pu espérer percer dans l'Ouest de manière considérable parce que son nom est encore associé à celui de son père, évidemment, puis au programme énergétique national. Et il y en a qui se réveillent encore dans la nuit, je pense, pour haïr ce programme-là.
0: Non, mais c'est vrai qu'on parle d'électrochoc. Hein, il y avait même à l'époque, en 1980-81, en Alberta, notamment des autocollants sur les pare-chocs hein, qui disaient, bon, je fais une traduction libre, là, laissez les geler dans le noir.
3: Non, c'était les bâtards.
0: Let those bastards freeze in the dark. C'était
3: oui,
0: ça. Hein. Le premier ministre de l'époque, Peter Lougheed, va mener la charge, même si, bon, il n'est pas un séparatiste, mais il va dénoncer puis exprimer, justement, ce sentiment d'injustice. On l'écoute.
4: Why pick on Alberta oil? Why not the lumber from British Columbia? Why not the hydroelectric power from Quebec?
5: Pourquoi s'en prendre au pétrole de l'Alberta? Pourquoi pas le bois de la Colombie-Britannique? Pourquoi pas l'électricité du Québec? C'est une mesure tout à fait discriminatoire. De quel droit imposer une taxe sur une ressource strictement provinciale?

0: Nous n'avons pas le choix. Pour protéger les intérêts des Albertains, le fédéral nous force à réajuster nos redevances en fonction du prix mondial.
1: Alors, on l'entend bien, hein? Pourquoi pas l'hydroélectricité du Québec? Pourquoi pas le bois de la Colombie-Britannique? Mais non, encore une fois, c'est notre pétrole. Alors, dès lors, dès l'hiver 80-81, là, il y a vraiment des mouvements séparatistes qui vont s'organiser sur le terrain.
2: Oui, on le voit tout de suite, là, le programme énergétique national arrive et tout de suite, là, c'est un électrochoc et le soutien au séparatisme augmente. On a un sondage qui est fait juste après l'entrée du programme qui va mettre le séparatisme autour de 23 %. On a un professeur de l'Université de Calgary qui s'appelle Warren Blackman qui va prédire que l'Ouest canadien va se séparer d'ici la fin de la décennie. Et là, vont s'organiser certains mouvements. On va avoir des grands rassemblements. Un des plus grands rassemblements séparatistes de l'histoire avant les plus récents là, qu'on vient d'avoir dans les dernières semaines, se déroule le 20 novembre 1980 à Edmonton, où je suis en ce moment au Jubilee Auditorium. Puis pendant tout l'hiver, là, on va avoir des rassemblements un peu partout dans la province. Beaucoup vont être organisés par un avocat de Victoria, la Colombie-Britannique, qui s'appelle Doug Christie. Un personnage très, très controversé, hein, qui lui s'est fait le défenseur de la liberté d'expression, mais la liberté d'expression quand ça fait son affaire. Donc, lui, il va défendre des nazis, des néo-nazis, des membres du KKK. Donc, on voit un peu le portrait. C'est lui qui va être à l'origine de l'organisation de plusieurs de ces rencontres séparatistes qui vont se tenir à travers la province. Mais déjà, au printemps, en juin, on rencontre que ça ralentit un peu l'engouement pour ces rassemblements-là, mais ça n'empêche pas la création du premier parti politique pour l'indépendance de l'Alberta, qui est le Western Canada Concept, qui est né, lui, en juin 1981.
1: Ouais,
2: et
1: donc,
2: l'un de ses fondateurs, sans surprise, c'est Doug Christie.
1: Ouais. Puis toujours dans la foulée, hein, la colère liée à ce fameux programme énergétique. Puis vous parlez de différents rassemblements, mais c'est vrai qu'il y en a un petit peu partout, y compris dans les petites villes. Eggville, en décembre 80, la West Federation.
3: There comes a time in the affairs of men, and now to Western Canada.
4: Toute chose humaine a un temps, et je crois que le temps de l'Ouest est venu, s'il est saisi au bon moment. Le temps de la justice, le temps du fair play. Bien des gens de l'Ouest se demandent ce que nous proposons. Nous évitons le mot de séparation, car il appartient au Québec. Et nous croyons que nos provinces sont séparées, souveraines et indépendantes. C'est pour cela que nous employons le mot de fédération. L'élection de février nous aura confirmé, encore une fois, que même si nous avons droit de vote, la Constitution actuelle nous prive de nos droits et nous en privera toujours. À moins qu'on ne change la structure de notre système, et tant que l'Ontario et le Québec occuperont le centre du pouvoir, nous resterons une colonie du Canada central plus longtemps que le Canada n'a été une colonie de la Grande-Bretagne.
1: Une colonie du Canada central, hein, il exprime à sa façon ici, puis il faisait référence à l'élection de février dernier, donc février 80, quand Trudeau est reporté au pouvoir. Mais qu'est-ce qui fait que le mouvement ne lève pas? Malgré les discours, malgré les belles paroles, ça bouge pas tellement.
2: Non, ça bouge pas tellement. Puis la plus grande victoire du mouvement, c'est à une élection partielle en février 1982 dans la circonscription de Old Didsbury. On va élire un député du Western Canada Concept. Qu'est-ce qui fait que ça lève pas? Mais on n'a pas un projet concret. Là, on parle de d'avoir une fédération des provinces de l'Ouest dans l'extrait qu'on vient d'entendre, mais il y en a qui veulent la séparation de l'Alberta toute seule. Hein. On veut pas faire d'alliance avec les provinces voisines. Il y en a qui veulent rejoindre les États-Unis. L'idée d'annexion ne déplaît pas à tous. Il y a pas de leader charismatique et crédible. On s'entend que le leader, Doug Christie, c'est un personnage, comme je l'ai mentionné, qui est très controversé, qui défend l'indéfendable. Alors, évidemment, ça va rester très marginal, très minoritaire. Et ce qui alimente ça, c'est la colère. On le voit à chaque fois que les libéraux sont au pouvoir à Ottawa, cette colère-là, ce sentiment d'être trompé dans la Fédération canadienne va rejaillir. Et quand il y a un véhicule pour canaliser cette colère-là, on va penser au Reform Party qui va être fondé à la fin de la décennie des années 80, mais là, ça vient tranquillement s'apaiser.
1: Mais j'en reviens à cette question, parce que la grande question, justement, à quoi ressemblerait un pays de l'Ouest, hein? Et est-ce qu'il pourrait résister aux velléités américaines? On va écouter ce qu'en disait Stanley Milner en 1980. Monsieur Milner, qui est vraiment un homme d'affaires très, très, très influent en Alberta, une figure politique connue. On va l'écouter ici, c'est tiré d'un reportage au téléjournal, sur sa vision de l'avenir en 1980 et comment il voyait les choses, assez intéressant.
4: J'ai bien sûr ma petite théorie sur le séparatisme. Je prévois que l'Ouest va perdre sur la question de la Constitution et aussi sur la politique énergétique. C'est cela qui va fournir des bases solides à un mouvement séparatiste sérieux qui se manifestera probablement par l'émergence d'un leader capable de mobiliser l'opposition et peut-être de s'emparer d'un bon nombre de sièges comme M. Lévesque l'a fait au Québec. Je crois pourtant qu'il y aura une différence, car autour des années 85, les États-Unis vont avoir des intérêts stratégiques à sauvegarder dans l'hémisphère ouest. À cause de la situation mondiale, ils vont se voir forcés de faire un tas de choses pas très propres en termes de stratégie et d'économie. Dans les années 90, on pourrait bien voir dans cette province un sérieux mouvement en faveur de la séparation.
1: Intéressant quand il mentionne que dans l'avenir, les Américains auront soif d'énergie, puis ils vont peut-être faire des choses pas très propres.
2: Oui, oui, puis on le voit, ben c'est ce qui est en train de se passer en ce moment quand on a des leaders séparatistes albertains qui rencontrent des gens de l'administration de Trump. Donc lui, il voyait ça dans les années 90. Finalement, c'est plus dans les années 2020 que ça se passe. Puis si on revient à ses prédictions que ça lèverait dans les années 90, bien au contraire, dans les années 90, ça ne lève pas du tout. Parce qu'évidemment, à Ottawa, on a le Reform Party qui est là et ça vient calmer les ardeurs parce qu'on sent qu'on a une voix, qu'on est respecté, qu'on est entendu, même si c'est pas le Reform Party qui est au pouvoir. Puis au début des années 2000, avec la fin du Reform Party, là on va voir une certaine remontée séparatiste. On va recréer un parti politique pour l'indépendance. L'Alberta Independence Party est fondé en 2000, mais on réussit même pas à obtenir assez de signatures pour fonder le parti.
1: Ouais. Donc, peut-être aussi parce que bon, il y a eu une fusion entre le Reform et le parti conservateur, ce qui fait que dorénavant l'Ouest a une voix. Puis pour preuve, les conservateurs vont diriger avec à la tête Stephen Harper pendant des années.
2: Oui.
1: Et en terminant, ce sentiment, est-ce qu'il est encore très présent de nos jours aussi, comme vous dites, ponctuel, alimenté par la colère et ça s'étiole?
2: Mais le sentiment, il est là en ce moment. On le voit, il y a une pétition qui circule dans la province pour demander un référendum sur la séparation. Donc, on pourrait avoir un référendum sur la séparation d'ici la prochaine année parce que le nombre de signatures requis n'est pas si élevé. On parle de moins de 200 000 signatures. Donc, c'est possible. Mais évidemment, on a été très déçus du résultat de la dernière élection fédérale. Et on n'en serait pas là si Pierre Poilievre avait remporté son pari, mais parce que les libéraux sont de retour. Et on a retenu que la marque libérale est particulièrement entachée. Et on voit aussi les premiers ministres de l'Alberta historiquement utiliser le séparatisme comme épouvantail pour faire peur et essayer d'obtenir plus de la part d'Ottawa. Donc, c'est un mouvement qui est présent parce qu'on n'est pas satisfait avec la carte électorale du moment, mais qui peut changer si aux prochaines élections fédérales, on est davantage satisfait et que les conservateurs viennent au pouvoir.
1: Oui, effectivement, ben, on l'a vu dans l'histoire. Hein, chaque fois qu'il y a colère et insatisfaction, on brandit la menace séparatiste dans le cas de l'Alberta. Mon invité, Valérie Lapointe-Gagnon, elle est professeure agrégée histoire et droit linguistique à la faculté Saint-Jean de l'Université de l'Alberta. Elle nous parlait depuis là-bas, depuis nos studios à Edmonton. Merci beaucoup, Valérie.
2: Merci, Maxime.
1: Merci également à toute l'équipe d'Aujourd'hui l'Histoire. Ici Maxime Coutier. Là-dessus, bonne soirée. À demain. Au revoir.
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13: Peut-on dire qu'on est supposé faire quelque chose? Les locutions « être supposé » et « être supposé de », suivies d'un verbe à l'infinitif, sont des calques de l'anglais. Par conséquent, on évitera de dire, par exemple, « il est supposé partir » ou « il est supposé de partir ». On dira plutôt « il devrait partir » ou encore « on s'attend à ce qu'il parte ». On peut également dire « il est censé partir ». Il faut noter que dans ce contexte, on utilise l'adjectif « censé », C-E-N-S-E, accent aigu, et non l'adjectif censé, S-E-N-S-E, accent aigu. Censé avec un S initial est associé au bon sens. En revanche, censé avec un C initial est associé à la probabilité ou à la présomption.
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15: Combien j'ai douce souvenance du beau pays de mon enfance.
16: Cette voix, c'est celle du père Georges-Henri Lévesque. Né en 1903, il était un homme de foi qui s'est distancié des positions de l'Église et de l'autorité de l'époque pour enseigner le ferment des réformes sociales au Canada et au Québec dans les années 50 et 60. C'est au lac Saint-Jean qu'il voit le jour.
17: Je suis né au bord du lac, je suis même né dans une gare.
16: Sitôt ses études complétées, le père Lévesque devient professeur à l'Université des Dominicains à Ottawa, où il donne un cours de philosophie sociale qui attire l'attention.
17: Je sentais que les principaux problèmes sociaux se poserait sur le plan économique.
16: Les problèmes de la société ont une racine économique, une idée qu'il enseignait entre autres en ayant recours aux textes de Marx. Inutile de dire que ça ne se faisait pas trop en 1936. L'Université Laval invite le père Lévesque à donner ce cours à Québec. Quelque temps plus tard, il y fondait l'École des sciences sociales, qui suscitera la méfiance de Maurice Duplessis.
17: Qui dit social, dit socialisme. Qui dit socialisme, dit communisme. Donc, le père Lévesque et sa faculté, là, ce sont des communistes.
16: On associait le père Lévesque au communisme avec ce genre de raccourci, mais il dérangeait aussi pour d'autres raisons. En dehors des salles de classe, il se fait un apôtre du mouvement coopératif et du syndicalisme catholique, et ce durant la grève d'asbestos, déclarée illégale par Duplessis. Mais il y a aussi que les idées du père Lévesque commençaient à trouver des adhérents au sein du gouvernement fédéral, suscitant la colère du chef de l'Union nationale.
17: Nous représentions le social devant un individualisme.
16: On accusait le père Lévesque de refuser l'autorité qui était supposément sanctifiée par Dieu, comme il le dit lui-même.
17: Les autres prédicants de la thèse de l'autorité se servaient de cette phrase de saint Paul. Toute autorité vient de Dieu.
16: Des étudiants viennent le voir en 1951 pour qu'il donne une conférence bénéfice.
17: Je leur ai demandé, de quoi voulez-vous que je parle? Mon Dieu, qu'est-ce que vous voudrez?
16: Voilà l'occasion de répliquer aux conservateurs.
17: Alors, je suis arrivé au palais Montcalm qui était rempli à craquer. J'ai pris à peine le temps de dire « Mesdames et messieurs » et j'ai lâché presque un cri. Hein. La liberté aussi vient de Dieu. Et là, ça criait, ça applaudissait. C'est comme si j'avais été la voix individuelle de tout ce public.
16: Le père Georges-Henri Lévesque, intellectuel des Fricheurs, décédé il y a 15 ans, le 15 janvier 2000.

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2: Les entraîneurs sont-ils meilleurs que les entraîneuses? Il n'y a qu'une douzaine de noms en heure qui font E-U-R-E au féminin. Les plus connus sont docteur, professeur, auteur, ingénieur, superviseur, gouverneur.

0: Entraîneur et procureur. Le mot entraîneur ne fait pas partie de la liste. Le féminin d'entraîneur est entraîneuse et non entraîneur. On hésite parfois à employer le féminin entraîneuse sous prétexte qu'autrefois, les entraîneuses étaient des jeunes femmes que les tenanciers de bar payaient pour inciter les hommes à consommer de l'alcool. Cette acception du mot entraîneuse est vieillie. En français moderne, le mot entraîneuse désigne essentiellement une femme qui dresse des animaux ou qui entraîne des athlètes professionnels.
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0: Bonjour, bon jeudi, bienvenue à la une, c'est Mathieu Bellumeur au microphone. Merci d'être avec nous en ce début de journée. Merci à Marie-Michèle Bordois qui a pris le relais hier alors que je remplaçais mon collègue Alec Castonguay à Midi Info. J'en profite d'ailleurs pour vous inviter à écouter l'émission plus tard aujourd'hui. Alec et son équipe, une partie de l'équipe, sont réunis en Alberta, à Edmonton, d'où ils vont présenter Midi Info aujourd'hui, évidemment dans le contexte où il y a un référendum justement en Alberta. Donc vous aurez tous les détails, plusieurs invités à ce sujet-là. Donc, émission spéciale, disons-le comme ça, de Midi Info, aujourd'hui à la radio. Autre élément qui va retenir notre attention, c'est évidemment ce qui se passe à Québec, parce que hier, c'était le dernier conseil des ministres du gouvernement de la première ministre sortante, Christine Fréchette. Dernière fois que les ministres, donc, étaient réunis en conseil. Et aujourd'hui, ce qu'on va surveiller, c'est la suite, donc, l'assermentation des députés du Parti québécois. Ce sont les premiers qui seront assermentés. Ça va se faire, évidemment, tout au long des prochains jours, et c'est la semaine prochaine qu'on aura une idée de la composition du Conseil des ministres du premier ministre désigné Paul Saint-Pierre Plamondon. Jean-Philippe Robillard sera avec nous dans les prochaines minutes pour faire le point là-dessus. Tour de table avec l'équipe en commençant par ma collègue Julie-Jasmine Boudreau aux actualités culturelles. Bonjour Julie-Jasmine.
1: Bonjour Mathieu.
0: Vous allez nous parler un peu plus tard d'un projet documentaire sur la création du cinéma.
1: C'est hyper intéressant. Thierry Frémaux, c'est le délégué général de Cannes. Une figure bien connue, mais lui s'est attardé à la création du cinéma en réalisant deux documentaires. Et donc, ça fait quand même un petit moment. Le tout premier date d'une dizaine d'années, je dirais. Il sera à Montréal pour présenter, je dirais, un projet qui est connexe à ça, finalement. Okay. Alors, une occasion vraiment rêvée de voir, finalement, les tout premiers balbutiements avec les frères Lumière qui ont créé cet art, ce magnifique art.
0: Le septième. On va y revenir.
1: Merci, on s'est pas trompé.
0: On va y revenir tantôt, oui. Julie-Jasmine. Les prévisions de la météo avec Véronique Mirand. Bonjour Véronique.
2: Bonjour.
0: Du soleil, belle journée.
2: Ça fait plaisir à revoir.
0: Oui.
2: Je dis ça fera parce qu'il est pas encore debout, mais on a vu les étoiles en arrivant ce matin. Ouais. Donc,
0: ciel dégagé.
2: Oui, ciel qui s'est dégagé au cours de la nuit, qui ne l'est pas encore complètement vers l'Estrie, mais ça va se faire au cours de la matinée. Alors oui, une belle journée, 11-12 degrés au thermomètre, pas trop de vent. Ça commencerait être venteux ce soir avec l'approche d'un système. La tendance sera à nouveau à l'ennuagement au cours de la soirée et de la nuit prochaine. Un vendredi sous la pluie, essentiellement pour le Grand Montréal à partir de la matinée jusqu'en début d'après-midi. Une quinzaine de millimètres, peut-être un petit peu plus là au travers de ça. Venteux également demain, des températures de 9 à 11 degrés. La bonne nouvelle, c'est que derrière ça, ça s'améliorera pour la fin de semaine. Ce sera pas chaud samedi, vraiment frais. Possibilité de gel même dans le Grand Montréal, là, dans la nuit de vendredi à samedi, dans la nuit de samedi à dimanche. Samedi en journée, les températures oscilleront entre 3 et 6 degrés. Heureusement qu'il y aura du soleil. Et dimanche, un peu plus chaud, ça remonte, 12 à 14 degrés. Peut-être le ciel un petit peu plus variable en après-midi, mais une belle journée quand même. Et par la suite, il y a une séquence de beau temps qui s'installe en début de semaine prochaine avec une remontée des températures, 15, 16 degrés. On aura encore là, une belle douceur d'automne. D'ici là, du côté de l'Abitibi, c'est variable aujourd'hui. Les précipitations commenceront ce soir. On maintiendra le mercure près de la dizaine de degrés. Plutôt nuageux encore, Saguenay-Lac-Saint-Jean, Bas-Saint-Laurent, ça deviendra variable aujourd'hui, mais ça reste venteux. 8-9 degrés au thermomètre. Généralement couvert aussi vers la Gaspésie. Ça se dégagera en après-midi. La côte nord, ce sera variable. Les vents sont forts. C'est du 50 à 80 km à l'heure de ce côté-là. 7 à 10 degrés côté mercure. Pluvieux partout dans l'est du Québec demain. Mêlée de neige, les précipitations par endroits. En territoire ontarien, couvert également sur la portion nord avec quelques averses autour de 8-9 degrés les températures dans le centre et nord de l'Ontario. On sera plus près de 13 à 18 pour Toronto, Windsor. Là aussi, il y a beaucoup de nuages. Les précipitations, ce sera surtout en après-midi. Ce soir, avec des averses, risque d'orage. Le soleil brillera du côté d'Ottawa, une douzaine de degrés ennuagement ce soir et les précipitations. Ça ira demain. Dans l'ouest, c'est du beau temps de façon générale à Vancouver, Edmonton, Calgary. Température de 10, 11 degrés. Ça pourrait même aller jusqu'à 21 du côté de Vancouver. 7 sur le sud de la Saskatchewan. On a des averses. On a pas mal de vent également. Des pointes à 50, 80 km à l'heure. Et les averses du côté de Winnipeg, ce sera au cours de l'après-midi avec des températures près d'une dizaine de degrés, mais des vents quand même assez soutenus pour l'ouest canadien aujourd'hui. Alors dans l'est, on profite du beau temps aujourd'hui. Petite pause demain, à nouveau le parapluie et on retrouve le soleil au cours de la fin de semaine avec du temps frais.
0: Merci Véronique.
1: Bonne journée.
0: Bonne journée. Les sports avec Olivier Pellerin. Bonjour Olivier.
3: Bonjour.
0: Alors le Canadien l'a échappé hier à Washington.
3: Oui, contre un opposant, un ancien démon peut-être. Il y a 2 ans, le Canadien de Montréal s'était fait montrer la porte de sortie par les Capitals de Washington. Et hier, c'est pas tant le plan physique, mais encore une fois, certains détails qui ont mené à cette victoire des Capitals, une victoire de 5-4. Le Canadien qui a relativement bien bataillé, surtout lors des deux premières périodes où on aurait réussi à faire match nul. C'était 2-2 après 20 minutes, 3-3 après 40 minutes, et c'est en troisième période, encore une fois, où l'adversaire a pris large et a remporté le match. Martin Saint-Louis a parlé de cette rencontre, n'était pas déçu du travail de son équipe, mais encore une fois, aimerait revoir certains jeux et surtout voir un peu une meilleure exécution de ses joueurs. Celui qui a été le plus dur envers lui-même, c'est Yacoub Dobèche, qui a subi la défaite hier. Il a réalisé 18 arrêts sur 23 tirs hier. Et là, c'est lorsqu'on regarde les statistiques, c'est vrai que cette année, là, ça va un peu moins bien lorsque Yacoub Dobèche est devant le filet. Seulement une victoire en 4 départs, 16 buts accordés lors de ses 3 derniers matchs. Et ça a été le plus dur envers lui-même dans le vestiaire après la rencontre. On l'écoute.
4: I feel like I didn't really get any momentum to the guys, so we're just chasing the game, and I need to be better as a teammate, as a goalie, and it sucks for right now, yeah.
3: Je dois être meilleur en tant que coéquipier, en tant que gardien de but. Il dit qu'il a pas permis à son équipe de se mettre dans le match et surtout a forcé son équipe à toujours pourchasser l'adversaire, d'être à la traîne souvent lors de ce match. Il est conscient de ses insuccès. Les succès aussi de Jacob Fowler viennent mettre la pression un peu sur le gardien numéro un l'an dernier, qui tarde encore à prouver cette année. Donc, ce sera intéressant de voir comment on jonglera avec les gardiens de but cette saison. Il y a Samuel Montembeau qui va revenir aussi de blessure éventuellement. Oui. Donc là, le casse-tête, il y a une autre pièce qui va s'ajouter.
0: Et on recommence les discussions du ménage à trois chez les gardiens de but.
3: On a de la misère à gérer deux pièces de casse-tête. Imaginez lorsque la troisième va revenir. Autre dossier, hier, il y a eu le rappel de David Rennbacker chez le Canadien de Montréal, on l'a rappelé, du Rocket de Laval, avec cette blessure qui se maintient dans le cas de Mike Matheson. On parle d'une réévaluation quotidienne. Adam Engstrom est venu avec le Canadien de Montréal. C'est pas facile pour lui, c'est pour son passage avec le Canadien. Donc, ce serait intéressant de voir comment on utilisera ce jeune défenseur au cours des prochains matchs. Et pour Martin Saint-Louis, on demeure à la tâche, on l'écoute.
5: Je ne l'ai pas vu après la game, mais on va le congé demain et on va retourner au travail. On reste sur le processus. Le moral, je pense qu'il est bon. Dans la vie, c'est pas toujours juste, c'est pas faire. Tu te lèves, tu continues, puis tu pousses, c'est ça qu'on va faire.
3: Et donc, ils vont devoir pousser samedi au Centre Bell, parce que ce sera leur prochain match, ce sera contre les Sabres de Buffalo. Le Canadien a remporté le premier match de la saison contre les Sabres, 4-3.
0: Merci beaucoup, Olivier.
3: Un plaisir.
0: Bonne journée.
3: Au revoir.

Allons-y avec la une des différents quotidiens ce matin. Je commence par le Journal de Montréal qui nous parle du pont Mercier, qui est rongé par la rouille, grugé par la rouille, titre le Journal. Des rapports déjà dans le passé ont fait état de rouille. Il y a une voie qui est toujours fermée en raison de la découverte d'une fissure en direction de Montréal, ce qui cause beaucoup d'achalandage et de retard dans la circulation. Autre élément qui retient et l'attention du Journal de Montréal et l'attention du Journal de Québec, ce sont près de 400 médecins qui sont millionnaires. Le journal nous dit que le nombre de professionnels de la santé qui ont franchi le million a plus que doublé depuis 2014 au Québec. On parle d'un nouveau record de 392 médecins qui ont touché plus $1 million en 2025. 11 d'entre eux ont même facturé plus de $2 million selon les données de la RAMQ, la Régie de l'assurance maladie du Québec. Les radiologistes et les ophtalmologistes arrivent encore une fois massivement au sommet dans ce palmarès. Les radiologistes ayant touché par exemple plus $1 million de la RAMQ sont passés de 28 en 2014 à 130 en 2025, soit plus de 4 fois. Vous allez pouvoir retrouver tous ces chiffres-là compilés dans le Journal de Montréal et dans le Journal de Québec de ce matin.

0: de voir, c'est qu'il faut davantage en parler parce qu'il y a beaucoup de méconnaissance à ce sujet-là. Dans la presse de ce matin, on est en santé aussi, mais on parle de gaspillage alimentaire dans les hôpitaux. On donne l'exemple des installations de Santé Québec, centre-sud de l'île de Montréal, où il y a beaucoup de gaspillage alimentaire. On sert 1700 repas par jour pour les patients, et le gaspillage alimentaire est important. En fait, des études internationales montrent que dans les hôpitaux, on jette environ le tiers de la nourriture servie. Ce qu'on nous dit dans la presse de ce matin, c'est que dans les 24 services alimentaires dans les établissements de ce centre de santé, il y a environ 800 000 kilos de nourriture par année qui sont jetés. C'est environ 34 % de la valeur de la nourriture. Donc, on s'y attaque. Il y a un projet pilote dans ce centre-là, où on veut, entre autres, revoir les portions, souvent peut-être de trop grosses portions. Il faut dire aussi que c'est pas toujours très bon ce qu'on mange à l'hôpital. Donc, on est en train, par exemple, d'ajouter du beurre dans les pommes de terre, du sel, des assaisonnements dans les légumes pour justement éviter ce gaspillage alimentaire. Donc, dossier dans la presse de ce matin là-dessus. En une du Globe and Mail, l'Ukraine affirme que les restrictions sur le service Starlink ont perturbé ses missions de drones. L'Ukraine qui dit que SpaceX, la société d'Elon Musk, avait restreint les services de Starlink mercredi, entravant donc des missions de drones d'attaque et de défense antiaérienne. Elon Musk, le directeur de SpaceX qui exploite Starlink, affirme que tous les débits du réseau Starlink étaient placés sous contrôle du gouvernement et de l'armée des États-Unis. Donc, à lire les détails de ces développements en Ukraine en une du Globe and Mail de ce matin. Puis je termine avec le site de Radio-Canada. C'est un article de mon collègue Thomas Gerbet qui nous dit qu'Ottawa veut empêcher Hydro-Québec de tuer des poissons et ça risque de coûter cher. On parle de milliards de dollars pour Hydro-Québec. Les 600 centrales hydroélectriques de partout à travers le Canada, ceci dit, doivent respecter dès aujourd'hui une nouvelle réglementation de pêche et océan Canada. Donc, de nouvelles normes de protection des poissons que l'industrie juge irréalistes, très contraignants. Il y a un employé d'Hydro-Québec qui évoque des circonstances gigantesques qui risquent de coûter des milliards et d'affecter la capacité de production d'électricité. De nouvelles exigences qui sont applicables donc pour protéger des espèces de poissons. Vous pourrez lire les détails, mais il y a beaucoup d'inquiétudes, semble-t-il, chez Hydro-Québec. Article de Thomas, c'est à lire sur le site de Radio-Canada ce matin. On voit que le changement de garde est en cours à l'Assemblée nationale. Il y a eu cette rencontre entre Paul Saint-Pierre Plamondon et Christine Fréchette. Il y a eu hier le dernier Conseil des ministres de la coalition Avenir Québec. Jean-Philippe Robillard est avec nous pour en parler. Bonjour Jean-Philippe.
1: Bonjour Mathieu.
0: Et aujourd'hui, donc, assermentation des 59 députés du Parti québécois qui vont former le gouvernement. Et on revient sur hier parce qu'il y avait évidemment beaucoup d'émotions lors de ce dernier Conseil des ministres de la CAQ.
1: Oui, on peut comprendre parce qu'il y a certains de ces ministres, Mathieu, qui se côtoyaient tous les jours depuis 8 ans. Il y en a même certains d'entre eux qui étaient là depuis le tout début, depuis que la CAQ avait pris le pouvoir. Donc, Christine Fréchette, vous l'avez dit, qui a réuni ses ministres, son conseil des ministres, pour une dernière fois hier. Faut mentionner qu'il y a aucun d'entre eux qui va remettre les pieds à l'Assemblée nationale cet automne, donc qui va revenir au pouvoir. Alors, on peut comprendre que c'était une journée très émotive pour eux, comme d'ailleurs ont pu le constater mes collègues hier à Québec. Je vous invite à écouter quelques réactions.
2: Encore avec la boule d'émotion dans la gorge. Alors, c'était très émouvant aujourd'hui, très émouvant.
3: Beaucoup d'émotion, mais une belle ambiance. Puis, on ressort pas de là meurtri, vraiment. Au contraire, je pense avec de façon lucide, des bons constats.
4: Un grand sentiment de fierté, du travail accompli. Puis, en même temps, une déception... parce qu'il reste du travail à faire.
5: C'est un scrutin qui est quand même assez dur pour notre... qui est brutal, en fait, pour notre parti.
0: Oui, et on sait que la politique, c'est assez intense. Des gens qui ont vécu des moments difficiles, de grande exaltation par moment, ensemble. Donc, c'est une étape importante. Et il y a quand même des candidats potentiels à la direction de la coalition Avenir Québec qui se sont, entre guillemets, manifestés, ou en tout cas qui n'ont pas fermé la porte.
1: Effectivement, parce que même, Mathieu, si la formation politique a été rayée de la carte lors du dernier scrutin, il y en a qui sont optimistes quant à l'avenir de leur formation politique. D'ailleurs, les instances de la CAQ, Mathieu, doivent se réunir réunir en fin de semaine pour désigner un chef par intérim. Il y a d'ailleurs déjà un nom qui circule, celui du député Mathieu Lévesque. Il faudra voir ce que vont décider les instances du parti. Et pour les membres du parti qui regardent un peu plus à long terme, là, qui souhaitent éventuellement se

0: lancer dans la course à la direction de la formation politique, ben c'est le début d'une réflexion. Et là également, il y a des noms qui circulent, des gros noms au sein du parti. Il y a par exemple Yann Lafrenière et Simon Jolin-Barrette. Alors donc, je vous invite à écouter M. Lafrenière, suivi de M. Jolin-Barrette, puis de Mathieu Lévesque.
1: Vous allez vous ennuyer de moi si je suis pas là. Alors, ben écoutez, je réfléchis.
2: En toute honnêteté, je ne sais pas. Mais je sais qu'on a une bonne réflexion à faire. On va la commencer, on va se donner le temps. Les Québécois nous ont envoyé un message.
3: Très flatteur que mon nom circule. Je remercie les gens qui le font circuler, mais il va falloir que les instances du parti se réunissent.
0: Et pour le moment, l'ex-ministre Bernard Drinville, mm-hmm. qui avait tenté sa chance à la dernière oui. course à la direction de la CAQ, ne serait pas tenté, à tout le moins pour le moment, de oui. se lancer oui. dans la course.
4: Il a dit qu'il allait devenir grand-papa et qu'il voulait chanter des chansons oui. à son petit-fils.
0: Effectivement.
4: Des chansons des Cowboys fringants, oui. on verra.
0: Alors, d'ici là, donc, aujourd'hui, c'est l'assermentation des 59 députés du Parti québécois. Oui. Lundi, Mathieu, ce sera l'assermentation des 40 députés du Parti libéral. Le lendemain, mardi, ça sera au tour des députés de Québec solidaire. Et c'est mercredi, ça sera intéressant, qu'on va connaître donc la composition du prochain gouvernement, en fait, la composition du Conseil des ministres. Et c'est le lendemain, le jeudi, que les 19 députés conservateurs là, vont à leur tour donc prêter serment.
4: Merci beaucoup, Jean-Philippe.
0: Merci, au revoir.
4: Bonne journée.

0: a 130 ans, les frères Lumière inventaient le cinématographe. Tout était déjà là. La comédie, le drame, le jeu des acteurs et le visage des enfants, les travelling en bateau et les panoramas en tramway.
1: On entend ici un extrait du documentaire Lumière, l'aventure continue de Thierry Frémaux sur la création du cinéma. Julie-Jasmine Boudreau, le délégué général du Festival de Cannes, sera d'ailleurs de passage à Montréal le mois prochain, en novembre.
2: Absolument. Et Thierry Frémaux, évidemment, a un amour sans borne pour cet art-là, le cinéma et surtout ses débuts. On a entendu un extrait de ce documentaire-là qui a à peu près une dizaine d'années, que vous pouvez d'ailleurs, en fait, il y a eu le tout premier volet il y a une dizaine d'années. Celui que vous avez entendu, c'était il y a un an et demi à peu près. Et d'ailleurs, le tout premier volet se retrouve sur la plateforme de Télé-Québec. Et vous devez voir ça si vous ne pouvez pas vous rendre le 10 novembre prochain au Monument National pour assister à ce que je dirais, c'est comme une extension de ce projet-là, c'est-à-dire qu'en direct, il commande des images, des scènes en fait, qu'ont tourné les frères Lumière, en racontant des anecdotes, en expliquant aussi la modernité de l'époque, des techniques utilisées. Alors, c'est vraiment une grosse prise pour le Festival Cinémania, qui est un festival de films francophones. On met le cinéma francophone de l'avant. Et bien sûr, parallèlement, Thierry Frémaux, c'est le délégué général du Festival de Cannes. C'est quand même pas banal de le recevoir à Montréal. C'est le directeur artistique depuis à peu près 20 ans. C'est lui qui donne des conférences de presse aussi passionnées qu'interminables. Et je le dis plein d'amour, bien évidemment. Mais qui l'a contribué à propulser des carrières comme celle de Xavier Dolan, comme Monia Chokri dans le cadre du Festival de Cannes. Alors, les billets sont en vente présentement. Le Festival Cinémania, ça commence le 4 novembre.
1: On parlait d'intelligence artificielle et de musique. On le sait, sur les plateformes, des fois, c'est un peu difficile de départager qu'est-ce qui a été créé ou non par de l'intelligence artificielle. Il y a une plateforme d'écoute, Deezer, qui va mettre en place une option où, dans le fond, l'utilisateur va pouvoir décider d'exclure totalement l'intelligence artificielle.
2: La liberté de choix.
1: Ouais.
2: Alors, c'est comme ça que se positionne Deezer. Il y aura un bouton sur lequel vous pouvez tout simplement tasser, activer ou désactiver la fonction, donc exclure la musique qui est générée par l'IA. Ce sera une toute nouvelle option. Ça va être en place d'ici la fin de l'année, donc 2026. Et ça fait un an et demi que Deezer regarde qu'est-ce qui se fait en termes d'intelligence artificielle. Ouais. Et on dit qu'on a identifié, imaginez, 42 millions de titres générés par l'IA. Alors, on est en mesure de les identifier. Et moi, je dirais que Deezer, c'est dans les plateformes à gros volume, là, c'est peut-être la plus radicale parce qu'elle mise vraiment sur la transparence et se fait un peu le chien de garde, alors que les autres plateformes, la plupart, là, évidemment, comme Apple ou Spotify, se fie sur la bonne foi, en fait, des créateurs, des étiquettes de disques.
1: On peut pas exclure nécessairement cette
2: pas
1: musique-là. Il peut y avoir un avertissement ou un mot, mais...
2: En fait, c'est nouveau, le Spotify met en place ce qu'on appelle le profil d'artiste, que là, vous pouvez être en mesure d'identifier si ça a été généré par de l'IA. Alors, et par contre, il y a quand même Bandcamp, qui est une autre plateforme qui, elle, a retiré vraiment là de tout ce qui a été fait là avec de l'IA. Alors, évidemment, c'est chaque diffuseur qui fonctionne à sa façon, donc qui impose ses propres règles.
1: Parlons de Diane Tell, qui est actuellement en tournée pour souligner ses 50 ans de carrière.

0: Je me fais plaisir et je nous fais plaisir à nos auditeurs aussi, bien sûr. Elle était à Laval mardi et le tout grand Montréal y était, ça c'est sûr. Elle sera à Sainte-Geneviève ce soir, donc une quarantaine de dates un peu partout. C'est ça qui est vraiment génial avec cette tournée-là pour le 50e en fait, anniversaire de carrière. Et moi, je l'ai vue il y a 4 ans en spectacle. Et bien sûr, c'est une grande musicienne, mais surtout une grande conteuse. Les anecdotes qui s'entrecoupent à travers les chansons, Mathieu, ça vaut vraiment la peine. Elle nous a fait beaucoup rire. Alors, c'est 15 albums en tout sur une 50aine d'années. Elle sera en tournée jusqu'au printemps prochain. Allez voir ça. C'est complet à certains endroits, mais ça vaut la peine. Si vous voulez faire quelques kilomètres, allez la voir, Diane Bell.
1: Alors, remontons le son.

0: Marie-Michel Bordua se joint à nous. Bonjour Marie-Michel.
1: Bonjour Mathieu.
0: À surveiller aujourd'hui, l'émission Enquête s'est penchée sur la mort mystérieuse de la Canadienne Bérangère Deveau-Catineau.
1: Qui meurt en juin 2025 lors d'un voyage avec une amie en Turquie. Les autorités du pays concluent à ce moment-là une intoxication alimentaire, mais il y a des experts du Québec et de la Turquie aussi qui croient en fait qu'un pesticide hautement toxique pourrait être en cause. Un pesticide utilisé pour se débarrasser des punaises de lit. Donc, Enquête est rendue à Istanbul pour tenter de comprendre le reportage, entre autres, dans nos radiojournaux ce matin de Jacques-Audrey Charbonneau.
0: Oui, et vous pourrez voir ce reportage à l'émission Enquête, évidemment, ce soir. Un nouveau rapport du commissaire aux services en français de l'Ontario qui est attendu.
1: Carl Boucher, qui va déposer à l'Assemblée législative son rapport d'enquête sur les services en français dans les points de service de Services Ontario. C'est là où se fait notamment les renouvellements des permis de conduire et des cartes de santé. Le commissaire va ensuite là tenir une conférence de presse à ce sujet à Queen's Park cet avant-midi. Et puis sinon, ben, il y a le premier ministre Mark Carney qui va participer ce soir à Calgary à un rassemblement en faveur de l'unité canadienne à quelques jours du référendum qui va porter entre autres sur la place de l'Alberta au sein de la Confédération. D'ailleurs, il y a Danielle Smith, première ministre, qui a déclaré avoir voté pour en faveur en fait d'un Canada uni. Elle affirme dans une vidéo avoir constaté récemment d'importants progrès dans la lutte contre les politiques qui ont nui à sa province.
0: Merci Marie-Michel.
1: Bonne journée.
0: Bonne journée. Évidemment, ce sera évidemment aussi l'assermentation des députés du Parti québécois, comme on en parlait avec Jean-Philippe Robillard. Et manquez pas Alec Castonguay à la radio Midi Info, émission spéciale justement en direct de l'Alberta d'Edmonton. Merci d'avoir été les nôtres. Vos équipes du matin prennent le relais. Bonne journée.
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0: La nouvelle réglementation de pêche et océan Canada pourrait coûter des milliards de dollars à Hydro-Québec. Des mesures pour protéger des poissons sont en cause. Mark Carney en Alberta pour défendre l'unité canadienne. Le premier ministre va participer à des rassemblements à 4 jours du référendum sur l'indépendance de la province. Et qu'est-il arrivé à une jeune Québécoise retrouvée morte en Turquie?
8: Quand je reçois le rapport d'autopsie, ça dit conclusion. Intoxication alimentaire.
0: Sa famille met plutôt en cause un pesticide hautement toxique utilisé pour se débarrasser des punaises de lit. Bonjour, ici Mathieu Bellumeur, bienvenue au Radio-Journal. De nouvelles exigences d'Ottawa qui entrent en vigueur dès aujourd'hui causent des maux de tête aux opérateurs de barrages et de centrales hydroélectriques partout au pays. Pêche et Océan Canada veut protéger des poissons avec des normes qui vont s'appliquer aux installations existantes. J'en parle avec Thomas Gerbet qui révèle cette histoire ce matin. Thomas, ça pourrait d'ailleurs coûter très cher à l'industrie.
9: Voilà, à Hydro-Québec uniquement, nos sources évoquent des milliards de dollars qu'il faudrait dépenser pour s'adapter à ces nouvelles exigences. Mais ça concerne aussi Hydro-Manitoba, BC Hydro, Énergie Nouveau-Brunswick. En fait, c'est partout au pays que l'industrie de l'hydroélectricité a tenté de faire reculer le gouvernement fédéral sans succès. Donc en résumé, dès aujourd'hui, Pêche et Océan Canada va appliquer des normes qui interdisent de tuer des poissons à des centrales hydroélectriques qui existent depuis plus de 50 ans. Avant que la loi ne traite de ce sujet, ces centrales existantes devraient s'adapter pour, par exemple, limiter les variations de débit de leurs réservoirs, éviter que des poissons soient tués lors du passage dans les turbines. Il y a toute une série de normes. Et Hydroélectricité Canada a écrit à Pêche et Océan en disant que la nouvelle exigence est tout simplement incompatible avec l'exploitation de barrages. Et Hydro-Québec nous confirme que ça soulève des préoccupations importantes pour elle et de l'incertitude pour des actifs stratégiques.
0: Donc, on le disait, la norme entre en vigueur aujourd'hui. Qu'est-ce qui a justifié ce changement?
9: Ben, d'abord, difficile d'obtenir des explications de Pêche et Océan qui n'a pas retourné nos demandes. Selon un courriel auquel on a eu accès, son objectif, ça serait d'encourager une conception favorable aux poissons qui réduit les risques autant que possible. Certaines sources estiment que tout ça pourrait donner lieu à une première chicane entre Québec et Ottawa avec le nouvel gouvernement péquiste, puisque les barrages, la gestion de l'eau, c'est de compétences provinciales. Et en plus, l'industrie d'hydroélectricité a dénoncé une consultation tenue en anglais seulement.
0: Votre texte est d'ailleurs à lire ce matin sur notre site internet, Thomas Gerbet. Merci.
9: Merci.
10: En Alberta.
11: I wanted to take a few minutes to explain why I voted option one to remain in Canada and why I'm voting yes to the rest.
0: La première ministre de l'Alberta que l'on vient d'entendre, Danielle Smith, qui explique pourquoi elle a voté pour que sa province reste au sein du Canada dans le cadre du référendum pour lequel le vote par anticipation a commencé. Le premier ministre canadien sera d'ailleurs à Calgary aujourd'hui afin de participer à un rassemblement en faveur de l'unité canadienne. Je retrouve notre analyste à Ottawa, Fanny Olivier. Fanny, à 4 jours de la journée officielle du scrutin, le chef libéral met tout son poids dans la balance pour mettre en échec le camp qui milite en faveur de la séparation.
12: Et il peut se permettre de le faire, Mathieu, parce que sa popularité est élevée partout au pays, y compris en Alberta. Alors, tout au long de la journée, Mark Carney va aller à la rencontre des électeurs à Calgary, puis participer à un grand rassemblement en faveur de l'unité ce soir. Demain, il va faire la même chose à Edmonton. Alors, selon une source dans son entourage, Mark Carney passe maintenant en mode campagne électorale pour tenter de faire sortir le vote en faveur de l'unité. Même si une majorité d'Albertains s'oppose à l'indépendance de leur province, ben le risque, c'est que seuls ceux qui veulent se séparer prennent la peine d'aller voter. Alors, Mark Carney, comme ancien gouverneur de la Banque d'Angleterre, a été marqué par le Brexit, qui s'est produit en partie parce que le camp pro-Europe n'est pas parvenu à se mobiliser. Le chef libéral veut donc éviter un scénario similaire en Alberta. Il a avantage à ce que l'option de la séparation obtienne le plus petit score possible pour mettre cette menace de fracture derrière lui et passer à autre chose.
0: Il faut dire, Fanny, que Mark Carney a multiplié les mains tendu vers l'Alberta depuis qu'il est arrivé au pouvoir il y a 1 an et demi.
12: Il a fait adopter à pleine vapeur une législation pour accélérer le développement des projets énergétiques. Il a désigné le nouveau pipeline Pacific Link comme projet d'intérêt national, a même engagé l'argent des contribuables pour le financer. Mark Carney, qui a grandi en Alberta, essaie de prouver aux Albertains qu'il les comprend. Notez, Mathieu, que le chef conservateur Pierre Poilievre se rend lui aussi en Alberta. Comme les séparatistes sont surtout issus du mouvement conservateur, son appel à l'unité pourrait également avoir du poids.
0: Merci, Fanny.
12: Je vous en prie.
0: À Québec, c'est jour d'assermentation. Aujourd'hui, les députés du Parti québécois seront les premiers à prêter allégeance à compter de 14 heures cet après-midi. Le premier ministre désigné, Paul Saint-Pierre Plamondon, va former un gouvernement minoritaire. Jean-Philippe Robillard est avec nous. Donc, cérémonie d'assermentation qui est la première étape là, vers la passation des pouvoirs.
13: Oui, parce que les 59 députés péquistes qui ont été élus lundi passé, donc, vont prêter serment aujourd'hui, vous l'avez dit. C'est le chef du parti, Paul Saint-Pierre Plamondon, qui va être assermenté en premier comme député de la circonscription de Camille Lorrain, lui qui est déjà premier ministre désigné. Et les 58 autres députés vont faire la même chose, Mathieu, à tour de rôle. Ils vont prêter serment d'allégeance, non pas au roi Charles III, mais bien au peuple du Québec. D'ailleurs, la lieutenant-gouverneure ne sera pas présente lors de cette cérémonie. C'est ce qu'on m'a confirmé. Et c'est mercredi prochain que le Conseil des ministres

0: sera assermenté et qu'on va savoir, dans le fond, qui accède au cabinet du nouveau gouvernement.
1: Et Jean-Philippe, les caquistes devront, eux, se trouver un nouveau chef.
0: Oui, eux qui n'ont fait élire aucun député la semaine passée. Les instances du parti qui doivent d'ailleurs se réunir en fin de semaine pour désigner un chef par intérim. Il y a le nom de l'ex-député Mathieu Lévesque qui circule. Il y a aussi des membres du parti qui songent à se lancer dans la course à la direction de la CAQ. C'est le cas de Simon Jolin-Barrette qui affirme qu'il réfléchit, Mathieu, alors que Yann Lafrenière, lui, ne ferme pas la porte. Et même si le parti a été rayé de la carte la semaine passée, il y en a qui sont encore optimistes quant à l'avenir de leur parti.
2: Je pense qu'on est très, très, très pertinent. Il faut absolument garder cette troisième voie vivante.
3: Bon, c'est sûr que c'est pas facile parce qu'on a aucune circonscription. Mais le véhicule, il est là. Puis on va nommer chef par intérim. Puis il va y avoir une course au leadership.
4: Mais je sais qu'on a une bonne réflexion à faire. On va la commencer. On va se donner le temps. Les Québécois nous ont envoyé un message.
0: Alors donc, les caquistes qui ont beaucoup de pain sur la planche.
1: Merci Jean-Philippe.
0: Merci, au revoir.
1: Une histoire troublante maintenant mise au jour par nos collègues de l'émission Enquête. Il s'agit du cas de Bérangère Deveau-Catineau, une Québécoise qui est morte en juin 2025 dans des circonstances mystérieuses alors qu'elle était en voyage avec une amie à Istanbul. Les autorités turques ont conclu à une intoxication alimentaire pour expliquer sa mort, mais des experts du Québec et de la Turquie n'y croient pas. Le coupable pourrait être un pesticide hautement toxique utilisé pour se débarrasser des punaises de lit. Reportage de Jacques-Audrey Charbonneau.
5: J'aurais jamais imaginé une vie sans elle.
6: Éléonore Deveau-Catineau a perdu sa sœur Bérangère en juin 2025 lorsqu'elle était en voyage à Istanbul.
5: Quand je reçois le rapport d'autopsie, ça dit conclusion, intoxication alimentaire.
6: Une source pathologiste au Québec doute de cette conclusion. Une pathologiste turque, Sebnem Kurur-Finchansi, aussi.
7: This is not food poisoning.
6: Et elle évoque une autre hypothèse.
7: There is the metabolic acidosis, which also indicates the pesticide intoxication.
6: Une intoxication aux pesticides, comme pour la famille de quatre personnes d'origine turco-allemande mortes à Istanbul en novembre 2025. Après avoir cru à l'intoxication alimentaire, les autorités ont finalement conclu à un empoisonnement à la phosphine, un gaz hautement toxique utilisé pour se débarrasser des punaises de lit. Une fumigation illégale aurait eu lieu dans l'hôtel où la famille restait, à quelques coins de rue de celui de Bérangère.
7: It is highly volatile and
6: la pathologiste explique que la phosphine est volatile, difficile à diagnostiquer et laisse peu ou pas de traces dans le sang. Près d'une trentaine de cas d'empoisonnement en Turquie ont été confirmés dans les quatre dernières années. Certains sont morts, d'autres ont survécu. En poussant l'enquête autour de l'hôtel, nous avons trouvé un touriste qui affirme avoir été piqué par des punaises de lit une dizaine de jours avant l'arrivée de Bérangère, alors qu'il restait dans la chambre voisine. Confronté à nos découvertes, le directeur de l'hôtel affirme avoir recours chaque mois à un exterminateur qui utilise un insecticide liquide, sans toutefois savoir de quel produit il s'agit. Ici Jacques-Audrey Charbonneau, Radio-Canada, Montréal.
1: Vous pourrez voir le reportage de Jacques-Audrey ce soir à l'émission Enquête. Voilà pour cette édition du Radio-Journal. 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Ici Mathieu Bellumeur, au nom de toute l'équipe, merci d'être à l'écoute. Bonne journée.

0: Bonjour tout le monde, j'espère que vous êtes en forme, que vous avez bien dormi, que votre café, votre jus d'orange, jus de pomme est très bon ce matin. Toute l'équipe est bien heureuse de vous savoir à l'écoute, que ce soit en direct sur ICI Première ou sur l'application Radio-Canada Audio. Je vous le rappelle, vous pouvez toujours nous écrire en cliquant sur la bulle de conversation. D'ailleurs, autre petite annonce ici, si vous avez des questions sur les enjeux du référendum, eh bien, soumettez-les dès maintenant. Il y a une bulle de conversation qui a été rendue disponible sur en fait le site web de Radio-Canada. Nos experts vont tenter d'y répondre tout au long de la semaine et certainement en direct le 19 octobre dès 20h pendant cette émission spéciale qui sera diffusée sur ICI RDI, ICI Télé, ICI Tout.TV, ICI Première et sur YouTube. Alors, n'hésitez pas à poser vos questions. Alors, grosse journée venteuse hier. Je ne sais pas si ça vous a dérangé, mais moi, je suis allée prendre une petite marche et c'était... Ben pas épeurant, mais c'était intense. Jean-Marie, vous avez vécu cette journée venteuse un peu hier?
1: Écoutez, ça soufflait tout quand je suis arrivé à la maison. Il y a des choses que j'avais laissées à l'extérieur qui étaient carrément fracassées. Non, vraiment, c'était des vents violents. Je ne sais pas s'il y a des incidents plus graves que ça qui se sont produits, mais en tout cas, c'était une journée particulière.
0: Particulièrement venteuse. Là, on disait qu'à l'aéroport de Villeneuve, il y avait eu des pointes autour de 92 km/h d'enregistrer à l'aéroport d'Edmonton autour de 80 km/h. Durant ma marche hier après-midi, je marchais dans les ruelles dans mon quartier et j'ai ramassé des poubelles, des bacs de recyclage qui étaient un peu comme ça dans la rue, des choses qui empêchaient les voitures, les gens de circuler. Donc voilà, j'espère que vous avez pas eu de dégâts. Écrivez-nous si vous en avez eu. Envoyez-nous des photos. Peut-être que vous avez eu des branches d'arbres cassées. Peut-être même que vous avez manqué d'électricité. Allons-y aujourd'hui avec les prévisions. Ça sera un peu moins venteux, mais quand même, il y aura des vents de bonne importance sur certains secteurs. Donc, je commence avec Yellowknife, où ce sera généralement ensoleillé avec des passages nuageux en journée. Quelques nappes de brouillard qui vont se dissiper ce matin, maximum 6. Pour ce qui est de Fort McMurray, c'est des alternances de soleil de nuages. Là aussi, quelques nappes de brouillard qui vont se dissiper en matinée, des rafales à 40 km/h et le maximum est à 9. Pour ce qui est de Rivière-la-Paix et de Grande-Prairie, c'est un ennuagement ce matin. On atteindra un maximum de 9 pour ces deux régions. Du côté de Bonnyville, Saint-Paul-Côte-d'Lac et Lac-Labiche, ça va se dégager ce matin. Et en fait, ensuite, on aura une belle journée ensoleillée et venteuse. Le maximum sera autour de 9 degrés. Et puis à Edmonton, Saint-Albert, Sherwood Park et Beaumont, c'est ensoleillé avec des passages nuageux en après-midi, des rafales à 40 km/h. Le maximum est de 12 degrés. À Red Deer, Calgary, Medicine Hat, Lethbridge, Banff et Jasper, c'est une journée ensoleillée et venteuse avec des rafales qui pourraient aller jusqu'à 50 km/h là, sur certains secteurs. Les températures vont osciller entre 10 à 15 degrés. Jean-Marie, allons-y tout de suite avec nos manchettes. Là, à l'approche du référendum, Mark Carney participe aujourd'hui à un rassemblement qui est organisé à Calgary en appui à l'unité canadienne.
1: Oui, donc le premier ministre fédéral sera avec l'ex-vice-premier ministre Thomas Lucassi, qui est l'initiateur du groupe canadien pour toujours. On sait, hein, c'est un événement qui est organisé à l'approche du référendum qui pose 10 questions aux Albertains. L'une des questions demande de choisir entre le maintien de l'Alberta au sein du Canada et la tenue d'un second référendum contraignant pour quitter la Confédération. McCarney est attendu à un autre rassemblement avec Thomas Lukashik demain à Edmonton. Le chef néo-démocrate Ned Nenshi encourage le public à y venir en grand nombre et à voter au référendum. Il souligne que le taux de participation est crucial, d'autant plus que tout séparatiste tiendra à voter. La première ministre Danielle Smith a indiqué hier qu'elle a voté par anticipation pour le maintien de l'Alberta au sein de la Confédération.
0: Et selon un nouveau rapport municipal à Calgary, là, les risques pour le système d'eau potable pourraient demeurer élevés jusqu'en 2035.
1: Le document souligne que certaines installations et certaines canalisations resteront fragiles pendant des années avant la réalisation des projets majeurs en cours. Des portions du système ont encore besoin d'être inspectées, incluant environ 300 km de pipeline de distribution d'eau. La conseillère du quartier numéro 2, Jennifer Wyness, pense que l'administration exagère l'ampleur des risques. Elle lui reproche de faire pression pour investir beaucoup en peu de temps au lieu d'adopter une approche mesurée. Le conseil du quartier numéro 10, André Chabot, croit plutôt que c'est le conseil qui a changé sa tolérance des risques et pas l'administration.
0: Et environ 450 personnes sont attendues au congrès du centenaire de l'Association canadienne-française de l'Alberta.
1: Les célébrations se tiendront demain et après-demain à l'Expo Center d'Edmonton. La CFA va revisiter

0: son histoire en se tournant vers l'avenir, dans un contexte, on le sait, d'incertitude, entourant le référendum du 19 octobre dans la province. Une grosse part sera accordée à la jeunesse franco-albertaine pour entendre ses ambitions pour le siècle à venir.
1: Et puis, Flore Tamko-Bensi a quitté la régie d'un pas dansant pour venir nous rejoindre en studio ce matin. Bonjour, Flore.
2: Merci, Geneviève, de m'avoir trahi. Bonjour, bonjour à tous.
1: Ben là, moi, je trouvais que vous étiez pimpante, là, ce matin.
2: Ça. Ah oui, j'esquissais quelques pas de danse en sortant de la régie pour rejoindre le studio. Voilà.
1: Ouais, bon, après une récente sortie de Boab Kinou, la question de l'enseignement de l'histoire des luttes francophones dans l'Ouest, ben, refait surface, là, Flore.
2: Le premier ministre manitobain Boab Kinou, vous l'avez dit, a formulé le souhait que l'histoire de la bataille linguistique menée par les francophones soit intégrée dans les programmes scolaires de l'ensemble des écoles, dont y compris les écoles anglophones. Cette sortie publique ramène au premier plan les tensions linguistiques, ou plutôt les tensions politiques et juridiques qui ont marqué le Manitoba durant les années 1980, tout en questionnant la transmission de cette mémoire aux jeunes générations et la réalité de l'époque dans l'ensemble de l'Ouest canadien pour analyser ces combats pour les droits linguistiques et leur portée actuelle. Nous recevons ce matin Derek Bendley. Il est le président de la Société de la francophonie manitobaine.
1: Et puis on poursuit avec les sujets qui vont nous intéresser toujours au Café chaud de ce matin. De quelle manière le patrimoine religieux contribue-t-il à la définition de l'identité francophone au pays? C'est l'un des sujets qui va nous intéresser.
2: Et c'est une grosse question quand on sait que l'histoire et la culture des communautés francophones, notamment en Acadie, se sont longtemps structurées autour des églises et des cathédrales de villages. Face aux transformations démographiques actuelles, la question de la préservation de l'avenir de ces grands bâtiments patrimoniaux se pose avec acuité. L'historienne et professeure Stéphanie Saint-Pierre de l'Université Sainte-Anne en Nouvelle-Écosse utilise l'exemple de l'ancienne église Sainte-Marie pour illustrer la place de ces lieux dans l'héritage culturel francophone. Elle le fait à l'occasion d'une conférence présentée ce soir au campus Saint-Jean, mais avant sa conférence qui débute à 17h, elle va nous parler ce matin.
1: Et l'armée canadienne rencontre des difficultés dans le cadre de ses exercices de souveraineté dans le Grand Nord.
2: Les questions relatives à la défense de l'Arctique reviennent au premier plan des priorités stratégiques du pays, alors que l'armée mène des manœuvres de grande envergure comme celle qui s'est déroulée le mois dernier à Resolute Bay au Nunavut. Les opérations ont mis en évidence les défis logistiques et la complexité inhérente à la sécurisation d'un territoire aussi vaste et isolé. Pour relater le déroulement de ces exercices et les conditions vécu sur le terrain, nous allons parler ce matin à notre collègue Alexandre Lepoutre qui a participé à ces missions aux côtés des militaires. Il va nous raconter ce qu'il a vu et entendu. Restez avec nous pour ces sujets et bien d'autres.
1: Merci Flore. Et puis on accueille Marc-Éric Bouchard qui est en direct de nos studios de Calgary comme tous les jours pour nous parler de sport. Salut Marc-Éric.
3: Bonjour Geneviève, bon jeudi.
1: Ben, excellent jeudi à vous aussi. Donc encore une fois, un menu bien varié. Évidemment, la saison de hockey est débutée. Alors, on va en parler. On va parler un petit peu de baseball, de golf et de patinage ce matin.
3: Oui, patinage de vitesse. Valérie Maltais, qui a vécu pendant longtemps chez nous à Calgary, là maintenant, elle s'entraîne, elle vit dans la ville de Québec et elle est toujours active. Alors, on pensait peut-être qu'elle allait prendre sa retraite après les Jeux en Italie, mais ça n'a pas été le cas. Elle continue à s'entraîner et elle est aussi entraîneuse à temps partiel avec les jeunes femmes à Québec. Je vous parlerai de son profil un peu plus tard à l'émission. Au baseball, la victoire des Brewers qui mène la série 3-0 contre les Dodgers de Los Angeles. Bon, il y a des gens hier qui m'ont envoyé des notes disant « Hey, on veut écouter le Canadien de Montréal sur Prime. » mais on n'est pas capable de voir la version française.
1: Ah,
3: je sais pas si vous avez eu des difficultés.
1: Je suis pas abonné à Prime, donc je peux pas vous répondre.
3: Ça. Parce que hier, c'était le match du mercredi soir.
1: C'était évidemment
3: les débuts de Alain Crête. Crête, qui était longtemps journaliste à RDS, mais il a commencé sa carrière, lui, comme descripteur des matchs des Nordiques à la radio AM. Il dit, moi, j'ai évolué. Et les gens doivent évoluer maintenant avec toutes sortes de d'offres pour voir des matchs de hockey. Et il dit qu'il a commencé à AM et il termine avec le numérique, avec bien sûr Prime. Et c'était un excellent match, beaucoup de divertissement et Washington a défait le Canadien de Montréal par le pointage de 5-4. On parlera également un peu de NFL. Il y a un bon match à prévoir ce soir entre les Seahawks de Seattle et les Broncos de Denver.
1: Ouais, puis vous allez résoudre le pourquoi les gens étaient pas capables de voir le match en français.
3: Non, mais c'est parce que faut que tu cliques trois fois.
1: Ah.
3: C'est que faut que tu commences en anglais. Après ça, tu prends ta flèche de ta télécommande et faut que tu descendes. Et là, tu vois l'offre avec deux cases anglaises et françaises. Et là, tu reprends ta flèche et là, tu prends ta flèche et tu la places à droite. Et là, tu cliques. Et là, tu vas avoir, évidemment, le service en français. Vous voyez comment que les gens qui sont moins habitués, là.
1: Ouais.
3: Plus de tandis que câble distribution, c'est pas tellement difficile. Vous prenez le numéro de la station et vous êtes rendu là. Mm. Et vous prenez aussi l'élément previous channel, là, les canaux avant. Et vous pouvez jouer avec ça durant toute la soirée.
1: Mm-hmm.
3: Tandis que ça, c'est une nouvelle plateforme et ça prend, c'est pas la même routine qu'on a évidemment la plateforme qu'avec la câble distribution. Mmh. Voilà.
1: Marc-Éric, je vous pose notre question du jour. On se réserve notre petite discussion pour un peu plus tard. Si vous pouviez passer un coup de fil, anonyme ou pas, pour dire merci à quelqu'un qui a marqué votre vie sans le savoir, ce serait à qui? On pose la question maintenant à nos auditeurs, à nos collaborateurs, mais comme le temps presse, on aura des réponses un petit peu plus tard. 780-468-7711, la bulle de conversation ou sur ma page Facebook. À tantôt, Marc-Éric.
3: Merci.
1: Il est 6h22 minutes.
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1: C'est vendredi dernier que l'administration Trump a convenu d'un accord avec Moscou portant là sur la réintroduction de diesel russe en sol américain. C'est un accord qui a grandement fait réagir le président ukrainien Volodymyr Zelensky, de même que plusieurs sénateurs américains. Puis mardi soir, Trump annonçait une exploration pétrolière, gazière et minière massive au Groenland. Annonce là qui a toutefois pas encore été confirmée par le Groenland. On dit en fait qu'il y a de petites explorations, mais rien de massif pour le moment. L'approvisionnement en pétrole, en diesel et en minéraux critiques semble être un enjeu clé pour Donald Trump quelques jours là avant les élections américaines de mi-mandat. On décortique le tout avec Yvan Clich, il est fellow et spécialiste en énergie au Centre d'études et de recherche internationale de l'Université de Montréal. Bonjour, Monsieur Clich.
5: Bonjour.
1: Donc Washington qui autorise le retour du diesel russe vers le marché américain. La signature de cet accord, elle devait avoir lieu dans les prochains jours, selon la Russie. Expliquez-nous quel est cet accord exactement.
5: C'est un accord. Je vous rappelle d'une part que les Américains ont mis sous sanction l'énergie russe, pétrole et gaz suite à l'invasion russe de l'Ukraine. Et si je ne m'abuse, c'est une décision du Congrès. Alors officiellement, il est interdit pour les États-Unis d'acheter du diesel russe. Et puisque la plupart des analystes vous diraient, c'est que c'est trop peu, trop tard. C'est que les élections, on le sait, sont le 3 novembre et les quantités de diesel qui sont promis par la Russie ne sont pas suffisantes pour véritablement faire bouger l'aiguille des prix aux États-Unis. On présume plutôt que c'est la volonté de M. Trump d'indiquer à ses électeurs que il fait quelque chose, qu'une action s'en vient. Donc, tenez espoir que peut-être les prix vont fléchir. Il faut quand même aussi se rappeler que M. Trump pour la crise en Iran a fait une quarantaine de fois des promesses que la crise allait se solutionner rapidement et les prix ont par la suite baissé. Alors, est-ce une manœuvre de ce type? Ça a l'air que c'est effectivement le cas, parce qu'encore une fois, les quantités, une journée d'approvisionnement mondial ou sinon 9 jours de consommation aux États-Unis, ce ne sont pas des quantités assez suffisantes pour que véritablement les prix du diesel baissent de façon significative aux États-Unis, ce qui pourrait aider bien sûr aux élections des candidats républicains qui vont être en compétition le 3 novembre prochain.
1: Et vous disiez en pré-entrevue là, que cet accord entre Moscou et Washington, il est difficilement réalisable. Pourquoi?
5: Ben justement, c'est qu'il y a des sanctions. Donc, il faudrait que les sanctions soient levées par le Congrès. Alors, c'est pas une manœuvre là, qu'on fait très rapidement. On se souvient, quand il y a eu l'invasion russe de l'Ukraine, autant les pays occidentaux que les États-Unis ont dit, ben nous, on veut pas aider l'effort de guerre de la Russie. La Russie est un État pétrolier, on veut pas les aider. Donc, on a décidé, là, y compris au Canada, de ne plus acheter quelconque quantité de pétrole et de gaz de la Russie. Du côté européen, ils n'achètent plus de pétrole. Ils sont trop dépendants du gaz. Mais on promet qu'en 2027, dès l'année prochaine, toute importation de gaz de la Russie serait complètement complétée. Alors, à partir de ce moment-là, c'est officiellement illégal, la manœuvre de M. Trump. Et même si elle était mise en œuvre pour les élections à mi-mandat, c'est impossible que les prix puissent véritablement fléchir. On pense plutôt que M. Trump est encore une fois dans une manœuvre où ses paroles vont peut-être faire bouger un petit peu l'aiguille. Il promet du diesel, ça peut peut-être encourager certains acheteurs à tenir bon, à reprendre espoir à ce que les prix puissent finalement être stabilisés, car les prix, on le sait, ont considérablement augmenté depuis quelques mois. Et il ne faut pas oublier que M. Trump avait promis, sa promesse phare, c'était de baisser les prix de l'essence et du diesel de moitié sous son mandat. Ben, c'est le contraire qui s'est produit.
1: Bon, parlons maintenant de cette exploration massive des ressources du Groenland qui a été annoncée mardi soir par Donald Trump. Bon, dites-nous, est-ce que c'est ce que le Groenland a confirmé tout ça et pourquoi c'est intéressant là en termes de minéraux critiques et de pétrole là, ce territoire?
5: Ben, probablement, c'est un territoire qui est plutôt inexploré, donc du côté pétrolier et gazier. On soupçonne que peut-être il pourrait y avoir des réserves de ce côté-là. Des manœuvres préliminaires ne l'ont pas véritablement indiqué. Et puis, auquel cas, ben, il faut voir aussi si ce sont des réserves qui sont économiquement exploitables. On sait qu'on est quand même en terrain très difficile. Alors ça, c'est une chose. Et ça, je pense qu'honnêtement, ça relève plutôt de l'obsession de M. Trump là, sur les hydrocarbures. Pour lui, c'est encore les énergies de la qui projettent la force, la puissance des États-Unis. Alors ça, c'est une première chose. Du côté des minéraux critiques, on est vraiment beaucoup plus à moyen-long terme. Même si vous découvrez un potentiel minier, ben ça prend de longues années avant de le mettre en exploitation. On parle véritablement de 10 à 15 ans avant la découverte et le fait de mettre en exploitation le minéraux en question. Mais l'objectif global est de réduire la dépendance des États-Unis et d'ailleurs de tous les pays occidentaux du raffinage des métaux qui sont faits en Chine. Depuis les 20-30 dernières années, les Occidentaux ont littéralement perdu la main, ont envoyé tout leur processus de raffinage des minéraux, c'est-à-dire la capacité de les mettre dans la bonne forme requise pour diverses applications industrielles. Ben, on a perdu la main. Tout ça, ça se fait maintenant en Chine. Alors, la Chine domine cette activité et ce qui crée une dépendance, une vulnérabilité des pays occidentaux envers la Chine. Et on l'a vu récemment lors des négociations tarifaires. Les Chinois se sont beaucoup servis de leur domination sur les terres rares pour faire plier les États-Unis vers des tarifs beaucoup plus raisonnables. Les terres rares sont notamment utilisées, oui, dans les technologies de transition énergétique, mais surtout pour la confection, la fabrication d'armements. Et là, ben, c'est sûr que les États-Unis, les pays occidentaux veulent à terme, sur le long terme, se défaire de cette vulnérabilité majeure qu'ils ont développée avec la Chine au cours des dernières décennies.
1: Donc, à votre avis, pourquoi Trump additionne les annonces là, sur l'énergie depuis quelques jours?
5: Ben, M. Trump fait une fixation, bien sûr, sur l'énergie dès le départ de son mandat, donc avait promis une réduction des prix du pétrole et de l'essence. On le sait, il a fait la guerre aux énergies renouvelables. Pour lui, ce qui compte, la vraie énergie, celle qui compte, c'est le pétrole et le gaz. Les Américains, à la faveur de la révolution du pétrole et du gaz de schiste, sont passés d'une situation d'importation de grande vulnérabilité à plus grand producteur de pétrole et de gaz au monde. Et il veut se servir de ça comme axe de puissance. Il a même créé un conseil de la domination énergétique. Et ça, ce que ça veut dire, c'est nous, on essaie de développer un maximum d'énergie, pétrole et gaz, pour en sorte faire baisser les prix sur le marché américain et également vendre ces grandes quantités en surplus à différents pays du monde. Lors des dernières négociations commerciales des États-Unis avec l'Europe, ben, on a imposé aux Européens, le fait de tripler leur importation de gaz naturel liquéfié s'ils voulaient véritablement avoir une entente tarifaire. Alors ça, c'est un des axes majeurs de la politique étrangère de Trump, c'est de dire, nous, on est les premiers, puis on va couvrir l'essentiel de nos besoins, en passant avec l'énergie aussi importée du Canada, mais également, on va en vendre le plus possible dans le monde et vont ainsi affirmer notre ascendance pour l'approvisionnement énergétique des différents pays de la planète.
1: Yvan Clich, vous êtes fellow et spécialiste en énergie au Centre d'études et de recherche internationale de l'Université de Montréal. Merci beaucoup d'avoir été avec nous ce matin.
5: Merci, au plaisir.
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1: À 6h31, on poursuit ce café chaud avec le bulletin de nouvelles régionales et Jean-Marie Yamba Yamba. Il y a Mark Carney qui participe aujourd'hui à un rassemblement organisé à Calgary là, en appui à l'unité canadienne.
0: L'événement est lié au référendum du 19 octobre en Alberta. Le premier ministre fédéral sera avec l'ex-vice-premier ministre de l'Alberta, Thomas Lukasik, initiateur du groupe Canadien pour toujours. Le référendum pose, on le sait, 10 questions dont l'une demande de choisir entre le maintien de l'Alberta au sein du Canada et la tenue d'un second référendum contraignant pour quitter la Confédération. Mark Carney est attendu à un autre rassemblement avec Thomas Lukasik demain à Edmonton. Le chef néo-démocrate Ned Nenshi encourage le public à y venir en grand nombre et à voter au référendum. Il souligne que le taux de participation est crucial, d'autant plus que tout séparatiste tiendra à voter. La première ministre Danielle Smith a indiqué hier qu'elle a voté par anticipation pour le maintien de l'Alberta au sein de la Confédération.
1: Quelques 3 millions d'électeurs sont enregistrés pour le référendum albertain, justement, qui aura lieu le 19 octobre.
0: Et bien que la moitié des questions concernent l'immigration, tous ceux qui ne sont pas citoyens canadiens ne pourront pas voter. Tiffany Roquette donne la parole à quelques-uns de ces immigrants.
6: Nous sommes impactés par les choix que ces personnes-là font.
7: Emmanuel Gulit-Yombi est arrivé en Alberta il y a 9 mois depuis le Cameroun. Ce résident permanent ne peut pas voter au référendum, mais ça ne l'empêche pas de se poser beaucoup de questions et d'avoir une opinion.
6: Je pense qu'on peut avoir une Alberta unie, forte, toujours en étant dans le Canada.
7: Hervé Tala-Ndefo, en Alberta depuis 2 ans, craint que la question séparatiste donne des idées à d'autres provinces.
8: Et que va devenir le Canada avec ses origines, son histoire, sa constitution?
7: Les 5 questions sur l'immigration l'inquiètent également.
8: Donc, fixer ces barrières au départ peut créer des discriminations et briser le tissu social et même le charme de l'Alberta par rapport à d'autres provinces.
7: Après un peu plus de 2 ans ici, David Chouinka voit, lui, une légitimité à poser des questions sur les limites des politiques migratoires.
9: On se plaint du fait que les enfants n'ont plus d'emploi. Il y a ce stress au niveau des services.
7: Mais sur la question du maintien de l'Alberta au sein du Canada, il est très clair sur le résultat espéré.
9: Je suis venu ici au Canada, je ne suis pas venu en Alberta, bien évidemment.
1: Ici Tiffany Roquette, Radio-Canada, Calgary. Environ 450 personnes sont attendues au congrès du centenaire de l'Association canadienne-française de l'Alberta.
0: Les célébrations se tiendront demain et après-demain à l'Expo Center d'Edmonton. La CFA va revisiter son histoire en se tournant vers l'avenir dans un contexte d'incertitude entourant, comme on le sait, le référendum du 19 octobre dans la province. Une grosse part sera accordée à la jeunesse franco-albertaine pour entendre ses ambitions pour le siècle à venir.
1: Et la remise en état du réseau d'aqueduc de Calgary va exiger des milliards de dollars d'investissement d'ici 2035.
0: Cette facture salée divise déjà les élus à l'hôtel de ville. Reportage de Laurence Tachereau.
7: Calgary n'en a pas fini avec ses problèmes d'aqueduc. Pour financer les réparations du réseau qui pourrait s'élever à plusieurs milliards de dollars d'investissement en moins de 10 ans, la facture mensuelle des ménages pourrait bondir de 90 $ d'ici 2030. Un choix difficile, mais assumé par le conseiller John Pantazopoulos.
10: A doubling of water rates, that was quite humbling in itself.
7: Doubler la facture d'eau est une leçon d'humilité, dit-il, mais c'était une décision nécessaire, selon lui, pour éviter de faire peser la facture sur les générations futures. De son côté, la conseillère Jennifer Wyness craint que l'administration municipale ne brûle des étapes.
11: I think they are trying to fix everything all at once.
7: Selon elle, l'administration essaie de tout régler en même temps. Les Calgariens n'ont pas de fonds illimités. Ils s'attendent à ce que nous soyons mesurés, ajoute la conseillère. Après 2 bris majeurs d'aqueduc en moins de 2 ans, la ville prévoit notamment d'aménager des conduites de secours et remplacer les sections arrivées en fin de vie. Des chantiers qui s'étaleront bien au-delà de la prochaine décennie, indique le rapport de l'administration municipale. Ici Laurence Tachereau, Radio-Canada, Calgary.
1: Et au territoire du Nord-Ouest, la communauté de Fort Simpson aura une nouvelle centrale électrique qui va fonctionner à 90% avec le gaz naturel liquéfié.
0: Ottawa va investir 33 millions de dollars dans ce projet. Le gouvernement territorial déboursera 10 millions. La centrale aura des systèmes de stockage et des vaporisations en gaz naturel liquéfié ainsi que des générateurs diesel de secours. Dans un communiqué, les autorités disent que la rivière Mackenzie a causé des problèmes à la centrale à diesel qui alimente actuellement la communauté.
1: Et la police d'Edmonton dit qu'un homme a été accusé en lien avec un incident qui est survenu lors du Festival du patrimoine au mois d'août dernier.
0: Le suspect aurait escaladé la clôture de sécurité autour du pavillon d'Israël pour ensuite couper la tente à l'aide d'un couteau. L'homme avait été détenu par la sécurité du festival en attendant l'arrivée des policiers qui l'ont arrêté. La police dit ne pas avoir une preuve que l'acte était motivé par la haine. Le suspect, âgé de 29 ans, est accusé d'un méfait de moins de 5 000 $ et de possession d'une arme dans un but dangereux.
1: Merci Jean-Marie.
0: Je vous en prie.
1: À Yellowknife aujourd'hui, ce sera généralement ensoleillé avec des passages nuageux en journée. Quelques nappes de brouillard qui vont se dissiper ce matin. Le maximum est de 6 degrés. À Fort McMurray, on aura des alternances de soleil, de nuages avec quelques nappes de brouillard qui vont se dissiper. Il y a des rafales aussi à 40 km/h cet après-midi. Le maximum est à 9. À Rivière-la-Paix et Grande-Prairie, c'est un ennuagement ce matin avec un maximum de 9 degrés également. Pour ce qui est de Bonnyville-Saint-Paul, Paul Côtelet qui est la Clabiche, ça se dégage ce matin. Ensuite, on aura une belle journée ensoleillée mais venteuse avec 9 degrés également. Edmonton, Saint-Albert, Sherwood Park et Beaumont, du soleil avec des nuages au cours de l'après-midi, des rafales qui vont aller jusqu'à 40 km/h, maximum 12. Et pour ce qui est de Red Deer, Calgary, Medicine Hat, Lethbridge, Banff et Jasper, c'est du soleil et du vent. Des rafales qui pourraient aller jusqu'à 50 km/h sur certains secteurs et les températures varient de 10 à 15 degrés. 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Alors que vous soyez étudiant de passage ou nouvellement installé dans la région, cette matinée, elle est gratuite, elle est pensée pour vous. Donc, il y a évidemment sur place l'animateur Alec Castonguay et son équipe. Donc, dès 8h45, vous êtes invité. L'émission, elle est en direct à partir de 9h30 et on vous invite à aller vous inscrire sur le site web de Radio-Canada pour participer à cette émission. On salue tous les gens de l'équipe de Midi Info qui sont de passage en Alberta. Marc-Éric Bouchard est avec nous pour les sports. Salut Marc-Éric.
12: Hey, bonjour, bon jeudi. Juste une précision, c'est quand l'enregistrement?
1: C'est ce matin à partir de...
12: OK, aujourd'hui, OK.
1: Oui, c'est ça.
12: Je suis pas sûr si c'était aujourd'hui ou demain. Là.
1: Non, à partir
12: OK, merci de la précision.
1: Ouais, parfait. Ce matin, 8h45, rendez-vous. Et l'émission, comme elle est diffusée en direct à l'heure de l'Est, ça commence à 9h30. Voilà.
12: Parfait, merci.
1: Marc-Éric, allons-y avec les faits saillants dans la Ligue nationale de hockey hier.
12: Oui, c'est ça. Il y avait seulement 2 matchs, alors que la veille, il y avait eu 16 parties. Alors que le premier duel entre les frères Hudson a été remporté par Cole. L'autre frère, lui, joue pour les Oilers d'Edmonton. Et l'autre, le quatrième, est encore dans les collèges aux États-Unis. Justin Hall a rompu l'égalité en troisième période. Alex Stock a récolté 2 buts et 1 passe. Puis les Capitals ont défait le Canadien hier 5-4. C'est la première fois que les défenseurs Lane et Cole Hudson s'affrontaient au cours d'un match de la Ligue nationale de hockey. Le défenseur du Canadien a inscrit 1 but et 1 passe, tandis que l'arrière des Capitals était crédité d'une mention d'assistance. Bon, il y en a un qui est plus vieux que l'autre.
1: Ben oui.
12: Un a montré l'exemple à l'autre.
1: Oui, mais c'est quand même l'autre qui a gagné finalement avec son équipe.
12: Oui, c'est ça, l'autre qui a gagné, mais individuellement, eh bien, le plus vieux a été le meilleur, c'est ça. Le pointage final est allé en faveur du cadet des deux frères et bien sûr des Capitals. Autre match hier, victoire des Stars de Dallas 3-2 face à l'Avalanche du Colorado. Eh bien, ce soir, eh bien, plusieurs matchs sont présentés. Nos équipes canadiennes reprennent l'action là dans l'Ouest, alors que les Oilers sont à domicile face à la formation de Salt Lake City. Et de leur côté, les Flames terminent leur court séjour sur la route face aux Golden Knights à Vegas. Dans les autres matchs, entre autres, on va surveiller aussi les Canucks de Vancouver qui sont en Floride contre les Panthers et les Jets de Winnipeg jouent contre les Blackhawks à Chicago.
1: Parlons baseball maintenant. Les Brewers mènent la série 3-0 face aux Dodgers.
12: Ouais, ça c'est surprenant. Hein? Le petit marché du Wisconsin est en train de causer toute une surprise. Hier, encore une fois, eh bien l'équipe menée par Jake Bowers et Garrett Mitchell, eh bien, ont frappé des circuits. Blake problème et les Brewers ont réussi à battre les Dodgers 6-2.

0: 2 et mène la série 4-7. 3 victoires à aucune défaite. Est-ce que les Dodgers sont capables, ont les munitions pour le faire, pour remonter? Vous savez, dans les statistiques qu'on aime beaucoup au baseball, plus que peut-être dans d'autres sports, vous savez, l'équipe qui mène 3-0 dans l'histoire des championnats, là, a une fiche de 41 victoires et une défaite.
1: Bon.
0: C'est pas mal difficile, ces statistiques, pour l'équipe de Los Angeles. C'est bien sûr à surveiller. Shohei Ohtani a terminé la rencontre avec un coup sûr en 2 présences au bâton, en plus de soutirer 1 but sur balle. L'autre série reprend aujourd'hui entre les Rays de Tampa Bay et les Guardians de Cleveland.
1: Parlons maintenant de Valérie Maltais et de patinage de vitesse, Marc-Éric.
0: Ça, c'est une belle histoire. Vous savez, après les Jeux en Italie où elle a été sensationnelle, eh bien, les gens ne savaient pas si elle allait prendre sa retraite et tout ça. Là, elle continue un autre cycle olympique jusqu'aux Jeux en France en 2030. Mais là, elle est aussi entraîneuse. Elle s'entraîne au centre d'entraînement Gaétan Boucher à Québec et elle quitte son entraînement et là, elle va voir les plus jeunes et elle donne des conseils aux plus jeunes en courte piste. Elle est maintenant à longue piste, mais elle avait commencé sa carrière en courte piste et elle adore cette façon de faire parce qu'elle dit que ces jeunes ont rarement eu des entraîneuses, ont toujours eu des entraîneurs en patinage de vitesse et elle est là pour leur donner des conseils, la confiance, la façon de gérer leur temps, leur gérer leur entraînement. Et elle dit qu'elle adore évidemment cette nouvelle vie qu'elle a à Québec. On sait que Valérie Maltais a vécu plusieurs années chez nous à Calgary.
1: Merci Marc-Éric, on se reparle dans une heure. Ah ben non, en fait, c'est pas vrai, dans 10 minutes, on va jaser de la question du jour ensemble.
0: Merci.
1: À tantôt. Il est 6h42 minutes.
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3: Bonjour, c'est Jarvis Sharp. Nous sommes le jeudi 15 octobre. Place à la créativité dès tout petit avec une activité d'art et de bricolage destinée aux enfants de 3 à 6 ans à Edmonton. Les participants pourront expérimenter différents matériaux, développer leur motricité et puis repartir avec leur création. Le prochain atelier aura lieu le 21 octobre de 10h30 à 11h30 à l'Institut Guy Lacombe de la Famille. Calgary, les aînés sont invités à mettre la main à la pâte lors d'une cuisine collective le 21 octobre. Organisée par la FAFA, l'activité permettra de cuisiner ensemble, d'échanger des recettes et de partager un repas dans une ambiance conviviale. Le rendez-vous est donné de 10h à 14h. Erdry, la communauté est invitée à se mobiliser pour Octobre Rose ce samedi 17 octobre. Organisée par l'AFRVA, l'activité proposera de 11h à 13h un échauffement en musique, une marche rose, une danse de clôture et plusieurs animations autour de la sensibilisation au cancer du sein.
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1: Les récentes sorties du premier ministre du Manitoba en faveur du français ont beaucoup fait jaser. La semaine dernière, Wab Kinew a émis le souhait que l'histoire de la bataille linguistique des francophones manitobains soit enseignée dans toutes les écoles. Sa déclaration nous donne l'occasion de revenir sur les tensions qui ont marqué le Manitoba dans les années 1980, mais aussi de mieux comprendre la situation dans l'Ouest canadien durant cette période. Quels combats les francophones ont-ils menés et pourquoi il est important de transmettre cette histoire aux jeunes générations? On en parle avec Derek Bentley, il est président de la Société de la francophonie manitobaine. Bonjour. Pouvez-vous nous... Bonjour. Allô? Bonjour. Merci d'être avec nous ce matin.
5: Merci pour l'invitation.
1: Pouvez-vous nous expliquer quel était le contexte linguistique au Manitoba dans les années 1980 et ce qui a provoqué ces tensions autour des droits des francophones?
5: Oui, donc, de mon côté, je ne suis pas historien, mais je vous l'explique de ma compréhension. Le Manitoba a été fondé comme une province bilingue avec l'anglais et le français par Louis Riel. Louis Riel qui parlait français, mais c'était pas hyper longtemps après que le français a été banni au Manitoba, que l'anglais est devenu la seule langue officielle. Donc, c'est

0: ces défis-là sont allés aussi loin que les bureaux de la société franco-manitobaine à l'époque, aujourd'hui société de la francophonie manitobaine, ont été incendiés. Donc les bureaux ont été mis en feu parce qu'il y avait tellement un sentiment anti-francophone, anti-français qui existait au Manitoba.
1: Et quelles ont été les principales conséquences de ces tensions pour la communauté franco-manitobaine, à part évidemment d'avoir mis le feu dans certains locaux là?
0: Oui, je pense qu'on retourne au début de la province, on avait une majorité de gens au Manitoba qui parlaient français. Quand on bénit une langue pendant une centaine d'années, et c'est certain que les gens n'allaient pas en prison qui parlaient français, mais on avait il y a des histoires d'inspecteurs qui passaient dans les salles de classe pour être certain que le français n'était pas enseigné à l'école. Donc, il y avait quand même comme un système en place pour assurer qu'on n'enseignait pas le français. Après une centaine d'années de ça, c'est certain que l'impact, c'est qu'il y a beaucoup moins de gens qui parlent la langue aujourd'hui qu'au début de la province. Et ça prend vraiment des gestes concrets, et un peu comme qu'on a vu avec le premier ministre Walt Kenu dernièrement dans les nouvelles, qui dit il faut poser des gestes concrets aujourd'hui pour rehausser l'importance de la francophonie et de la langue ici au Manitoba et vraiment dans tout l'Ouest canadien.
1: Mais justement, qu'est-ce qui s'est passé la semaine dernière pour que tout ça revienne à l'avant-plan?
0: Oui, donc le premier ministre Walt Kenu a décidé pour 4 jours de simplement répondre des questions pendant la période de questions en français. Donc, classiquement ou historiquement, si une question est posée en anglais ou en français, la réponse est dans la même langue. Mais Walt Kenu a décidé, c'est mon droit d'utiliser les deux langues ensemble, donc je vais répondre toutes les questions en français, peu importe la langue d'origine. Puis c'était vraiment comme cette décision-là qui... Je veux pas dire que c'est une première. Il y a certainement eu des réponses en français par le passé, mais d'avoir le premier ministre qui décide, je réponds seulement en français pour un peu faire ce point-là que ce droit-là existe et c'est important de valoriser le droit. On a un peu commencé, toute une série de commentaires du public, des médias et à la fin, Walt Kenu qui retourne vers Radio-Canada et dit, c'est important que l'histoire de la francophonie au Manitoba soit enseignée dans toutes les écoles.
1: Mais quelle est la situation présentement de l'enseignement de cette histoire des franco-manitobains et de leur combat dans les écoles?
0: Donc, c'est certain qu'il y a une partie de cet enseigné qui fait partie du curriculum, surtout pour les gens qui sont dans les systèmes de français langue première ou d'immersion française. Mais je pense que le point du premier ministre, c'est cette histoire-là, c'est l'histoire de tous et toutes les Manitobains et Manitobaines. Et donc, c'est important que l'histoire de la francophonie soit partie obligatoire du curriculum pour vraiment tous et toutes les élèves, peu importe leur programme d'éducation. Donc, s'ils sont seulement en anglais, ils doivent aussi apprendre cette histoire-là. S'ils sont en immersion française, français de base, même d'autres langues, c'est essentiel que les Manitobains et Manitobaines apprennent cette histoire-là. Parce que, je pense qu'on le sait tous et toutes, en apprenant l'histoire, c'est comme ça qu'on évite de répéter cette histoire-là quand on vise le futur.
1: Vous êtes entré dans l'histoire vous-même en décembre 2024 en devenant le premier ministre de la Société de la francophonie manitobaine à avoir l'anglais comme langue maternelle. Vous avez passé par les écoles d'immersion. C'est comme ça que vous êtes arrivé un peu dans la communauté francophone. Est-ce que vous-même, à l'école d'immersion, c'est une histoire que vous avez appris, ce combat des francophones?
0: Donc, à mon époque, pas vraiment. Donc, c'était pas nécessairement quelque chose où ce que... J'ai pas vraiment un souvenir, en tout cas, de dire oui, c'était à ce moment-là que je l'ai appris ça à l'école. C'est très possible que mes enseignants et enseignantes vont me dire, non, tu l'as appris, mais tu oublies à mon esprit. J'ai pas ce souvenir-là, mais j'ai quand même été très chanceux dans mon parcours, surtout via des organismes dans le réseau jeunesse francophone, des beaux projets qui ont été présentés pour un peu expliquer cette histoire-là. Donc, ici au Manitoba, on a une lecture éclatée, une pièce de théâtre, mais en lecture qui parle de cette histoire-là, le nom de la pièce, le champ de bataille. Et c'est vraiment ce moment-là, en écoutant cette lecture éclatée, que j'ai fait un « Ah! » C'est vraiment toute une histoire de gens qui sont allés même au cours suprême, comme des gens en Alberta aussi.

0: pour défendre ces droits-là et dire non, comme qu'est-ce qu'on voit sur le terrain n'est pas acceptable. On apporte ça jusqu'au Cour suprême pour faire renverser des décisions. Donc, c'était vraiment, ben, via le réseau communautaire que j'ai pu commencer à comprendre que cette histoire de la francophonie ici au Manitoba et encore vraiment dans tout l'Ouest canadien est remplie de d'individus et d'organismes qui ont dit non, c'est pas acceptable, puis on apporte ça jusqu'au cours.
1: Comme locuteur anglophone de langue maternelle, qu'est-ce que vous pensez de cette proposition, vous, de voir cet enseignement de l'histoire franco-manitobaine étendu à l'ensemble des écoles?
0: Ben, de mon côté, je dirais que je suis très d'accord dans le sens que cette histoire-là n'est pas seulement l'histoire des Franco-Manitobains, c'est l'histoire du Manitoba, point. Et le Manitoba, ben, depuis quelques années, parle de devenir une province véritablement bilingue. Et je pense que quand on parle de véritablement bilingue, c'est pas seulement un bilinguisme pour le rejoindre plus de francophones, c'est un bilinguisme pour le rejoindre plus de Manitobains et Manitobaines dans son ensemble. Et je pense que l'argument pour l'histoire, c'est la même chose. C'est pas seulement les gens qui ont le français comme langue première ou langue seconde ou langue additionnelle qui va connaître cette histoire-là. C'est vraiment n'importe qui dans la province qui doit comprendre son histoire. C'est pas juste une question de langue, c'est une question de qui qu'on est comme province et vraiment, jusqu'à un point, qui qu'on est comme pays. Et parce que peut-être historiquement, on confond les deux. Mais on a juste besoin d'apprendre cette histoire-là parce que c'est lié avec la langue. Et je pense de plus en plus aujourd'hui, puis on l'entend de notre premier ministre, c'est pas seulement une question de langue, c'est aussi une question de qui qu'on est.
1: Derek Bentley, vous êtes président de la Société de la francophonie manitobaine. C'est un plaisir de vous avoir au Café Chaud ce matin.
0: Merci beaucoup.
1: Merci. Il est 6h53 minutes.
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1: À 6h53 minutes, il y a Marc-Éric Bouchard qui va se joindre à Flore Tamko-Bensi pour jaser de notre question du jour ce matin. Je la rappelle à nos auditeurs, à nos collaborateurs, si vous pouviez passer un coup de fil, anonyme ou pas, pour dire merci à quelqu'un qui a marqué votre vie sans le savoir, ce serait à qui? Marc-Éric, je vous lance le bâton de parole.
3: C'est très émotif, hein. Merci pour cette belle question. En 1995, j'ai terminé mes études universitaires et j'ai étudié à Moncton, au Nouveau-Brunswick, et j'ai retourné au Québec. Et il y avait une grande transformation au milieu des années 90 pour les médias. Mm-hmm. La radio, surtout, c'était très changeant et tout ça. Et j'ai tenté, évidemment, d'avoir un emploi au Québec et ça fonctionnait pas. Et là, eh bien, j'ai postulé pour le journal La Liberté, le journal des francophones au Manitoba, justement. On en parlait tantôt avec M. Bentley. Mm-hmm. Et là, eh bien, j'ai reçu... Et à l'époque, c'était les fax, c'était les téléphones. Et j'ai eu l'entrevue par téléphone du Québec au Manitoba. Et j'ai eu l'emploi.
1: Okay.
3: Et c'est le directeur qui a cru en moi. J'avais pas d'expérience et tout ça. Et là, eh bien, j'ai quitté le Québec et je suis jamais retourné depuis ce temps-là. Et c'est Jean-François Lacerte qui avait pris une chance pour ce jeune fringant, énergique, mais qui avait pas d'expérience du tout. Et là, moi, j'ai pris ma petite voiture, j'ai quitté. Et là, eh bien, vous connaissez la suite de ma carrière par la suite dans l'Ouest du pays. Et c'est grâce à lui. Parce que s'il avait dit non à Marc-Éric Bouchard, peut-être que Marc-Éric Bouchard, aurait pu se retrouver en Ontario ou je sais pas où, à quel endroit. Et ça a changé. Et là, au Manitoba, c'est là que j'ai rencontré mon épouse et le reste et tout ça. Alors que Jean-François Lacerte était très important dans le choix de m'avoir accepté dans son équipe du journal en 1996. Ça fait 30 ans.
1: Belle histoire. Félicitations. Ouais. Et puis on le salue, Monsieur Lacerte.
3: Oui.
1: Flore, à qui vous voudriez passer un coup de fil, anonyme ou pas, pour le remercier de ce coup de main qu'il vous a donné sans savoir dans votre vie?
4: Mais je reste un peu dans le même sillage professionnel que Marc-Éric Bouchard. Et je passerai certainement un coup de fil au tout premier rédacteur en chef que j'ai eu sortant de l'école de journalisme et des métiers connexes de Yaoundé au Cameroun. Le tout premier que j'ai eu comme rédacteur en chef s'appelle Albert Ledoux-Yonjeu,

0: quelqu'un de tellement pointueux dans le travail. À l'époque, jeune journaliste sorti de l'école, ça pouvait être tellement lourd de suivre son rythme en termes de rigueur dans le travail. Mais je pense que ça m'a aussi façonné, ça a façonné mon ancrage professionnel dans la manière de travailler et de déployer. Donc, je salue cette occasion-là pour saluer Albert Ledouillon-Dieu et cette marque particulière qu'il a ancré de manière inconsciente ou peut-être consciente, je ne sais pas s'il le faisait exprès, mais ça a marqué la suite de ma carrière. Très, très rigoureux et très pointueux dans le travail.
1: Ah, ben ce sont de belles histoires, des histoires qui sont inspirantes, des histoires aussi qui sont touchantes. On espère que ça va inciter les gens à nous écrire, à nous à répondre à cette question. Il y a Geneviève Bousquet qui a répondu sur la page Facebook. Elle dit: je dirais merci à une dame qui, dans un parcours de fertilité complexe, a su trouver les bons mots. J'ai tenté de la retrouver pour la remercier, mais je n'ai malheureusement pas été en mesure de le faire. Oh. Donc peut-être qu'elle nous écoute, cette dame Geneviève. Alors on la salue on la remercie pour vous.
0: Et on a hâte d'écouter la personne que Geneviève appellerait elle aussi. Mais Geneviève l'animatrice, pas Geneviève l'auditrice. Hein?
1: En fait c'est difficile. Moi je pense que j'ai eu beaucoup de gens dans ma vie qui m'ont épaulée, mais je pense à cette dame qui, quand je travaillais à Paris, j'avais de la difficulté à me trouver. Ça prenait des garanties. C'était très compliqué comme étrangère de trouver un logement. Et je savais pas si j'allais pouvoir rester. Et c'était une cliente qui venait prendre des cafés au restaurant où je travaillais à Paris. Et elle m'a dit, ben moi, je vais être ta garante pour ton appartement. Et puis là, j'ai dit, ben c'est beaucoup, c'est un gros engagement financier. Puis elle a dit, ouais, mais elle a dit, moi, j'ai confiance en toi. Puis, mais on se connaissait pas. C'était juste quelqu'un. Et puis elle est venue avec moi. C'était une espèce d'agence de location de maison. Et puis, elle l'a signé comme ça. Et puis, ça m'a beaucoup touchée, en fait. Et puis, ça a amené à la rencontre de mon mari, à mon arrivée en Alberta. Donc, mais il y a plein de gens comme ça, je trouve, sur le parcours de nos vies qui nous ont donné des coups de pouce sans savoir.
0: Ah ouais, je trouve ça très touchant quand même. Voilà.
1: Ben, merci. Et puis, on se reparle dans une dizaine de minutes. Écrivez-nous, 780-468-771. À tantôt, tout le monde.
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1: Mark Carney en Alberta pour défendre l'unité canadienne. Les militants en faveur du maintien de la province au sein du pays s'activent à 4 jours du référendum. Des centaines de centrales hydroélectriques au pays doivent désormais respecter une nouvelle réglementation pour protéger les poissons. Et qu'est-il arrivé à une jeune Québécoise retrouvée morte en Turquie? Bonjour, ici Marie-Michèle Bordua. Bienvenue à ce Radio Journal.
2: I wanted to take a few minutes to explain why I voted option one to remain in Canada and why I'm voting yes to the rest.
1: La première ministre de l'Alberta, Danielle Smith, explique pourquoi elle a voté pour que sa province reste au sein du Canada dans le cadre du référendum de lundi prochain. Dans une vidéo diffusée sur les réseaux sociaux, elle a souligné les progrès réalisés dans ses discussions avec Ottawa. Le premier ministre Mark Carney sera d'ailleurs à Calgary aujourd'hui pour participer à un rassemblement en faveur de l'unité canadienne, pendant que les Albertains qui s'opposent à la séparation de la province redoublent d'ardeur sur le terrain. C'est le cas de Léo Piquet, figure emblématique de la défense des droits des francophones de l'Alberta. Francis Plourde l'a rencontré.
3: Alors ça, c'est toutes des victoires quand tu regardes.
4: Fier franco-albertain, Léo Piquet, 80 ans, s'est battu toute sa vie pour les droits de sa communauté.
5: Les franco-albertains attendent impatiemment depuis 1982.
4: En 1987, alors député néo-démocrate,

0: démocrate, il marque l'histoire en refusant de s'excuser d'avoir pris la parole en français à l'Assemblée législative. En vue du 19 octobre, il reprend le combat au sein du groupe Canadien pour toujours.
1: J'ai travaillé pour mettre des visages français dans ça. Et puis, j'ai travaillé avec les groupes minoritaires aussi.
0: Son but, convaincre les électeurs de voter non aux 10 questions du référendum. Des questions qui touchent à la séparation, à l'immigration et aux compétences provinciales, mais qui, selon lui, risquent surtout de porter atteinte à la Charte canadienne des droits et libertés.
1: On aurait été capable d'amener le gouvernement à court pour des questions. Mais le gouvernement a choisi de changer la loi. Le gouvernement a dit... On n'est pas responsable des questions inconstitutionnelles demandées sur le référendum. Alors, ils se protègent, on ne peut pas les poursuivre.
0: Au-delà de la question migratoire, il crée un recul des droits des Franco-Albertains.
1: Moi, ça me fait vraiment mal au cœur. On sait, un Alberta séparé ne respectera pas la section 23, l'éducation publique en français, la langue au Parlement, etc.
0: Peu importe le résultat, lundi, Léo Piquette prévient qu'il continuera de talonner le gouvernement sur ses réformes. Ici Francis Plourde, Radio-Canada, Edmonton.
2: L'émission « Ça nous regarde » reviendra sur le sujet ce soir. Une nouvelle réglementation de pêche et Océan Canada qui entre en vigueur aujourd'hui pourrait coûter des milliards de dollars au secteur hydroélectrique. La norme vise à réduire le taux de mortalité des poissons autour des centres hydroéélectriques, mais Radio-Canada a appris que les opérateurs, dont Hydro-Québec, la jugent irréaliste et incompatible avec l'exploitation d'un barrage. Les explications de Thomas Gerbet.
3: Les 600 centrales hydroélectriques partout au pays doivent respecter les nouvelles exigences de pêche et Océan Canada en vigueur dès aujourd'hui. Même celles qui ont été construites avant 1977. Cette année-là, Ottawa avait introduit des dispositions de protection du poisson dans la loi sur les pêches. La nouvelle modification réglementaire inclut par exemple des exigences pour limiter les variations des débits d'eau des réservoirs et pour éviter les morts de poissons lors de leur passage dans les turbines des centrales. Selon des sources à Hydro-Québec, c'est beaucoup trop contraignant et ça coûterait des milliards de dollars de travaux pour adapter les centrales existantes à ces normes. Officiellement, la Société d'État nous a déclaré par courriel que ça soulève des préoccupations importantes et de l'incertitude pour des actifs stratégiques. Le mois dernier, Hydroélectricité Canada, qui représente toute l'industrie, a écrit au gouvernement fédéral pour lui dire que cette nouvelle exigence est incompatible avec l'exploitation d'un barrage. Selon l'industrie, ces contraintes pourraient même réduire la production et aller à l'encontre de l'objectif d'Ottawa de produire deux fois plus d'électricité d'ici 2050. Nous avons contacté Pêche et Océan Canada à 5 reprises, mais il a été impossible d'obtenir des explications. Ici Thomas Gerbert, Radio-Canada, Montréal.
2: En Ontario, 3 réservistes des Forces armées canadiennes et 4 civils ont été arrêtés pour l'enlèvement du propriétaire d'une plateforme d'échange de crypto-monnaies. La police de Toronto a aussi mis la main sur des centaines de munitions qui auraient été dérobées à l'armée. Catherine Brulotte a préparé ce qui suit.
4: 4 firearms.
5: Au cœur d'une enquête pour un enlèvement lié à la crypto-monnaie, les policiers ont saisi des drogues, des armes et des milliers de munitions. Plus de 2500 cartouches, dont la moitié étaient des balles à blanc, provenaient des forces armées canadiennes, selon le surintendant de la police de Toronto, Joe Matthews.
4: Approximately 2500 rounds of the ammunition had been stolen from the Canadian Armed Forces.
5: 7 hommes sont accusés d'avoir attaqué leur victime alors qu'il s'approchait de sa voiture dans un quartier résidentiel du nord de Toronto en juillet. L'homme aurait été menotté, agressé, puis tenu en otage dans l'objectif d'accéder à son portefeuille de crypto-monnaie. 3 des accusés sont des militaires.
6: C'est une situation importante à prendre très au sérieux pour les forces armées canadiennes.
5: Le professeur du Collège royal militaire du Canada, Christian Leprec, croit que le recrutement massif des forces armées a pu provoquer des vulnérabilités au sein de l'organisation.
6: Encore plus important que les procédures de réglementation soient appliquées à 100%. Que les officiers en charge soient responsables.
5: Dans un communiqué, un porte-parole de la Défense nationale affirme que des mesures sont prises dès cet automne pour moderniser la gestion des munitions afin d'améliorer l'exactitude, la traçabilité et la responsabilisation à l'échelle des forces armées canadiennes. Ici Catherine Brulotte, Radio-Canada, Toronto.
2: Ottawa pourrait obliger Stelco à vendre ses activités au Canada. Le gouvernement Carney veut forcer le producteur d'acier à revenir sur sa décision de licencier 500 travailleurs à Hamilton, en Ontario. Stelco, qui appartient depuis 2024 à une entreprise américaine, dit ne pas avoir le choix de faire des mises à pied en raison de la guerre commerciale entre le Canada

0: et les États-Unis. Et justement,
1: Canada treats us very badly. They always have not anymore. They'll end up being the 51st state because it's the only way it
0: works. Donald Trump a repris ses attaques contre le Canada lors d'un rassemblement en Arizona hier en vue des élections de mi-mandat. Le président américain a déclaré que le Canada finirait par devenir le 51e État. Il a aussi évoqué une série de griefs de longue date que les États-Unis nourrissent à l'égard de leurs voisins du Nord. Au Brésil, le Parlement a approuvé la baisse du temps de travail de 44 à 40 heures par semaine avec 2 jours de repos contre un seul auparavant. Porté par le président Lula pour rattraper son retard dans les sondages en vue du second tour de la présidentielle le 25 octobre, cette réforme populaire a contraint son opposant, le sénateur conservateur Flavio Bolsonaro, à voter en faveur des changements malgré ses réticences initiales. La mesure a été adoptée par le Sénat à 75 voix contre une. Et puis terminons avec cette histoire troublante mise au jour par nos collègues de l'émission Enquête. Il s'agit du cas de Bérangère Deveau-Catineau, une Québécoise morte en juin 2025 dans des circonstances mystérieuses alors qu'elle était en voyage avec une amie à Istanbul. Les autorités turques ont conclu à une intoxication alimentaire, mais des experts du Québec et de la Turquie n'y croient pas. Le coupable pourrait être un pesticide hautement toxique utilisé pour se débarrasser des punaises de lit. Voici ce qu'a appris Jacques-Audrey Charbonneau.
2: J'aurais jamais imaginé une vie sans elle.
3: Éléonore Deveau-Catineau a perdu sa sœur Bérangère en juin 2025 lorsqu'elle était en voyage à Istanbul.
2: Quand je reçois le rapport d'autopsie, ça dit conclusion, intoxication alimentaire.
3: Une source pathologiste au Québec doute de cette conclusion. Une pathologiste turque, Sebnem Kurur Finchansi, aussi.
4: This is not food poisoning.
3: Et elle évoque une autre hypothèse.
4: There is the metabolic acidosis, which also indicates the pesticide intoxication.
3: Une intoxication aux pesticides, comme pour la famille de 4 personnes d'origine turco-allemande mortes à Istanbul en novembre 2025. Après avoir cru à l'intoxication alimentaire, les autorités ont finalement conclu à un empoisonnement à la phosphine, un gaz hautement toxique utilisé pour se débarrasser des punaises de lit. Une fumigation illégale aurait eu lieu dans l'hôtel où la famille restait, à quelques coins de rue de celui de Bérangère.
4: It is highly volatile and
3: la pathologiste explique que la phosphine est volatile, difficile à diagnostiquer et laisse peu ou pas de traces dans le sang. Près d'une trentaine de cas d'empoisonnement en Turquie ont été confirmés dans les 4 dernières années. Certains sont morts, d'autres ont survécu. En poussant l'enquête autour de l'hôtel, nous avons trouvé un touriste qui affirme avoir été piqué par des punaises de lit une dizaine de jours avant l'arrivée de Bérangère, alors qu'il restait dans la chambre voisine. Confronté à nos découvertes, le directeur de l'hôtel affirme avoir recours chaque mois à un exterminateur qui utilise un insecticide liquide, sans toutefois savoir de quel produit il s'agit. Ici Jacques-Audrey Charbonneau, Radio-Canada, Montréal.
0: L'émission Enquête reviendra sur le dossier ce soir. Voilà, c'était le Radio-Journal. Bonne journée.

Bonjour tout le monde, j'espère que vous avez bien dormi, que le café est bon et que vous êtes en forme en ce jeudi matin. Toute l'équipe est bien heureuse de vous savoir à l'écoute, que ce soit en direct sur ICI Première ou sur l'application Radio-Canada Audio, où je vous le rappelle, vous pouvez toujours nous écrire, réécouter certaines entrevues du Café Show que vous avez manquées. 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Et puis, en cliquant sur la bulle de conversation qui est disponible, vous avez aussi accès au numéro pour nous texter 780-468-7711. Faites-le. Vous le savez, on aime beaucoup avoir de vos nouvelles. Et puis, si vous allez lire sur le site web de Radio-Canada, vous allez voir une autre bulle de conversation.

0: manifestation. Si vous avez des questions sur les enjeux du référendum, on vous invite à soumettre vos questions dès maintenant. Nos experts vont tenter d'y répondre tout au long de la semaine et certainement en direct le 19 octobre dès 20h pendant cette émission spéciale qui sera diffusée sur Ici RDI, Ici Télé, Ici Tout.TV, Ici Première et sur YouTube. Alors, n'hésitez pas là. On va essayer de trouver les réponses à vos questions si on les a pas d'emblée. Allons-y tout de suite avec la météo. Du côté de Yellowknife, c'est généralement ensoleillé avec des passages nuageux en journée. Quelques nappes de brouillard qui vont se dissiper ce matin. Le maximum est de 6. Pour ce qui est de Fort McMurray, c'est un ciel variable. Un peu de brouillard ce matin, ça va se dissiper. Il y a des rafales à 40 km/h. Le maximum est de 9. À Rivière-la-Paix et Grande-Prairie, c'est un ennuagement ce matin. Là aussi, c'est un maximum de 9. Du côté de Bonnyville, Saint-Paul-Courdelec et Lac-la-Biche, ça se dégage. Ce matin, on aura une belle journée ensoleillée par la suite avec du vent, maximum de 9. À Edmonton, Saint-Albert, Sherwood Park et Beaumont, c'est du soleil ce matin et puis des passages nuageux cet après-midi. Là aussi, il y a du vent, maximum 12. Et pour le reste des secteurs, le Red Deer, Calgary, Medicine Hat, Lethbridge, Banff et Jasper, c'est une belle journée ensoleillée, venteuse, des rafales qui pourraient aller jusqu'à 50 km/h, surtout pour le sud de la province. Et les températures vont osciller entre 10 et 15 degrés. Jean-Marie Yamba-Yamba est à mes côtés pour les manchettes de début d'heure. Il y a Mark Carney qui va participer aujourd'hui à un rassemblement organisé à Calgary en appui à l'unité canadienne.
1: Oui, l'événement est lié au référendum du 19 octobre en Alberta. Le premier ministre fédéral sera avec l'ex-vice-premier ministre de l'Alberta, Thomas Lukasik, initiateur du groupe canadien pour toujours. Rappelons que le référendum du 19 octobre pose 10 questions. L'une d'elles demande de choisir entre le maintien de l'Alberta au sein du Canada et la tenue d'un second référendum contraignant pour quitter la Confédération. Mark Carney est attendu à un autre rassemblement avec Thomas Lukasik demain à Edmonton. Le chef néo-démocrate Nathan Shee encourage le public à y venir en grand nombre et à voter au référendum. Il souligne que le taux de participation est crucial, d'autant plus que tout séparatiste tiendra à voter. La première ministre Danielle Smith a indiqué hier qu'elle a voté par anticipation pour le maintien de l'Alberta au sein de la Confédération.
0: À Lloydminster, ça c'est à la frontière de l'Alberta et de la Saskatchewan, on veut se doter d'un système de transport en commun.
1: Oui, la ville qui n'en a pas un propose un programme d'accès au transport pour aider la population de la région en subventionnant les déplacements des personnes à faible revenu. Selon le maire Gerald Albers, lors d'une consultation récente, la majorité des répondants ont refusé une augmentation d'impôt foncier pour financer le transport en commun. L'administration a été mandatée pour développer le nouveau programme avant de le soumettre à une révision du conseil municipal.
0: Et au territoire du Nord-Ouest, la communauté de Fort Simpson aura une nouvelle centrale électrique qui fonctionne à 90 % avec du gaz naturel liquéfié.
1: Ottawa va investir 35 millions de dollars dans ce projet. Le gouvernement territorial déboursera 10 millions. La centrale aura des systèmes de stockage et de vaporisation à gaz naturel liquéfié, ainsi que des générateurs diesel de secours. Dans un communiqué, les autorités disent que la rivière Mackenzie a causé des problèmes à la centrale à diesel qui alimente actuellement la communauté.
0: Jean-Marie, oui. Ce matin, notre question du jour, on demande à nos auditeurs ou collaborateurs du Café Chaud si vous pouviez passer un coup de fil, anonyme ou pas, pour dire merci à quelqu'un qui a marqué votre vie sans le savoir. Ce serait à qui?
1: Oui, écoutez, malheureusement, la personne à qui je ferai ce coup de fil est déjà morte. Hein, elle est morte il y a 4 ans. Et elle portait le même nom que moi,
0: okay.
1: Yamba Yamba. Et c'était un journaliste.
0: OK.
1: Oui, ceux qui suivaient Radio France Internationale il y a plusieurs années ont peut-être entendu ce nom. Et moi-même, parfois, quand j'étais ici, certains m'ont demandé, tiens, est-ce que tu étais celui-là? J'ai dit, non, c'était pas. Alors, Kasungumema Yamba Yamba, c'était son nom, un grand journaliste. Il a marqué ma vie parce que il m'a donné envie du métier que j'exerce aujourd'hui. J'avais l'occasion de le rencontrer, de lui parler, mais je l'ai pas fait. Mais je sais que les gens, le public s'est chargé parfois à faire de liens entre nous.
0: Okay.
1: Et donc, voilà la personne à qui j'aurais pensé faire un coup de fil pour lui dire merci de m'avoir inspiré d'une certaine manière, de m'avoir donné envie de faire le métier.

0: que j'exerce aujourd'hui.
1: Ah, ben peut-être que peut-être qu'il est à l'écoute quelque part, pas voilà, besoin d'un voilà, téléphone. Voilà, voilà. Il vous entend peut-être. Ben merci Jean-Marie.
0: Je vous en prie.
1: Pour ce partage, et on invite les auditeurs, auditrices à faire de même. 780-468-7711, la bulle de conversation sur audio. Et vous pouvez aller également répondre sur ma page Facebook. J'ai quelques réponses de vous, chères auditrices, parce que c'est deux femmes qui ont écrit pour le moment. Je réserve ces réponses pour plus tard. Il est 7h17.
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1: C'est l'heure de notre chronique politique fédérale avec Geneviève Tellier, qui est politologue et professeure émérite de l'Université d'Ottawa. Bonjour Geneviève.
3: Bonjour Geneviève.
1: Le 19 octobre prochain aura lieu le troisième référendum à se tenir dans une province canadienne au sujet de l'unité au sein de la Fédération canadienne. Donc on rappelle que le Québec en a fait deux. C'est maintenant l'Alberta qui consulte la population. Selon certains observateurs, la victoire du camp souverainiste semble plus qu'improbable, mais quand même le gouvernement fédéral prend l'exercice au sérieux d'ailleurs. Comme le disait Jean-Marie il y a quelques instants, Mark Carney est en Alberta aujourd'hui. Il multiplie les déclarations publiques pour convaincre les Albertains de voter non. On écoute d'ailleurs un extrait de Mark Carney.
4: Le Canada fonctionne. La vérité, on ne peut rien faire de tout ça si on est divisé. On ne peut pas bâtir des grandes choses sur des fondations fragiles. Des générations d'Albertaines et d'Albertains ont contribué à bâtir ce pays. C'est le vôtre, c'est le nôtre. Et il vaut la peine qu'on se batte pour lui.
1: On sent bien que les enjeux sont importants.
3: Ah oui, c'est crucial comme exercice. C'est pas tous les jours que vous l'aviez dit, là, c'est le troisième référendum qu'on a dans l'histoire du Canada sur le maintien ou non d'une province dans la Confédération. Donc, c'est un enjeu très important. Si l'Alberta décide de se séparer, ça va avoir des conséquences importantes pour l'Alberta, mais ça va avoir aussi des conséquences pour le reste du pays. Maintenant, est-ce que tout le monde est conscient que les enjeux sont importants? Ça, on pourrait un peu se poser la question. J'ai l'impression qu'on n'en parle pas beaucoup dans le reste du Canada, sauf depuis quelques jours. C'est peut-être normal, c'était peut-être trop demandé à la population canadienne de regarder toute la campagne référendaire, les tenants et aboutissements et tous les enjeux, mais on sent que le momentum a augmenté un peu ces derniers temps, justement parce que Mark Carney va se rendre en Alberta aujourd'hui et demain, mais est-ce que la population canadienne pense finalement que ça arrivera pas, c'est un problème si l'Alberta s'en va, mais ça sera pas demain matin. Peut-être qu'on banalise un peu le phénomène, mais je pense que les politiciens, eux, sont très au courant de ce qui se passe. Et je me demande, surtout pour des politiciens comme Daniel Smith, je pense que vous en avez beaucoup parlé en Alberta, c'est peut-être un peu son avenir politique aussi qui joue à une position un peu ambivalente, c'est-à-dire non, je veux qu'on reste dans la Confédération, dans la Fédération, mais en même temps, je sais que j'ai une base dans mon parti qui est mécontente par rapport à Ottawa et donc est-ce que je le représente bien? Puis on pourrait poser la même question avec Pierre Poilievre. Qu'on entend, sa position n'est pas ambiguë sur la question. Par contre, on sent bien qu'au sein du mouvement conservateur canadien, c'est pas tout le monde qui est unanime sur cette position-là. Et donc, est-ce que M. Poilievre peut très bien représenter les intérêts de son parti? Je pense que c'est pour ça qu'il est relativement discret. Pas qu'on l'entend pas, on va même l'entendre encore, mais il y a peut-être pas la fougue qu'on pourrait voir de quelqu'un d'autre qui aurait un grand attachement à la Fédération canadienne. Donc, au sein du mouvement conservateur, c'est ça que je veux dire. La question divise et on le voit chez certains politiciens, là, les résultats de cette division-là.
1: Je reviens à ce que vous avez dit juste un petit peu plus tôt. Là. Est-ce que l'intérêt ou le désintérêt ou le manque d'intérêt du reste de la population canadienne se compare à ce qui s'est passé aux deux autres référendums?
3: Non, ça se compare pas parce que j'ai l'impression qu'on pensait que la menace était plus sérieuse au Québec quand il s'agissait du référendum du Québec. Et donc, il y avait toute la question de la place du Québec. Le Québec était très revendicateur, surtout sur des questions linguistiques. Qui était un gros irritant et donc on suivait aussi plus attentivement cette question-là et c'était pas le cas du référendum en Alberta, c'est arrivé un peu dernièrement. C'est pas un sentiment nouveau, je veux dire, on a souvent parlé de l'aliénation de l'Ouest. Moi la blague souvent pendant des années, je disais s'il y a une province qui se sépare, ça va être l'Alberta.

0: avant le Québec, c'était pour illustrer qu'il y a quand même un sentiment de frustration dans l'Ouest, mais je pense pas qu'on le perçoit autant à l'échelle nationale, à l'échelle canadienne, et qu'on le compare avec le Québec. J'ai l'impression qu'on a toujours pris la menace du Québec plus au sérieux, probablement parce que le mouvement indépendantiste est plus organisé. Vous avez un parti politique important qui a déjà gagné des élections, c'est lui qui a fait les référendums, et donc la menace est peut-être plus concrète, plus visible que ce que l'est en Alberta. Maintenant, il faut aussi penser que les électeurs en général, c'est un peu le phénomène de myopie là, qu'on appelle en sciences politiques, c'est-à-dire que on pense très à court terme. Si on aurait une menace de référendum dans 6 mois, dans 1 an, on gérera la situation quand ça sera le temps, mais on prendra pas les devants pour en parler beaucoup. J'ai l'impression que c'est ce qui se passe en ce moment. On en parle beaucoup cette semaine, puis on va en parler beaucoup jusqu'à lundi. Puis après le résultat, à moins que ça soit le camp souverainiste qui l'emporte, j'ai l'impression qu'on n'en parlera pas tant que ça, puis ça va revenir un peu à la normale. Puis c'est le propre des électeurs, j'ai l'impression, de se préoccuper des événements d'actualité, puis on passe à autre chose quand c'est terminé.
1: Mm-hmm. Bon, vous avez mentionné qu'on va peut-être en reparler plus si le camp indépendantiste albertain l'emporte. Bon, selon des sondages, selon plusieurs observateurs de la scène politique canadienne, c'est semble plus peu probable là, que l'option du oui l'emporte. Quel type de relation on doit envisager entre Ottawa et l'Alberta si l'option de la séparation elle est défaite?
0: C'est ça qui va être intéressant à surveiller, surtout de la part du Parti libéral puis de M. Carney. Puis rappelons-le, M. Carney qui insiste bien, je suis quelqu'un qui est né en Alberta, j'ai étudié à Edmonton, et on le voit souvent faire ces références-là. Maintenant, ce qu'on a remarqué ces derniers temps, c'est qu'il y a eu beaucoup d'annonces de dépenses importantes, majeures, là, en Alberta de la part du gouvernement fédéral. Alors, on pense à l'énergie, puis l'oléoduc, on pense aux dépenses en matière de défense aussi. Et ça survient justement dans le contexte référendaire. Puis on peut se poser la question, est-ce que c'est pas une façon pour le gouvernement fédéral de démontrer aux Albertains, ben oui, la fédération fonctionne, puis vous êtes gagnant en restant au sein du Canada et non pas à l'extérieur. Donc, la question qui se pose, c'est est-ce que cette belle collaboration qu'on a vue depuis à peu près 1 an, est-ce que ça va se poursuivre après? Si on prend l'exemple du référendum du Québec, par exemple, on a vu qu'après le référendum, la collaboration ou les générosités du gouvernement fédéral s'étaient estompées. Il y en avait eu moins après que avant, même les promesses finalement n'avaient pas toutes été remplies. Alors, est-ce que ça va être la même chose qui va se produire avec le gouvernement fédéral? Est-ce que l'Alberta va avoir autant de poids qu'elle en a en ce moment? C'est la question à se poser. Puis c'est peut-être une question que les électeurs se posent en ce moment en Alberta en se disant, je ne suis pas pour la séparation, mais en même temps, je remarque les largesses du gouvernement fédéral en ce moment. J'ai peut-être envie de voter oui à cette question-là, juste pour manifester notre présence puis s'assurer que ça va continuer. Fait que c'est vraiment un point d'interrogation. Est-ce que M. Carney va continuer dans la lancée actuelle ou bien ça va cesser un peu? Puis aussi, il faut penser aux autres provinces. Est-ce que les autres provinces pensent qu'il y a un traitement de faveur en ce moment vis-à-vis l'Alberta, comme certaines provinces pensaient qu'il y avait un traitement de faveur par rapport au Québec pendant plusieurs années? Et donc, ce traitement de faveur-là, s'il est perçu, est-ce que ça va nuire ou est-ce que ça va venir un peu mécontenter d'autres provinces? Je pense à l'Ontario, par exemple, M. Ford, qui se démène aussi puis qui voudrait bien avoir de l'aide avec l'industrie automobile. Alors, ça aussi, ça sera des choses à surveiller au lendemain du référendum.
1: Par ailleurs, Pierre Poilievre a profité de la semaine de relâche de la Chambre des communes pour aller rencontrer des leaders politiques, économiques et syndicaux américains à Détroit.
2: What I'm proposing is to bring back the Great Auto Pack. I'm here in Windsor. The other side of the water is Detroit. This became the production hub of global automaking because of the Auto Pack. It allowed tariff-free trade. But it required automakers to make a vehicle in each market, to sell a vehicle in each market.
1: On écoutait un extrait de Pierre Poilievre. Il était en direct de Washington. Madame Tellier, est-ce que c'est une bonne idée de sa part d'être allée faire un tour du côté des Américains, là?
0: C'est intéressant, l'animateur à CNN qui l'interviewait a commencé sa question. Vous êtes déjà venu 2 fois aux États-Unis, c'est la 3e fois. Qu'est-ce qui est différent cette fois-ci? Et il n'a pas vraiment été capable de répondre à la question. C'est-à-dire qu'il a répété un peu son message en disant « Oui, il faut protéger l'industrie de l'automobile. » Il fait référence au pacte de l'auto qu'on avait conclu dans les années 60, qui avait été un peu l'ancêtre du traité de libre-échange qu'on a eu après avec les Américains. Mais quand vient le temps d'élaborer sa pensée, il n'y a rien eu de nouveau. Maintenant, c'est pas mauvais d'aller répéter le message aux Américains. Doug Ford le fait couramment.

0: Par contre, il y a un contexte différent en ce moment. C'est-à-dire qu'aux États-Unis, Donald Trump a fait une sortie contre le Canada dernièrement en disant « Je veux pas que des Canadiens s'insèrent, s'immiscent dans la campagne électorale américaine. Donc, je ne veux pas avoir d'ingérence étrangère canadienne aux États-Unis. » L'ambassadeur américain a répété la même chose cette semaine. Et on peut se demander si M. Poilievre n'est pas en train de faire de l'ingérence ou si ce ne serait pas perçu comme étant de l'ingérence aux États-Unis. Alors, je me suis posé la question, est-ce que M. Poilievre en a parlé à M. Carney? Des fois, on le fait, hein, quand un chef d'opposition va à l'étranger, on vérifie si c'est une bonne chose. Puis, est-ce que ça va pas être mal interprété par les Américains ou être, enfin, mal interprété par les Américains comme étant effectivement de l'ingérence? Et là, ça pourrait se retourner contre M. Poilievre. Et donc, finalement, je me suis posé la question du moment où ça a été fait. Est-ce que ça aurait pas été mieux de le faire en novembre, après l'élection de mi-mandat, où là, il n'y aurait pas eu cette dimension d'ingérence étrangère là, qui est très certainement là, présente dans ce cas-ci.
1: Et on a appris hier que le Canada mettait sur pause son projet d'achat de 16 hélicoptères Black Hawks, produits par la firme américaine Lockheed Martin. Mais le gouvernement n'avait pas annoncé cette décision publiquement. Là, en quelques mots, là, on sent que les tensions sont encore grandes entre le Canada et les États-Unis. Et vous venez d'en parler, là, Donald Trump qui a ressorti la marotte du 51e État, là. Hier.
0: Oui, exactement. Et bon, c'est toute la question des F-35. Est-ce qu'on va continuer nos achats en F-35? On sent que le gouvernement se détache des Américains. Mais ce qui est très étrange, c'est qu'on n'ait pas voulu le dire publiquement. L'expression en anglais qui dit « damn if you do, damn if you don't ». Alors, peu importe si vous dites oui ou non, peu importe la position que vous prenez, vous allez être blâmé. Si vous achetez les hélicoptères, le Canada, les Canadiens ne seront pas très contents. Si vous les achetez pas, les Américains ne seront pas très contents. On voit que c'est un enjeu épineux et ça explique peut-être le silence actuelle en matière de défense pour ce qui est des achats d'approvisionnement du gouvernement fédéral. Donc, c'était intéressant, je trouvais, d'en faire mention parce que on sent que le gouvernement vraiment marche sur des œufs et veut pas que ça polarise ou que ça devienne un enjeu qui, encore une fois, mécontenterait le président Trump.
1: Geneviève Tellier, vous êtes politologue et professeure émérite de l'Université d'Ottawa. Merci d'avoir été avec nous.
0: Merci bien. Au revoir.
1: Il est 7h28 minutes.
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0: 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Allons-y maintenant à 7h30 avec le bulletin de nouvelles régionales et Jean-Marie Yambayambaye McCarney qui participe aujourd'hui à un rassemblement organisé à Calgary en appui à l'unité canadienne.
1: L'événement est lié au référendum du 19 octobre en Alberta. Le premier ministre fédéral sera avec l'ex-vice-premier ministre albertain Thomas Lukasik, initiateur du groupe canadien pour toujours. Rappelons que le référendum pose 10 questions, dont l'une demande de choisir entre le maintien de l'Alberta au sein du Canada et la tenue d'un second référendum contraignant pour quitter la Confédération. McCarney est attendu à un autre rassemblement avec Thomas Lukasik de Edmonton. Le chef néo-démocrate Ned Deschi encourage le public à y venir en grand nombre et à voter au référendum. Il souligne que le taux de participation est crucial, d'autant plus que tout séparatiste tiendra à voter. La première ministre Danielle Smith a indiqué hier qu'elle a voté par anticipation pour le maintien de l'Alberta au sein de la Confédération.
0: Et bien que la moitié des questions du référendum concernent l'immigration, ben tous ceux qui ne sont pas citoyens canadiens ne pourront pas voter.
1: Et notre collègue Tiffany Roquette donne la parole à quelques-uns de ces immigrants.
2: Nous sommes impactés par les choix que ces personnes-là font.

0: Emmanuel Gulitiambi est arrivé en Alberta il y a 9 mois depuis le Cameroun. Ce résident permanent ne peut pas voter au référendum, mais ça ne l'empêche pas de se poser beaucoup de questions et d'avoir une opinion.
1: Je pense qu'on peut avoir une Alberta unie, forte, toujours en étant dans le Canada.
0: Hervé Tala Ndefo, en Alberta depuis 2 ans, craint que la question séparatiste donne des idées à d'autres provinces.
2: Et que va devenir le Canada avec ses origines, son histoire, sa constitution?
0: Les 5 questions sur l'immigration l'inquiètent également.
2: Donc fixer ces barrières au départ peut créer des discriminations et briser le tissu social et même le charme de l'Alberta par rapport à d'autres provinces.
0: Après un peu plus de 2 ans ici, David Chouanka voit lui une légitimité à poser des questions sur les limites des politiques migratoires.
3: On se plaint du fait que les enfants n'ont plus de train, n'ont plus d'emploi. Il y a ce stress au niveau des services.
0: Mais sur la question du maintien de l'Alberta au sein du Canada, il est très clair sur le résultat espéré.
3: Je suis venu ici au Canada, je ne suis pas venu en Alberta, bien évidemment.
0: Ici Tiffany Roquette, Radio-Canada, Calgary.
4: On poursuit en parlant de Lloydminster, ça c'est à la frontière de l'Alberta et de la Saskatchewan, qui veut se doter d'un système de transport en commun.
5: La ville, qui n'en a pas un, propose un programme d'accès au transport pour aider la population de la région en subventionnant les déplacements des personnes à faible revenu. Selon le maire Gerald Albers, lors d'une consultation récente, la majorité des répondants ont refusé une augmentation d'impôts fonciers pour financer le transport en commun. L'administration a été mandatée pour développer le nouveau programme avant de le soumettre à une révision du conseil municipal.
4: Et au territoire du Nord-Ouest, la communauté de Fort Simpson aura une nouvelle centrale électrique qui fonctionne à 90% avec le gaz naturel liquéfié.
5: Ottawa va investir 33 millions de dollars dans ce projet. Le gouvernement territorial déboursera 10 millions. La centrale aura des systèmes de stockage et de vaporisation à gaz naturel liquéfié ainsi que des générateurs diesel de secours. Dans un communiqué, les autorités disent que la rivière Mackenzie a causé des problèmes à la centrale à diesel qui alimente actuellement la communauté.
4: La remise en état du réseau d'aqueduc de Calgary va exiger des milliards de dollars d'investissement d'ici 2035.
5: Cette facture salée divise déjà les élus à l'hôtel de ville. Voici le reportage de Laurence Tachereau.
6: Calgary n'en a pas fini avec ses problèmes d'aqueduc. Pour financer les réparations du réseau qui pourrait s'élever à plusieurs milliards de dollars d'investissement en moins de 10 ans, la facture mensuelle des ménages pourrait bondir de 90 dollars d'ici 2030. Un choix difficile mais assumé par le conseiller John Pantazopoulos.
7: A doubling of water rates, that was quite humbling in itself.
6: Doubler la facture d'eau est une leçon d'humilité, dit-il, mais c'était une décision nécessaire, selon lui, pour éviter de faire peser la facture sur les générations futures. De son côté, la conseillère Jennifer Wyness craint que l'administration municipale ne brûle des étapes.
8: I think they are trying to fix everything all at once.
6: Selon elle, l'administration essaie de tout régler en même temps. Les Calgariens n'ont pas de fonds illimités. Ils s'attendent à ce que nous soyons mesurés, ajoute la conseillère. Après 2 bris majeurs d'aqueduc en moins de 2 ans, la ville prévoit notamment d'aménager des conduites de secours et remplacer les sections arrivées en fin de vie. Des chantiers qui s'étaleront bien au-delà de la prochaine décennie, indique le rapport de l'administration municipale. Ici Laurence Tachereau, Radio-Canada, Calgary.
4: Et la police d'Edmonton dit qu'un homme a été accusé en lien avec un incident qui est survenu lors du Festival du patrimoine. Ça se passait au mois d'août.
5: Oui, le suspect aurait escaladé la clôture de sécurité autour du pavillon d'Israël pour ensuite couper la tente à l'aide d'un couteau. L'homme avait été détenu par la sécurité du festival en attendant l'arrivée des policiers qui l'ont arrêté. La police dit ne pas avoir de preuves que l'acte était motivé par la haine. Le suspect âgé de 29 ans est accusé d'un méfait fait de moins de 5 000 $ et de possession d'une arme dans un but dangereux.
4: Merci Jean-Marie.
5: Je vous en prie.
4: Allons-y tout de suite avec la météo à 7h35. À Yellowknife, c'est généralement ensoleillé. Il y aura des passages nuageux au cours de la journée. Quelques nappes de brouillard ce matin. Ça va se dissiper tranquillement. Le maximum sera de 6. Pour ce qui est de Fort McMurray, on aura des alternances de soleil de nuages. Là aussi, des nappes de brouillard qui vont se dissiper en matinée. Des rafales de vent à 40 km/h. Maximum 9. À Rivière-la-Paix et Grande-Prairie, ça sent nuage tout doucement ce matin. On atteindra 9 degrés également. Du côté de Bonnyville, Saint-Paul-Côte-de-Lac et Lac-Labiche, ben, c'est le contraire. Ça se dégage ce matin. Il y a des nuages. Ensuite, ben, on aura une journée ensoleillée et venteuse. Et on atteindra 9 degrés. pour ce qui est d'Edmonton, Saint-Albert, Sherwood Park et Beaumont, ça sera ensoleillé avec des passages nuageux, du vent et un maximum de 12. À Red Deer, Calgary, Medicine Hat, Lethbridge, Banff et Jasper, ben c'est une belle journée ensoleillée. Ça sera venteux, là, surtout du côté du sud de la province, avec des rafales qui pourraient aller jusqu'à 50 km/h et les températures vont vaciller entre 10 et 15 degrés. C'est le moment des sports à 7h36 et on joint notre collègue Marc-Éric Bouchard dans nos studios de Calgary. Marc-Éric, revenons sur ces matchs dans la Ligue nationale. Hier, fait saillant. Donc, les Canadiens ont perdu une autre fois. Ça va pas bien. C'est pas un bon début de saison. Hein?
9: Ben, en fait, on analyse. Vous savez, au Canada, pour les équipes canadiennes, on analyse beaucoup plus les performances du Canadien que les autres équipes tous ensemble. Parce qu'évidemment, t'as deux cultures, hein, t'as l'anglais, t'as le français, et il y a toutes sortes, il y a beaucoup plus de tribunes téléphoniques, cette culture-là qui existe beaucoup plus au Québec qu'ailleurs. Et quand le Canadien, ça va bien, ben c'est, on dirait que c'est facile. Mais quand ça va pas bien, là, on trouve des, vous savez, des bibites partout, là, hein? Lui, connaît pas de bon moment. Là, on est très critique envers M. Dobesch.
4: Oui.
9: On dit, qu'est-ce qui se passe avec M. Dobesch? L'an passé, eh bien, c'était évidemment un gardien de but époustouflant. Là, il cherche ses repères. Et hier, eh bien, ça n'a pas été facile pour lui. Alors que le Canadien s'est bien bataillé, mais s'est incliné par le pointage de 5-4 face aux Capitals à Washington. C'est la première fois que les défenseurs Lane et Cole Hutson s'affrontaient au cours d'un match de la Ligue nationale. Le défenseur du Canadien a inscrit un but et une passe, tandis que l'arrière des Capitals a été crédité d'une mention d'assistance. Mais c'est son équipe de Washington qui a gagné face à l'adversaire. Qu'est-ce qu'on va faire avec, évidemment, la situation des gardiens de but? Montembeault est blessé. Fowler connaît de bons moments avec l'équipe. On revient avec qui lors du prochain match? Ça sera intéressant de voir la décision là, de Martin Saint-Louis. Pendant ce temps, il y avait un autre match présenté hier dans la LNH. Les Stars de Dallas ont défait la formation du Colorado par le pointage de 3-2. Aujourd'hui, ce soir, il y a plusieurs matchs pour nos équipes canadiennes. On commence avec les Oilers qui ont un excellent début de saison. Ils sont de retour à la maison face à l'équipe du Mammouth de Salt Lake City. De leur côté, les Flames terminent un court séjour sur la route face à l'équipe à Las Vegas. Il y a aussi Winnipeg qui est à Chicago, entre autres, et les Canucks de Vancouver jouent contre les Panthers en Floride.
4: Parlons maintenant de baseball. Marc-Éric, les Brewers mènent la série 3-0 face aux Dodgers.
9: Les Dodgers sont habitués de participer aux grands honneurs et tenteront là de remporter une troisième série mondiale, mais là, ils sont dans les câbles, pas à peu près. Ils ont perdu 6-2, ils sont 0-3. Et vous savez, les statistiques parlent beaucoup. L'équipe qui mène 3-0 dans une série de championnats a une fiche de 41 victoires et de une défaite.
4: Ouais.
9: C'est presque mission impossible.
4: Oui,
9: on devrait peut-être appeler Tom Cruise du côté des Dodgers pour pouvoir y aller d'un tour de force face à l'équipe de Milwaukee. C'est à surveiller dans cette série qui se poursuit aujourd'hui. L'autre série reprend entre les Rays de Tampa Bay et les Guardians de Cleveland.
4: Parlons maintenant de patinage de vitesse. Il y a Valérie Maltais qui entraîne la relève.
9: C'est une belle histoire. Ça, moi, je l'ai côtoyée souvent parce qu'elle a vécu longtemps à Calgary. Elle qui est passée de courte piste à longue piste. Et là, elle continue, hein, un autre cycle olympique en vue des Jeux olympiques qui auront lieu en France en 2030. Et là, elle s'entraîne à Québec, au centre Gaétan Boucher. Et elle est toujours en longue piste, mais elle va voir les jeunes filles qui ont entre 12, 14, 15 et 16 ans pour pouvoir les encourager en courte piste et de pouvoir leur donner des conseils, voir comment ça va, cumuler les études et les entraînements comme ça, très rigoureux, alors qu'elle adore ça, parce que ça lui permet de rencontrer les jeunes et de pouvoir, faire des ajustements dans ses entraînements, tout en entraînant les plus jeunes. Et en plus, les plus jeunes ont toujours, ou presque toujours, eu des hommes à l'entraînement. Là, de voir parce que dans le milieu du patinage de vitesse, eh bien, il y a pas beaucoup de femmes qui entraînent, alors que pour elles, ça donne une expérience aux jeunes femmes d'avoir une façon différente de voir peu l'entraînement en patinage de vitesse courte piste.
4: Ouais, peut-être que ça va inspirer d'autres jeunes femmes à devenir entraîneurs. Marc-Éric, un petit mot sur le golf, les golfeurs. Oui. Bon, peut-être en Alberta vont bientôt ranger leurs bâtons, hein, parce que la saison doit achever. Mais bon, en général, ils devront prendre des décisions importantes, les golfeurs.
9: Oui, parce que vous savez, il y a eu un groupe dissident qui s'appelle LIV, qui est sur la protection de la loi américaine. Sur

0: les faillites, parce que là, il y a un règlement fort sérieux. Les joueurs qui choisiront de participer à ce circuit dissident en 2027 ne seront pas autorisés à participer au circuit européen, ont indiqué ses responsables. Certains joueurs qui avaient rejoint ce circuit en 2022, mais en proie désormais à de graves problèmes financiers, peuvent pas jouer sur les circuits européens. C'est-à-dire qu'il y a des joueurs qui vont devoir peut-être repenser à retourner avec la PGA ou de rester avec ce groupe dissident. Entre autres, il y en a un, là, un Espagnol, John Rahm, qui avait remporté 2 tournois du Grand Chelem, qui avait quitté la PGA. Et là, bien, lui, il a décidé de revenir à la PGA. Il y a peut-être d'autres noms comme ça qui ont remporté des championnats importants vont peut-être décider de faire la même chose.
1: Merci beaucoup, Marc-Éric. On se reparle dans une heure.
0: Merci.
1: Il est 7h42 minutes.
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1: En Acadie, là, comme dans toutes les francophonies canadiennes, l'histoire et la culture se sont longtemps bâties autour de l'église catholique du village. Mais que faire de ces immenses cathédrales, de ces églises patrimoniales aujourd'hui, alors que les communautés, elles changent? Pour en parler, on reçoit l'historienne et professeure à l'Université Sainte-Anne en Nouvelle-Écosse. Stéphanie Saint-Pierre est avec nous. Bonjour.
3: Bonjour.
1: Vous êtes l'invitée d'une conférence qui est présentée ce soir au campus Saint-Jean. Madame Saint-Pierre, vous dites que dans les communautés francophones, le fait catholique a longtemps été indissociable du fait français. Expliquez-nous comment l'Église est-elle passée d'un simple lieu de culte à un véritable pilier de l'identité collective?
3: Je pense que c'est quelque chose qui a longuement été étudié dans la présentation qu'on fait par exemple des institutions comme l'importance des collèges classiques, l'importance des activités paroissiales. Mais de nos jours, on arrive devant un autre genre de phénomène, c'est la disparition ou la potentielle disparition progressive d'espace, de patrimoine construit, qui est aussi associé à cette présence ou à cette importance-là qu'on a longuement accordée à la religion catholique et qui a fait en sorte que les francophones hors Québec étaient à la base historiquement de foi catholique. Et donc, ils ont aussi dans leur patrimoine construit ces espaces-là qui sont aussi rattachés à la foi catholique.
1: Vous vous penchez sur le cas de l'ancienne église Sainte-Marie en Nouvelle-Écosse que vous connaissez bien en tant que cofondatrice de l'association pour sa mise en valeur. Dites-nous, là, qu'est-ce que ce bâtiment en particulier nous raconte sur l'histoire et la force de la communauté acadienne?
3: Je pense qu'un cas comme celui-là est vraiment intéressant parce qu'on voit à l'intérieur de cet espace-là, qui est un patrimoine construit, plein de liens fascinants, comme l'importance d'un désir de rattacher la communauté acadienne à ses origines françaises par l'entremise du type d'architecture qu'on a sélectionné, la présence de la communauté ou de la congrégation des Udistes qui se sont installés pour la première fois en Amérique du Nord à la baie Sainte-Marie, dans le village de la Pointe de l'Église, pour y fonder un collège classique qui est devenu l'Université Sainte-Anne. On voit aussi toute l'ingéniosité des travailleurs et des gens qui ont travaillé à la construction. Donc, on dit qu'il y a environ 1500 paroissiens qui ont travaillé activement à la construction de ce bâtiment-là. Un bâtiment qui était supposé être fabriqué en pierre. Et parce que les Acadiens travaillaient davantage le bois, le plan a été converti à une construction de bois. Puis encore aujourd'hui, il y a des architectes et des ingénieurs qui se posent des questions à savoir comment ils ont réussi à convertir, parce que c'est pas une simple chose de convertir un plan architectural de la pierre au bois. Donc, on voit vraiment tout ce travail communautaire-là, cette fierté-là des gens qui ont contribué en finançant les vitraux, par exemple, en étant des parrains ou des parraines des cloches qui sont dans l'église. Donc, et ensuite, après la construction, on a des générations de gens qui ont travaillé pour la conservation, pour les réparations, les rénovations. Et tout ce savoir-là, ça renvoie à une collectivité fière d'un espace.
1: Est-ce qu'il y a des bâtiments religieux qui sont chargés d'histoire, qui pourraient se comparer à ce que vous venez de nous dire en Alberta?
3: Je pense que oui. Puis je pense que c'est là une des choses dont je veux discuter avec les gens qui sont présents là ce soir. C'est le travail que j'ai fait auprès de Sainte-Marie m'a vraiment permis d'explorer de façon un peu plus vaste les liens qui existent entre le patrimoine construit et les communautés francophones. Puis une des choses qui m'est apparue comme une évidence, puis je pense qu'on en parle trop peu, c'est que dans les communautés francophones en situation minoritaire, il y a très, très peu de patrimoine construit collectif qui n'est pas religieux. Voire, il y en a à peu près pas. Alors que dans les communautés majoritaires, on a beaucoup de patrimoine construit collectif

0: qui a une valeur identitaire qui va bien au-delà des croyances religieuses.
1: Ben justement, comment ces lieux continuent de nourrir l'identité francophone, même pour ceux qui ne pratiquent plus?
0: C'est souvent les points de repère. T'sais. Moi, je sais que pour... Si je suis très, très honnête, moi, je ne suis pas une pratiquante, personnellement. Donc, je ne le fais pas pour des raisons qui sont rattachées à une foi ou à une croyance religieuse quelconque. Je crois que c'est un site, les églises, par exemple, vont souvent marquer le paysage, vont indiquer la présence d'une communauté, vont permettre d'identifier certains villages qui ont été ou qui sont encore aujourd'hui des villages francophones par le nom de la paroisse. Ce sont aussi des espaces de rassemblement qui ont été beaucoup plus importants que juste la simple messe du dimanche. Et puis, ça renvoie aussi à des expériences vécues collectivement. Les rites, les activités, les sacrements. Mais au-delà de ça, les activités culturelles, comme les pique-niques paroissiaux, par exemple. Puis, on doit reconnaître aussi que dans ce patrimoine religieux-là, il y a une histoire complexe hein, avec notre histoire religieuse. Puis, c'est pas toujours une histoire que l'on raconte dans son acception la plus large, parce qu'on a tendance à la limiter un peu à la pratique religieuse. Mais ça va au-delà de ça. Donc, je pense que c'est là où ça devient intéressant.
1: Oui, c'est ça. Ben justement, comment on concilie la conservation de ce patrimoine religieux dans l'aspect de la continuité des petites communautés francophones à l'extérieur et tout le processus de réconciliation aussi avec les communautés autochtones?
0: Oui, ben je pense que c'est là qui est un des enjeux qu'on voit un peu partout. Puis je pense qu'on le voit de façon assez particulière aussi dans l'Ouest canadien. Puis, je pense qu'il y a des discussions à avoir autour de ça, parce que la réconciliation avec les Premières Nations est absolument cruciale. Il faut savoir le faire avec tact, évidemment. Mais il ne faut pas non plus mettre de côté les particularités culturelles, identitaires des communautés francophones qui ont, à la base, été aussi des communautés qui étaient, oui, missionnaires, oui, des communautés qui ont été catholiques, qui étaient vraiment formées par un clergé, par des membres du clergé, par des associations et des institutions qui étaient à la base catholique. Donc, il y a comme un genre de besoin de dialogue qui, je crois, reste encore à faire.
1: Quels sont les risques pour les communautés francophones en milieu minoritaire si on laisse tomber ou si on démolit ces pans de notre histoire?
0: Je pense que ça tombe un peu dans la catégorie de l'oubli. Il y a moyen de réconcilier les sociétés actuelles qui sont de moins en moins pratiquantes, soyons honnêtes, mais qui ont quand même un attachement à ce patrimoine-là pour en faire des espaces qui sont des espaces d'exploration de la culture, par exemple. Donc, nous, dans le cas de Sainte-Marie, on aimerait le convertir dans un espace muséal, donc pour en faire un espace où on peut vivre la culture et partager l'Acadie vivante, l'Acadie d'aujourd'hui. Parce que dans le cas de la Nouvelle-Écosse, il y a beaucoup de sites historiques acadiens en Nouvelle-Écosse qui sont pré-déportation, pardon, et il y a très, très peu de sites qui mettent en valeur l'histoire acadienne depuis la déportation, donc le retour des Acadiens. Donc, c'est un peu ça qu'on espère faire avec cet espace-là. Donc, une histoire qui va bien au-delà de son lien avec la religion.
1: Je rappelle que la conférence a lieu ce jeudi 15 octobre de 17 à 18 heures. Stéphanie Saint-Pierre, vous êtes historienne et professeure à l'Université Sainte-Anne en Nouvelle-Écosse. Merci d'avoir été avec nous.
0: Merci beaucoup.
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1: Bonjour Marjorie.
3: Bonjour Geneviève.
1: Les marchés obligataires ont encore joué au yo-yo hier après la publication de données sur l'inflation plus forte que prévue aux États-Unis. Marjorie, qu'est-ce qui se passe là? Pourquoi on voit des mouvements inhabituels des taux des obligations?
3: Ben, il y a de la nervosité sur les marchés. Les investisseurs demandent un rendement plus élevé pour prêter leur argent, particulièrement aux États-Unis. Et là, ce matin, je veux vraiment qu'on prenne le temps ensemble de comprendre ce qui se passe, Geneviève, parce que c'est super important. J'espère qu'à la fin de mon segment ce matin, les auditeurs vont comprendre pourquoi c'est important les marchés obligataires, puis pourquoi ça a un impact probablement sur eux-mêmes, personnellement, dans leur portefeuille et sur les gouvernements aussi. Parce que, bon, revenons à la base. C'est quoi une obligation? C'est un prêt qu'on fait à un gouvernement ou à une entreprise. Celui qui emprunte l'argent s'engage à verser des intérêts et à rembourser la somme à une date prévue. C'est ça, une obligation. Là, on a vu le rendement des obligations américaines à 10 ans aux États-Unis dépasser 5 %. On a atteint récemment des niveaux qu'on n'avait pas vus depuis le début des années 2000, depuis plus de 20 ans.

0: Et si ça monte autant, c'est entre autres parce qu'il y a vraiment des inquiétudes par rapport à la situation fiscale des États-Unis. Ça, c'est un facteur majeur. On va écouter l'explication de l'économiste en chef de Service en Alberta, Charles Saint-Arnaud.
1: On le sait, le déficit fédéral est très élevé, à tout près de 6 % du PIB cette année. Et entre-temps, ça veut dire que la dette continue à augmenter rapidement aux États-Unis. On vient de passer les plus de 100 % du PIB en termes de niveau de dette aux États-Unis. Et évidemment, ça fait que les coûts d'intérêt sur la dette prennent de plus en plus une grosse part dans les dépenses aux États-Unis. En fait, près de la moitié du déficit aux États-Unis est dû au paiement des intérêts sur la dette.
0: C'est quelque chose, hein? Mm-hmm. Pour ceux qui auraient manqué la fin de ce qu'il a dit, je le répète, tout près de la moitié du déficit aux États-Unis est dû au paiement des intérêts sur la dette, imaginez. Il y a aussi des inquiétudes sur l'inflation. L'inflation qui est alimentée par le prix du pétrole, qui a monté, entre autres, à cause de la guerre en Iran. Bon, on l'a vu hier, données sur l'inflation aux États-Unis, c'était plus fort que prévu, 3,7 % le mois dernier. En fait, Geneviève, ça fait 5 ans que l'inflation est au-dessus des 2 % aux États-Unis. Ils n'ont pas ramené l'inflation à la cible depuis plus de 5 ans. Et quand on prête, c'est quoi le rapport entre l'inflation et les taux obligataires? Où je m'en vais avec ça? C'est que quand on prête de l'argent à un gouvernement pour 10 ans, par exemple, parce qu'on achète une obligation de 10 ans, ben, on veut que les intérêts qu'on reçoit compensent, du moins en partie, la hausse du coût de la vie. Mm-hmm. Et c'est pour ça, donc, qu'on veut un rendement, on va exiger un rendement plus élevé si on pense que l'inflation va rester plus élevée plus longtemps. Et ça aussi, ça contribue à faire monter les taux obligataires. Il y a beaucoup aussi de nouvelles obligations qui arrivent sur le marché en ce moment. Entre autres, et ça, j'en parle souvent, l'émission des géants technologiques qui financent à coût de dizaines, voire de centaines de milliards les développements en IA, les investissements dans l'IA. Il faut que l'argent vienne de quelque part. Et les entreprises vont, entre autres, financer ça par des émissions d'obligations. Bien, ça ajoute à la concurrence pour attirer les investisseurs et ça peut aussi contribuer à faire monter les rendements obligataires. Et c'est pas juste aux États-Unis que ça se passe, c'est un phénomène mondial en ce moment, mais je dirais que l'épicentre, c'est vraiment les États-Unis.
2: Ben justement, qu'est-ce qu'on observe ici au Canada sur le marché obligataire?
0: Ben on voit aussi une hausse des taux ici, mais pas autant qu'aux États-Unis, parce que plusieurs raisons. Les perspectives d'inflation ici sont plus faibles qu'aux États-Unis, les perspectives de croissance aussi. Et si les taux obligataires ont moins monté ici, c'est aussi parce que, pour une raison assez en lien aussi avec ce qu'on entendait plus tôt, une raison à notre avantage. Je vais laisser Charles Saint-Arnaud, l'économiste en chef de Service, nous l'expliquer.
1: On a une situation fiscale qui est beaucoup plus saine que ce qu'on a aux États-Unis. Donc, ça aide de ce côté-là. On le voit aussi du côté mondial. C'est plutôt les marchés obligataires où il y a plus d'inquiétudes du côté fiscal qui ont vu leur taux obligataire augmenter très rapidement. On peut penser, par exemple, la France et le Japon sont dans ce cas-là. Donc, le Canada bénéficie d'être vu de façon positive d'un point de vue fiscal par des investisseurs mondiaux.
0: Bon, ça, c'est à notre avantage, bien sûr, et ça explique pourquoi, ça, entre autres, les taux ne montent pas plus et ne montent pas autant qu'aux États-Unis, ici au Canada. Mais les taux obligataires ont quand même monté, comme je le disais, et ça a un impact sur les prêts à taux fixes. Entre autres, les prêts hypothécaires à taux fixe, c'est basé sur les marchés obligataires, les taux 5 ans. Et ceux d'ailleurs qui ont magasiné des hypothèques dans les derniers mois l'ont sûrement remarqué, ça a monté. Ça a un impact aussi quand les taux montent sur les finances publiques. Parce que, surtout à un moment comme maintenant, où le fédéral veut financer des très gros projets, beaucoup de gros projets, ça veut dire qu'il va falloir payer plus d'intérêts pour financer ces projets-là. Et ensuite, ça peut laisser moins de marge pour financer des services ou d'autres infrastructures, justement, parce qu'on est en train de payer plus en intérêt, même si c'est pas non plus une situation catastrophique, mais pas du tout au Canada. Mais quand même, ça peut avoir un impact là. Et on va voir cet effet-là progressivement au fil des nouveaux emprunts et du refinancement des dettes qui viennent à échéance.
2: Et pour les gens qui ont des placements, là, qu'est-ce que ça change, le fait que les taux obligataires aient monté?
0: Bon, évidemment, si on a des obligations dans notre portefeuille, ça peut faire une différence. Et même si on n'a pas d'obligations dans notre portefeuille, il y a peut-être des gens qui nous écoutent ce matin, Geneviève, qui disent « ça ne m'intéresse pas ce qu'elle dit parce que moi, je n'ai pas d'hypothèque et en plus, je n'ai pas d'obligations dans mon portefeuille. » Êtes-vous vraiment sûr que vous n'avez pas d'obligations dans votre portefeuille? Parce que si vous avez des fonds communs de placement, il y a fort à parier que quelque part là-dedans, il va y avoir des obligations. Si on

0: On a des fonds équilibrés, par exemple. Souvent, ça contient des obligations. Et pour comprendre pourquoi on dit que ça va mal sur les marchés obligataires quand les taux montent, c'est un peu contre-intuitif, hein? Et pourquoi ça fait baisser la valeur des obligations? Ben, j'ai un exemple simple. Si je possède une obligation de 1000 $ qui me verse 30 $ d'intérêt par année, mais là, les taux montent, donc les nouvelles obligations comparables à la mienne donnent pas 30 $ mais 50 $ d'intérêt maintenant. Hey, ma vieille obligation, là, elle devient moins intéressante. Mm-hmm. Hein? Ça veut dire que pour la revendre avant son échéance, je vais devoir accepter un prix plus bas pour compenser le fait que les nouvelles obligations maintenant donnent plus d'intérêt que la mienne. Alors, c'est pour ça qu'un fonds obligataire peut reculer, même si ses obligations continuent de verser des intérêts. Et c'est pour ça qu'on dit que c'est dur ou que ça va mal sur les marchés obligataires quand les taux montent beaucoup, comme ce qu'on a vu dans les dernières semaines. Cela dit, pour l'argent qu'on place maintenant, par contre, des taux plus élevés, ben, ça peut offrir, bien sûr, des meilleurs revenus d'intérêt.
1: Et rapidement, comment ça se passe sur les marchés?
0: Ben, fait intéressant, les taux des obligations américaines et d'ailleurs un peu partout sur la planète redescendent ce matin malgré les données plus fortes que prévues sur l'inflation parce que là maintenant il y a des inquiétudes dans le secteur technologique. Ça baisse, le Nasdaq a perdu presque 2 % hier, continue à perdre 1 % ce matin. Puis il y a comme un retour vers les obligations qui redeviennent un petit peu plus populaires et ça fait baisser les rendements. Alors comme quoi tout est lié, hein. Sinon le pétrole ce matin, le Brent baisse un peu, on est en dessous des 105 $ américains le baril. WTI continue à monter, presque 96 $ américains le baril. Le TSX a perdu plus d'1 % mais ne perd que quelques points ce matin. Le dollar canadien, on est à 70 cents et 4 dixièmes face à la devise américaine.
1: Merci Marjorie.
0: À demain.
1: À bientôt. Et puis, ben, on se retrouve dans une dizaine de minutes.
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6: Mark Carney en Alberta pour défendre l'unité canadienne. Les militants en faveur du maintien de la province au sein du Canada s'activent. Des centaines de centrales hydroélectriques au pays doivent désormais respecter une nouvelle réglementation pour protéger les poissons. Et qu'est-il arrivé à une jeune Québécoise retrouvée morte en Turquie? Bonjour, ici Marie-Michèle Bordua. Bienvenue à ce Radio-Journal.
7: And I wanted to take a few minutes to explain why I voted option one to remain in Canada and why I'm voting yes to the rest.
6: La première ministre de l'Alberta, Danielle Smith, explique pourquoi elle a voté pour que sa province reste au sein du Canada dans le cadre du référendum qui aura lieu lundi. Dans une vidéo diffusée sur les réseaux sociaux, elle souligne les progrès réalisés dans ses discussions avec Ottawa. Le premier ministre canadien, Mark Carney, sera d'ailleurs à Calgary aujourd'hui pour participer à un rassemblement en faveur de l'unité canadienne. Et comme le rapporte notre analyste politique, Fanny Olivier, le chef libéral met tout son poids pour qu'échoue le camp en faveur de la séparation.
8: Tout au long de la journée, Mark Carney va aller à la rencontre des électeurs à Calgary, puis participer à un grand rassemblement en faveur de l'unité ce soir. Demain, il va faire la même chose à Edmonton. Selon une source dans son entourage, Mark Carney passe maintenant en mode campagne électorale pour tenter de faire sortir le vote en faveur de l'unité. Même si une majorité d'Albertains s'oppose à l'indépendance de leur province, le risque, c'est que seuls ceux qui veulent se séparer prennent la peine d'aller voter. Mark Carney, comme ancien gouverneur de la la Banque d'Angleterre a été marquée par le Brexit, qui s'est produit en partie parce que le camp pro-Europe n'est pas parvenu à se mobiliser. Alors, le chef libéral veut éviter un scénario similaire en Alberta. Il faut dire que Mark Carney a multiplié les mains tendues envers l'Alberta depuis qu'il est arrivé au pouvoir il y a un an et demi. Il a fait adopter à pleine vapeur une législation pour accélérer le développement des projets énergétiques. Il a désigné le nouveau pipeline Pacific

0: Inc., projet d'intérêt national, et a même engagé l'argent des contribuables pour le financer. Mark Carney, qui a lui-même grandi en Alberta, essaie de prouver aux Albertains qu'il les comprend. Notez que le chef conservateur Pierre Poilievre se rend lui aussi en Alberta. Comme les séparatistes sont surtout issus du mouvement conservateur, son appel à l'unité pourrait également avoir du poids. Ici Fanny Olivier, Radio-Canada, Ottawa.
1: Une nouvelle réglementation de Pêche et Océans Canada qui entre en vigueur aujourd'hui pourrait coûter des milliards de dollars au secteur hydroélectrique. La norme vise à réduire le taux de mortalité des poissons autour des centrales, mais Radio-Canada a appris que les opérateurs, dont Hydro-Québec, la jugent irréaliste et incompatible avec l'exploitation d'un barrage. Les explications de Thomas Gerbet.
2: Les 600 centrales hydroélectriques partout au pays doivent respecter les nouvelles exigences de Pêche et Océans Canada en vigueur dès aujourd'hui. Même celles qui ont été construites avant 1977. Cette année-là, Ottawa avait introduit des dispositions de protection du poisson dans la loi sur les pêches. La nouvelle modification réglementaire inclut par exemple des exigences pour limiter les variations des débits d'eau des réservoirs et pour éviter les morts de poissons lors de leur passage dans les turbines des centrales. Selon des sources à Hydro-Québec, c'est beaucoup trop contraignant et ça coûterait des milliards de dollars de travaux pour adapter les centrales existantes à ces normes. Officiellement, la Société d'État nous a déclaré par courriel que ça soulève des préoccupations importantes et de l'incertitude pour des actifs stratégiques. Le mois dernier, Hydroélectricité Canada, qui représente toute l'industrie, a écrit au gouvernement fédéral pour lui dire que cette nouvelle exigence est incompatible avec l'exploitation d'un barrage. Selon l'industrie, ces contraintes pourraient même réduire la production et aller à l'encontre de l'objectif d'Ottawa de produire deux fois plus d'électricité d'ici 2050. Nous avons contacté Pêche et Océans Canada à 5 reprises, mais il a été impossible d'obtenir des explications. Ici Thomas Gerbert, Radio-Canada, Montréal.
1: 3 réservistes des Forces armées canadiennes et 4 civils ont été arrêtés en Ontario pour l'enlèvement du propriétaire d'une plateforme d'échange de crypto-monnaies. La police de Toronto a aussi mis la main sur des centaines de munitions qui auraient été dérobées à l'armée. Catherine Brulotte a préparé ce qui suit.
3: 4 firearms.
4: Au cœur d'une enquête pour un enlèvement lié à la crypto-monnaie, les policiers ont saisi des drogues, des armes et des milliers de munitions. Plus de 2500 cartouches, dont la moitié étaient des balles à blanc, provenaient des forces armées canadiennes, selon le surintendant de la police de Toronto, Joe Matthews.
3: Approximately 2500 rounds of the ammunition have been stolen from the Canadian Armed Forces.
4: 7 hommes sont accusés d'avoir attaqué leur victime alors qu'ils s'approchaient de sa voiture dans un quartier résidentiel du nord de Toronto en juillet. L'homme aurait été menotté, agressé, puis tenu en otage dans l'objectif d'accéder à son portefeuille de crypto-monnaie. 3 des accusés sont des militaires.
5: C'est une situation importante à prendre très au sérieux pour les forces armées canadiennes.
4: Le professeur du Collège royal militaire du Canada, Christian Leprec, croit que le recrutement massif des forces armées a pu provoquer des vulnérabilités au sein de l'organisation.
5: Encore plus important que les procédures de réglementation soient appliquées à 100%, que les officiers en charge soient responsables.
4: Dans un communiqué, un porte-parole de la Défense nationale affirme que des mesures sont prises dès cet automne pour moderniser la gestion des munitions afin d'améliorer l'exactitude, la traçabilité et la responsabilisation à l'échelle des Forces armées canadiennes. Ici Catherine Brulotte, Radio-Canada, Toronto.
1: Ottawa pourrait obliger Stelco à vendre ses activités au Canada. Le gouvernement Carney veut forcer le producteur d'acier à revenir sur sa décision de licencier 500 travailleurs à Hamilton, en Ontario. Stelco, qui appartient depuis 2024 à une entreprise américaine, dit ne pas avoir le choix de faire des mises à pied en raison de la guerre commerciale entre le Canada et les États-Unis. Et à ce propos,
6: Canada treats us very badly. They always have not anymore. They'll end up being the 51st state because it's the only way it works.
1: Donald Trump a repris ses attaques contre le Canada hier. Lors d'un rassemblement en Arizona en vue des élections de mi-mandat, le président américain a déclaré que le Canada finirait par devenir le 51e État. Il a aussi évoqué une série de griefs de longue date que les États-Unis nourrissent à l'égard de leurs voisins du Nord. Au Pakistan, 34 enfants et une enseignante ont été tués dans l'effondrement du toit d'une école. La plupart des victimes étaient âgées de 4 à 14 ans, selon les autorités. Une 20aine de personnes ont aussi été blessées, dont 3 qui se trouvent dans un état critique. Et puis au Brésil, maintenant, le Parlement a approuvé la baisse du temps de travail de 44

0: 4 à 40 heures par semaine, avec 2 jours de repos contre un seul auparavant. Cette réforme populaire est portée par le président Lula pour rattraper son retard dans les sondages en vue du second tour des élections de la présidentielle le 25 octobre. Elle a contraint son opposant, le sénateur conservateur Flavio Bolsonaro, à voter en faveur des changements, malgré ses réticences initiales. Et puis, cette histoire troublante mise au jour par nos collègues de l'émission Enquête. Il s'agit du cas de Bérangère Deveau-Catineau, une Québécoise qui est morte en juin 2025 dans des circonstances mystérieuses. Elle était à ce moment en voyage avec une amie en Turquie, à Istanbul. Les autorités turques ont conclu à une intoxication alimentaire, mais des experts du Québec et de la Turquie n'y croient pas. Le coupable pourrait en fait être un pesticide hautement toxique utilisé pour débarrasser des punaises de lui. Jacques-Audrey Charbonneau signe ce reportage.
1: J'aurais jamais imaginé une vie sans elle.
2: Éléonore Deveau-Catineau a perdu sa sœur Bérangère en juin 2025 lorsqu'elle était en voyage à Istanbul.
1: Quand je reçois le rapport d'autopsie, ça dit conclusion, intoxication alimentaire.
2: Une source pathologiste au Québec doute de cette conclusion. Une pathologiste turque, Sebnem Kurur Finchansi, aussi.
3: This is not poisoning.
2: Et elle évoque une autre hypothèse.
3: There is the metabolic acidosis, which also indicates the pesticide intoxication.
2: Une intoxication aux pesticides, comme pour la famille de 4 personnes d'origine turco-allemande mortes à Istanbul en novembre 2025. Après avoir cru à l'intoxication alimentaire, les autorités ont finalement conclu à un empoisonnement à la phosphine, un gaz hautement toxique utilisé pour se débarrasser des punaises de lit. Une fumigation illégale aurait eu lieu dans l'hôtel où la famille restait, à quelques coins de rue de celui de Bérangère.
3: It is highly volatile and
2: la pathologiste explique que la phosphine est volatile, difficile à diagnostiquer et laisse peu ou pas de traces dans le sang. Près d'une trentaine de cas d'empoisonnement en Turquie ont été confirmés dans les 4 dernières années. Certains sont morts, d'autres ont survécu. En poussant l'enquête autour de l'hôtel, nous avons trouvé un touriste qui affirme avoir été piqué par des punaises de lit une dizaine de jours avant l'arrivée de Bérangère, alors qu'il restait dans la chambre voisine. Confronté à nos découvertes, le directeur de l'hôtel affirme avoir recours chaque mois à un exterminateur qui utilise un insecticide liquide, sans toutefois savoir de quel produit il s'agit. Ici Jacques-Audrey Charbonneau, Radio-Canada, Montréal.
0: Voilà, c'était le Radio-Journal.

0: Bonjour tout le monde, j'espère que vous êtes en forme, que vous avez bien dormi et que le café est bon ce matin. Il ne vous reste plus que 35 minutes pour les gens qui ont envie d'aller du côté du campus Saint-Jean pour assister à l'enregistrement de cette émission spéciale en lien avec le référendum en Alberta qui débute à 8h45, l'accueil des invités et l'enregistrement de l'émission à 9h30. Alors, si vous nous écoutez et que vous êtes en route pour là, on vous souhaite un bon enregistrement. Amusez-vous avec l'équipe de Midi Info. C'est toujours intéressant de voir une émission de radio se faire enregistrer. Alors, on espère que vous aurez du plaisir. On est bien heureux de vous savoir, en tout cas en attendant, à l'écoute de ce Café Show, que ce soit en direct sur ICI Première ou sur l'application Radio-Canada Audio. Allons-y tout de suite avec la météo du côté de Yellowknife. Eh bien, ce sera généralement ensoleillé. Il y a des passages nuageux en journée. Quelques nappes de brouillard qui se dissipent ce matin. Le maximum est de 6 degrés. À Fort McMurray, on aura des alternances de soleil, de nuages, quelques nappes de brouillard qui se dissipent également ce matin, des rafales à 40 km/h. Le maximum est à 9. À Rivière-la-Paix et Grande Prairie, c'est un ennuagement ce matin avec un maximum de 9. Pour ce qui est de Bonnyville, Saint-Paul, Cold Lake et Lac-la-Biche, ça se dégage ce matin. Journée ensoleillée et venteuse par la suite avec 9. À Edmonton, Saint-Albert, Sherwood Park et Beaumont, c'est ensoleillé. Quelques passages nuageux, des rafales à 40 km/h cet après-midi, maximum 12. À Red Deer, Calgary, Medicinat, Lethbridge, Banff et Jasper, c'est ensoleillé et venteux, des rafales qui pourraient aller jusqu'à 50 km/h et les températures varient de 10 à 15 degrés. Je me tourne tout de suite vers Jean-Marie Ambayamba pour les manchettes de début d'heure. On rappelle que Mark Carney est en Alberta. Il va participer aujourd'hui à un rassemblement organisé à Calgary en appui à l'Unité canadienne.
1: L'événement est lié au référendum du 19 octobre. En Alberta, le premier ministre fédéral sera avec l'ex-vice-premier ministre de l'Alberta, Thomas Lukasik, initiateur du groupe canadien pour toujours. Le référendum, rappelons-le, pose 10 questions dont l'une demande de choisir entre le maintien de l'Alberta au sein du Canada et la tenue d'un second référendum contraignant pour quitter la Confédération. Mark Carney est attendu à un autre rassemblement avec Thomas Lukasik demain à Edmonton. Le chef néo-démocrate Nenshi encourage le public à y venir en grand nombre et à voter au référendum. Il souligne que le taux de participation est crucial, d'autant plus que tout séparatiste tiendra à voter. La première ministre Danielle Smith a indiqué hier qu'elle a voté par anticipation pour le maintien de l'Alberta au sein de la Confédération.
0: 6 leaders métis de la région de Fort McMurray adressent un reproche au gouvernement fédéral.
1: Ils disent s'être sentis ignorés par Ottawa lors de l'annonce à Fort McMurray du projet de pipeline Pacific Link comme étant d'intérêt national. Selon eux, le premier ministre Mark Carney ne les a pas invités à cette annonce alors qu'il a rencontré des chefs de Première Nation peu avant. Pour Kelly Myers, des métis de Fort McMurray, Ottawa a manqué du respect à l'égard des métis dans leur ensemble et cela est inacceptable. Sans s'opposer au projet de pipeline, les leaders disent avoir des inquiétudes et des questions que le gouvernement devrait entendre.
0: Et environ 450 personnes sont attendues au congrès du centenaire de l'Association canadienne-française de l'Alberta.
1: Les célébrations se tiendront demain et après-demain à l'Expo Center d'Edmonton. La CFA va revisiter son histoire tout en se tournant vers l'avenir dans un contexte d'incertitude entourant le référendum du 19 octobre dans la province. Une grosse part sera accordé à la jeunesse franco-albertaine pour entendre ses ambitions pour le siècle à venir.
0: Merci beaucoup, Jean-Marie.
1: Je vous en prie.
0: On a quelques réponses à notre question du jour. D'ailleurs, il y en a une qui vous concerne. Il y a Robert Surakiwatum qui répond à notre question du jour, qui est si vous pouviez passer un coup de fil à quelqu'un qui a eu une influence positive dans votre vie, qui serait-il et qu'est-ce que vous auriez envie de lui dire? Alors, il nous dit qu'il connaît l'autre Yamba Yamba, c'est comme ça qu'il l'appelle, qui vous a beaucoup inspiré dans votre désir de devenir un journaliste. Et dis-moi, par contre, ça sera un ami de longue date. Il s'appelle Barly Baruti. Il vit en Belgique et même lorsque je souris, il peut comprendre que je ne vais pas bien. Alors, on salue Robert Surakiwatum. On le remercie pour sa réponse. Sur la page Facebook, il y a Ginny Provencher qui dit qu'elle aimerait... qu'elle a déjà remercié cette personne. Donc, elle a assisté à un triathlon, elle faisait du bénévolat et elle a vu une famille venir aider une personne à sortir du NAC à la nage et lui remettre des béquilles. Et en fait, cette femme participait au triathlon, même avec des béquilles, et ça l'a beaucoup inspirée. Donc, l'année d'après, elle s'est inscrite elle-même dans ce triathlon. Alors, elle était, et elle a revu cette femme dans le stationnement, et elle est allée lui faire part de son histoire et la saluer. Elle dit beaucoup d'émotions et beaucoup d'inspiration. Et dernière petite réponse, c'est Lynn Lemieux qui dit « J'aimerais remercier mon enseignante de quatrième année à l'élémentaire, Jocelyne Boucher-Mascotte, dans le couvent qui était notre école primaire. Elle avait 26 ans, portait des lunettes fumées, nous emmenait en excursion dans la nature et m'a donné le goût de faire du français mon instrument de travail. Elle avait aussi une voiture sport grise métallique et verte. C'était mon idole. » Donc, ben voilà. Écrivez-nous si vous avez envie de nous dire à qui vous aimeriez passer un coup de fil, anonyme ou pas, pour dire merci. Une personne qui a marqué votre vie sans le savoir. Il est 8h16.
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0: Même si l'immigration, c'est l'un des sujets majeurs de ce référendum du 19 octobre, eh bien, seuls les citoyens canadiens peuvent y voter. Avec l'arrivée massive d'immigration internationale ces dernières années, ça veut dire qu'il y a de nombreux Albertains qui ne pourront pas participer à ce scrutin. On en discute maintenant avec Tiffany Roquette, qui a parlé avec plusieurs immigrants. Bonjour, Tiffany.
3: Bonjour, Geneviève.
0: Est-ce que ce référendum, il les intéresse, là, pour commencer?
3: Bon, bien sûr, il y a un bien, vu que j'ai parlé avec ces gens-là, c'est qu'eux étaient déjà intéressés à la base, mais ils disent aussi, et d'ailleurs, il y en a un de ces immigrants qui me disait, ben, c'est difficile de pas s'y intéresser vu le nombre de pancartes que l'on

0: On voit aussi autour des routes, là, c'est un peu difficile de pas voir qu'il y a un référendum qui s'en vient. Mais ils disent aussi qu'ils ont un intérêt à s'y intéresser parce que eux aussi vont avoir un impact sur les conséquences de ce référendum. J'ai parlé avec Emmanuel Gulit-Yombi qui est en Alberta depuis seulement 9 mois, arrivé depuis le Cameroun. Mais on va d'abord entendre Hervé Talaendefo qui est ici depuis 2 ans.
1: J'ai décidé de venir au Canada et j'ai choisi la province de l'Alberta. C'est pour apporter ma pierre à l'édifice. Et apporter sa pierre à l'édifice, ce n'est pas seulement travailler, payer les impôts. C'est aussi, lorsqu'il y a des questions comme celle-ci, lorsqu'il y a des élections, savoir que j'ai participé au choix de mes dirigeants, que j'ai participé, que j'ai donné au moins ma voix pour une question qui a été posée.
2: En tant que membre d'une communauté, qui participe dans cette communauté, qu'on le veuille ou pas, politiquement parlant, nous sommes impactés par les choix que ces personnes-là font. Qu'on le veuille ou pas, de près ou de loin, ça a un impact sur nous, que ce soit directement ou indirectement.
3: Rentrons dans les détails des questions. Tiffany, que pense-t-il de la séparation?
0: En discutant avec eux, on s'aperçoit que l'immigration, c'est un long parcours qui commence pas avec le choix de la province dans laquelle on va, mais le choix du pays. Et la province est un peu secondaire. C'est plus une comparaison qu'ils font avec d'autres provinces ou s'ils ont de la famille déjà dans une province. Donc ça joue par rapport à ce référendum et cette question de la séparation. Par exemple, David Chouencam est venu depuis le Cameroun avec toute sa famille. Et ce qu'il a fait choisir l'Alberta, c'était le fait qu'il y avait de l'anglais. Ils voulaient une immersion en anglais parce que leurs enfants allaient déjà à l'école en anglais, mais ça reste qu'à la fin, ils ont choisi d'abord le Canada, et ça joue dans cette question de la séparation, parce que si l'Alberta se sépare, c'est pas la province qu'ils ont choisi. Écoutez-le.
4: Quand je quittais mon pays pour ici, je savais pas que je venais en Alberta. Je venais au Canada, bien évidemment. Donc, c'est une question qui m'interpelle.
0: Je lui ai demandé si au cas où l'Alberta se sépare à la fin de ce référendum et s'il y a un autre référendum, il continuerait, il choisirait encore l'Alberta, ça n'aurait pas fait changer son choix d'immigration. Mais bien sûr, c'est une question qu'il se pose parce que ça change les choses dans ce choix après de la province quand on a choisi le Canada. Il y a de l'inquiétude aussi de la part de certains immigrants par rapport à cette question de la séparation, notamment de la part d'Hervé Talaendefo, qui a peur que ça fasse un peu boule de neige. Le voici là-dessus.
1: On devrait être encore plus solidaire dans l'harmonisation de certains aspects au niveau du fédéral avec les provinces, mais commencer à avoir des détachements, c'est pas bon pour la suite. Aujourd'hui, c'est l'Alberta qui pose ça au référendum. Demain, ça peut donner des idées à d'autres provinces. Et que va devenir le Canada avec ses origines, son histoire, sa constitution?
0: Donc, vous voyez, c'est pas parce qu'ils peuvent pas répondre à cette question-là qu'il n'y a pas toute une réflexion autour de cette question de comment, quelle est la conséquence pour le pays qu'ils ont choisi, là, pour lequel ils se sont battus pour venir, et de la province aussi qu'ils ont choisi d'être leur terre d'accueil.
3: Et qu'en est-il des questions sur l'immigration? Est-ce que ça suscite beaucoup de discussions?
0: Les 3 immigrants à qui j'ai parlé sont des résidents permanents, donc ils ne seraient pas concernés par les mesures que le gouvernement provincial veut mettre en place pour limiter l'effet de l'immigration sur les services publics, mais ça n'empêche pas qu'ils ont une opinion là-dessus. Bien sûr, ils se sentent concernés parce que il faut vraiment rentrer dans les détails là pour comprendre que ça ne concerne pas les résidents permanents, c'est quand même, ça concerne l'immigration en général. Alors bien sûr, ils ont une opinion, voici là-dessus celle de Emmanuel Gulit-Yombi.
2: Du point de vue des immigrants, c'est vrai que cela peut créer chez les immigrants, les nouveaux arrivants, de l'anxiété. Parce que je pense que le débat ne devrait pas être sur la valeur des immigrants, mais alors sur la capacité collective à mettre en place les moyens pour accueillir les nouveaux arrivants. Parce qu'il y a 3 choses à retenir. Le nombre de personnes qui entrent, la capacité à les accueillir et maintenant qu'est-ce qu'ils apportent sur le long terme. Je pense que c'est de cette manière qu'on doit pouvoir voir ce côté au lieu de faire de l'immigrant un bouc émissaire.
0: Et on se parlait hier ensemble, Geneviève, de plusieurs personnes qui s'inquiètent que ces questions d'immigration vont avoir un effet pervers sur l'Alberta, du fait que les immigrants peut-être ne voudraient pas venir en Alberta alors qu'on a quand même besoin de travailleurs. Lui, Emmanuel, dit c'est sûr que les frais, ce n'est pas une bonne chose pour l'Alberta si on impose des frais supplémentaires aux immigrants, mais en même temps, c'est tellement cher d'immigrer que ce serait juste une goutte d'eau, finalement, dans un frais d'immigration. Il y en a d'autres, comme David Chouenka, qui disait c'est quand même des questions légitimes à se poser. Ça fait 2 ans qu'il est en Alberta et lui constate qu'il y a une détérioration ou en tout cas un stress sur les services publics. Il disait, par exemple, à l'urgence, il y a beaucoup, beaucoup de gens. Alors, est-ce que il trouve que c'est légitime, en tout cas, de se poser des questions par rapport au poids de l'immigration sur l'utilisation des services publics. Par contre, j'ai parlé avec 2 associations qui aident les immigrants en Alberta et eux disent qu'ils reçoivent beaucoup de demandes, beaucoup d'inquiétudes de la part de ces personnes-là. Écoutez Marco Luciano qui est de l'association Migrante Alberta.
5: It should not be together because it becomes a basis for separation. No? These migrants who are stealing our jobs.
0: Marco Luciano qui pense que les questions d'immigration n'auraient pas dû être amalgamées avec la question sur la séparation parce que selon lui justement ça crée un amalgame entre on devrait se séparer parce que vous voyez il y a eu trop d'immigrants donc c'est comme un immigrant bouc émissaire un peu ou en tout cas ça favorise cette montée des discours contre l'immigration.
3: Et comment envisage-t-il l'après-référendum?
0: Marco Luciano s'inquiète beaucoup parce que il a vécu le référendum au Québec et les circonstances sont vraiment différentes, mais lui a constaté qu'après la victoire du non au Québec, il y avait eu une montée du racisme, de la xénophobie, que les gens qui étaient séparatistes avaient blâmé les immigrants sur l'échec de la séparation. Alors, il s'inquiète que la même chose arrive en Alberta, à voir si ça sera le cas. Il dit que beaucoup d'immigrants sont déjà en train de ne plus choisir l'Alberta, voire même le Canada, par rapport à toutes ces discussions liées à l'immigration, même avant qu'on ait les résultats du référendum. Par contre, il y en a d'autres quand même qui se sont saisis de cette occasion pour créer des liens avec les immigrants, notamment l'organisme Bow Valley Immigration Partnership, qui s'est saisi de toutes ces requêtes qu'ils avaient par rapport au référendum pour organiser des sessions avec les conseils municipaux de Canmore et de Banff pour que les gouvernements locaux puissent créer un dialogue avec ces immigrants-là et puissent servir cette population-là qui fait partie, même s'ils ne peuvent pas voter aux élections, font partie de leur communauté. Donc, ils voient ça déjà au moins une belle opportunité là, de tisser des liens, même si ce référendum peut créer de l'anxiété chez les immigrants.
3: Tiffany Roquette, merci.
0: Je vous en prie.
3: Il est 8h25 minutes.
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3: On poursuit ce café chaud en parlant de 100 ans d'histoire, 2 jours de célébration et près de 450 participants attendus. C'est évidemment ce congrès historique pour le centenaire de la CFA qui voit grand pour son centenaire, pour ce congrès qui va se dérouler à partir de demain et le 17 octobre à Edmonton. Entre l'année de la francophonie et les incertitudes entourant le référendum albertain, l'événement sera aussi l'occasion de se tourner vers l'avenir. Notre journaliste Mia Bellemare a tendu son micro à Isabelle Laurent, qui est la directrice générale de la CFA. Voici ce qu'elle avait à dire.
7: Bien, on travaille évidemment sur le grand congrès du centenaire, donc c'est l'activité qui mobilise complètement l'équipe là, depuis plusieurs semaines déjà. On s'apprête à accueillir près de 450 personnes qui vont venir discuter, célébrer la francophonie avec nous, donc on est bien excités par ça. Mais on est une toute petite équipe, on est en 12 et 15 employés. On travaille là-dessus depuis l'été, donc on a commencé là, à planifier qui est les ateliers de discussion, conférenciers invités. On aura également une foire d'exposants, donc l'Expo FRAB qui sera ouverte à l'ensemble du grand public. Donc, pas besoin d'être inscrit au congrès pour venir découvrir l'Expo FRAB. Donc, c'est beaucoup de travail là, de mobilisation des acteurs, de nous assurer de faire une place pour tout le monde, de définir nos panels, d'interpeller des gens pour participer. Donc, il y a énormément de préparation en arrière. On aura trois panels. Donc, c'est vraiment... souvent, on en avait un ou deux. Là, on en a trois. On voulait vraiment donner une place à différentes voix dans la francophonie albertaine. Donc, on aura un panel qui va donner une place aux jeunes. On aura également un panel qui va parler de la relation au pouvoir dans le cadre de la francophonie albertaine. Donc, comment est-ce qu'on fait une place pour des gens de provenance diverse au sein de nos organisations dans les postes décisionnels. Donc, ça, on s'est tourné vraiment beaucoup vers des communautés culturelles, vers des gens qui ont œuvré il y a longtemps pour faire de l'Alberta, de faire apparaître la diversité au sein de la francophonie albertaine, mais également de gens qui ont choisi de saisir des occasions puis d'aller vers la présidence de certains organismes. Et on aura évidemment aussi un panel là, pour s'informer sur la question du référendum. Évidemment, on ne pouvait pas passer à côté de cette question qui est sur toutes les lèvres présentement. On en entend parler partout. Donc, c'est important pour nous là, de rassembler notamment des professeurs qui peuvent informer davantage la communauté sur cette question-là. Ou ce qu'on entend beaucoup, c'est par rapport à une possible séparation de l'Alberta. Beaucoup de gens nous disent qu'ils souhaitent rester à l'intérieur du Canada. On le sait, la majorité de nos garanties proviennent soit de la Constitution, soit de lois fédérales. Donc, c'est vraiment important pour les gens de maintenir ces acquis-là. Ça fait des années qu'on se mobilise comme communauté pour faire grandir notre francophonie, pour obtenir des écoles, des services en français, tout ça. Mais plus que ça, je pense qu'il y a toute la question aussi du vivre ensemble. Ça fait des années que la francophonie albertaine travaille à s'assurer de créer une place pour toutes les personnes, qu'elles aient le français comme une langue apprise ou une langue maternelle, qu'elles proviennent qu'elles soient natives de l'Alberta, qu'elles viennent d'ailleurs au Canada ou de l'international. Donc, ce qu'on a peur, c'est que ça fragilise les liens entre nous. Et donc, on veut vraiment se rassurer comme communauté qu'on va continuer à travailler sur le vivre ensemble, à donner une place vraiment une chance égale pour tous ceux et celles qui choisissent de nous joindre ici.
3: C'était Isabelle Lorrain, la directrice générale de la CFA. Elle était au micro de Mia Bellemare. Je vous rappelle que le congrès du centenaire de la CFA se déroule demain, le 16 et 17 octobre, là, à Edmonton. Voilà. Et si vous allez voir sur le site de la CFA, vous verrez que vous êtes invité, hein, le public, en journée. Il y a des spectacles, il y a des présentations artistiques. C'est gratuit. Donc, allez consulter le site de la CFA, là, si vous voulez savoir quelles sont les heures où vous pouvez assister gratuitement là, à certaines présentations, certains ateliers et puis des petits spectacles. 8h30, on passe tout de suite aux nouvelles avec Jean-Marie Ambayamba. Le vote par anticipation a déjà commencé alors que le référendum va se tenir officiellement lundi.
8: Oui, la première ministre Danielle Smith a indiqué hier qu'elle a voté pour le maintien de l'Alberta au sein de la Confédération à travers la province. Ceux qui s'opposent à la séparation redoublent d'ardeur sur le terrain. C'est le cas de Léo Piquette, figure emblématique de la défense des droits des francophones de l'Alberta. Francis Plourde s'est entretenu avec lui.
9: Alors ça, c'est toutes des victoires quand tu regardes.
10: Fier franco-albertain, Léo Piquette, 80 ans, s'est battu toute sa vie pour les droits de sa communauté.
11: Les franco-albertains attendent patiemment depuis 1982.
10: En 1987, alors député néo-démocrate, il marque l'histoire en refusant de s'excuser d'avoir pris la parole en français à l'Assemblée législative. En vue du 19 octobre, il reprend le combat au sein du groupe Canadien pour toujours.
12: J'ai travaillé pour mettre des visages français dans ça. Et puis, j'ai travaillé avec les groupes minoritaires aussi.
10: Son but, convaincre les électeurs de voter non aux 10 questions du référendum. Des questions qui touchent à la séparation, à l'immigration et aux compétences provinciales, mais qui, selon lui, risquent surtout de porter atteinte à la Charte canadienne des droits et libertés.
12: On était capable d'amener le gouvernement en cours pour des questions. Mais le gouvernement a choisi de changer la loi. Le gouvernement a dit, on est n'est pas responsable des questions inconstitutionnelles demandées sur le référendum. Alors, il se protège, on ne peut pas les poursuivre.
10: Au-delà de la question migratoire, il crée un recul des droits des Franco-Albertains.
12: Moi, ça me fait vraiment mal au cœur. On sait, un Alberta séparé ne respectera pas la section 23, l'éducation publique en français, la langue au Parlement, etc.
10: Peu importe le résultat, lundi, Léo Piquette prévient qu'il continuera de talonner le gouvernement sur ses réformes.

0: Ici Frances Plourde, Radio-Canada, Edmonton.
1: Une version longue de ce reportage sera diffusée ce soir à l'émission Ça nous regarde. Par ailleurs, le Premier ministre Marc Carney participe aujourd'hui à un rassemblement organisé par le groupe canadien Pour toujours en appui à l'unité canadienne.
2: On poursuit avec 6 leaders métis de la région de Fort McMurray qui adressent un reproche au gouvernement fédéral.
1: Ils disent s'être sentis ignoré par Ottawa lors de l'annonce à Fort McMurray du projet de pipeline Pacific Link comme étant d'intérêt national. Selon eux, le Premier ministre Marc Carney ne les a pas invités à cette annonce alors qu'il a rencontré des chefs de Première Nation peu avant. Pour Kelly Myers, de Métis de Fort McMurray, Ottawa a manqué du respect à l'égard des Métis dans leur ensemble et cela est inacceptable. Sans s'opposer au projet de pipeline, les leaders disent avoir des inquiétudes et des questions que le gouvernement devrait entendre.
2: À Calgary, les risques pour le système d'eau potable pourraient demeurer élevés jusqu'en 2035. Ça, c'est selon un nouveau rapport municipal.
1: Le document souligne que certaines installations et certaines canalisations restent fragiles pendant des années avant la réalisation des projets majeurs en cours. Des portions du système ont encore besoin d'être inspectées, incluant 300 km de pipeline de distribution d'eau. La conseillère du quartier numéro 2, Jennifer Wynes, pense que l'administration exagère l'ampleur des risques. Elle lui reproche de faire pression pour investir beaucoup en peu de temps au lieu d'adopter une approche mesurée. Le conseiller du quartier numéro 10, André Chabot, croit plutôt que c'est le conseil qui a changé sa tolérance des risques et pas l'administration.
2: L'Association canadienne-française de l'Alberta célèbre son congrès du centenaire demain et après-demain à Edmonton.
1: Les célébrations réuniront 450 participants à l'Expo Center. Entre l'année de la francophonie et les incertitudes entourant le référendum albertain, l'événement sera également l'occasion de se tourner vers l'avenir. Voici les précisions de Mia Belmar.
3: Les préparatifs battent leur plein au Centre Expo d'Edmonton. Pour souligner ses 100 ans, l'Association canadienne-française de l'Alberta revisite son histoire, se tournant vers l'avenir.
4: Et on travaille évidemment sur le Grand Congrès du Centenaire, donc c'est l'activité qui mobilise complètement l'équipe là, depuis plusieurs semaines déjà. On s'apprête à accueillir près de 450 personnes qui vont venir discuter.
3: Une édition record accordant à la jeunesse franco-albertaine une grande part aux discussions et à faire entendre leurs ambitions pour le siècle à venir, affirme la directrice générale de la CFA, Isabelle Lorrain.
4: Aussi des espaces, pas seulement pour participer, mais pour vraiment agir, prendre la parole, se faire entendre.
3: Des réflexions plus importantes que jamais pour la présidente de la CFA, Nathalie Lachance, à quelques jours du scrutin référendaire en Alberta.
5: Ça colore, il n'y a aucun doute, il y a beaucoup d'inquiétudes par rapport au référendum qui aura lieu lundi prochain.
3: Les droits linguistiques et l'avenir des institutions francophones dans la province seront notamment au cœur des échanges tout au long de l'événement. Le congrès s'ouvre ce vendredi à 8h30, suivi d'un concert d'un groupe albertain, francophone, mêlant musique et théâtre, dès 10h. Ici Mia Belmar, Radio-Canada, Edmonton.
2: Lloydminster, à la frontière de l'Alberta et de la Saskatchewan, veut se doter d'un système de transport en commun.
1: La ville qui n'en a pas un propose un programme d'accès au transport pour aider la population de la région en subventionnant les déplacements des personnes à faible revenu. Selon le maire Gerald Albers, lors d'une consultation récente, la majorité des répondants ont refusé une augmentation d'impôts fonciers pour financer le transport en commun. L'administration a été mandatée pour développer le nouveau programme avant de le soumettre à une révision du conseil municipal.
2: Et la police d'Edmonton dit qu'un homme a été accusé en lien avec un incident qui est survenu lors du Festival du patrimoine au mois d'août.
1: Le suspect aurait escaladé la clôture de sécurité autour du pavillon d'Israël pour ensuite couper la tente à l'aide d'un couteau. L'homme avait été détenu par la sécurité du festival en attendant l'arrivée des policiers qui l'ont arrêté. La police dit ne pas avoir une preuve que l'acte était motivé par la haine. Le suspect, âgé de 29 ans, est accusé d'un méfait de moins de 5 000 $ et de possession d'une arme dans un but dangereux.
2: Merci Jean-Marie.
1: Je vous en prie.
2: Et c'est dans moins d'une dizaine de minutes que les portes vont ouvrir du côté du campus Saint-Jean qui accueille l'équipe de Midi Info qui se déplace de leur studio pour aller offrir une émission spéciale en public, en direct, en lien avec ce référendum. Voilà, si vous vous êtes inscrit à 8h45, ce sera l'accueil, la collation et puis à partir de 9h30, l'émission Midi Info en direct sera enregistrée devant public. Alors, réseautage, échange avec l'équipe, prise de photos, tantôt. Il y aura tout ça pour les gens qui se rendent là-bas. Donc, on vous souhaite une belle émission à vous, chers auditeurs, auditrices, qui vont aller rejoindre nos collègues de l'équipe de Midi Info. Et puis, on souhaite de belles rencontres à l'équipe de Midi Info avec tous les Franco-Albertains qui vont se présenter sur place. J'y vais tout de suite avec le bulletin météo à 8h37 à Yellowknife. Ce sera généralement ensoleillé avec des passages nuageux en journée. Quelques nappes de brouillard qui vont se dissiper ce matin, maximum 6. À Fort McMurray, c'est des alternances de soleil de nuages avec des nappes de brouillard également. Des rafales à 40 km/h, le maximum est à 9. À Rivière-la-Paix et Grande Prairie, il y a un ennuagement ce matin avec un maximum de 9. À Bonneville, Saint-Paul-Côte-de-Lake et Lac-la-Biche, ça se dégage. C'est une journée ensoleillée et venteuse avec un maximum de 9 degrés. Edmonton, Saint-Albert, Sherwood Park, Beaumont, c'est ensoleillé avec des passages nuageux, des rafales à 40 km/h, maximum 12. À Red Deer, Calgary, Medicine Hat, Lethbridge, Banff et Jasper, c'est ensoleillé et venteux. Il y a des rafales qui pourraient aller jusqu'à 50 km/h. Les maximums vont varier de 10 à 15 degrés. C'est le moment des sports avec Marc-Éric Bouchard qui est en direct de nos studios de Calgary. Marc-Éric, on n'a pas parlé de football américain ce matin?
6: Non, parce qu'il y a un bon match pour les amateurs de football ce soir. C'est le match du jeudi. Ça débute la semaine 6 d'activité dans la NFL. Et c'est un affrontement entre deux bonnes formations qui ont deux excellentes défenses, mais offensivement, c'est difficile. Les deux équipes sont en léthargie. Les deux formations, les Broncos d'un côté et les Seahawks à Seattle de l'autre, eh bien, tenteront d'éviter, évidemment, cette dégringolade, c'est-à-dire trois défaites de suite. Et faut dire que les Seahawks sont les champions en titre du Super Bowl et les Broncos ont une très, très bonne défensive, mais meilleure que celle de Seattle. Et on va qui aura le meilleur ce soir dans cet affrontement entre ces deux formations. Faut quand même dire que un joueur qui n'est plus avec l'organisation de Seattle est maintenant avec Kansas City. Ça fait une différence. C'est peut-être pour cette raison-là que les Seahawks ont moins de punch à l'attaque depuis le début de la saison.
2: Parlons maintenant du hockey. Vous avez des faits saillants pour nous de ce qui s'est passé. Il y avait deux matchs hier soir dans la Ligue nationale de hockey, dont un des Canadiens de Montréal.
6: Ben oui, c'est ça. Hein. C'est qu'on tente d'avoir de moins en moins de matchs le mercredi pour donner, évidemment, là, tout l'intérêt pour, évidemment, le mercredi soir sur Prime. Hier, c'était le premier match de la saison sur Prime du Canadien de Montréal avec le descripteur Alain Crête. Alors que les deux premières semaines, c'est Michael Roy qui, lui, décrit les matchs des autres équipes canadiennes de la Ligue nationale de hockey. C'était un beau duel. Hein. C'était 2-2, 3-3. Finalement, c'est 5-3. Le Canadien a rendu le match intéressant à la fin, mais défaite de 5-4. Et c'était la rencontre entre les frères Hudson, Lane et Cole, les deux défenseurs, un de Washington et l'autre du Canadien. Et finalement, eh bien, c'était une belle rivalité entre les deux frères. Les deux autres frères sont ailleurs. Il y en a un qui joue pour les Oilers à Edmonton et l'autre est encore dans les collèges américains. Dans l'autre match qui était présenté, Dallas a eu le meilleur sur Colorado, 3-2. On reprend l'action du côté des équipes de l'Alberta. Les Oilers jouent à la maison face aux Mammouths de Salt Lake City. Et de leur côté, les Flames terminent leur court voyage à Las Vegas face à l'équipe des Golden Knights.
2: Oui, il y a un texte intéressant que j'ai envie de partager avec les auditeurs que je vous ai partagé un petit peu plus tôt ce matin. Un texte qui a été écrit dans la presse, le journal La Presse, par Marc.
6: Oui, je l'ai lu. C'est fort intéressant. Avec tout ce qu'on parle de Prime, et ça coûte plus cher pour les amateurs de hockey pour voir des matchs à la télévision, Geneviève.
2: Oui, c'est ça. C'est Marc Cassivier, en fait, qui parle aussi beaucoup du hockey comme marqueur culturel par excellence au Canada, qui déserte la CBC, qui a déserté Radio-Canada il y a plusieurs années déjà, et qui dit que ça devrait inquiéter.
6: J'aime le titre. Hein? C'est, on dit habituellement, la tradition continue. Mais là, la tradition ne continue plus.
2: Ne continue pas, exactement.
6: Ouais, c'est ça.
2: Voilà, donc il dit que ça devrait inquiéter le gouvernement Carney, cette désertion des réseaux canadiens de télévision qui s'en vont vers Amazon Prime. Donc, un texte vraiment intéressant sur aussi toute cette le fait que les gens veulent acheter plus canadien, mais que là, maintenant, ils sont obligés de s'abonner sur des plateformes américaines pour consommer le sport national canadien. Donc, Donc, en tout cas, allez lire ça, texte de Marc Cassivi, très intéressant, selon moi, qui soulève des points importants, en fait.
6: Et c'est difficile pour aussi le consommateur, le téléspectateur, de voir, bon, OK, absolument, c'était facile hein, d'être devant ton téléviseur et là, de voir un peu. Mais là, OK, c'est quoi ce soir-là? Ah, c'est mercredi, ça veut dire que c'est là. Ah, le samedi, c'est à TVA. Ah, le lundi, c'est à Sportsnet. Ah, le mardi, mercredi, jeudi, c'est à TSN. Et c'est difficile pour les gens de pouvoir suivre tout ça, mais c'est la nouvelle réalité. Alain Craig disait en entrevue à RDI hier que faut évoluer dans la vie. Lui, il a commencé à décrire des matchs AM à la radio pour les Nordiques de Québec et maintenant, eh bien, il termine un peu sa carrière là avec le numérique et c'est comme ça que les gens doivent évidemment là être ouverts d'esprit dans ces circonstances-là et d'ouvrir aussi leur portefeuille davantage.
2: Ouais, c'est il y a beaucoup d'histoires d'argent dans tout ça, Marc-Éric.
6: Ah,
2: hein,
6: oui.
2: Ouais. Écoutez, on va se reparler à la fin de l'émission, Marc-Éric, pour nous dire ce que vous allez surveiller là, du côté des sports pour la journée de jeudi 15
6: avec
2: octobre.
6: Grand plaisir.
2: À tantôt. Voilà. Il est 8h43 minutes.
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8: Bonjour, c'est Jarvis Sharp. Nous sommes le jeudi 15 octobre. Place à la créativité dès tout petit avec une activité d'art et de bricolage destinée aux enfants de 3 à 6 ans à Edmonton. Les participants pourront expérimenter différents matériaux, développer leur motricité et puis repartir avec leur création. Le prochain atelier aura lieu le 21 octobre de 10h30 à 11h30 à l'Institut Guy Lacombe de la Famille. Calgary, les aînés sont invités à mettre la main à la pâte lors d'une cuisine collective le 21 octobre. Organisée par la FAFA, l'activité permettra de cuisiner ensemble, d'échanger des recettes et de partager un repas dans une ambiance conviviale. Le rendez-vous est donné de 10h à 14h. Erdry, la communauté est invitée à se mobiliser pour Octobre Rose ce samedi 17 octobre. Organisée par l'AFRVA, l'activité proposera de 11h à 13h un échauffement en musique, une marche rose, une danse de clôture et plusieurs animations autour de la sensibilisation au cancer du sein.
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2: Vous êtes toujours à l'écoute du Café Chaud sur les ondes d'ici première. Mon nom est Geneviève Potvin. Je suis très heureuse de vous accompagner ce matin. Le Canada est-il prêt à défendre l'Arctique? Ben, le sujet revient sur la table à l'heure où on parle beaucoup de souveraineté du pays. Depuis plusieurs années déjà, l'armée canadienne, elle mène des exercices de grande ampleur à travers le Grand Nord. Le dernier, il a eu lieu le mois dernier à Resolute Bay, au Nunavut. Mais derrière la démonstration de force promise, l'opération Nanuk-Nunakput a connu plusieurs ratés et a mis en lumière la complexité là, de défendre cet immense territoire. On reçoit notre journaliste Alexandre Lepout, qui a participé à cette opération aux côtés des soldats. Bonjour Alexandre.
10: Bonjour Geneviève.
2: D'abord, situez-nous Resolute Bay là, sur une carte.
10: Écoutez, on est très très au nord à Resolute Bay. On est dans le cercle polaire, en fait, dans le haut archipel arctique. D'ailleurs, ça a été toute une aventure de s'y rendre depuis Ottawa avec deux avions. Ça a pris quasiment toute une journée. Mais voilà, une fois qu'on arrive sur place, c'est vrai qu'on est face à ce territoire immense qui paraît hors du temps. Moi, la première chose qui m'a sauté aux yeux, c'est l'absence d'arbres et de toute végétation. Puis on se faisait souvent la réflexion avec les soldats, mais on avait parfois l'impression d'être sur la Lune avec des paysages assez désertiques, rocailleux, immenses. Mmh. Et dans tout ça, donc, l'autre chose qui frappe, c'est ce petit hameau de moins de 200 habitants, donc Resolute Bay, au Nunavut, avec juste une église, un dépanneur, une école, quelques maisons. Et donc, pour vous situer, nous, on était à quelques kilomètres de ce village, dans un camp militaire qui a été mis sur pied pour l'opération. Mais ça aussi, c'était tout un défi, car c'est une région éloignée. Écoutons Richard Lachance, il est responsable justement de la logistique de ce camp.
11: Les grands défis quand on vient opérer ici, contrairement à la croyance populaire, ce n'est pas réellement de travailler dans le froid, c'est de faire amener l'équipement qu'on a besoin à partir du sud. Et les gens ici sur le camp sont nourris 3 repas par jour avec des rations de combat. C'est des rations qui sont préparées d'avance, qui sont entreposées et qui ont été amenés ici par avion. Alors, on a au-dessus de 20 000 repas prêts à consommer qui ont été livrés avec trois avions nolisés.
2: Parlons justement de cette opération-là. Quels sont les objectifs de l'armée?
10: Il y a deux grands objectifs, je dirais. Le premier, c'est vraiment d'entraîner les troupes aux conditions de vie arctique.

Donc, faire en sorte que les soldats soient prêts à se déplacer, à se défendre, à connaître tout simplement ce territoire. En parlant à plusieurs soldats, c'est vrai que la plupart ne sont jamais venus ici en Arctique. Donc, pour eux, c'est complètement nouveau. Habituellement, ils s'entraînent en forêt dans le sud du pays. Donc là, on est sur un terrain et sur des échelles qui sont complètement différentes en termes de distance, de météo. Vos auditeurs de Yellowknife le savent d'ailleurs, c'est ça la complexité.

0: souveraineté. On en parle aussi beaucoup dans les nouvelles. Et aujourd'hui, c'est vrai que l'Arctique est au cœur des convoitises. Là, Geneviève, on était au bord du passage du Nord-Ouest. Donc, c'est ce corridor maritime qui relie l'Atlantique au Pacifique par le Nord. Et avec le changement climatique, ça devient progressivement navigable. Donc, forcément, ça attise les convoitises. Et l'armée canadienne, d'ailleurs, reconnaît sans détour que la région est à risque. C'est le brigadier général Marc Parent qui nous le dit. Il est commandant de la Force armée opérationnelle du Nord.
1: L'Arctique est aussi important, sinon plus, dans la défense du Canada, telle qu'est-ce qui se met dans la défense, dans la politique de la défense canadienne, la plus récente. La défense du Canada et l'Arctique, de par les évolutions des technologies, de par l'infrastructure qui est pas aussi résiliente en Arctique, et les approches vers le Canada, le Sud, l'Arctique doit être mieux défendu parce que les menaces d'aujourd'hui n'existaient pas dans le temps.
2: Et à quoi ressemblent les exercices concrètement?
0: Donc des exercices de survie dans la neige, des exercices de tir aussi où les soldats testent les armes. Le plus gros exercice, je vous dirais, c'était quand même cette bataille fictive, donc contre un ennemi. Donc on a deux troupes qui se font face et qui s'entraînent au combat. Puis l'autre exercice un peu plus continu tout au long de l'opération, c'est un travail interarmée. Donc par exemple la collaboration entre la marine et l'armée de terre, par exemple l'aviation et les rangers, parce que dans l'Arctique justement les rangers sont très importants. C'est des membres des forces armées canadiennes qui sont souvent issus des communautés inuites nordiques. C'est un territoire donc qu'ils connaissent vraiment parfaitement. Leur quartier général est à Yellowknife d'ailleurs. Puis le sergent Patrick Bélanger nous explique qu'ils sont vraiment une partie intégrante, une force essentielle pour défendre l'Arctique aujourd'hui.
3: Ils sont les yeux puis les oreilles du Nord. Ils regardent le ciel pour des avions étrangers puis des bateaux étrangers aussi là. Ils sont les experts parce que c'est chaque jour qu'ils sont ici. Ils vivent ici là. Tu vois là, c'est comme nulle part d'autre en Canada là. Il y a pas de chemin, il y a pas de rien là. Tu t'en vas par motoneige dans l'hiver, tu sais, à travers de la glace.
0: Puis là, pour la petite histoire, Geneviève, la mission principale, c'était vraiment de protéger le camp des ours polaires. Donc, les rangers étaient vraiment aux abords du camp, munis d'un fusil. Ils scrutaient l'horizon, puis ils protégeaient le camp des ours parce qu'il y en a beaucoup là-bas.
2: Et malgré tout, il y a eu des ratés, là.
0: Des ratés, beaucoup d'imprévus, je dirais, tout au long de l'opération. Avant d'arriver, on a reçu un calendrier millimétré avec toutes les opérations, tous les exercices. Mais dès le premier jour, tout ça a volé en éclats. On nous dit que c'est à cause des conditions météo. Parce que c'est vrai qu'en Arctique, les conditions météo dictent un petit peu tout. L'autre contretemps, c'est que les hélicoptères Chinook ne sont jamais arrivés en raison de problèmes techniques, alors qu'on les attendait sur place. L'armée en avait besoin pour transporter les soldats. Finalement, il a fallu trouver un plan B. Donc, c'est finalement la garde côtière canadienne qui a amené les soldats en bateau là où on devait aller. Et puis nous, médias, on n'a pas pu se rendre sur l'île où il y avait les opérations. Donc, cette démonstration de force-là, nous, on n'a pas pu trop la voir de nos propres yeux. Puis en terminant, l'armée reconnaît qu'elle est encore en apprentissage dans l'Arctique, que c'est une région qui est assez nouvelle à défendre et qu'il faut encore apprendre à apprivoiser ce grand territoire.
2: Très intéressant, Alexandre Lepout. Vous avez participé à cette opération aux côtés des soldats, l'opération Nanuk Nunakput. Merci d'avoir fait ce compte-rendu ce matin.
0: Merci beaucoup. Bonne journée.
2: À vous aussi. Il est 8h51.
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2: Quand on est jeune francophone et qu'on vit dans un environnement minoritaire, comme c'est le cas ici en Alberta, on se demande comment s'épanouir, comment trouver sa place, des questions qui seront évoquées demain et samedi au Grand Congrès annuel de la CFA. C'est le plus grand rassemblement francophone de l'année. Notre collègue Sébastien Nemeth, qui anime l'émission La Croisée, en a parlé avec Réal Poirier, ancien directeur général de Francophonie Jeunesse de l'Alberta, et Gloria Livingstone, qui est gestionnaire politique et stratégie au ministère des Relations autochtones de l'Alberta. Elle est également ancienne présidente de FJA. Donc, c'est Gloria qui va parler en premier, Gloria Livingstone, qui évoque l'importance du sentiment d'appartenance chez les jeunes franco-albertains et comment faire pour retenir les plus de 18 ans après le secondaire.
5: Je crois qu'un gros défi, c'est la place de sentiment. Donc, les jeunes doivent sentir un certain niveau de sentiment puis d'appartenance à la jeunesse et à la francophonie albertaine. Fait que le défi pour moi, de ce que je vois dans la communauté, c'est de se trouver. Mm-hmm. Je pense qu'il y a un gros espace entre où ce que les jeunes vont être puis où ils veulent être et où ils sont tout de suite. Mm. Fait que de créer une francophonie où les jeunes se sentent établis, puis les jeunes se sont renforcés dans leur identité, c'est le plus important. Mais les jeunes d'aujourd'hui sont vraiment plus accueillants, puis sont vraiment plus engageants. Puis les jeunes d'aujourd'hui n'ont pas

0: genre les mêmes stéréotypes ou les mêmes pressions sociétales de rentrer dans une boîte, de parler un français de même, puis de s'exprimer comme ils veulent. Fait que selon moi, ça c'est beaucoup amélioré depuis les dernières vingtaines d'années, mais c'est toujours à travailler. Mais je pense que absolument que les jeunes d'aujourd'hui sont beaucoup plus inclusifs, puis moins dans la boîte que les jeunes du passé. Si les jeunes se voient pas dans la francophonie, ils vont sortir. Puis on voit ça très souvent après l'école secondaire, ils vont ailleurs. Donc le problème de rétention, c'est énorme en Alberta. Les personnes ne se voient pas après 18 ans en Alberta. FGA fait une super de bonne job avec les jeunes, avec les personnes dans les écoles secondaires. Mais une fois qu'ils finissent l'école secondaire, puis ils sont plus de 18 ans, le problème, c'est qu'ils hors pour aller ailleurs, parce que leur communauté francophone des villes ailleurs sont parfois plus, mais meilleures pour eux. Fait qu'il faut créer un espace en Alberta où que les personnes de plus de 18 ans peuvent se trouver et peuvent se voir. Puis, en Alberta, il existe plusieurs organismes pour les 18 ans en plus, tels que la CFA, tels que, comme beaucoup d'organismes au Campus Saint-Jean. Puis, je pense que ce qui manque peut-être, c'est le fait que dans la vie adulte, il y a plein de choses à faire qui sont très professionnelles. Fait que, c'est siéger au CA de la CFA ou faire partie d'une sorte de conseil. Mais de faire les choses, genre, plutôt amusantes, il y en manque un petit peu. Fait que les jeux de la francophonie albertaine, par exemple, c'est très, très, très amusant. Les jeunes adorent ça, mais c'est les jeunes de l'école secondaire. Fait que si on avait
1: Et
0: une
1: puis
0: sorte
1: c'est
0: de
1: une fois
0: jeu...
1: par an, hein, je veux dire, ça passe vite, hein.
0: Oui, exactement. Fait que si on était pour créer un espace pour que les adultes puissent s'amuser un petit peu, c'est pas juste avoir une vie professionnelle française, je pense que ça va beaucoup aider, comme la rétention, puis le fait que les personnes de 18 ans en plus aimeraient faire partie de la communauté. Parce que seulement, je pense que les personnes de 18 ans en plus voient participer dans la communauté francophone en tant que professionnalisme. Puis il faut changer, puis il faut transformer ça à participer à des choses amusantes.
2: Donc, c'était Gloria Livingston, qui est gestionnaire politique et stratégie au ministère des Relations autochtones de l'Alberta. Elle est anciennement présidente de FJA. Pour ce qui est de ce que Réal Poirier avait à partager avec l'équipe de la Croisée, c'est l'importance de l'identification bilingue de ces jeunes francophones aussi. Donc, on vous invite à aller écouter cet entretien qui sera disponible sur l'application Radio-Canada Audio. Laurent Pirot est venu s'installer en studio avec nous. Bonjour, Laurent.
3: Bonjour Geneviève, bonjour à tous.
2: Vous êtes en forme?
4: Ben oui.
2: Ouais, Laurent, vous avez eu un moment pour regarder notre question
4: Oui.
2: du jour ce matin. Je la rappelle aux auditeurs. Si vous pouviez passer un coup de fil anonyme ou pas pour dire merci à quelqu'un qui a marqué votre vie sans le savoir, ce serait qui?
3: J'ai fait ça, moi, il y a quelques années. J'ai fait le tour de tous ces remerciements que j'avais pas fait dans ma vie, puis je les ai faits. Donc, j'ai notamment pris le temps de prendre contact avec le premier journaliste que j'ai croisé dans ma vie. J'étais en, je sais plus, c'était en 8e ou 9e année pour quelques jours, puis c'est là où j'ai eu la piqûre. Puis j'ai aussi fait part de mes remerciements à des adultes qui m'ont croisé à des moments très très difficiles de mon adolescence et à qui j'avais pas à l'époque eu le temps, parce que j'avais probablement pas la maturité de dire merci, à quel point ils avaient été importants dans ma vie. Puis donc j'ai rattrapé ça il y a pas très longtemps.
2: Ben c'est beau ce que vous dites, et peut-être que finalement, notre question du jour aujourd'hui va inciter les gens à peut-être prendre ce téléphone et remercier ces gens, parce que de toute façon, ben, c'est gratifiant de le faire, et aussi, ben, ça va faire certainement plaisir à ces gens.
3: Ben, ça fait plaisir, puis c'est important qu'on sache qu'on a fait des bonnes choses dans notre vie pour les répéter, pourquoi pas?
2: Ben oui. Donc, allons-y tout de suite avec ce à quoi nos journalistes vont s'intéresser aujourd'hui. Laurent, Mark Carney va rencontrer des Calgariens ce matin.
3: Ouais, on est vraiment dans la dernière ligne droite avant le vote sur le référendum. Donc, Mark Carney sera aujourd'hui à Calgary, demain à Red Deer et Edmonton. Ce matin, il va prendre le temps de passer un petit peu de temps dans un restaurant de Calgary. Il va rencontrer aussi des militants qui sont engagés dans la campagne référendaire et des étudiants aujourd'hui à Calgary avec lesquels il va dialoguer avant ce soir de prononcer un discours. Donc on va suivre tout ça, à la fois les discussions qu'il pourra avoir avec les résidents aujourd'hui et le discours qu'il va prononcer en faveur du Canada tout à l'heure.
2: D'ailleurs, on rappelle aux auditeurs, auditrices, que si vous avez des questions sur les enjeux du référendum, ben soumettez-les dès maintenant sur l'espèce de bulle de conversation qui a été ajoutée à ici Radio-Canada Info. Là, c'est sur la page de Radio-Canada, et nos experts vont pouvoir vous répondre aujourd'hui ou en tout cas d'ici au référendum du 19 octobre durant cette émission spéciale sur Ici RDI, Ici Télé, Ici Tout.tv, Ici Première et sur YouTube.
3: On est prêt à répondre à presque toutes les questions et si on n'a pas la réponse, on sait comment aller la chercher.
2: Excellent. Merci beaucoup, Laurent.
3: Bonne journée.
2: Bonne journée. Marc-Éric, qu'est-ce que vous allez surveiller dans le monde du sport aujourd'hui?
4: Il y a beaucoup de hockey. Hein? Les Oilers sont à la maison pour un match contre l'équipe de Salt Lake City. Les Flames sont à Las Vegas. On surveille ça dans le domaine du hockey. Au baseball, est-ce que les Dodgers seront balayés par l'adversaire de Milwaukee? Et il y a aussi les Rays contre l'équipe de Cleveland. Et il y a du football de la NFL. Il y a plein de choses pour les gens qui veulent s'intéresser à autre chose que la vie en général. Il y a du sport à regarder beaucoup ce soir.
2: Ben, merci beaucoup, Marc-Éric.
4: Merci, bonne journée.
2: À demain. Et puis, ben, je remercie toute l'équipe cette semaine. Il y avait Kadi Diop qui était avec nous pour la recherche, qui a fait un travail formidable. Et puis, ben, évidemment, Flore Tamko-Bensi, Nicolas Fisch, Alexandra Bousmal, Lynn Lemieux, Marc-Éric Bouchard, Jean-Marie et Yamba Yamba, tous derrière la mise en onde, la réalisation, la production de ce café chaud. Je vous souhaite une bonne journée sur les ondes d'Ici Première. À demain.

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3: Bonjour, ici Jean-Marie Mbayamba. Voici le bulletin d'information d'ici Radio-Canada Première. Le Premier ministre Marc Carney est de passage à Calgary pour assister à un rassemblement pour un Canada uni. À 4 jours du référendum sur l'avenir de l'Alberta, il met les bouchées doubles pour montrer son soutien pour le camp du non. Le bulletin de vote comporte également d'autres questions sur la gestion de la province, notamment sur le dossier de l'immigration. Les retombées de ce scrutin sur cette question sont d'ailleurs suivies de près par de nombreux immigrants albertains qui n'ont pas le droit de vote. Tiffany Roquette est allée à leur rencontre.
4: Nous sommes impactés par les choix que ces personnes-là font.
5: Emmanuel Gulli-Kiombi est arrivé en Alberta il y a 9 mois depuis le Cameroun. Ce résident permanent ne peut pas voter au référendum, mais ça ne l'empêche pas de se poser beaucoup de questions et d'avoir une opinion.
4: Je pense qu'on peut avoir une Alberta unie, forte, toujours en étant dans le Canada.
5: Hervé Talat-Ndefo, en Alberta depuis 2 ans, craint que la question séparatiste donne des idées à d'autres provinces.
6: Et que va devenir le Canada avec ses origines, son histoire, sa constitution?
5: Les 5 questions sur l'immigration l'inquiètent également.
6: Donc fixer ces barrières au départ peut créer des discriminations et briser le tissu social et même le charme de l'Alberta par rapport à d'autres provinces.
5: Après un peu plus de 2 ans ici, David Chouanka voit, lui, une légitimité à poser des questions sur les limites des politiques migratoires.
7: On se plaint du fait que les enfants n'ont plus d'emploi. Il y a ce stress au niveau des services.
5: Mais sur la question du maintien de l'Alberta au sein du Canada, il est très clair sur le résultat espéré.
7: Je suis venu ici au Canada. Je ne suis pas venu en Alberta, bien évidemment.
5: Ici Tiffany Roquette, Radio-Canada, Calgary.
3: En Ontario, le commissaire au service français a rendu public aujourd'hui un rapport d'enquête sur les activités de Service Ontario. Carl Bouchard présente une série de 25 recommandations pour renforcer la prestation de services en français. Il suggère notamment de renforcer les efforts pour le recrutement de personnel bilingue, sa rétention, ainsi que l'amélioration des mécanismes de vérification, de surveillance et de reddition de comptes. Le gouvernement ontarien a déjà accepté 18 de ces recommandations. Au territoire du Nord-Ouest, la communauté des Fort Simpson aura une nouvelle centrale électrique fonctionnelle à 90% avec le gaz naturel liquéfié. Ottawa va investir 31 millions de dollars dans ce projet et le gouvernement territorial déboursera 10 millions. La centrale aura des systèmes de stockage et de vaporisation à gaz naturel liquéfié ainsi que des générateurs diesel de secours. Dans un communiqué, les autorités disent que la rivière Mackenzie a causé des problèmes à la centrale à diesel qui alimente actuellement la communauté. Dès aujourd'hui, Pêche et Océans Canada impose aux barrages et aux centrales hydroélectriques une nouvelle norme visant à réduire la mortalité des poissons. Radio-Canada a appris que cette réglementation pourrait coûter des milliards aux joueurs de l'industrie. Dans une lettre adressée à Ottawa, Hydroélectricité Canada et Électricité Canada estiment que les nouvelles exigences sont irréalistes et incompatibles avec l'exploitation d'un barrage. Le gouvernement fédéral demande par exemple de limiter les variations de débit d'eau dans les centrales et d'implanter des mesures de sauvetage quand un poisson est piégé. Les producteurs d'hydroélectricité réclament une clause de droit qui, pour les installations préexistantes, afin que le règlement ne s'applique qu'aux nouveaux projets de réfection majeurs. Le président américain recule sur la diffusion en direct de l'exécution de l'auteur d'une tuerie remontant à 2009. Donald Trump maintient cependant que la mise à mort de Nidal Hassan se fera par un peloton d'exécution de l'armée américaine, une méthode qui n'a pas été utilisée depuis 65 ans. Dans une publication sur son réseau Truth Social, il précise que la mort de Nidal Hassan ne sera pas diffusée, mais que les proches des victimes de la tuerie pourront y assister en personne. L'ancien psychiatre de l'armée avait ouvert le feu dans un camp militaire il y a 17 ans, tuant 13 personnes et en blessant 30 autres. Des affrontements ont opposé des manifestants aux policiers pour une troisième journée consécutive à Tirana en Albanie. Au cœur de la colère, des étudiants qui dénoncent la corruption et les frais de scolarité trop élevés alors que la tension monte depuis 4 mois dans le pays. Les manifestants exigent la démission du premier ministre. Après de lourds dégâts dans les bâtiments officiels et des dizaines de blessés, le chef du gouvernement a accusé l'opposition d'être derrière ces violences. Et le rédacteur en chef du média indépendant russe, Novaya Gazeta, a été interpellé par les autorités du pays après une perquisition à son domicile. Selon le journal, son rédacteur en chef n'a pas donné de nouvelles depuis qu'il a été amené au comité d'enquête, l'organe judiciaire russe. Et puis, en terminant, au Brésil, le Parlement a approuvé la baisse du temps de travail de 44 à 40 heures par semaine avec 2 jours de repos contre un seul auparavant, porté par le président Lula pour rattraper son retard dans le sondage en vue du second tour le 25 octobre. Cette réforme populaire a contraint son opposant, le sénateur conservateur Flavio Bolsonaro, à voter pour, malgré ses réticences initiales.

0: Bonjour et bienvenue à cette émission du jeudi. Pénélope McQuaid avec vous, très heureuse de l'être ce matin. Aujourd'hui à l'émission, dans une trentaine de minutes, un peu moins de 30 minutes, on va se faire deux têtes avec Mike Finnerty et Pascal Lévesque qui n'étaient pas là la semaine dernière, mais qui sont de retour aujourd'hui. Et ils vont s'intéresser au référendum. On part toujours avec eux d'une actualité, donc évidemment ce qui se passe en Alberta. Le vote par anticipation continue, ça aura lieu lundi. Mais on s'est posé la question, ces consultations publiques, ces référendums en Suisse, en Californie, toutes ces façons de gouverner en ayant le pouls du public, de l'électorat, qu'est-ce que ça donne? Donc, ils vont se pencher là-dessus. On fait un beau tour de ça dans une trentaine de minutes. Deuxième heure, je pense, qui va être très, très, très utile parce que tout ça est dans un grand raffinement. Je parle des arnaques, de hameçonnage, de harponnage. Des gens qui se font appeler, qui reconnaissent la voix d'un membre de leur famille qui leur demande de l'argent. Un texto de la banque, Post Canada qui a retenu un colis. Il y a tellement de façons aujourd'hui avec l'IA, c'est tellement difficile d'y voir plus clair. Avant, c'était quand même plus simple. Là, c'est compliqué. Nos deux experts de notre clinique techno aujourd'hui vont répondre à toutes vos questions. Vous allez sur la bulle de discussion de l'application Audio de Radio-Canada, vous posez votre question. Ça va nous faire vraiment plaisir de leur relayer. Puis on va terminer aujourd'hui avec la chronique d'Isabelle Maréchal. Dans quelques jours, le duo créatif formé par l'autrice Fanny Britt et la metteuse en scène Alexia Bergère présentera sa toute dernière création, intitulée Le fantôme dans la machine. On est vraiment très heureux ici dans l'équipe de les accueillir ce matin pour qu'elle nous parle de ce qu'elle qualifie d'auto-science-fiction. Bonjour.
1: Bonjour.
2: Bonjour.
0: Bonjour Fanny, Alexia. Fanny, je me rappelle, il y a 8 ans, vous étiez celle qui avait tellement généreusement accepté de faire le pilote de l'émission. Alors, merci.
1: Ben, voyons, ça m'a fait plaisir.
0: C'était vraiment un moment très agréable et je suis contente de vous retrouver. Ensemble, en plus, c'est quand la dernière fois que vous êtes parlé au téléphone?
1: Hier. Ouais. Mais en même temps, on passe nos journées ensemble là, ces temps-ci, fait qu'on se parle moins au téléphone.
2: Oui. Mais en général, c'est à peu près une fois par jour.
1: C'est pas mal chaque jour et c'est souvent une moyenne de... Tu sais, 60 à 75 minutes.
0: Ah, oh, je pensais secondes!
1: Durer des conversations.
0: C'est non,
1: sont longues. On fait plein de choses en même temps qu'on se parle.
2: Les gens autour de nous n'y comprennent rien. Moi, mon chum, il fait, mais qu'est-ce que tu viens de dire pendant 1h10?
0: Oui, puis tu n'as pas dit ça hier. J'adore. Donc, je ne vais pas refaire un entretien sur votre longue amitié parce que vous en avez déjà parlé, mais est-ce que vous vous rappelez précisément le moment où vous vous êtes reconnue, Alexia?
2: Très bonne question. En fait, ce qui est drôle, c'est que je me souviens du moment, mais comme Fanny ensuite en a parlé dans certaines de ses œuvres, je pense que ce moment-là est altéré parce que par la manière dont mon amie romancière, mon amie autrice, l'aura raconté. Mais moi, j'ai le souvenir d'avoir trouvé une âme sœur, puis on était très jeunes, puis d'avoir. C'est une des premières fois où il y avait vraiment. On avait plein d'amis et j'avais plein d'amis, t'en avais aussi, on rencontrait plein de gens, mais là, il y avait un écho profond. J'ai le souvenir d'une sensation, plus que des faits. Moi, j'ai très peu de mémoire. Fanny en a énormément. Donc, ouais, je crois que mes souvenirs se sont colorés
0: de
2: ce que t'as écrit.
0: C'est intéressant parce qu'on reviendra sur cette idée-là parce que ça a rapport avec la pièce.
1: Ouais.
0: Fanny, est-ce que vous avez un souvenir?
1: Oui.
0: C'était au primaire, en tout cas?
1: Oui, c'était au primaire. Ben, c'est vraiment en 5e année, là, qu'on est devenus, des amis très proches, mais on était déjà ensemble à l'école depuis le début du primaire. Semble-t-il que nos mères nous ont, fait nous rencontrer, en maternelle et ça, on s'en souvient pas. Moi, je m'en souviens pas.
2: Oui, moi non plus.
1: Mais donc, on dirait que c'était comme écrit un peu, hein, qu'on allait se retrouver à un moment donné. Puis moi, je la voyais dans les corridors de l'école. On se connaissait de loin, mais c'est cette classe verte, donc que je raconte dans Jane le renard et moi, qui a été vraiment comme l'espèce de bougie d'allumage de cette amitié-là. Puis pour moi, ça a été comme une espèce de... Il y a eu une détente... tout de suite associé aussi à une peur de perdre là, tu sais, quand on trouve quelqu'un comme ça, on a éternellement peur de la perdre après. Moi, je suis la gossante qui veut qu'elle arrête de fumer.
0: Ah, oh, pour vivre plus longtemps.
1: Oui.
0: Oh, ça c'est beau. OK. Ça m'amène sur ce qui était ma dernière question d'entrevue que je vais poser maintenant. Parce que Fanny, quand on vous a demandé le rechercheur vous a demandé qu'est-ce que vous aimeriez que je demande à Alexia. Est-ce que vous vous souvenez ce que vous avez répondu?
1: J'ai dit, est-ce qu'elle veut encore être mon amie?
0: Est-ce qu'un jour, elle va cette année collaborer avec moi? Parce qu'elle est tellement brillante.
2: Oh. Mais ça, c'est la romancière. Jamais, je te réponds tout de suite, jamais. Mais ce que je dois dire, c'est qu'il y a deux choses. Ouais. Mon amitié, c'est hors de question, tu le sais. Mais surtout, c'est au-delà du fait que Fanny Britt est mon amie, c'était, pour moi, c'est une des grandes autrices qu'on a. Et je le dis pour vrai, je crois en objectivité. C'est pas pour me vanter, mais je pense que sur la question, j'arrive à être objective. C'est sur cette édition en particulier. Et moi, je me lasse pas de ce que tu écris, et je suis toujours dans cette curiosité-là et cette attente de ce que tu vas écrire. Donc voilà.
1: Ben moi je pense la même chose d'elle, que c'est t'es une artiste. Et aussi, moi je trouve que c'est une artiste beaucoup plus complète que moi, parce que c'est pour ça aussi que des fois que j'ai peur qu'elle veuille plus, qu'à un moment donné elle stagne, parce que Alexia a fait tout, elle écrit merveilleusement bien.
3: Elle joue.
1: Moins souvent maintenant,
2: oui, ça fait longtemps,
1: mais elle est super aussi pour jouer. C'est une grande metteur en scène. Il y a une vision complexe, complète, absolue.
3: Et aussi, Fanny, vous avez dit dans la même foulée, j'aimerais ça comprendre son cadre, parce qu'il y a une partie d'elle qui m'échappe, auquel j'ai pas accès.
1: Ouais, malgré tout, malgré à quel point
3: les
1: on
3: yeux
1: se
3: d'Alexia sont gros. Mais
1: c'est vrai, malgré le fait qu'on se connaisse si bien, qu'on se parle beaucoup, puis quand on travaille pas ensemble, on est vraiment la caisse de résonance de l'autre. C'est ça que je disais hier, hein, on s'en est parlé de

0: ça, quand on travaille ensemble, on peut un petit peu moins bouncer que quand on travaille pas ensemble, forcément, parce que là, on est collé sur la chose. Mais il reste quand même un mystère pour moi dans ce qui l'anime, ce qui fait que quelque chose devient une obsession. Je les vois, ces obsessions, puis elles me fascinent, puis elles m'intéressent. Mais ça reste encore un mystère comment elle arrive à traduire une obsession en vision concrète d'un spectacle. Pour moi, c'est extraordinaire.
1: Cette entrevue sera donc tricotée autour du texte, des mots, de l'histoire et justement, qu'est-ce que ça peut provoquer comme image et concrètement, comment ça se traduit sur la scène, sur la grande scène de Ducep. Parce que ce sera présenté à partir du 28 octobre, la pièce Le fantôme dans la machine au théâtre Jean Ducep et après en tournée à partir du début de l'année prochaine. Donc, il y a eu des collaborations, soit des textes ou des traductions de Fanny, des mises en scène d'Alexia. Il y a eu des textes écrits à deux. Le premier, c'était ce que vous considérez d'ailleurs comme votre premier véritable projet théâtral à deux. C'était au Quatre Sous en 2022 et c'était Toute chose. Je pense qu'il faut... Oui?
2: Juste préciser que Toute chose, tout comme le fantôme dans la machine, c'est d'abord et avant tout des textes de Fanny, mais qu'on écrit à deux dans le sens où Fanny est très présente en création, puis on l'écrit...
1: Fanny. Merci pour la précision. Et donc, je pense qu'il faut quand même dire un petit mot sur Toute chose parce que ce projet-ci semble être comme une espèce de continuité.
0: Oui, Toute chose, c'est ça. C'était une pièce qu'on a produite en 2022 dans laquelle j'ai vraiment voulu fouiller carrément notre histoire, l'histoire de notre amitié et se faisant réfléchir à l'amitié, à ce que c'est ce lien-là, ce lien d'attachement-là. Tu sais, on parle beaucoup d'amour au théâtre, dans la littérature, puis c'est correct. Moi aussi, j'en ai parlé souvent. Mais il y a quelque chose dans l'amitié qui est un lien qui est si fort, qui est si absolu aussi souvent, qui peut s'étaler sur une vie, souvent plus longtemps que nos histoires d'amour, mais qu'on banalise un peu, hein, ou qu'on relègue à un deuxième ou troisième plan dans nos vies, alors que pour moi, c'est vraiment central. Nous, on a la chance d'être dans un cercle d'amis qui est très, très tissé serré depuis des années, depuis des décennies, et on accorde beaucoup d'importance à ça. Puis j'avais envie d'explorer ça en parlant de nous deux. Donc, il y a deux personnages qui sont nés pour Toute chose, qui s'appelaient Brune et Rousse. Donc, c'était nos deux alter ego qui avaient été créés par Sophie Cadieux et Kathleen Fortin à l'époque au Quatre Sous et qui suivaient le fil conducteur du film Stand By Me, qui est une passion de nos 12 ans.
1: Cette petite gang de jeunes qui rentrent dans l'adolescence et qui sont amis, qui font les 400 coups et qui vivent toutes sortes de grands drames pour des petites personnes.
0: C'est ça. Ben, qui était vraiment une réflexion sur l'amitié aussi, en fait, Stand By Me. Puis ce projet-là, donc, a donné naissance à une forme, pour moi en tout cas, qui était une sorte de libération. C'était une forme plus fragmentée, plus éclatée. Puis je pense que c'était vraiment le fait de travailler avec Alexia qui me permettait cette liberté-là.
1: Et c'était donc sur le deuil, la disparition de votre frère.
0: Mais en fait,
1: Fanny en filigrane.
0: Mais en filigrane, on l'évoquait très peu, avec beaucoup de pudeur. En fait, on le nommait même pas. C'était plus, en fait, Toute chose s'ancrait beaucoup dans la peur de perdre l'autre. Puis ce qu'on constate, c'est que le fantôme dans la machine s'ancre beaucoup dans l'après, en fait, dans les traces d'avoir perdu quelqu'un.
1: Malheureusement, ce qui vous unit, il y a chacune la perte d'un frère. Et dans le cas, Fanny, de votre frère, ça a été aussi votre chum, Alexandre, à un certain moment.
2: Oui, brièvement, ça a été quelqu'un que j'adorais, que j'ai connu très longtemps. C'était le grand frère de ma meilleure amie d'abord.
0: Il était plus longtemps ton ami que ton chum.
2: Absolument, mais ça a effectivement été brièvement mon amoureux au secondaire.
1: Donc la pièce, la fantôme, le fantôme dans la machine, ça part d'un texte, d'une pièce qui... va sombrer dans l'oubli de la mémoire de l'ordinateur.
0: Oui.
1: Tout le reste est retrouvé, si je comprends bien, Fanny, c'est vrai ça, de cet ordinateur, sauf le texte?
0: Oui, exactement. Vraiment, c'est comme un acte fantomatique. C'est un matin, je me suis levée, j'ai ouvert mon ordinateur, j'étais rendue à peu près aux trois quarts de la pièce dans l'écriture, et le document avait disparu. Il n'a jamais été retrouvé.

0: Je l'ai amené à l'hôpital des ordinateurs. J'ai tout fait. Il n'y a pas eu d'autres bugs. J'ai pas échappé mon café dessus, là. Rien. C'est juste, il a disparu. Puis, ben, c'était décourageant, évidemment, les premiers jours. Mais c'était aussi fascinant parce que c'est une pièce sur la mémoire. C'est une pièce sur l'invention aussi de la mémoire.
1: Comme on disait tantôt.
0: Exactement.
1: Avec ce souvenir de Classe-Neige. Plus
0: voilà.
1: Ouais.
0: Ouais, à quel
1: plus
0: point.
1: Plus moins réinventé.
0: Fictionnalisé, ouais, en fait. On se fictionnalise beaucoup dans la mémoire. Et là, ben, j'avais le choix de tout abandonner ou de recommencer. Puis c'est vraiment Alexia qui m'a dit, ben, utilise ça. Utilise cette perte comme point de départ.
1: La perte de la pièce. Donc, c'est devenu autre chose.
0: Et c'est devenu autre chose.
1: Avec un autre titre.
0: Ben, en fait, c'est que pour défier l'ordinateur, quand j'ai commencé à réécrire, j'ai décidé d'appeler le document Ghost in the Machine parce que bon, il y a des évocations de police dans la pièce parce que le personnage du frère faisait de la musique et tout ça. Puis c'était vraiment pour défier l'ordinateur. Parce que la pièce s'appelait Le drame de ma vie au départ. Puis au fil du temps, avec l'équipe, ça s'est comme imposé finalement que la pièce devienne ça.
1: OK, donc le moteur de création, ou en tout cas un gros fusible pour cette réécriture, Alexia, venait de vous. Puis qu'est-ce que vous avez, comment vous avez accompagné ou comment à partir de là, vous êtes devenu partie du processus créatif?
2: Ben, c'est-à-dire que cette pièce-là a été écrite dans le cadre d'une résidence qui a été offert par du CEP à Fanny. Donc, Fanny me parlait, sans que j'aie lu encore de version, me parlait de cette pièce qui traitait déjà du souvenir.
0: J'avais trop peur de faire lire au début, j'avais peur qu'elle trouve ça poche. Ça a pris du temps avant que j'y envoie. Oui. Mais j'y en parlais tout le temps.
2: Oui.
1: Plus que les autres pièces, Fanny? Plus peur celle-là ou c'est comme ça tout le temps? Parce que là, il y avait quelque chose de personnel ici aussi.
0: Et honnêtement, plus on vieillit, c'est ce qu'on constate. On dirait que nos travers, ou en tout cas, nos traits s'exacerbent. Puis moi, l'insécurité... Puis l'anxiété sont des traits fondamentaux. Fait qu'ils
1: donc, une fois qu'Alexia dit « Ben non, c'est bien bon.
2: » Oui, c'est ça. Ben, exact. Mais là, je l'avais pas encore lu. C'est juste que tu m'en parlais. Puis, on savait qu'on allait travailler là-dessus. On savait qu'on allait la monter. Et puis, ça fait, bien sûr, quand on est bloqué comme ça, parce qu'il y avait un désir de Fanny, bien sûr, de retrouver de mémoire ce qu'elle avait écrit, ce qui était dans le fameux document. Puis en même temps, ça résonnait déjà avec cette idée de parler du frère, de parler des pertes, de parler de comment on cherche sans cesse ce qu'on perd, comment on les cherche partout, on les cherche dans les autres, on les cherche surtout dans notre mémoire, on les cherche dans les faits, puis on cherche à les fixer quelque part, alors que le souvenir, il est aussi mouvant que nous sommes, donc il change avec nous, on les transporte avec nous, nos morts, puis donc ça parlait déjà de ça, donc c'était un beau hasard, on trouvait, mais en fait tu pouvais faire avec, puis t'as sauté là-dessus magnifiquement avec l'idée de qu'est-ce qui se passe quand cette mémoire aussi s'efface? Parce qu'on vieillit, t'en parlais hier, Fanny. On vieillit, puis cette mémoire... Toi, t'as toujours été... Fanny a toujours été vraiment quelqu'un qui se souvenait des faits très exactement. On vieillit, puis on la perd. Mm-hmm. Elle prend une autre forme. Fait qu'il y avait aussi une réflexion là-dessus. Donc, il n'y a jamais rien qui arrive pour rien. Puis c'est la joie de nos métiers, c'est qu'on peut faire avec même les accidents.
1: Ce texte-là... que j'ai lu, puis c'est toujours un exercice parce que ça peut tellement être transformé après ça quand on va le voir. Fait que je l'ai lu avec beaucoup de plaisir, d'ailleurs je le dis. Et là tout de suite je voyais le potentiel parce que Fanny Rousse, qui est donc vous, est campée, oh mon Dieu, dans une émission de retrouvailles.
0: Oui.
1: Jean-Claire Lamarche, retrouvailles, machin. Et c'est une autrice plus connue.
0: Très connue.
1: Internationalement.
0: Ouais.
1: Qui fait pas une littérature à tout casser.
0: Ben, elle fait des romans historiques.
1: OK. Ouais. Parce que là, je me mélange peut-être, parce que il y aura trois frères qui vont raconter, deux qui racontent une histoire différente de Rousse, OK? Donc même moi dans ma mémoire du texte,
0: bien
1: il y a des
0: sûr,
1: choses qui
0: bien
1: se
0: sûr.
1: Et donc ce cadre là d'une émission où est-ce qu'on va lui ramener son frère mort, c'est des retrouvailles avec son frère mort, là, à Lucine. Qu'est-ce que ça donne comme matériel de création?
2: Oui, ben c'est-à-dire que dans le texte,
1: pour une metteur en scène.
2: Dans le texte, ces frères-là, ils sont issus de l'imagination de Rousse. Donc Rousse qui est cette autrice, il y a du Fanny Britt là-dedans, mais c'est d'abord et avant tout un personnage, c'est quand même une construction. Fanny s'amuse avec ce qui est vrai et faux, mais nous mélange, nous dit pas ce qu'il est ou ce qu'il est pas. Elle dialogue pendant le spectacle avec son frère mort tel qu'elle l'a connu. un frère qui est un idéal, son frère idéalisé, qui est le frère irlandais, mm-hmm. parce que le personnage s'est fait une mythologie personnelle de ses racines irlandaises, mm-hmm. un amour Absolument. De l'Angleterre, tout ça. Et aussi un frère qui est le frère qu'elle aurait connu, le frère qui ne serait pas mort, mais qui serait raté, selon en fait sa propre conception.
1: Il s'appelle Frère Raté.
2: Mm-hmm. Il s'appelle Frère mm-hmm. Raté. Donc, mais ces trois frères-là sont issus de son imaginaire. Donc, effectivement, il y a cette émission de télévision-là, mais qui est dans sa tête. Fait que pour moi, pour qu'on puisse se permettre le plus de voyagement dans l'imaginaire de cette autrice-là, qui est le personnage principal, je voulais un lieu qui soit un lieu, puis on y a réfléchi avec Martin Labrec, un lieu qui soit vierge, comme si où on pouvait faire apparaître mmh, des choses, mmh, mmh, mmh. Un lieu où ces trois personnages-là autour de Rousse pouvaient avoir une autre valeur, même s'ils sont très humains dans l'écriture, très il y a une vérité dans l'écriture de Fanny, mais qu'on leur donne une valeur de fantôme. Donc on est dans un genre de plateau tournant. Qui pourrait être le plateau d'une émission de télévision, mais qui pourrait aussi être le plateau tournant de la tête de Rousse. On est vraiment dans un espace ouvert.
0: Okay. Avec aussi beaucoup d'évocations dans les costumes, dans les accessoires mm-hmm. aussi, de cet univers de Dickens, cet univers du conte de Scrooge, parce que les trois fantômes sont des échos aux trois esprits de Noël dans l'histoire de Scrooge. Donc, il y a toute cette espèce de fascination aussi du personnage de Rousse pour cet univers-là qui apparaît dans les fantômes de ses frères. Donc, même si c'est très artisanal, il n'y a pas d'effets spéciaux, mm-hmm. D'hologrammes spectaculaires dans le spectacle, parce que au contraire, comme on part d'un univers qui est celui du 19e siècle, des illusionnistes de l'époque victorienne, mm-hmm. ben il y a quelque chose de très artisanal qui correspond en fait à l'état intérieur du personnage.
1: Il y a, moi, ces jeux de, tu sais, on dit tout le temps, faut pas se faire des scénarios. Et si ça était arrivé, tu sais, on nous dit là pour notre santé mentale. Mais moi, j'adore ces jeux.
0: Moi aussi.
1: Et donc, j'ai pris particulièrement plaisir bon, premièrement, il y a quelque chose qui fait mal. Le frère irlandais, donc le frère qui aurait survécu. Vous racontez Fanny Britt dans ce texte, donc je vais lire. C'est le frère irlandais qui parle. J'ai noté le nom du programme sur un petit papier en me disant, rendu au collège, je vais regarder parce qu'il étudie à Trois-Rivières.
0: À Lionel Groulx, à Sainte-Thérèse.
1: Ah, Sainte-Thérèse, c'est ça. Donc là, il dit, rendu au collège, je vais regarder. Mais il était rendu beaucoup trop tard pour partir. Pas dormait, tout le monde dormait. Donc moi aussi, j'ai dormi. C'est comme ça que je suis pas mort dans l'incendie de mon appartement d'étudiant à Sainte-Thérèse la nuit du 13 janvier 97. Et là, Rousse, est-ce qu'il y a eu un feu quand même? Et là, le frère irlandais, j'étais pas là pour échapper la cendre de ma cigarette entre les coussins de mon divan, donc non. Mmh. Ben ça fait-tu mal à écrire ça?
0: Ça fait mal l'écrire la première fois, mais j'en parlais avec mon chum ce matin justement parce que je disais, tu sais, on dirait que j'ai été désensibilisée au texte parce qu'on le répète depuis des mois et des mois. Mm-hmm. Puis hier, ça m'a frappé en enchaînement. J'ai fait, ah oui, on répète cette date, hein, on répète cette date. C'est une date qui veut dire quelque chose, tu sais, dans ma famille. Donc c'est quand tu le reçois la première fois, je pense que c'est il y a quelque chose de frappant puis de confrontant. Donc oui, ça fait mal au début. Mais aussi, pour moi, l'exploration de, comment dire, de ces possibles-là, même s'ils sont douloureux, c'est aussi une manière d'être avec lui à nouveau dans ma tête, tu sais. D'imaginer nos conversations, d'imaginer comment on aurait vieilli ensemble. Mm. C'est comme à part égale une douleur et une espèce de joie de le convoquer d'une certaine manière, de le rappeler, de le ramener à la table ici, tu sais.
1: Alexia Murgère, votre frère est décédé en 2009.
2: Oui.
1: Est-ce que vous jouez aussi parfois à ici, ici, ici? Avez-vous fait ça?
2: Ah, toujours. Oui. Je suis contente parce que j'y joue de moins en moins. Mais j'y ai joué tellement longtemps. Mon frère s'est enlevé la vie en plus. Donc, il y a toute cette question-là qui m'a suivie pendant des années de et si j'avais pu, qu'est-ce que j'aurais pu faire? Mais maintenant, j'ai l'impression qu'avec le temps, il y a quelque chose qui revient, qui c'est des... Et s'il était là, quand mon fils est né, je fais mon Dieu, quel oncle il serait. Puis là ensuite, quand mon fils fait, par exemple, quand mon fils fait une blague, je fais ça, ça aurait fait rire Guillaume, ça aurait fait rire son oncle. Fait qu'il, c'est, mais c'est vrai que c'est une façon de le garder présent.
1: Donc oui, ce sont les mots de Fanny Britt. Oui, c'est son histoire réelle et inventée. Mais quelle part, Alexia, de ce que vous avez vécu est utilisé pour la création de cette pièce et de votre propre perte?
2: Ben, c'est-à-dire que je pense que ça se fait naturellement. Pardon. Quand on est devant des acteurs qui portent magnifiquement ce texte-là, ben il y a des choses qui nous apparaissent. Puis donc ça fait partie du dialogue, même si j'essaie vraiment de garder de garder en dehors de la salle de répétition la notion du vrai et du faux, parce que pour qu'on assume le fait qu'on est dans une construction, pour qu'on se permette d'aller très loin aussi avec dans le personnage de Rousse, qu'on puisse aller dans ses failles, puis que je sois pas en train de faire non, mais je veux bien représenter mon ami, tu sais, pour qu'on se permette avec Anne-Elisabeth d'aller dans ces zones-là. Mais je pense que sans arrêt, partout dans le texte, ça fait écho à bien sûr à ma propre perte, mais parce que c'est bien écrit. Puis j'ose espérer, c'est ce que j'espère, que les gens, parce qu'on est différentes, nous on a perdu nos frères jeunes et de manière brutale. Donc la notion de l'avant-après est très claire, mais on est orphelin même quand on perd ses parents ou son frère et sa sœur à la fin de sa vie. Il reste que ce manque-là, il est là pour tout le monde. Puis dans cette pièce-là, il y a des trous parce qu'elle cherche sa pièce. Rousse a des trous de mémoire. Puis c'est dans ces trous de mémoire-là que les morts sont vivants. J'ai l'impression que son frère existe. Fait que, donc, bien sûr, pour répondre à la question, je passe par des voies, mais je suis toujours interpellée par cette question de la perte et de qu'est-ce qu'on fait de nos pertes. C'est la grande force de la pièce.
1: Vous avez mentionné Anne-Elisabeth Bossé, donc qui est rousse. Il y a le frère irlandais qui est Simon Lacroix.
0: Oui.
1: Mais ça marche, hein?
0: Oui.
1: Il y a le frère mort qui est Christophe Levac.
0: Oui.
1: Et il y a le frère raté qui est Patrice Dubois.
0: Ouais.
1: Et là, le frère raté, moi, j'ai bien aimé Rousse face à son frère raté.
0: Ah, oui.
1: À un moment donné, Rousse a dit, parce qu'il est pas fin.
0: Non.
1: Il remet en question, son talent, d'auteur, d'autrice.
0: Son éthique, sa moralité, tout ça.
1: Puis que t'es pas, Rousse est pas une vraie écrivaine parce que il verrait tout de suite à Londres que ce que t'écris, c'est pas plus que niveau cégep, ils sont pas provinciaux.
0: Ouais.
1: Et là, Rousse, excuse-moi, j'arrête pas de confondre.
0: C'est correct, c'est bien correct.
1: Vous tournez vers le public et là, vous dites, je suis complètement d'accord avec le message de Scrooge, tu sais, de ces fantômes du passé. Je suis d'accord avec l'esprit de Noël, ok. Mais là, c'est pas ça. Il est où le sens dans le fait de tester ce que serait si mon frère mort était pas mort, puis qu'à la place, il était devenu un esti de tata limite mascu de Christ de magicien raté de mascotte de la droite. Là, dans la salle, ça va faire du bon usage du drôle dans un thème comme ça. Puis on va finir là-dessus.
0: Ah ben c'est notre roue de secours, c'est notre bouée de sauvetage, c'est la manière dont Alexia et moi on a survécu à tout dans notre vie. L'humour pour casser le pathos, l'humour pour se connecter aux autres, l'humour pour dire la vérité.
2: Puis l'humour aussi, j'ajouterais, parce que je trouve que c'est une force de ton écriture, pour se souvenir qu'on est bien peu de choses, en bout de ligne, malgré nos angoisses. Parce que c'est ça, il y a une autodérision que Fanny a qui fait du bien aussi.
1: Ça fait vraiment du bien. Vos frères étaient là, ils penseraient quoi de cette pièce?
0: Ben, les deux étaient très drôles, c'était des gars qui avaient beaucoup d'humour. Guillaume était très caustique, très cool. Moi, je pense qu'il aurait trouvé ça très cool. Il aurait dit, t'es cool, ma sœur. Puis mon frère, il étudiait en théâtre, il voulait être scénographe. Puis je pense que lui serait comme, vraiment, c'était des cool guys, là, tu sais.
2: Oui, je pense qu'Alex, que ton frère serait fier de toi. Puis le mien aussi.
0: Ouais, absolument.
1: Il aimerait le travail que vous allez faire avec ça, que vous avez fait avec cette pièce, Alexia?
2: Eh, hey, ben, j'ose désespérer. Oui. Puis sinon, ben, je vais continuer à, je vais probablement avoir une conversation avec lui après. Dans ma tête, il risque de me dire, ouais, ce bout-là, mais ça, c'était vraiment bon, mais ce bout-là, t'aurais pu te.
1: La fantôme dans la machine, donc présentée du 28, à partir du 28 octobre chez Duceppe. Elle sera en tournée aussi dans une douzaine de villes au Québec et en Ontario à partir de janvier, en janvier et mars. Le texte de la pièce va paraître donc le soir de la première représentation, le 28 octobre, c'est chez le MEAC. Le texte augmenté, parlons de parution, de publication de texte, le texte augmenté de visage. Oui. Merci Isabelle Brouillette pour nous en parler ici, Alexia. Va paraître le 29 octobre chez Atelier 10 sous le titre Visage, scène de théâtre et autres matières à réflexion. Puis on attend avec impatience le long métrage d'animation Jeanne le Renard et moi. C'est encore de scénarisation.
0: Absolument.
1: On perd pas ça dans un ordinateur.
0: Je dis que je fais en fait des backups maintenant.
1: Fanny Britt, Alexia Bergère, merci infiniment.
2: Merci.
0: Merci, Pénélope.

0: Nouvelle pièce de Laura Niquet qui s'appelle Pichimote. Oté, donc dernier extrait d'un nouvel album qui va paraître donc le 6 novembre prochain, Laura Niquet. On va se faire deux têtes ce matin, vous le savez comment ça fonctionne, on part d'une actualité puis on ratisse pas mal plus large pour comprendre les tenants et aboutissants avec Pascal Lévesque et Mike Finnerty. Bonjour!
1: Bonjour!
2: Bonjour Padilla.
0: Bonjour, bonjour, heureuse de vous retrouver ce matin. Les Albertains ont commencé à donner leur avis sur une série de questions, 10 questions, dont une à savoir s'ils veulent se prononcer sur l'indépendance. Alors le vote par anticipation continue aujourd'hui. D'ailleurs, tous les journaux en parlent ce matin. Le jour du scrutin, c'est lundi. Ce soir, Mark Carney va assister à un rassemblement pour persuader les électeurs de voter pour un Canada uni. Et cette campagne, bon, a des ressemblances avec d'autres qu'on a connues au Québec 80-95. Mais l'Alberta a choisi de procéder d'une

0: toute autre façon. Et il y a des pays, des États qui gouvernent par toutes sortes de consultations, référendums, consultations publiques, notamment la Suisse, la Californie. Et c'est là-dessus qu'on va étendre le sujet ce matin. Mais Mike, commençons donc par ce qui se passe avec ces 10 questions auxquelles les Albertains devront répondre, là.
1: Oui, 10 questions. Je trouve ça beaucoup quand même. Puis ils sont parfois compliqués, franchement. Plutôt à saveur constitutionnelle, les 10. Et nous portons bien sûr notre attention principalement sur la question numéro 10. L'Alberta doit-elle demeurer une province du Canada ou le gouvernement d'Alberta doit-il entamer la procédure juridique prévue par la Constitution canadienne afin de tenir un référendum provincial contraignant sur la question à savoir si l'Alberta doit ou non se séparer du Canada. C'est plusieurs mots quand même. Mmh. Et on ne vote pas d'ailleurs oui ou non sur cette question-là. On choisit l'option 1, demeurer une province, ou l'option 2, tenir un référendum sur la séparation. Les 10 autres questions, enfin les 9 autres, on vote oui ou non. Okay. Et puis, Pénélope, des dizaines de milliers d'Albertains ont déjà voté. Vous avez sûrement vu des photos, des vidéos, les gens qui attendent depuis mardi dans des files d'attente qui ont, à certains endroits, dépassé 2 heures. Donc, il y a un engouement.
2: Mais il y a quand même 10 questions aussi, ça prend
0: oui,
2: du temps.
0: Oui, c'est ça, ça prend du temps.
2: Oui, c'est vrai, bon point.
1: C'est ça, et puis moi, je m'en rendais pas compte, mais en arrivant en tête de file, là, en tant qu'électeur, vous recevez 10 bulletins de vote. Et chaque bulletin ira dans une boîte de scrutin
0: différente. C'est ça, juste ça.
1: Voilà. Vous pouvez, bien sûr, voter seulement sur la question 10 ou la question 4 ou 3 des 4 et laisser tomber les autres. D'ailleurs, les questions, comme j'ai dit, sont parfois assez complexes. Si vous n'avez pas fait vos devoirs, vous risquez quand même de passer un peu de temps à les lire et à bien les comprendre pendant que vous votez. Je vous en donne quelques exemples. Devrait-on imposer un délai de 12 mois avant de donner accès aux programmes sociaux aux immigrants sans statut permanent? Devrait-on amender la Constitution pour permettre aux provinces de nommer certains juges? Et puis on spécifie dans la question lesquels. Devrait-on entamer des négociations pour abolir le Sénat, etc., etc. C'est des questions qui sont quand même importantes et, comme j'ai dit, compliquées. Donc ça demande une certaine réflexion, à moins que vous ne soyez content d'écouter les conseils sur comment voter d'un politicien ou d'un mouvement politique que vous estimez. Par exemple, l'opposition officielle, la NPD et plusieurs groupes qui prônent l'unité canadienne conseillent de voter non sur les 9 et option 1 sur la 10, demeurer au Canada. Puis, pour le gouvernement de l'Alberta, ben, la première ministre, Danielle Smith, elle et son gouvernement souhaitent un oui sur les 9 questions et option 1, demeurer au Canada, sur la 10. C'est du moins ce qu'ils disent. Les groupes indépendantistes recommandent de voter donc option 2 sur la 10, mais vous serez, en tout cas, moi j'étais surpris d'apprendre qu'ils n'aiment pas nécessairement les 9 autres questions. Ils trouvent parfois que c'est des distractions. Et puis il y a eu d'autres groupes qui se sont intervenus, je parle des évêques, d'anciens premiers ministres d'Alberta, des chambres de commerce, et ils ont tous travailler pour persuader de leur façon les Albertains de voter non sur toutes ou plusieurs des 9 autres questions. Par exemple, sur l'immigration, les chambres de commerce, ils sont pro-flexibilité en immigration. Malaise pour la première ministre Danielle Smith, et ce sont des choses qui arrivent quand on fait rarement des référendums. C'est qu'elle est dans une période où elle ne plaît plus du tout à 56% des électeurs selon les sondages. Et presque la moitié des électeurs disent vraiment ne pas l'aimer. Et dans de tels cas, il arrive que les électeurs peuvent être portés à voter non à toutes ces questions
0: c'est
1: qu'elle a proposées.
0: C'est pour lesquelles elle a voté oui, c'est ça. Ça devient comme un référendum sur elle.
1: Sur elle. Pour l'embêter. Et d'ailleurs, et ça c'est vraiment, encore une fois, très surprenant, parce que quand est-ce que ça s'est arrivé depuis des années? Mark Carney, qui est né en Alberta, qui a grandi en Alberta, est plus populaire de beaucoup que elle, malgré le fait que c'est un libéral. Ça n'arrive jamais. Et donc, si les résultats vont

0: à l'encontre de ce que la première ministre Smith veut sur ces 9 questions. Ben, sa position comme chef de parti, comme première ministre, est en danger. Et cependant, si elle gagne son pari, ben, selon certains observateurs et le chef du NPD, Naheed Nenshi, ben, l'Alberta sera quand même sur une route de l'indépendance. Parce qu'elle aurait, avec ses 9 oui, un mandat direct du peuple pour se chicaner avec le fédéral pour des années à venir sur toutes sortes de questions constitutionnelles.
1: Donc, qui alimenterait le désir de séparation d'un, oui. d'un nombre d'un, oui. de la population. Là. Okay.
0: Mm-hmm. Oui. Je me permets juste en conclusion sur l'Alberta en tant que Québécois d'ajouter que je trouve quand même le processus en Alberta un peu chaotique. Il n'y a pas de comité du oui du non, il n'y a pas de président du oui du non. En ce qui concerne les dépenses, les dons sont franchement difficiles à suivre, à comptabiliser. Mais bon, d'après ce que je lis, les émotions remuées sont semblables.
1: Mais c'est parce qu'on n'est pas encore à une question sur la séparation. Tout ça se précisera sûrement lorsqu'il sera question d'un référendum sur la séparation.
2: C'est un référendum sur un référendum.
1: Exact. On parle beaucoup de référendum. Mm-hmm. Et d'ailleurs, les deux se disent, juste vous dire, vous qui nous écoutez, on peut dire référendum et on peut dire référendum. C'est pas la seule façon de consulter la population. Non, mais c'est parce qu'on,
2: c'est la discussion que j'avais hier avec mon chum. Bon, je vous ai entendu cette semaine en parler.
1: Donc là, c'est réglé. C'est
0: moi qui le dis pas comme
1: non,
0: il faut.
1: Non, pas du tout. C'est juste qu'on reçoit des courriels. Si je dis référendum, je reçois des courriels, c'est pas correct. Si je dis référendum, je reçois des courriels. Okay. C'est une parenthèse. Okay.
0: Merci.
1: OK. Consultation populaire, c'est quoi les nuances avec référendum, consultation populaire?
2: Oui, parce qu'on parle beaucoup de référendum, mais c'est pas la seule façon de consulter la population. Au Canada, une consultation populaire, c'est le terme générique. En fait, c'est toute démarche par laquelle on va recueillir l'opinion de la population. Donc, ça inclut les consultations publiques, les audiences, les sondages, les assemblées citoyennes, les plébiscites, les référendums. Et le référendum, donc, c'est une forme particulière de consultation populaire qui est organisée par un vote formel de tous les électeurs. Donc, autrement dit, là, pour qu'on comprenne, le référendum est une consultation populaire, mais toutes les consultations populaires ne sont pas des référendums. Donc, référendum, vote formel, consultation populaire, ça peut prendre la forme audience publique, sondage, assemblée citoyenne, etc. Et d'autres nuances, Mm-hmm. Bon. Alors, c'est un vrai trou de lapin que vous nous avez... Donc, autre nuance. Référendum, terme général pour un vote populaire sur une question, mais le plébiscite, qu'on interchange le mot, c'est souvent un vote populaire consultatif qui lie pas automatiquement le gouvernement. Mais c'est vrai aussi pour le référendum. Et un référendum contraignant, c'est là où on s'engage, où que le résultat soit doit être suivi selon les règles législatives applicables. Donc, on répond oui ou non à la question. Puis ça doit s'appliquer. Éventuellement, c'est pas un mandat de négocier, par exemple. Fait que dans tous les cas, une consultation, c'est de la démocratie directe. Puis c'est une manière de demander l'avis directement aux citoyens, donc c'est pas exclusif au référendum. Et on fait ça pourquoi? Pour se montrer à l'écoute. Et là, si je vous disais qu'en ce moment, le gouvernement canadien est en train de mener 80 consultations auprès des Canadiens et il y en a 23 autres qui sont prévues au calendrier d'ici la fin de l'année. Alors, j'ai constaté ça hier en visitant le portail du gouvernement du Canada, section consultation des Canadiens. Donc, on sollicite l'avis des citoyens intéressés, des groupes spécifiques, des panels. Parfois, c'est toute la population. Donc, sur 80 consultations qui sont ouvertes en ce moment sur des sujets comme l'agriculture, la santé, Mesures Canada a fait des consultations publiques. En communication, il y en a beaucoup. Le CRTC, par exemple, va en faire sur... Dans les dernières années, là, j'ai vu beaucoup de consultations publiques sur la couverture cellulaire. Mm-hmm. Donc, on peut donner notre avis.
1: Et ça, c'est juste au fédéral. Après ça, il y en a au provincial puis il y en a au municipal.
2: Oui, tout à fait. Mm-hmm. Donc, j'ai vu en ce moment là que Santé Canada invite le public à soumettre des commentaires écrits sur... On a jusqu'au 6 novembre sur la limite maximale de résidus proposé pour l'épiriphénacil. Alors, qu'est-ce que ça mange en hiver? Mm-hmm. C'est un nouvel herbicide qui est commercialisé sous le nom de Rapidicil. Bon, alors, les citoyens, on peut se prononcer là-dessus. Et pour le reste de la recherche, je vais laisser moteur de recherche et l'équipe de Mathieu Dugal poursuivre.
1: D'accord, l'excellente équipe de Mathieu Dugal.
2: C'est ça. Et donc, la portée de ce genre de consultation, c'est souvent consultatif, là, je le mets en guillemets. Alors, précisément, c'est que ça influence la décision sans nécessairement la déterminer... déterminer la décision qui va être prise.
1: Mais ça donne une légitimité ou pas aussi à certaines décisions ou une légitimité

0: séparation qu'on a eue, la justice a créé des règles du jeu parce que les résultats étaient quand même assez serrés. Donc, si une province pose une question claire puis obtient une majorité claire pour partir, le gouvernement canadien est obligé de s'asseoir à la table pour négocier la séparation de façon quand même juste. Et c'est le Canada, via la loi sur la clarté, qui va décider si la question et le résultat sont assez clairs pour commencer à discuter. C'est la même chose au Canada. L'usage du référendum va varier selon les provinces puis le palier de gouvernement. Il n'y a pas de régime général permanent pour les référendums, mais tout ce qui touche la Constitution du Canada, ben, on va encadrer tout ça. Donc, la plupart sont consultatifs. Il y a des exceptions, mais dans le cas précis du référendum albertain le 19 octobre, les 10 questions sont formellement non contraignantes, comme on dit.
1: OK. On va aller sur certains pays et j'espère qu'on aura le temps de revenir sur d'autres référendums qu'il y a eu au Canada. Donc, vous arrivez de la Suisse, là, Mike?
2: Oui, j'ai passé 2 heures là, fascinantes autour d'une fondue moitié-moitié à parler des consultations publiques avec des Suisses. C'était la semaine passée à Aubersson, près de Lausanne. Donc, ils me disaient, mes interlocuteurs, qu'ils apprécient énormément leur système de démocratie directe. Ils votent jusqu'à 4 fois par an consultés sur une série de questions. Ça peut être en moyenne 15 questions d'intérêt fédéral par vote. Et franchement, dans le palmarès mondial de la participation active des citoyens, c'est la Suisse qui est numéro 1.
1: Et 4 fois par an, une quinzaine de questions chaque fois, c'est quand même.
2: Ouais,
1: là.
2: C'est du sérieux. Hein?
1: Ouais.
2: Et puis, il y en a un affineur de fromage qui m'avait dit, il dit, je me sentirais pas à l'aise philosophiquement de vivre dans un pays sans forme régulière et constante de démocratie directe. Donc, il est possible en Suisse de voter pour stopper une loi passée par le Parlement fédéral qu'on n'aime pas. Ça demande 50 000 signatures et 100 jours. Et après ça, il faut défaire la loi dans un référendum. Ce qui arrive d'ailleurs dans à peu près 50% des cas quand ça arrive à ce stade-là. Tout amendement constitutionnel doit passer par un référendum. Et puis, les citoyens peuvent proposer avec 100 000 signatures un amendement. Dans ce cas-là, les chances de succès sont plutôt minces, en bas de 15%. Vous vous souvenez peut-être d'une initiative pour limiter l'immigration qui a reçu beaucoup d'attention en Suisse au printemps, c'était le 14 juin. Les citoyens ont rejeté d'ailleurs l'initiative populaire visant à plafonner la population du pays à 10 millions d'habitants d'ici 2050. C'était du 55 contre, 45 pour, taux de participation 60%. Donc, gros avantage des consultations quand on demande aussi fréquemment aux citoyens de se prononcer clairement sur ces propositions. On cultive comme une culture de réflexion, là, vraiment, sur la politique. Les Suisses ont moins tendance à voter contre quelque chose pour embêter ou punir les politiciens qui n'aiment pas. Le citoyen a plus de pouvoir, mais aussi plus de responsabilité. C'est intéressant, le taux de participation dans les référendums suisses est autour de 55% normalement. Et pour vous donner un point de comparaison, au Québec, récemment, on a voté 67% de la participation dans les dernières élections. Et en 95, c'était 93,5% qui ont voté dans le référendum au Québec.
1: OK, donc 55, 4 fois par année, on peut comprendre, c'est quand même pas pire. Là.
0: Mais il y a la Californie aussi.
1: La Californie, moi, c'est fascinant.
0: Mais c'est fascinant. Ils font beaucoup de démocratie directe à l'instar de la Suisse. D'ailleurs, aux États-Unis, là, à chaque élection, là, il y a des questions référendaires là, qui sont posées là, dans le bulletin de vote. Mais la Californie, en 100 ans, donc on avait fait le calcul de 1911 à 1900, on avait fait ça sur 100 ans, les citoyens ont proposé 442 lois et le peuple en a accepté environ le tiers. Donc, par ce principe de démocratie directe-là, les politiciens peuvent en proposer, mais les citoyens aussi peuvent en proposer.
1: OK. Donc, mais c'est fou, là. Il y a des pancartes partout, des projets de loi, des amendements.
0: Des taxes. Ils sont tout donc, c'est sur plein de sujets.
1: OK. Ouais. Où est-ce qu'on va, Pascal?
0: Ben, on s'en va au Canada encore.
1: Ah oui, OK.
0: Parce que moi, j'étais curieuse de connaître vos connaissances, en fait. Combien de consultations populaires nationales depuis la Confédération le Canada a-t-il tenu, d'après vous?
1: Aucune dizaine?
0: Non, 3. Donc, à l'échelle nationale, donc, c'est la formulation la plus juste aujourd'hui.

0: là, c'est trois référendums fédéraux dont deux étaient officiellement des plébiscites. Donc, en 1898, prohibition de l'alcool, 51% oui, 49% non, avec une participation d'environ 44% de la population. C'était consultatif, mais finalement, on a décidé de pas imposer la prohibition à l'échelle nationale parce que le Québec avait voté non à 80%. Êtes-vous surpris?
1: Okay.
0: Pas moi. 1942, sur la conscription, en fait, ce qu'on faisait, c'est qu'on voulait libérer Mackenzie King sur sa promesse électorale qui avait promis de pas imposer la conscription. On a voté 64% à l'échelle du pays, mais 72% non au Québec. Et on a fini finalement, parce que c'était consultatif, mais par imposer la conscription plus tard, donc en 1944. Et le dernier, mais c'est en 92, le référendum national consultatif, l'accord de Charlottetown, qui portait sur un vaste projet de réforme de la Constitution canadienne. Bon, mais ça perdait dans 6 provinces. L'accord a été finalement rejeté. Donc, on a eu ces référendums-là. Bon, il y en a eu au Québec aussi, mais il y en a eu à l'Île-du-Prince-Édouard pour le pont de la Confédération. En Alberta, le dernier, ça portait sur... en 2021, c'était sur l'heure d'été.
1: Oui.
0: Une petite obsession, d'ailleurs. Il y a eu d'autres référendums en Alberta sur l'heure d'été. Donc, comme ça, entre ça puis la séparation, l'heure d'été.
1: Oui, c'est ça. Ça prendrait pas qu'il y ait plus de gens qui se pointent pour l'heure d'été?
0: Oui.
1: Dans le quotidien, quand c'est près du monde. Là. OK, vous êtes au Royaume-Uni, évidemment. Mike, vous êtes en Angleterre, à Londres.
2: Oui.
1: Brexit.
2: Oui, je voulais en parler. Je vais en parler brièvement parce que c'est un sujet très chaud, étonnamment. Le vote a eu lieu il y a 10 ans déjà, mais le regret est bien réel. Donc, le regret du Brexit. Depuis 4 ans déjà, quand on demande aux Britanniques s'ils regrettent la sortie du Royaume-Uni de l'Union européenne, seulement 30% disent que c'était la bonne décision à prendre. Mmh. Et dans chaque sondage, une importante majorité dit regretter. Ils pensent d'ailleurs que la Grande-Bretagne va moins bien et que la vie est plus chère à cause du Brexit. Jusqu'à 75% pensent ça. Donc, moi, je pense qu'en partie, c'est parce que c'était si près, 51,9 contre 41,8, excusez-moi. Et l'Écosse et l'Irlande ont voté contre. Donc, c'est chaud. Et le gouvernement maintenant a commencé à parler de revenir au sein de l'Union européenne, possiblement.
1: Est-ce qu'on sait si c'est mieux pour la démocratie? Est-ce qu'on sait que ça marche comme gouvernance? Est-ce que c'est vers ça qu'on devrait tendre?
0: Ben, des consultations populaires, un peu comme à l'image de la Suisse ou ce qui se fait au Canada, dans la grande famille, oui. Mais des consultations sur la séparation, l'indépendance, c'est quand même assez rare. Mm-hmm. Fait que de dire est-ce que c'est bien ou pas.
1: Mm. Consulter, oui,
0: c'est toujours. Mais tu sais, des référendums sur l'indépendance puis la sécession, c'est rare. C'est très politisé, évidemment. C'est presque toujours encadré par l'État central. Puis on pourrait pas faire cette chronique-là sans parler du référendum qu'il y a eu en Écosse en 2014. L'Écosse avait signé l'accord d'Édimbourg en 2012 avec Londres pour rendre le vote légitime, ce qui a fait que ça a temporairement transféré au Parlement écossais le pouvoir législatif nécessaire pour organiser un vote légal, unique et décisif. Mais on a voté non. Et là, l'Écosse voudrait, mais Londres est un peu moins d'accord à leur donner encore à re-signer cet accord-là. Alors, ce sera évidemment à suivre, mais il y a des cas aussi où ça a marché. Au Monténégro, en 2006, le oui à l'indépendance a fonctionné. Donc, on s'est séparé de la Serbie. Ça a été reconnu tout de suite. En Catalogne, par contre, ça a moins bien marché parce que, on n'a pas, en 2017, le oui l'emporte largement selon les organisateurs, mais le scrutin est déclaré illégal puis suspendu par la Cour constitutionnelle espagnole. Bon, il y a eu une crise politique majeure sans aucune reconnaissance internationale par la suite. Puis on pourrait mettre aussi dans ce chapeau-là des votes d'autodétermination qui ont fonctionné aussi dans des contextes coloniaux ou post-conflit. On pense à la Nouvelle-Calédonie ou encore à Porto Rico qui est toujours en train de se demander s'ils veulent rester un protectorat américain, changer leur statut ou devenir un pays comme tel.
1: Ça doit aussi avoir lieu dans les protectorats français, là, notamment, puis sur d'autres territoires également. Là. OK, ça nous mène tout ça, Mike? Ça nous mène où, tout ça?
2: Écoutez, à voir les résultats, mais est-ce que Daniel Smith se rendait compte combien c'est risqué des référendums? Je me souviens de David Cameron, ici, en Royaume-Uni. Il n'a pas été premier ministre longtemps après avoir perdu le référendum sur le Brexit. Peut-être que ça va aller comme elle veut, Daniel Smith lundi, mais peut-être pas. Et puis, il faut vraiment

0: réfléchir, je pense, à faire quand on fait des référendums dans des juridictions où on les fait pas d'habitude.
1: OK, d'accord. Très intéressant. Tout ça, il y avait une manne d'informations.
2: Mais je sais,
1: votre dizaine de pages, là, wow!
2: Moi, je vote pour qu'on reste tous ensemble. avec Mike et Pénélope. Oui, nous trois.
1: OK,
2: oui.
1: Parfait. On se sépare pas, nous autres. OK, parfait. Merci beaucoup, Mike et Pascal. On se retrouve bientôt. Est-ce que vous êtes déjà fait hameçonner ou piéger par une fraude, par texto, courriel ou quelque chose?
2: Non.
1: Mike?
0: Moi non plus, non.
1: OK, mais des fois, ça passe proche.
0: J'essaie d'éviter.
1: Ouais, c'est ça. Alors, c'est une heure consacrée à ces questions avec nos experts en clinique techno, après les infos.
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8: Bonjour à tous, il est 10h. Ici Charles Delisle en direct d'Edmonton. Voici vos informations. Le vote par anticipation a déjà commencé, alors que le référendum en Alberta se tiendra officiellement lundi. D'ici là, ceux qui s'opposent à la séparation de la province redoublent d'ardeur sur le terrain. C'est le cas de Léo Piquette. Figure emblématique de la défense des droits des francophones de la province, Francis Plourde s'est entretenu avec lui.
9: Alors ça, c'est toutes des victoires quand tu regardes.
10: Fier franco-albertain, Léo Piquette, 80 ans, s'est battu toute sa vie pour les droits de sa communauté.
11: Les franco-albertains attendent patiemment depuis 1982.
10: En 1987, alors député néo-démocrate, il marque l'histoire en refusant de s'excuser d'avoir pris la parole en français à l'Assemblée législative. En vue du 19 octobre, il reprend le combat au sein du groupe canadien pour toujours.
9: J'ai travaillé pour mettre des visages français dans ça. Et puis, j'ai travaillé avec les groupes minoritaires aussi.
10: Son but, convaincre les électeurs de voter non aux 10 questions du référendum. Des questions qui touchent à la séparation, à l'immigration et aux compétences provinciales, mais qui, selon lui, risquent surtout de porter atteinte à la Charte canadienne des droits et libertés.
9: On était capable d'amener le gouvernement en cours pour des questions. Mais le gouvernement a choisi de changer la loi. Le gouvernement a dit, on n'est pas responsable des questions inconstitutionnelles demandées sur le référendum. Alors, ils se protègent, on ne peut pas les poursuivre.
10: Au-delà de la question migratoire, il crée un recul des droits des franco-albertains.
9: Moi, ça me fait vraiment mal au cœur. On sait, un Alberta séparé ne respectera pas la section 23, l'éducation publique en français, la langue au Parlement, etc.
10: Peu importe le résultat, lundi, Léo Piquette prévient qu'il continuera de talonner le gouvernement sur ses réformes. Ici Francis Plourde, Radio-Canada, Edmonton.
8: À l'international, maintenant, le président américain recule sur la diffusion en direct de l'exécution de l'auteur d'une tuerie remontant en 2009. Donald Trump maintient cependant que la mise à mort de Nidal Hassan se fera par un peloton d'exécution de l'armée américaine, une méthode qui n'a pas été utilisée depuis 65 ans. Dans une publication sur son réseau Truth Social, il précise que la mort de Nidal Hassan ne sera pas diffusée, mais que les proches des victimes de la tuerie pourront y assister en personne. L'ancien psychiatre de l'armée avait ouvert le feu dans un camp militaire il y a 17 ans, tuant 13 personnes et en blessant 30 autres. Les chefs des États et des gouvernements de l'Union européenne se réunissent aujourd'hui et demain à Bruxelles, en Belgique. Lors de ce sommet, les États membres débattront des finances de l'Union européenne en vue du prochain budget pluriannuel du bloc. Ce budget suscite des tensions à chaque exercice, notamment sur la hausse des dépenses. La question de la compétitivité industrielle au sein de l'Union européenne sera également abordée, un enjeu au cœur de l'actualité en Italie. Les précisions de Bruno Duvic.
12: Dossier numéro 1, l'électroménager. Electrolux prévoit de diminuer ses effectifs de 1500 personnes en 10 ans globalement. Le

0: nombre de lave-linges produits en Italie a chuté de 60%. Paolo Bricco, spécialiste industrie au quotidien économique Il Sole.
1: Ça a été la base de l'industrialisation au XXe siècle. Nous sommes en train de sortir de ce secteur. Les Turcs, les Chinois, les Asiatiques sont infiniment plus compétitifs.
0: Manque d'innovation aussi. On le voit dans un autre dossier du moment, Ericsson, qui veut réduire la voilure à Gênes.
1: La téléphonie des années 80 au début des années 2000 était européenne. Mais aujourd'hui, nos enfants ont des smartphones non européens.
0: Mais la crise industrielle, ce sont les aciéries d'Italie. La Cour de cassation se prononce mardi prochain sur la fermeture des hauts fourneaux de Tarente. Cauchemar écologique, mais 10 000 emplois sont en jeu.
1: La politique européenne de ces 20 dernières années repose sur l'idée que les activités à fort impact sur l'environnement doivent être progressivement abandonnées.
0: En 20 ans, l'industrie italienne, la deuxième en Europe, a perdu 700 000 emplois.
2: C'était le reportage de Bruno Duvic. On revient en Alberta pour terminer ce bulletin. À Calgary, les risques pour le système d'eau potable pourraient demeurer élevés jusqu'en 2035, selon un nouveau rapport municipal. Le document souligne que certaines installations et certaines canalisations resteront fragiles pendant des années avant la réalisation des projets majeurs en cours. Des portions du système ont encore besoin d'être inspectées, incluant environ 300 km de pipelines de distribution d'eau. La conseillère du quartier numéro 2, Jennifer White, pense que l'administration exagère l'ampleur des risques. Elle lui reproche de faire pression pour investir beaucoup en peu de temps au lieu d'adopter une approche mesurée. Le conseiller du quartier numéro 10, André Chabot, croit plutôt que c'est le conseil qui a changé sa tolérance des risques et pas l'administration. Et voilà, c'était votre bulletin d'information. 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

0: Deuxième portion d'émission, Pénélope McQuaid avec vous ce matin et toute l'équipe. Nous allons terminer l'émission aujourd'hui comme on le fait tous les jeudis, c'est-à-dire avec une genre de carte blanche à certains chroniqueurs, certaines chroniqueuses qu'on a triées sur le volet. Ils sont 4-5, donc ils se relaient comme ça. Et aujourd'hui, c'est avec Isabelle Maréchal qu'on va terminer cette émission. Elle va apporter son regard tout à fait particulier sur ce qui se passe du côté des lycéens, des lycéennes en France. Là, vous dites, ouais, c'est correct qu'on a entendu parler, on sait, mais avec Isabelle, il y a toujours un angle qui nous a échappé. Donc, elle sera là pour nous en parler dans une heure. Et ce que nous faisons tous les jeudis à cette heure-ci, ben, c'est aussi trier des experts sur le volet pour proposer des cliniques, c'est-à-dire on répond à toutes vos questions sur un sujet donné avec certains experts. Et aujourd'hui, on va répondre à vos nombreuses questions sur les arnaques et l'hameçonnage avec nos spécialistes de la technologie et de la vie numérique. Jean-Michel Vanasse, bonjour.
1: Allô.
0: Journaliste, animateur de Planète Techno depuis 13 ans sur Explorer.
1: Quand même. Ouais, quand même.
0: Wow. Tu durais en télé, là, c'est pas...
1: On tourne notre 300e vendredi.
0: Hey! Ouais. Ah, bonne 300e. Ravi Par, bonjour.
2: Bonjour.
0: Associé en intelligence artificielle et données chez Deloitte, qui œuvre en démocratisation de la littératie en intelligence artificielle, autrice de Coder son destin, qui est paru chez KO Édition. Est-ce que, Ravi, vous vous êtes déjà fait prendre, vous, dans une arnaque quelconque?
2: Une arnaque?
0: Une fraude?
2: Une fraude, oui. Alors, j'ai déjà eu ma carte de crédit qui s'est faite frauder. Je crois que c'est à travers de passer ma carte de crédit à quelque part, puis on l'a cloné ou quoi que ce soit.
0: T'avais ces petites machines là, qui étaient détournées, ouais.
2: Puis là, j'ai eu des transactions qui étaient directement en Alberta.
0: OK, d'accord. Jean-Michel, une...
1: Non. Non, on a eu des tentatives là, souvent des tentatives de gens qui m'écrivent sur les réseaux sociaux. Mm-hmm. Puis là, j'ai quand même un bon flair pour ça, là, détecter tout ça.
0: Mais ça devient pas de plus en plus difficile avant là.

0: Il y avait deux, trois affaires qu'on checkait, là, puis c'était simple. Là, maintenant, c'est quand même raffiné, là.
1: Ouais, je dirais qu'avant, on avait un avantage, disons, stratégique là, avec la langue française. On recevait souvent des tentatives d'hameçonnage en anglais, que ce soit d'une banque ou autre. Puis on se disait, ben, pourquoi ma banque m'écrit en anglais alors que j'ai toujours communiqué avec elle en français? Mais là, ce n'est plus le cas, malheureusement.
0: OK. Ravi, d'abord, un mot sur l'importance d'être informé.
2: Je dirais que l'analogie, c'est comme se protéger, prendre soin de sa maison, sécuriser sa maison. C'est-à-dire, lorsque je me protège contre les arnaques, eh bien, je verrouille la porte, les fenêtres, c'est-à-dire les mots de passe, je les mets à jour, je m'assure qu'ils sont solides, il y a une double authentification. Et lorsqu'une personne cogne et on ne la connaît pas, on n'est pas obligé d'ouvrir. En fait, moi, c'est qu'est-ce que je fais? Je n'ouvre pas la porte, je regarde à partir de la caméra et je vérifie si je la connais ou non, sinon j'ouvre pas tout simplement. Dans ce cas-ci, c'est qu'on valide le site web, on rappelle au numéro qu'on connaît ou à l'hyperlien. Et puis, lorsqu'il y a un inconnu qui cogne à ma porte et qui est vêtu d'un uniforme de policier, et c'est arrivé, je lui demande son badge. Je lui ai demandé son badge, je me suis dit, bon, qu'est-ce que je regarde? Est-ce que je prends le numéro?
0: Non, c'est ça. Ça sert à quoi un badge de police? OK, donc...
2: Bon, ben, c'était un beau badge. J'ai pris le numéro en tant que tel, puis après, il fallait que je valide en appelant à la police si ça faisait du sens ou non. Mais dans ce cas-ci, dans le monde physique, on apprend à sécuriser notre chez-soi. Et c'est important de s'éduquer dans le cyberespace comme citoyen numérique. C'est important parce que on veut pas devenir des experts en cybersécurité, mais on veut apprendre à reconnaître la recette des arnaques.
0: Et on va vous donner ces recettes et ces trucs-là. Écrivez-nous vos questions sur la bulle de conversation de l'application audio de Radio-Canada. Jean-Michel, c'est quoi l'ampleur du problème si on le chiffre?
1: C'est énorme et honnêtement, ça pourrait être encore pire parce que les fraudeurs, c'est comme des pêcheurs qui lancent plein de lignes à l'eau. On va en mettre des millions et il va y avoir quelques poissons qui vont...
0: C'est pour ça qu'on parle d'hameçonnage et de harponnage.
1: Exact. Les termes sont très, très bien choisis. Mais on parle, là, on a dépassé la barre du 704 millions de dollars au Canada seulement en 2025 de dollars qui ont été perdus en raison de fraude. Et c'est des pertes qui sont énormes, plus de 300% là depuis 2021. Et ça, c'est seulement à partir des 5 à 10% de gens qui signalent avoir été fraudés. Parce qu'on sait qu'il y a plusieurs personnes qui ressentent de la honte par rapport à ça, de la honte de s'être fait prendre, surtout dans le cas des fraudes amoureuses. Mais après ça, de dire, je vais faire l'étape suivante puis je vais le signaler, seulement 5 à 10 % des gens.
0: Donc, je vois le chiffre de à peu près 110 000 signalements en 2024, c'est ça?
1: Ouais, chiffres, à peu près.
0: OK,
1: exactement.
0: Mais ça, c'est juste, comme vous dites, c'est juste ceux qui sont signalés. Et par le plus grand des hasards, ce matin, dans le Journal de Montréal, Félix Séguin, les journalistes du bureau d'enquête publie un ouvrage, Se protéger des fraudes aux éditions du journal, puis il y a un dossier donc dans le Journal de Montréal, cette enquête là qu'on peut retrouver, qui peut être un complément d'information intéressant. Qui se fait vraiment avoir? Est-ce qu'on le sait, Jean-Michel?
1: Ben évidemment, principalement, on parle des personnes qu'on dit aînées. Là, on classe 60 ans et plus. Là, je pense pas qu'on est aînés à 60 ans.
0: OK, il va falloir revoir tout ce vocabulaire.
1: Ce n'est pas moi qui choisis les termes.
0: Mon Dieu, 24 heures, on est un aîné.
1: mais évidemment, on parle de gens qui sont peut-être moins à l'aise au départ avec la technologie, qui n'ont pas comme grandi, disons, avec ça comme moi, et qui sont vraiment plongés là-dedans comme Ravi. Mais quand même, il y a une nouveauté, là, les jeunes 18 à 34 ans vont également se faire avoir. Là, donc, près de 50% des membres de la génération Z ont subi une tentative ou une fraude au cours de la dernière année. Donc, ça reste que c'est pas mal tout le monde qui est ciblé. Après ça, qui se fait prendre? Moi, je dirais que les gens qui font moins attention vont nécessairement se faire prendre.
0: Parce que si on pense qu'on est super techno, comme la génération Z, qu'on a grandi avec ça, on se dit, ben moi, je sais comment ça marche, donc peut-être qu'on va baisser sa garde. Ravi, il y a certaines techniques de fraude qui sont fréquentes et qui sont particulièrement coûteuses.
2: Oui. Selon le Centre antifraude du Canada, qu'est-ce qu'on voit qui coûte le plus? Alors, je vais vous faire un palmarès top 3 de 2025 et de 2026. Roulement de tambour.
0: Ouais, c'est un triste palmarès, par exemple.
2: Malheureusement, mais c'est important d'être au courant. C'est-à-dire, qu'est-ce qui coûte le plus cher en 2025? C'est les fraudes de placement pour un total de 351 millions de dollars. Je vous donne un exemple. Ouais. C'est un fraudeur qui vous vend ce rêve-là, qui demande aux victimes d'investir dans une occasion fictive ou truquée et qui promet des rendements élevé. Par exemple, on a vu récemment la tendance par rapport à la crypto.

0: En deuxième position, on a l'harponnage. L'harponnage, c'est vraiment plus ciblé pour un groupe de personnes, une personne ou même une organisation pour un total en 2025 de 68 millions de dollars où est-ce que le fraudeur se fait passer pour une personne de confiance.
1: Différence entre hameçonnage et harponnage?
0: C'est un bon point. Hameçonnage, comme Jean-Michel a nommé tantôt, c'est vraiment un envoi de masse.
1: Okay.
0: Et puis ensuite, ils vont aller pêcher les personnes qui vont répondre. Okay. Harponnage, c'est quand c'est plus ciblé pour une personne, un groupe de personnes ou une organisation.
1: OK, j'essaie de me démêler depuis hier. Je pense que je vais y arriver. OK, donc il y a les placements, le harponnage et...
0: En numéro 3, l'année passée, les fraudes amoureuses. On a vu aussi des enquêtes récemment, même à Enquête, l'émission Enquête, pour un total de 64 millions de dollars. Mmh. Où est-ce que ce sont des fausses relations amoureuses pour gagner leur confiance et soutirer de l'argent? Mais je vous dirais... qu'en 2026, avec le premier trimestre, on a les mêmes top 2,
1: ouais.
0: Exactement, placement, harponnage. Mais à la place que ça soit la fraude amoureuse, en troisième position, c'est le faux enquêteur bancaire.
1: Je vais lire tout de suite un message qu'on a parce qu'effectivement, on a reçu beaucoup de messages sur les fraudes bancaires. On nous écrit ici, tentative de fraude vécue récemment, un appel s'identifiant comme de notre institution bancaire, nous avisant de charges inusitées sur notre carte débit, bon, 1 400 $. On était sur nos gardes, mais l'interlocutrice avait toujours des réponses. Par exemple, pourquoi le numéro sur le téléphone affiché, c'est pas celui en arrière de ma carte de crédit? Et la personne disait, ben, on est le département des fraudes, donc c'est un autre numéro de téléphone. Pourquoi je vois pas les deux montants sur mon compte quand je regarde ma carte de crédit en ligne? Parce qu'on a on les a bloqués. Et là, quand elle a mentionné le montant exact qu'on avait dans notre compte, on a failli tomber dans le panneau. Quand elle m'a demandé le numéro de ma carte de débit et CVV, on a rapidement communiqué avec le département des fraudes, et effectivement, on a failli se faire prendre, ça m'inquiète. Comment savait-elle le montant exact dans notre compte? Hey, les informations, on sait-tu comment ça se peut, ce fraudeur-là?
2: Comment ils ont obtenu le montant exact dans son compte?
1: Oui.
2: Très bonne question.
1: OK. De quoi on parle, Ravipar, quand on parle d'ingénierie sociale comme arnaque?
0: C'est un excellent point. L'ingénierie sociale, c'est une technique qu'on voit souvent. Et puis là, ça peut être à travers de l'harponnage, des fraudes amoureuses. Ça veut dire quoi? En fait, c'est une technique où est-ce qu'on manipule psychologiquement la victime et les escrocs exploitent la confiance, la peur, l'urgence, la curiosité pour faire en sorte que la victime va poser elle-même un geste qui la compromet, comme cliquer, payer, donner un code, des mots de passe ou de l'information qui est confidentielle.
1: OK, on va rentrer maintenant peut-être dans le tour des manières dont les arnaqueurs tentent de nous joindre de nos jours. Quelques-uns, Ravi?
0: Oui, la manière qui nous rejoint, différents canaux, différents vecteurs, que ce soit, on le voit souvent par texto ces temps-ci, on reçoit encore des appels téléphoniques, que ce soit par courriel, les réseaux sociaux, et où est-ce qu'ils prétendent être notamment une personne du, par exemple, Revenu Québec, SAAQ, ou notre institution financière, comme l'exemple de tout à l'heure.
1: Jean-Michel?
2: Ouais, ben là, on entend parler des cas d'institutions, justement, mais moi, je trouve qu'une des choses qui est assez efficace, c'est les petits montants, parce que c'est bien de se faire... Des fois, on cherche le gros poisson, mais les arnaqueurs vont souvent faire beaucoup d'argent avec des petits trucs. On va parler, par exemple, d'une transaction que vous avez faite avec votre compte Apple, et là, vous allez... Ben non, j'ai pas fait ça, mais c'est écrit justement dans le courriel qu'on a reçu. Il y a un lien, cliquez ici pour annuler. Alors, on clique là-dessus, on se branche sur notre compte Apple, sur ce faux site, et là, on vient de se faire avoir. Le nombre de personnes qui vont dire, il y a un problème avec votre profil Netflix, allez changer ici. Mais donc, on donne nos mots de passe comme ça en rentrant sur des copies de sites, souvent pour des petits montants. C'est pour ça que ça me ramène au montant qu'on a parlé il y a quelques instants. Une fraude bancaire ou d'investissement, quelqu'un qui perd beaucoup d'argent, c'est à ce moment-là qu'on le signale. Mais si on se fait voler 150 $ ici et là, on va pas le signaler, mais j'ai l'impression que ces chiffres-là seraient beaucoup plus élevés si on les comptabilisait. Mmh.
0: Mais c'est vrai qu'il y a seulement 5 à 10% de signalements selon le Centre antifraude du Canada. Mmh. Donc, 90 à 95% des personnes ne le font pas.
1: Disais tantôt. OK, il y a aussi... Tu sais, quand ça vient des agences de revenus, là, on est déjà stressé. On est déjà stressé quand c'est du vrai monde, c'est des vraies affaires. Fait que, tu sais, là, il y a vraiment une faille. Le fameux Poste Canada, on peut pas libérer votre colis, si vous payez pas 1,51 des fois, là, c'est des montants complètement absurdes. Des amendes aussi?
2: Oui, les combien de fois les postes de péage, pas de péage, mais
0: les codes QR maintenant pour les bornes de péage, pour les stationnements. On en a parlé beaucoup même à CBC Radio-Canada, on en a discuté. C'était en juillet 2025, c'est une nouvelle technique.
2: On fait colle juste un faux collant sur
0: exactement.
1: OK. Donc vous voyez là, on n'est pas niaiseux, niaiseuse quand on se fait prendre. Je veux juste que ce soit vraiment un message qui percole. Là, parce que particulièrement chez les personnes qui sont plus âgées, qui ont un gros stigmate autour du fait qu'ils sont techno-nuls alors qu'ils sont vraiment très branchés là, sur tout ordre d'appareil. Ils ont vraiment honte, puis on l'a dit tout à l'heure, puis il y a pas de honte à avoir. Ce sont des armées de gens hyper bien équipés qui sont là juste pour ça, à temps plein, vous frauder. Là. Lynn nous écrit « Que faire quand on reçoit un courriel ou un message texte et qu'on n'est pas certain de la source, Ravi? »
0: Je dirais qu'avec un courriel ou les messageries texte, moi, ce que je fais tout le temps, c'est de m'assurer d'aller sur le site officiel. Par exemple, si c'est mon institution financière, dans ce cas-ci, Desjardins, m'envoie un texto ou un courriel, tout de suite, j'appelle au numéro. J'appelle au numéro derrière ma catch. Je m'en vais voir sur mon
1: accédé. On appelle donc pas sur le numéro, par exemple, qui serait dans le message même.
0: Exactement. On ne clique rien là-dessus. Et aussi, on peut directement le transférer par texto au numéro SPAM 7726.
1: C'est quoi ça?
0: Donc, selon le gouvernement du Canada, on peut signaler les textes-messages qui sont frauduleux ou qui semblent être frauduleux à l'aide de ce numéro-là.
1: Donc, on le transfère?
0: On transfère directement le message.
1: OK, d'accord. Le Centre antifraude du Canada, qu'est-ce qu'eux recommandent?
0: Eux autres, qu'est-ce qu'ils recommandent? Ça va être de le signaler directement sur leur site Internet aussi. Puis, si vous utilisez votre téléphone cellulaire, des fois, il fait automatiquement le tri. Des fois, par courriel également, dépendant de qu'est-ce que vous avez comme configuration. Mais en cas de doute, toujours valider auprès de la source.
1: OK. Avant, là, c'était relativement facile.
2: Ouais.
1: À un moment donné, on a eu un truc. Quelqu'un nous a dit... Là, va voir l'adresse de l'expéditeur, parce que ça peut être écrit, mettons, Netflix. Mais quand tu cliques sur l'adresse, là, c'était joblo7226@ une affaire qui n'a pas de plomb. On était comme, ah, OK, c'est ça, c'est de la fraude. Maintenant, ça s'est raffiné, ça aussi, les adresses d'envoi, non?
2: Ça s'est raffiné, mais c'est quand même un bon indicateur, parce que on va le voir souvent là, dans l'adresse, que c'est pas d'un expéditeur qui est...
1: Des fois, il y a juste une faute d'orthographe.
2: Exact.
1: Des fois, il y a un mot
2: on
1: pluriel.
2: On va inverser, puis on le sait que le cerveau va voir, puis va associer ça de la même façon.
1: Okay.
2: Donc, toujours peut-être d'aller revérifier un petit copier-coller dans Google, des fois, juste voir si c'est bon, si c'est la bonne affaire, la bonne adresse. Puis en cas de doute, en partant, si vous avez un doute... C'est peut-être que vous êtes en train de recevoir un message frauduleux.
1: On est mieux douter que pas douter, dans le fond.
2: Oui, exact.
1: OK. Donc,
0: on n'est pas les seuls qui doutent. En fait, selon Narrative Research et Logit Group, les 18-24 ans, il y a seulement une personne sur trois qui vérifie la légitimité d'un appel ou d'un courriel ou d'un texto avant de donner des renseignements. Et chez les 55 ans et plus, c'est deux personnes sur trois qui vont valider.
1: OK, on est peut-être des aînés, mais on est...
2: Ouais, moi, j'ai quelque chose que je veux vous présenter, là, vous partager. C'est un profil qui a été créé sur Internet il y a environ un an. Ça s'appelle Gaston Rigaudon. Au départ, c'était un personnage qui faisait des chansons crues pour le temps des fêtes, mais qui s'est mis à faire vraiment de la prévention pour de la cybersécurité avec un personnage qui s'appelle Félia, qui est vraiment une jeune femme qui correspond aux standards que les gens recherchent sur Internet. Là. Je vous laisse imaginer ce que ça veut dire. C'est le genre de message qui ne pourrait pas être fait par le gouvernement parce que là, on utilise vraiment des langages qui sont directs, qui sont crus. C'est de l'humour, mais c'est tellement, tellement efficace. Puis je vous ai préparé un extrait.
3: 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Salut, c'est le boss. 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

0: pour la livraison. Ah ouais, okay.
1: Ouais, et
2: Christ a rien commenté.
1: Et il y en a, il y a des vidéos là, sur ces profils qui vont plus loin, et c'est vraiment des gens qui travaillent en cybersécurité qui sont derrière ces vidéos de prévention là. C'est efficace. Je sais pas comment le décrire autrement que ce type d'humour là est fait parfaitement pour les réseaux sociaux, pour Internet. C'est le genre de choses que je peux envoyer à mon père, ben, il va en rire et il va apprendre en même temps. T'as peut-être pas cliqué là-dessus. Là.
2: Oui, c'est ça, exact. T'as rien commandé.
1: Ouais, de pas mettre son mot de passe partout, puis tout ça. Ouais.
2: Tu peux pas avoir de colis retenu. T'as rien commandé.
1: T'as rien commandé.
2: Ça, je l'ai eu. OK. Comment les arnaqueurs, Jean-Michel, fonctionnent dans le code de faux représentants bancaires, là?
1: Ah ben là, ça, c'est vraiment une technique qui est poussée, mais qui est vraiment partout en ce moment. Donc, les criminels vont commencer par éplucher là, les fameux bulletins, les bottes téléphoniques qui sont rendus en ligne, là, mais vont chercher justement des noms, des prénoms qui sont un petit peu plus vieux, les Huguette, Ginette, Maurice, Thérèse, parce que on se dit, ben, premièrement, ils ont encore une ligne fixe à la maison, donc c'est une des choses qu'on, parce qu'on a un cellulaire, on se retrouve pas nécessairement directement dans les Canada 411. Mmh. Après ça, ils vont réussir à falsifier l'affichage de leur téléphone pour écrire un nom qui va être crédible avec, par exemple, Caisse des Jardins, Banque nationale du Canada. Et lorsqu'on appelle, ben là, on a un scénario pour manipuler la personne. Donc, on va lui dire qu'il y a eu une transaction frauduleuse, donc il faut sécuriser le compte. Et rapidement, on va dire, ben on a besoin, par exemple, de vos cartes physiques. Ce que je veux dire, la banque nous appellerait pas pour avoir notre carte physique avec le NIP et de mettre ça dans une enveloppe scellée et ça presse. Mm-hmm. Donc, tout est dans le sentiment d'urgence. Il faut faire ça rapidement. Il y a quelqu'un qui va passer ou un faux policier qui va se présenter chez vous pour ramasser votre carte de crédit. Et c'est à ce moment-là qu'on se fait avoir, puis il est trop tard. Là.
2: On a un message ici. Il me semble que c'est souvent clair quand ce sont des arnaqueurs. Mm. Juste le niveau de langage est un bon indice.
1: Oui, ben, comme je le disais un peu plus tôt avant, c'était vraiment un avantage stratégique qu'on avait. On voyait les fautes d'orthographe, on voyait les faux courriels, mais aujourd'hui, on peut plus se fier à ça avec l'intelligence artificielle. C'est possible de reproduire les vrais messages qu'on pourrait recevoir, par exemple, de l'Agence de revenus du Canada.
3: Ravi. C'est de plus en plus sophistiqué. Puis j'avoue, pour ton exemple, Jean-Michel, même moi, j'ai pas un nom commun, puis vieux, tu sais, Ravi, puis je me fais appeler quand même aussi. Puis je dirais que faut s'assurer avec ces technologies qui sont de plus en plus sophistiquées, c'est de s'assurer, parce que là, on parle d'usurpation d'identité, où est-ce que le fraudeur se fait passer pour une personne ou pour une organisation qu'on connaît, par exemple, notre institution financière ou même un policier.
2: Ben, c'est ça. Moi, j'ai une question, parce que quand Desjardins est vraiment beaucoup utilisé, Vidéotron en ce moment, moi, tous les appels d'hameçonnage que je reçois, c'est toujours écrit Vidéotron, mais Vidéotron n'a pas de recours, ils sont pas, ça les dérange pas assez pour qu'ils, c'est pas...
1: À chaque fois qu'on parle de ça, c'est que c'est tellement compliqué parce que les fraudeurs sont pas ici, sont pas au Canada, sont souvent à l'extérieur, sont à l'extérieur du pays, ça devient tellement compliqué.
2: Même elles sont victimes, ces grandes entreprises-là, qui sont quand même très riches, puis qui ont quand même beaucoup d'influence, puis qui pourraient faire bouger les choses, mais même elles sont comme...
1: Le gouvernement se fait avoir, tout le monde. Bon. Donc, après ça, c'est vraiment d'instaurer un climat de confiance, puis de dire, puis on le voit souvent, ils nous disent, nous n'allons jamais vous envoyer un message texte,
2: exact.
1: Nous n'allons jamais vous demander par courriel tel truc, donc ils sont clairs sur le vrai portail, comment ils fonctionnent.
3: Et c'est pour ça qu'ils ont aussi des départements de fraude, parce que sont aussi eux victimes de fraude, comme nous on peut l'être. C'est un montant qu'ils peuvent nous rembourser également. Donc, il y a un département au complet qui est là pour nous aider aussi.
2: Anecdote personnelle, Ravi?
3: Récemment, il y a deux jours, c'était de l'hameçonnage par courriel et puis ils m'ont demandé si j'ai fait une mise à jour par Facebook. Puis je suis sûre qu'il y a plein de monde qui a fait une mise à jour dans Facebook. Alors, je me suis dit, ah oui, c'est vrai, j'en ai fait une il y a juste quelques jours seulement. Et puis, c'est seulement à l'aide du courriel de provenance. Parce que ce qui arrive, c'est que des fois, ils font affaire avec des partenaires, des tierces parties qui sont autorisées. Et c'est là que j'ai eu un moment, j'ai pris le temps d'y penser. J'aime pas faire des copier-coller, je vous avoue. Alors, je fais des imprimés écrans et j'utilise l'intelligence artificielle comme un Claude ou un Gemini de ce monde pour voir qu'est-ce qu'ils en pensent, pour m'aider à avoir une deuxième paire de yeux pour m'assurer.
2: Mais si on les nourrit avec tout ça, là, l'intelligence artificielle, on n'est pas en train de les aider à raffiner leur technique de fraude puis d'hameçonnage?
3: En fait, avec mon Claude, par exemple, j'ai configuré pour pas qu'ils partagent l'information, pour pas nourrir les algorithmes en intelligence artificielle et pour pas partager mes données personnelles.
2: Mais ça, c'est pas tout le monde qui est capable de configurer ça, Claude,
1: exact.
2: Comme ça.
1: Puis là, on parle d'une experte en intelligence artificielle avec un compte probablement payant de ces trucs-là. Mais si on utilise la version gratuite de ChatGPT, on vient de nourrir la bête.
3: C'est clair qu'à partir de là, on partage l'information. Mm-hmm. C'est cette littératie numérique-là, mais aussi une hygiène numérique.
1: C'est drôle parce qu'elle vient de dire à l'intelligence artificielle, ce message d'hameçonnage, je me suis pas fait prendre. Donc, l'intelligence artificielle qui va créer le prochain va dire...
2: Ben oui.
1: Faut en faire un meilleur pour faire la prochaine fois. Mais ça,
2: c'est dans tout là. On est en train de donner littéralement toutes les clés à l'intelligence artificielle dans tous les domaines.
3: Mais pour contrer l'IA, il faut de l'IA également.
1: Oui.
3: Parce que juste notre paire de yeux et notre cerveau tout seul, c'est pas assez. Il faut vraiment de l'aide. IA contre IA.
1: Mais au-delà de ça aussi, l'intelligence artificielle va aller scanner tout ce que nous, on met volontairement sur nos réseaux sociaux pour utiliser ces données-là pour que ce soit encore plus crédible. Il y a souvent des cas où on clique sur des liens malveillants et là, ils ont accès à notre liste de contacts. Qui fait que nos courriels sont partagés avec notre propre compte. Et c'est là que les gens aussi tombent souvent dans le panneau. Parce que si je reçois un courriel, Pénélope, provenant de toi, je vais faire plus confiance que si ça vient d'une supposément adresse. Et c'est là que souvent les gens, on se fait prendre. Donc, s'il y a quelqu'un qui vous dit « réponds par courriel ou envoie-moi de l'argent via ce lien-là », prenez le temps de effacer le message, mais prendre le téléphone. Est-ce que, Pénélope, tu m'as envoyé un courriel ou tu me demande vraiment quelque chose, puis tu vas me dire, non, il n'est pas question.
3: Et c'est rare que tes amis te demandent de l'argent par courriel aussi.
1: Ils ne me demandent pas d'argent non plus du tout. J'en ai pas.
3: S'ils le faisaient, ils t'appelleraient, ils te verraient en face à face.
2: Ça, c'est drôle. L'IA, c'est de plus en plus sophistiqué. Je pense qu'il faut quand même un mot là-dessus, Ravi.
3: Oui, tout à fait. Puis lorsque c'est de l'audio ou des vidéos qui ont été générées par l'intelligence artificielle, vu que c'est plus sophistiqué, le rythme et l'intonation, les régularités, les micropos sont de plus en plus naturels et modernes également. Et même avoir des accents, des bons accents québécois par rapport à avant. Et selon un sondage de la firme Harris Poll Canada en 2026, qui a été commandé par la Banque Scotia, il y a le paradoxe aussi de la confiance face aux jeunes. Par exemple, 76% des 18 à 34 ans se disent confiants de repérer une arnaque générée par l'IA. Cependant, ils se font avoir, et c'est le plus grand groupe qui se fait avoir par rapport aux autres groupes, par rapport même aux 55 ans et plus.
2: Parce qu'ils sont confiants.
3: Exactement.
2: C'est une belle illusion, la confiance, mais ça peut coûter cher aussi. Qu'est-ce qu'on peut... c'est ça. Donc, c'est une autre affaire à quoi on dit... Pourquoi on dit merci, Lia? Ce raffinement et cette façon dont on est plus capable de faire la différence entre la réalité...
1: Parce que les fausses vidéos, c'est pas juste pour des vidéos de chats qui dansent. Là, on voit plein de trucs, puis des fois, c'est ça. On se fait avoir par une copie de quelqu'un qu'on connaît, qui est proche, qui va... nous demander quelque chose, nous soutirer quelque chose, ou ne serait-ce qu'un... Les fausses nouvelles également, là, c'est un autre sujet, mais c'est quelque chose, faut être capable de détecter ça. Puis je pense que avant on était capable de détecter les fausses photos. Là, on est rendu au niveau de la vidéo, et même là, éventuellement, on va retourner à autre chose.
3: Et les vidéos sont de plus en plus difficiles à détecter.
1: Ouais.
3: C'est pour ça qu'on utilise l'IA.
2: OK, allons-y sur la voix, parce que là, il y a des gens qui nous écrivent, ce qu'on appelle les arnaques des grands-parents. Message ici, j'ai bien averti ma grand-mère de l'existence des fraudes vocales, j'ai peur pour elle. Ici, attendez, j'en ai vu un sur la voix, qui est ma professeure hautement renommée. Et ayant plusieurs conférences en ligne, s'est fait pirater sa voix. Sa mère a alors reçu un appel imitant sa voix et elle s'est fait hameçonner. Quelle intrusion! On nous écrit ici les personnes vulnérables aussi. Qu'est-ce qu'on peut dire là-dessus, Jean-Michel?
1: Rappelons la fraude, l'arnaque des grands-parents. Donc, le prétendu petit-fils, petite-fille qui appelle en panique en disant, par exemple, je me suis fait arrêter ou j'ai eu un accident, je suis à l'autre bout du monde, il m'est arrivé quelque chose. chose en voyage. Et là, on a besoin d'argent. On a besoin d'argent rapidement. Je le disais tantôt, le sentiment d'urgence. Donc, on agit tellement sur le cerveau de la personne rapidement en disant vite, il y a quelque chose. Toi seul, tu peux m'aider. Alors, de cette façon-là, ben, on devient plus, on prend plus le temps, disons, de dire est-ce que c'est vrai? Est-ce que je me fais avoir? Mmh. Puis, la voix, c'est une voix qu'on reconnaît, qu'on a grandi, qui est associée à plein de beaux souvenirs. Donc, on a confiance automatiquement en cette voix-là. Et donc, les gens se font avoir. Évidemment, avec le clonage de voix par intelligence artificielle, c'est un autre niveau. Et quand on dit que les jeunes se font avoir ou les jeunes servent à attraper d'autres personnes, pensez à tous ces influenceurs, ces gens qui ont des profils sur TikTok où ils parlent pendant de

0: nombreuses heures à une caméra, ben c'est sûr qu'ils l'envoient après ça, le petit échantillon.
1: Ouais, après ça, là, un appel FaceTime visuel, c'est la prochaine affaire qui s'en vient. Là. Moi, il pourrait avoir un faux appel de moi, visuel, à mon père. Puis là, je suis en Facebook. Puis bon, on se fait souvent des Facebook. Ben là, je devrais peut-être pas dire ça, là, parce que là, je vais donner une clé de...
0: Ben, surtout, Pénélope, que je me suis un petit peu amusé à cloner ta voix pour tester.
1: C'est bien. J'ai entendu ça.
0: Ben alors, peut-être qu'on pourrait faire entendre l'extrait tout de suite.
1: Allô, Jean-Michel, c'est Pénélope. Je me demandais si tu pouvais me prêter 500$. J'ai eu un petit problème avec ma voiture. Je vais te le remettre très rapidement. Je te le promets. Si tu veux, tu peux me faire un virement Interac. Tu peux, s'il vous plaît, utiliser mon autre adresse de courriel? C'est penelopem140@arnaque.com. Merci. On se voit bientôt. Bon, je dis pas arrobase. Je dis pas 4 E, je dis 4. Mais le début, là, en plus, est-ce qu'on peut repasser juste le
0: salut,
1: début?
0: Salut, c'est Pénélope.
1: Oui, puis là, j'ai comme, en plus, ma respiration est pareille. Allô, Jean-Michel, c'est Pénélope. Jean-Michel, je me demandais si tu pouvais me prêter 500$.
0: Et j'ai mis, on entend en arrière des voitures. Donc, j'ai mis volontairement, j'ai pu accéder dans le logiciel à ajouter des voitures. Et là, c'était basé sur un extrait de 30 secondes. Avoir eu le compte payant, j'aurais pu envoyer 30 minutes d'audio. Et là, probablement que la partie centrale, qui était un petit peu moins réussie, n'aurait pas... ça aurait passé comme dans du beurre dans le poêle. Mais quand même.
1: Ça me fait vraiment capoter. Ravi.
2: J'ai effectué des tests par rapport à cet audio-là.
1: Okay.
2: Parce que je me suis dit, est-ce que l'intelligence artificielle
1: attends,
2: va reconnaître?
1: Tu mets la voix dans l'intelligence artificielle?
0: Non, mais moi, je l'avais fait déjà.
1: Oh, c'est vrai.
0: Oui. J'ai tout effacé des serveurs au bout de 4 minutes. C'est
1: d'accord.
0: Trop tard.
1: Hey, là, il faut que je fasse confiance. Puis, qu'est-ce qu'on dit dans la confiance depuis tantôt? Hey, t'es-tu vrai? T'es-tu vrai? T'es-tu vraiment Jean-Michel?
0: Je sais pas.
1: OK, ravi, désolé. Continue.
2: Pareillement, j'ai utilisé également cet audio-là, puis ensuite, j'ai retiré de l'historique aussi. Alors, j'ai fait quelques tests, mais j'ai utilisé un outil qui s'appelle Uncove AI, et en passant cet audio-là, il a détecté que c'était 100% humain.
0: Wow, ça valait la peine.
2: Ça valait la peine. Je crois que l'outil est pas trop à jour avec leur modèle. Ensuite, je l'ai fait passer dans Claude de Anthropic, et il n'a pas été capable de lire le fichier audio.
1: Ah!
2: Ouais.
1: OK.
2: Ensuite, j'ai utilisé une IA française, Mistral. Et Mistral était seulement capable de lire la transcription de l'audio et pas l'audio en tant que tel. Et donc, elle a détecté que c'était 85% une IA.
1: Par le texte uniquement?
2: Par le texte uniquement, parce que la recette est toujours la même.
0: Le texte que j'ai écrit moi-même, là. La seule chose qui n'était pas faite par IA. Mais j'ai pas écrit de roman, ça va.
2: La recette et les ingrédients étaient la même. Urgence, demande d'argent, demande d'information rapidement. Ensuite, j'ai utilisé ChatGPT.
1: OK.
2: ChatGPT a dit que c'était 25% une IA.
1: OK.
2: Et finalement, j'ai utilisé Gemini de Google et il a mentionné que c'était 95% une IA. Mais il a aussi mentionné dans son analyse que le fichier n'avait aucun filigrane, aucun marqueur d'intelligence artificielle qui a été détecté.
1: Ça, c'est
2: et
1: faux.
2: Normalement, il devrait en avoir un.
1: OK.
2: Mais ça s'en vient.
1: Mais, OK. OK. Jean-Michel, si on pousse ça encore plus... On se fait encore plus peur.
0: Ben oui.
1: Allons-y.
0: C'est un cas... Il y en a eu plusieurs, là, mais celui-là est arrivé il y a quelques semaines aux États-Unis. Donc, c'est une histoire folle d'un faux kidnapping que gardait au téléphone une mère pendant 5 heures. Donc, elle a reçu un appel, elle est en train de faire des courses avec son mari. Elle reçoit un appel d'un fraudeur, là, mais qui se dit être dans le cartel mexicain. Il a kidnappé sa fille et elle entend la vraie voix de sa fille derrière qui dit « Je suis désolée, maman ». Et là, il dit « On a besoin de 5 000$ immédiatement, sinon on la vend pour du trafic humain ». Donc, ça, c'est le cauchemar de tout parent. Et là, il dit « Vous êtes mieux d'avoir un chargeur pour votre téléphone parce que si vous raccrochez ou que vous perdez la connexion, qu'il n'y a plus de pile sur votre appareil », on la vend, on se débarrasse d'elle. Donc là, il y a le sentiment d'urgence. Donc là, ils sont en train de se promener et là, ils les envoient dans un Walmart où il y avait un guichet de transfert d'argent. Ils ont payé le 5 400 $ américains. Le fraudeur a dit, parfait, c'est bon, merci, vous avez collaboré. On va libérer votre fille dans le stationnement du Walmart en question. les parents attendent, ben oui. Il se passe rien.
1: Parce que la fille,
0: et là, elle décide d'appeler et la fille était au travail. Mais ils ont été pendant 5 heures au téléphone. Et là, on se dit,
1: ils n'ont pas pensé,
0: elle aurait pu faire des signes. Elle a mis sur en sourdine son appareil pendant une fraction de seconde pour parler à son mari, peut-être pour lui dire « appelle la police, fais quelque chose ». Et là, le fraudeur s'est mis à lui crier après en disant « je sais ce que tu fais, si tu continues, on l'a dessus directement ». Alors, ce qu'on voyait dans les films, ces scénarios-là, on s'imagine la même chose, mais c'est pas le cas.
1: Okay.
0: Et malheureusement, là, c'est en anglais, ça s'en vient avec le français canadien.
1: C'est ça que Ravi disait tantôt, là, ça se raffine avec les accents.
0: Ben oui.
1: Ça pourrait être en argot, ça pourrait être en n'importe quoi. Là, ça va se raffiner. Ok, ici quelqu'un nous donne un truc, c'est Daniel, justement pour la voix, une façon simple de contrer les fraudes par téléphone d'une voix qui semble être un membre de la famille qui demande de l'argent pour X problème et de demander le code. On donne comme la famille s'est donné un code pour chaque membre de la famille que tout le monde connaît. Ça raccroche, c'est pas long. Mais qu'est-ce qu'on peut faire d'autre, Ravi, pour bien soutenir dans le cas de ces appels en particulier?
2: Je vous donne un exemple par rapport à qu'est-ce que tu as partagé, Jean-Michel. C'est une astuce pour le téléphone cellulaire, que ce soit avec votre iPhone ou votre Android. Votre Android va détecter, je dirais pas que c'est bon à 100%, mais déjà ça aide à détecter dans le fond les textes messages ou même les appels qui semblent venir d'un fraudeur. C'est activé par défaut si vous utilisez votre application Google. Avec iPhone, ben il y a le filtrage des appels aussi. Donc ça c'est une option à configurer. C'est pas parfait non plus, mais déjà là il doit donner l'information.
1: J'ai fait ça puis ça a duré 2 jours.
0: On l'a activé, c'est ça.
2: Non,
0: tout le monde a
2: comment
0: fait
2: ça?
1: Parce que c'est que la personne appelle d'un numéro qu'on n'a pas dans notre téléphone, par exemple. Et là, avant même qu'on puisse répondre, le téléphone demande l'objet de cette personne-là.
2: Ouais.
1: Sauf que quand ça vient du système de santé, il y a une panique qui s'installe parce que c'est tellement compliqué rappeler pour parler à une bonne personne que je l'ai finalement enlevé.
2: Ah!
1: Mais
0: ça dérange les gens.
2: Moi, ça ne me dérange pas. Moi, ça me dérange pas. Non? Puis même le système de la santé, hier, en plus, j'ai reçu un appel d'une clinique. Puis ils ont dit c'était qui. Ils disaient qu'il y avait de quelle clinique
1: quoi?
2: Aussi.
1: Là, c'est comme mon insécurité et non pas la réalité qui me fait agir comme
2: d'accord.
1: ça. Enfin, je pense que je vais le remettre puis je vais essayer plus longtemps. Parce que 2 jours, honnêtement, c'est pas un effort, c'est pas un grand effort que j'ai fait.
2: Faut le tester.
1: Ravi, qu'est-ce qu'on peut faire d'autre?
2: Ben, d'instaurer un mot de passe sécuritaire, comme l'a mentionné l'écouteur. Je vous dirais que ça aide vraiment. Mais s'assurer que ça ne soit pas écrit nulle part dans le monde virtuel. Pas par texto, pas par courriel, rien. De s'en rappeler, l'écrire sur un papier, le laisser à quelque part à la maison. Je vous dirais que ça, c'est pertinent. Aussi, on peut utiliser, lorsque c'est sur, par exemple, votre ordinateur ou votre téléphone, l'authentificateur multifacteur, c'est-à-dire qu'une double authentification. C'est comme une deuxième serrure. Même si le fraudeur a une des deux clés, ça reste bloqué. C'est pas parfait. C'est comme une deuxième preuve, mais je vous dirais que pour s'assurer que ça soit encore plus utile et pertinent, on peut utiliser les clés d'accès. Donc, dans ce cas-ci, c'est pas une serrure qui ouvre avec votre empreinte, mais seulement directement via la vraie porte. C'est-à-dire, si vous recevez de l'information de Desjardins dans ce cas-ci, eh bien, ça va directement, si vous voulez tenter même cliquer, d'aller sur votre application Desjardins ou sur le site de Desjardins même.
1: Autre chose? OK, non, on a fait le tour de ça. parce que j'essayais en même temps de voir le temps qui nous reste avec les sujets que nous allons faire. On va sauter le prochain, puis on reviendra le prochain sujet, parce que je veux absolument qu'on aille sur les arnaques, sur la fraude sentimentale, parce qu'on a dit que c'était parmi les trois les plus fréquentes et très coûteuses également. Jean-Michel, qu'est-ce qu'on peut dire là-dessus?
0: Qu'est-ce qu'on peut dire?
1: C'est tellement triste.
0: C'est vraiment triste.
1: Je comprends tellement pourquoi ça marche.
0: Puis je l'en ai parlé tantôt avant qu'on entre en onde, mais j'ai été témoin à un moment donné. J'étais dans un comptoir Post Canada où il y avait un comptoir également Western Union et j'entends le monsieur qui est à côté de moi qui dit « Ah, je vais envoyer de l'argent » et la commis le reconnaissait parce que c'était pas la première fois. Puis là, elle dit « Qu'est-ce qui se passe? Ah, elle a un problème avec son auto » et tout de suite, moi, ça a fait « Oh là là ». C'est pas correct. Et j'entends parler son histoire. J'ai vu son nom, monsieur. J'ai vu le nom de la dame en question à qui il envoyait de l'argent. J'ai retrouvé sur Internet et c'était en effet un faux profil. J'ai envoyé un message au monsieur en disant voici, j'avais fait recherche inversée, montré que la photo venait d'un site à caractère sexuel. J'ai envoyé tout ça en disant je vous êtes en train de vous faire avoir. Je sais que vous allez probablement m'ignorer. Je n'ai pas de conclusion, mais souvent, et on a entendu plein de cas, il y a eu d'excellentes balados sur le sujet, sur audio, là-dessus, les gens tombent dans un... C'est un contrôle psychologique qui est vraiment fort.
2: Oui,
0: et là, on se dit, si on est capable de bloquer nos proches, nos enfants qui nous mettent en garde, on va bloquer également le commis de la caisse qui nous dit peut-être que vous faites avoir là aussi.
2: OK, quelques messages ici. Mon père, début d'Alzheimer, installe des applications pour nettoyer son cellulaire sans arrêt. Plus de 9 applications, environ 15$ par mois, la dernière fois que j'ai fait une vérification. Il y a ça aussi, parce que là, ce qu'on dit, là, ça crée de la peur.
0: Ça date là, des années, les faux antivirus.
2: Exact.
0: On travaille sur la peur, on vous dit, vous allez avoir un virus. Appuyer, payer là-dessus pour pas en avoir, puis au contraire, on vient d'en installer un. Ces fausses applications sur nos téléphones. Je pense qu'il y a beaucoup encore d'éducation à faire parce que j'entends toujours des experts qui disent ça prend un antivirus. Moi, j'ai pas d'antivirus, mais j'en attrape pas parce que je sais où ne pas cliquer. Je sais quel site ne pas visiter qui va en avoir. Si vous voulez regarder là, des films qui sont au cinéma puis vous voulez pas payer, c'est sûr que vous allez avoir un virus en échange. Mm-hmm. C'est le prix à payer pour regarder un film illégalement.
2: Je suis d'accord. Cette littératie là, elle est importante, elle est pertinente et même en organisation, il y a des formations continues obligatoires à chaque année ou à chaque 2 ans, dépendant de quelle organisation, par rapport à la cybersécurité et par rapport aux fraudeurs, aux arnaques.
3: Autre message ici concernant les arnaques. J'ai fait quelques réservations sur le site booking.com et pour 2 hôtels, j'ai reçu des textos sur WhatsApp pour confirmer. C'est effectivement comme ça que ça se passe. Cette femme a reçu les textos dans le WhatsApp, tous les détails de sa réservation, donc ça concordait. Et ça demandait un paiement. Je me suis presque rendue à faire le paiement lorsque j'ai découvert que le montant n'était pas correct. J'ai écrit à booking.com et ces derniers m'ont indiqué qu'il s'agissait d'une tentative frauduleuse et de l'ignorer. Donc, quand on vous parle de raffinement, là, on s'est raffiné.
0: De raffinement et comment ces fraudeurs réussissent à obtenir les détails complets?
3: Ça.
0: Alors, à ce moment-là, est-ce que c'est justement un mot de passe qui a été utilisé sur plusieurs sites? Il s'est retrouvé sur une fuite de données, puis après ça, il y a
3: les
0: un robot quelconque.
3: Tout à l'heure, je me suis posé la question. La personne qui connaissait, sur cet autre cas, là, cette fraude bancaire, la personne connaissait le montant exact de ce qu'il y avait dans son compte. Donc ça, c'est une information qui est quand même dure à obtenir. Je dis pas nécessairement que c'est le cas, là, mais ça peut être une des multiples possibilités.
0: Ou encore les fameux reçus au guichet automatique. Si t'es le fraudeur, puis tu vois la personne devant toi, t'obtiens, qui fait imprimer son reçu, le regarde, le jette,
3: Louise nous écrit, je me suis déjà méfiée d'un courriel dans mes indésirables qui me disait que j'avais gagné 1 000 $, mais c'était vrai. Je l'ai cru quand j'ai reçu mon plus beau manteau à vie. Okay,
0: ça m'est arrivé, ça. J'ai gagné 1 000 $ au salon de l'habitation. Puis je croyais pas. Et la femme m'a dit, monsieur, vous avez vraiment rempli un coupon au
3: pied.
0: C'est vrai, j'ai fait ça.
3: Mais dites-vous que vous l'avez pas perdu parce que vous l'avez jamais eu. Fait qu'on dit bye-bye aux 1 000 $ pour toutes les autres 1 000 $ qu'on peut. T'sais, dans le sens que je veux pas que les gens se mettent à prendre. T'sais,
0: non.
3: C'est délicat, tout ça, là.
2: Mais on peut aller aussi dans la navigation en privé également. S'assurer qu'on est sur quand on ouvre, par exemple, que ce soit notre moteur de recherche Google, Safari ou autre, on a toujours l'option d'aller dans la navigation privée et aussi de s'assurer que lorsqu'on va sur un site et qu'on veut faire un paiement, on est sur un HTTP S, donc pour le côté sécurisé. Donc, il faut toujours s'assurer que ces informations-là ont pas été dans la main de d'autres personnes et que c'était pas facile non plus à aller consommer, parce que des fois, on est surpris qu'ils ont vraiment le montant niveau des institutions financières et même des commerçants. Mm-hmm. On se demande, mais comment ça, ils ont su que, exemple, c'était comme 400 $ et 88 sous. Exact. Donc, c'est pour ça qu'il faut toujours s'assurer que ça soit sécurisé.
3: On nous écrit ici, un ami a été pris dans une arnaque d'un homme qui cherchait un ami pour jaser. Il a été embarqué et après quelques mois, il a écrit qu'il est dans un autre pays, est tombé malade et a un urgent besoin d'une opération, besoin d'argent rapidement. Mon ami a failli répondre à cette demande d'argent. C'est gros, mais j'ai été témoin de ça. Ici, quelqu'un nous écrit, cette personne travaille en identité de marque et son conjoint travaille en

0: être sur un site internet à un prix qui est encore moins cher. Et souvent, ben ce lien-là nous provient d'une publicité ciblée sur Facebook. Alors justement, on a cherché ce jouet-là ailleurs et là, soudainement, on reçoit une publicité ciblée. On clique là-dessus, ça nous amène à un profil qui vient d'être créé. Ça, c'est non, faut pas y aller là-dessus. Il y a des sites internet là, qui nous permettent de vérifier justement si le site transactionnel est fiable ou pas. Quand on apprend que ça vient justement d'être créé, qu'il n'y a pas eu vraiment de transaction, qu'il n'y a pas de commentaires de clients là-dessus, c'est un drapeau rouge. Posez-vous la question, qu'est-ce qui est plus important d'avoir ce jouet-là que vous recevrez jamais? Puis d'ailleurs, il y a des gens puis dans mon entourage qui s'était fait prendre, avait acheté tous les cadeaux de Noël de ses enfants sur un site avait une adresse physique au Québec, à Brossard. Mais
1: est-ce que c'était une vraie adresse physique?
0: C'était pas la bonne adresse. Okay. Ils ont fini par recevoir des trucs, mais finalement, c'était pas du tout ce qui était affiché. Okay. Donc, au lieu d'avoir un vrai cadeau de qualité, c'était une copie à 2$. Mais l'argent, elle n'est jamais revenue.
1: Arnaque Marketplace?
0: Ah ben marketplace, ça aussi c'est la même chose là. Si on doit se poser la question, est-ce que si c'est trop beau pour être vrai, si la personne nous demande automatiquement de l'argent, ou au contraire vous vendez quelque chose puis que la personne vraiment insiste beaucoup pour faire un dépôt, faire un virement Interac, posez-vous des questions. Ce qu'on voit souvent là, c'est la capture d'écran, je vous ai fait un virement, mais au lieu de 100$, j'ai mis un zéro de trop, c'est 1000$. Pouvez-vous me rembourser le 900 de différence? Okay. Puis là, les gens, ah ben oui, je te transfère ça. Faut faire attention. Moi, souvent, je dis aux gens, non, pas de problème, pas besoin de dépôt, je te le garde, je te fais confiance, puis paye en argent. Et d'ailleurs, les transactions, parce qu'il y a eu au-delà de ça, là, il y a eu les cartes Pokémon là, que les gens se faisaient attaquer, de le vendre sur Marketplace, ça a été un gros problème cet été. Il y a plusieurs municipalités qui offrent dans des espaces d'échange, dans
1: les visibles bien éclairés,
0: les postes de police. C'est un peu gênant d'aller arnaquer quelqu'un à cet endroit-là. Donc, privilégiez ça si vous avez des trucs qui valent cher. Là.
1: Mais Pénélope, rappelle-moi, est-ce que toi, tu t'es déjà fait frauder ou arnaquer? Non, je me suis jamais fait frauder ou arnaquer, mais hier, j'ai reçu un appel d'un numéro Vidéotron que je connais pas. Puis là, ça fait plusieurs fois que je vois que les messages écrits Vidéotron, ils laissent pas de message. Si Vidéotron veut me contacter, ils vont me laisser un message, là. Ça, je me dis, là. Et là, moi, je réponds plus oui, allô.
0: Oui, ça, c'est une des choses.
1: Parce que j'ai peur que mon oui serve après ça à d'autres choses. Fait que j'attends.
0: Quoique ton oui, Pénélope, est assez enregistré.
1: Donc, je réponds pas. Et là, c'est silencieux. Puis là, je fais « Alors? » Et la personne fait « Vous venez de m'appeler. » Je suis comme « Pas du tout. » Puis là, il fait « Puis raccroche. » Est-ce que j'ai évité une arnaque?
0: Oh,
2: potentiellement.
0: Bonne question.
2: Potentiellement. Moi, je réponds juste « Qui est-ce? »
1: Tout de suite?
2: Oui. « Qui est-ce? » »«
1: Qui est-ce? »
2: Oui. « Vous m'appelez de quelle organisation? Quel est le sujet de cet appel? »
0: Ça a l'air bête, hein?
1: Moi, je veux que vous deviez ma mentor.
2: On ne sait jamais, mais tu sais, par rapport à qu'est-ce que tu as mentionné, Jean-Michel, pour tout ce qui est fraude au niveau de potentiellement les commerçants, il faut s'assurer de le signaler aussi à l'Office de la protection du consommateur. Payez aussi si par exemple, pour un achat normal ou quoi que ce soit, avec votre carte de crédit, c'est possible que vous avez aussi une assurance. Mmh. Appelez également votre institution financière pour le mentionner par rapport à cette fraude-là. Et s'il y a lieu, s'il y a eu un vol d'identité, ben appelez Equifax, appelez également TransUnion pour vous assurer de bloquer tout ce qui est en lien avec votre crédit.
1: Sachez que Equifax est aussi une excellente une imitation d'un courriel d'efficace. Oui. Ça, c'est d'Equifax est vraiment efficace en termes de fraude. Donc, on fait aussi attention. On va rappeler, on va prendre les dernières minutes pour rappeler toutes les règles de base. Mais si on a été fraudé là, avant de rappeler les risques, qu'est-ce qu'on peut faire? C'est quoi nos recours?
2: En cas de danger ou de menace, appelez 911. Ça, c'est la première étape.
1: Okay.
2: Sinon...
1: Hey, Agnès, pas ravie, hein?
0: Non. Mais le policier arrive chez elle, puis elle demande son badge après.
2: Tu prends le numéro et tu vas aller.
0: vous m'avez appelé, madame. Vous êtes en danger. C'est pas votre badge.
2: Deuxième étape, garder les preuves. Ça va vraiment être important. Toute preuve que vous avez numérique ou autre. Ensuite, appelez votre institution financière. Bloquez tout ce qui est en lien avec vos crédits.

0: changez votre mot de passe. Aussi, signalez-le en ligne à signaler-cyber-et-fraude.canada.ca. Et c'est possible de le faire de façon anonyme parce que on a entendu des fois les gens ressentent une certaine honte à partager qu'ils se sont fait frauder. Et je vous dirais aussi, si vous préférez, vous pouvez également appeler au numéro qui est disponible aussi en ligne. S'il y a un vol d'identité, comme je l'ai mentionné, Equifax ou TransUnion pour verrouiller votre crédit et au besoin, appelez Agence de revenus du Canada ou revenus du Québec. Par exemple, si vous pour pas vous faire voler votre permis, votre carte santé, votre passeport. Et s'il y a eu des cryptos actifs, appelez l'autorité des marchés financiers.
1: OK. Gardez donc dans votre téléphone, pas loin, téléchargez donc l'heure qu'on vient de passer ensemble.
2: Oui.
1: Ici, vous l'aurez parce qu'il s'est dit beaucoup de choses et elles sont toutes utiles.
2: Pensez pas notre voix dans l'intelligence artificielle, par contre.
1: Ouais, c'est ça. Faites pas comme Jean-Michel avec la mienne. OK. Rappel des règles de base.
2: Méfiance en partant, surtout. Dès qu'on vous demande de l'argent, qu'on veut vos informations, c'est un signe d'un potentiel. Prenez toujours pour acquis que les gens veulent vos données. Je vais commencer par là.
1: Okay.
2: Après ça, vérifiez, prenez le temps, un pas de recul. Si c'est un appel, dites raccrochez. Regardez si le numéro est le bon. Donc, si c'est une institution financière, appelez le numéro derrière votre carte.
1: Rappelez pas.
2: Posez les questions. Si c'est un ami qui vous envoie un courriel, appelez l'ami.
0: Demandez le code secret entre amis ou en famille.
2: Oui, exact. On peut s'en créer un code secret. Également, de penser à le faire. Des fois, on le fait pas. On dit éventuellement, mais ça peut arriver plus vite qu'on pense.
1: Aucun échange de carte de crédit en personne. Il n'y a pas une banque qui va envoyer un coursier chercher votre carte de crédit. Il n'y a pas une institution qui va faire ça.
2: Ça coûte trop cher.
1: On relaxe sur le fait que c'est urgent.
2: Oui.
1: Sauf si on a l'impression que quelqu'un est en danger, parce qu'il y a des arnaques aussi de quelqu'un de notre famille qui est en danger peut-être. Là, ça,
2: exact.
1: Évidemment, ça
2: mais
1: crée
2: on peut
1: l'urgence.
2: Prendre, un, comme je disais, le pas de recul, peut-être appeler le petit-fils, appeler les parents de l'enfant, dire est-ce que ça se peut qu'il y ait un problème?
1: Il y a quelqu'un qui nous demande ici, Dario, est-ce qu'il y a une question clé à demander à quelqu'un qui nous a au bout du fil et qui veut nous arnaquer?
0: Moi, ce que je demanderais, ça serait, mettons, j'ai été en voyage avec cette personne-là, puis on n'a aucune information, aucune photo, aucune vidéo, aucun commentaire en ligne, ben de demander. Tu sais, on a vécu ça là quand on a été en voyage, par exemple à Rimouski là. Tu sais, on était à quel hôtel.
1: Si la personne est proche, mais quelqu'un qui appelle, je suis de la banque, quelqu'un qui appelle qui est de, je suis de telle compagnie, on veut vérifier si ça.
0: Ah oui, ça m'est arrivé.
1: Question clé.
0: Ça m'est arrivé aussi.
1: Question clé à poser pour des amorcer.
0: Moi je raccroche.
1: Ok, donc quelques règles de rappel de sécurité, Ravi, en terminant.
0: Les règles de sécurité, de s'assurer. Par rapport à s'il y a une institution financière qui vous appelle, Revenu Québec, comme tu l'as dit, Pénélope, c'est stressant déjà quand ils nous appellent, de toujours s'assurer, un, qu'est-ce qu'il y en est, pourquoi ils m'appellent de cette manière-là, se demander les questions et d'aller directement sur leur site Internet, de s'assurer d'appeler le numéro qui est officiel.
2: Oui, ben moi, je dirais, en terminant, ne pas avoir honte. Pas avoir honte d'en parler. Je sais que les gens veulent pas le dire, surtout dans les cas de fraude amoureuse, mais vous savez pas à la personne à qui vous allez le dire, peut-être que cette personne est en train de se faire avoir. Puis les fraudeurs sont meilleurs que jamais. Donc c'est pas parce que vous êtes pas bon que vous faites avoir.
1: Si vous faites patient avec vos parents vieillissants ou avec votre conjoint ou avec vos enfants et ne pas les faire sentir qu'ils étaient pas bons, ça peut aider énormément. Faut garder le canal de dialogue ouvert pour cette question-là, mais pour toutes les autres aussi. On n'a jamais envie de se faire infantiliser, même quand on est un enfant, on n'a pas envie de se faire. Alors encore moins quand on est vieillissant. Félix Séguin et les journalistes du bureau d'enquête de J'ai publié un ouvrage en ce moment, Se protéger des fraudes, c'est aux éditions du Journal en complément d'information. Puis le meilleur truc, ben c'est ça.
3: Félicitations,
1: là.
3: Vous avez reçu une carte cadeau de 500$ chez Costco.
4: Clique pas.
3: Un remboursement d'impôt, vous êtes en par virement Interac.
4: Clique pas.
3: Évitez la coupure Netflix, mettez à jour votre paiement ici.
4: Clique pas.
1: Ouais,
4: salut,
1: c'est, ça,
4: c'est
1: pas.
4: Le boss. Je
1: clique
4: suis
1: pas, on raccroche, on a le choix.
0: Raccroche,
1: on vous demande la badge. Ravi Port, associé en intelligence artificielle et données chez Deloitte, œuvrant pour la démocratisation de la littératie en intelligence artificielle. Jean-Michel Vanas, journaliste animateur de Planète Techno, qui va enregistrer vendredi le 300e épisode. Yeah! Bravo à toute l'équipe. On se retrouve plus tard cette saison pour une autre Heure Techno. Merci beaucoup à vous deux.
2: Merci beaucoup.
1: Et nous, on se retrouve après le bulletin d'information avec Isabelle Maréchal. À tout de suite.

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4: Bonjour à tous, il est 11h. Ici Charles Delisle en direct d'Edmonton. Voici vos informations. On commence ce bulletin d'information ici, en Alberta.
5: I wanted to take a few minutes to explain why I voted option one to remain in Canada and why I'm voting yes to the rest.
4: La première ministre albertaine Danielle Smith explique pourquoi elle a voté pour que sa province reste au sein du Canada dans le cadre du référendum de lundi. Dans une vidéo diffusée sur les réseaux sociaux, elle a souligné les progrès réalisés dans ses discussions avec Ottawa. Le premier ministre canadien Mark Carney est d'ailleurs à Calgary aujourd'hui afin de participer à un rassemblement en faveur de l'unité canadienne à 4 jours du référendum. Le premier ministre, il tente de convaincre une dernière fois la population albertaine. Ce jeudi, il passe la journée à Calgary où il se rendra à un rassemblement du groupe fédéraliste Canadien pour toujours ce soir. Les détails avec Alice Burga.
6: En début de matinée, le premier ministre a pris un déjeuner en compagnie de chefs d'entreprise locaux dans un restaurant à Calgary. Il a ensuite rencontré des militants fédéralistes et des membres de la communauté rassemblés dans un parc. Si la foule semblait déjà convaincue, Mark Carney a rappelé que les sondages ne votent pas, ce sont les personnes. Avant de s'adresser aux indécis, il n'y a pas pire moment pour un référendum, le monde est si divisé, il faut se montrer uni, a-t-il déclaré. Le 19 octobre, les Albertains devront se prononcer sur 10 questions, dont la principale porte sur l'avenir de la province au sein du Canada. Comme il l'a répété plusieurs fois, le premier ministre veut montrer que le Canada fonctionne. Il a souligné des investissements importants réalisés en défense ou dans des projets énergétiques. Mark Carney doit rencontrer des étudiants ce midi et ce soir, il prendra la parole lors du rassemblement du groupe Canadien pour toujours, le principal groupe faisant campagne pour que l'Alberta reste au sein du Canada. Vendredi, il a prévu 2 autres discours à Red Deer puis à Edmonton. Ici Alice Burga, Radio-Canada, Edmonton.
4: En Albanie, la foule est descendue dans les rues de la capitale et de plusieurs villes du pays pour une 3e journée de contestation. Si les étudiants réclament de meilleures conditions d'études, la crise a été déclenchée par des soupçons de corruption visant un projet hôtelier lié à la famille Trump. Les précisions de Charles-Antoine Boulanger.
7: Une capitale prise d'assaut. La police utilise des canons à eau pour disperser les milliers de manifestants dans les rues de Tirana et des gaz lacrymogènes. Certains lancent des pierres sur le bureau du premier ministre. D'autres ont pénétré à l'intérieur de bureaux gouvernementaux. Au moins un bâtiment a été incendié. Les manifestants réclament la démission du premier ministre. À l'image de ce qui se passe dans d'autres pays, ils dénoncent les mauvaises conditions dans les écoles et les frais de scolarité élevés. Cette manifestation est pour les étudiants, mais pas seulement. Elle est pour tous les citoyens d'Albanie, raconte cette femme. Mais ce qui a déclenché ce mouvement il y a 4 mois, c'est un projet d'hôtel de luxe lié à la fille de Donald Trump, Ivanka, et à son gendre, Jared Kushner. Le bâtiment doit être construit dans une zone protégée. Les manifestants y voient un symbole de la corruption qui touche le pays. C'est le gouvernement le plus corrompu de l'histoire de notre pays. Il abuse de notre environnement, de nos ressources naturelles et de nos terres, lance ce manifestant. Le premier ministre Edi Rama affirme ne pas avoir l'intention de démissionner. Au moins 65 personnes ont été arrêtées jusqu'à maintenant. L'Union européenne a appelé toutes les parties à faire retomber la tension. Ici Charles-Antoine Boulanger, Radio-Canada, Montréal.
4: Et on revient en Alberta. 6 leaders métis de la région de Fort McMurray adressent un reproche au gouvernement fédéral. Ils disent s'être sentis ignorés par Ottawa lors de l'annonce à Fort McMurray du projet de pipeline Pacific Link comme étant d'intérêt national. Selon eux, le premier ministre Mark Carney ne les a pas invités à cette annonce alors qu'il a rencontré des chefs des Premières Nations peu avant. Pour Kelly Myers de Métis de McMurray, Ottawa a manqué du respect à l'égard des Métis dans leur ensemble et cela est inacceptable. Sans s'opposer au projet de pipeline, les leaders disent avoir des inquiétudes et des questions que le gouvernement devrait entendre. Et en terminant, un rapport de Financement agricole Canada indique que l'expansion du cheptel bovin canadien s'est accélérée. Toutefois, la faible offre nord-américaine restreinte par la lente expansion aux États-Unis, due notamment à la sécheresse, maintient des prix historiquement élevés. Selon l'économiste principal chez Financement agricole Canada, Leigh Anderson, la consommation reste stable, mais aucune baisse de prix n'est prévue avant l'an prochain. De plus, le cheptel canadien demeure près de 30% sous son sommet de 2005. Et voilà, c'était vos informations. 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

0: Nous retrouvons Isabelle Maréchal. Bonjour Isabelle.
1: Bonjour.
0: Chaque jeudi à cette heure-ci, une chroniqueuse, un chroniqueur nous expose un point de vue sur le monde, mm-hmm. une perspective particulière. Et cette semaine, Isabelle, c'est toi et avec un point de vue, puis il faut le faire parce que nous, on est entre deux émissions d'information. Donc, pour que les idées soient différentes de ce qu'on fait sur des sujets qui occupent beaucoup, ben ça prend des points de vue et des regards un peu différents. Et c'est ce que tu proposes ce matin avec un retour sur ce qui se passe encore aujourd'hui en France, là, oui. Les lycéens, les lycéennes.
1: Parce que ça fait souvent peut-être pas la une, mais enfin le top de nos bulletins de nouvelles. On voit beaucoup d'images, on lit beaucoup de choses mm-hmm. dans nos journaux, beaucoup de gens commentent ce qui se passe en France. Parce que, sans doute, on a été aussi, nous, marqués par ce qui s'est passé il y a 15 ans, la dernière, ce qu'on a appelé la crise des carrés rouges. Mm-hmm. C'était en fait la révolte étudiante ici aussi. Beaucoup de parallèles à faire avec, même si le contexte est complètement différent, puis on y reviendra, mais il y a quand même des parallèles dans les revendications des jeunes Québécois de 2012 et des jeunes Français de 2026, ne serait-ce que sur l'insalubrité des classes. Puis on pourrait continuer de dire, ben nous aussi, on a le même problème.
0: Ouais, ouais.
1: Toujours et encore.
0: Il crève l'été, il gèle l'hiver.
1: Exactement.
0: On a encore ces problèmes-là aujourd'hui.
1: Des murs craqués, de la moisissure, des fenêtres qui ouvrent pas.
0: De l'eau qui coule.
1: De l'eau qui coule, des inondations, de l'infiltration, tout ce que tu veux. Des classes qui sont complètement délocalisées. Chez nous, mm-hmm. on a ça aussi, des élèves qui sont délocalisés dans des espèces de maisons mobiles parce que en attendant que leur classe soit prête à nouveau. Alors, il y a eu tellement... Puis, alors ça, on peut... Mm-hmm. Je pense que c'est pour ça aussi que ça nous intéresse. Il y a aussi le fait qu'on manque beaucoup d'enseignants. Et en France, il y a des jeunes qui n'ont pas de prof dans leur classe pendant plus de 8 jours. Là, le gouvernement français vient de décider là, qu'ils vont faire une mesure pour que si jamais ça fait plus de 8 jours que tu n'as pas de prof, ben tu peux passer par une cour, demander à un juge qu'il intervienne et ça devrait se faire en moins de 2 jours, en moins de 48 heures. Mais tu comprends où on en est? Alors, moi, je regarde ça, puis tout le monde regarde ça en ce moment, puis on dit, ben ça n'a pas de bon sens, cette affaire-là. Regarde, ça brûle. Il y a des échauffourées dans les rues. C'est, ils ont pris Paris, ils ont pris la Bastille. On a vu le monument de la Bastille qui était complètement tagué avec... Bon, ils l'ont nettoyé là cette semaine. On voit des poubelles qui brûlent.
0: Une école à Nantes, un lycée de Nantes oui. qui était moderne, qui avait ce qu'il y avait en ses murs, ce que les lycéens revendiquent, a été brûlé.
1: Il y en a plusieurs ici où on a mis le feu. Évidemment, il y a les fameuses poubelles un peu partout. Mmh. C'est clair qu'il y a une sorte de violence qui est inacceptable. Tu regardes ça, tu dis ben voyons donc. C'est vrai qu'il y a des casseurs. Il y en a dans toutes les manifestations.
0: En France, c'est rare qu'il y ait pas de violence dans les manifestations de cette ampleur.
1: Ouais, mais tu sais, je faisais référence à 2012. Nous aussi, on a eu nos casseurs. Puis chaque fois qu'il y a des manifs, il y a
0: le
1: des
0: Black
1: casseurs. Tu sais, il y a effectivement, c'est ça. Heureusement, on avait des pandas pour
0: des bananes et des pandas
1: pour nous rappeler quand même qu'il y avait un certain côté qui pouvait être ludique aussi. Moi, ce que je trouvais intéressant, c'est de voir l'autre côté aussi de ce qu'on nous montre pas, parce qu'il y a les images à la télé. Évidemment, c'est des images chocs. Personne peut être d'accord avec des lycées qui brûlent, avec des gens molestés. Mais en même temps, il y a une violence aussi,
0: policière.
1: Je dirais, gouvernementale,
0: ah ouais.
1: parce que la police reçoit les ordres du gouvernement. Je veux dire, quand t'entends des politiciens dire il n'y aura pas de
0: presque de limite à où on peut
1: exactement.
0: Aller pour réfréner.
1: Mais tout à fait.
0: Puis là, il y a quelqu'un
1: c'est
0: qui perd
1: la
0: sa main, il y a quelqu'un qui perd son œil.
1: Voilà.
0: Puis
1: une jeune fille de 14 ans étranglée, les policiers qui serrent le cou des jeunes. Moi, j'ai vu des vidéos.
0: Des attouchements sexuels.
1: Complètement.
0: Policiers,
1: une jeune fille de 14 ans qui dit, moi, il m'a touché les seins. Ouais. Il se passe des choses épouvantables du côté de la police envers ces jeunes-là. Qui font quoi, en fait, Pénélope? Qu'est-ce qu'ils font, ces jeunes-là? Mais ils se révoltent. Ils se révoltent comme on s'est tous révoltés à une certaine période. Moi, j'avoue que je continue intérieurement de me révolter régulièrement. C'est même une nourriture quotidienne, une petite révolte. Hein. Parce que, et moi, il y a quelque chose que je trouve, puis là, je sais que, garochez-moi pas des roches, là, si je dis qu'il y a quelque chose de beau dans cette jeunesse qui se lève, c'est qu'au moins, on se dit, ben, ils sont pas toujours derrière leurs écrans, ils sont capables de réfléchir, ils sont capables de mettre 3 phrases bout à bout puis de faire un discours cohérent, ils sont capables de regarder ce qui se passe puis de dire ça fait pas mon affaire. Ils sont capables aussi de poser des questions. Le problème, c'est qu'ils ont pas de réponse. Alors moi, je dis, ben, est-ce qu'on peut essayer d'éclairer ces jeunes-là? Et encore là, je ramène le débat chez nous, parce que chez nous aussi, il y a des jeunes qui posent des questions depuis plusieurs années. Tu sais, qu'est-ce qui s'est passé depuis 2012? Ça fait 15 ans, là, en fait. Ça va faire 15 ans, en février prochain, ça va faire 15 ans. On va sans doute faire des reportages là-dessus. Bon, quand tu regardes, est-ce que les jeunes sont ressortis très gagnants de ça? Il y a eu le Front commun des professeurs, tu sais, le Front commun des syndicats, il y a une couple d'années, où là, nos professeurs, à nous, et c'est peut-être pour ça, si les gens se disent, bon, oui, ils racontent ça, mais en même temps, chez nous, c'est tranquille. C'est vrai, pourquoi? Parce qu'il y a quand même un Front commun syndical qui est allé négocier des conditions de salariales un peu plus normales pour les enseignants. Ce qui fait qu'aujourd'hui, un prof, quand il commence, il fait début 80, proche 90 000. Quand il finit, il est à proche 110. Donc, on va dire en moyenne 100 000 $. On a beaucoup décrié ça. Moi, est-ce que je trouve qu'un prof qui fait 100 000 $, c'est trop? La réponse, c'est non. Un chauffeur d'autobus fait ça. On trouve ça correct. Un enseignant qui s'occupe de l'éducation de nos enfants devrait être payé à sa juste valeur. Je pense qu'on a comme un peu quand même réglé cet aspect-là, comme on l'a fait aussi dans nos hôpitaux avec le salaire des infirmières. Ce sont souvent des emplois d'ailleurs très féminins. Hein? Heureusement que les gens sont sortis dans la rue pour dire on est d'accord avec les revendications de ces travailleuses et travailleurs. Ça, on l'a pas fait en France, par exemple. T'sais, on a beau parler du fait qu'ils travaillent pas beaucoup, les Français, qui ont beaucoup de congés payés. C'est vrai que les retraites sont assez importantes et pèsent lourd sur le budget des Français. Budget, d'ailleurs, un budget de l'éducation qui est en train d'être discuté là, ces jours-ci. Il y a un grand enjeu de dette en France, comme chez nous. Et ça pèse lourd aussi. Alors, tout ça rentre en ligne de compte aussi dans tout le grand débat sur l'éducation. T'sais, qu'est-ce qu'on peut se payer? Les jeunes le disent, voulez-vous nous donner des salles de classe qui ont de l'allure? Voulez-vous investir en éducation? Puis en même temps, ce qu'on leur répond, c'est on va couper, on va faire des compressions, vous allez devoir payer jusqu'à 5 fois plus en frais de scolarité au lycée. Pour les étudiants étrangers, on parle de 17 fois plus. On a un peu cette... Il y avait cette question-là aussi en 2012, qui est toujours un peu en filigrane quand même. T'sais. Là, le PQ qui va assermenter ses 59 députés aujourd'hui, journée politique quand même importante, on va avoir plein de gens arrivés, dès qu'on connaît, d'autres qui ont plein de promesses. Une chose que PSPP a dit, Paul Saint-Pierre Plamondon, c'est qu'il allait, d'ici les 100 premiers jours de son élection, déclarer des états généraux pour l'éducation. Moi, j'avoue que j'ai beaucoup d'attentes.
0: Puis, t'es pas un peu tanné des états généraux
1: de toutes?
0: Sur des questions, tu sais, on en parlait en coulisses sur les itinérances.
1: Ouais.
0: C'est parce qu'on n'a pas déjà toutes les réponses à ces questions-là.
1: Mais en éducation, il y a eu beaucoup de réformes. Il y a eu, tu sais, comme en santé, là, on veut faire des grands chambardements en santé. Moi, j'ai lu ce matin, s'il fallait qu'on sape dans Santé Québec aujourd'hui, il faudrait verser 580 000 $ de salaire à Geneviève Piron, qui est la présidente de Santé Québec. Son contrat finit en mai 27. Moi, Marocco, on va jusqu'au bout du contrat, s'il vous plaît. Comme ça, ça va éviter de donner un autre presque 600 000 $ de prime de transition, si tu veux. Je pense que c'est un affront à tous ces travailleurs qui, quand ils perdent leur job, puis on sait que le Québec en a perdu beaucoup au cours des derniers mois avec la crise tarifaire et tout ce qui se passe avec notre voisin américain. C'est un affront à tous ceux qui travaillent, la classe moyenne, beaucoup de travailleurs autonomes qui n'ont pas d'allocation de transition. Tu sais, il y en a plein qui perdent leur job, puis le lendemain, ils ont rien. Est-ce que le gouvernement se préoccupe de savoir, puis ça va-tu bien chez vous? Non. Alors, il faudrait se garder une petite gêne. Il faut réfléchir à tout ça, tu vois.
0: Après vérification sur le site du gouvernement du Québec, un enseignant régulier temps plein commence à 51 461 et le dernier échelon, 109 000. Ça, ce sera à partir d'avril.
1: C'est ça. J'ai dit pas 110 000.
0: Donc, effectivement, 50 000 pour enseigner au primaire une première année.
1: Évidemment, tu as primaire, tu as secondaire, tu as collégial, c'est pas les mêmes tarifs.
0: Tu disais tout à l'heure, Isabelle, les jeunes cherchent des réponses, puis en ont pas. Faut aussi souligner, je pense, là, puis ma mémoire me fait des défauts peut-être sur les nuances, mais Pauline Marois avait quand même eu une réponse satisfaisante à ces revendications-là quand elle était rentrée au gouvernement, c'est-à-dire un gel de l'augmentation des frais. Parce que ça, c'était une grosse revendication. Et, que le gouvernement en France, il n'y a pas tant... Il a l'air à vouloir ramasser 3-4 bouts de ficelle puis essayer de ficeler quelque chose qui va être satisfaisant, mais...
1: Ben, il serre la vis.
0: Il est aussi dans une impasse, comme
1: serre,
0: tu dis.
1: Il serre carrément la vis en France. Et nous, effectivement, c'est ce que les jeunes en 2012 avaient gagné. De peine et de misère, ça avait duré longtemps. Là. Ça avait duré des mois, là, la crise des carrés rouges. Et ça avait beaucoup fait jaser. Et on voit des similitudes. On a vu en France, par exemple, papy, mamie, avec nous, les lycéens.
0: Oui.
1: Il y a eu ce mouvement-là où tu voyais un couple de gens, probablement à la retraite, de leur balcon, qui applaudissaient les jeunes. Il y a beaucoup d'enseignants.
0: Il y avait des petites gouttes de grand-mère.
1: Exactement. Il y a beaucoup d'enseignants, évidemment, qui appuient, qui sont là, qui disent, moi, j'y vais pour protéger mes élèves, mes étudiants.
0: Absolument, on a vu des chaînes de professeurs. On a vu le maire de Saint-Denis.
1: Exactement.
0: Incroyable, c'est interposé.
1: Il y a 55% des Français qui disent être en accord avec les revendications des jeunes. Revendications multiples, c'est vrai. C'est vrai qu'aujourd'hui, tu regardes ça, tu dis, voyons, c'est quoi, là? C'est la Palestine, c'est toutes sortes d'affaires. On a vu Greta Thunberg cette semaine donner son appui, la jeune Greta, là, qui est l'écologiste, qui a aujourd'hui rajouté Gaza dans sa liste de soutien. Puis ça a fait beaucoup jaser. On a entendu des gens, même chez nous, là, avoir des réactions qui, à mon avis, sont vraiment très de droite, là, pour dire, voyons donc, elle cherche des causes, elle a rien à faire, elle devrait retourner à l'école. Vu qu'elle a décroché de l'école quand elle était plus jeune. Moi, ce genre de commentaire, je trouve ça épouvantable.
0: Il y a aussi un appel ce samedi à rejoindre la manifestation des Gilets jaunes.
1: Là. Oui. C'est que là, le mouvement prend...
0: Parce que la vie chère est encore là.
1: Voilà. Parce que parmi les revendications, il y a aussi le coût de la vie. Il y a le coût de la vie étudiante, mais il y a le coût de la vie en général. Et tu sais, quand je disais, cette jeunesse-là, c'est beau de la voir se lever, poser des questions. C'est parce que c'est nos enfants sont le futur. Ben oui, nos enfants sont le futur. Nos enfants sont les adultes de demain. C'est ceux qui vont ramasser la facture, que ce soit en France comme chez nous. Et ce mouvement-là étudiant, d'ailleurs, qu'on retrouve dans d'autres pays. Là, tu regardes le Brésil, tu regardes en Inde en ce moment, tu regardes en Espagne, tout près de la France. T'en as un peu partout sur tous les continents pour souvent des revendications qui se croisent, qui peuvent être différentes. T'sais, en Inde, c'était pour d'autres raisons qu'au Brésil, mais il y a quand même, au Chili aussi, on l'a vu, souvent c'est politique, souvent, mais à la base, il y a une espèce d'écœurantite de ce qui a été nos politiques gouvernementales des dernières années.
0: Il y a quand même, et en 2012, encore plus peut-être dans ce qu'on voit maintenant, aussi un mépris de la jeunesse.
1: Complètement.
0: Je regardais une émission française, là, C'est à vous, c'est politique, c'est ce soir, ou une de ces nombreuses émissions. Puis il y avait un représentant des lycéens qui était face à quelqu'un qui, de toute évidence, le méprisait énormément et n'en avait que pour la casse. Puis oui, mentionnons-le, mais ça peut pas être le point d'achoppement d'une discussion.
1: Exact.
0: Sur un plateau d'une émission d'affaires publiques, quand il y a un lycéen qui est là, qui s'exprime incroyablement bien, qui est là avec des revendications super sérieuses. Qu'est-ce que ça dit des adultes?
1: Mais
0: aujourd'hui, sur le regard qu'on a sur les jeunes.
1: Écoute, moi, ce qui m'a vraiment choqué, c'est cette phrase-là. Aux lycéens, je leur dis de travailler dur. Parce que les petits copains en Chine, ils travaillent dur. D'abord, les petits copains en Chine, il y a quelque chose dans le ton extrêmement dénigrant. C'est le député français des Républicains, le parti LR, Philippe Juvin, qui a fait cette déclaration-là pour dire aux Français, regarde, si vous vous démenez pas, parce que c'est vrai qu'on a beaucoup ridiculisé des jeunes qui disaient, hey, moi, je suis obligé de me lever à 6 heures du matin, mes cours commencent à 8, souvent encore à 8 heures, je suis dans un RER parce que mon cours vient de finir il y a une demi-heure, j'ai pas de qualité de vie, puis là, on fait comme, hey, ces jeunes-là qui veulent une qualité de vie. Et s'ils avaient raison, Pénélope, Pourquoi est-ce qu'on voudrait que nos jeunes rament dans le jello comme on l'a tous fait, toi puis moi on le sait, on est des générations X, on nous a dit vous aurez pas de job. On s'en est fait une de peine et de misère. Encore aujourd'hui à mon âge, on est pigiste, on peut perdre notre job sans allocation de transition demain matin, tu comprends?
0: Ouais.
1: Ta retraite, bonne chance pour te la payer toi-même.
0: Est-ce que on s'en pas là parce qu'on fait de très bons salaires puis on a, tu sais, on se plaindra pas.
1: Ben, mais tant que ça dure, tu sais. Puis, mais je veux dire, mais on a travaillé, tu sais. Mais on travaille comme la plupart des gens qui travaillent puis qui se disent aujourd'hui, ben si je travaille. Regarde les gens ce matin qui disaient que c'était fait frauder, là. La dame 300 000 piastres qu'elle a donné à quelqu'un qu'elle connaît pas, qu'elle est tombée en amour avec virtuellement, a dit je vais travailler pendant 10 ans. Combien de gens qui triment depuis qu'ils ont 16, 17 ans vont devoir travailler jusqu'à temps qu'ils ont plus de dents. C'est ça aussi à un moment donné,
0: penses-tu
1: tu comprends?
0: Penses-tu qu'il y a un a priori sur les jeunes et la paresse.
1: Bien sûr qu'on pense que
0: nos jeunes
1: sont...
0: Qui fait qu'on dit, hey, s'il faut que tu fasses 2h15 puis que tu prennes tous tes repas dans un transport, c'est déjà bien beau, mon petit gars, que t'ailles à l'école.
1: Mais pourquoi on leur souhaite, à nos jeunes, j'en viens là-dessus, pourquoi on leur souhaiterait le même rythme effréné qui nous a tous amenés dans des dépressions, de l'anxiété, puis que...
0: La performance des jeunes aujourd'hui à l'école, elle est capotée. Là.
1: C'est terrible. C'est terrible. On le dit pas assez. Et j'espère que ça va ressortir dans les états généraux de l'éducation. Pour répondre encore plus à ce que tu disais tout à l'heure, est-ce qu'on en a besoin de ceux-là? Je dirais oui. Parce qu'on n'a pas toutes les réponses. Puis je pense qu'il faut qu'il y ait vraiment un gros power des gens en éducation pour qu'on mette les priorités prioritaires de l'avant. Puis qu'on laisse peut-être des choses de côté. Et on a essayé des trucs au Québec. On n'est vraiment pas comme les Français, là. On a quand même investi en éducation. Mais tu sais, si tu regardes la France, il paraît qu'ils mettent je pense c'est 28% de plus que la plupart des pays de l'OCDE en éducation. Fait qu'il y a pas de... Le problème, c'est qu'il y a quelque chose qu'on a échappé,
0: non,
1: tu comprends?
0: Ça,
1: moi, j'ai pas
0: ça,
1: toutes les réponses
0: ça,
1: ce matin
0: ça,
1: sur le problème français, mais il y a quelque chose qui a été échappé et je pense qu'on en revient à l'écoute des jeunes. Il y a pas assez de jeunes dans les discussions. Tu sais, moi, je suis contente qu'il y ait un nouveau PM au Québec qui soit jeune, qui ait des enfants d'âge scolaire, qui comprend que le dimanche, t'es pas obligé de travailler non plus. Lui, il a pas travaillé pendant la campagne électorale. Il y a des dimanches, il était avec sa famille. C'était ça qu'il avait négocier avec sa conjointe. Je trouve ça bien, moi. C'est pas judéo-chrétien, là. Ça aurait pu être le samedi, tu comprends? Mais au moins, il y a un effort de dire, on n'est pas obligé de se vautrer jusqu'à temps que mort s'en suive dans le travail. Il y a autre chose aussi, il y a la vie. C'est ça que les jeunes nous disent.
0: Mais OK, tu dis il y a la vie,
1: oui.
0: Puis là tu dis je vois dans tes notes, tu fais un lien avec l'interdiction du cellulaire à l'école.
1: Oui,
0: tu dis
1: ça,
0: là.
1: C'est amusant.
0: Ouais.
1: Ouais. Parce que écoute, ça vient pas de moi, c'est une journaliste française qui m'a interpellée là-dessus parce que c'était son hypothèse. Elle disait en France comme chez nous d'ailleurs, ils ont interdit le cellulaire dans les écoles et là elle dit c'est quand même fascinant parce que peut-être que pendant des années, on a reproché aux jeunes de regarder que leur écran de cellulaire. Puis là, depuis qu'on leur a enlevé cet écran-là, là, ils ont relevé la tête.
0: Ah, puis d'un coup, ils voient le monde dans lequel
1: ils
0: sont.
1: Et là, soudainement, ils regardent les problèmes, leur sautent d'en face, tu comprends? Puis ils se disent, oh! Et ça, je trouve ça intéressant.
0: C'est vraiment intéressant.
1: Je me dis, ben, il y a peut-être de ça là-dedans.
0: C'est vraiment intéressant.
1: Il y a peut-être de ça vraiment là-dedans. Et pourquoi pas, tu sais, relevons tous la tête, j'ai envie de dire. Parce que nous aussi, on a beaucoup là-dedans. Ma propre fille, ma plus jeune, me disait hier.
0: Quel âge?
1: 24. Ma fille Laura, 24.

0: qu'elle aille bien, bien ça quand je parle d'elle dans les
1: Okay,
0: dans
1: d'accord.
0: Mais quand même. Elle, me... et elle est fabuleuse. Mes deux filles sont fabuleuses. Mais bref, et elle me disait, maman, faut que t'arrêtes. Parce que j'étais scotchée sur mon cellulaire. Puis elle m'a dit, tu n'arrêtes pas, ça fait 2 heures que tu n'arrêtes pas. Et c'est vrai. C'est vrai, elle a tout à fait raison. Je crois que je suis la pire dans la famille parce que c'est devenu un outil de travail.
1: Mais c'est ça, t'es entrepreneur en plus. Là.
0: Mais il y a quand même une réalité, c'est qu'il faut être capable de le mettre de côté pour relever la tête et continuer de s'indigner.
1: Ce que nous écrit cette auditrice, faut pas s'étonner que les jeunes se révoltent et en ont marre. Je les trouve trop patients. Tant qu'à moi, les policiers devraient être du côté des étudiants, la question à se poser, c'est comment se fait-il que tous les adultes de tous les gouvernements, et ça depuis des décennies, ont laissé aller le système de l'éducation à tous les niveaux?
0: Exact.
1: Nous sommes des vrais moutons, il est plus que temps de se révolter. Isabelle Maréchal, merci pour ça n'a pas de bon sens. Ça n'a pas de bon sens.
0: Oui, puis on parlait du rapport au travail, à la réussite, l'avenir. Tu sais, on n'a pas parlé de changement climatique,
1: ben, c'est
0: mais
1: ça.
0: C'est une des revendications aussi. Puis les jeunes se disent, à quoi bon, tu sais, à quoi bon travailler jusqu'à ce que mort s'en suive? À quoi bon si on est tous pour finir asphyxiés, tu sais? Mais en ce moment, l'asphyxie, là où on manque d'air, c'est dans les politiques. Et c'est pour ça qu'il faut être à l'affût. Là, on a un gouvernement minoritaire. C'est pas mauvais. Tu sais? Ça va nous permettre d'être à l'affût, de poser des questions et d'obtenir des réponses idéalement.
1: Merci Isabelle de soulever toutes ces questions-là que tu soulèves aussi dans le Journal de Montréal et aussi à LCN tous les jours en après-midi. On se retrouve ici dans les prochaines semaines.
0: Merci.
1: Merci Isabelle.

0: C'est pas mal, ça. C'est le groupe montréalais, le duo montréalais Wizard qu'on vient d'entendre demain. À l'émission, il sera notamment question de hockey au féminin et de joueuses de hockey qui ont entre 55 et 83 ans. On en reçoit trois demain pour nous parler de leur passion. La bande des quatre aussi sera là avec critique du spectacle Félix, je me souviens, mais aussi le plus récent spectacle d'Adib Al-Khalidé. Notamment, ce seront nos sujets de demain. Au revoir tout le monde. L'écrivain français Philippe Jaénada.
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0: Bonjour, quel accueil! Merci beaucoup de vous être déplacé. On est en début de journée ici, il est à peine 9h30 dans la capitale albertaine et vous êtes très réveillé dans la salle, clairement, merci. Vous avez votre petit breuvage chaud, oui, puisqu'il est tôt le matin encore ici. On est au campus Saint-Jean de l'Université de l'Alberta, dans le café étudiant du campus Saint-Jean. Merci à vous tous dans la salle de vous être déplacés par dizaines pour venir nous voir, assister à l'émission, nous serrer la pince. Ça fait chaud au cœur de croiser nos auditeurs de l'Ouest. Vraiment, des gens qui viennent de Calgary, qui ont fait 3 heures de route, 300 kilomètres de route depuis Calgary ce matin ou hier soir pour venir nous voir. J'ai croisé une petite famille qui vient du Nouveau-Brunswick, Moncton, qui sont en vacances ici en Alberta, qui ont décidé de modifier leur itinéraire pour être capables d'assister à notre émission aujourd'hui. Merci beaucoup d'être là. Je vous promets qu'on va essayer d'aller à Moncton dans les prochains mois. C'est une promesse que je vous fais. En plus, nos patrons entendent, puisqu'on est en direct, alors la promesse est faite. Donc, on a concocté une émission, ça tombe bien, parce que l'émission d'aujourd'hui va vraiment intéresser tout le pays, parce que ce qui se passe ici, ce n'est pas banal, avec un vote référendaire lundi qui va amener les Albertains à préciser leur vision de la place de leur province dans le Canada. Et au moment où je vous parle, il y a des milliers de manifestants pro-Canada réunis sous la bannière de l'organisation Forever Canada qui se préparent pour une démonstration de force en fin de journée à Calgary, au centre des congrès BMO de Calgary. Demain, ce sera au centre d'exposition d'Edmonton avec encore des milliers de manifestants attendus. Dans les deux cas, le premier ministre du Canada, Mark Carney, va être sur place. Mais les différents groupes en faveur de la souveraineté, de la séparation de l'Alberta, redouble également d'ardeur avec des tornades dans plusieurs petites villes d'ici lundi. Manifestation pro-indépendance aussi du groupe Let Alberta Decide qui est prévu samedi devant l'Assemblée législative d'Edmonton. Bref, c'est le sujet de discussion ici. Il y a un récent sondage à Abacus qui montrait que 6 familles albertaines sur 10 ont parlé à la table le soir de ce référendum dans le dernier mois. Et ceux qui n'en parlent pas, ça veut pas nécessairement dire parce qu'ils sont indifférents, parce que y en a qui veulent pas envenimer leur relation. Il y a quand même 38% des Albertains qui disent éviter le sujet de peur de froisser un membre de la famille, un ami ou un collègue. Et un Albertain sur 4 dit que la discussion au sujet de l'indépendance depuis 6 mois a nuit à au moins l'une de leurs relations amicales. Alors comme quoi, les Albertains, quand ils discutent, hein, ça brasse. Donc, est-ce que le résultat pourrait être plus serré qu'attendu lundi? Il y a des partisans de la séparation qui disent être sous-estimés dans les sondages, qui donnent évidemment ce camp-là perdant, mais eux disent non, je pense qu'on va faire mieux que prévu. On veut envoyer le message le plus fort possible pour influencer la dynamique de la politique albertaine et canadienne dans les prochaines années. Bref, on va discuter avec un pro-indépendance dans quelques instants, Benoît Trudeau, qui fait une tournée de l'Alberta depuis des mois avec le groupe Let's Talk Alberta. Il vit ici depuis une vingtaine d'années, a connu le débat sur la souveraineté au Québec, puisqu'il est membre fondateur de l'ADQ. Il peut donc comparer les deux courants au Québec et en Alberta. Donc, il va être avec nous dans quelques minutes. Puis, après le radiojournal de midi, je sais qu'il n'est pas midi ici, mais dans le reste du pays, il est midi. Après le radiojournal de midi, l'autre camp sera avec nous, en la personne de Naed Nenshi, chef du NPD, qui forme l'opposition officielle en Alberta. Il a été maire de Calgary de 2010 à 2021. Il a mobilisé tout un réseau de bénévoles, 15 000 bénévoles qui ont été actifs là du côté du NPD. Évidemment en faveur du camp fédéraliste, en faveur du camp du Canada, qu'on n'appelle pas le camp du non ici. Juste le préciser, là, en fait, il n'y a pas de camp du oui ou de camp du non. Il y a un camp en faveur de l'option 1, donc rester dans le Canada, et il y a un camp en faveur de l'option 2, soit d'exiger la tenue éventuelle d'un référendum contraignant sur la souveraineté. Donc, ici, on a des pancartes sur le bord des routes, sur les terrains. Voter option 1 ou voter option 2, c'est pas très sexy, mais c'est comme ça que ça fonctionne pendant cette campagne-ci en Alberta. Donc oui, le référendum, c'est ce qui nous amène ici, d'abord et avant tout, mais pas seulement. On va aussi parler d'énergie, de pipeline, de cette impression que l'or noir coule dans les veines des Albertains au point où cette question de l'exportation du pétrole et du gaz est devenue presque identitaire ici. Ça joue fortement, bien sûr, dans le débat politique. Un économiste et un politologue vont nous raconter la place que prend l'énergie dans la vie des Albertains. Et puis, ben, c'est comment vivre en français en Alberta. Hein? La province renferme la troisième plus importante minorité francophone au Canada, après le Nouveau-Brunswick et l'Ontario. Plus de 260 000 personnes peuvent soutenir une conversation dans la langue de Molière. 88 000 ont le français comme langue maternelle. Donc, comment ils s'en sortent? Hein, est-ce qu'on vit bien facilement en Alberta, en français? Donc, il y a un immigrant francophone du Cameroun, une mère de famille et une anglophone qui a choisi de faire tout son parcours scolaire en français, qui vont témoigner de leur quotidien. Ce sera en deuxième partie d'émission. Et on va terminer ça avec la culture, puisqu'une langue doit être jouée, interprétée, consommée dans ses loisirs pour rester bien vivante. Alors, Steve Jodoin, qui est comédien, producteur, directeur artistique de l'Unithéâtre, qui est une institution ici, va être avec nous pour terminer l'émission. Alors, je veux rien enlever à ma collègue Annie Desrochers, mais ça promet, comme on dit. Bonne émission, merci d'être là. Alors, tout au long de cette émission spéciale, je vais être bien entouré. Je vous présente mes deux premiers invités qui vont être à mes côtés tout au long de l'émission. D'abord, Frédéric Boily, professeur de sciences politiques ici même au campus Saint-Jean de l'Université de l'Alberta, qui collabore régulièrement à des émissions de Radio-Canada, y compris à Midi Info. Frédéric, bonjour.
1: Bonjour, Alex.
0: Vous êtes un peu comme une rockstar ici. Tout le monde vous connaît, les étudiants vous saluent. Alors, je suis très content de vous avoir avec nous. Merci de nous accueillir un peu chez vous, dans le fond, hein, au campus Saint-Jean, votre université. Merci beaucoup d'être avec nous. Et mon collègue Jean-Emmanuel Fortier, journaliste de Radio-Canada à Edmonton, qui est à l'affût de tout ce qui se passe dans la province depuis 15 ans. Jean-Emmanuel, bonjour.
2: Bonjour Alec, bonjour à tous.
0: Merci d'être là. Frédéric, faisons peut-être un petit retour dans le passé pour un défi, là. Je sais que c'est un défi de concision. Résumez-nous ça assez rapidement, là. Comment l'Alberta en est arrivée à tenir un référendum qui pourrait éventuellement enclencher un processus de sécession?
1: Si on veut faire un petit historique en accéléré, je pense qu'on peut identifier trois périodes. La première période, c'est entre 2015 et 2019, les politiques de lutte contre les changements climatiques amenés par Justin Trudeau, les difficultés à faire avancer des projets de pipeline, le Northern Gateway, le Keystone XL, le Trans Mountain qui a pu voir le jour, mais non sans difficulté. Donc ça a créé beaucoup de ressentiment chez une partie importante des électeurs du Parti conservateur, tout particulièrement, mais ça a même débordé, je pense, jusqu'à un certain point le camp conservateur. Par la suite, je dirais, entre 2019 et 2022. Je dis 2022, été 2022 tout particulièrement, le retour de Daniel Smith à la tête des conservateurs unis, c'est-à-dire que Daniel Smith, qu'on pensait complètement hors jeu politiquement.
0: Ancienne animatrice radio, anciennement du Wild Rose Alliance.
1: Voilà. Exactement.
0: Il est tôt le matin, il se tient. Ça prend un peu, j'articule. Ouais,
1: et qui a remplacé Jason Kenney, qui n'a pas pu se maintenir à la tête du Parti conservateur uni. Parce que le Parti conservateur uni, c'est une bête politique extrêmement difficile à dompter. Il y a un stampede à Calgary, mais il y a un stampede aussi avec le Parti conservateur uni. Ça, c'est certain. Et donc, à partir de ce moment-là, Danielle Smith, elle a capitalisé, je dirais, sur ce ressentiment-là qu'il y avait contre Justin Trudeau et contre Stephen Guilbeault aussi, là, qui, il faut le dire, était devenu le jumeau maléfique de Justin Trudeau, très mal vu ici en Alberta. Et donc, Danielle Smith, elle a poussé encore plus loin l'agenda autonomiste qui était développé par Jason Kenney. Mm-hmm. Et là, on a l'impression qu'après 2022, ça, c'est l'autre étape. Après 2022, Daniel Smith, avec sa loi sur la loi sur la souveraineté de l'Alberta dans un Canada uni, c'est comme s'il avait mis en place une loi qui, finalement, a permis à d'autres de dire, ben, il faut aller encore plus loin. Et il faut aller encore plus loin, ça, c'est le camp séparatiste et indépendantiste qui, eux, estiment que le gouvernement albertain, doit non seulement être revendicateur au plan autonomiste, mais il doit être revendicateur au point de vouloir sortir de l'Alberta. Donc, c'est une sorte de création là, qui remonte depuis 2015 et qui ne cesse de prendre diverses formes et qui fait en sorte que maintenant, ben, on se retrouve avec... Moi, j'appelle même pas ça un référendum, j'appelle ça un exercice référendaire. Il y a tellement de questions, il y a 10 questions avec une question option 1, option 2, qu'à un moment donné, on s'interrogeait ici.
0: C'est intéressant ce que vous dites, parce que c'est vrai que la question 10... qui est celle, voulez-vous rester dans le Canada ou voulez-vous déclencher un référendum? Ouais. C'est celle qui attire le plus l'attention. Mais il y en a 9 autres questions sur le bulletin lundi. Ouais. Jean-Emmanuel, à quoi ressemblent ces questions-là? Qu'est-ce que le gouvernement albertain veut aller chercher comme réponse?
3: Le gouvernement voulait avoir un mandat fort, peut-être pour donner un petit cadeau aux séparatistes aussi. Ça a été annoncé en février. On se demandait ce que la première ministre Danielle Smith allait annoncer lors d'une annonce à la Nation. Finalement, c'était 9 questions. C'est pas sur c'est la place de l'Alberta au sein du Canada, certainement. On parle d'abord pour ce qui va changer dans la vie des gens concrètement, qui pourrait changer rapidement si la première ministre va de l'avant, elle a un mandat avec tout ça, sur l'immigration. Donc, ça voudrait dire faire payer une une catégorie d'immigrants pour des services d'éducation, de santé, par exemple, peut-être un ticket modérateur, par exemple, aussi des services sociaux. C'est quoi une catégorie d'immigrants qui est pas nommée par la province? Donc, on parle pas de résidents permanents, on parle pas des nominations provinciales, on parle pas des réfugiés nécessairement non plus, mais peut-être aussi parce que les soins de santé, c'est payé par le fédéral. Ça serait essentiellement les travailleurs étrangers temporaires. Le gouvernement...
0: Et les étudiants, peut-être?
3: Et les étudiants étrangers. En partie également. Et il y en a eu des centaines de milliers, encore une fois, sous les années Trudeau. Ça fait de la pression sur les services sociaux. L'Alberta qui mène le pays en croissance de population. Ça coûte cher, tout ça. Donc, on pourrait charger un peu d'argent de ce côté-là. Si la première ministre demande un mandat à ce niveau-là, aussi une question sur des pièces d'identité pour voter, preuve de citoyenneté. On a vu ça dans d'autres juridictions, notamment aux États-Unis également. Là, sur la Constitution canadienne aussi, des questions assez relativement complexes. Alors, on parle du processus de nomination des juges, entre nomination de juges provinciaux, des juges fédéraux, la Cour d'appel, la Cour du banc du roi ici. C'est assez complexe tout ça. Est-ce qu'on a eu campagne sur ces enjeux-là? Pas vraiment. On parle de l'abolition du Sénat aussi, se soustraire à des programmes fédéraux si on le souhaite, la primauté de la loi fédérale versus la loi provinciale. Même si elle a un mandat fort lundi soir, est-ce qu'elle peut aller de l'avant avec ces mesures-là? Non, évidemment, ça prend des négociations constitutionnelles. Oui. La formule d'amendement, l'abolition du Sénat, bonne chance d'avoir l'unanimité aussi là-dessus. Il y a d'autres enjeux qui sont peut-être plus faciles, moins controversés, encore une fois, nomination des juges. Elle souhaite avoir un mandat là-dessus. Est-ce qu'on en parle beaucoup, ces 9 questions? Ça, vous l'avez dit, c'est pas option 1, option 2. Là, c'est le camp du oui, le camp du non. Beaucoup de groupes disent « votez non » à tout. On entend un peu voter oui, mais bref, ce sont les 9 questions qui sont vraiment éclipsées
0: par
3: ce débat.
0: Je parlais avec quelqu'un dans la salle tout à l'heure qui me disait la plupart de mes amis, moi, ont pas voté aux 9 premières questions. Parce qu'on peut voter par anticipation depuis mardi, là, ici, en Alberta. Donc, beaucoup de gens se sont déjà exprimés en disant, la question 10 nous intéresse, les autres un peu moins. Donc, faudra voir le taux de participation à chacune de ces questions-là aussi. Quel mandat on va donner au gouvernement?
3: Il y a des gens que je connais qui ont voté oui à certaines et non à d'autres aussi.
0: Exact.
3: Ça prend un exercice intellectuel peut-être aussi plus complexe. C'était long à voter quand même, Alec.
0: Oui, 10 questions, effectivement. Jean-Emmanuel, parle-nous un peu de la campagne référendaire. Parce que la première ministre albertaine, Danielle Smith, s'est retrouvée dans une situation un peu particulière. C'est-à-dire, elle a autorisé la tenue de ce référendum, mais elle fait campagne contre l'indépendance. Comment ça s'est déroulé?
3: C'est une drôle de campagne. Depuis le début, elle disait, je ne veux pas, le gouvernement ne présentera pas une question sur la souveraineté de l'Alberta. Ce sera à travers le processus de référendum d'initiative populaire, les grandes campagnes de signature de pétition. Elle disait ça depuis le début. Mais là, ce qui s'est passé, c'est que la pétition souverainiste, essentiellement, s'est retrouvée devant les tribunaux. Il y a une juge de basse instance, quand même, qui a dit, écoutez, on bloque tout ça. Il y a eu des recours autochtones. On va en parler un peu plus tard aussi là-dessus. Mais là, la première ministre se retrouvait à dire, écoutez, il y a une pétition qui aurait des centaines de milliers de signatures, mais qui peut pas aller de l'avant. Il y a une pétition fédéraliste aussi qui a eu 400 000 signatures aussi. Je fais quoi avec tout ça? Au final, c'est elle qui a décidé de poser cette question-là, faire un référendum là-dessus. La campagne, à quoi elle... Est-ce que c'était vraiment une campagne électorale provinciale ou fédérale, comme on connaît traditionnellement? Pas vraiment. Il n'y avait pas de chef principal. Elle a pris parole, oui, certainement. Nancy a pris position également.
0: Jason Kenney, Rachel Notley. Mais il n'y a pas de camp du oui, non, du non affirmé.
3: Pas vraiment. Et différents chefs séparatistes également, qui ont des styles différents. Votre invité va vous en parler aussi tout à l'heure. Il n'y a pas de chef de file aussi. C'était l'été également. C'est pas nécessairement la meilleure période pour faire campagne aussi. Différents groupes aussi. Donc, je vous dirais, on va vraiment surveiller les résultats. Et j'ai pu parler à quelqu'un au proche de la première ministre hier soir, et on lui pose la question. Pour elle, c'est quoi une victoire?
0: Oui.
3: Quel est le chiffre qu'elle recherche? Et même chose un peu du côté séparatiste. Les sondages montent autour de 20% pour le vote de l'option 2.
0: Donc, l'option séparatiste.
3: L'option séparatiste.
0: Oui.
3: Si la première ministre a autour des sondages ou fait mieux, ça va très, très, très bien pour elle. Tout ce qui est au-delà de 30%, ça, c'est un chiffre qu'on me dit.
0: C'est une très mauvaise nouvelle
3: pour Danielle Smith de ce côté-là. On n'a pas réussi à avoir de chiffres clairs du côté des différents chefs leaders séparatistes quand même, mais ça peut vous donner une idée un peu, là, lors de la soirée électorale, comment ça se passe pour la première ministre.
0: Frédéric Boily, Jean-Emmanuel Fortier, restez avec nous. Merci beaucoup pour ce tour de table. On vous retrouve un peu plus tard dans l'émission. Frédéric, on va notamment discuter de l'enjeu pétrolier avec vous en deuxième heure, tandis qu'avec vous, Jean-Emmanuel, on va aborder l'enjeu autochtone aussi, puisque les Premières Nations ont fait entendre leurs revendications lors de cette campagne. On va y revenir dans quelques instants. Alors, nous y voilà. L'un des principaux enjeux de cette campagne, de ce référendum, c'est la volonté d'une partie des Albertains de devenir indépendants, de quitter le Canada. Alors, pourquoi une partie de la population ici est désormais souverainiste? Quels sont les arguments pour lesquels ces citoyens militent pour la souveraineté, qu'on appelle plus généralement ici pour la séparation? Alors, pourquoi, selon eux, une Alberta souveraine aurait meilleure mine que l'Alberta actuelle? Avec nous pour quelques éléments de réponse, Benoît Trudeau, il est entrepreneur, militant pour la souveraineté de l'Alberta. Monsieur Trudeau, bonjour.
4: Bonjour.
0: Merci d'être venu avec nous. Mes sources me disent que vous faites une tournée depuis des mois là, à travers l'Alberta, que vous êtes l'un des orateurs les plus suivis, que les gens veulent vous entendre, veulent entendre parler de souveraineté lorsque vous parlez, parce que vous êtes aussi capable de comparer avec le Québec. Vous avez été longtemps au Québec. Peut-être commencer par le début. Vous dites souverainiste et non pas séparatiste. Il y a des Albertains qui utilisent carrément le mot séparatiste. Pour vous, est-ce qu'il y a une nuance? Est-ce que c'est différent l'un et l'autre?
4: Ah oui, il y a une très grosse nuance. Puis l'avantage de venir du Québec, c'est que cette nuance-là a été clarifiée pendant 60 ans sur la question. Donc, ici, les gens mettent ou mettent ensemble être souverain et la séparation. On peut être souverain sans être séparatiste, mais on ne peut pas être séparatiste sans être souverain. Il y a la différence et sur la façon dont une province peut exercer ses droits propres de la Constitution dans l'article 92 sur les droits exclusifs aux provinces et que très peu de provinces anglophones l'utilisent.
0: Oui.
4: Le Québec est à peu près exclusif à utiliser une grande partie de ses libertés ou des libertés offertes aux provinces dans la section 92.
0: Les droits de retrait de certains programmes, avoir une autonomie un peu plus grande sur certains domaines, je pense à l'immigration, entre autres, et autres. Là.
4: Oui.
0: C'est ça. Vous faites partie de ce qu'on appelle le Let's Talk Alberta, qui est un des groupes qui fait la promotion de la souveraineté. On le disait, c'est comme il y a plusieurs groupes, là. C'est pas quelque chose de structuré, il y en a plusieurs qui font le tour de l'Alberta. Comment ça se passe quand vous allez dans ces town hall meeting-là? Faites le tour de l'Alberta. Qu'est-ce que vous entendez?
4: J'entends beaucoup de questions. Les gens se questionnent beaucoup, sont curieux d'apprendre. Et je vois beaucoup de manque d'informations sur le terrain. J'ai publié un livre au mois de février, au début de la tournée, qui explique justement comment le Québec affirme sa souveraineté à l'intérieur de la Constitution. Il y a 90% des éléments, y compris les éléments historiques. Là, je veux dire, les gens ne connaissent pas la révolte des patriotes de 1838, puis comment ça a influencé la façon dont le Canada s'est constitué par la suite. Les gens ne connaissent pas la situation des Canadiens français au début du siècle, où l'espérance de vie dans Griffintown en 1900 était 19 ans. Hein. L'isolation économique des francophones, d'où la création de la Caisse populaire, des caisses populaires.
0: Pourquoi ces questions-là les intéressent? Parce que la situation québécoise et albertaine, elle est quand même différente. Pourquoi est-ce que ça, c'est quelque chose qui les fascine?
4: Ça les fascine parce qu'ils se rendent compte que quelque part, ils ont été soit non informés ou on leur a même menti, où beaucoup de gens se sentent manipulés dans la façon dont ils voient le Québec. Parce que souvent, les assemblées commencent. Puis moi, dans mon cas, mon nom de famille, c'est Trudeau.
0: Hein, ouais. En plus,

0: par mesure de sauvegarde créer ces institutions-là au travers et dans à l'intérieur de la Constitution canadienne qui lui donne beaucoup d'autonomie présentement. Ici, le fédéral contrôle toutes les institutions au niveau financier.
1: Vous avez été membre fondateur de l'ADQ à l'époque. Oui. Vous avez voté pour le oui en 1995 au Québec avant de venir ici en Alberta.
0: Oui.
1: Là, vous y êtes depuis maintenant un peu plus de autour de 20 ans. Au Québec, évidemment, le mouvement souverainiste est beaucoup bâti autour de la langue, de la culture, de la différence d'être une nation francophone en Amérique du Nord. L'Alberta n'a pas ce courant-là, ou du moins beaucoup moins prononcé. Alors, qu'est-ce qui fait que les Albertains qui veulent la séparation, que vous rencontrez, en font la promotion? Qu'est-ce qui les motive à la base?
0: Bien, ça aussi, ça a été fait partie de mon questionnement dans mon livre. J'ai développé un 8 heartstrings, les huit cordes sensibles des Albertains que je pense qui définissent un Albertain. Et je pense que ça va être important aussi dans les années à venir, dans les mois qui viennent, que les Albertains trouvent leur identité. En tout cas, ceux au moins qui militent pour...
1: Donnez-nous l'exemple, quelques exemples de ces cordes sensibles albertaines.
0: Les cordes sensibles albertaines, c'est, je pense, les fondements judéo-chrétiens sont encore très, très, très importants dans la province. Et ça, c'est sans imposer la religion. Là, je parle pas de religion. Là, je parle de principes fondamentaux qui ont établi nos systèmes judiciaires et tout le reste. Je pense que c'est important de préserver ça. Le mérite des gens, le mérite du travail. Donc entre autres dans le UCP, le parti
1: conservateur uni
0: dans duquel je fais partie. On a voté des règlements où on a voté, en tout cas on a soumis qu'on n'est pas pour DEI, par exemple.
1: Les mesures de diversité.
0: Qu'on veut que les embauches et que les gens soient considérés sur leur mérite et pas sur la couleur de leur peau et pas sur d'autres facteurs. Donc, ça, je pense, ça fait partie des valeurs albertaines. La troisième, c'est les libertés. Hein? Petit gouvernement, reste dans ta ligne, laisse-nous faire des choses de notre côté. Pioneer Grit, que je dis, donc tout ce mouvement là, pionniers, hein, les Albertains de souche, il y a 100 ans. Tu sais, l'Alberta a été socialement construit par Clifford Sifton et les immigrants se faisaient des terres, mais après ça, c'était à eux autres de faire quelque chose avec.
1: Il fallait qu'il y ait des friches, là.
0: Puis l'hiver arrive vite ici. Donc, il y a tout ce pionnier, cet esprit de pionnier-là. L'appréciation de vrais leaders, pas juste des gens qui les Albertains aiment les leaders avec conviction. On pense à Eberhardt, qui s'est soulevé contre la province. C'est d'ailleurs la dernière fois que le gouvernement général a refusé d'entériner une loi. C'était en Alberta contre Eberhardt en 43. Et des résultats. Ils attendent des résultats de leur leader. Aussi au niveau de la gestion des terres, de la gestion des fermes. Je veux dire, les Albertains, les fermiers ne veulent pas se faire dire par Ottawa quel engrais utiliser ou à quel niveau. Ça fait 100 ans qu'il y a 7e génération qui cultive des terres immenses. Venez pas nous dire comment le faire.
1: Est-ce que dans le mouvement souverainiste albertain, ils veulent vraiment créer un pays indépendant de l'Alberta? Ou est-ce qu'il n'y a pas une partie du mouvement souverainiste qui, dans le fond, éventuellement, aimerait surtout être rattaché aux États-Unis en se sentant peut-être plus près dans leurs valeurs que certains États du nord des États-Unis, au Dakota, le Montana, etc.? Comment vous voyez ça?
0: Je pense que les Albertains veulent simplement vivre et laisser vivre, en bout de piste. Je pense que les Albertains sont beaucoup trop canadiens pour être séparatistes, fondamentalement. Ils veulent juste...
1: C'est drôle que vous disiez ça, puisque vous êtes dans ce mouvement-là, mais ils sont trop canadiens pour aller jusqu'au bout.
0: Oui.
1: OK.
0: Je pense que oui. Donc, parce que lorsqu'ils entendent ce que j'ai à dire et lorsque je leur explique que je suis pas séparatiste, la plupart commencent à considérer, peut-être la séparation, c'est pas la meilleure chose.
1: Donc, dans le fond, vous revenez, parce que j'ai discuté tout à l'heure avant l'émission avec Danielle qui vient de Calgary, qui disait, elle aussi, ça fait 30 ans qu'elle est ici, mais elle vient du Québec, puis elle dit, dans le fond, est-ce que le mouvement souverainiste essaie pas d'aller chercher des pouvoirs comme le Québec l'a déjà fait en contrôlant davantage, par exemple, son immigration, peut-être éventuellement pouvoir en formant sa propre police provinciale, parce qu'ici c'est la GRC là qui est. Est-ce que c'est ça l'objectif, en tout cas d'une partie du mouvement que vous représentez, c'est-à-dire on reste dans le Canada, mais on envoie un message lundi qu'on veut une Alberta qui soit plus autonome?
0: Ben, je pense que la volonté des Albertains, c'est d'arriver à une meilleure autonomie. Cependant, ils n'ont pas le concept qu'on peut prendre, on peut former

0: mais tous ces systèmes-là sans la permission de l'Ottawa. Donc, la conception des politiciens ici, c'est toujours se tourner vers Ottawa. Et après ça, il y a beaucoup de griefs contre Ottawa à cause du débalancement. Et ma position, c'est de dire, oublie Ottawa, là, concentre-toi sur Edmonton, concentre-toi sur l'Alberta, concentre-toi sur les articles 92, qu'est-ce qu'on peut contrôler dans la province, et mettons en place ces structures sans demander la permission, puisque tu n'as pas besoin de demander la permission.
1: Si lundi, le camp souverainiste remporte, mettons, entre 20 et 25 des intentions, parce que là, dans les intentions de vote, c'est 20 à 25 mettons que ça se concrétise dans l'urne, que 20 à 25 est-ce que c'est terminé pour le mouvement indépendantiste albertain avec un résultat qui serait 75-25 ou?
0: Je pense que il y a une mèche qui a été allumée, puis la dynamite est au bout, puis il y a pas moyen de l'éteindre. Mmh. Tu sais, c'est un peu comme la coyote là, avec sa dynamite. T'as beau souffler dessus, la mettre dans l'eau, elle va continuer à brûler. Deuxième chose, je trouve que l'exercice de lundi, moi, je suis très très déçu. Je trouve que c'est une violation d'un outil démocratique très important qu'on a un référendum. Toutes les règles de la Commission de Venise qui gère normalement les référendums internationaux ont été brisées là-dedans. Les rapports de force sont démesurés. On a même la première ministre qui a utilisé 4 millions des finances publiques pour faire promotion de ses options à elle. Pendant ce temps-là, le camp du oui, toutes nos petites organisations, on doit soumettre nos dépenses revenues tous les jeudis soirs. On est contrôlés sous amende.
1: Je trouvais que c'est pas équitable.
0: Ben, pendant ce temps-là, Forever Canada a jamais rien déclaré. Ils ont même accepté des financements hors province. Ça serait inacceptable. C'est une farce d'exercice démocratique. Et je pense que peu importe le résultat, il est pas valide. La seule des 10 questions qui peut être comprise par quelqu'un d'un secondaire 3, d'une seule traite, d'une seule lecture, c'est l'option 1, question 10. Toutes les autres, ça prend un bac en constitution.
1: Vous trouvez qu'ils sont complexes,
0: complexes, beaucoup trop de mots, entre 20 et 40 mots par question. Mm. Ça prend au moins deux relectures pour y aller. Quelqu'un qui va être devant ces questions-là pour la première fois, ça va pas à peu près 22 minutes juste pour comprendre puis répondre. C'est une farce démocratique, tant qu'à moi.
1: Vous venez de dire tout à l'heure, moi je suis à l'intérieur du Parti conservateur uni de Daniel Smith, qui elle fait campagne contre votre option dans le fond. Il n'y a pas de parti souverainiste ici en Alberta, structuré là, comme on en voit au Québec avec le Parti québécois, Québec solidaire. Est-ce qu'après cette campagne référendaire-là, va y avoir inévitablement la création d'un véhicule politique pour le mouvement que vous représentez? Est-ce qu'à un moment donné, quelqu'un va porter cette voix-là au Parlement?
0: Ben, je sais pas. Le problème qu'elle a, c'est que les membres comme moi sont rentrés dans le parti en réaction à Jason Kenney. Moi, c'est comme ça que je suis retourné en politique. Je n'étais pas d'accord avec les décisions qu'ils ont prises et je me suis impliqué dans des mouvements qui sont un peu révolutionnaires. Puis on a renversé la vapeur dans le parti. J'ai fait campagne pour Daniel Smith dans sa campagne au leadership et je suis un lobbyiste enregistré. J'ai beaucoup de rencontres avec Daniel Smith depuis qu'elle est premier ministre et je suis pas d'accord avec la direction qu'ils ont prise et je pense que ça va être intéressant de voir comment l'Assemblée générale annuelle du 23 novembre va se dérouler.
1: D'ici lundi, il nous reste à peine une minute, mais à quoi ressemble votre horaire? Est-ce que c'est un dernier blitz? Vous allez faire des rassemblements? À quoi ça ressemble du côté du camp indépendantiste d'ici lundi? Là?
0: Ben, on a des town halls tous les soirs. Et l'avantage d'être aussi dispersé et avoir tant de petites organisations, c'est qu'il doit en avoir à peu près une vingtaine par soir qui se font des rencontres publiques. Nous, ce soir, on a un débat avec Let's Talk Alberta. On s'est toujours gardé. On est la seule dans toutes les organisations qui regarde les deux côtés. Donc, je suis le seul non-séparatiste chez les séparatistes. donc, on est là pour parler. Assoyons-nous et parlons-en au lieu de fermer la discussion.
1: Benoît Trudeau, entrepreneur, militant pour la souveraineté de l'Alberta qui est ici depuis une vingtaine d'années. Merci beaucoup d'être venu nous voir.
0: Merci.
1: Bonne fin de campagne. Merci beaucoup. On s'arrête quelques instants pour le Radio Journal. Au retour, on parle bien sûr de la suite de la campagne avec Naed Nenshi, chef du parti du NPD qui est l'opposition officielle ici à l'Assemblée législative à Edmonton. À tout de suite.
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1: Ce midi au Radio-Journal, Mark Carney en Alberta pour défendre l'unité canadienne. Et volte-face de Donald Trump, le président américain annule la diffusion en direct de l'exécution d'un ancien militaire qui a tué 13 personnes au Texas en 2009. Bonjour, ici Jean-Sébastien Bernatché. À 4 jours du référendum en Alberta, le premier ministre Mark Carney tente de convaincre les électeurs de voter pour le maintien de la province dans la Fédération canadienne. Aujourd'hui, il passe la journée à Calgary pour participer, entre autres, à un rassemblement du groupe fédéraliste Forever Canadians, Canadiens pour toujours. Les précisions d'Alice Burga.
2: En début de matinée, le premier ministre a pris un déjeuner en compagnie de chefs d'entreprise locaux dans un restaurant à Calgary. Il a ensuite rencontré des militants fédéralistes et des membres de la communauté rassemblés dans un parc. Si la foule semblait déjà convaincue, Mark Carney a rappelé que les sondages ne votent pas, ce sont les personnes. Avant de s'adresser aux indécis, il n'y a pas pire moment pour un référendum, le monde est si divisé, il faut se montrer uni, a-t-il déclaré. Le 19 octobre, les Albertains devront se prononcer sur 10 questions, dont la principale porte sur l'avenir de la province au sein du Canada. Comme il l'a répété plusieurs fois, le premier ministre veut montrer que le Canada fonctionne. Il a souligné des investissements importants réalisés en défense ou dans des projets énergétiques. Ce soir, il prendra la parole lors du rassemblement du groupe Canadien pour toujours, le principal groupe faisant campagne pour que l'Alberta reste au sein du Canada. Vendredi, il a prévu 2 autres discours à Red Deer puis à Edmonton. Ici Alice Burga, Radio-Canada, Edmonton.
1: Par ailleurs, la place de l'Alberta au sein du Canada n'est pas le seul enjeu sur lequel les électeurs doivent se prononcer. Sur les 10 questions, la moitié concerne l'immigration. Tiffany Roquette a rencontré des personnes immigrantes en Alberta qui ne peuvent pas participer au scrutin référendaire puisqu'ils n'ont pas encore le droit de vote.
3: Nous sommes impactés par les choix que ces personnes-là font.
4: Emmanuel Gulit-Yombi est arrivé en Alberta il y a 9 mois depuis le Cameroun. Ce résident permanent ne peut pas voter au référendum, mais ça ne l'empêche pas de se poser beaucoup de questions et d'avoir une opinion.
3: Je pense qu'on peut avoir une Alberta unie, forte, toujours en étant dans le Canada.
4: Hervé Talaendefo, en Alberta depuis 2 ans, craint que la question séparatiste donne des idées à d'autres provinces.
5: Et que va devenir le Canada avec ses origines, son histoire, sa constitution?
4: Les 5 questions sur l'immigration l'inquiètent également.
5: Donc, fixer ces barrières au départ peut créer des discriminations et briser le tissu social et même le charme de l'Alberta par rapport à d'autres provinces.
4: Après un peu plus de 2 ans ici, David Chouanka voit, lui, une légitimité à poser des questions sur les limites des politiques migratoires.
6: On se plaint du fait que les enfants n'ont plus d'emploi. Il y a ce stress au niveau des services.
4: Mais sur la question du maintien de l'Alberta au sein du Canada, il est très clair sur le résultat espéré.
6: Je suis venu ici au Canada, je ne suis pas venu en Alberta, bien évidemment.
4: Ici Tiffany Roquette, Radio-Canada, Calgary.
1: La Cour suprême du Canada va examiner un appel concernant l'interdiction des plastiques à usage unique imposée par Ottawa. En 2023, la Cour fédérale avait statué, dans le cadre d'une contestation judiciaire intentée par l'industrie du plastique, qu'Ottawa avait outrepassé ses pouvoirs en classant tous les articles en plastique comme produits toxiques. Mais en janvier, la Cour d'appel fédérale a jugé que la décision du gouvernement était raisonnable, ce qui a permis à l'interdiction de demeurer en vigueur. Ottawa explique avoir ciblé des articles comme les pailles et les sacs d'épicerie parce qu'ils se retrouvent fréquemment dans les déchets et qu'il existe des solutions de rechange pour les remplacer justement.
7: Ailleurs dans le monde.
1: Aux États-Unis, l'exécution de l'homme qui a tué 13 personnes dans une base militaire au Texas en 2009 ne sera finalement pas diffusée en direct. Donald Trump en a fait l'annonce sur son réseau social ce matin. Manon Globinski est à Washington. Manon, le président continue néanmoins de défendre la portée dissuasive que la retransmission aurait pu avoir?
8: Absolument. Ça lui permet en fait de ménager son secrétaire à la Défense, Pete Hegseth, qui avait annoncé de manière très tonitruante cette diffusion en direct initialement. Une décision qui avait provoqué vraiment un certain malaise, même chez ses collègues. Le vice-président J.D. Vance avait même dit que lui ne regarderait pas. Alors, dans son message, Donald Trump écrit qu'il aurait quand même été bien que le monde voit comment les États-Unis s'occupent des terroristes

0: et ordures comme Nidal Hassan. Je rappelle que le condamné est un ancien psychiatre de l'armée qui a abattu sur cette base de Fort Hood 13 personnes dans un attentat terroriste inspiré par Al-Qaïda. Les membres des familles des victimes vont pouvoir toutefois assister à l'exécution.
1: Une grande partie des Américains était contre l'idée de cette diffusion en direct.
0: Oui, encore ce matin, un sondage Ipsos pour le compte du Washington Post et d'ABC News nous apprend que 8 Américains sur 10 sont contre la retransmission en direct de l'exécution de Nidal Hassan. Et c'est une opposition qui traverse les appartenances politiques. 91% de démocrates, 83% d'indépendants, 64% de républicains. En fait, seuls les hommes républicains du mouvement MAGA approuvent en majorité, là, à 57%. Je vous rappelle aussi que durant tout ce débat, on a souvent fait valoir que les seuls pays dans le monde qui procèdent à des exécutions publiques documentées sont l'Iran et l'Afghanistan. Aux États-Unis, il y a 5 États qui utilisent le peloton d'exécution, mais dans l'armée américaine, ce sera la première fois en 65 ans qu'une telle mise à mort va survenir.
1: Merci Manon.
0: Au revoir.
1: En Albanie, la foule est descendue dans les rues de la capitale et de plusieurs villes du pays pour une troisième journée de contestation. Si les étudiants réclament de meilleures conditions d'études, la crise a été déclenchée par des soupçons de corruption visant un projet hôtelier lié à la famille Trump. Charles-Antoine Boulanger.
2: Une capitale prise d'assaut. La police utilise des canons à eau pour disperser les milliers de manifestants dans les rues de Tirana et des gaz lacrymogènes. Certains lancent des pierres sur le bureau du premier ministre. D'autres ont pénétré à l'intérieur de bureaux gouvernementaux. Au moins un bâtiment a été incendié. Les manifestants réclament la démission du premier ministre. À l'image de ce qui se passe dans d'autres pays, ils dénoncent les mauvaises conditions dans les écoles et les frais de scolarité élevés. Cette manifestation est pour les étudiants, mais pas seulement. Elle est pour tous les citoyens d'Albanie, raconte cette femme. Mais ce qui a déclenché ce mouvement il y a 4 mois, c'est un projet d'hôtel de luxe lié à la fille de Donald Trump, Ivanka, et à son gendre, Jared Kushner. Le bâtiment doit être construit dans une zone protégée. Les manifestants y voient un symbole de la corruption qui touche le pays. C'est le gouvernement le plus corrompu de l'histoire de notre pays. Il abuse de notre environnement, de nos ressources naturelles et de nos terres, lance ce manifestant. Le premier ministre Edi Rama affirme ne pas avoir l'intention de démissionner. Au moins 65 personnes ont été arrêtées jusqu'à maintenant. L'Union européenne a appelé toutes les parties à faire retomber la tension. Ici Charles-Antoine Boulanger, Radio-Canada, Montréal.
1: Et au Pakistan, au moins 34 enfants et une enseignante ont perdu la vie dans l'effondrement du toit de leur école ce matin. Une quarantaine d'élèves ont aussi été blessés. Le bâtiment de 2 étages, particulièrement vétuste, a cédé sous le poids de travaux récents. Le propriétaire de l'établissement privé a été arrêté. C'était le volet national et international du Radio-Journal.
3: Ici Charles Delisle pour votre bulletin d'information régionale.
4: En Alberta.
3: En visite dans la province, le premier ministre Mark Carney participe aujourd'hui à Calgary à un rassemblement du groupe Canadien pour toujours. Cet événement précède le référendum de lundi où la première ministre Danielle Smith propose 10 questions, dont la tenue possible d'un second scrutin contraignant sur la séparation de la province. Il y aura un autre rassemblement vendredi à Edmonton. Selon un sondage de l'Association médicale de l'Alberta, plus de 50% des 1600 médecins consultés quitteraient la province si elle se séparait du Canada. Alors que le vote par anticipation est en cours en prévision de ce référendum, les Albertains se prononcent notamment sur l'organisation d'un second scrutin contraignant. La présidente de l'association, la Dr. Heidi Fell, prévient qu'un départ potentiel de milliers de médecins menace la province. Selon le sondage, seuls 15% des répondants comptent y demeurer en cas d'indépendance. Et en terminant, un rapport de Financement agricole Canada indique que l'expansion du cheptel bovin canadien s'est accélérée. Toutefois, la faible offre nord-américaine restreinte par la lente expansion aux États-Unis, due notamment à la sécheresse, maintient des prix historiquement élevés. Selon l'économiste principal chez Financement agricole Canada, Leigh Anderson, la consommation reste stable, mais aucune base de prix n'est prévue avant l'an prochain. De plus, le cheptel canadien demeure près de 30% sous son sommet de 2005. Et voilà, c'était vos informations. Le prochain bulletin, c'est dans une heure. D'ici là, restez à notre antenne. 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
1: Rebonjour. Je vous rappelle que nous sommes en direct d'Edmonton au café étudiant du campus Saint-Jean de l'Université de l'Alberta. On vient de passer 10 heures ici, heure locale. On commence à se réveiller un peu, à se réchauffer. Ça va bien jusqu'à présent? Vous avez apprécié la première demi-heure? Oui?
2: Oui!
1: Oh, excellent, merci. Tant mieux. Alors, dans cette deuxième partie d'émission, on va discuter de l'impact des Autochtones dans cette campagne référendaire qui se termine lundi, d'énergie, de pipeline, d'identité albertaine aussi, de la réalité des francophones en Alberta. Est-ce qu'on peut vivre en français à Edmonton? Jusqu'à quel point? Et pour les immigrants francophones qui s'installent ici, ça se passe comment? On va en parler dans cette deuxième heure d'émission. Et on va terminer en discutant de culture, de théâtre avec Steve Jourdouin, le directeur de l'Unithéâtre, véritable institution ici dans la communauté francophone, point de rassemblement des franco. Mais faire vivre un théâtre en milieu minoritaire, c'est pas de la tarte non plus, comme disait Tartuffe, ou quelque chose comme ça, me semble-t-il. Mais d'abord, mon premier invité est assis à ma droite sur le plateau, comme dans tout bon référendum, évidemment, pour la séparation d'une province, ben il y a, dans ce cas-ci, c'est pas le référendum pour la séparation, c'est pour éventuellement avoir un référendum, mais il y a toujours un camp pour et un camp contre. Alors, après avoir entendu les arguments du camp qui milite pour la séparation de l'Alberta, ce qu'on appelle l'option 2 ici, je me tourne maintenant vers l'une des principales figures du mouvement en faveur du maintien de l'Alberta au sein de la Fédération canadienne, Naed Nenshi, chef du nouveau Parti démocratique de l'Alberta, le NPD, chef de l'opposition officielle à l'Assemblée législative de la province, qui a aussi été maire de Calgary de 2010 à 2021. Monsieur Nenshi, bonjour.
3: Bonjour, bonjour. Merci. Ça me fait grand plaisir d'être ici. Mais il me faut dire que je suis un peu nerveux parce que je sais bien que je parle français comme un cowboy calgarien, qui je suis.
1: Qu'est-ce que vous êtes, oui, fait. Non, mais merci beaucoup d'être là. Votre français est excellent, M. Nenshi. Expliquez-nous d'abord pourquoi vous êtes en faveur de l'option 1 pour que l'Alberta reste au sein du Canada.
3: Il y a 10 questions sur le référendum. Il y a la question numéro 10 sur la séparation et aussi 9 autres questions qui sont, je crois, plus dangereuses de la question de la séparation. Mais sur la question de séparation, et je dis vraiment que c'est une question de séparation. Il y avait beaucoup des jeux que le premier ministre Daniel Smith a joué avec la question. Et c'est une question qui n'est pas beaucoup claire. Et c'est, vous avez dit, une question sur une question. Mais pour moi, c'est une question de séparation. Et si on vote non, si on vote pour Canada, donc c'est la fin du jeu, je crois. Mais c'est vraiment une question de qu'est-ce qu'on croit de Canada. Vous allez parler de la question autochtone.
1: Oui.
3: Et il n'y a personne qui a blessé plus par les fautes du Canada que les Autochtones. Mais vraiment, les Premières Nations sont les plus forts champions pour Canada.
1: Oui,
3: ça veut dire
1: du
3: quelque chose,
1: aussi,
3: je crois.
1: Oui.
3: Mais pour moi, j'avais beaucoup des arguments de cerveau. Qu'est-ce qu'a fait à l'économie de Montréal, par exemple, pendant les années de séparation au Québec? Qu'est-ce qu'a fait après le Brexit?
1: Ouais.
3: Toutes les choses comme ça. Mais vraiment, pour la plupart des Albertains, c'est vraiment une question de cœur, une question d'amour, une question de qu'est-ce qu'il faut dire de Canada, qu'est-ce qu'on a battu à Canada, qu'est-ce que c'est notre nation. Et pour moi, les questions de cœur sont peut-être plus importantes des questions de cerveau.
1: Selon les sondages, 94% des électeurs du NPD sont en faveur du maintien de l'Alberta dans le Canada. Là, presque la totalité de vos électeurs disent l'Alberta doit rester. Chez les conservateurs de Daniel Smith, c'est moitié-moitié, donc c'est beaucoup plus partagé. Alors pourquoi vous faites campagne si tous vos électeurs sont déjà d'accord avec vous?
3: Je veux vraiment rencontrer la minorité des électeurs NPD

0: qui sont séparatistes.
1: Ouais. Les 6%, ouais.
0: Peut-être 10%. Je veux les rencontrer. Je veux comprendre. Je veux comprendre. Mais pour moi, c'est important que certaines questions partisanes vraiment, parce que tous les problèmes sont les fautes du Premier ministre Daniel Smith. Vraiment. Ce sont à ses pieds, ces problèmes. Mais pour moi, il faut sauver le Canada et peut-être gagner davantage électoral aussi. Mm. Mais la première chose pour tous nos bénévolates, peut-être...
1: On dit que vous en avez 15 000 bénévoles.
0: 15 000 bénévoles.
1: Ouais, ce sont impliqués.
0: 15 000 bénévoles. On a frappé sur peut-être une demi-million des portes. Et on a parlé avec beaucoup, beaucoup des citoyens qui sont des NPD, qui sont des UCP. Mais nous avons gagné une liste de peut-être 1,2 million des Albertains qui sont pour Canada. Et maintenant, on fait une grande chose qui les politiciens s'appellent GOTV, c'est Get Out the Vote.
1: Oui, sortir le vote. Oui.
0: Il faut vraiment parler, il faut vraiment parler avec 1,2 million d'Albertains pour convaincre tous les gens qu'il faut voter. Parce que maintenant, nous avons vraiment un problème d'une différence de motivation. Donc, les séparatistes, chacun séparatiste va voter. Pour eux, c'est son occasion. Une occasion, une fois dans la vie. Mais pour les fédéralistes, peut-être trop des fédéralistes veut dire, c'est pas un problème.
1: Mm.
0: We got it in the bag.
1: Mm.
0: Et donc, si on voit beaucoup des lignes très, très longues, j'ai vraiment peur que les pro-canadiens, peut-être, ne votent pas dans les grands nombres. Et pour moi, c'est mon job maintenant.
1: Il y a toujours eu un mouvement séparatiste en Alberta. Moi, je pense que c'est la 10e fois où je viens en Alberta. Je suis venu dans le passé, fait des entrevues avec des premiers ministres ici, avec des politiciens. J'ai parcouru la campagne albertaine pour Le Devoir, l'actualité à l'époque. Il y a toujours eu ce fond de séparatistes, mais c'était 5, 6, 8, 10% dans les intentions de vote. Là, on regarde, on est plus à 20, 25, dépendamment des sondages. Et donc, le mouvement a pris de l'ampleur dans les dernières années. Est-ce que vous comprenez quand même d'où vient cette frustration, cette grogne? Est-ce que vous comprenez d'où vient l'insatisfaction de certains Albertains?
0: À mon part, ce n'est pas vraiment vrai. Il y a toujours une partie de la population qui était séparatiste. Et ça marche peut-être 15%, peut-être 20%, peut-être 22%, mais ça ne change pas. Et il n'y a beaucoup plus de séparatistes maintenant qu'il y a en passé. Et vraiment, le séparatisme maintenant, à ce moment, diminue.
1: OK.
0: Mais c'est vraiment un problème de Daniel Smith. Parce que tous les premiers ministres d'Alberta en histoire a dit aux séparatistes, formez un parti, gagnez une élection. Mais pour Daniel Smith, elle a donné aux séparatistes tout ce qu'ils demandaient d'elle. Et c'est vraiment pourquoi nous sommes ici. Et peut-être la question la plus commune que j'entends aux Albertains est, comment est-ce qu'on être ici, c'est pourquoi? Pourquoi? Et c'est vraiment parce qu'une politicienne a fait ça. Et c'est important pour moi de les Albertains comprendre ça. C'est pas les séparatistes qui a fait ça, c'est Daniel Smith qui a fait ça.
1: Est-ce que le camp fédéraliste pro-Canada dans lequel vous militez offre quelque chose aux Albertains insatisfaits? Est-ce que vous leur offrez quelque chose pour qu'ils se sentent plus à l'aise que l'Alberta reste dans le Canada?
0: Pour moi, vraiment, la chose est ça. Il y a des inquiétudes des Albertains qui est vraiment vrai.
1: Oui, oui.
0: Des inquiétudes pendant les jobs, le coût de la vie, l'éducation, la santé publique. Mais ça, c'est pas vraiment les discrépancies contre Alberta et Ottawa. Et ce que Daniel Smith a fait, c'est qu'elle a attempté de créer des scapegoats pour ses problèmes.
1: Des coupables, c'est ça.
0: Des coupables, c'est quoi?
1: Oui, elle était de trouver.

0: Oui, donc des coupables, des boucs émissaires. Ah. C'est ça. Bouc émissaire, en
1: j'ai
0: français.
1: J'ai connu un nouveau mot.
0: Oui, c'est très beau, bouc émissaire.
1: Vraiment, on va faire... C'est le problème des immigrants. C'est un problème des Delta. Mais vraiment, les problèmes des jobs, de coût de la vie, d'éducation, de santé publique et des problèmes des gouvernements provinciaux. Et je me rappelle de M. Chrétien, après le deuxième référendum en Québec. On a dit à cette époque, il y a un problème insolubilisable. Il n'y a pas des réponses à ces questions constitutionnelles. Et ce qu'il a dit, il ne parle jamais de la Constitution. Il a fait son job. Et nous avons 20, une vingtaine des ans de la pays constitutionnel. Et pour moi, ce qui les gens comme moi doivent dire aux Albertains est seulement il faut que le gouvernement provincial ne bâtit toujours avec tous les autres, avec les hommes grands, avec la communauté LGBTQ, avec Ottawa. Mais il faut que nous avons un gouvernement provincial qui fait son job.
0: Naed Nenshi, chef de l'opposition officielle en Alberta, chef du NPD albertain, ancien maire de Calgary pendant 11 ans. Merci d'être venu nous voir à l'émission. Merci beaucoup.
1: Merci bien.
0: Bonne fin de campagne. Merci.
1: Et il faut que tout le monde vote.
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0: On va maintenant parler d'énergie, de pétrole, de sable bitumineux, de gaz. Ça revient très souvent dans les conversations ici. On a l'impression, je le disais en début d'émission, que l'or noir coule un peu dans les veines des Albertains. Quand on regarde les chiffres, ben on comprend pourquoi. Un emploi sur 5 dépend directement ou indirectement du secteur énergétique en Alberta. C'est 500 000 travailleurs. Le Canada est le 4e plus important producteur de pétrole au monde, derrière les États-Unis, la Russie et l'Arabie saoudite. Et selon un sondage léger réalisé en juin dernier, ben 2 Canadiens sur 3 sont d'accord avec la construction d'un nouveau pipeline entre l'Alberta et la côte de la Colombie-Britannique. La proportion atteint 58 % au Québec, mais 80 % en Alberta. Donc 80 % des Albertains sont d'accord avec le Pacific Link. Alors, pour discuter d'énergie, j'ai avec moi Charles Saint-Arnaud. Il est économiste en chef à la Service Credit Union, qui est une institution financière coopérative. Je vous dirais qu'il ressemble un peu aux caisses Desjardins au Québec, là, mais avec une taille peut-être un peu plus modeste. La coopérative compte à peu près 600 000 membres. Monsieur Saint-Arnaud, bonjour.
3: Bonjour.
0: Merci d'être avec nous. Frédéric Boily, professeur de sciences politiques au campus Saint-Jean de l'Université de l'Alberta, bonjour.
4: Bonjour.
0: Bonjour dans votre
4: bonjour.
0: Cas. Peut-être, Frédéric, commencer par, quand on regarde le débat sur le pipeline ici, ou les pipelines ici, parce qu'il y en a plus qu'un, appui massif, je le disais, là, on a presque l'impression que c'est devenu identitaire pour les Albertains, la question de l'exportation de l'énergie.
4: Oui, c'est une question qui est fondamentale, incontournable, et qui fait partie aussi du projet politique de Danielle Smith. C'est-à-dire qu'elle s'est fait élire à la tête du parti et par la suite au gouvernement, comme quoi c'était un gouvernement qui allait être en mesure de faire avancer des projets de construction de pipelines. Et ça correspond à son objectif, en termes, je dirais, d'économie politique, de doubler la production des sables bitumineux. Donc, d'avoir un secteur des sables et un secteur pétrolier qui produirait 8 millions de barils de pétrole par jour, donc ce qui serait un doublement. Et donc, si on veut doubler cette production-là, ça prend aussi des pipelines, ça prend de nouveaux marchés d'exportation. On veut continuer à transiger et à exporter le pétrole vers les États-Unis, mais on veut aussi aller vers l'Asie. On veut éventuellement peut-être aller vers l'Europe, aller vers l'Ontario, à Sarnia, avec le projet également avec Doug Ford en Ontario. Donc, c'est fondamental pour son projet politique. Et comme vous l'avez mentionné, c'est 80 % des Albertains. Et donc, tout à l'heure, on a vu aussi que les néo-démocrates à 90 % et plus sont contre la séparation. Mais donc, ça veut dire que dans le 80 %, vous avez des néo-démocrates aussi. Oui. Et que Naed Nenshi, aussi opposé soit-il à Danielle Smith, et il l'a mentionné tout à l'heure, est lui aussi en faveur de certains projets. Et le Pacific Link en fait partie. C'est en ce sens-là que c'est fondamental et incontournable.
0: Oh, c'est transpartisan ici.
4: Oui.
0: Dans le fond, c'est ça.
4: Oui.
0: Charles Saint-Arnaud, à 4h30 d'ici vers le

0: nord. Si on part d'Edmonton, on monte, on va arriver à Fort McMurray à un moment donné, qui est un peu le chef-lieu des sables bitumineux. Fort Mac, d'ailleurs, comme on l'appelle ici, qui a été, dans les dernières années, peut-être un peu amoché, il y avait moins de production de pétrole. Puis là, ça reprend, là, Fort Mac. Hein, il y a eu les feux de forêt en plus. Mais oui, celle-là, ça reprend, le boom immobilier. Bref, on sent une nouvelle énergie là dans ce coin-là. C'est quoi l'avantage pour l'Alberta, très concrètement, là, d'augmenter sa production de gaz et de pétrole? Il y a de l'argent au bout de ça.
1: Oui,
0: là.
1: Oui, il y a beaucoup d'argent, mais je pense aussi il y a un côté que la majorité des gens comprennent pas de l'énergie pétrolière. Bon, on parle, par exemple, des 10 dernières années, ben, on n'a jamais produit autant de pétrole en Alberta qu'en ce moment. On regarde les données économiques, l'Alberta a grossi l'économie d'à peu près 11 à 12% depuis 2019, plus du tiers viennent de l'augmentation de la production de pétrole. C'est beaucoup. Mm-hmm. Et on se plaint beaucoup que l'industrie pétrolière contribue plus à l'économie, c'est plus ce que c'était, mais c'est qu'on comprend pas, il y a différentes phases. La phase d'investissement où on construit les projets est vraiment la phase où il y a énormément, ce qu'on appelle en économique, le multiplicateur économique est le plus gros, parce que c'est là que tu engages énormément de travailleurs. Il y a beaucoup de retombées économiques pour d'autres secteurs, que ce soit la construction, le manufacturier, le secteur professionnel et technique et autres. Et c'est là que c'est vraiment que là, il y a un boom. Lorsqu'on produit, dans le fond, on est comme une utilité publique. On produit, on vend et on retourne les profits aux actionnaires. Et ce qu'on a vu dans les dernières années, c'est ça. Donc, il faut comprendre le côté économique de l'industrie. Et je pense que c'est quelque chose qui est très mal compris, autant dites, des Albertains que du restant du Canada.
0: Charles, que, en fait, d'un côté, certains romantisent l'industrie pétrolière et d'autres la diabolisent et que la réalité est probablement entre les deux.
1: Oui. Et je pense qu'aussi, j'ajouterais, il y a aussi une amnésie collective de ce qui s'est passé en 2015. Faut pas se le cacher. Le crash de l'investissement dans les sables bitumineux ou dans l'industrie en 2015 est venu du fait que le prix du pétrole est passé de 110 $ le baril en juin 2014 à 35 $ en janvier 2015. Et c'est là que tu as eu un effet majeur où il y a beaucoup de projets d'investissement ont été annulés. Et lorsqu'on regarde...
0: On a perdu des dizaines de milliers d'emplois
1: oui,
0: ici.
1: Et oui. Le prix du baril du pétrole a été en moyenne 53 $ en 2015 et jusqu'au début de la pandémie. C'est pas nécessairement des niveaux qui sont très alléchants pour une compagnie pétrolière d'investir des dizaines de milliards de dollars. Oui, la réglementation fédérale a pas aidé, mais on est très vite à oublier ce qui a vraiment été le déclencheur des problèmes. Et le déclencheur aussi où on a eu une récession très importante en Alberta en 2015-2016. Qui venait du crash d'investissement.
0: On le sait, évidemment, il y a d'énormes redevances versées par l'industrie pétrolière, gazière, ici en Alberta, au gouvernement fédéral aussi, du côté d'Ottawa. Donc, on peut comprendre, en plus, avec ce qui se passe aux États-Unis, la volonté là, d'être plus indépendant des Américains, d'avoir donc de nouvelles sources de revenus qui s'en vont vers l'Asie, qui s'en vont vers l'Europe, dont vous parliez. En même temps, si c'est à ce point intéressant, comment ça se fait, Frédéric Boily, que le privé n'embarque pas? Comment ça se fait que le Pacific Link, le nouveau projet de Daniel Smith et de Mark Carney, pour l'instant, a une participation privée à hauteur de seulement 10 %? Là, c'est Pembina Pipeline Corporation qui dit avoir l'intention d'investir 10 %, peut-être jusqu'à 20 %. Si c'est un bon deal, comme on dit, pourquoi le privé laisse un pipeline se faire financer par le public?
2: Moi, je dirais que c'est les fantômes du passé. Les fantômes du passé avec le Trans Mountain, ça a pris beaucoup de temps à être construit. Il a fallu que le gouvernement fédéral investisse et c'était Justin Trudeau, donc on achète le pipeline. Et j'ai l'impression que du côté de l'industrie, autant aujourd'hui, on peut lire des commentaires, laissant entendre qu'on est dans une période générationnelle, c'est-à-dire que là, il y a un changement fondamental, mais c'est suivi tout de suite par des réactions, justement, de l'industrie en disant, mais écoutez, il y a encore des réglementations fédérales qui nous empêchent de développer comme on le voudrait le secteur. Et donc, en raison de cette incertitude du passé, le Northern Gateway aussi, là, qui allait vers Kitimat, qui a été mis de côté, j'ai l'impression que du côté de l'industrie, on est toujours en mode demande. Mode demande pour les projets, par exemple, de capture des gaz à effet de serre dans le sol. Mode demande pour avoir une intervention du gouvernement qui soit plus forte, à la fois du gouvernement fédéral et du gouvernement provincial. Le gouvernement provincial, ici, avait mis de l'argent aussi pour aider à la la construction du Keystone XL. Et ça a été rayé, là, c'était plus d'un milliard de dollars. Ça a été rayé tout simplement les livres, les comptes publics. Donc, c'est dans cette logique-là, j'ai l'impression que l'industrie, oui, c'est un bon deal, pour reprendre votre expression, et en même temps, ben, on attend toujours que le politique soit devant la parade, d'une certaine façon, parce que la construction de pipeline, d'une certaine façon, là, c'est pas simplement économique, c'est économique et politique. C'est entrelacé entre les deux, puis on peut pas maintenant distinguer les deux, alors qu'auparavant, on disait que c'était simplement économique.
0: Charles Saint-Arnaud, le contexte actuel, étant donné le prix du baril de pétrole est favorable, on sait ce qui se passe en Moyen-Orient, le détroit d'Ormuz est bloqué, alors on cherche des nouvelles sources d'approvisionnement dans beaucoup de pays, le Canada est un pays stable, donc... Mais est-ce que ça va durer, ça? Est-ce que la transition énergétique, écologique, va pas être à ce point inévitable qu'un jour, parce qu'un pipeline, c'est pas opérationnel demain matin, là, ça va prendre 10-15 ans avant que ce soit pleinement opérationnel. Est-ce que, dans le fond, on n'est pas en train de vendre quelque chose à court terme qui va peut-être être moins payant qu'on le pense dans une décennie?
1: Ben, c'est là aussi qu'il y a beaucoup d'incertitudes pour les investisseurs et les compagnies impliquées, que ce soit les producteurs, que ce soit les compagnies d'oléoducs. C'est que, oui, le prix est allé en ce moment, à 90, 100 $ le baril, avec une économie mondiale qui cherche un approvisionnement stable, oui, il y a un cas. La question, c'est, en ce moment, on est dans une situation très différente de où on était au début des années 2010, où le prix du baril est à 100 $ mais était généré par une augmentation de la demande mondiale de pétrole, parce qu'on avait justement l'industrialisation de la Chine et de l'Asie du Sud-Est. En ce moment, le prix est élevé parce qu'on a des dérangements à court terme dans la production. Donc, la question... Qu'est-ce qui se passe lorsque les trois d'Ormuz se réouvrent? Est-ce qu'on retourne à 60 $ le baril comme on était au début de l'année?
0: Ouais.
1: Donc, pour un producteur, oui, il faut commettre beaucoup d'investissements. Faut pas se cacher. Bon, aller chercher ce que le mémorandum avec le gouvernement fédéral va demander pour l'oléoduc, la capture de carbone et l'augmentation de la production, c'est au moins 100 milliards de dollars d'investissements avant d'avoir produit le premier baril. Donc, et c'est là, et la question, c'est avec ce qu'on a vu dans les 5 dernières années, on a eu 2 chocs d'offres du côté du pétrole. On a eu la guerre en Ukraine, et là, on a la guerre au Moyen-Orient. Et si on est un importateur net de pétrole, que ce soit l'Inde ou la Chine, on regarde ça, on se dit, bon, je suis vulnérable économiquement et stratégiquement parce que j'importe énormément de mes besoins énergétiques. Donc, oui, à court terme, je vais essayer de me trouver un nouveau partenaire et des nouvelles sources d'approvisionnement, mais à long terme, à 20 ans, 30 ans, t'as probablement beaucoup d'incitatifs à investir pour être un peu plus autosuffisant de façon énergétique.
0: Le temps file, mais Frédéric, je veux vous poser une question. Je vous disais tout à l'heure, on est à 4h30 de Fort McMurray et des sables bituminés, mais on est à 4h des Rocheuses aussi. L'Alberta, c'est aussi des paysages magnifiques. L'environnement, les Albertains tiennent à l'environnement au sens conservation du terme. Ils tiennent à leur paysage, à leurs parcs nationaux. Est-ce qu'on en parle un peu de la question climatique quand même ici? Oui, on parle du pipeline, de l'importance, c'est quasiment devenu identitaire, mais est-ce que ça les préoccupe, les Albertains? Il y a eu des feux de forêt à Fort McMurray, il y en a en Colombie-Britannique, la province voisine, à tous les ans. Est-ce que les changements climatiques, ça fait partie de leurs préoccupations aussi?
2: Je dirais que dans l'ensemble, pas vraiment, parce que autant le feu de Fort McMurray, quoi, c'était 2017, là, ça avait créé un impact profond. On a eu des feux pendant l'élection provinciale de 2023. On a interrompu plus ou moins la campagne pendant quelques jours. On s'est mis la campagne au ralenti. Et le feu de Jasper, en fait, on ne sait pas, ça n'a pas créé des débats à savoir s'il fallait lutter contre les changements climatiques. C'était de savoir si les dirigeants du parc, dirigeants fédéraux, avaient bien géré la question du parc et des arbres qui auraient dû être récoltés pour éviter ce grand feu-là. Un peu comme ailleurs au pays, maintenant, on a l'impression que les enjeux climatiques disparaissent derrière les enjeux économiques. Et donc ça correspond, je pense, à une tendance qui est maintenant générale au Canada, mais qui est plus forte en Alberta, qui a commencé avant l'Alberta.
0: Merci beaucoup à vous deux pour la discussion. Charles Saint-Arnaud, économiste en chef au service Crédit Union. Frédéric Boily, professeur de sciences politiques au campus Saint-Jean de l'Université de l'Alberta. Merci beaucoup à vous deux. C'était très intéressant. Merci.
1: Merci.
0: Je retrouve maintenant mon collègue de Radio-Canada Edmonton, Jean-Emmanuel Fortier. Rebonjour, Jean-Emmanuel.
3: Bonjour, Alec. Bonjour à tous.
0: Donc, la question des enjeux autochtones est évidemment clé dans cette campagne référendaire. Ça a façonné même le débat avant même l'ajout par Danielle Smith de la 10e question, celle sur l'indépendance.
3: Oui, parce que Danielle Smith le répétait, je le disais tout à l'heure aussi, elle voulait pas présenter, que le gouvernement présente soi-même une question référendaire sur la souveraineté potentielle de l'Alberta. Je vais laisser faire la pétition séparatiste. Et là, c'est que la pétition séparatiste, elle a été contestée vigoureusement dans les tribunaux par de nombreuses Premières Nations albertaines. Et là, il y a eu une victoire à la Cour du Banc du Roi. Essentiellement, la juge Woolley a dit « c'est pas correct, c'est pas constitutionnel. Le directeur des élections de l'Alberta aurait même pas dû accepter cette proposition-là. Il aurait dû y avoir des consultations constitutionnelles, consultations avec les nations autochtones. Et j'empêche le décompte de cette pétition-là. » Donc, à ce moment-là, on pouvait même pas savoir combien de signatures étaient valides. Et là, la première ministre, elle a dit, ben, je vais présenter moi-même une option avec deux options, avec, parce qu'il y avait la pétition fédéraliste également. Donc, les peuples autochtones en Alberta ont certainement forcé la main à la première ministre. Ça, c'est tout à fait juste de dire ça.
0: D'ailleurs, il y a toujours des consultations judiciaires en ce moment.
3: Oui, ben, il y a beaucoup de groupes. Écoutez, il y a encore sur le fond de ce dossier-là, c'est, là, ça va se retrouver devant la cour d'appel, parce que la province a fait appel justement de tout ça pour dire, écoutez, c'est pas au directeur des élections, qui est un officier indépendant de la législature, de faire des consultations contraignantes pour la couronne. Est-ce que c'est un officier de la couronne? Des enjeux très, très complexes aussi. C'est quoi le devoir de consultation sur une loi qui était peut-être pas contraignante? Avoir un oui à une pétition référendaire dans le processus d'initiative populaire, ça forçait pas 100% la main au gouvernement. Donc, pourquoi faut faire des consultations avant même de poser une question aux citoyens? Ça, c'est les arguments intéressants du gouvernement et des groupes séparatistes aussi de ce côté-là. Du côté des groupes autochtones, écoutez, c'est fin de non-recevoir, évidemment, tout ce qui pourrait menacer à leurs droits au traité, parce qu'ici en Alberta et dans l'ouest du Canada, c'est des traités qui ont été signés avec la couronne, beaucoup avant même la création de l'Alberta en 1905. Donc tout ça, c'est très émotionnel aussi, des grandes craintes, parce que si on n'est pas content pour plusieurs nations de la façon dont le gouvernement fédéral les traite pour beaucoup d'enjeux, notamment les enjeux de la santé, le respect des terres, l'exploitation pétrolière également. Là, si on parle de créer un pays, pourquoi est-ce qu'un pays souverain pourrait mieux faire que le gouvernement fédéral? Le camp séparatiste dit, ben, on va mieux faire, on a appris des leçons. Mais même là, les groupes autochtones ont fait des mises en garde pour dire, écoutez, on dénonce ce référendum-là, même si c'est pas contraignant. Certaines nations, dans le traité 6 notamment, ça c'est dans le sud de la province à peu près, organisent des cliniques pour faire sortir le vote aussi, inscrire
0: en faveur de l'option 1, absolument.
3: Honnêtement, on ne connaît pas de nations autochtones ou de gens assez impliqués dans les peuples autochtones ou les communautés métisses qui sont pour l'indépendance de l'Alberta. Donc, mobilisation assez importante. Aussi, un coup de semonce de la part des chefs du traité 8, ça c'est du centre-nord de l'Alberta, pour dire, si vous allez de l'avant avec ça, il va peut-être avoir des mesures de représailles, de la désobéissance civile aussi. On faisait peut-être référence à ce qui se passait à la crise d'Oka, notamment.
0: Ah bon?
3: Il y a des mots qui ont été très forts, qui ont été utilisés pour dire, on va pas accepter ça. Bref, c'est un dossier qui était certainement pas terminé. Et là, si l'option 2 le remporte, et là, c'est là que le gouvernement a dit, on va entamer des consultations avec les peuples autochtones. On n'est pas là maintenant. On va voir les résultats, évidemment. On espère lundi soir.
0: Jean-Emmanuel Fortier, merci beaucoup.
3: Je vous en prie.

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1: L'Alberta a maintenant franchi le cap des 5 millions d'habitants et de ce nombre, un peu plus de 260 000 personnes sont capables de soutenir une conversation en français, soit environ 5 % de la population. Après le Nouveau-Brunswick et l'Ontario, c'est ici qu'on retrouve la plus importante minorité francophone au Canada. Alors voilà pour les chiffres. Mais concrètement, c'est comment vivre en français en Alberta? Est-ce qu'on y arrive facilement ou il y a des combats qu'on doit choisir? Pour en parler, on a réuni Alphonse Aola, qui est directeur général de la francophonie albertaine plurielle. Il s'occupe d'aider les immigrants francophones à s'installer et à trouver leur repère en Alberta. Monsieur Aola, bonjour.
2: Bonjour, Alec.
1: Merci d'être avec nous. Nathalie Lachance, présidente de l'Association canadienne française de l'Alberta, qui défend les intérêts et les droits des franco-albertains auprès des différents paliers politiques. Madame Lachance, bonjour.
3: Bonjour.
1: Et Erika Norton, qui est étudiante à la maîtrise ici au campus Saint-Jean, qui a fait le choix d'étudier en français, même si elle vient d'un milieu anglophone. Erika, bonjour.
4: Bonjour.
1: Merci d'être là également. Commençons peut-être par un tour de table. On vous a rassemblés parce que vous avez un parcours différent. Vous avez tous une très grande affection, bien évidemment, pour la langue française. Nathalie, je commence avec vous. Vous êtes originaire du Québec, mais vous avez passé dans plusieurs provinces avant d'atterrir ici en Alberta. Il y a maintenant quoi, une trentaine d'années. L'Alberta

0: ça a été un coup de cœur pour vous.
1: Absolument. L'Alberta, c'est un endroit formidable. Pour la francophonie, c'est une communauté hyper accueillante avec des gens qui viennent de partout au pays ou partout à travers le monde. Fait que c'est vraiment une belle francophonie pleine de vitalité.
0: Alphonse, vous êtes citoyen canadien depuis de nombreuses années après avoir immigré du Cameroun avec votre famille. Oui. En Alberta, pour vous, l'Alberta, c'était un choix. Vous avez décidé de venir ici. Pourquoi vous avez choisi une province à majorité anglophone à l'autre bout du pays?
2: Alors, je suis venu, c'était un choix, mais ce qu'il faut bien comprendre dans l'immigration des gens comme nous, c'est qu'en général, quand bien même on veut aller au Canada, parce que ça, c'est le premier objectif, on se pose souvent la question, si je vais au Canada, je vais où exactement au Canada? Et quels sont les critères qui définissent ce où exactement? C'est que qui est-ce que je connais là-bas? Oui. Qu'en disent ceux qui sont allés avant moi? Et est-ce que si j'y arrive, je vais trouver quelqu'un qui va m'accueillir? Il se trouve que l'Alberta remplissait les trois critères et me voici.
0: Vous aviez aussi, je pense, vos enfants qui étudiaient en anglais au Cameroun et donc ça a contribué à dire ben ils vont pouvoir poursuivre leur scolarité en anglais alors que moi, je vais retrouver une communauté francophone quand même.
2: Oui, tout à fait. Et quand nous sommes arrivés ici, on a trouvé effectivement qu'il y avait une communauté francophone extrêmement vibrante parce qu'en réalité, à l'extérieur, on n'a pas toujours cette impression-là. J'avoue que j'avais quelques inquiétudes. Je me demandais si j'allais pouvoir parler français, travailler en français ou vivre en français en Alberta. J'en doutais. Mais l'éducation de mes enfants en anglais était prioritaire. Et il se trouve qu'arrivé ici, effectivement, il y avait une communauté francophone et c'était tant mieux.
0: Erika, vous avez grandi ici à Edmonton. Votre langue maternelle est l'anglais. Mais à cause de vos parents, vous étudiez en français. Racontez-nous, qu'est-ce qu'ils ont fait, vos parents?
3: Oui, donc, mes deux parents ont l'anglais comme langue maternelle. Puis, quand moi, j'avais 5 ans, ils m'ont mis en immersion française ici à Edmonton. Puis, immédiatement, j'ai tombé en amour avec le français. J'ai adoré pouvoir m'exprimer, apprendre une nouvelle langue, d'apprendre des nouveaux mots, des expressions, de pouvoir m'exprimer avec mes amis dans deux langues. Puis, ça faisait 13 ans que j'étais en immersion ici à Edmonton. Puis, quand le temps est venu de choisir d'étudier à l'université, j'ai même pas hésité avant de choisir le campus Saint-Jean. J'ai fait toute ma scolarité en français. Tous mes amis parlaient français. C'était le choix logique, c'était d'étudier en français ici à Edmonton.
0: Donc, c'est vos parents qui vous ont un peu forcé au départ. Mais qu'est-ce qui fait qu'encore aujourd'hui, vous aimez cette langue, même si c'est pas votre langue maternelle?
3: Oui. Au début, c'était mes parents qui m'ont dit, ben, tu vas l'apprendre français. Mais c'était le fait que ça me donnait un défi au début. Je parlais l'anglais chez moi, mais je venais à l'école, puis j'apprenais tout en français. Donc, au début, c'était un défi. Puis là, c'était plutôt l'influence de mes amis, de mes enseignants. J'avais de superbes amis. J'avais une amie qui venait de Montréal. Avec elle, elle a vraiment pu me pousser en français, puis j'ai adoré ça. Puis c'était la qualité des professeurs que j'ai eu depuis la maternelle, vraiment, qui ont incité à moi un amour pour la langue française.
0: Oui, d'ailleurs, on a quelqu'un ici dans la salle qui a été professeur pendant quoi? 27 ans, vous avez dit, en immersion française, hein, qui vous avez donc enseigné à toute une génération comme Erika, qui a grandi ici en immersion. Je vous salue au passage. Nathalie, comment c'est vivre en français à Edmonton? Est-ce qu'on peut aller au magasin? Est-ce qu'on peut aller à l'épicerie et se faire servir en français? Comment ça se passe au quotidien?
1: Je dirais que généralement non, peut-être avec l'exception peut-être de ce quartier ici qui est vraiment le quartier francophone, mais on est aussi agréablement surpris de façon régulière avec des gens qui vont nous répondre en français. Donc le parcours d'Erika avec l'immersion, on le voit, on le sent, mais aussi nous avons maintenant 10 000 élèves dans des écoles francophones à travers la province, et ça aussi ça commence à paraître dans le nombre de gens avec qui on interagit en français. Moi je considère qu'il y a une différence importante entre maintenant puis quand je suis arrivée en 99. On a beaucoup plus de conversations par hasard en français que j'avais.
0: Ah oui, plus maintenant? Parce que l'impression de l'extérieur de l'Alberta, c'est qu'au contraire, la minorité linguistique francophone, un peu partout au pays, diminue. Vous avez l'impression que non, c'est plus fort que ça l'était?
1: Oui, parce que le nombre augmente de façon importante. Donc, le pourcentage par rapport à la province, oui, a diminué, mais le nombre de personnes...
0: En absolu,
1: et ça fait une différence. Puis la différence aussi avec la francophonie albertaine, c'est qu'on est partout sur le territoire de l'Alberta. Donc, le tiers de la population est ici à Edmonton, le tiers est à Calgary et le tiers partout ailleurs en province. Fait qu'on a vraiment une francophonie qui est sur l'ensemble du territoire.
0: Alphonse, est-ce que vous êtes capable de vivre au quotidien en français? Comment se passent vos journées? Vous dites, est-ce que vous travaillez en français? Comment ça se passe?
2: Oui, c'est évident. Je travaille en français, comme tout le monde sait, la francophonie canadienne plurielle, pas albertaine plurielle, ça a changé. C'était albertaine plurielle, maintenant c'est francophonie canadienne plurielle. La francophonie canadienne plurielle sert en français. Nous travaillons en français, je travaille en général en français. Certes, il y a quelque chose d'intéressant qu'il faut noter ici, c'est que même quand vous travaillez en français, une bonne partie de votre journée se passe quand même en anglais, parce que j'échange avec mes partenaires en anglais, je reçois parfois des gens en anglais, mais je pense que comme francophone, c'est bien possible de s'épanouir en français en Alberta.
0: D'où viennent les immigrants francophones qui décident de s'établir ici en Alberta? De quel pays majoritairement?
2: Alors, récemment, ils viennent pour la plupart du Cameroun notamment, ils viennent aussi de l'Algérie, et il y a une bonne partie qui vient aussi de Côte d'Ivoire et même du Congo. Alors, la plupart d'entre eux sont résidents permanents, mais il y a quelques-uns quand même qui sont réfugiés et travailleurs étrangers qui viennent dans notre pays.
0: Erika, vous avez été très engagée dans la vie étudiante ici au campus Saint-Jean. Vous avez été présidente et vice-présidente des relations externes à l'Association des universitaires de la faculté Saint-Jean. Donc, vous connaissez beaucoup de monde. Est-ce que ça discute un peu de référendum, de politique ces temps-ci? Quel genre de discussion vous avez entre amis?
3: Ça dépend vraiment de à qui je parle. J'ai beaucoup d'amis en enseignement. Et pour eux, vraiment, c'est le statut des écoles de la langue française aux écoles dont on parle. Puis avec mes amis qui étudient plus en politique, c'est les fondements du référendum. C'est d'où est venu ce sentiment? Ce serait quoi comme les conséquences constitutionnelles pour le Canada, si le camp de la deuxième option aille la majorité.
0: Nathalie, je ne vais pas vous demander de parler pour tous les francophones de l'Alberta, là, bien évidemment, mais vous, à l'Association canadienne française de l'Alberta, comment vous voyez cette question référendaire? Est-ce qu'il y a quelque chose qui vous inquiète là-dedans?
1: Il y a énormément d'inquiétudes au sein de la communauté francophone. D'abord, il y a toutes les inquiétudes liées à la question 10, qui prend beaucoup d'oxygène, là, mais la question 10 par rapport aux réalistes au Canada.
0: Oui.
1: Parce que les protections que nous avons comme francophones vivant en Alberta viennent du gouvernement fédéral. Elles viennent avec la Charte des droits et libertés, elles viennent avec la loi sur les langues officielles. Nous avons de belles relations avec le gouvernement provincial, mais nous n'avons qu'une politique en matière de francophonie. Donc, ça n'a pas le même poids ni les mêmes protections. Il y a aussi beaucoup d'inquiétudes, et Alphonse pourra en témoigner davantage, par rapport aux cinq questions sur l'immigration. L'immigration francophone est un vecteur de vitalité important pour la communauté francophone en Alberta. 32% des francophones en Alberta sont nés à l'extérieur du pays, et le 2/3 sont nés sur le continent africain. Donc vraiment, pour nous, c'est très, très important. Et puis, il y a les quatre questions avec le rapport entre le fédéral et le provincial. La question de la nomination des juges qui a été questionnée fréquemment par le gouvernement provincial au cours des derniers mois. Mais pour nous, c'est la question du bilinguisme des juges. Sans des juges qui peuvent s'exprimer en français, nous n'avons pas accès à la justice en français, qui est très importante. Et puis, l'abolition du Sénat, qui était la question numéro 7. C'est aussi, pour nous, on a fait des gains importants au Sénat. On pense au travail de la sénatrice Tardif, qui est une ancienne doyenne du campus Saint-Jean, qui a fait beaucoup de travail pour la modernisation de la loi sur les langues officielles. Mais on pense aussi au sénateur Cormier, qui a fait beaucoup de travail l'année dernière pour reconnaître l'importance de la petite enfance pour les communautés francophones minoritaires. Et ça, c'est important pour notre communauté.
0: Alphonse, Nathalie vient de parler des questions sur l'immigration, parce qu'il ne faut pas l'oublier, il y a 10 questions à ce référendum. La 10e est sur l'avenir politique de l'Alberta, mais il y en a plusieurs sur l'immigration. Comment vous vivez cette campagne référendaire-là?
2: Alors, nous sommes très inquiets. La présidente du conseil d'administration de la FRAP a publié un communiqué de presse dans lequel elle exprimait l'inquiétude de nos communautés. Et je vais vous dire que cette inquiétude tient à un certain nombre de choses. La première chose, c'est que le regard que nous portons au référendum, malgré nous, est d'abord un regard d'immigrants noirs d'ascendance africaine. Parce qu'il faut bien comprendre le contexte dans lequel nous sommes. Il y a déjà un sentiment anti-immigrant presque général dans notre pays, dans la plupart des cas. Mais vous savez très bien que le gouvernement fait une différence entre les immigrants qui sont résidents permanents et les immigrants qui ne sont pas résidents permanents. Mais ça, c'est le langage du gouvernement. En général, ceux qui parlent des immigrants parlent de ceux qui ne ressemblent pas à ceux qu'ils connaissent.
0: Mm-hmm.
2: Et donc, un immigrant, ça va être en principe quelqu'un qui est noir et qui ne, who doesn't belong, comme on dit, qui n'est pas d'ici, qui vient d'ailleurs. Et dans ce contexte-là, je suis un

0: sont encombrés, c'est à cause des immigrants. Si nos services sociaux coûtent si cher, c'est à cause des immigrants. Et vous avez parlé tout à l'heure, quand vous étiez avec Naïd, vous parliez de bouc émissaire. L'immigrant, ici, est exactement le bouc émissaire de cette situation. Et c'est ça qui est inquiétant.
1: Alphonse Aoula, directeur général de Francophonie albertaine plurielle. Nathalie Lachance, présidente de l'Association canadienne-française de l'Alberta. Erika Norton, étudiante à la maîtrise ici au campus Saint-Jean. Merci à vous trois d'être venus nous voir aujourd'hui. Merci énormément.
0: Merci à elle. Merci.
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1: Le temps file. On en est déjà à notre dernier segment de l'émission. On va parler maintenant de culture, de théâtre, de ce que ça représente pour les Franco-Albertains. Steve Jodoin se joint à nous. Il est directeur et directeur artistique de l'Unithéâtre, comédien, producteur également. Monsieur Jodoin, bonjour.
3: Bonjour.
1: Alors, plusieurs personnes nous ont parlé de l'importance pour elle, de l'Unithéâtre. Vous êtes la seule compagnie de théâtre francophone en Alberta, fondée en 1992 à la suite d'une fusion de deux théâtres, le Théâtre français d'Edmonton, qui lui avait été fondé en 1968, et la boîte à Popico, qui était fondée en 1978. Donc, c'est une compagnie de théâtre professionnelle qui s'adresse au grand public, mais aussi aux jeunes. Est-ce que je me trompe si je dis que c'est un peu incontournable comme institution ici, l'Unithéâtre?
3: Je suis d'accord avec toi. C'est tout à fait ça. Mais quand même, notre mandat provincial, on s'en rend compte assez souvent parce que oui, on est basé à Edmonton, mais on essaie de répondre au plus grand public possible à travers la province. Donc oui, c'est incontournable. On est là pour le grand public et on est très présent avec la jeunesse aussi.
1: Vous présentez combien de pièces par année? Est-ce que le public est au rendez-vous? Parlez-nous un peu de votre théâtre.
3: Oui, en fait, on présente 3 pièces grand public par année. Une production locale. On présente aussi 2 accueils qui viennent de l'extérieur de la province. Et on fait une tournée scolaire aussi. Donc, une pièce jeunesse qui part en tournée partout en Alberta et en Colombie-Britannique aussi.
1: Qu'est-ce que ça veut dire jouer en français dans une province anglophone? Comment on amène le public?
3: Le public est là. Il y a des gens qui veulent... Ils ont besoin de voir du théâtre en français. Même il y a des anglophones qui viennent nous voir parce que le jeu en français est différent que celui en anglais. Et chaque pièce qu'on présente est présentée avec surtitres pour être le plus inclusif possible. On veut que les gens puissent venir voir. S'ils ont besoin d'un petit peu d'aide, c'est là. Puis il y a des gens qui sont juste curieux, qui viennent pour voir justement les pièces en français et des classiques. L'année dernière, on a fait un classique de Molière. Donc les gens ont pu voir ça en français et non... Une traduction, ça fait bien. Donc, comment est-ce qu'on est là? On est présent, on est très présent dans les écoles qui offrent les programmes d'immersion française. Donc, il y a des parents anglophones qui sont là. Il y a plusieurs couples exogames aussi. Donc, on est présent tellement dans les écoles, dans la communauté aussi. Ça fait que les gens savent où nous trouver. Et on apprécie énormément la curiosité des gens et leur soutien.
1: Bon, c'est déjà pas toujours facile attirer des gens au théâtre en temps normal. Vous avez dit dans une entrevue là, que j'ai écoutée, vous avez dit, écoutez, seulement 1% des gens vont au théâtre en temps normal. Mm. Là, ici, on est en Alberta. Est-ce que vous réussissez quand même à tirer votre épingle du jeu? Je veux dire, financièrement, est-ce qu'on réussit à avoir un théâtre en situation minoritaire comme le vôtre?
3: On réussit, le défi est là quand même. On peut jamais s'arrêter et se dire « Ah, c'est le fun, le public est là tout le temps. » Alors, on doit continuer à pousser, on doit continuer à présenter des pièces qui dans lesquelles les gens se retrouvent aussi. Parce que, tu sais, en étant la seule compagnie de théâtre francophone professionnelle dans la province, on a un public qui est très large. Tu sais, les gens, il y a une très grande diversité. On a une communauté francophone qui est très vibrante par ça. Alors, on essaie de répondre à ça, à présenter des pièces qui vont toucher certaines personnes, qui vont toucher plusieurs de ces gens-là, pour pouvoir les amener et essayer de... Oui, les divertir, mais on veut les garder aussi. On veut les faire réfléchir aussi. On veut aussi leur offrir des moments d'oubli de ce qui se passe dans la société actuelle, parce que des fois, ça brasse un peu. Alors, on essaie de... C'est ça, on partage tout ça et on reste conscient qu'on a une très grande variété de gens qui veulent venir voir du théâtre. Alors, on essaie de se promener à travers ça. Donc, pour nous, ça rend ça super intéressant parce qu'on reste toujours frais dans ce qu'on veut offrir. Et ça nous laisse très conscients aussi des goûts des gens autour de nous.
1: Vous avez parlé déjà 2 fois dans notre entretien des jeunes, des tournées que vous faites, notamment dans les écoles d'immersion, parce que c'est populaire ici quand même l'immersion française. C'est quoi, c'est, l'objectif, c'est quoi? C'est de donner le goût de la langue, de la scène à ces jeunes-là, ou c'est de faire carrément vivre le français de manière plus éclatée, plus agréable?
3: C'est tout d'excellentes
1: suggestions et réponses.
3: Je t'en voyais que point A, B, C et D. Ouais. mais en fait, c'est ça, c'est leur montrer parce que, oui, on a plusieurs écoles francophones dans la province et il y a plusieurs écoles qui offrent aussi des programmes d'immersion. Et pour eux,

0: c'est aussi de leur montrer que ça s'arrête pas à l'école, en fait. C'est pas juste là se faire dire « parle en français dans les corridors » ou « apprends », tu sais, continue à faire ça. C'est de leur montrer « regarde, il y a de l'art de la scène qui se fait en français ». Tu sais, oui, nous, on se concentre beaucoup sur le théâtre, mais il y a de la musique extraordinaire qui sort de la province. Donc, c'est vraiment d'être conscient que « ah, tu sais, oui, je pourrais faire ça », mais c'est pas nécessairement de se ramasser avec 10 000 comédiens dans la province, ça serait fantastique. Mais c'est vraiment l'idée de leur montrer. Et aussi, ce qui est le fun, c'est d'aller retrouver les jeunes partout à travers la province. Parce que nous, malheureusement, on peut pas se déplacer avec notre théâtre, puis s'en aller. Mais par contre, on peut amener des pièces dans les écoles. Souvent, c'est des pièces qui sont présentées dans les gymnases. Alors, ça leur permet de voir des choses qu'ils n'auraient pas nécessairement la chance de voir. Et aussi d'utiliser ce français-là qu'ils apprennent à l'école. Alors vraiment, pour nous, c'est très, très, très important. Mais c'est pas non plus juste pour la présentation de spectacle, c'est aussi dans l'offre de formation en théâtre, en improvisation. Mmh. Donc, on est très, très présent dans les écoles et ça va continuer comme ça parce que il y a aussi une grande demande. Mais pour nous, c'est important de le faire.
1: Avez-vous des partenariats avec d'autres théâtres, soit dans l'Ouest, ici, ou alors avec des compagnies au Québec, par exemple? Est-ce que vous partagez certaines pièces, certains... Oui, comment ça se passe?
0: Oui, ben, tout à fait. Ouais. En fait, une compagnie avec qui on travaille beaucoup, c'est le Théâtre La 16e à Vancouver, qui est dans une situation pareille à la nôtre, sauf en Colombie-Britannique. Mm-hmm. Nous, pour la tournée scolaire, ce qu'on fait, c'est qu'il y a une année où c'est nous qui produisons la pièce qui va faire la tournée partout en Alberta et en Colombie-Britannique. Et l'année d'après, c'est eux qui vont produire et qui vont venir se promener ici dans la province. Là, il y a des beaux projets qui sont en train de prendre naissance ces temps-ci. Il y a des collaborations et des coproductions qui se font avec principalement, il y a des boîtes qui sont à Québec, mais aussi en Ontario, au Nouveau-Brunswick, et aussi à Winnipeg. Donc, on est très présents. On a une très bonne... Il y a des bonnes discussions, des bonnes rencontres qui se font avec les différentes directions artistiques à travers les différentes provinces, ce qui fait qu'il y a des projets ultra intéressants qui s'en viennent.
1: Steve Jodoin, directeur artistique de l'Unithéâtre, comédien, producteur. Longue vie à l'Unithéâtre. Merci d'être venu nous voir.
0: Ben merci beaucoup. À bientôt.
1: Merci énormément. C'est ainsi que se termine notre émission. Alors, faire une émission de radio, ça prend l'effort de beaucoup de monde. C'est encore plus vrai pour une émission à l'extérieur de nos studios, devant public. Donc, un grand merci d'abord à la direction du campus Saint-Jean qui nous a accueillis à bras ouverts. Merci également à tous nos invités qui ont pris le temps de se déplacer pour venir à notre micro. Certains venaient d'assez loin. Merci énormément. C'est tout un défi logistique d'envoyer une équipe d'un bout à l'autre du pays. Alors, nous n'y serions pas arrivés sans les vaillants efforts de ma collègue Gabrielle Côté. Je la remercie énormément. Je salue également mes autres collègues à Montréal qui ont contribué à cette émission. Martin Lavoie à la mise en onde, Karine Guillemette, Mehdi Alaoui à la recherche. Avec moi, ici à Edmonton, Jacinthe Leblanc à la recherche. Merci énormément, Jacinthe. Pierre Lévesque était à la technique. Harry Kanga aussi était à la technique. Merci à vous deux. Guillaume Côté-Légaré est à la réalisation de cette émission. Notre rédactrice en chef est Carole Aoun. Je salue également notre directrice de l'information radio, Maryse Gagnon, qui nous permet de faire ce type d'émission enrichissante. On a pris bonne note de toutes vos demandes pour parcourir le pays. On relaie ça à Maryse Gagnon. C'est elle qui gère ces questions-là. Merci énormément, Maryse, pour la confiance. Et surtout, merci à vous ici. Merci beaucoup, ceux qui se sont déplacés pour assister à l'émission aujourd'hui. C'est un plaisir d'avoir pu vous rencontrer. Et à tous ceux qui nous écoutent à travers le pays, merci aussi. On lit tous vos messages que vous nous envoyez. C'est un honneur de faire partie de votre quotidien. Merci de faire confiance à votre radio publique, d'être à l'écoute de Midi Info. Je m'appelle Alec Castonguay. Je vous retrouve demain à partir de Montréal. D'ici là, je vous souhaite une agréable journée. Merci beaucoup.
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6: Bon après-midi, mesdames et messieurs, ici Jean-Marie Yamba. Voici le bulletin d'information d'ici Radio-Canada Première. Élection Alberta s'attend à un taux de participation record au référendum historique qui porte sur la place de la province au Canada. Selon l'agence provinciale, environ 160.

0: 75 000 électeurs avaient déjà voté par anticipation en date de mardi. Le vote par anticipation se poursuit jusqu'à samedi, alors que le jour du scrutin est officiellement le lundi 19 octobre. Élections Alberta promet de donner dimanche les chiffres complets sur le vote par anticipation. Et l'ancien directeur d'Élections Alberta dit avoir effectivement perdu son droit de vote, de voter au référendum sur la possible séparation de l'Alberta. Glenn Ressler met en cause son successeur en expliquant avoir demandé une trousse de vote par correspondance qu'il n'a reçue que la semaine dernière. Poste Canada assure pouvoir livrer les trousses retournées au plus tard demain à 17h. Glenn Ressler affirme qu'en tentant de déposer sa trousse à un bureau de vote à Edmonton, il lui a été dit qu'il ne pouvait le faire que par la poste. Il a cependant été encouragé à voter par anticipation, mais c'est une option qu'il ne pouvait prendre car il quittait la ville. Et à 4 jours de ce référendum, le premier ministre Marc Carney tente de convaincre une dernière fois les Albertains de voter pour le maintien dans la fédération. Aujourd'hui, il passe la journée à Calgary où il se rend notamment à un rassemblement du groupe fédéraliste canadien pour toujours. Voici les précisions d'Alice Burga.
1: En début de matinée, le premier ministre a pris un déjeuner en compagnie de chefs d'entreprise locaux dans un restaurant à Calgary. Il a ensuite rencontré des militants fédéralistes et des membres de la communauté rassemblés dans un parc. Si la foule semblait déjà convaincue, Mark Carney a rappelé que les sondages ne votent pas, ce sont les personnes, avant de s'adresser aux indécis. « Il n'y a pas pire moment pour un référendum, le monde est si divisé, il faut se montrer uni », a-t-il déclaré. Le 19 octobre, les Albertains devront se prononcer sur 10 questions, dont la principale porte sur l'avenir de la province au sein du Canada. Comme il l'a répété plusieurs fois, le premier ministre veut montrer que le Canada fonctionne. Il a souligné des investissements importants réalisés en défense ou dans des projets énergétiques. Mark Carney doit rencontrer des étudiants ce midi et ce soir, il prendra la parole lors du rassemblement du groupe Canadien pour toujours, le principal groupe faisant campagne pour que l'Alberta reste au sein du Canada. Vendredi, il a prévu 2 autres discours à Red Deer puis à Edmonton. Ici Alice Burga, Radio-Canada, Edmonton.
0: L'expert torontois n'est pas surpris par le silence des leaders du monde des affaires au sujet du référendum du 19 octobre. Richard Leblanc de l'Université York affirme que traditionnellement, des PDG préfèrent ne pas prendre position politique pour ne pas s'aliéner des partenaires ou des employés. Il ajoute cependant que les clients et les employés souhaitent que ces leaders s'expriment sur des enjeux majeurs pour être rassurés. Parmi ceux qui ont parlé figure John Whelan de la pétrolière L'Impériale qui a plaidé pour le maintien de la liberté au sein du Canada. Nancy Southern d'ATCO a de son côté mis en garde contre la perturbation qu'une séparation pourrait entraîner. L'Association canadienne-française de l'Alberta célèbre son congrès du centenaire demain et après-demain à Edmonton. Les célébrations réuniront 450 participants à l'Expo Center. Entre l'année de la francophonie et les incertitudes entourant le référendum, l'événement sera également l'occasion de se tourner vers l'avenir. Voici Mia Belmar.
2: Les préparatifs battent leur plein au Centre Expo d'Edmonton. Pour souligner ses 100 ans, l'Association canadienne-française de l'Alberta revisite son histoire, se tournant vers l'avenir.
3: On travaille évidemment sur le grand congrès du centenaire, donc c'est l'activité qui mobilise complètement l'équipe là, depuis plusieurs semaines déjà. On s'apprête à accueillir près de 450 personnes qui vont venir discuter.
2: Une édition record accordant à la jeunesse franco-albertaine une grande part aux discussions et à faire entendre leurs ambitions pour le siècle à venir, affirme la directrice générale de la CFA, Isabelle Lorrain.
3: Aussi des espaces, pas seulement pour participer, mais pour vraiment agir, prendre la parole, se faire entendre.
2: Des réflexions plus importantes que jamais pour la présidente de la CFA, Nathalie Lachance, à quelques jours du scrutin référendaire en Alberta.
4: Ça colore, il n'y a aucun doute, il y a beaucoup d'inquiétudes par rapport au référendum qui aura lieu lundi prochain.
2: Les droits linguistiques et l'avenir des institutions francophones dans la province seront notamment au cœur des échanges tout au long de l'événement. Le congrès s'ouvre ce vendredi à 8h30, suivi d'un concert d'un groupe albertain, francophone, mêlant musique et théâtre, dès 10h. Ici Mia Belmar, Radio-Canada, Edmonton.
0: Le gouvernement fédéral maintient sa décision d'imposer de nouvelles normes dès maintenant aux barrages et centrales hydroélectriques pour mieux protéger les poissons. Radio-Canada a appris que cette réglementation pourrait coûter des milliards aux joueurs de l'industrie. Elle inclut notamment des exigences pour limiter les variations de débit de réservoirs et d'implanter des mesures de sauvetage quand un poisson est piégé. Pêche et Océan Canada estime qu'il est possible de poursuivre le développement de l'hydroélectricité tout en protégeant la faune marine. Le Bloc québécois juge pour sa part cette décision inacceptable. Et puis le pape Léon XIV a repris une partie de ses activités depuis l'hôpital après avoir subi mardi une opération poumon visant à retirer un nodule cancéreux. Selon un porte-parole du Vatican, le pape a rencontré un de ses principaux collaborateurs et a pu vaquer à ses occupations quotidiennes de manière autonome. Il a notamment célébré la messe avec des prêtres dans une chapelle spécialement installée près de sa chambre. Voilà ce qui conclut le bulletin d'information d'ici Radio-Canada Première.
5: Bon, c'est fini.
6: Ah, oui, c'est fini, Nathalie. Vous êtes à l'écoute du jeudi, Jaïe. Olivier Niquette, Nathalie Petrovski.
5: Oui.
6: Hugo Dumas. Allô. Et ça ajoute autour de la table, Monsieur Philippe Schwab.
7: Bonjour.
6: Mon Dieu, c'est les vieilles réunions de Radio-Canada. Vous êtes à l'antenne de Ici Première.
7: Le poste
6: de Radio-Canada à Ici Première. Il est 13h06 et 22 secondes. Nathalie Petrovski, vous connaissez évidemment Philippe Schwab. Bonjour,
7: ben
6: Philippe Schwab.
7: Ben oui, depuis un bout de temps.
5: Oui, on a fait la guerre ensemble.
6: Ça me surprendrait, Nathalie.
8: La guerre à l'ignorance.
6: Si vous aviez fait la guerre, on l'aurait perdu. On va parler évidemment, on va parler un peu d'élection, on va parler aussi des 60 ans du métro, on va parler de plein de choses avec Philippe Schnob. Enfin, on vous reçoit, on a su qu'on essayait fort pendant la campagne.
7: Là.
6: Mais j'ai l'impression que le Parti québécois ne voulait pas être majoritaire, donc ils ont gardé leurs députés chez eux. On en parlera. En attendant, Olivier, vous allez bien, j'espère?
9: Ah oui,
6: on En fait, on va avec Olivier, quand même.
5: Yes,
6: small talk, oui. Moteur de recherche est diffusé sur Explora en vidéo. Excusez-moi, on a parlé de ça. En prologue, on parlait
8: c'est
6: des différents.
8: Ici Explora.
6: Des différents postes de TV de Radio-Canada. Puis Explora existe encore.
9: Mm-hmm.
6: Ça s'appelle Ici Explora. Il y a Moteur de recherche.
9: Moteur de recherche, c'est la meilleure émission que j'écoute pas. J'ai l'impression que je suis le public cible pour ça, puis je l'écoute jamais.
5: Bon, ben.
6: Pas de témoignage.
8: Mais je l'explique à m'entendre dans la
9: chaîne. Non, mais pour vrai, c'est super intéressant.
6: C'est vrai. Mais tu sais pas, t'écoutes pas. Bien sûr.
5: Est-ce que
6: allez-y.
9: Toi,
6: ben oui.
9: Ben oui, c'était hier le dernier conseil des ministres de la CAQ. Ça nous a permis de voir pour une dernière fois les caquistes répondre aux questions des journalistes dans les corridors de l'Assemblée nationale. J'ai eu une petite émotion. Je dis pas quel genre d'émotion, mais je laisse deviner. Un qu'on n'a pas beaucoup vu dans les mêlées de presse, par contre, c'est Daniel Bernard. Mais ça ne l'empêche pas de s'inquiéter qu'on s'ennuie de lui.
10: Juste vous dire merci tout le monde. Je vous ai côtoyé au cours des 4 dernières années. Ça fut vraiment agréable. Je ne sais pas si je vais m'ennuyer de vous autres, mais vous allez m'ennuyer de moi.
9: Vous allez m'ennuyer de moi. Donc,
6: je n'ai jamais vu ce gars-là de ma vie.
9: Non plus. Il est député depuis 2003. Ça fait 23 ans.
5: C'est pas vrai.
9: Il était libéral avant. Donc, ça fait 23 ans qu'on n'entend pas parler de lui. D'après moi, on va survivre à son départ.
6: Jamais entendu parler de ce gars-là.
8: Il était assis dans le fond. On ne voit jamais.
9: Ouais. Un autre qui pense qu'on va s'ennuyer de lui, Bernard Drinville.
11: Ça va bien?
5: Ça va bien.
11: Vous avez-vous commencé à vous ennuyer?
5: Déjà?
11: Oui, hein?
5: Ouais. Est-ce que vous allez vous ennuyer?
11: Ce n'est malheureusement pas réciproque.
5: Non?
9: Fun fact, c'est aussi ce que les gens de Lévis ont répondu quand il leur a dit qu'ils voulaient rester leur député. C'est pas réciproque. Mais on lui souhaite quand même de se reposer. Il a quand même eu des moments difficiles. D'ailleurs, il a très hâte d'aller chanter du cowboy fringant à son petit-fils.
11: Pour ce qui est de moi, je me prépare à hiverner mes abeilles et j'attends le petit Laurent qui sera mon premier petit-fils.
6: Ah oui?
11: Et je vais le bercer et lui chanter des chansons de mon vaste répertoire. Et lui saura apprécier ma voix mélodieuse.
6: Il est aussi bon quand il n'est pas élu, lui.
9: Donc oui, un auditoire captif, ce pauvre poupon, Laurent. Il traumatise donc le Québec avec ses chansons de génération en génération. Sinon, il y a Simon Jolin Barrette, lui, qui n'écarte pas l'idée de devenir chef, même s'il y a 6 mois, il avait décidé de ne pas se lancer pour des raisons familiales. Qu'est-ce qui a changé?
12: Vous allez vous ennuyer de moi si je ne suis pas là.
13: Qu'est-ce qui a changé depuis? Puis environ 6 mois, 8 mois, là, il y a 8 mois, vous avez dit, pour l'instant, je peux pas. Qu'est-ce qui aurait changé?
12: Oh, ben écoutez, je...
6: Ben, son fils est rendu à 6 mois.
9: Je réfléchis. On dirait que lui aussi, il veut continuer juste pour pas que les médias s'ennuient de lui. Ben écoute, Simon, inquiète-toi pas pour nous. Et Sonia Bélanger, elle, a pas l'air trop triste de se débarrasser des journalistes. Elle a commencé à blâmer les médias pour sa défaite et vous allez voir que c'est à ce moment-là que les médias ont décidé de répondre par la bouche de leur caméra.
14: Je peux me permettre de vous dire en tout respect. La grande déception, ça a été vraiment le traitement médiatique. Je veux quand même vous le dire. Je l'ai vécu de près. Et c'est pour moi la plus grande déception.
15: La bonne nouvelle, dorénavant, ça va être autour d'un café ou d'une bière.
9: Bon, ce moment-là, il est extraordinaire. On a vu un caméraman changer de focus.
16: C'est possible de aller le regarder immédiatement. Ouais. Oui.
9: Non, mais c'est ça. Ils ont vraiment switché à Benoît Charrette tout d'un coup. Elle dit, j'ai pas aimé la couverture médiatique. Parfait, la couverture médiatique, ça crée son cas. Maintenant, les partis vont faire leur nomination, bien sûr. Pablo Rodriguez, le nouveau commentateur de Nouveau, a expliqué l'importance du rôle de leader parlementaire qu'il a déjà lui-même tenu à Ottawa.
17: Moi, par exemple, dans mon cas, lorsque je l'étais à Ottawa, le premier ministre il me dit, voici ce que je veux, va le négocier. Alors moi, je partais avec ma petite valise et je me souviens d'une fois que j'ai passé 16 heures au téléphone pour négocier un projet de loi.
18: 16 heures.
17: Presque tout le temps avec le Bloc québécois. 16 heures de temps, ouais.
18: Au téléphone.
17: J'ai encore mal aux oreilles.
9: Ça devait être avant l'invention du mail-in, mais 16 heures, c'est quasiment la durée de son mandat comme chef du PLQ. Ça, on dirait que ça se peut pas 16 heures au téléphone, à moins qu'il ait passé comme 14 heures dans une boucle infinie à se dire « Raccroche, non, toi, raccroche, raccroche. » Donc, c'est ça. Il vient d'avoir sa première job d'analyste, puis déjà, on n'est pas sûr si on le croit. Du côté de Québec solidaire, il semble que Ruba Gazal a un nouveau slogan.
19: On est bon, on est efficace, puis on travaille toujours avec notre boussole qui est le bien-être du Québec. Donc, je suis confiante qu'on va réussir à obtenir des gains par le gros bon sens.
9: Le gros bon sens, oui, le gros bon sens pour régler la crise du logement.
19: C'est le gros bon sens de dire qu'en ce moment, il y a une crise du logement qui continue.
9: Ouais. Même chose avec le moratoire sur les évictions.
19: En pleine crise de l'itinérance, il n'y a pas de logement. Donc, le gros bon sens, c'est de le prolonger. Ouais. C'est ce qu'on demande.
9: Pas fou. Même la science, c'est le gros bon sens.
19: Être aussi la voix des Québécois et Québécoises, mais aussi la voix du gros bon sens, c'est-à-dire de la science.
9: Ça, je ne suis pas sûr. Là, c'était pas mal.
16: La gauche et la droite se rejoignent.
9: Oui, ça, c'est
16: la boucle est faite.
9: C'est dur à suivre. Mais c'est ça, le gros bon sens, ce n'est pas nécessairement la science. Le gros bon sens, c'est ce qui nous a fait croire pendant longtemps que le soleil tournait autour de la Terre ou que la Terre était plate, que l'humain est allé sur la Lune. Je ne sais pas si c'est une pointe à Maïté Blanchette-Vézina, qui a dit dans une entrevue au Devoir que son parti allait questionner le consensus scientifique, mais Richard Martineau s'est demandé si c'était pas un piège, ça.
20: Est-ce qu'elle a été mal citée ou alors le titre du Devoir était vraiment biaisé? Parce que le Devoir, on sait, ils sont très à gauche puis ils n'aiment pas le Parti conservateur du Québec. Là. C'est pas un secret, là.
21: Oui, bon, il y a un peu de tout.
9: Bon, c'est soit qu'elle a été mal citée ou que le Devoir est biaisé, ou c'est peut-être juste qu'elle est députée d'un parti composé de plusieurs personnes qui ne croient pas à la science et que ça fit avec son parti. Je lance cette hypothèse non scientifique. Ou c'est peut-être juste que la science qui est biaisée. Mario Dumont à TVA disait, lui, qu'en matière de vaccins, de santé, il faut écouter les experts qui ont utilisé une méthode scientifique, mais il ne faut pas le faire nécessairement avec les autres sujets sur lesquels il n'est pas d'accord.
22: Le mot « la science », l'expression « la science », elle a été tellement galvaudée par la gauche. Hey, il y a des gens qui sont allés à la télé dire « Le troisième lien, là, ben on peut pas le faire, la science le veut pas. Ben voyons, il n'y a pas de science sur le troisième lien. » En fait, oui, il y a une multitude de sciences. Les urbanistes ont un point de vue, les spécialistes en transport ont un point de vue, les économistes peuvent avoir un point de vue. Mais maintenant, la gauche s'est appropriée de dire « T'as pas le droit de ton opinion, t'as pas le droit de réfléchir. La science a tranché. » Avec troisième lien, n'importe quoi, la science. Alors que les conservateurs aillent brasser là-dedans, moi, j'applaudis.
9: Bon, en même temps, les experts ont tous dit, après avoir utilisé une méthode scientifique pour étudier des dynamiques, des statistiques, des données, que c'était un projet inutile, le troisième lien. Ça n'a absolument rien changé au fait que plein de gens ont voté pour un parti pro-troisième lien à Québec. Alors, je sais pas si la science a un biais gauchiste, mais en tout cas, elle n'a pas ben d'influence.
16: Je vous remercie beaucoup, Olivier Niquette.
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16: Je suis très content parce que ça fait des semaines qu'on on doit le recevoir. Et là, on le reçoit pas à titre de député du Parti québécois, ni non plus au titre de candidat pour le Parti québécois, mais surtout comme ex-président du conseil d'administration de l'STM.
24: Voilà un titre que j'assume avec fierté. Oui.
16: Et que vous avez eu, en fait, je le dis.
24: Oui, celui-là, je l'ai eu pendant 8 ans.
16: Mais avant, il faut qu'on parle politique. Parce qu'écoutez, on a travaillé fort pour vous recevoir. Et c'est vrai que le Parti québécois, pendant la campagne électorale, et même avant, ça a été difficile de recevoir. Je pense qu'il y avait, cette idée de... J'avais l'impression que le Parti québécois ne voulait pas créer trop de vagues pour pouvoir se rendre à la ligne d'arrivée électorale. C'est pour ça que, bon, même si vous étiez à deux coins de chez nous, à Radio-Canada, c'était très difficile pour vous de traverser la rue.
24: T'es très occupé.
16: Ah, très occupé, très occupé. Ben écoutez, c'est une stratégie. On verra bien si ça a coûté la majorité au Parti québécois. Toujours est-il que, ben là, vous allez être, j'imagine, en train de regarder à la télé la sermentation dans une couple de minutes.
24: Ah, ben peut-être je vais rentrer à la maison, oui. Je vais prendre un Bixi, je vais monter, mais je vais le regarder, mais sans amertume, non. Sans tristesse même.
16: Parce que je trouve ça difficile. C'est difficile quand même de perdre une élection où son parti prend le pouvoir.
24: Ben ça, c'est particulier.
16: Ouais.
24: Ben, ça m'est arrivé en 2013 aussi.
16: Ben oui, avec
24: il y a une tendance. Non, ça, c'était...
16: ben, si la tendance se maintient, donc...
24: je me suis dit, je vais me présenter au fédéral aussi, voir des partiels
16: bientôt. Oui, juste prendre le mauvais parti.
24: Dans Laurier-Sainte-Marie, j'ai dit tant que je vais faire le trio. Je vais perdre au municipal, je vais perdre au provincial,
16: allez,
24: je vais aller perdre au
16: fédéral.
24: Comme ça, j'aurais fait le tour de tout. Non, mais sérieusement, ça, c'était étrange lundi le 5. C'était moi, j'avais perdu. Et les autres avaient gagné, donc c'est pour ça que j'avais un si beau sourire derrière le chef pendant le discours.
16: Oui, parce qu'on vous a vu.
24: Ben oui, il y a des gens qui pensaient que j'avais gagné tellement j'avais l'air de bonne humeur. Mais je me suis retrouvé là un peu par hasard, puis j'ai dit, bon, ben écoute, donc, je vais rester là.
16: Si vous étiez heureux pour la partie, il fallait vous voir aussi.
24: J'étais heureux pour la partie, mais j'étais aussi un peu sous le choc, je dois dire.
16: Ouais.
24: Parce que, puis je l'ai dit pendant la campagne, on croyait vraiment qu'on avait des chances de faire une bonne performance, disons.
16: Ouais.
24: Notre porte-à-porte était bon avec l'équipe, le pointage était bon aussi, les gens étaient réceptifs et puis je m'attendais vraiment pas à arriver troisième avec 5000 votes de moins. Là. Ça a été vraiment une surprise et je suis encore en train d'essayer de digérer ça. Là. Comment on a pu l'échapper à ce point-là? Parce qu'on ne l'a pas vu, là, une personne dans l'équipe. Et je rêve encore à ça là, toutes les nuits. Là, la nuit dernière, je faisais du porte-à-porte. Là. J'ai assez hâte que ça me sorte de la tête, cette histoire-là.
16: Moi, je vous conseille de commencer à en faire tout de suite parce que dans 18 mois, on retourne en élection.
24: On verra si ça me tente de refaire ça. Parce que c'est très, très, très exigeant. Les efforts qu'on met quand on perd sont les mêmes qu'on met quand on gagne.
16: Oui, ben non, mais ça, c'est bien certain. Mais peut-être, entre-temps, Philippe Schnapp, de vous représenter à votre association de condos, juste avoir une petite victoire en banque.
24: Ben,
16: on
24: a un triplex, là. Fait que
16: créez-vous quelque chose pour avoir une victoire quelque part. Une fois qu'on parle de la politique québécoise, une fois qu'on parle de ces élections-là, est-ce que, puis c'est la dernière question que je vous pose, en lien avec votre défaite, est-ce que vous allez recevoir un appel de Paul Saint-Pierre pour un poste? Parce que si on recule, quand vous aviez perdu vos élections municipales, Denis Coderre vous a demandé si vous vouliez siéger à la tête du conseil d'administration de la STM. Est-ce que, pour au moins service rendu, parce que vous avez des compétences, Paul Saint-Pierre pourrait juste dire on pourrait vous envoyer comme ambassadeur. Je dis comme
24: ambassadeur.
16: Ça. Pas ambassadeur parce qu'évidemment au Québec on en a pas. Mais
24: je pense qu'il y a assez de choses à faire ici. Si on a besoin de moi, je suis disponible. On s'en est parlé. Puis si on voit qu'il y a des endroits où je pourrais être,
1: Santé
24: utile.
1: Québec peut-être.
24: J'avais pas du tout les compétences à part d'avoir passé pas mal de temps dans des couloirs d'hôpitaux avec ma famille dans les dernières semaines. Puis avoir quand même vu des choses que j'ai dit. Ça faudrait qu'on agisse là-dessus. Cela dit, si on a besoin de moi pour la suite des choses, je peux contribuer. Il y a des sujets qui m'intéressent plus que d'autres, mais je pourrais le faire. Mais je n'attends pas, là, je couche pas en veston et en complet. Là,
16: je
24: trouve que ça fait du porte-à-porte.
16: Écoutez, de toute façon, il y a le transport qui pourrait peut-être vous intéresser, puis on a besoin de personnes qui ont des compétences là-dedans. Vous avez siégé pendant 8 ans au conseil d'administration de la STM. On fête les 60 ans du métro de Montréal. On parle sans arrêt, sans cesse, du problème de financement, un côté de dépression, je dirais, matérielle et aussi, j'ai l'impression, une dépression sur l'idée de ce que le métro peut être dans les dernières années. Est-ce que ça va mal à la STM? Ce que vous avez vu pendant vos 8 ans, est-ce que vous avez constater que ça allait mal.
24: C'est-à-dire ce qu'on disait à l'époque, ce que je disais quand je suis arrivé en poste en 2013, on le dit encore. Je voyais la mairesse annoncer cette semaine avec grande fierté, puis j'étais très heureux qu'on l'annonce. On revient à 5 minutes max dehors des heures de pointe. Mais ça, on l'avait fait, là, nous autres, on l'avait fait en 2017-18, je me souviens bien. J'étais très fier de ça, de dire on fait 5 minutes max le métro. Je suis revenu de Longueuil la semaine dernière, j'ai attendu 12 12 minutes à l'Université de Sherbrooke, Longueuil Université de Sherbrooke, puis 8 minutes à Berry-UQAM. J'ai dit, quand j'attends 8 minutes pour prendre le métro pour monter la côte, là, pour y aller à pied. Alors, ça fait partie des conséquences de la réduction des budgets, de la réduction du financement qui est venue après la pandémie. Ouais. Et ça, faut travailler là-dessus. Et je reviens à l'autre sujet, c'est que dans la plateforme du parti, il y avait quand même un engagement envers le financement, vers le financement des infrastructures. Puis ça, j'étais très heureux de faire partie d'un parti politique qui avait reçu le message là, qu'il fallait investir dans le métro, qu'il fallait investir dans le transport collectif, pas juste à Montréal, partout au Québec.
16: C'est les idées, ça reste des idées de campagne électorale aussi, parce qu'on va voir si on va pouvoir s'asseoir sur ces idées-là, mais aussi ces engagements-là. On verra bien. Une des préoccupations, je ne sais pas si vous les aviez à l'époque, mais une des préoccupations, c'est la sécurité dans le métro. Mon Dieu, qu'on en a parlé, Soraya Martinez-Ferrada nous a annoncé des investissements de quelques millions de dollars de plus par année pour renforcer la sécurité avec des embauches, etc. etc. Est-ce que c'était un sujet de discussion?
24: Ça en était un, mais moi, je disais que c'était le plus grand centre de jour en ville, le métro à l'époque. Mais avec la pandémie,

0: Évidemment, la situation s'est détériorée. Là. Si vous prenez le métro, vous voyez bien, là, pendant la pandémie, c'est redevenu un no man's land, là, jusqu'à un certain point, le métro. Et ensuite, il a dû falloir prendre des initiatives. Moi, j'étais parti à ce moment-là, je suis parti en 2021, mais je suis toujours client, là, je le prends, puis je vois bien que la situation évolue, mais pas toujours dans le bon sens. Et je crois par ailleurs que toutes les stratégies qu'il va y avoir pour réduire en partie l'itinérance dans les prochaines années, investir davantage dans les groupes communautaires, ça devrait aider parce qu'il y a des gens qui sont là parce qu'on n'a pas d'autres lieux où se poser pendant la journée. Il n'y a pas tant de centres de jour que ça en ville. Et la seule option pour des personnes en situation d'itinérance, c'est d'aller s'installer dans le métro parce que ils sont au chaud, ils sont en pseudo-sécurité parce qu'il y a quand même des gens qui sont autour. C'est tous ces enjeux-là dont on doit tenir compte. Mais que le métro devienne un centre d'injection, là, ça, il faut peut-être se poser des questions là-dessus et voir comment on peut agir à l'extérieur des murs du métro.
1: Oui, parce que le métro de Montréal, évidemment, c'est
0: des choses plus sécuritaires.
1: Ça reste un symptôme de ce qui reste autour,
0: tout à fait,
1: de ce qui se passe.
0: Tout à fait. Mais quand on se met à fumer du crack dans le train, là, ça, je trouvais qu'on avait peut-être perdu le contrôle.
1: On a probablement eu un grave problème de sécurité grandissant en conjonction avec une moins grande ou un moins grand financement. Maintenant, la réalité, vous avez été à la tête de cette société-là. On le sait ce que ça veut dire pour les Montréalais et pour le Québec. Est-ce que, même plus tard, même aujourd'hui, est-ce que vous êtes encore inquiet de l'avenir de la STM? T'sais, on fête 60 ans, on est heureux là, avec les beaux postures et les couleurs du métro. Mais ultimement, est-ce que ce moyen de transport-là, Montréal, est en danger?
0: Il n'est pas en danger parce qu'il y a quand même une supervision sur ce qui est de la sécurité à la fois dans les installations, mais le métro est quand même le métro roule.
1: Ça avance. La pérennité de ce moyen de transport-là.
0: La STM a une très bonne connaissance de ses infrastructures, beaucoup plus que bien d'autres institutions. Le MTQ ne va pas inspecter les viaducs à tous les jours.
1: Ben non, visiblement.
0: Alors que la STM inspecte ses tunnels à tous les jours. On a une très bonne. Je parle encore de la STM en disant on a. La STM a une très bonne connaissance de ses infrastructures, donc t'es capable de planifier ce qu'il faut faire et quand il faut le faire. Et c'est pour ça que c'est un peu ahurissant et effrayant quand on dit, mon Dieu, 7 milliards, c'est énorme, c'est le coût de la ligne bleue.
1: Oui.
0: Il y a le coût d'un prolongement de métro dans l'entretien du métro. Mais c'est parce qu'ils sont capables de le planifier sur du long terme, de le budgéter. Et c'est sûr que si on additionnait ici les dépenses que votre émission en cours dans les 10 prochaines années, on trouverait que c'est un montant faramineux.
1: Mais
0: c'est juste parce que c'est comme ça qu'on le calcule. On sait d'avance ce qu'il faut faire et quand il faut le faire. Et même, on sait à quel moment il faut remplacer les trains Azur dans 70 ans. Alors, tout ça, il doit être budgété, planifié.
1: Ah, mais ça, ce sera pas notre
0: problème. Parce que c'est bien planifié, on sait que c'est des sommes faramineuses, mais il faut quand même le faire parce que on peut pas s'en priver. Le métro transporte 800 000 personnes, fait 800 000 déplacements par jour. On les mettrait où si on n'avait pas le métro? Ça paraît pas.
1: Dans le char de Nathalie.
0: Les gens sont sous terre, donc ça paraît pas.
1: Ben, écoutez, Philippe Schnab, merci d'être passé nous voir. J'espère que si vous allez vous représenter aux prochaines élections dans 18 mois, vous allez pouvoir venir nous voir aussi. À mon avis, la stratégie du Parti québécois va changer. Philippe, vous restez avec nous.
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1: Mais si Céline, tu nous écoutes, c'était une blague. Allez-y, Nathalie, vous nous parlez quoi aujourd'hui?
2: Ah oui, alors je vous parle d'un documentaire décrit par ceux qui l'ont vu comme le film le plus malaisant et le plus inconfortable de la décennie. Okay?
1: Quoi?
2: Il sort demain.
1: OD?
2: Ça s'appelle You Can See Everything. Vous pouvez tout voir. Et ça met en vedette, ou en boîte, ou en bouteille, Elizabeth Holmes, cette jeune entrepreneure américaine qui ne cligne jamais des yeux.
1: C'est vrai.
2: La série Dropout avec Amanda Seyfried lui était consacrée parce qu'à 19 ans, elle a quitté l'université et elle a convaincu l'élite financière américaine, les Walmart, les Murdoch, Henry Kissinger, d'investir 700 millions dans Theranos, son entreprise qui disposait d'une mini-machine révolutionnaire capable de réaliser des centaines de tests médicaux à partir d'une simple goutte de sang.
1: Ouais.
2: Et ça devait être installé dans tous les Walgreens des USA. Manque de chance, la machine a capoté et elle a émis des milliers de résultats sans gain, faux et erronés. Ça a été caché et en 2022, Elizabeth Holmes a été reconnue coupable de fraude et de conspiration, condamnée à 11 ans de prison.

0: Ouais. Elle est d'ailleurs en ce moment en prison, avec la même prison.
1: En ce moment même?
0: Ouais, la même prison que Ghislaine Maxwell. Alors, le documentaire, j'y viens, 34 jours, je le répète, 34 jours, avant de prendre le chemin de la prison, elle a invité l'humoriste, réalisateur, concepteur canadien Nathan Fielder, un gars neurodivergent avec un regard noir de prédateur, et son directeur photo, Lance Oppenheim, à s'installer chez elle avec son mari, ouais. Billy Evans, un beau gosse de riche, et leurs deux jeunes enfants pour documenter leur vie domestique et leur bonheur familial précarcéral.
2: Voyons.
0: Ça donne un film de 174 minutes
2: c'est cool.
0: Mercure rétrograde. Vous connaissez ça, hein?
2: Ben.
0: C'est une espèce d'ovni cinématographique construit à la fois comme un polar, filmé comme une fiction, alors qu'on est dans un vrai documentaire qui fait œuvre de transparence radicale. Et il va y avoir un rebondissement à mi-chemin, mais je ne vous le dirai pas parce que c'est formidable.
2: Mais en prison. Non?
0: Alors, vous allez me demander, c'est ça, avant en prison, mais qu'est-ce qui se passe pendant une heure et demie après? Je ne vous le dis pas.
2: Okay.
0: Vous allez me demander, et Elizabeth Holmes là-dedans? Eh bien, en fait, elle fait pitié. Elle apparaît comme une espèce de Jeanne d'Arc injustement punie, ou des fois, elle apparaît comme quelqu'un de complètement cinglé, qui d'ailleurs ne vit pas sur la même planète que nous autres.
2: Vraiment pas.
0: Non. Et puis, tu sais, maman, oh non, mais j'ai pas le temps.
1: Allez-y, Nathalie, on va chercher l'épilogue.
2: Ça va faire 5 ans que vous me parlez du temps. Je sais pas pourquoi vous m'en parlez.
0: Parce que moi, je capote sur le temps. Alors, à un moment donné, il lui montre une vidéo de Abbott et Costello. Vous connaissez Abbott et Costello?
2: Oui, Abbott et Costello.
0: Okay. Elle les connaît pas. Et là, il lui montre une blague qui est, vous savez, la fameuse blague, c'est pas celle-là, mais pète et répète, pète
2: ouais,
0: ton
2: who's
0: bras.
2: Who's on first?
0: Ouais. Ouais, who's on first? Ouais. Eh bien, elle catch pas.
2: Mais là,
0: elle comprend pas la joke. Elle dit,
2: parle pas anglais.
0: Hein? Ouais, elle parle anglais. Et l'autre chose qu'elle catch pas, c'est que son conjoint, finalement, c'est un fou furieux, contrôlant, à tendance psychopathique, à qui elle a donné comme vraiment la clé de son destin. Alors, ce film-là porte non seulement sur un des couples les plus bizarres de la décennie, mais sur le cinéma, la réalité, la vérité, la fiction, l'image, la vie, la mort, amen. Vous devez le voir absolument.
2: Ah oui?
0: Il paraît, j'ai rencontré le gars des décrypteurs tout à l'heure, ouais. Nicolas Desrosiers, il m'a dit qu'écoute, c'est le boss total au Scotia, le gros Scotia, ouais. Le cinéma, c'est sa affiche
3: mais
0: complète.
3: Mais qu'est-ce qu'on apprend qu'on savait pas sur
2: ouais,
3: elle? On
2: ça.
3: A tout su et son
0: allez
3: col roulé.
0: Allez le voir, bon. Vous allez voir, vous allez voir quelque chose d'extraordinaire.
2: Okay, extraordinaire.
0: Ouais, je vous le dis, tout le monde.
3: Encore un col roulé
0: Rotten
3: noir.
0: Tomatoes, hein? C'est 100%. Toutes les critiques
2: ben
0: sont
2: oui, je sais,
0: rambées.
2: C'est de la folie, non?
0: Ah non, mais c'est vraiment bon.
2: Fait que vous êtes allé le voir, vous.
3: C'est 3 heures, hein?
0: C'est 3 heures.
3: Pourquoi
0: mais
3: pas faire 3 fois 1 heure?
0: Ça passe vite. Non,
2: mais
0: non,
2: j'imagine
0: non,
2: qu'on peut
0: non.
2: aussi attendre de le regarder comme sur notre iPad, dans
0: non,
2: la
0: non,
2: mesure,
0: non, non,
2: dans la vie. Ça doit pas être, tu sais, comme
0: non,
2: grand déploiement,
0: non,
2: là.
0: Non, il faut aller le voir.
2: Ben voyons.
0: Allez-y.
2: Hey, mon
0: Dieu, il reste une minute pour.
2: Ben non, c'est pas grave, on a l'épilogue.
3: On a l'épilogue.
0: Mais depuis quand on a.
3: Oh,
0: okay.
3: Mon Dieu, Nathalie. Oh, mon Dieu. Hey, je sens mon stock.
2: Oh, mon Dieu. Oh, là, vous.
3: Je vous en donne à tous
2: non, non,
3: et à
2: non,
3: toutes.
2: Non, non, non.
3: Oui,
2: non,
3: non. Okay. Là, vous allez tous prendre une balle pour l'équipe parce que moi, je l'ai faite pour vous,
2: okay.
3: Chez nous.
2: Vous nous parlez. En ce moment, j'ai dans les mains le soda mousse Kraft Dinner.
3: Oui. On pense que c'est une blague, hein?
2: Ben,
3: quand
2: oui.
3: C'est sorti, je me disais que c'était un coup de promotion.
2: Oui, moi aussi,
3: pour promouvoir.
2: Je pensais.
3: Non.
2: C'était quoi?
3: C'est vrai.
0: Berk.
3: C'est pas un objet publicitaire, c'est vraiment commercialisé. Vous pouvez l'acheter sur Amazon, chez Walmart, chez IGA. Ils sont durs à trouver, Jean-Philippe.
2: Ben,
3: j'ai
2: je
3: magasiné pour vous. Donc, qu'est-ce que c'est?
0: Il est ouvert.
3: Là, c'est écrit KD. C'est comme.
2: Un
3: on
2: craft
3: dit plus
2: dinner.
3: Craft Dinner depuis 2015. Hein. La marque maintenant, c'est KD, parce que les anglophones disaient du KD, du Craft Dinner. Nous, on a toujours dit du Craft Dinner. Bref, pour rajeunir leur image, ils ont fait une petite canette comme ça, genre bleu et vert, comme la boîte. Là, je ne sais pas si je dois embarquer dans
0: elle
3: le.
0: Est bleu et jaune.
2: Elle est
3: j'ai dit bleu et vert.
0: Ouais, t'as dit vert.
3: Je suis daltonien. Elle est bleue et jaune, comme la boîte.
2: Ouais, ouais.
3: Et c'est littéralement du Kraft Dinner à boire.
2: Non, non, non.
3: Oui. Et là, on va
2: déjà
3: le tester dans les pilotes, comme ça, vous allez être obligé de venir nous écouter.
2: Ah, mon
3: avec
2: Dieu.
3: Le... Mais là, attendez, il faut le verser, il faut le sentir.
2: Ah, ça m'écoeure.
3: Comme un vin. Attendez, le petit bruit.
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7: Ici Émilie Perrault. Aujourd'hui, à l'émission, je reçois Dominique Tardif et ses auteurs. Bonjour, Dominique.
8: Salut, Émilie.
7: Alors, hier soir, c'était le lancement de cette nouvelle collection, Micro-Sillon. Donc, c'est une collection qui est consacrée à des albums mythiques dans l'histoire de la musique au Québec. T'es impliquée dans ce projet.

0: projet-là?
1: Oui, on peut dire que je suis un peu impliqué dans ce projet-là parce que je suis le directeur. Je ne veux pas me vanter, mais je suis le directeur de cette collection-là. Alors, c'est un grand plaisir et une fierté pour moi.
0: Alors aujourd'hui, on va passer la prochaine demi-heure en compagnie, entre autres, des auteurs Jean-Michel Fortier et Jean-Christophe Laurence. Bonjour.
2: Bonjour. Bonjour.
0: Donc, vos livres qui parlent donc de la musique d'harmonium, de Céline Dion. Et on a aussi la chance de recevoir une artiste qui fait l'objet d'un de ces livres. C'est Safia Nolin qui est là. Bonjour, Safia.
3: Bonjour.
0: C'est ton album Lis-moi loup, qui a été choisi par Laïma Abouraja Gérald, qui ne pouvait pas être avec nous aujourd'hui, mais on va essayer de ne pas lui faire honte.
3: Wow.
0: Et de rendre honneur à son travail aussi.
1: On est triste que Laïma soit pas là, mais on est content que Safia soit là.
0: Ben, on est très, très content que Safia soit là parce qu'elle a accepté de performer pour nous. Donc, on aura deux prestations dans la prochaine demi-heure. C'est un magnifique terrain de jeu que tu as, Dominique Tardif.
1: J'en reviens pas encore. C'est une idée à laquelle, je pense, bien des gens au Québec rêvent, réfléchissent depuis des années. Puis là, elle a été mise au monde. Elle existe pour vrai, cette idée-là.
0: Et tu connais nos auditeurs, nos auditrices. Je suis convaincue qu'ils ont plein d'idées d'albums mythiques qui devraient faire l'objet d'un livre pour ta collection.
1: Alors, on attend vos suggestions.
0: La bulle de conversation, elle est ouverte pour vous. Vous pouvez nous écrire via Radio-Canada Audio. On veut entendre vos idées. Quel album québécois devrait se retrouver dans cette collection Micro-Sillon? Et en deuxième heure, on va passer une heure en compagnie de l'humoriste Louis-José Houd pour son nouveau spectacle, celui sur lequel il travaille depuis des années, qui aborde un sujet sensible, la maladie d'Alzheimer. Et on le recevra aussi en compagnie de son gérant des 25 dernières années, Benjamin Faneuf. Tous ces gens réunis pour prouver encore une fois qu'il restera toujours la culture.

0: Dominique Tardif a accepté l'idée de prendre une pause de notre club d'écoute cette semaine pour revenir sur des albums qui ont marqué l'histoire de la musique au Québec dans le cadre de cette nouvelle collection de livres Micro-Sillon, dont il est directeur littéraire, on veut le rappeler. Alors avec toi, Jean-Christophe Laurence, qui s'est penché sur l'heptade d'Harmonium. Merci d'être avec nous, Jean-Christophe.
1: Merci.
0: Jean-Michel Fortier, qui lui a choisi l'album 2 de Céline Dion. Salut Jean-Michel.
2: Salut.
0: Et Safia Nolin, dont le premier album, Limoilou, a été choisi par Laïma Abouraja-Gérald, qui, je le disais, pouvait pas être avec nous, mais qu'on salue. Et tu nous fais l'honneur aujourd'hui de deux performances. Donc, une chanson de Limoilou.
3: Oui.
0: Et une reprise de Céline Dion. On dira pas encore laquelle.
3: Oui.
0: Mais une chanson qui est...
3: Oui.
0: On peut vous dire qu'elle est sur l'album 2 quand même. On avait un concept, là. Tout ça. Dominique Tardif, d'abord, je veux que tu m'expliques, ça part d'où cette idée-là, Micro-Sillon? Comment est-ce que tu es devenu directeur littéraire?
2: Excellente question, Émilie. Non, mais c'est important d'abord de saluer Jean Lavigne, donc, qui est un ami de l'émission, puis qui est le propriétaire de la librairie Résonance ici à Montréal, qui est une librairie entièrement consacrée à des livres qui parlent de musique. C'est une librairie que je fréquente peut-être un peu trop souvent pour mon portefeuille. C'est bon pour mes amitiés parce que Jean est devenu un ami. En fait, c'est la première fois que mes achats excessifs en matière de disques et de livres portent fruit. Peut-être pas financièrement, mais en tout cas, ça porte des fruits au plan des livres qui existent désormais. Donc, Jean tient en magasin une collection anglaise qui existe depuis plusieurs années qui s'appelle 33 et un tiers. Donc, chacun des livres de 33 et un tiers porte sur un album majeur de l'histoire de la musique mondiale. Et Jean s'est dit, tabarouette, ce serait le fun. En fait, ce serait la moindre des choses qu'il existe une collection semblable qui fait honneur, qui rend hommage à la musique québécoise. Il a lancé cette idée-là en ligne sur Facebook, si je me souviens bien. Catherine Ostigui, qui est la directrice littéraire derrière ce projet-là, a pris la balle au bon, a embarqué toute l'équipe du Boréal et a demandé ensuite à Jean, est-ce que tu aurais une idée de quelqu'un qui pourrait être le directeur littéraire de cette collection-là? Et Jean, semble-t-il, a répondu immédiatement, Dominique Tardif, c'est non seulement un bon client, mais je pense qu'il ferait une bonne job pour ça. Et là, lorsqu'on m'a contacté, j'ai dit, mais bien sûr, j'accepte avec grande joie de me joindre à ce projet-là.
0: Alors, pour les gens qui n'ont pas la chance d'être un directeur littéraire, c'est quoi ta tâche exactement? Est-ce que c'est toi donc qui vas choisir les auteurs qui sont ici? Est-ce que tu leur fais des commandes précises?
2: On n'a pas fait de commandes précises. La naissance de...
0: Il y a déjà dissension, là.
2: Bon, on pourra préciser plus tard. Mais la naissance de la collection a été annoncée il y a environ un an. Donc, j'ai fait des approches auprès de différentes personnes dont j'estime l'intelligence, dont

0: J'estime la plume, dont je connais l'amour pour la musique. Jean-Christophe, en fait, chacun des trois premiers auteurs en sont. Jean-Christophe est une des premières personnes que j'ai approchées parce que j'avais adoré son livre sur Tony Roman, parce que c'est mon collègue à la presse aussi. Donc, c'est un travail de recruteur, essentiellement, que j'ai fait. J'ai approché des gens, puis je leur ai demandé, est-ce qu'il y a un album qui te fait vibrer au point où tu auras envie d'y consacrer beaucoup d'heures de recherche, d'écriture? Puis aussi, est-ce qu'il y a un album qui te fait vibrer sur lequel tu quelque chose d'intime à écrire, à
1: dire. Oui, parce qu'on est au-delà de l'encyclopédie. Évidemment, tout le monde a accès à Wikipédia si on veut des faits sur l'histoire de ces albums-là. Il y a vraiment un côté personnel aussi. Oui. Et il y a une limite de pages, je le dis. C'est quoi la commande?
0: C'est des livres, somme toute, assez courts. Oui, c'est une centaine de pages, plus ou moins. Donc, ça a été un beau défi de concision pour chacune des personnes qui se sont prêtées au jeu.
2: Une contrainte plus qu'un défi.
1: Alors, Jean-Christophe, Laurence, tu as choisi l'heptade d'Harmonie. Dès le départ, dans ce livre-là, tu nous dévoiles que tu avais une stratégie. Toi, tu t'es dit, je vais garder l'entrevue avec Serge Fiori pour la fin. Quand j'aurai rencontré tout le monde, j'irai vers lui. Le destin t'a déjoué avec son décès en juin 2025. Et là, je te cite, « Parler d'harmonium sans parler à Fiori, c'est un dixie de gros défis. »
0: Oui.
1: Mais finalement, ça nous permet aussi d'entendre une autre histoire, puis peut-être même, je dirais, de libérer la parole de certaines personnes.
2: Ben oui, c'était mon intention dès le départ de parler avec d'autres acteurs de cette histoire-là, mais quand même, c'est vrai que là, la disparition de Fiori a été m'a permis de le faire encore plus, et ceux que j'ai rencontrés aussi ont peut-être parlé davantage que si Fiori avait été encore vivant. Fiori avait beaucoup le monopole de la parole d'harmonium.
1: C'est souvent sa version qu'on entendait, c'est vrai.
2: Toujours, et c'était quelqu'un de très charismatique, qui attirait la lumière et qui forcément donc laissait dans l'ombre les autres.
1: Je pense par exemple à Louis Valois, qui est très intéressant de l'entendre dans ton livre.
2: Louis est peut-être dans Harmonium celui, le second, si vous voulez, qui a peut-être le plus parlé, mais... C'est vrai qu'après le décès de Fiori, j'ai eu le sentiment que Louis avait une parole plus libre. Cela dit, même avant, il disait ce qu'il voulait, mais en tout cas, lui, mais d'autres aussi.
1: Michel Lachance, par exemple.
2: Michel Lachance, un producteur, peut-être qu'on a un peu oublié aujourd'hui, mais qui a réalisé plusieurs des grands disques québécois des années 70, et que j'ai eu la chance, à qui j'ai eu la chance de parler. Ça a été une source d'informations incroyable.
1: Et on lui doit beaucoup, parce que tu dis, sans Michel Lachance, peut-être qu'Harmonium serait encore en train de philosopher sur l'aptitude des choses.
2: Exact. Ben, c'était un peu le capitaine en chef.
1: C'est-à-dire que ça se rende quelque part, ce projet-là.
2: Oui, c'est sous c'est aussi beaucoup celui qui a réfléchi à comment on enregistre un album quand l'enregistrement a lieu dans une vieille maison de campagne. Parce que c'est ça l'histoire de l'heptade.
1: Oui, c'est ça. Il y a tout ça qui est raconté dans ce livre-là. Jean-Michel Fortier, toi, dès le début de ton livre, tu nous fais vivre ton hésitation. L'album à choisir pour Céline Dion, t'as beaucoup pensé à Dion chante Plamondon. Avant de te rendre finalement à l'évidence que c'est l'album 2 qu'il fallait que tu fasses.
0: Est-ce que tu regrettes encore?
3: Ben, j'en rêve des fois. En plus, depuis une semaine, depuis que le lancement approchait, puis je me disais, ah, s'il suffisait d'aimer, tu sais, quoi, j'ai pas fait ça. Tu sais, on ne change pas, c'est tellement une toute. Parce que là, elle a fait en ouverture à Paris ces temps-ci, puis j'arrête pas de voir des vidéos, puis je me dis, mon Dieu, j'ai des choses à dire sur cette chanson. Mais elle n'est pas sur le bon album.
1: Mais ça permet quand même de revenir. Donc, c'est évidemment l'album le plus vendu dans la francophonie. Ouais. Tu dis, tout a été écrit sur l'album 2, mais en même temps, je trouve ça intéressant en te lisant, c'est que tu reviens un peu sur... Il y a quelque chose qui a été établi autour de cet album-là, c'est que c'est la première fois que Céline aurait quitté ses tics de chanteuse. Mm-hmm. Et on dirait que tu peux faire le point sur ce faux débat, la Céline athlétique versus l'artiste. Toi, tu y crois pas, à ça?
3: Non, moi, je pense que Céline est une artiste, point. Je pense que le travail technique, quand on, tu sais, là, moi, je fais un parallèle avec le travail d'écrivain puisque c'est le mien, tu sais. Céline a travaillé sa voix comme peu de personnes l'ont fait, sans doute, dans la musique populaire. Le talent, c'est du travail, c'est de la pratique, c'est une part de technique de toute façon. Mm-hmm. Donc, l'art, c'est une part de technique de toute façon. Parlez-en aux acteurs, actrices.
1: Mais c'est que souvent, on présente Jean-Jacques Goldman comme celui qui nous a révélé que Céline ne fait pas que des pirouettes.
3: Mais pour moi, c'est faux. Mais c'est-à-dire que pour moi, c'est un discours qui était utile, très utile pour, pour entourer cet album-là d'une espèce d'aura dès sa sortie.
1: Ouais.
0: Ils l'ont martelé dès la sortie de l'album.
3: Oui, dans les médias, je fais des recherches, puis je veux dire, clairement, c'était le discours qu'on voulait marteler au Québec et en France, puis qui a certainement contribué à en faire un album aussi populaire en France.
1: Mais c'est intéressant, des années plus tard, d'aller déconstruire un peu ce discours-là.
3: Oui, c'est ça, parce que pour moi, c'est un excellent album. Le matériel est super bon. Sans doute le meilleur matériel que Céline a jamais chanté, ça c'est clair. Mais c'est pas une Céline complètement à l'opposé de ce qu'elle était avant qui nous apparaît dans cet album-là. C'est juste qu'il y a une image qui a été travaillée, qui a été polie. Une façon de chanter.

0: peut-être en effet travailler, mais pour moi, c'est surtout le matériel qui était tellement, qui concordait tellement bien avec la personne qu'elle était à ce moment-là. Pour moi, elle est là, la explication de deux. Ouais.
1: Safia Nolin, je voudrais savoir comment tu as réagi, toi, quand tu apprends que, bon, il y a un livre consacré à l'heptade, il y a un livre consacré à deux de Céline Dion, et le troisième, c'est Laïma Abouraja Gérald qui veut choisir Limoilou, ton album paru en 2015.
2: Ben, c'est sûr qu'il y a un truc un peu de déni. Tu sais, je capote encore. On dirait, je pense que je réalise pas vraiment. Tu sais, hier, c'était le lancement, puis il y avait beaucoup de monde qui me disait « Tu réalises-tu un livre qui parle de toi? » Puis j'étais comme « Non, je réalise pas. » Je fais juste être comme... Tu sais, c'est aussi un peu comme dans le... Comment ça s'est passé. Là. Mm-hmm. Pour moi, ce premier album-là, c'était un peu comme... un gros truc qui avançait tout seul.
1: T'as suivi cette vague-là, toi?
2: Oui, puis c'est comme pas en continuité de ça, mais je suis comme... je me laisse, amener par la vie, puis la vie de cet album-là aussi qui finit dans un genre de loop...
1: qui te ramène à une de tes plus belles années à vie. Oui. T'en parles dans ce livre-là. Et là, t'as accepté de nous interpréter une chanson de Limoilou. T'as choisi Technicolor. Pourquoi celle-là?
2: C'est une des chansons que j'ai amenée avec moi beaucoup dans les 10 dernières années. Là, mettons, je la joue encore en show.
1: Un de tes vieux succès, là.
2: Ben, un de mes vieux succès. Non, mais je pense que à ce moment-là, quand j'ai écrit cette chanson-là, c'est peut-être une des chansons qui me ressemble le plus encore. Réécouter cet album-là, pour moi, c'est très étrange. Là. C'est pas aussi étrange que lire le livre qui était très émouvant là, pour
1: J'imagine,
2: moi. Puis j'adore Laïma. Fait que, c'était comme un... On se comprend sur plein d'affaires, mais écouter cet album-là, c'est comme voir une photo de moi quand j'étais vraiment jeune. T'sais, ma voix est pas pareille, j'écrivais pas pareil non plus, je composais pas pareil. Puis je trouve que dans cette chanson-là, je me suis inspirée d'une vidéo d'une madame qui a fait du LSD dans les années 50, puis qui disait qu'elle voulait expliquer aux scientifiques. Puis elle espérait pouvoir parler en Technicolor pour y faire comprendre ce qu'elle voyait.
3: On se rapproche de l'heptade, là, on dirait.
1: Ah, oui, tranquillement. Je te laisse aller t'installer, Safia Nolin. Dominique Tardif-Ordon, tu m'as confié que tu as pleuré en lisant ce livre de Laïma.
3: Ben, il y a plusieurs beaux chapitres. Oui. Ils sont tous beaux. Mais il y a un très, très beau chapitre dans lequel Laïma parle de sa relation avec son père qui ressemble à la relation de Safia avec son propre père. Mm-hmm. Puis ça a pas mal ému le papa que
1: en
3: je
1: toi.
3: Suis. Mais une des plus grandes qualités de ce livre-là, c'est de nous rappeler que Safia Nolin, avant d'être l'objet d'un paquet de controverses absurdes, c'est d'abord et avant tout une grande créatrice de chansons, une grande artiste.
1: Ben, c'est ce qu'on va vivre à l'instant avec Technicolor.

0: sais, des fois, t'oublies que t'animes un show. J'ai levé.
1: Je te confirme que c'est toi qui anime, Émilie.
0: C'est moi qui anime. C'est... Merci, Safia Nolin. Technicolor, c'est une chanson qu'on trouve sur cet album Lis-moi loup, qui fait maintenant l'objet d'un livre dans la collection Micro-Sillon.
1: On peut l'écouter et on peut le lire maintenant.
0: Les deux en même temps. Wow. Il y a une réédition en vinyle, hein, d'ailleurs, de Lis-moi loup.
2: Oui, c'est moi. En fait, il n'y a aucune différence. C'est juste que j'ai refait tout le graphisme parce que mon album, il y a 10 ans, puis il est sorti de son contrat de label. Donc, tout l'argent me revient. Puis je suis vraiment fière de ça.
0: Une vraie Taylor Swift de toi-même. Tu reprends tous tes droits.
1: Safia's version.
0: Voilà. Alors, c'est Lis-moi loup qui est maintenant disponible en vinyle directement pour Safia Nolin. Toujours en compagnie de Dominique Tardif et des auteurs de cette nouvelle collection Micro-Sillon. Jean-Christophe Laurence, dans ton livre sur l'heptade, on parle évidemment de l'opulence des moyens de production de cet album-là. Dans l'histoire du Québec, c'était presque du jamais vu. Il y avait juste peut-être l'album jaune là, qui avait...
3: 100 000 $ à l'époque, c'était quand même beaucoup.
0: Mais c'est pas exactement le même budget pour la tournée. On dirait que les moyens n'avaient pas l'air...
3: Au début, la première tranche, ce qu'ils appellent la tournée de réchauffement, si vous voulez, les premiers mois...
0: Ça a l'air d'un cauchemar,
3: au nouveau, au Nouveau-Brunswick. Oui. Là, il y avait moins de moyens pour des raisons un peu, un peu obscures de subventions. Peut-être que... Je crois que c'est la compagnie disque CBS. Je suis pas sûr qu'elle finançait cette tournée-là non plus. Donc, en effet, c'est l'époque, c'est la parenthèse un peu miteuse, je dirais, d'Harmonium. Le vieil autobus tout déglingué, les hôtels pas nets...
0: On peut comprendre que Serge Chéri avait pas tant envie de retourner, de repartir dans ces conditions-là.
3: Mais après, ça s'est replacé. Oui. Puis plus l'harmonium, mais finalement, il y a eu une espèce d'ascension qui a dépassé les frontières du Québec. Et là, les hôtels étaient de meilleure qualité.
0: On leur souhaite, mon Dieu Seigneur. Est-ce qu'il y a des moments où il faut tenir nos auteurs en bride? Parce que là, il y a des moments dans le livre où Jean-Christophe Laurence a retrouvé le 4 mars 1977 un spectateur qui est allé offrir un gâteau sur scène.
1: En tant que journaliste, je suis en totale admiration devant ce que Jean-Christophe arrive à faire. Comment il arrive à... Il m'a expliqué plusieurs fois comment il a retrouvé les deux opérateurs du camion. Donc, c'est des Américains qui sont venus à Saint-César, qui se sont stationnés avec leur camion pour enregistrer l'album. C'est comme ça qu'on enregistrait des albums à la maison à l'époque. Puis, il a retrouvé ces deux messieurs-là qui ont 60, 70 ans, puis qui parlent pas français, qui sont venus au Québec une seule fois dans leur vie. Jean-Christophe m'a expliqué comment il est arrivé, puis je suis pas sûr d'avoir compris. Je suis en complète et totale admiration.
3: Je m'en rappelle plus, moi non plus, d'ailleurs.
0: Leur nom était dans les remerciements, je pense, la pochette.
3: Oui, mais pas leur nom de famille.
0: Non,
3: donc, ça commençait mal. Donc, comment tu retrouves ces gens-là? Puis, évidemment, aux États-Unis, 50 ans plus tard, écoute, je sais pas combien de temps dure l'émission, là, mais ça prendra moins de deux heures pour raconter les démarches.
0: Je ne comprends pas aller dans tous ces détails-là. Mais vous les retrouvez assurément dans le livre sur l'heptade. Il y a Claude Brindamour qui vient nous écrire d'abord. Safia Nolin chante mieux que jamais. C'est impressionnant de l'entendre.
2: C'est qui jamais?
0: Jamais!
1: C'est vrai que tu chantes mieux qu'elle.
0: Tu chantes mieux que jamais. Et c'est parce que j'enchaînais avec l'autre mot qui était impressionnant. Oh. Claude Brindamour aussi qui se demande quel est le fait le plus surprenant que tu as appris dans ce livre-là, Jean-Christophe Laurence?
3: Oula!
0: Sur Harmonium, sur Fiori. Oh. Tu peux prendre le temps d'y penser, puis je vais lancer une question à Jean-Michel Fortier, c'est bon?
3: C'est bon.
0: Jean-Michel Fortier, dans ce livre sur lequel tu parles de l'album 2, tu t'es permis, en fait, de refaire ton propre pacing d'album. Tu n'étais pas d'accord avec les choix, l'ordre des chansons de Jean-Jacques
1: Goldman. J'aime tellement ce passage-là. Je veux juste dire que j'adore ce passage.
4: Ouais, bah, ça, c'est une petite niaiserie dans le livre.
0: Non,
4: mais...
0: c'est pas une petite niaiserie.
4: Non, c'est une grosse niaiserie. T'as raison. Non, mais ça, c'est juste une petite affaire, parce que moi, en tant qu'auteur, je me disais, mais on dirait que le récit de cet album-là, il marche pas vraiment. Il y a quelque chose, il y a un personnage, on suit quand même un personnage. Ben, c'est un roman, c'est un album d'amour, finalement, on parle beaucoup d'amour. Je me disais, pourquoi ça commence avec une femme qui est en peine d'amour, puis alors que plus loin, on la retrouve heureuse, puis à la fin, il y a quelqu'un qui meurt. Bref, j'ai refait mon petit récit, j'ai remonté le petit film comme ça, pour le fun. Puis je pense que c'est cohérent, c'est plus cohérent.
0: Alors, on commencerait avec Destin, dans la version de Jean-Michel Fortier. Ouais. Ensuite, il y aurait Je sais pas, regarde-moi, et là, pour que tu m'aimes encore.
4: Oui, là, c'est là que c'est logique.
0: Et
4: oui.
0: On suit avec le ballet, les derniers seront les premiers, Mémoire d'Abraham, Cherche encore, qui est la chanson un peu mal aimée. J'étais très contente que t'en parles. Moi,
4: merci.
0: C'est ma chanson préférée de cette

0: album. Pourquoi? Et je suis toujours la seule.
1: Pourquoi?
0: C'est bien le fun de crier sur Cherche Encore. Oui, il n'y a rien de plus libérateur.
2: Oui, ça crie énormément. Le visage de Jean-Michel était tellement interloqué.
0: C'est la première fois que quelqu'un dit ça. Cette phrase n'a jamais été prononcée.
2: Je l'aime, cette chanson, mais c'est ma chanson préférée de deux. C'est rare qu'on entend ça.
0: Et voilà, ben, je suis allée.

0: chapitre où je niaise. Les derniers sont les premiers. Voilà l'interprétation littéraire de ce texte. Non, mais dans le récit que je fais du personnage de Céline qui est amoureuse, oui. Elle s'est faite ghoster, en effet, par tous les hommes qui la trouvaient trop rochante sur Regarde-moi.
1: Oui.
0: Parce que là, elle est en manque d'attention. Et là, pour que tu m'aimes encore, elle se fait laisser. Et ensuite, c'est comme, elle tombe en dépression. Donc, les derniers sont les premiers, c'est la chanson déprimée de l'album. Déprimant.
1: Moi, je trouve ça fort pertinent, là. Je sais pas pourquoi t'es pas d'accord avec ta propre analyse. Moi, je trouve que ça se tient, là,
0: Écoute, merci.
2: Il y a peu de gens qui ont analysé avec autant de sérieux, de télévision. Ça, c'est sûr et certain.
0: Je me suis appliqué.
1: Et c'est la chanson qu'a choisie Safia Nolin. Pourquoi cette chanson-là, Safia?
3: Moi, c'était ma préférée quand j'étais petite. Je trouvais ça, je la trouvais woke, je pense. Je trouvais ça, j'étais comme, yes, Céline!
1: Les derniers seront les premiers!
3: Ouais, puis je sais pas pourquoi cette phrase-là m'a marqué autant.
2: C'est un peu chrétien aussi, comme message.
3: Je voyais pas de même.
2: C'est woke ou chrétien? C'est woke ou l'autre?
0: C'est anticapitaliste.
3: En mode justice sociale, tu sais.
0: Exact.
3: Les derniers seront les premiers.
0: Yes.
2: Ben, Jésus était woke.
1: Ouais, et en tout cas, dans les deux cas, on dirait que j'entendrai plus la chanson de la même façon. Choisissez votre interprétation. On écoute donc Safia Nolin nous chanter. Les derniers seront les premiers.

0: Safia Nolin qui nous interprétait Les Derniers seront les premiers, la chanson la plus woke de Céline Dion. Merci Safia. Je suis contente que tu aies gardé les petits taradidadidam à la toute fin. On s'accroche à ça, hein, ces petits moments-là d'interprétation.
1: On s'accroche à ce qu'on peut. Hein.
0: À tout. On s'accroche à tout. Safia, je veux revenir à propos de Limoilou, donc le livre écrit ici par Laïma Abouraja Gérald. Est-ce que tu as appris des choses sur ton propre album en lisant ça? Parce qu'elle est allée interviewer, par exemple, Philippe Bro, Joseph Marchand.
2: Ben quand même, en fait, ça m'a fait revivre des trucs que j'avais oubliés. Là, mettons, il y a une scène en particulier où est-ce que quand on a terminé de l'album, je me souviens qu'on l'écoutait de bout à bout, puis j'ai pleuré tout le long, au complet, vraiment intense. Puis toutes ces affaires, j'avais oublié le point de vue de Joseph aussi, le point de vue de

0: Philippe que tu sais, j'étais vraiment jeune, je pense que j'avais pas je pouvais pas m'imaginer ce que eux vivaient, puis ça m'a vraiment touchée, là, j'ai eu beaucoup de frissons en lisant ça, puis c'est très bizarre parce que je pense pas que quelqu'un peut vraiment relate, là, peut-être Céline, peut-être, je sais pas. Non, mais tu sais, c'est bizarre là de relire ton histoire, puis de aussi tu sais, ça a été beaucoup teinté avec beaucoup de choses négatives dans les dernières années de ma carrière, puis de revivre ça, de le revoir à travers ça, ça m'a quand même fait du bien, tu sais, d'être genre veux pas, dans 2 semaines ça va faire 10 ans la disque, puis là de je sais pas, repasser à travers mais avec la magnifique plume de Laïma, puis les connexions qu'on a vraiment spéciales là, entre
1: nous. Mais oui, c'est ça qui et ça te ramène donc à la Safia qui avait pas encore donc toutes ces les vagues de haine et tout ça, il y avait quand même quelque chose de cristallisé dans ce moment-là. Moi je trouve ça magnifique quand elle parle à Philippe Brault. Lui, il t'avait entendu au festival de la chanson de Granby, puis c'est lui qui t'a dit faut qu'on fasse un démo, faut faire quelque chose, et il a confié à Laïma, j'ai eu peur que si on faisait rien, elle ne chanterait plus jamais devant un public.
0: Ben c'est sûr, c'est ça qui allait arriver. Philippe Brault, là, j'y ai dit 1 million de fois, mais c'est fou que j'ai la chance de pouvoir pinpoint le moment et la personne qui a changé ma vie. Puis Philippe Brault, il a complètement transformé ma vie pour le mieux. Ouais. Là.
1: C'est mais vrai, on le
0: remercie. Je serais pas là, je sais pas, je serais où.
1: Ben en tout cas, on le remercie.
0: On le remercie infiniment, je l'aime pour toujours.
2: Ce serait triste parce que le livre débute, puis on est dans le dépanneur où Safia travaillait avant de devenir la femme qu'on connaît. Puis on aime bien les gens qui travaillent dans des dépanneurs, mais ça aurait été triste que Safia passe
0: encore là aujourd'hui. Elle est encore là au dépanneur. Des king size, des riches.
1: Jean-Christophe, est-ce que tu as trouvé finalement le fait le plus surprenant que tu as découvert dans ta recherche?
3: Plusieurs faits surprenants, en fait. Le défi avec ce livre-là, c'était Harmonium, quand même un sujet qui a été bien labouré, on veut. Comment on la raconte encore, cette histoire-là? Et j'ai cherché à raconter l'histoire derrière l'histoire, pour montrer que, dans le fond, ce disque-là qui est... On a tous écouté, on se fait l'idée de l'Hepta, d'un album cosmique, planant. On a tous plané en écoutant Harmonium, plus ou moins à jeun, ça dépend de chacun.
2: Des aveux ici.
3: Et donc,
1: souvent moins.
3: Mais de dire que derrière ce côté planant, cosmique, il y a aussi toute une histoire, je dirais, concrète.
1: Oui.
3: De sueur, de sang, de même de larmes, parce qu'il y a eu quelques drames.
1: Oui, il y a eu des drames, effectivement, puis c'est ce qu'on découvre. Donc, je rappelle, l'Heptade, il y a Limoilou, il y a l'album 2 que vous allez retrouver dans cette nouvelle collection, c'est paru chez Boréal. Il y a un auditeur qui nous propose, on devrait faire un livre sur l'album Ghetto Blaster de So Called.
2: C'est une bonne idée, c'est un album un peu niché, mais on prend toutes les idées.
1: Est-ce qu'un jour Dominique Tardif pourrait écrire dans sa propre collection?
2: J'aimerais beaucoup ça, Émilie, pour tout dire.
1: Est-ce que tu as choisi? Est-ce que tu mets ta main sur certains albums en disant non, celui-là, il sera le mien?
2: J'ai pas encore fait ça, mais tu sais que mes amours musicaux sont nombreux, donc je suis déchirée présentement. Ça va être
1: difficile. J'essaierai de le faire parler hors d'onde. Restez avec nous parce que dans un instant, il y a Louis-José Houde qui s'en vient. D'ailleurs, l'Hepta, ça a été très important dans sa vie. Ça faisait partie de ses superstitions. Alors, on se retrouve 1 heure avec Louis-José Houde tout de suite après le bulletin de nouvelles.
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8: Bonjour à tous, il est 14h. Ici Charles Delisle en direct d'Edmonton. Voici vos informations. Nouvelle de dernière heure à Calgary. Une collision d'autobus est survenue plus tôt aujourd'hui. Selon le service d'incendie de Calgary, un autobus de Calgary Transit est directement impliqué dans la collision. L'impact a eu lieu dans le quartier de Saddle Ridge. Les pompiers confirment des pertes humaines. Ils ne peuvent pas préciser le bilan des victimes ou des blessés, ni les causes exactes de l'accident pour le moment. Et en visite en Alberta, le premier ministre Mark Carney participe aujourd'hui à un rassemblement du groupe canadien pour toujours à Calgary. Cet événement précède le référendum de lundi où la première ministre Danielle Smith propose 10 questions, dont la tenue d'un possible second scrutin.

0: contraignant sur la séparation de la province. Il y aura un autre rassemblement vendredi à Edmonton. L'Association canadienne française de l'Alberta célèbre son congrès du centenaire demain et après-demain à Edmonton. Les célébrations réuniront 450 participants à l'Expo Centre entre l'année de la francophonie et les incertitudes entourant le référendum en Alberta. L'événement sera aussi l'occasion de se tourner vers l'avenir. Le reportage de Mia Belmar.
1: Les préparatifs battent leur plein au Centre Expo d'Edmonton. Pour souligner ses 100 ans, l'Association canadienne-française de l'Alberta revisite son histoire, se tournant vers l'avenir.
2: Et on travaille évidemment sur le Grand Congrès du Centenaire, donc c'est l'activité qui mobilise complètement l'équipe depuis plusieurs semaines déjà. On s'apprête à accueillir près de 450 personnes qui vont venir discuter.
1: Une édition record accordant à la jeunesse franco-albertaine une grande part aux discussions et à faire entendre leurs ambitions pour le siècle à venir, affirme la directrice générale de la CFA, Isabelle Lorrain.
2: Aussi des espaces, pas seulement pour participer, mais pour vraiment agir, prendre la parole, se faire entendre.
1: Des réflexions plus importantes que jamais pour la présidente de la CFA, Nathalie Lachance, à quelques jours du scrutin référendaire en Alberta.
3: Ça colore, il n'y a aucun doute, il y a beaucoup d'inquiétudes par rapport au référendum qui aura lieu lundi prochain.
1: Les droits linguistiques et l'avenir des institutions francophones dans la province seront notamment au cœur des échanges tout au long de l'événement. Le congrès s'ouvre ce vendredi à 8h30, suivi d'un concert d'un groupe albertain, francophone, mêlant musique et théâtre, dès 10h. Ici Mia Belmar, Radio-Canada, Edmonton.
0: Un rapport de financement agricole Canada indique que l'expansion du cheptel bovin canadien s'est accélérée. Toutefois, la faible offre nord-américaine restreinte par la lente expansion américaine, due notamment à la sécheresse, maintient des prix historiquement élevés. Selon l'économiste principal chez Financement Agricole Canada, Leigh Anderson, la consommation reste stable, mais aucune baisse de prix n'est prévue avant l'an prochain. De plus, le cheptel canadien demeure près de 30% sous son sommet de 2005. On se rend à l'autre côté du pays. Le gouvernement de Terre-Neuve et Labrador pourrait bientôt acquérir une participation dans le projet pétrolier Baie du Nord. Le premier ministre Tony Wakeham attend les recommandations de son ministère de l'Énergie et de la Société d'État Oilco Baie du Nord pour obtenir le feu vert de ses promoteurs au début de l'an prochain. Les précisions de Patrick Butler.
4: Le ministre des Finances, Craig Pardy, reste vague quant à la possibilité de devenir actionnaire dans Baie du Nord. Mais une décision de la part du Conseil des ministres est attendue d'ici la fin de l'année. Jim Keating est PDG d'Oilco, soit la société de la couronne responsable du développement du secteur pétrolier provincial. Il est plus convaincu que jamais que Baie du Nord se concrétise. Surtout depuis l'arrivée sur scène de la pétrolière Shell, qui va désormais collaborer sur le projet avec son principal promoteur Equinor. Jim Keating rappelle que la province est déjà actionnaire de 3 projets pétroliers. Depuis 2010, ses participations ont permis au Trésor de toucher 1 milliard de dollars. La professeure de l'Université Memorial, Angela Carter, est spécialiste en politique publique en matière d'énergie.
5: If we're going to have multinational corporations extracting the oil.
4: Si des multinationales viennent s'établir à Terre-Neuve, il faut que la province profite pleinement de la ressource, soutient-elle. L'achat d'une participation est une façon d'y arriver, mais elle estime que tous les revenus qui en découlent doivent être consacrés à la transition énergétique. Ici Patrick Butler, Radio-Canada, Saint-Jean-Terre-Neuve.
0: Et on termine ce bulletin à l'international. L'Albanie a été le théâtre de nouveaux affrontements entre les forces de l'ordre et des manifestants qui dénoncent la hausse du coût de la vie. La police a utilisé des gaz lacrymogènes et des canons à eau pour tenter de disperser la foule qui défilait dans la capitale Tirana. Les manifestants disent vouloir lutter contre la corruption dans le gouvernement et réclament la démission du premier ministre Edi Rama. Le mouvement a pris naissance pour dénoncer un projet d'hôtel de luxe lié à la fille de Donald Trump et à son gendre, mais c'est depuis étendu à d'autres préoccupations, dont la détérioration des conditions de vie des étudiants. Et voilà, c'était vos informations. Le prochain bulletin, c'est dans une heure. 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

0: Ici Émilie Perrault et il restera toujours La culture se poursuit en direct. C'est ce que j'annonce à l'instant à Louis-José Hout. Salut Louis-José. Ah,
1: c'est pas que j'écoute jamais. J'écoute, là. C'est juste oui. que je sais pas, il était quelle heure en ce moment. Je me suis dit, est-ce un direct où on enregistre, là, j'ai crié un. C'est en direct, ça? En pensant que t'allais me dire non. Puis là, j'apprends que oui.
0: Et voilà.
1: Alors bonjour à tous. La météo, ça va bien?
0: Cette montée d'adrénaline là, que t'es en train de vivre.
1: Je suis fébrile.
0: Alors, on passe la prochaine heure ensemble. Un peu plus tard, d'ailleurs, tu vas être joint par ton gérant, ton ami, Benjamin Faneuf.
1: Oui.
0: T'es content qu'il ait accepté notre invitation?
1: Je trouve ça fantastique que vous l'ayez invité. C'est un personnage de peu de mots, mais de mots de qualité.
0: OK, il faut que je me prépare à...
1: Oui. Tu sais, il fera pas, c'est l'inverse de moi à plusieurs niveaux.
0: Okay.
1: Mais c'est ce qui fait, je pense, qu'on a un partenariat d'un quart de siècle maintenant. On s'équilibre
0: chacun. Vous complétez.
1: On se complète
0: Parfait.
1: Bien. Puis il sera là, je suis très excité à l'idée de l'entendre en entrevue.
0: Mais on aime beaucoup ça à l'émission, recevoir justement les complices importants. T'sais, dans le succès d'un artiste,
1: oui.
0: il y a tout le temps une équipe, il y a des
1: Toujours.
0: Gens qui sont là. Benjamin en fait partie depuis longtemps. Et on est ici pour parler de ton nouveau spectacle. Évidemment, ça aborde un sujet délicat. On a envie d'en prendre soin. C'est un spectacle qui parle de la maladie d'Alzheimer de ta mère. Il y a le moment où t'en parles sur scène, dans un environnement que tu contrôles, mais il y a aussi d'en parler en entrevue. Ça te met dans quel état, Louis-José?
1: Relativement bien. Oui, en effet, c'est plus glissant que sur scène, mm-hmm. où je contrôle tout ce que je dis. En parlant d'entrevue, c'est pas désagréable parce que j'ai travaillé là-dessus pendant de longues années.
0: Oui, puis t'es fier de ce que tu présentes.
1: Je suis content que ce soit prêt maintenant, puis de présenter ça. Puis si on me pose des questions là-dessus, je ne suis qu'heureux d'y répondre.
0: Je rappelle qu'on est en direct.
1: Oui!
0: Louis-José.
1: Alors, parfait. Moi qui avais prévu là, de faire un petit michoui en même temps.
0: Ça, c'est pas possible. Évidemment, tu dois recevoir beaucoup de témoignages avec ce spectacle-là. Et moi, j'ai envie d'entendre nos auditeurs, nos auditrices. Il y a plein de gens là, qui vivent la proche aidance avec des gens qui ont une personne proche d'eux qui a des troubles cognitifs. Puis il y a des moments, des gens qui en ont vécu des fous rires, des moments de joie à travers ça. Si vous avez envie de nous les raconter, vous pouvez nous écrire dans la prochaine heure via la bulle de conversation. Je suis même curieuse d'entendre des gens qui l'ont vu, ce spectacle-là de Louis-José Hood. Qu'est-ce que ça vous a fait vivre? Alors, on attend vos commentaires via la bulle de conversation sur Radio-Canada Audio.

0: On sait recevoir. C'est un des humoristes les plus populaires et les plus aimés du Québec. Un gars qui cultive la discrétion dans sa vie privée, la parcimonie sur les réseaux sociaux, préférant de loin les rencontres en personne, d'humain à humain, en présentiel. D'ailleurs, la chanson sur laquelle on t'accueille, là, ça te ramène à un moment en présentiel, ça, Louis-José Hood?
1: Oui.
0: Ça
1: oui.
0: te ramène où?
1: Ça me ramène à 1997, OK? J'étais au cégep de Drummondville en musique, en batterie, en percussion. Puis, j'ai pris la décision de quitter ça pour préparer une audition pour l'École nationale de l'humour. J'avais quitté le cégep avant d'être admis à l'École de l'humour. J'ai dit à mes parents, j'aimerais ça me concentrer sur cette audition pendant 2 mois dans votre maison, sans étudier ni travailler, est-ce que c'est possible? Ils ont dit oui. Et le jour où je suis parti du cégep, sans le dire à personne, en ramassant mes baguettes et autres effets personnels, dans la Hyundai Sonata de ma mère, j'ai ouvert la radio et c'est la chanson qui jouait en sortant de Drummondville et sur l'autoroute 20. Et là, je me suis dit, mon vieux, là, tu vas essayer d'être humoriste, bonne chance. Et depuis, elle joue avant chacun de mes spectacles dans la musique d'ambiance quand les gens entrent dans la salle.
0: Ah, ça, j'adore ça. Donc, tu réfléchis à ce que les gens entendent avant que tu montes sur scène.
1: Oui.
0: Comme tu fabriques un peu l'ambiance.
1: Oui, oui, oui, oui.
0: Il y a quoi, par exemple, là-dedans?
1: Il y a la pièce de Ecstasy of Gold qu'on entend dans le film, je pense que c'est The Good, The Bad and The Ugly. Là,
0: okay.
1: La trilogie là, de l'homme sans nom là, avec Clint Eastwood, là, c'est Sergio Leone, ça,
0: oui.
1: Qui fait ça parce que ça, bon, après ça, sur l'histoire de ça, c'est que c'est encore, je pense, l'ouverture, la pré-ouverture de Metallica sur scène. Puis moi, le premier concert de musique que j'ai vu, c'était Metallica au Forum. Au Centre Bell, là, Émilie. Là.
0: Non,
1: au Centre Mont-Sud,
0: j'entends. Au Forum.
1: Au Forum.
0: La vraie affaire.
1: En 93, j'avais 15 ans.
0: Et si c'est bon pour Metallica, c'est bon pour toi.
1: Puis eux, c'est ce qu'on se dit toujours.
0: C'est ça.
1: Et là, leur entrée, donc eux, c'est leur walk-in, si tu me permets. C'est leur entrée sur scène se fait sous ce thème-là qu'ils utilisent encore maintenant, si je me trompe pas. Et moi, ça m'avait transporté. Et ça, je l'ai fait aussi jouer dans la musique d'ambiance, ce qu'on appelle, sur l'entrée du public. Donc, j'ai modifié cette façon de faire-là. On en parlera peut-être un peu plus tard sur ce spectacle-ci.
0: Absolument, parce qu'on va parler effectivement d'une pièce qu'on entend dans ce nouveau spectacle. Mais là, on a le luxe du temps, je rappelle, qu'on est en direct et qu'on est ensemble pour la prochaine heure. Donc, je vais me permettre un petit retour en arrière. 18 octobre 2002, première médiatique de ton premier one-man show au Jésus. Quel souvenir tu gardes de ce moment-là, Louis-José?
1: Très, très beau souvenir. Souvenir euphorique. C'était donc la petite salle du Jésus. Je faisais juste 2 soirs. Puis, je me rappelle que je voyais bien les visages des gens. Puis je me rappelle, c'est bizarre, je me rappelle beaucoup de Alexandra Diaz.
0: Oui, sa réaction, qui était là, donc pour TVA, la journaliste culturelle
1: oui,
0: à ce moment-là.
1: Oui, qui était au culturel là,
0: pour puis, te juger.
1: Pour m'évaluer.
0: Oui.
1: Je me rappelle que je voyais bien son sourire. Et puis ça m'avait encouragé pendant la soirée. Puis le public était très réceptif.
0: Ouais.
1: Puis ça avait bien fonctionné. Puis ça, il y avait des belles critiques, tout ça. Puis je me trouvais très chanceux donc de pouvoir sortir un spectacle parce que ton premier. Les années avant ça, quand t'es humoriste anonyme, là, plus ou moins dans les bars pis tout ça, tu y crois, mais tu y crois pas vraiment, là, l'accès aux grandes salles, mettons, là. Avant, fallait un peu être une grosse vedette, là. Maintenant, ça, c'est, y a plus de petites salles,
0: Il y a plus de façons de faire, en fait, pour y arriver.
1: Exactement. Mm. Puis à l'époque, là, fallait un peu, là, gagner quelques prix puis faire de la télé puis tout ça, puis c'était comme une étape. L'étape était plus franche, là, plus nette.
0: Ça passe ou ça casse, là. C'était important.
1: Ouais, c'était plus ça. Et, tu peux pas jouer au bordel pendant des années, là, ça n'existait pas. Tu prenais une chance un automne, puis un producteur prenait une chance sur toi. Et j'avais adoré. Puis je refais le Jésus maintenant.
0: Oui.
1: Là, j'ai un attachement pour cet endroit.
0: Donc après ce premier spectacle qui était éponyme, je rappelle, il y a eu Suivre la parade, Les heures verticales, Préfère novembre, 1000 mauvais choix, Tu n'es pas spécial, et jusqu'à la fin, La beauté.
1: Mm-hmm.
0: As-tu déjà pris le temps de te dire tous tes titres de spectacle?
1: C'est la première fois que je les entends comme ça en séquence.
0: Mais on dirait les chapitres d'un livre.
1: Ben, j'ai toujours aimé ça, faire des titres qu'on comprend pas trop. Puis on comprend en assistant au spectacle, là, mais ils ont toujours, tu sais, les heures verticales, c'est quoi ça? Mais je me suis aperçu que si c'est bon, là, le titre, c'est pas si grave. Puis j'avais aimé ça prendre des titres un peu pas inorthodoxes, mais un peu pas trop humour pour mes spectacles avec le temps.
0: Et jusqu'à la fin, la beauté, donc, c'est le titre du dernier spectacle. À quel moment tu le trouves? À quel moment ça arrive, cette phrase-là?
1: Alors, ça vient de François Havard. C'est la première fois que c'est pas moi qui trouve le titre. Dans ce cas-ci, c'est une suggestion de François. Par courriel, m'envoyait ça. Maintenant, il y avait 2 suggestions. J'avais pas demandé. Il est juste arrivé avec ça. Dans la version originale, il y avait des virgules. Maintenant, il y avait et, virgule, jusqu'à la fin, virgule, la beauté. Là, j'ai décidé d'enlever virgule, mais ce fut ma seule contribution. Ça vient de lui. Puis j'ai aimé ça tout de suite. Je n'ai parlé à Justin Laramé, qui est le metteur en scène du spectacle. Il a aimé ça lui aussi. Et je suis très heureux de ce titre-là. Puis ça s'accorde bien avec le spectacle. Je le dis sans le dire.
0: Non, c'est ça. C'est pas comme suivre la parade. Il y a un moment où tu le disais vraiment, où ça arrivait dans le spectacle. Je peux plus suivre la parade.
1: Exactement.
0: Mais
1: là, c'est dit, disons, de façon détachée. La beauté est nommée, la fin est nommée, mais pas de façon linéaire, comme le titre, disons.
0: Donc, c'est un spectacle, je disais, qui découle d'un diagnostic d'Alzheimer que ta mère a reçu en 2018. Et c'est aussi l'impact sur ta vie à toi, sur celle de tes sœurs, particulièrement Marie, avec qui tu partageais donc ce rôle-là de proche aidant. D'ailleurs, tu lui donnes la parole sur ton site web. Quand on lit la description, tu lui laisses écrire quelques mots. Elle dit, c'est ça que ça laisse, la maladie, la beauté. Pourquoi est-ce que tu voulais donner la parole à ta sœur?
1: Parce qu'elle a toujours une belle plume. Mais c'est moi qui ai toute l'attention, là. C'est pas normal. Ma sœur est mille fois plus brillante, éloquente, cultivée et gentille que moi. C'est vraiment une personne que j'aime beaucoup, beaucoup depuis qu'on est tout petit, qu'on s'entend bien. Puis, donc.
0: Et là, particulièrement dans les dernières années, ça a dû vous rapprocher aussi.
1: C'est que ma sœur aînée est aux États-Unis depuis longtemps.
0: Tu le précises bien, mais c'est pas une sans-cœur, là.
1: Okay? Non, je le dis, mais dans le show, parce que je dis au début que j'ai deux sœurs, puis après ça, je parle toujours de la même. Pour bout d'une demi-heure, je fais en passant à l'autre, et elle pouvait pas, pendant la COVID, venir nous aider, là, tu sais. Donc, Caroline, l'aînée, est à l'extérieur, puis, Marie, on s'est vraiment rapproché dans cette expérience-là de prochaine danse, là. Puis, j'étais très, très, très chanceux, moi, comme être humain. J'ai toujours aimé ça, avoir des sœurs, mais là, plus que jamais, dans cette expérience-là, auprès de ma mère, si Marie avait pas été là, clairement, ça aurait été beaucoup plus chaotique. Donc, ma sœur, qui a quand même quelques connaissances en administration et en gestion, a pu s'occuper de tout le volet administratif et logistique et paperassique de la prochaine danse, parce que c'est compliqué, c'est beaucoup de départements.

0: Faut parler à beaucoup de gens, faut appeler. Et moi, j'ai levé beaucoup de boîtes, là. Tu sais, j'ai pris à déménager. Je m'occupais d'elle. J'étais très présent, elle aussi, là, mais...
1: Toi, t'étais les bras, disons.
0: Moi, j'étais les bras.
1: Dans ce duo.
0: Et ma sœur, la tête, ouais.
1: Sans tomber dans l'angélisme, c'est vrai qu'il y a quelque chose de beau dans ce que tu racontes sur scène, dans le lien, les moments où tu as été donc avec, où tu accompagnes ta mère, dans la présence qui change, parce qu'au départ, donc, elle est consciente qu'elle a cette maladie-là. Mm-hmm. Et là, évidemment, ça avance à différents stades. Est-ce que la maladie, ça a fait tomber certaines barrières? Est-ce que tu as l'impression que ça t'a permis de vivre une intimité que tu aurais peut-être jamais eue avec ta mère autrement?
0: Complètement. Complètement, des centaines d'heures.
1: Des centaines.
0: Ah oui, parce qu'il y a une donc, c'est qu'en gros, la maladie de ma mère s'est déployée en même temps que la COVID.
1: Oui.
0: Ok, c'est là qu'elle a vraiment perdu un peu le sens de ses repères. Mm-hmm. Et elle vivait à Québec, elle avait fait le choix de retourner vivre à Québec. Je dis retourner parce qu'on est natifs de là, mm-hmm. mes sœurs et moi. Puis à sa retraite, elle a décidé. Mes parents se sont séparés mm-hmm. entre-temps. Ma mère est retournée vivre à Québec là, dans la soixantaine, puis c'était fantastique. Mais quand elle est tombée malade,
1: vous êtes loin là.
0: Ouais, c'est devenu compliqué. Puis là, ben avec 150 nouvelles consignes par jour, là, vu la COVID, mm-hmm. là, elle s'est retrouvée vraiment dans une espèce de cul-de-sac, de confusion. Là. Puis elle voulait pas revenir à Montréal. Ça, je raconte dans le spectacle que t'as vu. Et donc, quand elle a accepté de revenir vers Montréal, là, on est vraiment devenus ses proches aidants. Puis on l'a vu chaque jour pendant très longtemps. Puis même quand elle était encore à Québec, on était mm-hmm. toujours là-bas. Moi, j'ai passé une grosse partie de la pandémie à Québec, à me promener dans...
1: Mais c'est ça, parce que tu le disais, j'ai eu la chance de le voir, le spectacle. Puis ma réflexion, ça a été de me dire, mais voyons qu'il a vécu tout ça sans qu'on s'en rende compte. Puis je sais que c'est naïf, mais on dirait qu'il y a comme cette proximité-là, des fois qu'on ressent avec un artiste, alors que dans les faits, on le sait pas. C'est pas votre vie. On le sait pas que le lendemain de la disque, là, toi, fait que tu retournes à Québec, t'accompagnes ta mère.
0: Ouais, ben, tu sais, j'ai eu le temps, moi, de tourner, d'écrire et de tourner deux autres spectacles.
1: C'est ça.
0: Pendant l'écriture.
1: Donc, Préfère Novembre, pendant que tu jouais Préfère Novembre, pendant Mille Mauvais Choix aussi.
0: Ouais, et Tu n'es pas spécial.
1: Ouais.
0: Dans les derniers mille, puis ouais, mais en même temps, c'est vraiment normal de vivre ça aussi. C'est ça l'affaire, c'est que c'est très très difficile, mais c'est profondément normal en même temps.
1: Tu n'es pas spécial? C'est ça que tu veux dire?
0: Bravo. Non, mais oui, je veux me dire que c'est ça. Comment je dirais ça? C'est que c'est l'Alzheimer, les pertes cognitives, puis toute cette maladie-là, là, ça donne vraiment des moments de grande tristesse puis de grande colère. Mais c'est extrêmement dans l'ordre des choses en même temps que de d'aider sa mère mm-hmm. ou son père dans la maladie. Tu sais, c'est un peu notre mission. Ça te ramène à la base du lien entre êtres humains. Tu sais, donc c'est un peu comme s'occuper de ses enfants.
1: Ouais.
0: Tu sais,
1: et là, toi, les deux arrivent en même temps.
0: Mais moi, les deux sont arrivés en même temps aussi. Donc. J'ai pas eu beaucoup le temps là d'avoir une vie. Je rappelle plus personne. Je m'excuse à tout le monde. Hein. Je
1: retourne pas. On en profite pour dire.
0: Auprès de mes amis là, j'aimerais m'excuser. Ouais, moi j'ai vécu tout ça en même temps. C'est aussi une des prémices du spectacle, cette espèce de double mandat parent proche aidant en même temps.
1: Oui. Puis il y a tout le paradoxe aussi de l'impudeur parce que je le dis, t'es réputé pour être quelqu'un de très privé, mais en même temps tu racontes ton intimité sur scène. T'as trace où la limite pour toi de y a-t-il des moments où tu dis, OK, là, je me sens, je traverse de l'autre côté, là. Je deviens impudique. Comment tu le ressens?
0: En fait, je la trace pas, mais ça, je le ressens.
1: C'est ça.
0: J'écris quelque chose, je suis oh non, je m'entends pas. Je veux pas dire
1: pour
0: ça.
1: Pas d'intérêt public.
0: C'est ça. J'ai partagé beaucoup de mon intimité sur scène au fil du temps. Puis moi, ben, comme tu le dis, moi, en entrevue, puis sur scène, j'ai toujours été confortable de le faire davantage que dans les médias. Mais dans le cas de ce spectacle-ci, ça parle de moi, oui, mais c'est surtout ma mère et puis mm-hmm. cette maladie-là. Là. Donc, il n'y a pas tant de détails sur ma vie à moi, mais oui, en fait, par la bande, la situation. Mais
1: donc, c'est plus à l'écriture que tu finis par te censurer ou c'est arrivé que... Pendant tes rodages, par exemple, là, t'arrives quelque part, puis après un numéro, tu fais que non, je pense celui-là, je le ferai plus.
0: C'était pas par pudeur.
1: Non.
0: Souvent, c'était plutôt que ça, c'est trop dur.
1: Ouais.
0: C'est trop triste. Là, il faut qu'on s'amuse. Ça reste un show d'humour. Et c'était très intéressant dans le processus créatif de découvrir à mesure, OK, ce morceau-là, oui, ça, non. Je sais pas pourquoi. C'est pas nécessairement moins drôle, mais ça touche quelque chose où là les gens se projettent un peu, puis quand ça devenait trop trop difficile, puis aussi il y avait un souci de préserver, tu sais, l'honneur de ma mère, puis aussi son
1: sa dignité à elle. Pis,
0: donc on descend pas trop bas dans la douleur, la souffrance, mais assez pour que ça prenne au cœur, mais

0: mesure que j'écrivais, comme je te dis, je me disais, ah non, ça c'est juste, c'est larmoyant, là, c'est de l'apitoiement, là. J'ai pas besoin d'aller. On comprend, là. On a compris, j'ai pas besoin d'aller là. Puis j'ai tenté de rester dans les morceaux qui sont pas nécessairement plus légers, mais dans qu'à l'intérieur de leur dureté, j'arrivais à extraire un petit gisement de comédie.
1: C'est ça. Et ça, je me demande comment il arrive ce filtre-là. Parce que c'est pas la première fois que tu abordes des sujets intimes sur scène. Louis-José Hood, par exemple, t'as déjà parlé d'avortement, qui est pas un sujet drôle de prime abord. Quand ça arrive, là, est-ce que toutes les situations que tu vis au quotidien finissent par arriver dans une espèce de filtre où tu ajoutes du comique là-dedans? Est-ce que t'es tout le temps en train de...
0: Oui, mais j'y pense pas. Je fais pas l'exercice. C'est que ça fait près de 30 ans que mon cerveau est conditionné à trouver de l'humour partout. Et... c'est l'habitude, c'est les années, c'est pas une malformation, une bien-formation. Là,
1: magnifique.
0: De faire, OK, ici en ce moment, c'est difficile, il y a sûrement une joke là-dedans. Puis avec ma mère, très tôt dans sa maladie, il est devenu évident que j'allais faire à tout le moins un numéro, sinon un spectacle là-dessus. Tu sais.
1: Non, parce que des fois, il y a des cadeaux de la vie. Là, je veux dire, la scène de la sécheuse là, dans la salle de bain, là, les gens le découvriront dans le spectacle, là, mais ça, je veux dire, ça, c'est un sketch qui t'est donné.
0: Pendant que ça arrivait... Puis j'étais couché à terre, je me disais, c'est un numéro comique. C'était pas fini d'arriver, puis je me disais, moi, tout pété que ça, c'est ça.
1: T'appelles ton gérant, réserve l'Olympia.
0: Book des dates, on a 3 minutes. On va construire autour de ça, on a 3 minutes de construire, pardon.
1: Puis, à partir de
0: il est arrivé comme ça plusieurs choses dans les premières années de la maladie de ma mère où clairement c'était des numéros nés, là, N-E, là, des numéros, pas le nez.
1: Oui, c'est ça.
0: Okay, bon, donc, qui sont comme des cadeaux du ciel, comme tu viens de dire.
1: Que t'es allé cueillir. Donc, tu prends note et tu dis au départ, est-ce que ça va être un numéro? À quel moment tu dis non, ça, je dois le garder pour un spectacle complet? Parce que ça aurait pu être un numéro dans 1000 mauvais choix, par exemple, ou dans Tu n'es pas spécial. À quel moment dans ta tête tu dis non, je vais garder ça, puis ça va être un spectacle complet sur ce sujet-là.
0: Ah ouais, OK. Dur à estimer au début. Mon idée au début, c'était de faire un spectacle où il y avait deux trames qui s'entrecroisaient, qui étaient donc la maladie de ma mère et puis l'histoire du Québec récente à travers les événements que ma mère et sa génération ont vécu, donc entre les années 40 et 2000.
1: Tu voulais faire ton 8-8-7 là, de Robert Lepage.
0: Oui, un peu. Tu sais, je me disais, pourquoi pas, tu sais.
1: Oui, mêler ces deux trames-là.
0: Oui, c'est ça. Puis finalement... Il y a eu tellement de matériel sur ma mère qui a émergé, qui a mené François Havard, avec qui je travaille au texte, m'a dit, je pense que t'es correct avec juste le matériel sur ta mère. Tu vas escamoter ça et un peu le volet plus historique si tu fais les deux. Puis il m'avait conseillé de me concentrer sur le matériel concernant ma mère. Donc, à un moment donné, c'est devenu évident que ça allait être un show là-dessus au complet. Et là, à force d'essais-erreurs, ben j'ai dosé où les gens s'y retrouvaient. C'était très intéressant de découvrir ça au bordel et ailleurs. Là.
1: OK. Bordel. Tu peux roder ça au bordel? Comment on arrive avec un numéro là-dessus en les autres propositions, disons, en tout respect, là?
0: Ben, tu sais,
1: dans une soirée avec plein d'autres humoristes qui sont pas nécessairement là dans cette ambiance là.
0: Bon point. La bonne nouvelle, c'est qu'il y a de plus en plus d'humoristes qui prennent toutes sortes de risques, puis c'est de plus en plus diversifié. Je parle pas au sens ethnique, quoique oui. Là, mais c'est dans les propositions, dans les styles, ça va vraiment dans plus de directions que quand je commençais, disons. Donc le public s'est habitué, je pense, puis s'est formé l'oreille à toutes sortes d'avenues différentes. Puis mais il y a eu des soirs où je me suis comme ah man, je peux pas quand je m'en vais faire ça après un tel là qui vient de faire 3 minutes sur les pets de son chien. On s'amuse beaucoup. Mais moi, j'ai parlé d'une maladie incurable pendant 15 minutes, puis là, je dis après, l'autre vient de faire des jokes. Mais c'est étonnant comment ça s'est bien passé. Tu sais,
1: grandi dans tout ça.
0: J'ai grandi dans tout ça. Je pense que j'aurais pas pu faire un show comme ça à mes débuts. Disons, encore là, l'expérience a fait que je suis capable de lire une salle puis de faire « Ah, ça, peut-être pas ce soir. » Il m'est arrivé de faire Je vais sauter celle-là ce soir.
1: Ouais.
0: On n'est pas, c'est pas ça l'ambiance, c'est pas ça l'humeur de l'éveiller. Et je la ferai demain. Mais ça m'a surpris, le public m'a surpris. Des fois, je me dis, ça va être difficile. Puis finalement, gros rire. Tu sais, tu peux pas savoir, t'as une idée, mais on est obligé nous de tester ça devant les gens avant de savoir si
1: pour
0: c'est
1: le savoir, c'est ça. Ouais. Si ça peut exister cette idée-là. Il y a tout l'aspect créatif aussi autour de ce spectacle et jusqu'à la fin, la beauté, l'affiche d'abord est magnifique.
0: Toile de Julie Charland. Créatrice de costumes, conceptrice de costumes au théâtre.
1: Je pense pas que tu l'insultes, là, en ce moment.
0: Okay. Depuis très longtemps, c'est aussi ma styliste depuis toujours, puis c'est une artiste peintre visuelle, etc. Puis elle a peint une belle toile inspirée des nénuphars de Monet, en tout cas du style de Monet, puis avec une photo de ma mère qui a été incorporée au milieu.
1: Magnifique, cette affiche-là. Et on entend du piano dans ton spectacle, oui. Louis-José Houde. Et moi, je demandais, est-ce qu'on peut faire jouer cette pièce-là? Et j'ai appris donc que c'est une création originale. T'as fait une commande?
0: Oui, c'est la première fois que je fais ça. J'ai toujours pris de la musique d'ici, là, comme musique, mais walk-in et walk-out là, de spectacle. Mon entrée sur scène et ma sortie a toujours été accompagnée d'artistes francophones ou anglophones, mais du Québec. Puis là, à mon dernier, à Tu n'es pas spécial, il y a une partie de la tournée où... attends, je vais commencer par les débuts. Là. Oui, j'ai fait une commande à une musicienne qui s'appelle Mélissa Fortin, qui fait partie du groupe Bon Enfant.
1: Oui.
0: Groupe que j'aime beaucoup. Et Mélissa, il y a 2 ans, a sorti un album solo qui s'appelle Prismacolor, qui est instrumental. Et puis, ben, j'ai écouté ça, puis c'est venu me chercher beaucoup, parce que moi, j'ai un passé d'étudiant en musique au Cégep, et j'ai l'oreille très, très ouverte au jazz, fusion, un peu prog. Et elle, c'est inexplicable ce qu'elle fait. Ses influences sont pas nommables. Elle ressemble à rien. C'est agréable à écouter, ça demande... En même temps, une certaine attention,
1: c'est pas de la tapisserie là. T'sais,
0: non,
1: tu vis quelque chose quand tu l'écoutes.
0: Tu vis quelque chose. Tu t'assois, t'écoutes ça, puis ça, à un moment donné, ça peut être très pop. Après ça, whoop, on dirait que c'est un morceau de Genesis en 75. Puis après ça, c'est Uzeb ou Weather Report. T'sais, mais c'est fantastique. Je trouve ça très très riche. Puis je trouve qu'il y a personne qui sonne comme elle ici en ce moment. Puis j'ai demandé de composer un morceau pour mon entrée, inspiré de ce qu'elle fait, là, en voulant que ça sonne comme elle. Et j'avais dans l'idée, oui.
1: Mais ça arrive même avant que tu sois sur scène.
0: C'est ça. Faisait longtemps que j'essayais, Émilie Perrault, j'essayais de... je trouve que nos shows d'humour, et je m'inclus là-dedans, des fois, commencent un peu sec. Il y a de la musique d'ambiance qui joue. Il y a la tune de Who qui joue. Puis là, ça coupe, il y a un message maison, fermez mon téléphone. Puis on envoie une musique, puis là, ça commence. Puis oui, mais ça faisait longtemps que j'essayais de jouer un peu avec cette formule-là.
1: Avec les codes de...
0: Oui, tu sais, quand tu vas au théâtre, souvent, t'arrives dans la salle, puis t'es déjà un petit peu dans la mise en scène de l'affaire. Il y a soit des décors qui sont visibles, ou un environnement sonore là, qui habite tout ça, qui occupe tout ça. Puis je voulais quelque chose comme ça. Donc, elle a écrit une pièce de 13 minutes qu'on entend à partir de 8h moins 10, là, ou moins 8, et qui grandit tranquillement, qui module. Il y a 10 modulations. Elle m'a dit ça. Je sais pas tout à fait ce que ça représente.
1: Mais t'as l'air très brillant quand tu le dis.
0: Il y a 10 modulations.
1: Vous allez remarquer qu'il y a 10 modulations. D'ailleurs, on va en entendre un extrait.
0: Oui.
1: On va une des 10 modulations. Oui. Donc, c'est la pièce Mémoire de Mélissa Fortin. On va pas l'écouter au complet, là.
0: Non.

0: On vient d'entendre une des modulations de la pièce Mémoire de Mélissa Fortin. Donc toi, est-ce que tu l'écoutes en même temps que les gens l'entendent dans la salle?
1: Oui, ben je l'entends dans ma loge.
0: Oui.
1: De manière j'y vais. Là.
0: Okay.
1: Le seul risque, ben risque, c'est un grand mot, mais c'est que là, contrairement à d'habitude, je peux plus commencer le show quand ça me tente ou quand je suis prêt.
0: C'est, ça peut être... Il y a une mise en scène, là.
1: Si ça part à 7h53, ben bon, mais ça veut dire qu'à 8h04, mettons, je suis sur scène, puis c'est ça, là, on vit avec ça, là. C'est plus comme quelque chose en direct, mais j'adore ça. Ça habille, puis ça revient aussi à la fin, puis il y a un décor. Maintenant, j'ai un écran qui est inspiré de l'affiche. Il y a des images de l'affiche, là, qui circulent pendant le show, puis un éclairage, tout ça. Puis c'est plus habillé que mes spectacles précédents. Je voulais retourner à ça.
0: T'avais envie de ça?
1: Oui, j'avais envie de faire quelque chose plus mis en scène, un peu plus accueillant, un peu plus chaleureux dans le visuel et dans l'auditif. Oui. Et c'est ce que j'ai fait donc avec Justin Laramie qui a fait la mise en scène et Mélissa Fortin qui a fait la musique.
0: Tu commences avec une phrase, j'ai pas eu le temps de la noter, mais qui est pas une blague. Puis je me demandais, est-ce que c'est dur pour toi d'assumer de commencer avec quelque chose qui est pas nécessairement drôle?
1: C'est une espèce de petit prologue là, de 8 lignes.
0: Qui est très beau.
1: Merci. C'est court, mais je parle par-dessus donc la fin de la pièce qu'on entend là, la fin qui est juste du piano, je pense, rendu là, mais je parle par-dessus ça. Ça faisait longtemps que je voulais faire ça.
0: Bon.
1: Je voulais commencer en parlant par-dessus la musique. Je sais pas pourquoi.
0: Fais-toi confiance.
1: Je voulais faire ça. Coupe de show que je veux faire ça, puis on me dit, mais c'est quoi ça? C'est niaiseux. Puis là, ben là, ça marche. Je fais comme quelques lignes par-dessus, puis je dis bonsoir après ça. C'est ce qu'on pourrait appeler un cold open.
0: Oui.
1: Une ouverture froide.
0: Une ouverture froide.
1: Émilie. Et j'ouvre en ouverture froide sur les notes de Mélissa. Et là, le spectacle commence, puis j'y vais. Et je suis très heureux du résultat.
0: Tu disais que en souvenir de ta première médiatique, tu voyais Alexandra Diaz là, dans la salle. Toi, tu vois les gens. Parce qu'il y a comme des consignes d'éclairage. T'aimes ça voir les gens réagir dans la salle.
1: J'haïs pas ça, voir les visages. Ouais.
0: Dans ce spectacle-là, tu dois voir parfois des gens pleurer.
1: Oui.
0: Comment tu vis avec ça? Ça ne doit pas arriver si souvent là, depuis le début de ta carrière.
1: Tu as raison, puis je les vois plus qu'avant parce que l'écran derrière crée une lumière à laquelle je n'étais pas habitué. Fait que là, je dis, OK. Là, je vois plus juste 5 rangées, j'en vois comme 22. Là. Mm-hmm. Puis ça va. Non seulement je les vois, mais je les entends. À Québec, au Petit Champlain, il n'y a pas longtemps, j'ai entendu un homme là, de mon âge là, sangloter. Là, je tiens à dire que c'est quand même drôle. Comme
0: aussi, c'est un bon moment pour le rappeler. Sinon, ton gérant s'en vient, va nous le dire.
1: Ouais. Non, mais j'entends, je vois des gens. Des fois, c'est juste aussi dans le langage corporel. Mm-hmm. C'était très touchant l'autre soir. Je pense que ce soir où tu étais là, à Sainte-Geneviève, je voyais une femme là, dans la cinquantaine qui était avec son père octogénaire. Mm-hmm. Puis qui, quand j'ai commencé à parler de la vie en résidence, qui l'a pris par la main, puis qu'il a pris son papa par la main, puis elle serrait dans ses bras. Mais c'était un beau moment, les deux souriaient, puis il avait l'air de se dire, garde, ça va être correct. Puis ça, c'est très chargé. Je vois beaucoup de choses, mais c'est très, très agréable, je le dis, de jouer.
0: Sur cette ligne-là aussi.
1: Oui, puis d'être sur scène en tant qu'interprète de mon texte, puis de voir des réactions immédiates. Ça rend l'expérience très agréable. Là. T'es dans le moment. Là.
0: C'est toi qui crée cette émotion-là, puis tu le vois au moment même où ça se passe. Il y a André de Québec qui nous écrit, j'ai jamais autant ri avec mon père que depuis qu'il est atteint d'Alzheimer. Et elle dit, en novembre au Grand Théâtre avec Louis-José, je vais aller le voir, donc ça pouvait pas mieux tomber. Mmh. Donc, il y a ça aussi, il y a cette ligne-là. Évidemment, il y a plein de gens qui se reconnaissent, puis il y a des gens qui, justement, parce que la journée longue, sont là-dedans.
1: Ouais.
0: Est-ce qu'ils ont envie d'entendre parler de ça? Ça doit... T'as dû te questionner là-dessus.
1: Oui, beaucoup, beaucoup. C'est pour ça que j'ai fait l'exercice que ça reste quand même très drôle. Ouais. T'sais, j'attaque ça avec la même énergie, le même niveau d'intensité que mes autres spectacles. Puis justement, parce que c'est un sujet difficile tout le long, là, j'ai pas besoin, je pense, de parler très doucement nécessairement et de faire attention à ce que je dis, parce que j'ai pas besoin de créer une émotion. Là, on parle déjà d'une maladie incurable. Fait que l'équilibre se trouve dans... Je vais quand même en parler avec une certaine énergie.
0: Mais c'est un exutoire à la colère aussi, parce que tu sais, les proches aidants ressentent beaucoup de colère.
1: Oui.
0: Puis tu la canalises bien, je trouve, sur scène.
1: Merci. Il y a un bout où je suis vraiment écœuré, là. Il y a un moment où je pogne les nerfs contre tout. J'explique, moi, ce que ça m'a fait, c'est que je suis dessoufflé de patience maintenant. Et là, genre dans une tirade effrayante, une douzaine de minutes où je rage sur tout ce qui existe. Mais tu sais, à ce moment-là, on parle pas de la maladie.
0: Non,
1: Donc, ça reste quand même un show d'humour qui est accessible puis qui... Ah non, je me suis vraiment donné le devoir d'être qu'il y ait tant de rire à minute, là, je calcule pas ça, mais qu'il y ait une densité comique similaire à mes spectacles précédents.
0: Je confirme qu'on rit beaucoup dans ce spectacle-là. Louis-José Houde, t'as au moins un point en commun avec Plume la Traverse et on va le découvrir après cette chanson.

0: si vous connaissez la chanson, vous comprenez pourquoi. Je reviens en ondes à ce moment.
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0: Et voilà, on est en direct, Louis-José Houde.
1: Franchement.
0: C'est sur cette chanson, donc, de Plume la Traverse, qu'on accueille Benjamin Faneuf, qui est ton gérant depuis un peu plus de 25 ans. Bonjour, Benjamin.
2: Hello.
0: Merci d'être là.
2: Merci, ça me fait vraiment plaisir.
0: Alors, tu dois partager Benjamin Faneuf avec Plume la Traverse.
1: Oui.
0: Qui est le seul autre artiste qu'il gère.
1: C'est une des grandes fiertés de ma vie. C'est que mon gérant, qui est aussi producteur, produit différents spectacles, mais est gérant que de Plume la Traverse et moi-même.
0: Et ça, c'est ta fierté.
1: J'adore être associé à Plume de cette façon-là.
0: Mis à part le fait qu'ils ont le même gérant, est-ce qu'il y a des points en commun entre Louis-José Houde et Plume la Traverse, Benjamin?
2: Oui, en fait, c'est deux personnes qui sont, comment je peux dire, occupées dans leur pensée et adorent dire non. Donc, j'ai pas beaucoup de travail à faire, en fait. C'est ça qui est merveilleux.
1: Ils gèrent rien, on dit non.
0: Il n'y a pas trop de questions. Les productions Faneuf, c'est une boîte importante en humour. Vous produisez les spectacles de Simon Leblanc, François Bellefeuille, Rosalie Vaillancourt. Mais c'est Louis-José Houde qui t'a amené vers l'humour, Benjamin.
2: Oui, en fait, le premier spectacle d'humour que moi j'ai produit, c'est en 2002, c'est Louis-José.
0: Donc, avant ça, t'étais en musique, donc c'était la boîte musique, de ton père.
2: Exactement.
0: Qui était le gérant de Plume la Traverse.
2: Exactement.
0: Pour les gens qui se demandent le lien entre
2: eux. Oui, exactement. Oui. Puis j'ai pris la relève en 2008. J'ai racheté l'entreprise, puis j'ai continué.
0: Et il y a eu un virage vraiment vers l'humour.
2: Vers l'humour, oui, exactement.
0: Mais c'est quoi l'histoire de votre rencontre? Comment est-ce que t'en viens à amener Benjamin Faneuf dans le monde de l'humour?
1: Alors, à mes débuts, j'avais un autre gérant qui s'appelle François Simard, puis on cherchait un producteur là, pour nous aider à monter ce premier spectacle-là. Puis, je sais pas comment ça s'est fait, mais François Mené m'a présenté Benjamin. En tout cas, Benjamin était intéressé à produire. Je me rappelle avoir eu...
2: J'ai commencé par vendre des soirées privées dans des... des parties de tournois de golf. Là. C'est la première fois que j'ai vendu un spectacle de Louis-José. C'était dans un party comme ça. C'est comme ça qu'on s'est connus. C'était en 2001.
0: Et tu as été impressionné par 2001. Son booking.
1: Mais c'est parce que là, j'ai une courte anecdote.
0: Oui, on l'apprend.
1: Mais c'est parce que oui, en gros, c'est comme ça en fait. C'est qu'on cherchait un producteur, puis le Benjamin est devenu le producteur de ce spectacle-là. Et plus tard, il est devenu comme en totalité là, le gestionnaire de ma carrière, devenant mon gérant. Mm-hmm. Donc, c'est comme ça que c'est arrivé. Puis Benjamin, donc, il bookait des corpos, des spectacles privés pour des entreprises, des choses comme ça. Puis dans les tout, j'étais vraiment pas connu, il faut dire. Puis
2: mais habile.
1: Comment?
2: T'étais déjà habile à l'époque.
1: Tu faisais sur scène?
2: Ah oui, vraiment.
1: Ah oui, ben ça allait. Là. Tu sais, je faisais mon petit bonhomme de chemin. Ça allait. Puis là, maintenant, Benjamin, une des premières fois qu'il m'a booké quelque part, dans l'espèce de pamphlet de la saison. Je pense que j'avais un show de rodage quelque part à Saint-Jean-sur-Richelieu. Puis il avait mis une photo d'un chanteur au lieu de moi. Il s'était trompé, il m'a envoyé une photo d'un gars qui chantait.
2: Je tiens à dire que c'était notre erreur. En fait, c'est mon erreur à moi. Je vais pas envoyer le bon fichier. C'était les débuts des courriels à l'époque. On envoyait des photos par courriel. C'était tout nouveau parce qu'avant, on envoyait ça par la poste.
0: Et t'as envoyé la photo de qui?
2: J'ai envoyé un fichier, tout simplement. Désolé.
0: C'était qui?
2: C'était un chanteur qui interprétait Joe Dassin. Là, son nom m'échappe, mais c'était vraiment un chanteur en pleine performance. Okay. Voilà.
1: On m'a dit qu'il était en train de performer comme sa photo. Louis-José Houde, venez rire avec le nouvel humoriste. Puis là, t'as un gars en cuir, il fait « Wow! »
2: Exactement.
1: Après ça, il y avait eu, je veux raconter vite fait, après ça, Benjamin, donc qui prend en charge la production du spectacle, a fait appel à des techniciens de scène là, pour m'accompagner, où je connaissais personne, puis il connaissait tout le monde. Fait qu'il a appelé un sympathique garçon qui s'appelle Benoît Marion, qui était à l'époque éclairagiste pour Yellow Molo. Et là, Benjamin l'appelle puis dit, veux-tu faire l'éclairage de Louis-José Houde? Et Benoît avait répondu, c'est qui elle? Qu'est-ce qu'elle chante?
2: Exactement.
0: Donc, il est parti de là, Benjamin. Et aujourd'hui, on est rendu complètement ailleurs. Tu parles de courriel. Ça a l'air qu'il faut que je vous questionne sur votre relation analogue.
1: Oh, c'est bien.
2: Ah, belle relation analogue.
0: Qu'est-ce que ça veut dire?
2: Mais les courriels, il n'y a pas trop d'échanges. En fait, moi, j'envoie un courriel, Louis m'appelle. C'est à peu près ça, la relation.
1: Puis son courriel, c'est pas un courriel. Dans l'objet, il écrit ce qu'il veut. Il n'y a pas de texte.
2: C'est tellement plus simple.
1: C'est comme, hey, on va-tu à telle place? Send. Et là, moi, je l'appelle. Non. Là, je raccroche. C'est ça, notre relation. Un quart de siècle, Émilie.
2: Oui.
1: C'est pour ça qu'on s'endure. On se parle jamais.
0: C'est ça.
1: Ouais, on se parle très peu.
0: mais ce serait quoi la force de ce duo-là? Parce que si ça fait autant d'années que vous travaillez ensemble, qu'est-ce que t'as l'impression d'apporter à Louis-José, à part le fait que tu sois patience puis que tu l'appelles pas trop souvent?
2: Non, ça, c'est vrai. J'ai un grand respect pour son besoin de solitude.
0: Oui.
2: Mais en fait, je complète Louis complètement.

0: Juste parce que je suis exactement ce que lui, il est pas, tu sais.
1: Oui.
0: Mais il y a une chose qui nous assemble, en fait, c'est le travail.
1: Oui.
0: Louis, c'est un amoureux du travail, moi aussi. On a toujours travaillé très fort. Tu sais, c'est pas arrivé comme ça, là, par hasard.
1: Non, il y a de la rigueur, il y a de la rigueur dans l'humour à travers tout ça. Le détail aussi, bon, ça peut avoir l'air d'un détail, mais la recherchiste qui a préparé le dossier, Marie-Pierre Beaulieu, elle soulignait à quel point le site de Louis-José est complet. Pour une recherchiste, là, c'est du bonbon.
2: Merci.
1: Tout est là-dessus. Non, mais c'est ça, j'ai l'impression que vous êtes tous les deux dans ce souci du détail, là.
2: Faut aussi souligner la part de Véronique Bigra, qui est productrice associée et responsable directrice du marketing, si tu veux, chez Faneuf. Et, qui prend soin aussi de me garder à jour au niveau, là, de l'humanité, là. Tu sais, qui dit, là, faudrait peut-être que...
1: Voici les derniers développements technologiques.
2: C'est ça, Instagram. Ah, très bien. Bon, fait que oui. Donc, Ben et moi, on est des analogues, là, de nature. On aime beaucoup les vieilles machines et la vieille musique, mais il est aussi très calme, pour reprendre un peu ta question. Là, il dira pas lui, là, mais c'est une force tranquille en coulisses, dans les rencontres. Il ramène ça toujours à quelque chose de très doux, que c'est pas la fin du monde. Si quelque chose marche moins bien, si on se trompe un peu, c'est pas grave, on se reprendra. Puis il est toujours
1: J'ai besoin de ça.
2: Oui, moi je suis pas le plus nerveux non plus avant les spectacles. Là, c'est pas ça, c'est globalement, quand il est jamais énervé, il est jamais énervé de quelque chose. Il va jamais s'exciter ou s'impatienter ou être anxieux par rapport au travail. T'sais, on est tous les deux travaillants, mais il est très zen dans son rapport à ça.
1: Vous n'êtes pas en mode automatique, c'est-à-dire qu'à chacun des spectacles, il y a comme une formule qui va changer. Par exemple, il y avait la méga tournée Suivre la parade. Tu as fait je sais pas combien de fois le Centre Bell. Après ça, il y a une résidence de plusieurs semaines à l'Olympia pour préfaire novembre. Pour chaque spectacle, vous recommencez la réflexion?
0: Oui, toujours. On recommence à la base, comme si on commençait ce premier spectacle à chaque fois. C'est ça qui est le fun.
2: Oui, puis il amène la résidence à l'Olympia, c'était une idée de Benjamin, que je trouvais géniale parce que c'était une période, il y a plus ou moins 8-9 ans, où il y avait de plus en plus de premières de spectacles d'humour en périphérie, en banlieue. Puis j'ai rien contre ça, là. Puis tu fais ce que t'as à faire pour que ça fonctionne, j'ai aucun jugement, mais je trouvais ça dommage. Puis il y avait beaucoup d'articles dans les médias sur « Oh mon Dieu, il y a de moins en moins de spectacles francophones au centre-ville. »
1: C'est vrai.
2: OK? Et moi, j'aime ça jouer à Montréal. Je trouve ça le fun, jouer à Place des Arts, jouer sur la rue Sainte-Catherine. J'aime ça être en ville un vendredi, samedi, puis faire mon spectacle. Puis quand Benjamin est arrivé avec cette idée-là, je l'ai embrassé. Puis c'était très risqué parce que c'était 26 soirs à l'Olympia avant Noël. Fait que t'as pas comme les cadeaux de Noël que tu peux vendre, là. T'sais, puis c'était 34 000 billets à vendre, je pense, un automne à l'Olympia. Puis on l'a fait.
0: Oui,
2: il a fallu que j'aille faire beaucoup d'entrevues, mais on avait réussi.
1: Là, il fallait que tu dises oui, là, un peu plus.
2: Ouais, là, je disais oui, mais je le faisais avec plaisir parce que ça donnait plus de show à Montréal. Puis on y a cru, ça venait de lui. Puis Benjamin a toujours une façon comme ça. On a aussi fait des résidences au Jésus dernièrement. On est retourné au Jésus après 20 ans. Puis on le fait tout le mois de décembre, je pense, on est là. Puis il y a toujours une façon d'amener une proposition qui est pas fatigante, là, qui est pas clinquante, qui est pas regardée. On fait quelque chose de vraiment hot et bizarre. C'est toujours quand même sobre et modeste. C'est juste qu'il y a une façon de renouveler un peu notre affaire.
1: Il y a toute une question aussi de plus en plus pour toi, conciliation travail-famille. Mm-hmm. C'est la réalité aussi des artistes. Il y a d'autres personnes que tu produis, Benjamin aussi, pour qui vous devez adapter le modèle. Quand il est question de la prochaine danse, c'est quand justement ton artiste, par exemple, doit prendre soin de sa mère. Ça aussi, j'imagine, ça entre en question dans comment on va la créer, cette tournée-là. Comment est-ce qu'on peut s'accommoder?
0: Oui, en fait, c'est que on va s'amalgamer vraiment à quel genre d'horreur il aimerait avoir. Ouais. Donc, automatiquement, si Louis-José, dans le cas de Louis-José, par exemple, maintenant, a une famille, fait que c'est sûr qu'on partira pas 7 jours d'affilée en tournée partout. Là, c'est ça, on l'a fait dans le temps de suivre la parade. Mm-hmm. C'était une autre époque, puis Louis-José était jamais à la maison dans ce temps-là. Fait que ça aurait pas fonctionné comme ça. Puis moi aussi, je vieillis, c'est niaiseux, mais on vieillit en même temps. Ouais. Les deux, on est nés en 77. Puis on a à peu près la même situation en ce moment. Mm-hmm. La seule chose, mes enfants sont un peu plus vieilles, mes filles. Mais quand même, on a cette réalité-là qu'on doit respecter. Puis c'est ça qui est le fun. Puis c'est autant pour nous autres aussi, là, tu sais, partir en tournée pendant 2 semaines, c'est moins le fun à un certain moment. Là.
1: Puis à quel point toi tu accompagnes Louis-José en spectacle? C'est quoi sa présence?
2: Il dit jamais. Il pop comme ça sans le dire.
1: Ah, okay.
2: Il fait des apparitions surprises. Il a abouti à Gatineau avant-hier. Sans me le dire. Il aime ça. On est à Québec, un whoop, monsieur arrive dans l'âge, je viens prendre de la bouffe gratuite, tu sais.
0: Exactement.
2: Puis,
1: Non, c'est ce qui le motive, là, principalement.
2: Il fait un suivi comme ça, fantôme. Là, il dit pas quand, il apparaît, puis tout le long d'une tournée, il vient voir le show comme ça. Puis il y a un bon rire. J'aime ça. Moi, ce que j'aime le plus, c'est roder du nouveau matériel, puis l'entendre rire au fond de la salle. Parce qu'il y a un rire assez... que je reconnais rapidement.
1: Oui, puis les gens qui travaillent en humour rient de moins en moins. ça c'est sûr, je pense. C'est-à-dire que vous en entendez tellement que des fois c'est plus dur. Tu vas sourire, tu vas dire ça c'est très drôle, mais c'est pas, on n'entend pas nécessairement le rire. Est-ce que c'est un public difficile? Ou...
2: Il est pas nécessairement difficile, mais c'est un homme de peu de mots et parfois de peu de rire, là, faut le dire. Fait que quand j'en sors une, puis Benjamin rit, je suis toujours bien content de mon coup. Et tu vois, une fois, je faisais une soirée d'humour quelque part, puis je trouvais donc qu'il y avait un gars qui riait comme lui. Puis finalement, c'était lui, mais il m'avait pas dit qu'il serait là. Il était venu mes pieds. De quoi, d'où on partait? C'était quoi la question?
1: Parce que des fois, j'ai l'impression que les gens en humour qui voient tellement de spectacles...
0: Ah, mais ça dépend. Si on voit tout le temps le même spectacle, c'est normal qu'on rit plus.
1: Il y a plus l'effet de surprise, là, bien sûr. Là.
0: Mais c'est sûr que... Je suis invité dans les premières, mais j'y vais pas parce que j'ai trop peur de pas rire.
1: Et que là, les gens disent, Benjamin Faneuf, il riait pas.
0: Je vais dans aucune première à cause de ça.
1: Est-ce que tu vas à la première de Louis-José?
0: Non, pas besoin.
2: Non, il est là. Oui, il rit pas, là, il me regarde.
1: J'ai le goût de dire, c'est parce que là, t'as pas travaillé avec personne d'autre, mais c'est pas normal, c'est ton gérant, il est pas là. Non.
2: C'est normal qu'il m'insulte, il m'appelle la nuit, m'insulter. Il me chatouille quand on est seul, mais... OK, ah ben, je vais regarder ça, mais non, il sera là avec son complet. Il a toujours un complet.
1: 25 ans, plus que 25 ans que vous travaillez ensemble. À travers tout ça, j'imagine qu'il y a aussi des moments d'adversité, puis il y a des bons coups. C'est quoi votre meilleur coup ensemble? De quoi est-ce que vous êtes le plus fier?
0: Oh boy!
1: On est dans un bilan, là. Thérapie.
2: Bon coup.
1: Ou adversité, ça peut être le pire.
0: Un des premiers gros coups qu'on a fait, qu'on a orchestré, qui a vraiment fonctionné, c'est en 2007, quand on a mis en vente la tournée « Suivre la parade ». Puis on avait acheté une page dans tous les médias la même journée, c'est un jeudi.
2: Papier là pour les plus jeunes.
0: Je pense que c'était le 15 mars 2017. En tout cas, tout ça pour dire que cette journée-là, on a mis en vente tous les billets avec une pré-vente. Donc tu devais t'abonner à l'infolette de José.
1: Ah, okay.
0: Ça a été un torrent incroyable. Puis ça lançait ton nouveau site web dans ce temps-là.
2: C'est ça. J'ai pensé à rien de ça, là.
1: Il y a une équipe qui pense à ça.
2: Ouais.
1: Tout à l'heure, on a évoqué Véronique Bigra, qui fait partie de votre... C'est un trio, là, aussi. Ouais. Là, elle participe beaucoup. Et c'est grâce à Louis-José que Benjamin a rencontré Véronique Bigra, qui est non seulement votre partenaire, mais qui est l'amour de ta vie, Benjamin.
0: Ouais.
1: Là, je reprends la note de Julie Longuetin, qui est chef recherchiste. Elle dit, on dirait la prémisse d'un film Hallmark. Comment est-ce qu'ils se sont rencontrés?
2: OK, donc au milieu des années 2000, j'ai été un des porte-parole pour la grande guignolée des médias.
1: Ouais.
2: OK? Et donc, Véronique, à ce moment-là, a sa propre agence de pub qui existe toujours, qui s'appelle...
0: Non.
2: Oh, pardon, excusez. Factory, l'agence. Bref, elle avait parti d'une agence de pub. Puis, la relationniste de presse, Denise Devaux, on la salue, consultante
0: de
2: communication.
0: Relations publiques.
2: Relations publiques. Denise Devaux avait le mandat de me conduire toute la journée sur les lieux de la guignolée. Mmh. Et elle connaissait Véronique d'un projet qu'elle avait fait ensemble. Mmh. Véronique, la générosité incarnée, s'offre comme chauffeur pour Denise et moi. Mmh. Okay, ces deux-là se connaissent. Mmh. Fait que Véronique arrive chez nous avec une Golf. Je rentre là-dedans, on me la présente. Là, Benjamin, cette journée-là, dit « Ah, je vais t'accompagner, je vais voir de quoi ça a l'air. Je vais aller faire un tour avec toi. »
1: Est-ce que tu as la même version, Benjamin?
0: En fait, c'est que Louis-José m'a demandé d'être là. Oui.
1: Il paraît que c'est rare que tu
0: me demandes la veille, est-ce que tu pourrais être là, s'il vous plaît? Pas s'il vous plaît, mais ce serait le fun que tu sois là, puis ça me tentait vraiment pas. Parce
2: ça se peut
0: que
2: pas, j'ai dit s'il vous plaît. Jamais s'il vous plaît.
0: C'est une des rares fois où Louis-José demande quelque chose, et là, il m'a demandé.
1: Bon, je vais y aller. C'est très tôt, c'est toute la journée.
2: C'est logique. Des fois, j'ai besoin d'un support moral dans ces affaires-là de médias.
1: Et c'est là où ça se passe.
2: Benjamin, donc, était venu faire un tour, puis là, dans l'auto, il a fait connaissance avec Véronique, et ils sont mariés depuis 20 ans.
0: Voilà.
1: Donc, film Hallmark qu'on attend.
2: Oui.
1: Non, mais la prémisse, je veux dire, la bonne cause en arrière de tout ça, c'est pour la guignolée des médias.
2: Oui, donc c'est
0: Mais
2: c'est
0: le plus drôle dans tout ça, c'est que Véronique s'est incrustée, en fait, dans notre duo.
1: Oui.
0: Parce que maintenant, depuis ce temps-là, elle fait partie du trio, dans le sens qu'elle a travaillé sur toutes les campagnes de Louis-José depuis.
1: Et maintenant, elle est partenaire chez Faneuf.
0: Elle travaille ensemble. C'est ça, exact.
1: Et c'est elle, donc, qui te tient, on se le rappelle, au courant de l'humanité.
2: De l'année dans laquelle on se trouve.
1: C'est
2: Véro.
1: En plus de votre relation professionnelle, vous êtes des amis. Ouais. Vous allez souvent avoir des spectacles ensemble?
2: C'est arrivé à Paris. Là, j'ai fait des petits séjours à Paris, puis Benjamin m'a accompagné là beaucoup. On est allé voir beaucoup d'humoristes français à Paris, puis on aime ça. Des fois, on rit, mais pas pour les bonnes raisons.
0: En fait, José, il rit toujours de moi.
1: Je ne sais pas. Pourquoi?
2: Okay, j'aime ça.
3: à Paris, il m'a dit, on est allé voir un show. Épouvantable, là. Mais je voulais absolument voir ça. C'était vraiment un huitième degré. Super absurde. Puis Benjamin, depuis qu'il y a 8 ans, qu'il est forcé d'aller voir des shows de tout genre.
1: Parce que ton père était gérant d'artiste, ouais.
3: Qui est né là-dedans. Okay? Il vendait le matériel promotionnel de plumes à salle à l'âge de 11 ans. C'est ridicule.
0: Je tiens à spécifier, j'ai commencé à 6 ans.

0: c'est dans le contrat. Si on reçoit Louis-José Hood, il faut faire jouer un petit peu de Rush. Vous êtes allés donc voir ce spectacle ensemble. Louis-José, c'est quel genre de spectateur, Benjamin? Tu peux avoir un doigt de réplique, là?
1: Très attentif, je dirais, dans ce cas-là. Pas trop de air drumming, non?
0: On s'attend, on s'attendrait à...
2: Je me maintiens, je me retiens. On s'attendrait à... Je le fais à la maison. Émilie, je sais me tenir. Non, je laisse les gens s'exprimer. Moi, j'ai assez de visibilité et d'exutoire pour m'énerver. Donc, à un show, je limite beaucoup sur le air drumming. Mm-hmm. On est allé voir ça. J'ai eu de la chance d'assister aux deux soirs. Je suis allé avec François Havard l'autre soir, qui n'est pas le plus expressif non plus, mais je crois que je l'ai vu remuer un sourcil pendant la prestation.
0: Une grande émotion.
2: Oui.
0: Une grande émotion.
2: Mais c'était super le fun de voir ça, avec leur nouvelle batteur, Annika Niles.
0: Oui, qui semble-t-il est excellente.
2: Fantastique, parce que tu sais, c'est vraiment un groupe de gars, c'est juste les gars qui n'ont pas de rythme, puis les gars en Bermuda, là, cargo, là, qui écoutent Rush, tu sais, c'est pas... Il n'y a jamais de filles à leur show. Puis là, ils engagent une femme, une Allemande, qui puis là, de voir 15 000 gars pas trop cool applaudir cette fille-là, c'est fantastique. C'était vraiment très chaleureux.
0: On a l'impression d'y être avec toi quand on fait la description. On reçoit plein de messages, Louis-José, parce que je rappelle qu'on est en direct dans cette émission. Et il y a plein de gens qui nous écrivent. Il y a Marie-Claire de Blainville qui dit « Le dernier spectacle de Louis-José Hood est tellement émouvant et drôle aussi, bien sûr. » Elle le précise. « Je l'adore. J'ai eu la chance de voir presque tous ses spectacles. C'est la première fois que je vivais la sortie d'un spectacle en retenant mes larmes avec les autres spectateurs. » Donc, il y a ça aussi, c'est de sentir que tout le monde est dans cette émotion-là en même temps.
2: Ouais, bien dit. J'ai rien à ajouter, Émilie. C'est parfait.
0: Et comment se gèrent les larmes de Benjamin Faneuf devant ce spectacle-là? Tu sais, quand c'est ton ami aussi qui prend parole puis qui raconte
1: ça? Ah, mais j'ai eu la chance de voir l'évolution aussi. Ouais. Ça a commencé avec des segments qui étaient beaucoup plus... pas moins personnels, mais qui étaient un peu plus...
0: Documentaire ou
1: non, pas nécessairement, mais c'était plus accessible ou tu sais des parties qui étaient au bordel tout ça, puis après ça tranquillement pas vite il y a eu des segments qui étaient un peu plus touchants par exemple, donc j'ai vu l'évolution de ça, fait que comment je peux dire, oui ça a été très touchant là, les premières fois que j'ai entendu des parties plus touchantes, mais très très fier de pouvoir collaborer avec Louis-José là-dessus, sérieux. Toute une pièce.
2: Sans être mielleux, là, Benjamin et Véronique étaient surtout présents quand je vivais ça.
0: Oui.
2: Plus que quand je l'écrivais, c'est-à-dire au moment où ça avait lieu, les années plus difficiles.
0: De proche aidance, ou quand tu faisais beaucoup d'aller-retour justement vers Québec.
2: Ouais. Il faisait bon d'aller souper avec eux.
0: Oui. C'est important d'avoir ça. France Tremblay qui dit « J'ai vu le rodage au Petit Champlain cet été. Quel retour en force. Ma mère et moi avons adoré notre soirée, pleuré de rire et à la fin aussi de larmes d'émotion. Bravo pour ce bel être humain qui est Louis-José Hood. » Ce soir, tu es en spectacle à Brossard.
2: Oui, madame.
0: Où récemment, tu as battu un record.
2: Oui.
0: Alors, sans, le premier artiste, ça, c'est-tu la fierté de Benjamin, ces records-là? Ou...
2: Non, mais...
0: Alors, je vais le dire pour pas que tu le dises toi-même, pour que tu aies l'air un, mais c'est donc le premier artiste à avoir vendu plus de 100 000 billets à Brossard au courant de sa carrière.
2: Oui! Dans une même salle.
0: Oui, c'est
2: sur
0: ça.
2: Sur une carrière, là, on tient à préciser.
1: Oui, parce qu'il y avait des spectacles à Brossard à l'époque, mais là, on compte pas ces dates-là. Là. On parle de...
2: Dans la salle
1: du théâtre
2: Manu Vie. L'Étoile et maintenant qui est Manu Vie.
1: Exact.
0: L'endroit où tu as grandi, Brossard.
2: Je faisais du BMX, moi, sur le théâtre Manu Vie.
0: Avant qu'il
2: pousse, Émilie, j'ai roulé là en vélo. J'ai grandi donc tout près, du 10-30. À l'époque, c'était un champ de patates. Et je m'y promenais avec mes amis. Et donc depuis entre 2009 et aujourd'hui, on a fini par vendre 100 000 billets dans cette salle-là. Donc, ils m'ont fait une belle plaque pour ça. Puis j'étais très heureux.
0: De le vivre. Alors, ce soir, tu es de retour là. Et ensuite, pour les gens qui essayent d'avoir des billets là, pour Louis-José Hood, tu le sais, c'est un enjeu parce que c'est souvent complet. La meilleure façon, c'est le LJ Club.
2: Il faut s'abonner.
0: Exactement. Et tu promets de pas être trop gossant.
2: Je suis vraiment pas gossant. Les gens, on n'aime pas ça, s'abonner, s'engager. Il n'y a pas d'engagement. Je veux pas être votre ami, là. On s'entend, c'est un...
0: J'en ai de l'amour.
2: Non, mais c'est... Je veux pas, j'ai toujours la peur. C'est pour ça aussi que je suis pas beaucoup sur les réseaux, tout ça. J'ai toujours peur d'achaler le monde.
0: Oui.
2: Le LJ Club, donc, c'est sur mon site Internet, là. C'est à l'ancienne. Oui. Ça marche à vapeur, ça. Benjamin, une grosse manivelle dans son cabanon. À Longueuil.
0: Puis il envoie la mauvaise photo.
2: C'est ça. Bravo!
0: La photo de Jourdain, quelque part, qui va sortir.
2: Puis, ça marche à vapeur, comme ça, et à engrenage. Puis, c'est que j'envoie un petit texte, une petite infolettre amusante quelques fois par année, et j'informe les gens des préventes. Donc, tu peux avoir les meilleurs sièges. Comme tout le monde fait, là.
0: Ben oui, voilà. C'est comme ça.

0: ça fonctionne. Oui. Je vois le temps qui file et on a ressorti une archive, Louis-José. Je pense qu'on t'a donné ce texte-là parce que tu as tenu une chronique littéraire à la presse entre 2013 et 2015. Je suis allée relire quelques-unes d'entre elles, dont celle sur l'Orangerie de Larry Tremblay. Je trouvais ça très beau ce que tu évoquais dans ce texte-là. Et tu as accepté de nous en lire un extrait?
1: Alors,
0: on y va.
1: OK. Vous avez déjà... Mon Dieu, c'est bien écrit.
0: C'est bien écrit.
1: Vous avez déjà vu quelqu'un finir un livre? Je veux dire, le moment où une personne termine la dernière page d'un livre et le ferme. Quand on y pense, il est plutôt rare d'assister à une fin de lecture. J'ai vu des centaines de gens lire dans des lieux publics, mais il me semble qu'ils sont toujours rendus au milieu. C'est peut-être parce que la fin d'une lecture est un moment privilégié avec soi-même. Il y a quelque chose de cérémoniel. Je lis toujours les deux ou trois dernières phrases plus lentement, les chantes dans ma tête sur une mélodie s'apparentant à « My Way » de Frank Sinatra, en parenthèse, mais la version d'Elvis dans le spécial Aloha Hawaii en 73.
0: Bon, ça, c'est précis.
1: Ça me ressemble un peu trop. Ensuite, je ferme le livre et regarde en l'air, tombe dans une petite réflexion, un recueillement. Je regarde au loin, je frôle la remise en question. Et ça finit toujours avec une petite morale à moi-même liée au livre du genre « C'est vrai au fond, le vent n'appartient à personne.
0: » C'est magnifique.
1: Cette pièce qui fait une apparition dans mon spectacle.
0: Oui, absolument,
1: d'ailleurs.
0: Pas pour les mêmes raisons, mais oui. Est-ce qu'il y a encore de la place pour la lecture dans ta vie, Louis-José?
1: Oui, j'y arrive. J'adore ça et j'y arrive et c'est toujours là.
0: Puis moi, j'ai envie de savoir, est-ce qu'on pourrait lire du Louis-José Haute? Tu le dis, pour ce spectacle-là, tu as écrit plein de pages qui finalement, peut-être, n'avaient pas leur place sur scène, mais est-ce qu'on pourrait lire un jour ces phrases-là, par exemple, qui ne se retrouvent pas dans les spectacles?
1: Est-ce qu'on peut remettre My Way, s'il vous plaît? C'était trop beau d'entendre.
0: Mais je pense que jusqu'à la
1: question. Oui, on pourrait. Je l'ai fait au début de ma carrière, mais j'aimerais vraiment publier les textes de ce spectacle-là, puis peut-être de mes précédents qui ne l'ont pas été. Oui, tout à fait. Émilie,
0: tout ce qu'on
1: est-ce que c'est la fin de l'émission? Merci tout le monde. Ça a été un moment de qualité. C'était un moment où on s'est ouvert. Benjamin Faneuf.
0: Hé, jusqu'au bout.
1: Non, mais quand même, il était là, il a partagé.
0: Oui, il a été là avec nous. Merci beaucoup, Benjamin Faneuf, d'avoir accepté. Merci, Louis-José.
1: Merci, Elvis. Quel honneur. La météo,
2: ça va
1: bien?
2: Une chronique libre.
0: Oui, absolument. Merci à vous deux.
1: Bye.
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7: Bonjour à tous, il est 15h. Ici Charles Delisle en direct d'Edmonton. Voici vos informations. À Calgary, une collision d'autobus est survenue un peu plus tôt aujourd'hui. Selon le service d'incendie de Calgary, un autobus de Calgary Transit est directement impliqué dans la collision. L'impact a eu lieu dans le quartier de Saddle Ridge. Les pompiers indiquent qu'il y aurait au moins un décès. Les autorités ne peuvent pas préciser le bilan des victimes ou des blessés, ni les causes exactes de l'accident pour le moment. On se rend à l'autre côté du pays maintenant. Les députés du Parti québécois, élus le 5 octobre, sont désormais assermentés. Le chef Paul Saint-Pierre Plamondon a pris la parole, suivi des membres de son nouveau caucus, et le chef péquiste a par la suite prononcé une allocution. Il s'est dit fier de son équipe et il a souligné la décision de son parti de prêter allégeance au peuple du Québec plutôt qu'au roi.
8: Dans les dernières minutes, nous avons vécu quelque chose d'historique. Pour la première fois de notre histoire, les députés qui forment le nouveau gouvernement ont prêté serment uniquement au peuple du Québec. Mais il y a 4 ans à peine, tous les députés faisaient un serment de loyauté à la couronne britannique et il n'y avait pas d'exception. Ils n'étaient pas tous amoureux de la monarchie pourtant. Plusieurs députés, en fait, étaient très mal à l'aise de prêter allégeance à un roi étranger. Certains se cachaient même.

0: Paul Saint-Pierre Plamondon formera son conseil des ministres mercredi prochain. Les députés libéraux, solidaires et conservateurs seront assermentés au cours des prochains jours. La situation en Albanie fait écho aux manifestations étudiantes qui se déroulent depuis plusieurs semaines en France. Le premier ministre Sébastien Lecornu dénonce une grogne qui s'est transformée en un mouvement de violence urbaine, selon lui. Devant plusieurs établissements scolaires, des parents se relaient pour protéger et soutenir leurs enfants. Le reportage de Raphaël Ben Abdel Moumen.
1: Depuis le début du mouvement, Annie, mère d'une élève de seconde, est présente devant le lycée presque tous les matins.
2: On est là, on soutient les enfants, on vérifie que tout se passe bien. C'est vrai qu'on est un peu dans la crainte avec les tirs de mortier, les poubelles qui brûlent. C'est pas rassurant en tant que parent.
1: Car même si les derniers jours ont été calmes devant cet établissement plutôt bien loti du 93, les tensions des premiers jours ont choqué tout le monde. Alors Sarah est aussi là pour s'assurer que tout va bien. Cette mère d'une lycéenne de terminale soutient les revendications des élèves.
3: Mais on soutient également les élèves qui veulent rentrer dans le lycée. Ça fait 3 semaines qu'ils n'ont pas cours. C'est un retard pour certains, pour beaucoup, qui ne vont pas pouvoir rattraper. Et les plus défavorisés vont être ceux qui vont le plus en pâtir, peut-être décrocher. Malheureusement, c'est ce qui s'est vu par le passé.
1: Et les parents ont bien peur que les vacances de la Toussaint soient loin de signer le coup d'arrêt du mouvement, explique Bérénice.
4: A priori, ils ont l'air déter, comme ils le disent. C'est pour ça que les parents commencent à s'inquiéter, parce qu'ils savent très bien que ça ne va pas forcément s'essouffler demain.
1: Alors elle sera là à la rentrée s'il le faut. Hors de question de laisser dire que les parents ne font pas leur job, conclut-elle.
0: C'était Raphaël Ben Abdel Moumen. Le pape Léon XIV a repris une partie de ses activités depuis l'hôpital après avoir subi mardi une opération au poumon visant à retirer un nodule cancéreux. Selon un porte-parole du Vatican, le souverain pontife a rencontré un de ses principaux collaborateurs et a pu vaquer à ses occupations quotidiennes de manière autonome. Il a notamment célébré la messe avec des prêtres dans une chapelle spécialement installée près de sa chambre. De retour en Alberta, la plus haute distinction de la province, l'Ordre d'Excellence, a maintenant 8 nouveaux membres. Parmi eux, des gens qui ont façonné la province à leur façon. Jean-Emmanuel Fortier nous en présente quelques-uns.
5: Parmi les 8 nouveaux membres de l'Ordre, il y a un juriste de renom qui a passé de nombreuses années à la tête de la faculté de droit de l'Université de Calgary. Maître Ian Holloway est l'ancien doyen de la faculté. C'est la personne qui a été à ce poste le plus longtemps dans l'histoire de l'institution. En plus d'avoir présidé sur l'enseignement de nombreux jeunes avocats, il a notamment contribué à l'établissement du programme de certification du Common Law en français, où il avait travaillé avec Caroline Magnan, qui est maintenant juge. Ancien militaire dans les marines royales australiennes et canadiennes, Maître Holloway a la rare distinction d'avoir reçu 2 titres de conseiller du roi et est membre de 3 barreaux. Autre nomination à l'Ordre d'Excellence, le cofondateur de WestJet, Clive Bedeau, et l'entrepreneur Ron Truffaut, qui a contribué au succès du géant d'ingénierie Stantec. L'Ordre souligne également les contributions exceptionnelles de Paul Winnick. Il a été le commandant de l'armée canadienne, vice-chef d'état-major de la Défense et haut fonctionnaire albertain. C'est l'Albertain qui aura occupé le poste le plus élevé de l'histoire militaire canadienne. Il a été nommé sous-ministre du Conseil exécutif de l'Alberta, essentiellement le numéro 1 de la fonction publique en Alberta, et maintenant il est le directeur général de l'APEGA, l'Ordre des ingénieurs en Alberta. Il y a maintenant 237 membres de l'Ordre d'Excellence. Ici Jean-Emmanuel Fortier, Radio-Canada, Edmonton.
0: Et on termine au sport. Les Oilers d'Edmonton sont de retour dans la capitale albertaine pour un match contre le Mammoth du Utah. Et la formation calgarienne, les Flames, sont à Las Vegas ce soir pour affronter les Golden Knights. Et voilà, c'était vos informations. Le prochain bulletin, c'est dans 1 heure. 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
6: C'est un sentiment qui ne date pas d'hier, celui d'être exclu, loin des cercles du pouvoir. Ici Maxime Gauthier, à Aujourd'hui l'Histoire, l'aliénation de l'Ouest et le séparatisme albertain.
7: Alors je trouve que c'est un peu jouer avec le feu, c'est un jouer à l'apprenti sorcier que d'essayer de déchaîner toutes les haines contre Ottawa et ensuite d'être surpris qu'un mouvement séparatiste prend naissance.

0: Pierre-Éliott Trudeau à l'Université de Saskatoon. C'était en mars 1982. L'Ouest en avait alors contre la politique énergétique du gouvernement Trudeau. Un programme national qui avait exacerbé le sentiment d'exclusion et alimenté les velléités séparatistes de l'Ouest. Car le sentiment d'aliénation ne date pas d'hier. Il trouve ses origines au fondement même de l'Alberta. L'Ouest du pays étant convaincu que l'Est le regarde avec mépris et condescendance.
1: Que pensez-vous de l'idée de former votre propre fédération des quatre provinces de l'Ouest? C'est là notre seul espoir. Depuis des années, nous tenons le mauvais bout du bâton. Mais la tournure des événements nous force maintenant à mettre cartes sur table. Notre grand espoir est de pouvoir jouer nos atouts avant que M. Trudeau n'arrive au bout de ses manigances et qu'ensuite il nous fasse fusiller comme des traîtres.
2: Vous n'attendez plus rien de l'Est, maintenant?
1: C'est à eux de faire quelque chose.
2: Est-ce que vous êtes d'accord pour la formation d'une fédération des provinces de l'Ouest?
3: Oui, absolument, parce que, comme il a dit, Trudeau, là, c'est pas rien que l'Ouest qui est dans le trouble, l'Est aussi, le Québec, l'Ontario, ils savent pas qu'est-ce qu'ils font, là.
0: Petit coup de sonde à Eggville, dans le centre de l'Alberta, c'est près de Red Deer, c'était en décembre 1980. Alors pour nous parler des volontés séparatistes de l'Ouest, mon invité, elle se trouve sur place, Valérie Lapointe-Gagnon, elle est professeure agrégée histoire et droit linguistique à la faculté Saint-Jean de l'Université de l'Alberta. On la joint dans nos studios à Edmonton. Bonjour Valérie.
4: Bonjour Maxime.
0: Alors les archives qu'on va entendre aujourd'hui datent surtout des années 70 et 80, mais le sentiment d'aliénation, il remonte à beaucoup plus loin, à la création même des provinces de l'Ouest.
4: Oui, absolument. On a le sentiment qu'il y a une injustice originelle. On est en 1905, l'Alberta, la Saskatchewan sont créées. Le Manitoba a déjà été créé, la Colombie-Britannique également. Mais il y a une différence avec les provinces de l'Est. On n'a pas le contrôle des ressources naturelles. On est sous la tutelle d'Ottawa. Et donc, il y a un sentiment de déséquilibre. Puis le sentiment aussi qui va naître, c'est celui que l'Ouest est là pour que l'Est puisse en profiter puis venir piller ses ressources, convoiter ses terres et ses richesses. Donc, évidemment, ça va alimenter les frustrations, mais ça va aussi alimenter un mouvement pour gagner l'autonomie sur les ressources naturelles, comme les provinces de l'Est, comme le Québec, comme l'Ontario. Il y a aussi d'autres choses qui vont venir alimenter le sentiment d'aliénation, hein. Le sentiment qu'on est différent, que le gouvernement fédéral est contrôlé par une élite de l'Est qui vient du Québec ou de l'Ontario, qui ne comprend pas la nature, l'essence de l'Ouest et qui n'est pas capable de s'adapter pour faire des politiques qui conviennent à l'Ouest.
0: Ce sentiment qu'il y a une espèce de culture différente, hein, liée aux grands espaces, aux libertés individuelles, ce qui est peut-être pas le cas dans
4: oui,
0: l'Est.
4: C'est culturel, mais ouais. Ça va toujours aussi revenir à l'économie, à cette idée. À partir du moment où on découvre les premiers puits de pétrole dans les années 40, où là, on va devenir vraiment riche avec le pétrole, le sentiment d'injustice va grandir parce que on sent qu'on peut pas profiter pleinement de cette richesse-là. Oui. Et l'idée va naître qu'on est peut-être mieux de faire bande à part pour pouvoir profiter de la manne sans avoir de limites imposées par ce gouvernement central contrôlé par l'Est qui ne veut pas vraiment donner du lousse à l'Ouest.
0: Oui. Mais est-ce que c'est simplement une impression où il y a effectivement des textes législatifs ou autres qui démontrent que, oui, l'Ouest était un territoire soumis à l'Est?
4: On a quand même du côté de l'Ouest des plaintes qui sont valides. Il y a de l'intrusion du fédéral, ça il y a pas de doute. Puis on le voit dans les années, la fin des années 30, le début des années 40 en Alberta, quand on a le Crédit social au pouvoir et que là on veut mettre en place le programme du Crédit social et que le fédéral va employer le pouvoir de désaveu, c'est-à-dire il va invalider des lois provinciales, c'est son droit avec la compétences de désaveu. Il va en invalider quelques-unes entre 1937 et 1943. Donc, cette idée-là, justement, que on peut pas faire ce qu'on veut, qu'il y a des contraintes, que ces contraintes-là sont injustes, ça va continuer à faire son chemin. Ouais. Puis, on va commander des études. Dans le Québec, le fait pour l'indépendance. On va faire la même chose du côté de l'Alberta dans les années 70-80, quand ça devient un projet qui est un petit peu plus concret. On va commander des études à des universitaires, des économistes qui vont montrer que l'Alberta pourrait, si elle le souhaitait, économiquement faire bande à part.
0: Oui,
4: mais
0: oui.
4: C'est sûr que c'est des études orientées. Hein, ces gens-là étaient en faveur d'une
0: Mais bon, il reste que s'il y a une province qui est autonome financièrement, c'est bel et bien l'Alberta. Puis vous l'avez dit, dès 1947, quand on découvre les puits de pétrole, le premier grand puits de pétrole, ben là on comprend que oui, l'or noir est là et ça va rapporter gros. Arrivent les années 60, hein, parce que politiquement aussi, il y a tous les grands débats constitutionnels, notamment la commission Laurando-Dunton, qui va beaucoup exacerber ce sentiment parce que on veut pas d'un pays bilingue dans l'Ouest.
4: Absolument, même si les francophones ont joué un rôle immense dans la fondation des villes, des villages dans l'Ouest, même si le français était une langue vivante, qui était parlée, qui faisait partie de la vie politique, de la vie culturelle, de la vie économique de l'Ouest, des territoires du Nord-Ouest, avant qu'ils ne deviennent l'Alberta, même si les droits des francophones ont été reconnus dans la loi des territoires du Nord-Ouest avant la création de la province, tout ça va rapidement être renversé, on va limiter le droit à l'éducation, on va assimiler les francophones, et va naître ce mythe un peu d'une province de cow-boy, une province anglophone, une province accueillante, mais une province qui est née un peu de cet esprit de liberté où il n'y avait rien avant. Hein. Il n'y avait pas de premier peuple, il n'y avait pas de francophones. Donc, on efface l'histoire, on en recommence une nouvelle. Et là, quand on arrive avec le projet de bilinguisme et de biculturalisme dans les années 60, dans l'Ouest, ça va être un choc parce qu'on va se dire, encore une fois, c'est une manipulation qui nous vient de l'Est. C'est le Québec qui veut prendre le contrôle. On a même des théories complotistes à l'époque où ça serait le Vatican là, qui voudrait prendre le contrôle du pouvoir à Ottawa. Hein, le complotisme également, ça date pas d'hier. Et donc, vient l'idée qu'il faut résister à tout prix à ce bilinguisme parce que les droits des anglophones, le droit à l'unilinguisme est menacé. Mais si on se place du côté des francophones, on va avoir un discours qui est complètement contraire.
0: Hein? Ah ben oui, bien sûr. Puis oui, il y a cette image, ce mythe d'une province de cow-boys dans le cas de l'Alberta, mais il y avait des francophones avant, puis dans certains cas, le Manitoba, même les francophones ont été au début majoritaires par rapport
4: Absolument.
0: Aux anglophones.
4: Donc la francophonie, elle était là, puis elle est encore là dans les années 60. L'endroit où je travaille, la faculté Saint-Jean, existait à l'époque. Les commissaires de la commission Laurando-Dunton vont s'y rendre, vont rencontrer les étudiants. Ces étudiants-là vont leur parler des difficultés qu'ils vivent dans leur province, du peu de reconnaissance donnée aux francophones. Mais à l'époque, ça dérange énormément, comme je le mentionnais, cette idée de faire du Canada un pays bilingue. Et là, on va voir des citoyennes, des citoyens de l'Ouest qui vont écrire à leur premier ministre, Ernest Manning, premier ministre de l'Alberta, et qui vont lui dire, tenez tête à Ottawa. Et non seulement ça, on va voir dans certaines lettres, il y a des citoyens qui disent, on a entendu parler d'un mouvement qui se dessine, des quatre provinces de l'Ouest qui feraient bande à part pour essayer de mettre un terme à la Eastern French Domination.
0: Eastern French Domination.
4: Oui, exactement.
0: Ah oui, on est convaincus de ça.
4: Je vous cite une lettre d'un certain Albert Makarov de Blaine Lake en Saskatchewan, envoyé le 9 janvier 1969 à Harry Strum, qui a pris le relais de Ernest Manning. Et là, on dit, Trudeau préfère davantage ses vacances à l'étranger et les femmes étrangères que de s'occuper de l'agriculture, puis de notre économie, puis de ce qui serait bon pour nous.
0: Oui, c'est sûr que l'image de Trudeau est peut-être aux antipodes de l'image du cow-boy. Mais toute cette agitation et les sommes englouties autour de cette grande commission, la commission Laurando-Dunton, ça alimente, puis vous venez de le dire, la frustration de l'Ouest. On va écouter un sujet. David Elton, politologue à l'époque à l'université Lethbridge, il nous l'expliquait en 1970, donc au lendemain de la commission, micro de Denise Bombardier. David Elton, d'ailleurs, qui sera plus tard le président du Canada West Foundation.
5: On a la pensée que l'Ouest n'est pas une partie du Canada. Ça veut dire qu'il ne participe pas à les décisions qui sont faites dans le gouvernement central, les décisions qui sont faites dans l'Est du Canada. Et quand je dis l'Est du Canada, ça veut dire l'Ontario et bien le Québec.
6: Donc, vous vous sentez en dehors des décisions?
5: Oui, je dirais même un mot que M. Strom utilise toujours. On se sent une aliénation du gouvernement central, pas comme l'aliénation dans Québec, mais plutôt une aliénation de l'Est du Canada, qui est, j'ai déjà dit, Ontario et Québec.
0: C'est intéressant parce que c'est pas qu'une méfiance par rapport au Québec et au fait français et au catholicisme, c'est... Puis c'est clair ici, il y a une méfiance par rapport au Canada central et à l'Est, à l'Ontario aussi, là.
4: Oui, absolument. Puis cette idée-là qu'on n'a pas le contrôle, notre voix n'est pas entendue. On est des provinces, mais on est des provinces qui ne comptent pas quand vient le temps de prendre des décisions importantes, des décisions économiques. Ce sont toujours les industries de l'Ontario qui sont avantagées par les tarifs, par les politiques économiques. Ce n'est pas la potasse de la Saskatchewan, ce n'est pas le pétrole de l'Alberta. Ce sont les industries de l'Ontario.
0: Oui, ouais, l'automobile à Windsor et autres. Hein?
4: Exactement.
0: Il y a, dans les années 70, bon, un événement, c'est-à-dire l'élection du Parti québécois, en novembre 1976. Bon, je dirais pas que c'est un électrochoc, mais l'impression à ce moment-là aussi, puis on l'entend dans certaines archives, on le lit, ben, si c'est possible là-bas, pourquoi pas chez nous?
4: Oui, évidemment, ça va grandir ce mouvement-là, mais on le voit même avant l'élection du Parti québécois, on commence à y croire hein, du côté de l'Ouest. En 69, il y a le Maclean's qui publie un article de 5 pages sur les séparatistes de l'Ouest. En 1974, on va voir la fondation de l'Independent Alberta Association, qui est fondée par des gens du pétrole surtout. Donc, même avant 76, puis l'élection du Parti québécois, on a déjà quelque chose. Mais à partir du moment où le Québec se met à avoir une voix forte, reconnue, puis ça lui octroie des gains dans la Fédération canadienne, eh bien là, ça va devenir un modèle aussi. D'ici, le Québec est capable d'aller chercher certains pouvoirs d'Ottawa, peut-être qu'on est capable de faire la même chose également, et le Québec va toujours jouer à la fois le repoussoir, parce que, bon, c'est francophone et on ne veut pas être comme le Québec, mais aussi, on l'admire à quelque part parce que le Québec prend son avenir en main et est capable de pousser sur Ottawa pour aller obtenir des choses qu'il souhaite.
0: Oui, effectivement, puis bon, entre les séparatistes du Québec et ceux de l'Ouest, ils ont peut-être trouvé aussi un adversaire commun, c'est-à-dire Pierre-Elliott Trudeau hein, et sa vision très centralisatrice de la Fédération canadienne.
4: Absolument.
0: Pour preuve, le fameux programme énergétique national en 1980, qui là on peut parler d'un électrochoc, hein, qui va vraiment choquer les Albertains. Oh, rappelez-nous ce que c'est.
4: Ben, on est au mois d'octobre 1980, il y a le budget fédéral qui sort, c'est Marc Lalonde à l'époque qui est ministre de l'Énergie, des Mines et des Ressources, et dans ce budget-là, il y a le programme énergétique national. Et on veut nationaliser le pétrole. Donc, encore une fois, c'est vu comme étant une intrusion du fédéral dans un champ de compétences provinciales. Et le programme va être considéré comme une attaque très forte à l'économie du pétrole en Alberta. Hein. Comme quoi, on veut faire baisser le prix, on veut empêcher la province de s'enrichir, on veut encore une fois contrôler les choses pour que les bénéfices du pétrole puissent être distribués au Québec et en Ontario. Et on sent en Alberta qu'on nous arrache notre précieux. Et donc, évidemment, ça va fâcher les gens sur le terrain. Ça va rester dans la mémoire collective. Encore aujourd'hui, c'est présent.
0: Oui, ça,
4: le nom de Trudeau est entaché à jamais. Justin Trudeau a jamais pu percer dans l'Ouest de manière considérable parce que son nom est encore associé à celui de son père, évidemment, puis au programme énergétique national. Et il y en a qui se réveillent encore dans la nuit, je pense, pour haïr ce programme-là.
0: Non, mais c'est vrai qu'on parle d'électrochoc. Hein, il y avait même à l'époque, en 1980-81, en Alberta, notamment des autocollants sur les pare-chocs hein, qui disaient, bon, je fais une traduction libre, là, laissez les geler dans le noir. Hein,
4: les bâtons.
0: Let those bastards freeze in the dark. C'était
4: oui,
0: ça. Hein. Le premier ministre de l'époque, Peter Lougheed, va mener la charge, même si, bon, il n'est pas un séparatiste, mais il va dénoncer puis exprimer, justement, ce sentiment d'injustice. On l'écoute.
7: Why pick on Alberta oil? Why not the lumber from British Columbia? Why not the hydroelectric power from Quebec?
8: Pourquoi s'en prendre au pétrole de l'Alberta? Pourquoi pas le bois de la Colombie-Britannique? Pourquoi pas l'électricité du Québec? C'est une mesure tout à fait discriminatoire. De quel droit imposer une taxe sur une ressource strictement provinciale? Nous n'avons pas le choix. Pour protéger les intérêts des Albertains, le fédéral nous force à réajuster nos redevances en fonction du prix mondial.
0: Alors, on l'entend bien, hein? Pourquoi pas l'hydroélectricité du Québec? Pourquoi pas le bois de la Colombie-Britannique? Mais non, encore une fois, c'est notre pétrole. Alors, dès l'hiver 80-81, là, il y a vraiment des mouvements séparatistes qui vont s'organiser sur le terrain.
4: Oui, on le voit tout de suite, là, le programme énergétique national arrive et tout de suite, là, c'est un électrochoc et le soutien au séparatisme augmente. On a un sondage qui est fait juste après l'entrée du programme qui va mettre le séparatisme autour de 23%. On a un professeur de l'Université de Calgary qui s'appelle Warren Blackman qui va prédire que l'Ouest canadien va se séparer d'ici la fin de la décennie. Et là, vont s'organiser certains mouvements. On va avoir des grands rassemblements. Un des plus grands rassemblements mouvements séparatistes de l'histoire avant les plus récents là, qu'on vient d'avoir dans les dernières semaines se déroule le 20 novembre 1980 à Edmonton, où je suis en ce moment, au Jubilee Auditorium. Puis pendant tout l'hiver, là, on va avoir des rassemblements un peu partout dans la province. Beaucoup vont être organisés par un avocat de Victoria, la Colombie-Britannique, qui s'appelle Doug Christie. Un personnage très, très controversé, hein, qui lui s'est fait le défenseur de la liberté d'expression. La liberté d'expression quand ça fait son affaire. Donc, lui, il va défendre des nazis, des néo-nazis, des membres du KKK. Donc, on voit un peu le portrait. C'est lui qui va être à l'origine de l'organisation de plusieurs de ces rencontres séparatistes qui vont se tenir à travers la province. Mais déjà, au printemps, en juin, on rencontre que ça ralentit un peu l'engouement pour ces rassemblements-là, mais ça n'empêche pas la création du premier parti politique pour l'indépendance de l'Alberta, qui est le Western Canada Concept, qui est né, lui, en juin 1981. Ouais, et donc, l'un de ses fondateurs, toujours, sans surprise, c'est Doug Christie.
0: Ouais, ouais. Puis toujours dans la foulée hein, de la colère liée à ce fameux programme énergétique. Puis vous parlez de différents rassemblements, mais c'est vrai qu'il y en a un petit peu partout, y compris dans les petites villes. Eggville, en décembre 80, la West Federation.
9: There comes a time in the affairs of men, and now to Western Canada.
10: Toute chose humaine a un temps. Et je crois que le temps de l'Ouest est venu, s'il est saisi au bon moment. Le temps de la justice, le temps du fair play. Bien des gens de l'Ouest se demandent ce que nous proposons. Nous évitons le mot de séparation, car il appartient au Québec. Et nous croyons que nos provinces sont séparées, souveraines et indépendantes. C'est pour cela que nous employons le mot de fédération. L'élection de février nous aura confirmé, encore une fois, que même si nous avons droit de vote, la Constitution actuelle nous prive de nos droits et nous en privera toujours. À moins qu'on ne change la structure de notre système, et tant que l'Ontario et le Québec occuperont le centre du pouvoir, nous resterons une colonie du Canada central plus longtemps que le Canada n'a été une colonie de la Grande-Bretagne.
0: Une colonie du Canada central, hein? Il l'exprime à sa façon ici, puis il faisait référence à l'élection de février dernier, donc février 80, quand Trudeau est reporté au pouvoir. Mais qu'est-ce qui fait que le mouvement ne lève pas? Malgré les discours, malgré les belles paroles, ça bouge pas tellement.
4: Non, ça bouge pas tellement. Puis la plus grande victoire du mouvement, c'est à une élection partielle en février 1982 dans la circonscription de Old Didsbury. On va élire un député du Western Canada Concept. Qu'est-ce qui fait que ça lève pas? Mais on n'a pas un projet concret. Là, on parle d'avoir une fédération des provinces de l'Ouest dans l'extrait qu'on vient d'entendre, mais il y en a qui veulent la séparation de l'Alberta toute seule. Hein. On veut pas faire d'alliance avec les provinces voisines. Il y en a qui veulent rejoindre les États-Unis. L'idée d'annexion ne déplaît pas à tous. Il y a pas de leader charismatique et crédible. On s'entend que le leader, Doug Christie, c'est un personnage, comme je l'ai mentionné, qui est très controversé, qui défend l'indéfendable. Alors, évidemment, ça va rester très marginal, très minoritaire. Et ce qui alimente ça, c'est la colère. On le voit à chaque fois que les libéraux sont au pouvoir à Ottawa, cette colère-là, ce sentiment d'être trompé dans la Fédération canadienne va rejaillir. Et quand il y a un véhicule pour canaliser cette colère-là, on va penser au Reform Party qui va être fondé à la fin de la décennie des années 80, mais là, ça vient tranquillement s'apaiser.
0: Mais j'en viens à cette question, parce que la grande question, justement, à quoi ressemblerait un pays de l'Ouest, hein? Et est-ce qu'il pourrait résister aux velléités américaines? On va écouter ce qu'en disait Stanley Milner en 1980. Monsieur Milner, qui est vraiment un homme d'affaires très, très, très influent en Alberta, une figure politique connue. On va l'écouter ici, c'est tiré d'un reportage au téléjournal, sur sa vision de l'avenir en 1980 et comment il voyait les choses, assez intéressant.
10: J'ai bien sûr ma petite théorie sur le séparatisme. Je prévois que l'Ouest va perdre sur la question de la Constitution et aussi sur la politique énergétique. C'est cela qui va fournir des bases solides à un mouvement séparatiste sérieux qui se manifestera probablement par l'émergence d'un leader capable de mobiliser l'opposition et peut-être de s'emparer d'un bon nombre de sièges comme M. Lévesque l'a fait au Québec. Je crois pourtant qu'il y aura une différence, car autour des années 85, les États-Unis vont avoir des intérêts stratégiques à sauvegarder dans l'hémisphère ouest. À cause de la situation mondiale, ils vont se voir forcés de faire un tas de choses pas très propres en termes de stratégie et d'économie. Dans les années 90, on pourrait bien voir dans cette province un sérieux mouvement en faveur de la séparation.
0: Intéressant quand il mentionne que dans l'avenir, hein, les Américains auront soif d'énergie, puis ils vont peut-être faire des choses pas très propres. Hein.
4: Oui, puis on le voit, ben c'est ce qui est en train de se passer en ce moment quand on a des leaders séparatistes albertains qui rencontrent des gens de l'administration de Trump. Donc lui, il voyait ça dans les années 90. Finalement, c'est plus dans les années 2020 que ça se passe. Puis si on revient à ses prédictions que ça lèverait dans les années 90, bien au contraire, dans les années 90, ça ne lève pas du tout. Parce qu'évidemment, à Ottawa, on a le Reform Party qui est là et ça vient calmer les ardeurs parce qu'on sent qu'on a une voix, qu'on est respecté, qu'on est entendu, même si c'est pas le Reform Party qui est au pouvoir. Puis au début des années 2000, avec la fin du Reform Party, là on va voir une certaine remontée séparatiste. On va recréer un parti politique pour l'indépendance. L'Alberta Independence Party est fondé en 2000, mais on réussit même pas à obtenir assez de signatures pour fonder le parti.
0: Ouais. Donc, peut-être aussi parce que bon, il y a eu une fusion entre le Reform et le parti conservateur, ce qui fait que dorénavant l'Ouest a une voix. Puis pour preuve, les conservateurs vont diriger avec à la tête Stephen Harper pendant des années. Oui. Mais en terminant, ce sentiment, est-ce qu'il est encore très présent de nos jours ou c'est, comme vous dites, ponctuel, alimenté par la colère et ça s'étiole?
4: Mais le sentiment, il est là en ce moment. On le voit, il y a une pétition qui circule dans la province pour demander un référendum sur la séparation. Mmh. Donc, on pourrait avoir un référendum sur la séparation d'ici la prochaine année parce que le nombre de signatures requis n'est pas si élevé. Hein. On parle de moins de 200 000 signatures. Donc, c'est possible. Mais évidemment, on a été très déçus du résultat de la dernière élection fédérale. Et on n'en serait pas là si Pierre Poilievre avait remporté son pari, mais parce que les libéraux sont de retour. Et on a retenu que la marque libérale est particulièrement entachée. Et on voit aussi les premiers ministres de l'Alberta historiquement utiliser le séparatisme comme épouvantail pour faire peur et essayer d'obtenir plus de la part d'Ottawa. Donc, c'est un mouvement qui est présent parce qu'on n'est pas satisfait avec la carte électorale du moment, mais qui peut changer si aux prochaines élections fédérales, on est davantage satisfait et que les conservateurs viennent au pouvoir.
0: Oui, effectivement. Ben, on l'a vu dans l'histoire. Hein, chaque fois qu'il y a colère et insatisfaction, on brandit la menace séparatiste dans le cas de l'Alberta. Mon invité, Valérie Lapointe-Gagnon, elle est professeure agrégée histoire et droit linguistique à la Faculté Saint-Jean de l'Université de l'Alberta. Elle nous parlait depuis là-bas, depuis nos studios à Edmonton. Merci beaucoup, Valérie.
4: Merci, Maxime.
0: Merci également à toute l'équipe d'Aujourd'hui l'Histoire. Ici Maxime Coutier. Là-dessus, bonne soirée. À demain. Au revoir.
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0: Bonjour à tous, au micro Sébastien Lemaître, ravi de vous retrouver. Je suis tout propre pour préparer, présenter cette émission parce que je viens de me laver les mains avant de prendre l'antenne. Car ce 15 octobre, c'est la journée mondiale du lavage des mains. Et saviez-vous d'ailleurs qu'il existe un arbre à savon? On le trouve dans le nord de l'Inde. Alors c'est pas des grappes de Soapworks là qui sont emballées dans du papier et qui poussent dessus. Ce sont des noix riches en saponine, une molécule proche de celle du savon. Et les Indiens l'utilisent pour nettoyer leurs vêtements et leurs cheveux. Autre info, un savon fabriqué au Liban est le plus cher du monde, 160 grammes. Ça vaut environ 5 500 $ canadiens parce qu'il contient de la poudre d'or et de diamants. Rien que ça. Vous connaissez l'expression « je m'en lave les mains ». On l'utilise jamais dans le menu de la croisée. Que des sujets d'importance aujourd'hui encore. Avec pour commencer une table ronde sur le congrès annuel de la CFA. Ça commence demain à Edmonton. C'est le congrès du centenaire. Trois intervenants viendront partager leurs réflexions. 8 personnes reçoivent l'ordre d'excellence de l'Alberta cet après-midi. On va y revenir et les présenter. En deuxième heure, après 16h, on vous parlera du plus vieil animal terrestre du monde, la tortue Jonathan, installée aux Seychelles à 194 ans. Quels sont ses secrets de longévité? Est-ce qu'on pourrait appliquer ça aux humains? Notre chroniqueuse science, Myriam Labbé, nous répondra. Le secteur culturel francophone hors Québec rapporte 6,5 milliards par an. Sa contribution au PIB a bondi de 16%, résultat d'une étude commandée par la Fédération culturelle canadienne française. Des chiffres qui devraient aider à plaider la cause des artistes, notamment pour obtenir des financements. On sera avec Nancy Junot, présidente de la FCCF. Et puis dans une heure, l'espoir avec Patrick Henry. Patrick qui restera avec nous pour son poème de la semaine consacré justement au congrès annuel de la CFA. Voilà pour le début du menu. Il est 15h32. Un petit tour côté météo, on est en positif aux alentours de 5 degrés pour Edmonton et Calgary. C'est plus nuageux dans la capitale albertaine, dégagé du côté de Calgary. À peu près la même chose pour Lethbridge, Medicine Hat et Red Deer aussi. Quoique Medicine Hat, Red Deer, on est autour de zéro, parfois même en négatif. Donc c'est un petit peu plus frais. À peu près identique du côté de Cold Lake, environ moins 1. La Clabiche aussi. Jasper, c'est quasi pareil. Quelques nuages, mais c'est les mêmes ordres de température. Grande Prairie, même chose, nous dit Environnement Canada. Fort McMurray, allez, on est tout juste en positif, mais c'est vraiment dans le même ordre d'idées. Et Yellowknife aussi, hein, à peine positif. Un ciel partiellement nuageux pour ce soir et cette nuit dans la capitale des TNO. Il est 15h33.
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2: Bonjour, c'est Jarvis Sharp, nous sommes le jeudi 15 octobre. Place à la créativité dès tout petit, avec une activité d'art et de bricolage destinée aux enfants de 3 à 6 ans à Edmonton. Les participants pourront expérimenter différents matériaux, développer leur motricité et puis repartir avec leur création. Le prochain atelier aura lieu le 21 octobre de 10h30 à 11h30 à l'Institut Guy Lacombe de la Famille. Calgary, les aînés sont invités à mettre la main à la pâte lors d'une cuisine collective le 21 octobre. Organisée par la FAFA, l'activité permettra de cuisiner ensemble, d'échanger des recettes et de partager un repas dans une ambiance conviviale. Le rendez-vous est donné de 10h à 14h. Erdry, la communauté est invitée à se mobiliser pour Octobre Rose ce samedi 17 octobre. Organisée par l'AFRVA, l'activité proposera de 11h à 13h un échauffement en musique, une marche rose, une danse de clôture et plusieurs animations autour de la sensibilisation au cancer du sein. C'était votre carnet socioculturel. Si vous souhaitez qu'on parle de vous, écrivez-nous lecarnet@radio-canada.ca.
3: 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But that's not what matters.
0: Il n'est jamais trop tard. Après plus de 100 ans d'existence, la marque Bentley lance son premier modèle entièrement électrique, la Torqal, présentée dans cette publicité venant de la page YouTube du constructeur britannique. Elle est sortie il y a quelques jours et l'entreprise la présente comme l'une des nouvelles Bentley les plus importantes de la longue histoire de l'entreprise. La Torqal est la quatrième gamme du constructeur et son premier test concernant l'appétit des clients fortunés pour une voiture 100% électrique. Il y a donc beaucoup d'enjeux derrière cette annonce. Alors que Bentley a livré 4200 véhicules au premier semestre 2026, ça fait une baisse de un peu plus de 13% d'ailleurs par rapport à l'année précédente. Bentley a aussi finalisé un investissement de 650 millions de dollars canadiens dans son usine à Crewe. Cet investissement concerne modernisation, nouvelle ligne de production pour la Torqal justement. Le ministre britannique du commerce a déclaré que ça permettrait de maintenir 4000 emplois existants sur le site. Donc, affaire à suivre avec cette nouvelle gamme de voitures électriques, toute première dans la gamme Bentley qui se met donc, j'allais dire enfin, au goût du jour. Il est 15h36. 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

0: J-1 avant le grand congrès annuel du centenaire de la CFA, dès 8h30 ce vendredi jusqu'à samedi au soir, des centaines de personnes sont attendues au Centre Expo d'Edmonton pour le plus large rassemblement francophone de l'année. Depuis une semaine, la Croisée organise des tables rondes sur des problématiques de la francophonie albertaine. Demain, d'ailleurs, notre collègue Pierre-Alexandre Larouche sera sur place pour couvrir l'événement. Mais aujourd'hui, on continue donc nos discussions en parlant de l'héritage du centenaire. On est avec des responsables de la CFA pour en parler, la présidente Nathalie Lachance et le trésorier Gabriel Risbeud-Vincent. Bonjour à tous les deux.
1: Bonjour.
0: Nathalie Lachance, je commence peut-être par vous. 100 ans d'ACFA, j'allais dire c'est mission impossible là, de faire un bilan en quelques minutes, mais quand vous regardez en arrière, finalement, quelle impression ça vous laisse? Qu'est-ce que vous ressentez?
2: Énormément de fierté. D'abord, c'est vraiment le premier sentiment. C'est un parcours phénoménal. C'est 100 ans d'histoire de la francophonie, de fierté de ce que la langue représente, ce que notre culture représente, mais aussi énormément de batailles et de travail de milliers de personnes qui, au cours des dernières 100 ans, ont fait une différence.
0: Gabriel Risbeud-Vincent, vous, étant donné votre jeunesse, je vais peut-être pas vous demander de vous retourner sur 100 ans d'histoire, mais plutôt peut-être vers l'avenir. On fête le siècle de la CFA, mais qu'est-ce que vous souhaitez pour les prochaines décennies, le prochain siècle, si on peut se projeter là-dessus, mais voilà, pour la suite?
1: En fait, oui, merci. En fait, je pensais justement à mes grands-parents qui sont nés et qui ont grandi en Alberta et qui n'avaient pas le droit d'apprendre le français à l'école, qui n'avaient pas le droit de parler français à l'école. Et je pense à la chance que j'ai eue, moi, d'avoir mon éducation en français. Et j'espère que la francophonie du futur reconnaisse les efforts qui ont été requis pour atteindre ces acquis et continuera de défendre ces acquis tout en incluant une nouvelle francophonie dynamisée, forte et fière de son identité multiculturelle.
0: Nouvelle francophonie, d'ailleurs, le terme est intéressant, Nathalie Lachance, je vous fais rebondir là-dessus. On a une extraordinaire évolution du profil de la communauté francophone, notamment ces dernières années, avec l'arrivée de nouveaux immigrants africains. Au niveau de l'intégration de tous ces nouveaux arrivants, où est-ce qu'on en est? Est-ce qu'on a des progrès peut-être encore à faire? Est-ce qu'on a aujourd'hui des outils performants? Question un peu à double volet là, mais un petit point peut-être, Nathalie Lachance, sur la capacité d'intégration des nouveaux arrivants au sein de la communauté.
2: Mais je pense que on parle d'une francophonie en pleine croissance. On parle d'une francophonie qui a changé beaucoup au cours des dernières années. Nous sommes maintenant avec une francophonie qui a 24% des gens sont comme Gabriel, sont nés en Alberta. 44% de la population est née dans une autre partie du pays, que ce soit le Québec, l'Ouest ou l'Acadie. Et puis 32% qui est née à l'international. C'est évident que la francophonie se diversifie, elle change. Mais ce que je vois, c'est une francophonie qui est ouverte vers le monde. Et on peut toujours apprendre de nos jeunes, parce que quand je vais j'ai circulé les écoles longtemps, et quand je circule dans les écoles, ce que je vois, c'est vraiment un désir d'être ensemble et de vivre ensemble. Et je ressens ce désir-là également au sein de la communauté.
0: Gabriel Risbeud-Vincent, hier on a reçu à l'émission Gloria Livingston et Réal Poirier, deux anciens responsables de Francophonie Jeunesse de l'Alberta. Ils ont évoqué l'importance du sentiment d'appartenance chez les jeunes, chez nos jeunes. Pour vous, comment on arrive à bien construire ce sentiment d'appartenance pour ancrer vraiment les jeunes dans la communauté et, pour le dire franchement, pour pas qu'ils partent à la majorité, tout simplement?
1: En fait, j'ai animé un atelier, un panel lors du congrès qui s'appelle Le prochain chapitre Place à la relève. Et j'aurai la chance de parler avec Réal Poirier et Gloria Livingston lors de cet atelier. Puis j'ai hâte d'apprendre leur perspective. Je crois que c'est un peu différent pour beaucoup de gens. Pour moi, personnellement, c'est vraiment la chance que j'ai eue d'avoir une famille qui valorisait le français. Et

0: la chance de participer dans des activités, des sports en français à Edmonton. Et je crois que ça c'est peut-être le cas pour beaucoup de jeunes aussi, d'avoir un lieu où ils peuvent participer à des activités en français avec d'autres jeunes.
1: Nathalie Lachance, parmi les thèmes évoqués pendant le congrès, il y aura la mémoire collective des francophones, renforcer la fierté, faire rayonner l'histoire de la communauté. Et, de toute façon, les thèmes sont vraiment infinis hein, sur ces 2 jours, mais c'est très très large. Mais sur ces questions-là, mémoire collective, la fierté, rayonner l'histoire, on a les bons outils, selon vous, au sein de la communauté pour vraiment ancrer ça, vraiment construire ces blocs-là et conserver cette préservation?
2: Mais moi, je pense qu'on a des bons exemples d'activités qu'on a faites tout au long de l'année qui nous ont permis de faire ça. Je pense à Frabuleux Reflets. C'est notre site web où on avait été, on visait avoir le portrait de 100 franco-albertains et albertaines, de leur profil, de l'importance de la francophonie pour eux. On en a 115 et c'est une lecture vraiment extraordinaire. Je pense à la mosaïque qui sera dévoilée demain, qui a 184 pièces qui ont été développées à travers plus d'une trentaine de sessions dans 13 différents, dans les 13 différentes régionales de la CFA. Fait qu'il y aura, il y a vraiment au cours du congrès des moments forts où on se lie comme ça. Et puis, il y a Francophonique, le spectacle qui a été lancé il y a quelques semaines à Calgary, mais qui raconte l'histoire de la francophonie albertaine. Fait que je pense qu'on tisse tout au long de la fin de semaine ces liens entre notre passé collectif, notre présent, et on tisse vers l'avenir également.
1: Gabriel Risberg-Vincent, quand vous parlez aux jeunes, aux membres de la communauté, quels sont leurs discours vis-à-vis des activités, de leur attachement à ce qui se passe dans la communauté? Est-ce que certains disent qu'il manque parfois peut-être certaines activités? On en a discuté hein, avec Réal Poirier, notamment que on manquait déjà d'enseignement post-secondaire, même s'il y a évidemment le campus Saint-Jean, etc., l'antenne de Calgary, mais il y a parfois des manques au niveau scolaire, mais aussi sur l'après, quand on devient à l'âge adulte, que ce soit les occasions de participer à des clubs, des associations, des organisations, tout ce qui est loisirs, culturels, etc. Réal avait pointé certains manques là-dessus. Est-ce qu'il y a du travail sur ces secteurs-là, Gabriel?
0: Oui, je crois qu'il y a encore du travail à faire. Je crois que malheureusement, j'ai presque 30 ans. Alors, ça fait quelques années que je ne suis plus si jeune que ça. Mais j'ai hâte d'en apprendre plus et d'en parler avec les différents panélistes samedi. Alors, peut-être qu'il faudra faire un retour après le congrès.
1: Nathalie Lachance, vous avez souvent dit qu'il restait encore beaucoup de travail à faire. Dans quel secteur vous diriez que la CFA a besoin encore aujourd'hui de particulièrement avancer?
2: Mais le domaine dans lequel on travaille beaucoup et on a encore besoin de travailler énormément, c'est le domaine de la santé. Et à ça vient la santé mentale, les services sociaux. Fait qu'on a amorcé du travail au cours des dernières années, mais il nous reste encore beaucoup de choses à faire. On a fait des gains très importants en justice, mais c'est toujours à continuer à s'assurer qu'on maintienne les gains qu'on a faits. Fait que ça, c'est probablement les domaines les plus importants pour nous présentement qui sont sur notre radar. Puis par rapport à votre autre question, si je peux juste ajouter, l'Expo FRA, bon, fin de semaine, il y a 45 exposants qui y seront, et une très belle façon de mieux apprendre les organismes qui servent la communauté. Et l'Expo FRA est gratuite pour tous ceux qui souhaitent se joindre à nous.
1: Gabriel, bon, je vous considère comme encore jeune, hein, parce que qu'est-ce que moi je devrais dire, hein, moi qui ai plus de 45 ans maintenant, mais quand vous parlez aux jeunes membres de la communauté, quel discours ils tiennent sur l'ensemble de la communauté? Est-ce qu'ils y vivent bien? Est-ce que vous sentez vraiment un épanouissement quand vous discutez avec les autres?
0: Oui, je dirais que il y a certainement un épanouissement. Pour certains membres de la communauté, je vois beaucoup de jeunes engagés. J'ai vraiment hâte de parler avec les jeunes au congrès. C'est certain que, comme dans tout secteur démographique de la population, il y a des gens qui sont plus engagés que d'autres. Puis ça va et ça vient au fil de la vie. Je crois que

0: il y a vraiment des jeunes qui sont très engagés, qui sont très qui inspirent beaucoup et qui c'est ça.
1: Oui, je rebondis là-dessus, Nathalie Lachance. On a besoin de modèles, d'exemples pour faire une sorte de réaction en chaîne, entraîner les gens à s'engager, à être actifs, à être membres de telle association, tel conseil d'administration. On a besoin de ces piliers communautaires parce que trouver des membres de CA, recruter, c'est toujours un éternel problème en milieu minoritaire. Hein.
2: Et ça prend toujours on a l'avantage, je dirais parfois, de pouvoir s'impliquer puis faire une différence. Parce que c'est évident, en Alberta, il y a tellement de travail à faire qu'on peut tous prendre un morceau pour avancer celui-là. Puis quand on parle d'avenir, et j'aurais dû le mentionner plus tôt, il y aura aussi le concours Génération FRAB en fin de semaine, où nous avons 8 jeunes de 18 à 30 ans qui vont parler de leur vision d'avenir pour la francophonie. Donc, ce sera une belle façon pour nous de voir comment on peut t'inspirer.
1: Gabriel Risbeth-Vincent, on a à ce congrès une partie qui sera consacrée au référendum qui s'en vient la semaine prochaine. Ça cristallise évidemment beaucoup de débats. Vous, c'est un événement. Comment vous le percevez en fait, notamment par rapport à votre francophonie, ce référendum de séparation éventuelle?
0: Personnellement, je crois que le référendum est extrêmement dangereux pour la francophonie albertaine. Les partisans, en fait, les fondateurs de certains mouvements séparatistes sont d'origine canadienne-française, mais l'ont oublié d'une certaine façon et font la promotion d'une idée d'un État qui serait unilingue anglophone et qui nous enlèverait potentiellement certains de nos droits en tant que francophone au Canada. Je crains beaucoup ce mouvement séparatiste.
1: Nathalie Lachance, sur une note peut-être plus positive, qu'est-ce que vous attendez de ces 2 jours de congrès? C'est un moment, un instant T, évidemment, dans l'histoire. 48 heures, c'est court, mais quel impact vous espérez qu'il aura sur l'esprit des gens?
2: Mais je pense que le congrès, c'est d'abord et avant tout des grandes retrouvailles. C'est toujours une opportunité de se revoir. C'est presque des retrouvailles familiales, de voir des gens, certains qu'on voit régulièrement, d'autres qu'on voit une fois par année. Donc, il y a vraiment un côté avec le congrès de passer du temps ensemble, de se revoir, d'échanger, de partager nos bons coups, nos succès, et de repartir pour une autre année bien outillée avoir été enrichi de conversations enrichissantes, dynamisantes. Fait que je pense que c'est ça pour moi le congrès, c'est cette capacité de se retrouver, de parler uniquement français pendant 2 jours. On vit en Alberta, c'est rare pour nous de faire ça, d'avoir 2 jours aussi intenses complètement en français. Puis c'est le cas. On sait que les journées vont être longues, mais elles vont être belles et elles vont être riches.
1: Nathalie Lachance, vous êtes donc présidente de la CFA. Gabriel Risbeth-Vincent, vous êtes trésorier de l'organisation. Merci à tous les deux d'avoir accepté notre invitation.
2: Merci beaucoup.
1: Il est 15h50.
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1: 15h50, la plus haute distinction de l'Alberta est remise à 8 nouveaux membres. On en parle avec Jean-Emmanuel Fortier qui est en direct. Bonjour Jean-Emmanuel.
4: Bonjour Sébastien, bonjour à tous.
1: Alors parmi les 8 heureux élus, il y a un juriste de renom notamment.
4: Oui, c'est quelqu'un qu'on a mentionné à quelques reprises au cours des 20 dernières années, je vous dirais, à Radio-Canada en Alberta. C'est l'ancien doyen de la faculté de droit de l'Université de Calgary, maître Ian Holloway. Lui, en fait, c'est le doyen qui est resté le plus longtemps dans le poste de l'histoire de la faculté de droit de l'université. Il me disait tout à l'heure, en moyenne, un doyen d'une école de droit au Canada, ou même en Amérique du Nord, ça reste en poste 2 ans, 2 ans et demi. Lui, c'est plus de 20 ans qu'il était en poste. Extrêmement reconnu pour créer ce qu'on appelle le curriculum de Calgary, une façon d'enseigner le droit à la relève juridique au Canada également. Aussi, il a contribué à la mise en place du programme en français de Common Law en partenariat avec Caroline Magnan, qui est maintenant juge.

0: droit et encadrer justement l'enseignement du droit. Donc, quelqu'un d'assez intéressant. J'ai pu lui parler un peu plus tôt aujourd'hui. Il disait, il se trouvait un peu comme un imposteur aussi, mais quand même, c'est quelqu'un avec un CV extrêmement cossu. Je vous dirais que les observateurs ne sont pas surpris par sa nomination.
1: Alors, parmi ces 8 personnes donc, qui reçoivent l'ordre d'excellence de l'Alberta, on a aussi un militaire, Jean-Emmanuel?
0: Oui, pas n'importe qui. Paul Winnick, si ça vous dit quelque chose, c'est parce que c'est l'ancien commandant de l'armée canadienne, aussi vice-chef d'état-major de la Défense. Aux fonctionnaires, si vous étiez fonctionnaire en Alberta ces dernières années, vous connaîtrez son nom parce qu'il était fonctionnaire du le sous-ministre du conseil exécutif, qui est essentiellement le numéro un, le patron de tous les fonctionnaires. Là, depuis quelque temps, il est le patron de l'APEGA, directeur général de l'APEGA, qui est l'ordre des ingénieurs ici en Alberta. Petit fait historique aussi, c'est l'Albertain de naissance qui a eu le poste le plus élevé de l'histoire des forces armées canadiennes aussi. Donc, quelqu'un de très connu. On souligne son parcours militaire, mais aussi civil. Lui, c'est un ingénieur de formation aussi. Il a travaillé notamment en Afghanistan, mais aussi dans la reconstruction de beaucoup d'endroits également. Donc, une carrière aussi exceptionnelle où il est souligné aujourd'hui. Il est en uniforme aujourd'hui, son uniforme de général.
1: Et on a aussi des gens d'affaires, apparemment, qui reçoivent la distinction?
0: Oui, puis ça, c'est traditionnel. Vous savez, ce genre de distinction-là, c'est un peu comme on connaît pour l'Ordre du Canada. Il y a des gens de différents parcours. Ici, c'est pas n'importe qui. Ben, ce sont des gens très d'importance en général aussi. Là, il y en a pas beaucoup de membres de l'Ordre d'excellence de l'Alberta. Mais notamment, je voulais mentionner une personne qui a contribué au succès international de Stantec, la grande firme d'ingénierie qui est basée à Edmonton. Ron Truffaut. Truffaut aussi, il a financé des centres à l'université. L'Université de l'Alberta, c'est un grand philanthrope également. Et puis, le cofondateur de WestJet, Clive Bedeau aussi, qui est ici. Il y a d'autres gens de la société civile qui reçoivent ce prix aujourd'hui également. 8 personnes au total, vous l'avez mentionné. Je veux souligner, il y a à peu près 250 membres de l'Ordre d'excellence de l'Alberta. C'est pas tant que ça qu'on parle à d'autres grandes distinctions nationales ou internationales lors du Canada, ou même si on s'en va en France, la Légion d'honneur, où on en ajoute beaucoup à chaque année également. Donc, ça reste un club très sélect et ces gens-là vont recevoir leur médaille dans 5 minutes ici à Government House, là, qui est le siège un peu de l'exécutif de la couronne dans les mains de la lieutenant-gouverneur de l'Alberta. La salle est pas mal pleine en ce moment, je vous dirais.
1: Voilà, donc 8 personnes qui reçoivent l'ordre d'excellence de l'Alberta cet après-midi, compte rendu avec Jean-Emmanuel Fortier qui va assister à ça dans quelques minutes. Merci, J.E.
0: Quelques instants. Puis d'ailleurs, petite mention aussi, parce que on avait beaucoup parlé de l'ordre d'excellence il y a quelques temps. Claudette Tardif, l'ancienne sénatrice franco-albertaine, avait reçu l'ordre d'excellence de l'Alberta aussi. Ça vous donne une idée des accomplissements un peu des gens qui reçoivent aussi. Donc voilà, c'est dans quelques instants.
1: Voilà, c'est pas donné à n'importe qui. Merci Jean-Emmanuel, à bientôt.
0: Au revoir.
1: Il est 15h55, on va s'écouter un petit extrait audio puisque depuis quelques jours, on recueille des témoignages d'auditeurs qui vont participer au référendum, qui nous expliquent pourquoi c'est un moment important pour eux, quel message ils souhaitent envoyer. Voici une de ces capsules.
2: Je m'appelle Judith Thibault, je couvre Alberta, je suis métisse. Sauf que le référendum en Alberta puis leur discours contre l'immigration, ça m'inquiète beaucoup parce que je trouve qu'ils sont trop concentrés sur l'immigration puis ça joue sur les peurs puis les exacerbations sur les immigrants puis les services publics puis de leur enlever l'accès aux soins de santé puis l'éducation. Puis quand le gouvernement commence à limiter les droits d'un groupe, je trouve que la porte s'ouvre pour commencer à peut-être regarder à d'autres groupes, comme les Autochtones. Moi, je trouve que leur tactique, c'est facilement utilisée ensuite contre le peuple autochtone, puis de commencer à trouver des problèmes sur les réserves, puis les nations autochtones, puis d'enlever leurs droits, leurs terrain, puis tout ça, parce que nous autres, on est tous des immigrants au Canada. C'est les Autochtones, c'est leur pays. Puis nous autres, on est tous des Autochtones. Puis je trouve que ça va être dangereux, les questions. Puis j'espère que tout le monde va voter pour rester au Canada. Puis ils vont dire non aux 9 questions sur l'immigration. Merci.

0: Elle nous a fait une petite frayeur, la diva de Charlemagne. Là, vous avez entendu les cris de spectateurs. Céline Dion a chuté légèrement sur scène durant un concert à Paris lors de son interprétation de la chanson Dans un autre monde. En fait, elle dansait, elle s'est mise à sauter à cloche-pied. Un des pieds s'est dérobé sous elle, mais elle s'est aussitôt relevée. Elle n'a jamais arrêté de chanter, de ce que j'ai vu, et elle a tout de suite fait le pouce levé pour rassurer ses fans. Donc apparemment, pas de blessure. Les Canadiens savent comment tomber de façon élégante. Ça vient du fait d'avoir grandi dans la neige, a écrit une internaute citée par le média 7 jours. Je rappelle que la chanteuse québécoise a commencé une série de concerts à la Plénitude Arena le 12 septembre. Elle sera sur scène jusqu'à la mi-octobre à Paris. On a de nouvelles dates qui sont prévues en mai prochain. Céline Dion qui, au passage, a maintenant une poupée Barbie à son effigie. L'entreprise Mattel a lancé ça il y a quelques jours. En fait, hier, tout simplement, c'est une collection Barbie signature, et puis ça représente Céline Dion vêtue et coiffée comme elle l'était à la cérémonie des Oscars en 1998. Ça ne rajeunit pas. Elle avait chanté My Heart Will Go On, la fameuse chanson du film Titanic. Et donc, la Barbie, elle a les cheveux frisés, elle a une robe élégante, inspirée d'ailleurs de celle de ce jour-là qui avait été faite par Michael Kors, un collier en cœur, au cœur de l'océan, là, semblable au cœur de l'océan, ce qui était le bijou fictif, en fait, qu'on a vu dans le film de James Cameron, Titanic. Écoutez, allez voir sur Internet à quoi elle ressemble, vous nous direz par SMS au 780-468-7711 si cette poupée ressemble bien à notre superstar québécoise. Il est 15h59, restez avec nous dans une minute, le Radio-Journal avec Charles Delis, là tout de suite.
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0: Les heures pétantes au micro, Sébastien Lemaitre, vous êtes à la croisée. On retrouve Charles Delisle pour le Radio-Journal. Bonjour Charles.
7: Bonjour Sébastien.
0: À Calgary, une collision d'autobus est survenue plus tôt aujourd'hui.
7: Oui Sébastien, selon le service d'incendie de Calgary, un autobus de Calgary Transit est directement impliqué dans une collision. L'impact a eu lieu dans le quartier de Saddle Ridge et les autorités indiquent qu'il y a 3 décès et au moins 10 personnes qui ont été blessées dans cet incident.
0: D'ailleurs, il y a un texte, un article sur notre site internet Radio-Canada Alberta, signé Pierre-Alexandre Larouche. Allez le lire pour en savoir plus donc sur cet incident. On a la plus haute distinction de l'Alberta, l'Ordre d'Excellence, qui a maintenant 8 nouveaux membres.
7: Et Sébastien, parmi des gens qui ont façonné la province à leur façon, parmi cette liste-là, voici le reportage de Jean-Emmanuel Fortier.
8: Parmi les 8 nouveaux membres de l'Ordre, il y a un juriste de renom qui a passé de nombreuses années à la tête de la faculté de droit de l'Université de Calgary. Maître Ian Holloway est l'ancien doyen de la faculté. C'est la personne qui a été à ce poste le plus longtemps dans l'histoire de l'institution. En plus d'avoir présidé sur l'enseignement de nombreux jeunes avocats, il a notamment contribué à l'établissement du programme de certification du Common Law en français, où il avait travaillé avec Caroline Magnan, qui est maintenant juge. Ancien militaire dans les marines royales australiennes et canadiennes, Maître Holloway a la rare distinction d'avoir reçu 2 titres de conseiller du roi et est membre de 3 barreaux. Autre nomination à l'Ordre d'Excellence, le cofondateur de WestJet, Clive Bedeau, et l'entrepreneur Ron Truffaut, qui a contribué au succès du géant d'ingénierie Stantec. L'Ordre souligne également les contributions exceptionnelles de Paul Winnick. Il a été le commandant de l'armée canadienne, vice-chef d'état-major de la Défense et haut fonctionnaire albertain. C'est l'Albertain qui aura occupé le poste le plus élevé de l'histoire militaire canadienne. Il a été nommé sous-ministre du Conseil exécutif de l'Alberta, essentiellement le numéro 1 de la fonction publique en Alberta, et maintenant il est le directeur général de l'APEGA, l'Ordre des ingénieurs en Alberta. Il y a maintenant 237 membres de l'Ordre d'Excellence. Ici Jean-Emmanuel Fortier, Radio-Canada, Edmonton.
7: Sébastien, on va retourner à Calgary très brièvement. Une fuite de gaz est

0: survenu dans la métropole sur McLeod Trail, près de la 17e avenue sud-est. Les services d'urgence sont arrivés sur les lieux cet après-midi et aucun blessé n'est à déplorer. Pour l'instant, là, le secteur est fermé à la circulation, McLeod Trail étant inaccessible dans les deux directions. L'accès à la portion est du terrain du Stampede et du centre BMO. C'est actuellement impossible d'accéder à ces terrains-là. Les autorités demandent à la population d'éviter complètement ce secteur.
1: En Calgary, d'ailleurs, où se trouve aujourd'hui Mark Carney.
0: De passage dans la métropole à 4 jours du référendum en Alberta, le premier ministre Mark Carney se prononce contre les 9 questions défendues par le gouvernement provincial. Les détails avec Alice Burga.
2: De passage à Calgary jeudi matin, le premier ministre du Canada, Mark Carney, a appelé les Albertains à voter non aux 9 premières questions du référendum du 19 octobre qui portent sur l'immigration et des réformes constitutionnelles. S'il partage la position fédéraliste de son homologue Daniel Smith sur la question sur le maintien de l'Alberta au sein du Canada, c'est la première fois qu'il prend position sur les autres questions. Daniel Smith fait pourtant campagne depuis des mois pour inciter les Albertains à voter oui à ces questions. Mark Carney est en Alberta pour rappeler aux électeurs l'importance d'aller aux urnes lors de ce référendum, notamment en faveur d'un Canada uni. Le premier ministre a rappelé qu'il ne faut pas compter sur les sondages et que c'est le vote des Albertains qui fera la différence.
3: Polls don't vote, people vote.
2: Avant de s'adresser aux indécis, il n'y a pas pire moment pour ce référendum. Le monde est si divisé. Il faut se montrer uni, a-t-il déclaré. Mark Carney participe à des rassemblements du groupe fédéraliste canadien pour toujours à Calgary et à Edmonton. Ici Alice Burga, Radio-Canada, Edmonton.
1: Et on continue d'ailleurs à parler du référendum, puisque d'après un sondage, plusieurs médecins quitteraient l'Alberta si la province se sépare.
0: Sébastien, c'est un sondage de l'Association médicale de l'Alberta qui indique que plus de 50% des 1600 médecins consultés quitteraient la province, alors que le vote par anticipation est en cours, là, en prévision de ce référendum à 10 questions. Les Albertains se prononcent sur leur place au Canada. La présidente de l'association, la docteure Heidi Fell, prévient qu'un départ potentiel de milliers de médecins menace la province et selon le sondage, seuls 15% des répondants comptent y demeurer en cas d'indépendance albertaine.
1: Mais en terminant, dans le même dossier, un expert torontois n'est pas surpris par le silence des leaders du monde des affaires au sujet du référendum.
0: C'est Richard Leblanc de l'Université York qui affirme que traditionnellement, des PDG préfèrent ne pas prendre de position politique pour ne pas s'aliéner des partenaires ou des employés. Il ajoute cependant que les clients et les employés souhaitent que ces leaders s'expriment sur des enjeux majeurs pour être rassurés. Parmi ceux qui ont parlé figure John Whelan de la pétrolière L'Impériale qui a plaidé pour le maintien de l'Alberta au sein du Canada et Nancy Southern d'ATCO a de son côté mis en garde contre la perturbation qu'une séparation pourrait entraîner.
1: Merci beaucoup Charles, on vous retrouve dans 30 minutes.
0: Je vous en prie.
1: Il est 16h05.

La Croisée, on poursuit notre programme donc jusqu'à 18h. Dans cette deuxième heure qui vient de commencer, on va vous parler du plus vieil animal terrestre du monde, la tortue Jonathan, installée aux Seychelles, qui a 194 ans. Quels sont ses secrets de longévité? Est-ce qu'on pourrait appliquer ça aux humains? Notre chroniqueuse science Myriam Labbé nous répondra. Le secteur culturel francophone hors Québec rapporte 6,5 milliards par an. Sa contribution au PIB a bondi de 16%, résultat d'une étude commandée par la Fédération culturelle canadienne française. On sera avec Nancy Junot, présidente de la FCCF, qui nous parlera des implications de cette étude. On aura les sports après 16h30, ce sera avec Patrick Henry qui restera avec nous pour son poème de la semaine, évidemment aujourd'hui consacré au congrès annuel de la CFA qui commence demain. Il est 16h06. Allez, je vous fais un petit tour de la météo à nouveau. On est autour du point de congélation pour Edmonton et Calgary. Peut-être quelques nuages ici et là, mais pas grand-chose finalement. Lethbridge, Medicine Hat, Red Deer, Cold Lake, Lac La Biche, Jasper et Grande Prairie. On est à chaque fois autour des zéros. C'est parfois plus 1, parfois moins 1. De temps en temps partiellement nuageux, mais ça reste très homogène, identique d'ailleurs à Fort McMurray, c'est la même chose, et Yellowknife, d'ailleurs j'aurais dû aller jusqu'au bout, puisque un peu partout ce soir, c'est une configuration.

0: qui se ressemblent donc autour du point de congélation avec un tout petit peu de grisaille ici et là, mais un ciel dégagé finalement dans l'ensemble. Il est 16h07. Un article scientifique sorti la semaine passée a étudié la génétique d'un détenteur de record Guinness. C'est le plus vieil animal terrestre au monde, une tortue des Seychelles appelée Jonathan. Notre chroniqueuse Myriam Labbé nous a parlé de cette recherche un peu farfelue mais qui pourrait mener à des découvertes intéressantes sur la longévité, en commençant d'abord par évoquer l'intérêt des chercheurs pour cette tortue.
1: Alors Jonathan, il a, faut le dire, 194 ans, donc... Oui. Vous avez bien entendu, presque 200 ans.
2: Un beau jeune homme.
1: Ça fait de lui le plus vieil animal terrestre vivant et peut-être même aussi le plus vieux connu. Parce qu'il y a une compétition avec une autre tortue qui aurait peut-être vécu plus longtemps, mais on n'a pas de confirmation sur l'âge. Les records Guinness, c'est toujours ça. Les... Donc, normalement, une tortue du Seychelles, ça vit environ 80-90 ans. Donc, Jonathan, il a déjà doublé sa durée de vie attendue. Et ça, ça le rend très intéressant à étudier en tant qu'individu. Pour voir, dans le fond, qu'est-ce qui serait différent dans son génome à lui par rapport à d'autres tortues de la même espèce ou d'espèces similaires. Et donc là, pour la petite histoire, là, on vous l'introduit un peu, Jonathan, en 1882, il a été offert au gouverneur de l'île Sainte-Hélène, celle où Napoléon a été exilé, et il vit donc encore sur le terrain de la résidence du gouverneur. Il avait déjà au moins 50 ans à son arrivée sur Sainte-Hélène, et il a vu donc passer 31 gouverneurs depuis.
0: Et donc, avec cette recherche, est-ce qu'on sait pourquoi Jonathan vit si longtemps?
1: D'après ce que les chercheurs ont trouvé en étudiant son génome, la clé de sa longévité, quand même impressionnante, même à l'intérieur de son espèce, pourrait venir de ce qu'on appelle l'épigénétique. Notre génome, c'est une longue molécule d'ADN où les gènes sont encodés. Les gènes vont coder pour des protéines et ils sont entourés d'instructions sur comment on va utiliser ces protéines-là dans notre métabolisme. Donc, l'épigénétique, c'est la science qui regarde comment les instructions sont lues. Si on imagine un livre de recettes, les gènes, c'est des ingrédients. On a des instructions qui vont avec. Puis là, on a toutes les petites notes qu'on a ajoutées autour de la recette. Selon tel moule, faut telle température. Moule en cheminée, ça va être plutôt 350. Si on a un four un peu particulier, on va monter la température. Il va aussi avoir des signets pour les recettes qu'on utilise plus souvent. Donc, l'épigénétique, c'est un peu comme toutes ces notes-là, ces signets-là. C'est des instructions qui peuvent changer de place, qui peuvent être remplacées en fonction des besoins autour de la recette officielle qui, elle, ne change pas. Ce qui est intéressant avec l'épigénétique, c'est que comme c'est fait pour être temporaire, ben ça peut être vraiment spécifique à un individu. Donc, même s'il y a des variants de gènes chez les tortues des Seychelles qui permettent déjà une assez longue vie, ben Jonathan a probablement, en plus, des signaux épigénétiques qui, au final, auraient tellement bien fait fonctionner son métabolisme qu'il aurait pu atteindre cet âge-là qui est très respectable.
0: Bon, c'est pas une très bonne nouvelle pour moi, parce que moi, je suis pas du tout bon cuisinier. Je me demande si j'atteindrais l'âge de Jonathan. En tout cas, est-ce que ce genre de recherche pourrait éventuellement s'appliquer en médecine?
1: Ouais, alors on aimerait, mais il faut le dire, c'est une recherche qui est très observationnelle et on n'a pas vraiment fait d'expérience en tant que telle pour voir si ces hypothèses-là, si c'était vraiment ça qui maintenait Jonathan en bonne santé. Mais ce qu'on observe dans le génome de Jonathan, ça appuie certaines hypothèses qu'on a déjà sur le vieillissement. Je reviens avec l'épigénétique. Plus on vit longtemps, plus on accumule des notes dans nos recettes. Et à moins d'être vraiment bien organisé, des fois, il y a des notes qui vont être désuètes, mais qui vont rester là. Genre la note qu'on avait prise sur le four qui était pas super bon, mais on a changé le four. Fait qu'elle est plus bonne en tant que telle, cette note-là.
0: Un grand classique, ça. Oui, oui, oui.
1: Voilà. Donc là, ben, la prochaine fois que quelqu'un va essayer de faire la recette, il y a des chances que cette note-là crée un problème s'il la suit. Donc, c'est un peu la même chose avec notre épigénétique. En vieillissant, on va accumuler des signaux, des fois, qui peuvent être désuets et les instructions vont devenir un petit peu chaotiques. Donc, même si le gène n'a pas changé, on est comme plus capable de l'utiliser à son meilleur. Et ce que les chercheurs ont vu, c'est que Jonathan avait effectivement beaucoup de chaos dans ses marqueurs épigénétiques, c'est normal étant donné son âge, mais ce qui était surprenant, c'est qu'il y avait au final très peu de chaos dans certains gènes spécifiques qu'on trouve dans une partie de la cellule qu'on appelle la mitochondrie. Donc là, il y a des questions à se poser. Est-ce que le chaos épigénétique explique réellement le vieillissement? C'est déjà une hypothèse qu'on a. Quel rôle jouent les gènes mitochondriaux qu'on a vus chez Jonathan? Ils sont en ordre, eux autres. Et est-ce que maintenir l'ordre dans certains gènes spécifiques est un mécanisme qui est généralisé dans les espèces qui vivent très longtemps? Parce qu'il y en a beaucoup des espèces qui vivent très longtemps. Donc, il va falloir chercher un peu plus. Puis peut-être que c'est quelque chose qui est au final vraiment juste spécifique

0: à Jonathan. Mais dans tous les cas, ça ouvre vraiment des questions puis des pistes de recherche pour les chercheurs afin de peut-être mieux comprendre le vieillissement, la longévité.
1: D'ailleurs, à ce propos-là, je me posais la question, pourquoi est-ce qu'on vieillit, Myriam? Qu'est-ce qui se passe, en fait, dans nos cellules, dans notre corps, qui fait qu'on voit les symptômes de vieillissement, là? Est-ce que les chercheurs ont des hypothèses là-dessus?
0: On n'a encore vraiment que des hypothèses, disons. Une des explications qui tient le mieux la route, c'est la dégradation de l'ADN dans nos cellules. Il y a plein de choses qui dégradent notre ADN en tout temps. Le plus connu, c'est peut-être les rayons UV, donc c'est important de porter de la crème solaire. Et généralement, toutes ces dégradations-là se font réparer. Mais plus on vieillit, plus on va accumuler quand même des petites dégradations ici et là qui, par accident, ont pas été réparées. Et ça, ça va créer des erreurs dans le code des gènes en tant que tel. Mais il y a un autre processus qui est un petit peu plus drastique. Nos cellules se renouvellent constamment. Et à chaque fois qu'elles se renouvellent, il faut qu'elles fassent une copie du génome. Mais la façon par laquelle notre corps fait une copie, elle n'est pas parfaite. Et on perd un petit bout de génome à chaque extrémité, à chaque fois qu'on le réplique. Et les extrémités de notre génome, ils encodent pas de gènes. Donc, jusqu'à un certain point, c'est pas très grave si on les perd. Mais si on se réplique trop, éventuellement, on va peut-être commencer à perdre de l'information qui serait importante pour le fonctionnement de nos cellules. Donc, il y a certains organismes qui ont une meilleure gestion de leurs extrémités d'ADN, si on veut, que d'autres. Et on pense que ça pourrait en partie expliquer pourquoi certaines espèces, comme les tortues géantes, peuvent vivre si longtemps.
1: Alors, pour terminer, Myriam, si Jonathan, c'est le plus vieil animal terrestre connu, après moi évidemment, quel organisme détient le record total de longévité?
0: Bon, on pense que c'est une question simple, mais ça ne l'est pas, parce que ça dépend de comment on définit la longévité et comment on définit l'organisme aussi. Parce que les organismes qui vivent le plus longtemps, c'est probablement un peu un bummer, c'est genre des microbes dans les fonds marins ou des arbres qui vont se répliquer de façon clonale, donc qui vont toujours pousser des nouveaux arbres identiques. On a des colonies d'arbustes clonaux en Tasmanie qu'on estime à plus de 43 000 ans. C'est sûr que si on pense en termes plus classiques, qu'on veut un individu en tant que tel, il faut quand même donner la palme aux végétaux. On a des oliviers, des baobabs qui ont plus de 2000 ans. Mais le record, il est actuellement détenu par le pin Mathusalem en Californie, qui serait à plus de 4500 ans. Et en dehors des végétaux, on a quand même quelques organismes notables. On a plusieurs poissons, donc des esturgeons, des perches de mer, par exemple, qui peuvent vivre jusqu'à 200 ans. Il y a un spécimen de requin du Groenland qui a été observé à un moment donné. On pensait qu'il avait peut-être 500 ans à ce moment-là. Les baleines boréales peuvent vivre facilement 150-200 ans. Assez célèbre, Henri, le crocodile du Nil en Afrique, aurait plus de 123 ans. Et 123 ans, c'est quand même encore plus vieux que le record chez les humains, qui présentement est à 122 ans. La détentrice de ce record est décédée il y a quelques années. Donc, actuellement, le record chez les humains, c'est détenu par la Britannique Ethel Caterham, qui est à 117 ans.
1: C'était toujours Jeanne Calment, la française d'ailleurs, qui avait 122.
0: Oui, c'était elle.
1: C'était. Voilà. Bon, toujours détentrice du record, donc voilà.
0: Toujours.
1: Et une chronique signée de notre experte scientifique, Myriam Labbé. Merci beaucoup, Myriam.
0: Avec grand plaisir.

0: Extrait du groupe francophone d'Edmonton, Le Fuzz, et son titre Belle, tiré de l'album Formidable, sorti il y a quelques jours à peine. Quoi de mieux pour illustrer un sujet sur la culture francophone hors Québec, un secteur qui serait un véritable moteur économique pour le pays, si on en croit une analyse de Hill Strategies, la firme recrutée par la Fédération culturelle canadienne-française. Sa contribution au PIB a bondi de 16%, au point d'être estimée à 6,5 milliards de dollars en 2024, un chiffre qui augmente selon le rapport. On en parle avec Nancy Junot, qui est présidente de la FCCF. Bonjour Madame Junot.
1: Bonjour, bonjour.
0: Quelle réaction vous avez eue en voyant ces chiffres, et notamment cette hausse de 16%?
1: Je pourrais peut-être dire d'abord que la première étude qu'on a faite en 2021, notre secteur se chiffrait à 5,6 milliards. On a été très, très surpris. Et là, la mise à jour en 2024, est à 6,5 milliards, donc une croissance même dans une période économique un peu difficile. Donc vraiment, on est très, très heureux de pouvoir démontrer à quel point le secteur des arts et de la culture partout au pays, mais aussi en francophonie canadienne,

0: urbaine a un impact important sur le développement économique de nos communautés, en plus de contribuer au bonheur national brut de nos communautés. Donc, on est très, très fiers de ça.
1: Alors, quand vous présentez d'ailleurs ces résultats à la communauté, et notamment aux acteurs culturels, là, c'est quoi leur réaction?
0: Ben, eux aussi, ils sont très heureux parce que, d'une part, ça leur donne des outils qu'ils peuvent utiliser pour aller rencontrer les décideurs politiques, pour leur démontrer, en fait, que investir en art et culture, c'est une très, très bonne décision. Une étude récente des Chambres de commerce du Canada a démontré que pour chaque dollar investi en culture, dans les arts, partout au pays, là, je ne parle pas juste en francophonie, mais chaque dollar d'investissement public dans les arts génère environ 29 dollars en activité économique. Donc ça, c'est un investissement qu'on fait, même si on appelle ça des subventions ou du financement, là, tu sais. Donc, on est vraiment très contents. Puis, on crée des emplois. On fait en sorte que tout ce qu'on organise, ben, il y a un impact économique indirect. Et même les chiffres qu'on a aujourd'hui, c'est quand on parle, par exemple, si je peux vous citer, laissez-moi trouver, les chiffres pour l'Alberta, puisqu'on a pu ensuite découper chacun des chiffres-là. En Alberta, par exemple, on parle d'un impact direct de 175 millions de dollars dans la province, un impact indirect de 60,2 millions, puis un impact induit, c'est-à-dire l'impact économique qu'a les travailleurs culturels quand ils dépensent leur salaire, quand ils achètent des biens, quand ils payent leur loyer, de 37,9 millions. Et cet impact induit ne compte pas non plus tout ce que le secteur génère, par exemple, en termes de location de chambres d'hôtel, de repas dans les restaurants, donc tout ce qu'on contribue à la vitalité du secteur touristique en organisant des événements, des festivals, des activités dans nos régions. Donc,
1: Ouais, c'est vrai.
0: C'est beaucoup quand même.
1: C'est peut-être même pas le chiffre final, hein, puisqu'il y a une partie de l'impact qui ne peut pas être calculée. Vous citiez les chambres d'hôtel, etc. Donc oui. ça veut dire que ça va au-delà même de ce chiffre, qui finalement, si je vous comprends, va pouvoir servir d'argument de poids pour chaque organisation, peut-être également la vôtre, pour obtenir des financements, pour obtenir, de la argent, de l'aide financière bienvenue pour fonctionner et continuer les projets?
0: Exactement, parce qu'on sait que tu sais, le secteur des arts et de la culture, en tout cas en francophonie canadienne, est essentiellement un secteur qui est dirigé par des OSBL, des organismes sans but lucratif. On n'est pas dans des entreprises privées, à part par exemple de la production cinéma-télévisuelle et la musique, qui, eux, fonctionnent beaucoup plus dans des paradigmes de l'industrie. Et l'édition aussi, je dois dire, l'édition aussi est un secteur qui fonctionne dans les paramètres d'entreprise. Mais à part de ça, tous les autres organismes sur notre terrain sont des OSBL qui dépendent du financement public pour faire leur travail. Donc, oui, c'est un investissement. Si ces OSBL-là, elles-là ne faisaient pas ce travail d'animation de leur communauté, d'organisation de spectacles. Ben, écoutez, la province dans laquelle ils opèrent serait vraiment beaucoup moins, moins agréable à vivre. Et deux, l'impact économique, ça se verrait, le fait que cet impact économique-là n'est pas là, tu sais, parce que c'est quand même très important. Donc, on a la même situation dans chacune des provinces et territoires. Donc,
1: Nancy Juneau, d'ailleurs, sur ce chiffre, ces deux chiffres principaux, hein, qui sont la hausse de 16% et finalement le chiffre de 6,5 milliards de dollars en 2024, pour faire preuve d'un peu de transparence ou de pédagogie pour les auditeurs, comment on arrive à calculer de manière fiable, en fait,

0: ce résultat-là?
1: Écoutez, on se fie sur les données de Statistique Canada, les données que Statistique Canada obtient via les recensements. D'une part, pour établir quelle est la population francophone en situation minoritaire au Canada, et de cette population-là, combien de personnes travaillent en agriculture. Donc là, on est aligné complètement avec les méthodes de calcul de Statistique Canada. Puis, ensuite, on calcule, en fait, trois dimensions, c'est-à-dire le PIB, c'est-à-dire le produit intérieur brut, ce qui mesure la production économique d'une région ou d'un pays durant une période donnée. Puis ça, ça reflète, en fait, la valeur totale des biens et services produits. Ensuite, pour les retombées directes, ben c'est la valeur ajoutée au produit intérieur brut des dépenses que le secteur culturel fait, par exemple en vendant des billets ou en achetant du matériel dans la région pour fonctionner. Les retombées indirectes, on en a parlé, c'est les dépenses des organismes culturels auprès de fournisseurs, comme en marketing, en salle, en impression, en photo, en tout ce qu'ils ont besoin pour promouvoir leurs activités et opérer. Puis les retombées induites, ben comme je le disais tantôt, ce sont les salaires du personnel culturel et du personnel des fournisseurs. Donc toutes ces données-là sont vraiment obtenues de sources sûres. Monsieur Hill, qui a fait cette étude économique pour nous, fait ça depuis 30 ans. C'est un spécialiste du secteur. Et il a développé toute une expertise qu'on apprécie énormément. Et on est très contente de disposer de ces chiffres-là et de pouvoir s'en servir.
0: Nancy Junot, une donnée qui peut-être manque, en tout cas dans l'étude, c'est le retour sur l'investissement du financement public. En gros, pour expliquer aux gens, l'impact concret, la chiffrée des subventions que le fédéral a accordé. Est-ce que ça pourrait peut-être affaiblir votre argumentaire? Est-ce que vous allez peut-être essayer de calculer ça à l'avenir, si c'est possible d'ailleurs?
1: Mais écoute, on n'a pas cette donnée-là. Mais on sait que l'ensemble du secteur, comme je le disais tout à l'heure, là, toute langue confondue et toute région confondue, génère $29 en activité économique pour chaque dollar d'investissement public. Donc, cette donnée-là, qui est générique pour l'ensemble du secteur agriculture, peut également s'appliquer à nous. Parce qu'on opère selon les mêmes règles que partout au pays et on fait le même genre d'activité. Donc, on peut facilement transposer cette donnée-là à la situation des arts et de la culture en francophonie canadienne. Et ce chiffre-là, ben, ça a été avancé par la Chambre de commerce du Canada, une étude qu'ils ont faite sur les arts qui a été publiée finalement au mois de mai de cette année.
0: Nancy Junot, vous êtes présidente de la Fédération culturelle canadienne française. Merci beaucoup d'avoir été avec nous.
1: Ça m'a fait plaisir. Merci à vous.
0: À très bientôt. Et puisqu'on est dans la culture, on va continuer à en parler avec un de nos artistes habitués à la croisée, Dan Dalla, alias Two Moods, qui nous présente sa dernière chanson, sortie il y a quelques jours à peine.
2: Salut tout le monde, ici Two Moods. Depuis Edmonton, Alberta, je suis auteur, compositeur et interprète d'origine congolaise. Mais cela fait plusieurs années que je suis au Canada, fait que je suis franco-canadien. Une nouveauté de ma part dans ma carrière musicale actuellement, c'est ma chanson intitulée « Nouveau départ » qui est sortie le 12 octobre 2026, le jour de l'Action de grâce. Et ça va très bien avec le thème de la chanson parce qu'il parle de la gratitude pour les relations saines que nous avons dans nos vies, particulièrement ceux de l'amitié. Donc c'est une chanson qui reconnaît l'importance d'une bonne amitié qui traverse le défi du temps. J'encourage tout le monde à aller l'écouter et c'est une chanson qui introduit un projet que je vais lancer dans un futur très proche pour lequel je garde encore les détails. Mais Nouveau départ, c'est mon premier single de ce projet-là et il marque aussi un nouveau départ sur ma carrière.

En tout cas, streamer massivement, écouter. C'est encore moi, tout le monde, depuis Edmonton, Alberta, votre artiste franco-canadien, congolais, très fier de ses racines, très fier de sa francophonie. On est ensemble.

0: Nouveau départ, donc le dernier titre de Two Moons, Dandala de son vrai nom, d'origine congolaise, franco-albertin désormais, donc une chanson qui est sortie il y a quelques jours à peine. Two Moons que j'avais reçu d'ailleurs à l'émission dans une entrevue croisée, un long format où nous avait raconté son enfance au Congo, son arrivée au Canada, etc. C'était le 6 février dernier, vous pouvez écouter ça sur notre plateforme audio. Il est 16h30, c'est l'heure du Radio-Journal en compagnie de Charles Delisle. Bonjour Charles.
1: Bonjour Sébastien.
0: Un accident impliquant deux autobus de la ville de Cagliari a eu lieu dans le nord-est de la ville cet après-midi.
1: Le service de police indique que trois personnes sont décédées à la suite de cet incident. Félix Gagné a plus de détails.
2: Le service d'incendie de Cagliari a notifié en début d'après-midi qu'un autobus de la ville était en feu près de la station de train léger de Saddletown, dans le nord-est de Cagliari. Le service de police de Cagliari confirme qu'au moins 10 personnes ont été blessées à la suite de cet incident. La directrice du service de transport en commun de Cagliari, Sharon Fleming, a affirmé que deux autobus étaient entrés en collision. Elle a indiqué qu'ils enquêteront dès que possible pour déterminer les mesures de sécurité qui auraient pu être prises pour éviter l'accident. Le service de police de Cagliari enquête sur l'incident pour déterminer la cause. Ici Félix Gagné, Radio-Canada, Cagliari.
0: Et on a d'ailleurs un texte sur notre site internet Radio-Canada Alberta, texte qui va être alimenté d'ailleurs au fil des heures suivant les informations qui seront obtenues. Charles, une fuite de gaz est survenue d'ailleurs toujours à Cagliari sur MacLeod Trail près de la 17e avenue sud-est.
1: Les services d'urgence sont arrivés sur les lieux vers 14h cet après-midi. Aucun blessé n'est à déplorer. Et depuis, Sébastien, les voies de circulation sont maintenant ouvertes.
0: Edmonton étudie la création d'un tribunal communautaire pour traiter les infractions au règlement sur l'espace public.
1: On parle ici de la mendicité, le vagabondage et la consommation de drogue dans des espaces publics. Le projet sera présenté lundi à la Commission des services communautaires et publics. Un rapport en évalue les coûts, les avantages et la faisabilité. Actuellement, les contrevenants peuvent contester leur amende devant un tribunal spécial, la payer, faire de la prison ou accomplir un travail d'intérêt général à la communauté.
0: Et décidément, il se passe beaucoup de choses à Cagliari aujourd'hui, puisque au niveau du dossier référendum, on a le premier ministre Mark Carney qui est dans la ville aujourd'hui.
1: En fait, et le premier ministre se prononce contre les 9 questions défendues par le gouvernement provincial de passage à Cagliari. Comme vous l'avez mentionné, il a souhaité rappeler de voter pour le maintien

0: de l'Alberta dans la Fédération. Les détails avec Alice Burga.
1: De passage à Calgary jeudi matin, le premier ministre du Canada, Mark Carney, a appelé les Albertains à voter non aux 9 premières questions du référendum du 19 octobre qui portent sur l'immigration et des réformes constitutionnelles. S'il partage la position fédéraliste de son homologue Daniel Smith sur la question sur le maintien de l'Alberta au sein du Canada, c'est la première fois qu'il prend position sur les autres questions. Daniel Smith fait pourtant campagne depuis des mois pour inciter les Albertains à voter oui à ces questions. Mark Carney est en Alberta pour rappeler aux électeurs l'importance d'aller aux urnes lors de ce référendum, notamment en faveur d'un Canada uni. Le premier ministre a rappelé qu'il ne faut pas compter sur les sondages et que c'est le vote des Albertains qui fera la différence. Avant de s'adresser aux indécis, il n'y a pas pire moment pour ce référendum. Le monde est si divisé. Il faut se montrer uni, a-t-il déclaré. Mark Carney participe à des rassemblements du groupe fédéraliste canadien pour toujours à Calgary et à Edmonton. Ici Alice Burger, Radio-Canada, Edmonton.
2: Et si vous voulez en savoir plus d'ailleurs, Mark Carney, pas Mark Carney, mais Alice Burger signe un article qui parle de Mark Carney, de cette visite donc du Premier ministre en Alberta. Donc allez le lire aussi si vous voulez avoir plus de détails. On continue d'ailleurs sur ce dossier, hein, puisque l'élection à Alberta s'attend à un taux de participation record au référendum.
0: En effet, Sébastien, selon l'agence provinciale, environ 175 000 électeurs avaient déjà voté par anticipation en date de mardi. Le vote par anticipation se poursuit jusqu'à samedi, alors que le jour du scrutin est officiellement le lundi 19 octobre. Élections Alberta promet de donner dimanche les chiffres complets du vote par anticipation.
2: Merci. Voilà, c'est mieux quand j'ouvre mon micro. Merci Charles, je vous retrouve dans une heure.
0: Je vous en prie.
2: Il est à 16h34. On refait un petit tour de la météo avec Gabriel Michaud-Sauvageau. Gabriel, que nous dit Environnement Canada?
3: Quelle merveilleuse soirée. Le temps est doux, pas de pluie, pas de neige à l'horizon. C'est la température parfaite pour aller faire une petite balade en forêt pour cueillir des champignons.
2: Oui, pourquoi pas? Ou se promener avec les bulletins de vote du référendum et de réfléchir à l'air libre dans un espace
3: en
2: bucolique.
3: En regardant la nature peut-être pour s'inspirer. On ne sait pas, ça peut peut-être vous donner des idées. Parce que c'est aujourd'hui la journée internationale des champignons. On va en parler à 17h35.
2: C'est la journée internationale du lavage des mains aussi, je l'ai dit en début d'émission.
3: Oui, mais il faut se laver les mains après avoir cueilli des champignons.
2: Exactement. Hein? Tout se relie, c'est pas
3: magnifique.
2: Par hasard.
3: Et il faut se rappeler, pas tous les champignons sont bons à manger les cueillez à l'extérieur, donc soyez prudents. Mais vous pouvez les observer quand même. Donc, ce soir, cette belle soirée d'automne, Calgary, ciel dégagé, minimum 8, Red Deer, même chose, mais minimum moins 1. Edmonton, partiellement nuageux, minimum plus 4. Bonnyville, Saint-Paul, Côte-de-Lac, on aura quelques nuages, minimum de moins 1. Fort McMurray, partiellement nuageux, minimum plus 1. Même chose pour Grande Prairie, quelques petits nuages autour de moins 1. Peace River, c'est partiellement nuageux, minimum moins 2. Les Rocheuses, il y a des nuages pour Banff et Jasper, minimum autour de moins 1. Pour le sud de l'Alberta, c'est un ciel dégagé, minimum plus 2 pour Medicine Hat et plus 5 pour Lethbridge. Yellowknife, quelques petits nuages, minimum plus 2.
2: Merci beaucoup, Gabriel. On se retrouve plus tard et il est, quasi 16h36.
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5: Bonjour, c'est Jarvis Sharp. Nous sommes le jeudi 15 octobre. Place à la créativité dès tout petit avec une activité d'art et de bricolage destinée aux enfants de 3 à 6 ans à Edmonton. Les participants pourront expérimenter différents matériaux, développer leur motricité et puis repartir avec leur création. Le prochain atelier aura lieu le 21 octobre de 10h30 à 11h30 à l'Institut Guy Lacombe de la Famille. Calgary, les aînés sont invités à mettre la main à la pâte lors d'une cuisine collective le 21 octobre. Organisée par la FAFA, l'activité permettra de cuisiner ensemble, d'échanger des recettes et de partager un repas dans une ambiance conviviale. Le rendez-vous est donné de 10h à 14h. Erdry, la communauté est invitée à se mobiliser pour Octobre Rose ce samedi 17 octobre. Organisée par l'AFRVA, l'activité proposera de 11h à 13h

0: un échauffement en musique, une marche rose, une danse de clôture et plusieurs animations autour de la sensibilisation au cancer du sein.
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2: Il est à 16h37, comme chaque semaine d'ailleurs, ce vendredi à 17h35, on aura notre séquence « Ça fait jaser », une discussion en direct entre des auditeurs et des membres de l'équipe à propos d'un sujet d'actualité, vie pratique, vie quotidienne, etc. Cette semaine, on va parler de votre francophonie dans 100 ans, puisque la CFA, vous savez, célèbre son centenaire demain et samedi, et lors de son grand congrès annuel. On va rajouter un siècle de plus, là en 2126, qu'est-ce que vous souhaitez pour votre francophonie, à quoi ressemblera la communauté, quels seront les défis. Évidemment, 100 ans de plus, c'est une image, évidemment, on parle de l'avenir, donc on en discutera demain en direct à 17h36, même 36 ou 35 d'ailleurs, et si vous souhaitez nous envoyer un petit SMS, un petit message pour alimenter le débat et la discussion, écrivez-nous au 780-468-7711. Il est 16h38. L'heure des sports avec Patrick Henry. Bonjour Patrick.
3: Bonjour Sébastien.
2: On commence par le hockey. Les Oilers sont de retour à Edmonton après un voyage parfait en Californie.
3: Ouais, les Oilers sont presque parfaits depuis le début de la saison. Ce soir, ils vont tenter de remporter une 6e victoire consécutive. Ils vont faire confiance à Devon Levi devant le filet. Ce matin, l'entraîneur a dit, il me montre qu'il peut faire le travail jusqu'à maintenant. Et j'ai confiance qu'il va nous donner un autre bon match. Je suis sûr que c'est ce qu'il veut aussi. Donc, on verra comment ça va se passer ce soir, alors que l'opposant sera l'équipe du Mammouth de l'Utah. Bonne nouvelle pour les Oilers. Il y avait des joueurs qui étaient de retour en entraînement. Ce matin, Zach Hyman, qui a patiné depuis quelques jours avec l'équipe. On pensait qu'il reviendrait peut-être au jeu ce soir. Ce ne sera pas le cas. Mais Ryan Nugent-Hopkins s'est entraîné avec ses coéquipiers pour la première fois. Colton Dack aussi s'est entraîné avec l'équipe. Les trois joueurs ne seront pas en uniforme ce soir, à moins d'un revirement de situation, parce que pendant l'entraînement ce matin, là, vers la toute fin, il y a le joueur de centre Jason Dickinson qui a quitté la patinoire. Elle semblait s'être blessé à une cheville, donc on n'a pas de détails sur son état de santé. Peut-être que s'il n'est pas en mesure de revenir au jeu ce soir, on va accélérer un peu le retour de Zach Hyman, mais Hyman, Nugent-Hopkins et Dak ne devaient pas être en uniforme ce soir. Bon, on en parlait un peu cette semaine, hein. On remarque beaucoup les mêmes noms sur la feuille de pointage, quand même McDavid, Leon Draisaitl, Evan Bouchard, Vasily Podkolzin, qui joue avec Draisaitl et McDavid au sein du premier trio, mais ça ne veut pas dire que les autres trios ne font rien de bon. J'ai parlé ce matin avec Mathieu Joseph, vous allez voir, c'est un peu une drôle d'entrevue parce qu'on dirait qu'il répond pas aux questions directement. Il finit par y répondre, mais il répond comme quelque chose d'autre à chaque fois. J'avais l'impression que mes questions étaient peut-être mélangées. Je lui ai demandé en premier lieu, j'ai dit, c'est souvent les mêmes noms qu'on voit sur la feuille de pointage, mais est-ce que ça veut dire que les autres ne font pas le travail? Voici ce qu'il a répondu.
4: Pas que c'est juste les troubles propres à un trio qui kill des penalties, là. Je pense que, tu sais, en désavantage numérique, il y a d'autres gars qui sont là-dedans. Puis, oui, on a donné quelques buts ici et là en désavantage numérique, mais on a aussi, on a été très bon dans certains d'autres détails de la game dans les derniers matchs. Puis, je pense que, il y a des rôles qui, ils ont un rôle offensif. Je veux dire, ils sont extrêmement talentueux offensivement. On l'a vu. Puis, on le voit. Puis, je pense juste que, tu sais, d'autres gars ont d'autres rôles différents. C'est sûr que, si vous avez un peu plus d'offensive de tes trois autres trios, mais je pense qu'en général, comme je dis, je pense que chaque ligne a un certain rôle, puis à date, ça marche depuis le début de l'année.
3: Mais vous donnez pas de but, il y a pas de but quand vous êtes sur la glace, donc c'est ça qu'on vous demande en quelque sorte?
4: Je veux dire, c'est sûr que personne ne veut se faire scorer, là, on s'attend. Je pense qu'on est capable d'apporter plus d'offense dans les autres ligues aussi. Je pense que, comme je te dis, c'est nouveau pour des nouveaux gars qui ont jamais joué ensemble. Ces gars-là, je veux dire, ça fait quand même quelques années, il nous manque des gars sur notre top 6 aussi qui sont pas là. Fait que je pense que, en général, ça va juste s'améliorer avec le temps. Puis, notre powerplay fait bien ça depuis le début de l'année aussi. Fait que je pense que ces gars-là, ils ramassent des... ils sont sur le score sheet parce qu'ils sont extrêmement talentueux puis ils se connaissent aussi, mais je pense que les trois autres lignes aussi sont capables de mieux performer dans ce côté-là. Là.
3: Si on regarde les pointages des trois matchs en Californie, ça semble être le genre de match que vous voulez jouer.

0: jouer des matchs à plus bas pointage, des matchs serrés. Est-ce que vous êtes satisfait des trois matchs que vous avez joués? Est-ce qu'on se rapproche pas mal de ce que l'entraîneur veut comme plan de match?
1: Je pense pas qu'on veut nécessairement que ce soit des matchs à bas pointage. Je pense juste que tu essaies de te faire scorer le moins possible dans ta zone, t'essaies de jouer le mieux défensivement. Il y a des matchs que ça va se finir peut-être plus haut. Je pense pas que les deux premiers matchs de l'année, on voulait que ça se finisse 9-7 puis 6-5. Je pense juste que des fois, ça arrive comme ça. Mais non, je pense que ouais, on, tranquillement pas vite, je pense qu'on comprend le système. Puis on essaie de défendre. Je pense que je l'ai dit dans d'autres entrevues. Quand tu défends bien, tu donnes le moins de scoring chance possible. Tu sais, je veux dire, je donne un exemple dans la game contre les Kings. Je pense qu'ils ont vraiment, ils ont vraiment outshot. Ils ont eu plus de temps de possession aussi. C'est notre troisième match du road trip. Mais je pense que si tu regardes les scoring chance dans slot, un slot, sont quand même, c'est quand même proche. Je pense qu'on a peut-être donné un ou deux de plus, mais c'était quand même serré de ce côté-là. Fait je pense qu'il y a des autres détails aussi qu'on fait bien qui font en sorte que nos goalers voient mieux la rondelle. Puis je pense qu'il va falloir continuer à le faire parce que c'est une bonne équipe ce soir.
0: Comme c'est une des choses qu'on devrait regarder en tant que fan, pas juste voir le nombre de lancers, ouais, mais la qualité des lancers que vous accordez.
1: Non, mais c'est sûr qu'on voudrait lancer plus que ça. Je pense que c'est, on va prendre une emphase là-dessus aussi, là. Je pense que 17 lancers, c'est pas assez dans un match. Je pense que ça commence avec la façon qu'on sort le puck de notre zone puis qu'on contrôle la rondelle en zone offensive, mais c'est sûr que des fois il va y avoir des shots, game contre la Caroline qui lance extrêmement beaucoup un peu de partout, va pas nécessairement avoir tout le temps des chances de marquer dans l'enclave, puis je pense que ça a paru un peu dans la game, ça ressemblait un peu à ça, mais on a vraiment mieux que dans les derniers matchs.
0: Merci.
2: Ah,
0: c'était l'attaquant Mathieu Joseph des Oilers. L'équipe du Mammouth a un dossier de 5 gains et 2 revers. Ils ont gagné leurs 2 derniers matchs. Donc, eux vont tenter de remporter une 3e victoire consécutive. Et les deux équipes vont se retrouver déjà samedi, cette fois à Salt Lake City. Donc, la Ligue nationale tente de promouvoir ça cette année, des duels collés entre deux équipes. On l'a vu avec les Flames et les Ducks plus tôt cette semaine. C'est au tour des Oilers et de Salt Lake City, l'équipe de l'Utah, de s'affronter à 2 reprises en 3 jours. Parlant des Flames, ben eux, ils poursuivent leur voyage. Ils sont à Vegas ce soir. Ils sont en quête d'une 2e victoire cette saison, 2e victoire consécutive. On fera à nouveau confiance à Dustin Wolf devant le filet. Il sera opposé à Carter Hart. Les Golden Knights sont au premier rang dans la division Pacifique, devant les Oilers. Pourquoi? Ben parce qu'ils ont joué 2 matchs de plus. Donc, ils ont 1 victoire de plus que les Oilers. Ils ont un dossier de 6 gains et 2 revers. Et petite nouvelle concernant les Flames. Aujourd'hui, c'était le lancement de la biographie de l'ancien entraîneur Daryl Sutter. Je me promets bien de lire cette biographie-là parce que le personnage est très intéressant. Le titre de la biographie, c'est le Code de l'Ouest. Je ne sais pas si ça va être disponible tout de suite en français, mais c'est une biographie où on explique, là, entre autres, comment lui et ses frères ont réussi à se rendre dans la Ligue nationale. Ils étaient 6, je vous le rappelle, les 6 frères Sutter qui ont joué dans la Ligue nationale. Il y en a un 7e qui, on dit, aurait pu jouer dans la Ligue nationale, mais il était trop occupé à la ferme. On parle beaucoup de la ferme, comment ça a fait le former le caractère de ces membres de la famille Sutter. Donc, j'espère mettre la main sur ce livre-là bientôt et j'aurai l'occasion de vous en reparler. Il y a d'autres matchs présentés dans la Ligue nationale ce soir, 11 au total. On surveille, outre le match des Oilers et des Flames, celui entre Buffalo et Toronto. Les Islanders sont à Ottawa, Vancouver joue en Floride, Winnipeg à Chicago et San Jose est à Nashville.
3: Et parmi les biographies des frères Sutter, là, à part celle de Daryl Sutter, une qui m'intéresserait de lire, c'est celle du 7e qui est restée à la ferme, qui a jamais joué à la LNH. Ce serait intéressant.
0: Mais on dit qu'il était très bon au hockey aussi, qu'il aurait pu jouer. Mais le père avait une grande emprise sur les frères. Un des anecdotes qu'on raconte, j'ai lu la critique du livre que mon collègue Martin Leclerc a fait. Vous pouvez d'ailleurs aller voir ça sur le site Internet des sports de Radio-Canada. On y parle de ces livres-là. On dit qu'on reste un peu sur notre faim parce que il y a certaines fois qu'on aurait voulu que Daryl Sutter aille un peu plus loin. Mais on explique que le père ne voulait pas que ses fils jouent pour les Pats d'Origina ou le Canadien de Montréal. Donc, pourquoi, je ne le sais pas, mais ça a été le cas. Les frères Sutter n'ont jamais joué dans la Ligue de l'Ouest pour les Pats et aucun des 6 n'a porté les couleurs du Canadien de Montréal.
3: Bon, ben, je serais curieux de lire votre compte-rendu. Donc, quand vous lirez le livre, on en parlera, je l'espère, avec vous à l'émission. On va parler aussi du premier tournoi de curling de la série Grand Chelem qui se poursuit à Victoria, Patrick.
0: Oui, je vous parlais hier du match entre Brad Jacobs et Brandon Butcher qui s'est déroulé à

0: peu après mon intervention, ben c'est Brad Jacobs qui a battu Brandon Butcher hier par le pointage de 6-3. Donc Jacobs est invaincu encore jusqu'à maintenant. Rachel Oman, elle a gagné finalement son match. Elle a maintenant une fiche d'une victoire et une défaite. Kevin Coe a subi une deuxième défaite, donc il a une fiche d'aucune victoire et deux revers. Plus tôt ce matin, Brandon Butcher a gagné contre Oren Carson de l'Écosse par le pointage de 5-4. À 17h30, on surveille Brad Jacobs qui joue contre Riku Yamaguchi, c'est une équipe du Japon. Et plus tard ce soir, Kevin Coe va tenter de remporter une première victoire. Ce sera difficile alors qu'il affronte l'Écossais Bruce Mohat.
1: Merci beaucoup Patrick. On vous garde parce que dans un instant, comme on est jeudi, c'est votre poème de la semaine.
0: Ouais, à tout de suite.
1: Et 16h48.

0: Le congrès du centenaire, c'est donc le thème de votre poème de cette semaine, Patrick. Vous aviez évidemment plusieurs passages obligés, plusieurs obstacles à franchir, et pas des moindres d'ailleurs, parce qu'on vous a demandé d'écrire un poème avec une acrostiche. Donc chaque vers commence par une des lettres de centenaire de la CFA. Patrick, je vous le cache pas, j'ai dû aller rechercher dans le dictionnaire ce que voulait dire acrostiche. Peut-être vous aussi, non? Vous étiez peut-être plus au fait de
1: non,
0: ça.
1: Je me rappelais ce que c'était, ouais.
0: Bon, ben moi, j'ai dû aller fouiller, parce que j'avais pas entendu ça peut-être depuis l'école secondaire. Mais je suis bien curieux de voir comment vous avez relevé ce défi. Et vous deviez inclure Corneille, qui est bien sûr l'artiste invité, hein, le grand artiste d'origine rwandaise. Centre Expo, ben c'est là où évidemment se tient le congrès, c'est à Edmonton. Et puis 500, c'est le nombre de participants attendus à peu près. Alors, vous nous aviez dit, Patrick, que exceptionnellement, vous n'allez pas faire ça. Vous n'allez pas faire ça à la dernière minute, mais plutôt la veille, donc hier. Est-ce que vous avez tenu le pari ou c'était fait dans la dernière ligne droite comme d'habitude?
1: Non, je vous ai menti. J'ai oublié mon ordinateur. Je suis parti vite du bureau hier. J'ai oublié mon ordinateur. Donc, à la maison, j'ai dit, ah, ben, j'ai pas d'ordinateur. Je peux pas travailler. Donc, j'ai fait ça cet après-midi. Ça a été difficile avec l'acrostiche, je vais vous le dire, parce que ça impacte un petit peu la qualité du poème, je pense, qui est quand même acceptable, là. Et je me suis rendu compte, j'ai travaillé tellement fort sur l'acrostiche que j'avais pas regardé les autres contraintes.
0: Ah, ouais.
1: Et quand je les ai regardées, mais je me suis dit, ah ben ils sont déjà tout inclus. Je les ai déjà tout entrés dans l'acrostiche, mais habituellement, si vous me mettez le mot corneille, je vais vous le mettre en fin de vers, ouais, pour que ça rime avec quelque chose. Donc exceptionnellement, cette fois-ci, les mots ne riment pas nécessairement, mais sont inclus dans le poème.
0: Bah, écoutez, des fois, on vous donne des défis un peu trop faciles pour vous à relever, là, donc voilà, un petit peu de turbin, là, quelque chose où on met la barre un peu plus haute pour vous, finalement, et je suis sûr que vous avez relevé parfaitement le défi, Patrick, on vous écoute.
1: C'est une période occupée en Moses. Et oui, le centenaire de la CFA et le référendum en plus. Nous, les Franco-Albertains, allons célébrer tout en se souvenant que lundi, il faut voter. Expo Center se transforme pour la fin de semaine. Never avant, cet endroit n'a reçu la communauté franco-albertaine. Accueillir plus de 500 participants, il n'y a rien là pour cet édifice géant. Retour sur les 100 ans de l'association, en jetant un coup d'œil sur l'avenir, comme de raison. Discussion sur la place de la communauté franco en Alberta et célébration de qui nous sommes sont à l'agenda. Les artistes de chez nous seront à l'honneur, avec en plus Corneille qui laissera parler son cœur. C'est certain que les participants ne s'ennuieront pas, fait que j'espère que vous pourrez être là. Aussi, il ne faut pas oublier que samedi, ce sera l'AGA en après-midi. C'est rarement l'événement le plus palpitant, mais c'est une obligation à respecter légalement. On parle de congrès et non de rond-point. Les anciens comme moi se souviennent très bien du nom que portait cette rencontre avant. Je fais encore l'erreur quand j'en parle souvent. Non, mais 100 ans, c'est spécial pour l'association dont l'idéation s'est déroulée à l'hôtel McDonald 6 mois avant sa création officielle en 2026. Peu de nous se le rappellent. En 100 ans, les francophones en ont fait des gains, parfois à la suite

0: Ami Gabriel, donc compliqué, hein, et j'entends d'ailleurs hein, quand le rythme du poème est différent d'habitude, la musicalité a changé un petit peu, hein, je pense que c'est à cause ou grâce hein, à l'acrostiche. J'ai entendu en Moses, est-ce que j'ai bien entendu?
1: Ouais.
0: C'était le premier.
1: Ouais, Moses, c'est un mot que j'utilise à l'occasion.
0: Ouais.
1: Ça veut dire en tabarouette, une certaine quantité. Donc, la période occupée en Moses, c'est une période très occupée.
0: Ouais, je connaissais pas là. J'avais entendu en maudit, mais je sais pas si c'est peut-être une insulte là, en maudit, mais je sais pas si j'ai le droit de le dire. Ben, c'est trop tard, de toute façon. vous serez d'ailleurs au congrès samedi, il me semble, non, Patrick?
1: Oui, je serai là vendredi, demain et samedi.
0: Ouais.
1: Je vais représenter Radio-Canada, en fait. Donc, c'est avec grand plaisir que j'ai accepté l'invitation qu'on m'a fait du côté des gens de nos patrons. Donc, je serai là. Peut-être qu'on pourra se parler de là demain après-midi, mais je serai impliqué au téléjournal demain soir avec Michael Chipkio. Et je serai là tout au cours de la fin de semaine. Donc, les auditeurs qui sont présents pourront venir me rencontrer. Ça me fera plaisir de discuter avec vous de tout et de rien, de la communauté, de Radio-Canada, d'autres choses. Donc, je serai là, oui, vendredi et samedi.
0: Est-ce que d'ailleurs, lors des événements comme ça, vous faites un peu de représentation, les gens vous parlent de vos poèmes, à part des sports évidemment, mais des poèmes aussi, outre la fois ou les fois où vous avez dû clamer un poème devant l'Assemblée, mais est-ce que le tout venant, les gens viennent vous en parler de ces poèmes des fois?
1: Je dirais que dans certaines occasions, on me parle plus souvent des poèmes que des sports. Là, j'imagine que ça va être à peu près à moitié-moitié parce que comme ça va bien pour les Oilers, les gens vont vouloir m'en parler aussi. Donc, je vais devoir répondre à des questions sur les Oilers. Peut-être plus encore s'ils perdent ce soir, mais les gens vont vouloir savoir qu'est-ce que ça fait quand ça va bien. Le fait qu'il y a deux joueurs francophones dans l'équipe, donc on va me poser des questions là-dessus. Et je sais qu'on va me parler de la poésie, c'est certain.
0: Et Mathieu Joseph, d'ailleurs, à l'entrevue intéressante. Et c'est une vraie pile électrique, ce Mathieu Joseph. Là. dis donc, il est plein d'énergie. Et puis, moi, ce que j'ai trouvé intéressant avec lui, c'est que, vous savez, les entrevues des sportifs, des fois, c'est très, très convenu. C'est des phrases courtes, ils répètent tous la même chose. Là, j'ai trouvé que c'était assez consistant, non, Mathieu Joseph, ce qu'il disait, non?
1: Ouais, mais il était comme j'avais l'impression qu'il voulait répondre tellement vite qu'il répondait pas nécessairement à la question, mais qu'en parlant, il réfléchissait et il disait "Ah non, c'est pas ça qu'il m'a demandé, je vais revenir." Et il finissait par revenir. Comme je lui parlais des tirs au but de l'adversaire, là il me répond en parlant que eux veulent tirer plus souvent, mais qu'après oui, c'est vrai, on a donné pas beaucoup de chance, mais donc il s'est repris quelques fois comme ça, mais très très sympathique. Donc c'est si les gens m'en parlent en fin de semaine au Centre Expo Center, c'est ça que je vais leur dire. Devan Levi et Mathieu Joseph sont deux joueurs très, très, très simples.
0: Ouais, des belles recrues pour vous, Patrick. Bah, écoutez, merci beaucoup pour votre poème. Bravo encore. Et puis, on va demander à Gabriel de vous trouver un autre défi à la hauteur pour la semaine prochaine.
1: Ça me fera plaisir de le relever encore une fois.
0: Bye bye, Patrick. Il est 16h56.
2: Bonjour, ici Françoise Figure-Cloutier de Calgary. Le 19 octobre prochain, le gouvernement de l'Alberta tient à nous consulter sur différents sujets qui ne font pas l'unanimité, mais qui sont très importants pour notre province. L'immigration, les relations fédérales-provinciales et l'avenir de notre province au sein du Canada. Rien que ça. Quand j'ai vu ça, je me suis dit « Oh là là ». En tant que citoyenne engagée, ces questions que j'ai lues avec beaucoup de difficultés, étant donné la complexité de leurs relations, m'interpellent brutalement. L'avenir des Albertaines et des Albertains, c'est-à-dire nous tous, pourrait être bouleversé à court, moyen et long terme, et cela m'inquiète, à la fois pour moi, bien sûr, mes proches, mes voisins, mes concitoyens en général. Alors, je vous demande de bien vous renseigner avant de voter et faites attention à toutes les publicités mensongères qui circulent et qui sont juste là pour nous mélanger dans nos choix. Mais je vous incite à aller voter, prendre le temps de réfléchir et surtout à bien penser que votre choix est important pour tout le monde, à court, à moyen et à long terme. Merci de voter et de voter après réflexion.
0: Et donc, à propos

0: du référendum. On a une bulle de discussion sur notre site internet. Les gens peuvent y poser leurs questions au sujet du référendum et nos experts y répondront à l'émission spéciale prévue lundi prochain. Si vous avez envie de faire participer, en tout cas de nous envoyer vos réflexions, vos questions, vos remarques, n'hésitez pas, vous pouvez les soumettre sur le site web et puis on y répondra en direct. Ce sera le 19 octobre, donc dès 20h heure des Rocheuses, pendant l'émission spéciale qui sera diffusée sur ICI RDI, ICI Télé, ICI Tout.TV, ICI Première et également YouTube. Donc n'hésitez pas à nous envoyer ça. Il est 16h58, dans moins de 2 minutes, le Radio Journal. Je vous retrouve à 17h06 exactement. On va reparler du référendum en écoutant les témoignages d'immigrants qui ne pourront pas voter lundi. Ils retiennent leur souffle pour certains dans l'attente des résultats. On s'intéressera ensuite à l'économie, alors que l'inflation et la conjoncture difficile n'empêchent apparemment pas les gens de dépenser, mais vous verrez qu'il y a une petite subtilité autour de cette affirmation. Par contre, on s'attend à une réduction des achats pour les fêtes de fin d'année. Et puis, pour le congrès annuel de la CFA qui s'ouvre demain, on entendra Isabelle Laurin, la directrice générale de l'organisation. À tout à l'heure.
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7: Bonsoir, ici Marc-Antoine Leblanc. Voici vos informations. 4 personnes, dont 3 enfants, ont été tuées jeudi lors d'une fusillade dans une école primaire en Oregon, dans l'ouest des États-Unis, selon des médias américains. La police locale indique que le tireur a été abattu. L'établissement scolaire compte près de 450 élèves. La première ministre de l'Alberta, Danielle Smith, critique Mark Carney qui a encouragé les Albertains à voter non aux 9 questions du référendum de lundi qui vise à donner davantage d'autonomie à la province au sein du Canada. Même si les deux dirigeants s'entendent pour le maintien de l'Alberta dans la fédération, Danielle Smith affirme que son homologue n'a pas encore compris la nécessité pour la province de mieux contrôler ses politiques d'immigration. Alice Burga apporte des précisions.
8: De passage à Calgary jeudi matin, le premier ministre du Canada, Mark Carney, a appelé les Albertains à voter non aux 9 premières questions du référendum du 19 octobre qui portent sur l'immigration et des réformes constitutionnelles. S'il partage la position fédéraliste de son homologue Daniel Smith sur la question sur le maintien de l'Alberta au sein du Canada, c'est la première fois qu'il prend position sur les autres questions. Daniel Smith fait pourtant campagne depuis des mois pour inciter les Albertains à voter oui à ces questions. Mark Carney est en Alberta pour rappeler aux électeurs l'importance d'aller aux urnes lors de ce référendum, notamment en faveur d'un Canada uni. Le premier ministre a rappelé qu'il ne faut pas compter sur les sondages et que c'est le vote des Albertains qui fera la différence.
9: Polls don't vote, people vote.
8: Avant de s'adresser aux indécis,
9: there couldn't be a worse time for this referendum.
8: Il n'y a pas pire moment pour ce référendum. Le monde est si divisé. Il faut se montrer uni, a-t-il déclaré. Mark Carney participe à des rassemblements du groupe fédéraliste canadien pour toujours à Calgary et à Edmonton. Ici Alice Burga, Radio-Canada, Edmonton.
7: Les députés du Parti québécois élus le 5 octobre sont désormais assermentés. Le chef Paul Saint-Pierre Plamondon a pris la parole suivi des membres de son nouveau caucus. Le chef péquiste a par la suite prononcé une allocution où il s'est dit fier de son équipe. Il a souligné la décision de son parti de prêter allégeance au peuple du Québec plutôt qu'au roi.
10: Dans les dernières minutes, nous avons vécu quelque chose d'historique. Pour la première fois de notre histoire, les députés qui forment le nouveau gouvernement ont prêté serment uniquement au peuple du Québec. Mais il y a 4 ans à peine, tous les députés faisaient un serment de loyauté à la couronne britannique et il n'y avait pas d'exception. Ils n'étaient pas tous amoureux de la monarchie pourtant. Plusieurs députés, en fait, étaient très mal à l'aise de prêter allégeance à un roi étranger. Certains se cachaient même.
7: Paul Saint-Pierre Plamondon formera son conseil des ministres mercredi prochain. Les députés libéraux, solidaires et conservateurs seront assermentés au cours des prochains jours. Et puis, le gouvernement fédéral maintient sa décision d'imposer de nouvelles normes dès maintenant aux barrages et centrales hydroélectriques pour mieux protéger les poissons. Radio-Canada a appris que cette réglementation pourrait coûter des milliards aux joueurs de l'industrie. Elle inclut notamment des exigences pour limiter les variations de débit des réservoirs et d'implanter des mesures de sauvetage quand un poisson est piégé. Pêche et Océan Canada estime qu'il est possible de poursuivre le développement de l'hydroélectricité tout en protégeant la faune marine. Le Bloc québécois juge pour sa part cette décision inacceptable. L'Ukraine annonce avoir repris ses frappes contre des raffineries en Russie. Kiev réplique ainsi à plusieurs attaques menées ces derniers jours par Moscou contre ses propres sites énergétiques, malgré l'annonce d'une trêve par Donald Trump. Dimanche, le président américain avait annoncé de façon unilatérale une pause sur les frappes visant des sites énergétiques, mais elle n'a jamais été confirmée par le Kremlin. Le dirigeant républicain a reproché à plusieurs reprises à l'Ukraine de viser les raffineries russes, en estimant qu'elle contribuait à l'augmentation des prix de l'énergie sur les marchés mondiaux. Sur un autre sujet, l'administration Trump poursuit la Californie en justice pour tenter de l'empêcher de comptabiliser les votes envoyés par la poste par des personnes soupçonnées de ne pas détenir la citoyenneté américaine. La poursuite fait valoir que les autorités fédérales ont soumis une liste de 20 000 noms d'électeurs potentiellement inéligibles aux responsables californiens en vue des élections de mi-mandat. La Californie a toutefois indiqué qu'elle n'avait pas l'intention de retenir leur bulletin de vote en attendant que leur statut soit vérifié. Et puis, en terminant, l'Albanie a été secouée pour une troisième journée de suite par des affrontements violents entre les manifestants et les forces de l'ordre. La police a utilisé des gaz lacrymogènes pour disperser la foule qui défilait dans les rues de la capitale Tirana. Les protesteurs réclament la démission du premier ministre Edi Rama, oui, et des mesures d'aide pour les étudiants. La grogne populaire a été déclenchée à l'origine par un projet d'hôtel de luxe lié à la fille de Donald Trump et à son gendre, mais il est devenu le symbole de la corruption présumée au sein du gouvernement, comme l'explique le politologue Ermal Asimcha.
11: Après, pratiquement, on a compris que c'était pas vraiment eux au centre de l'opération, c'était plutôt des clients du gouvernement, surtout des entreprises qui sont enregistrées en Hollande, aux Pays-Bas. Mais en Albanie, on a très vite su, en fait, qu'il y avait des intérêts des gens qui ont un rôle dans les trafics de drogue, etc. Donc, pas forcément les meilleures personnes pour investir dans ce type de projet.
7: Le premier ministre a imputé la violence des manifestants à des responsables de l'opposition. Voilà, c'était vos informations. Pour davantage de nouvelles, vous pouvez consulter le site radio-canada.ca. Passez une excellente soirée à notre antenne.

0: Et bienvenue à toutes et à tous dans notre troisième et dernière heure. Nous sommes ensemble jusqu'à 18h et encore un programme riche, oui, parce que il y a beaucoup d'actualités, congrès annuel de la CFA, le référendum qui approche. On manque pas d'idées de sujets, c'est sûr. Donc on va parler du vote de lundi en écoutant d'abord des témoignages d'immigrants qui ne pourront pas voter. Ils retiennent un petit peu leur souffle, vous l'entendrez. On s'intéressera ensuite à l'économie alors que l'inflation et la conjoncture difficile n'empêche apparemment pas les gens de dépenser, mais vous verrez qu'il y a une petite subtilité là-dessus. Par contre, on s'attend à une réduction des achats pour les fêtes de fin d'année. Et puis pour le congrès annuel de la CFA, il s'ouvre demain. On entendra Isabelle Laurin, la directrice générale de l'organisation. Voilà pour ce qui nous attend. On passe à la météo. Gabriel est de retour dans le studio. Que voyez-vous venir, Gabriel? Quel temps nous attend?
1: Oh, je vois venir une très belle soirée d'automne, une très belle soirée pour aller marcher paisiblement, prendre le temps de réfléchir, faire le point sur sa vie. Où je vais? Qu'est-ce que je veux vraiment?
0: Qu'est-ce que je vais voter lundi?
1: Oui, qu'est-ce que je vais manger pour souper aussi? Des questions existentielles comme ça. Vous aurez le temps d'y penser en contemplant cette belle température d'automne qu'on a dans plusieurs de nos régions, entre autres à Calgary. On aura un ciel dégagé, minimum 8 degrés. Pour Red Deer City,

0: dégagé, un petit peu plus froid, minimum moins 1. Pour Edmonton, on a quelques petits nuages, minimum plus 4. Bonnyville, Saint-Paul, Côte-Lake, quelques nuages, minimum moins 1. Fort McMurray, c'est également partiellement nuageux, minimum plus 1. Pour Grande Prairie et Peace River, on a quelques nuages, minimum de moins 1. Pour les Rocheuses, Banff et Jasper, des nuages, minimum de moins 1. Medicine Hat et Lethbridge, un ciel dégagé, minimum de plus 2 pour Medicine Hat et plus 5 pour Lethbridge. Yellowknife, quelques petits nuages, minimum plus 2.
1: Et quand vous aurez fini donc votre promenade bucolique ce soir, j'ai l'impression que vous pourrez continuer à sortir les jours suivants parce que les températures qui remontent,
0: ça
1: se réchauffe sérieusement, ça dépasse les 20 degrés en certains endroits là. C'est quasiment grand soleil partout. On va pas te jinxer. Là, je veux pas en dire trop. On verra ça demain. Chaque chose en son temps, chaque jour en son temps. Merci Gabriel. À plus tard. Il est 17h08. Alors c'est l'un des sujets majeurs du référendum de lundi. Environ la moitié des 10 questions y sont consacrées, c'est l'immigration. Or seuls les citoyens canadiens peuvent voter, j'en sais quelque chose puisque je suis moi-même résident permanent, donc je peux pas me rendre aux urnes ce lundi. Donc de nombreux Albertains comme moi, arrivés de l'étranger ces dernières années, ne pourront pas s'exprimer. J'en ai discuté avec Tiffany Roquette qui a recueilli plusieurs témoignages en se demandant d'abord si ce référendum les intéressait.
2: Oui, bon, il faut bien savoir que, puisque je leur ai parlé, c'est quand même des gens qui sont déjà intéressés à la base, donc il y a peut-être un petit effet de biais, mais en même temps, il y a un de ces immigrants résidents permanents qui me disait, il y a tellement de panneaux, de pancartes partout, de pamphlets, que bah, de toute façon, c'est difficile de pas s'y intéresser. Mais ils sont intéressés aussi parce que oui, ils ne peuvent pas y voter, mais ils comprennent bien que les résultats de ce référendum pourraient avoir un impact sur leur vie de tous les jours. Je vous laisse entendre Emmanuel Gulet-Kiambi, qui est en Alberta depuis 9 mois seulement. Il est venu depuis le Cameroun, mais on entend d'abord Hervé Talan-Défaut, qui est ici depuis 2 ans.
3: J'ai décidé de venir au Canada et j'ai choisi la province de l'Alberta. C'est pour apporter ma pierre à l'édifice. Et apporter sa pierre à l'édifice, ce n'est pas seulement travailler, payer les impôts. C'est aussi, lorsqu'il y a des questions comme celle-ci, lorsqu'il y a des élections, savoir que j'ai participé au choix de mes dirigeants, que j'ai participé, que j'ai donné au moins ma voix pour une question qui a été posée.
4: En tant que membre d'une communauté, qui participe dans cette communauté, qu'on le veuille ou pas, politiquement parlant, nous sommes impactés par les choix que ces personnes-là font. Qu'on le veuille ou pas, de près ou de loin, ça a un impact sur nous, que ce soit directement ou indirectement.
1: Alors, on va rentrer dans le détail des questions, Tiffany, avec la fameuse numéro 10. Pour commencer, qu'est-ce que ces immigrés pensent de la séparation ?
2: Bien, en discutant avec eux, on comprend bien que le parcours d'immigration commence pas avec le choix d'une province. Il commence avec le choix d'un pays, le Canada, et la province vient après de manière secondaire selon plusieurs facteurs. Et donc, le fait que l'Alberta veuille se séparer du Canada, ben, c'est sûr que ça leur fait se poser des questions. J'ai parlé avec David Chwenkam, qui a choisi l'Alberta avec toute sa famille parce qu'il voulait l'immersion en anglais. Ses enfants allaient déjà à l'école en anglais au Cameroun. Mais ça n'empêche pas que c'est pour le Canada qu'il est venu en premier.
5: Quand je quittais mon pays pour ici, je savais pas que je venais en Alberta. Je venais au Canada, bien évidemment. Donc, c'est une question qui m'interpelle.
2: Les discussions sur la séparation lui font pas regretter son choix de venir en Alberta, mais c'est sûr, il me disait aussi qu'il était rassuré quand il voyait les pancartes de ses voisins qui étaient plutôt pour l'unité canadienne. Il y a aussi de l'inquiétude, des interrogations, mais aussi de l'inquiétude sur est-ce que ça pourrait avoir un effet boule de neige au Canada? C'est ce que me disait Hervé Talan-Défaut.
3: On devrait être encore plus solidaire dans l'harmonisation de certains aspects au niveau du fédéral avec les provinces. Mais commencer à avoir des détachements, c'est pas bon pour la suite. Aujourd'hui, c'est l'Alberta qui pose ça au référendum. Demain, ça peut donner des idées à d'autres provinces. Et que va devenir le Canada avec ses origines, son histoire, sa constitution?
2: Les 3 résidents permanents à qui j'ai parlé étaient plutôt pour un Canada uni, donc une Alberta forte dans un Canada uni, si on reprend les propos de Daniel Smith. Et beaucoup d'interrogations, j'ai parlé avec Emmanuel Gulet-Tiambi qui se posait beaucoup de questions sur, il y a des traités qui ont été signés, notamment avec des communautés autochtones, comment tout ça

0: sincère dans cette discussion de la séparation, donc beaucoup d'intérêt, mais aussi beaucoup d'inquiétude sur les suites, là, parce qu'ils sont venus pour le Canada, pas forcément juste pour l'Alberta.
1: Alors sur ces fameuses 10 questions, il y en a près de la moitié quand même qui concernent l'immigration uniquement. J'imagine que ces questions-là spécifiquement, ça entraîne beaucoup de discussions également, Tiffany.
0: Oui, même s'ils sont résidents permanents, donc normalement, selon ce qu'a dit le gouvernement provincial, ils ne seraient pas concernés s'il y avait des changements, notamment sur le faire payer l'accès aux soins de santé ou des délais dans ces accès aux services publics. Mais bien sûr, c'est quand on rentre dans les détails là qu'on sait ça. Les discussions en général sur ces questions d'immigration sont plus sur les politiques migratoires. Alors c'est sûr qu'ils ont des opinions aussi, qu'ils ont des inquiétudes. Voici là-dessus Emmanuel Gullit-Yombi.
2: Du point de vue des immigrants, c'est vrai que cela peut créer chez les immigrants, les nouveaux arrivants, de l'anxiété. Parce que je pense que le débat ne devrait pas être sur la valeur des immigrants, mais alors sur la capacité collective à mettre en place les moyens pour accueillir les nouveaux arrivants. Parce qu'il y a trois choses à retenir. Le nombre de personnes qui entrent, la capacité à les accueillir et maintenant qu'est-ce qu'ils apportent sur le long terme. Je pense que c'est de cette manière qu'on doit pouvoir voir ce côté au lieu de faire de l'immigrant un bouc émissaire.
0: Mais Emmanuel disait aussi que quand en vient la question des frais, par exemple, c'est pas forcément une barrière si haute que ça de devoir payer pour l'éducation ou les soins de santé parce que immigrer est en soi un processus très coûteux. Donc il faudrait voir combien on rajoute là-dessus aussi, mais ça peut ne pas être autant une barrière que ce qu'on pense. Et David Twenkham me disait aussi, lui, il pense que ces questions-là sont légitimes à poser, en tout cas, si ce n'est à avoir ces solutions-là, parce que lui-même constate depuis 2 ans qu'il est là en Alberta qu'il y a une certaine pression sur les services publics. Il constate que les temps d'attente aux urgences sont de plus en plus élevés, que les jeunes, oui, ont des difficultés à trouver de l'emploi, donc il trouve que ça légitime que les questions soient posées. Ça n'empêche pas qu'il y a quand même beaucoup d'anxiété au sein de la communauté immigrante. C'est ce que me disaient notamment deux associations qui aident les immigrants. Ils reçoivent beaucoup de questions par rapport à ce référendum, quelles conséquences ça pourrait avoir, quelles vont être les suites. Voici là-dessus Marco Luciano, qui est le directeur de Migrante Alberta.
3: It should not be together because it becomes a basis for separation. No? These migrants who are stealing our jobs.
0: Donc Marco Luciano qui aurait aimé que les questions sur l'immigration soient séparées de la question sur la séparation parce que ça rend trop facile les amalgames entre est-ce que la situation en Alberta est pas bonne à cause de l'immigration et donc créer un peu un effet de bouc émissaire.
1: Et comment ces gens-là envisagent l'après-référendum maintenant?
0: Marco Luciano me disait que lui est inquiet parce qu'il a vécu le référendum au Québec, donc c'est son expérience à bien noter, et il avait noté à l'époque, avec la victoire du non, qu'il avait trouvé qu'il y avait un peu plus de xénophobie et de racisme en disant que c'était la faute des immigrants si le non avait gagné au référendum. Donc il s'inquiète que ça soit un peu la même chose en Alberta là, si l'Alberta décide de choisir de rester au sein du Canada. Par contre, l'organisme Bow Valley Immigration Partnership me disait que oui, ils ont reçu beaucoup de demandes, mais ça a été aussi l'occasion de créer des réunions avec le conseil municipal de Canmore et celui de Banff pour créer un dialogue plus direct entre les communautés immigrantes, les employeurs aussi de ces immigrants et les décideurs locaux, qu'il y a des ponts qui se sont créés avec ça et qu'ils ont senti une vraie demande d'avoir un peu plus d'inclusion de ces communautés immigrantes au niveau des gouvernements locaux, en tout cas dans l'écoute de ces immigrants. Donc c'est peut-être une des choses que ce référendum aura permis, là, c'est de donner un peu plus de voix peut-être à ces immigrants-là.
1: Voilà, donc des témoignages recueillis par notre consoeur Tiffany Roquette, qui est basée à Calgary. Elle a écrit d'ailleurs un texte sur notre site Radio-Canada Alberta à ce propos. Ça s'appelle « Des immigrants en Alberta inquiets face au référendum ». Allez le lire donc pour avoir plus de détails. Et les immigrants qui n'ont pas la nationalité canadienne, n'hésitez pas à nous envoyer vos témoignages.

0: votre ressenti face à ce référendum par texto, par SMS au 780 468 77 11. Il est 17h18.
1: Du bureau à la maison, c'est La Croisée qui vous accompagne en fin de journée.
0: On retrouve Carl Rétino-Paraselli, notre confrère journaliste économique au magazine L'Actualité. Carl, qui s'intéresse aujourd'hui à notre manière de dépenser dans un contexte économique, il faut le dire, assez difficile.
2: Oui, vous savez ce qu'on vit ces jours-ci, hein, guerre en Iran, les prix du pétrole qui sont élevés, les droits de douane de M. Trump, les contre-tarifs, et la liste est longue comme ça. Avec des conséquences très concrètes sur notre économie au Canada, la croissance économique qui est faible depuis plusieurs trimestres ici au pays, l'inflation aussi qui demeure à un niveau relativement élevé. On est à 3 % en août et ça semble pas vouloir baisser drastiquement là à mesure que les mois passent. D'ailleurs, je voyais une étude de Desjardins cette semaine qui disait que si on prend l'augmentation du prix des biens et services au Canada, ça devrait se traduire cette année et l'an prochain par une facture supplémentaire d'environ 2 000 $ en moyenne pour les ménages canadiens. Donc, si vous trouvez que le coût de la vie est plus élevé, là, c'est pas une illusion, loin de là, ça coûte beaucoup plus cher. Alors, oui, le coût de la vie est élevé, bien sûr. Oui, ça brasse sur la planète, au Canada aussi. Et pourtant, Sébastien, pourtant, on continue de dépenser. En fait, quand on regarde les derniers trimestres au Canada, les dépenses de consommation, donc ce qu'on achète dans les magasins, à l'épicerie, au restaurant et tout ça, donc les dépenses de consommation, c'est un des principaux moteurs de la croissance économique au pays, selon Desjardins. Et si c'était pas de ça, de ces dépenses de consommation relativement fortes, on aurait sûrement basculé en récession, ou en tout cas, on aurait eu un portrait économique pas mal moins reluisant au Canada qu'on ce qu'on a eu au cours des derniers mois. On n'aurait peut-être pas sorti la tête de l'eau aussi clairement. Alors, ça peut sembler contradictoire, mais oui, on dépense malgré des temps qui sont plus difficiles.
0: Comment on explique ce phénomène-là qui peut effectivement sembler contradictoire? Pourquoi les gens dépensent même si les temps sont durs?
2: Ben, une bonne partie de la réponse, c'est que tout le monde dépense pas autant puis de la même façon. Hein. Ce qu'il faut dire d'abord, c'est que le choc des prix, si on veut, c'est pas encaissé de la même façon par tous les ménages. À la fois parce que le budget est pas le même. Bien sûr, il y a des gens qui ont plein d'argent puis d'autres malheureusement pas beaucoup. Mais aussi, et ça c'est important de le rappeler, parce que la part des dépenses consacrées aux besoins essentiels est pas la même non plus pour tout le monde. L'exemple classique de ça, Sébastien, c'est par exemple l'épicerie. On dit souvent qu'une personne plus pauvre va dépenser une plus grosse portion de son budget pour faire l'épicerie qu'une personne plus riche qui a un plus gros budget, oui, mais aussi une marge de manœuvre financière et donc qui est pas impactée de la même façon par une inflation alimentaire qui frôle les 30 % sur plusieurs années. Ça fait pas aussi mal au budget, si on veut. Et donc, le résultat de ça, c'est que les ménages à plus faible revenu, ces jours-ci, ce qu'ils font, c'est qu'ils puisent dans leur épargne accumulée. On avait un coussin financier, ben là, on gruge ce coussin-là graduellement. On arrive plus difficilement à mettre de l'argent de côté. Alors qu'à l'inverse, quand on prend les 20 % les plus riches au Canada, ces gens-là, ils continuent d'épargner, mais pas juste ça, leur épargne grossit et leur patrimoine grossit aussi. Parce que il y a eu des bons rendements en bourse au cours des derniers mois, même s'il y a eu des soubresauts, c'est à la hausse quand même. Et donc, la richesse, si on veut, de ces gens-là continue de grossir. Donc bref, à la question pourquoi on continue de dépenser au Canada malgré tout, malgré le contexte économique qui est pas facile, ben la réponse c'est que les dépenses des plus riches, donc de ceux et celles qui s'en sortent très bien, ça camoufle le ralentissement des dépenses des ménages qui sont moins aisés. Et ça se voit de plein de façons. Vous en avez peut-être des exemples dans votre quotidien. Moi, ce qui me frappe, c'est les voyages. Je voyage pas très souvent. Mais quand je vais à l'aéroport, ça me frappe de voir à quel point les aéroports sont pleins. Le trafic aérien au Canada augmente continuellement avec les années. Pourtant, les billets d'avion, leur coût a beaucoup augmenté avec le prix du carburant et tout ça. Donc, vous voyez, il y a des choses dont le prix a beaucoup, beaucoup, beaucoup monté. Et pourtant, il y a de la demande pour ça. Pourquoi? Parce qu'il y a des gens qui sont prêts à payer malgré tout.
0: Bon, en tout cas, merci Carl, avec vos chiffres de l'inflation que vous m'avez donné là, ça me fait un bel argument pour négocier ma prochaine augmentation avec la direction. mais alors, il y a quand même des changements, des choses qui pourraient peut-être baisser, qui devraient même baisser, notamment, notoirement, la période des fêtes, là, où on est censé, on dépense plus traditionnellement, là, ça devrait peut-être être l'inverse pour cette année.
2: Oui, c'est ça. En fait, le budget est existant encore. Là. Il y a des cadeaux qui vont se donner à Noël quand même, mais le budget des fêtes risque de diminuer. C'est selon des rapports qui sortent. Là. C'est la saison, en fait, des...

0: des rapports sur les dépenses prévues entourant Noël et le jour de l'an. Il y avait PwC la semaine dernière. Cette semaine, c'est Deloitte qui publie son rapport annuel avec des conclusions assez similaires. C'est-à-dire qu'on prévoit une diminution du budget des fêtes cette année. En fait, on dit que les Canadiens prévoient dépenser en moyenne 1 305 $ cette année. Si on inclut, oui, les cadeaux, mais aussi les repas, la dinde et tout ça, les sorties. Ça, c'est environ 215 $ de moins que l'an dernier. Donc, une légère diminution. Mais surtout, c'est le plus petit budget observé depuis que Deloitte fait son sondage annuel en 2019. Donc, il y a comme un creux historique, si on veut, en termes de budget des fêtes au Canada, selon Deloitte. Pourquoi on dépense moins ou pourquoi on prévoit dépenser moins? Surtout à cause de l'inflation, du coût de la vie, donc du contexte économique ambiant dont on parlait il y a un instant. Mais encore là, c'est intéressant, Sébastien, de voir dans les données plus précises, c'est qui ces gens-là qui vont dépenser moins? Dans le sondage, ce qu'on lit, c'est qu'il y a 30% des répondants à peu près qui disent qu'ils vont réduire leurs dépenses, ce qui veut dire qu'il y en a 70% qui vont dépenser autant ou même plus. Alors, qui sont ces gens-là? Ben, sans doute les mêmes qui répondent que leur situation financière s'est détériorée cette année par rapport à l'an dernier. Alors, voyez, c'est une autre preuve que c'est les personnes qui en arrachent qui comptent dépenser moins, pendant que les autres, ceux et celles qui ont une situation financière qui est plutôt bonne, qui est même meilleure qu'avant, ont l'intention de dépenser autant, sinon plus. Alors, bref, c'est pour vous dire que les inégalités économiques, malheureusement, ça risque d'être bien visible sous le sapin, notamment cette année.
1: Carl, j'ai une petite question bonus pour vous, une question à 100 $ d'ailleurs pour vous, ça vous aidera à acheter des cadeaux de Noël à la fin de l'année. Vous parlez voilà de ce contexte inflationniste qui est quand même très très pressant. Quel regard vous avez sur les mesures fédérales pour lutter contre l'inflation? On parle de ça depuis des années maintenant. Alors, c'est une question un peu compliquée, évidemment. Il faudra examiner mesure par mesure. Mais vous, en tant qu'expert, à première vue, là, comment vous jugez les efforts fédéraux pour lutter contre la hausse des prix?
0: Vous pensez à quelles mesures particulièrement?
1: Ben, tout ce qui est les incitatifs, notamment pour faire baisser les prix ou augmenter le pouvoir d'achat, ce genre de choses. Je sais pas s'il y a un commentaire, une impression qui vous vient à l'esprit.
0: Ouais, ben en fait, ce que je vois dans les données plus macro sur le revenu, sur le patrimoine, c'est que oui, des mesures à la pièce, ça peut aider. Oui, des allègements fiscaux, ça peut aider. Mais le problème, c'est que le patrimoine, donc l'enrichissement que les gens ont accumulé au fil des ans et l'enrichissement même qui se passe d'une génération à une autre, c'est ça qui prime ces jours-ci. Donc, ce qui est intéressant de remarquer, c'est que parfois, même si le revenu augmente, donc le salaire qu'on obtient, le fait qu'il y a un écart de richesse à la base qui est grand et grandissant, ça fait en sorte qu'on peut pas vraiment rattraper l'écart entre les plus riches et les plus pauvres. Alors, vous comprenez ce que je veux dire? Ça fait en sorte que les inégalités, même si on met en place des mesures pour essayer de lutter contre ça, il y a une limite à ce qu'on peut accomplir avec des politiques publiques. Malheureusement, il y a des tendances qu'on peut pas changer, des tendances à plus long terme.
1: Carl Rétineau-Paraselli, notre confrère journaliste économique au magazine L'Actualité. Il est à 17h26. On en a écouté un extrait un peu plus tôt à l'émission. On va pas bouder notre plaisir, on va l'écouter en entier. Le groupe Le Fuzz, groupe franco-albertain d'Edmonton, et son titre Bella, qui vient de son album formidable sorti il y a quelques jours.

0: Voilà, c'était le groupe Le Fuzz, groupe franco-albertain, donc d'Edmonton, qui nous chantait son titre Bella, tiré de son dernier album sorti il y a quelques jours à peine. Allez, dans une minute maintenant, on a le Radio-Journal. J'ai le temps d'ailleurs de vous faire quelques rappels. Demain, vendredi, 17h35, on sera en direct pour notre séquence Ça fait jaser. On discute entre membres de l'émission et des auditeurs d'un thème d'actualité. Cette semaine, on va vous parler de votre francophonie dans 100 ans, puisque vous le savez, la CFA célèbre son centenaire ce vendredi et ce samedi lors de son grand congrès annuel dans la capitale albertaine. On va rajouter un siècle de plus en 2126. Qu'est-ce que vous souhaitez pour votre francophonie? À quoi ressemblera la communauté? Quels seront les défis? C'est une image, évidemment, 2126, c'est pour vous parler de l'avenir, dans le futur. Donc si vous voulez participer, en tout cas nous envoyer des messages par SMS qu'on pourra lire pendant notre discussion, c'est un seul numéro, 780-468-7711. J'ai le temps aussi de vous parler du référendum. Est-ce que vous étiez au courant que le 19 octobre, il y a un vote? Bon, bah, maintenant vous l'êtes. On a sur notre site internet une bulle de discussion dédiée au référendum, au vote. Quand vous arrivez sur la page principale de Radio-Canada Alberta, vous descendez un petit peu, vous trouvez un bandeau marqué référendum en Alberta. Posez vos questions à nos experts. Donc si vous avez des interrogations sur les enjeux autour du vote, vous pouvez les soumettre dès maintenant à cet endroit et nos experts tenteront d'y répondre tout au long de la semaine ou de ce qu'il en reste. Et puis en direct le 19 octobre dès 20h heure des Rocheuses pendant notre émission spéciale qui sera diffusée sur ICI RDI, ICI Télé, ICI Tout.TV, ICI Première et enfin YouTube. 17h30 donc, on retrouve Charles Delisle pour le Radio Journal, le dernier de la journée. Bonjour Charles.
1: Bonjour Sébastien.
0: Alors un accident impliquant deux autobus de la ville de Calgary a eu lieu dans le nord-est de la ville cet après-midi.
1: Sébastien, le service de police indique qu'au moins trois personnes sont décédées à la suite de cet incident et notre collègue Félix Gagné a plus de détails.
2: Le service d'incendie de Calgary a notifié en début d'après-midi qu'un autobus de la ville était en feu près de la station de train léger de Saddletown, dans le nord-est de Calgary. Le service de police de Calgary confirme qu'au moins 10 personnes ont été blessées à la suite de cet incident. La directrice du service de transport en commun de Calgary, Sharon Fleming, a affirmé que deux autobus étaient entrés en collision. Elle a indiqué qu'ils enquêteront dès que possible pour déterminer les mesures de sécurité qui auraient pu être prises pour éviter l'accident. Le service de police de Calgary enquête sur l'incident pour déterminer la cause. Ici Félix Gagné, Radio-Canada, Calgary.
0: Et à propos de ce sujet, on a un texte internet sur notre site Radio-Canada Alberta qui vous informe donc sur cet accident. C'est alimenté donc au fil des heures selon les informations qui arrivent. Allez le consulter pour avoir plus de détails. L'ancien directeur d'élections Alberta dit avoir effectivement perdu son droit de voter au référendum albertain et il met en cause son successeur.
1: Glenn Ressler, il explique avoir demandé une trousse de vote par correspondance qu'il n'a reçue que la semaine dernière. Post-Canada assure pouvoir livrer les trousses retournées au plus tard demain à 17h. Glenn Ressler affirme qu'en tentant de déposer sa trousse à un bureau de vote à Edmonton, il lui a été dit qu'il ne pouvait le faire que par la poste. Il a cependant été encouragé à voter par anticipation, mais c'est une option qu'il ne pouvait prendre car il quittait la ville, a-t-il dit.
0: Le premier ministre Mark Carney est à Calgary aujourd'hui.
1: À quatre jours de ce référendum en Alberta, Mark Carney se prononce contre les 9 questions défendues par le gouvernement provincial. De passage aujourd'hui, il souhaite aussi rappeler de voter pour le maintien de l'Alberta dans la fédération. Les détails avec Alice Purga.
3: De passage à Calgary jeudi matin, le premier ministre du Canada, Mark Carney,

0: Barnet a appelé les Albertains à voter non aux 9 premières questions du référendum du 19 octobre qui porte sur l'immigration et des réformes constitutionnelles. S'il partage la position fédéraliste de son homologue Daniel Smith sur la question sur le maintien de l'Alberta au sein du Canada, c'est la première fois qu'il prend position sur les autres questions. Daniel Smith fait pourtant campagne depuis des mois pour inciter les Albertains à voter oui à ces questions. Mark Carney est en Alberta pour rappeler aux électeurs l'importance d'aller aux urnes lors de ce référendum, notamment en faveur d'un Canada uni. Le Premier ministre a rappelé qu'il ne faut pas compter sur les sondages et que c'est le vote des Albertains qui fera la différence.
1: Polls don't vote, people vote.
0: Avant de s'adresser aux indécis, il n'y a pas pire moment pour ce référendum. Le monde est si divisé. Il faut se montrer uni, a-t-il déclaré. Mark Carney participe à des rassemblements du groupe fédéraliste canadien pour toujours à Calgary et à Edmonton. Ici Alice Burger, Radio-Canada, Edmonton.
2: Et là aussi, je vous renvoie à un texte sur notre site Radio-Canada Alberta pour avoir un compte-rendu de cette visite du Premier ministre. Charles, la plus haute distinction de l'Alberta, l'Ordre d'Excellence, a maintenant 8 nouveaux membres.
3: Parmi eux, Sébastien, des gens qui ont façonné la province à leur façon. Jean-Emmanuel Fortier nous en présente quelques-uns.
4: Parmi les 8 nouveaux membres de l'Ordre, il y a un juriste de renom qui a passé de nombreuses années à la tête de la faculté de droit de l'Université de Calgary. Maître Ian Holloway est l'ancien doyen de la faculté. C'est la personne qui a été à ce poste le plus longtemps dans l'histoire de l'institution. En plus d'avoir présidé sur l'enseignement de nombreux jeunes avocats, il a notamment contribué à l'établissement du programme de certification du Common Law en français, où il avait travaillé avec Caroline Magnan, qui est maintenant juge. Ancien militaire dans les marines royales australiennes et canadiennes, Maître Holloway a la rare distinction d'avoir reçu 2 titres de conseiller du roi et est membre de 3 barreaux. Autre nomination à l'Ordre d'Excellence, le cofondateur de WestJet, Clive Bedeau, et l'entrepreneur Ron Truffaut, qui a contribué au succès du géant d'ingénierie Stantec. L'Ordre souligne également les contributions exceptionnelles de Paul Winnick. Il a été le commandant de l'armée canadienne, vice-chef d'état-major de la Défense et haut fonctionnaire albertain. C'est l'Albertain qui aura occupé le poste le plus élevé de l'histoire militaire canadienne. Il a été nommé sous-ministre du Conseil exécutif de l'Alberta, essentiellement le numéro 1 de la fonction publique en Alberta, et maintenant il est le directeur général de l'APEGA, l'Ordre des ingénieurs en Alberta. Il y a maintenant 237 membres de l'Ordre d'Excellence. Ici Jean-Emmanuel Fortier, Radio-Canada, Edmonton.
2: Et Jean-Emmanuel qui était avec nous en direct à l'émission, c'était quelques minutes avant la remise de ces 10 distinctions aux alentours de 15h45. Vous pouvez réécouter ce segment sur notre plateforme audio. Puis enfin, Charles, Edmonton étudie la création d'un tribunal communautaire pour traiter les infractions au règlement sur l'espace public.
3: C'est parce qu'on parle ici de la mendicité, le vagabondage et la consommation de drogue. Le projet sera présenté lundi à la Commission des services communautaires et publics de la ville d'Edmonton. Un rapport en évalue les coûts, les avantages et la faisabilité. Actuellement, Sébastien, les contrevenants peuvent contester leur amende devant un tribunal spécial, la payer, faire la prison ou accomplir un travail d'intérêt général pour la communauté.
2: Merci beaucoup Charles, je vous garde au chaud autour de la table, près du feu de cheminée. Gabriel vient d'entrer dans le studio après une petite sortie bucolique en forêt.
5: Dans la mousse comme ça, il y en a souvent là, plein de variétés hein, dans ces milieux-là.
6: Il y a du pied de mouton juste là. Celui-là, le pied de mouton ou l'hydne sinueux, c'est un bon comestible. On voit bien les petits aiguillons.
7: Est-ce que ça vous donne envie de partir pour une petite balade en forêt pour cueillir des champignons, ça?
2: Pourquoi pas? Oui. Finissez l'émission sans moi,
7: Allez. Prenez votre panier. Et oui, c'est un extrait de l'émission L'épicerie qu'on écoutait. Puis on vous parle de champignons parce que c'est, semble-t-il, la journée internationale des champignons.
2: Okay. Il y a des journées internationales pour tout.
7: Il y a des journées internationales pour tout. Magnifique. Mais vous savez, on a Charles Delisle qui est notre pupitre aujourd'hui. On sait, un fin gourmet. Oh, alors je me demandais, on sait que vous adorez les sardines. Est-ce que vous aimez autant les champignons?
3: Oui.
7: Oui.
3: Ils sont juste un peu plus chers que les sardines, les champignons.
7: C'est vrai. C'est vrai.
2: Et bien alors, Charles est fan de sardines portugaises. Est-ce qu'il aime particulièrement les champignons portugais,
3: c'est lesquels les champignons portugais? Moi, j'aime bien les enoki, shiitake, j'imagine c'est un peu plus japonais, ces types de champignons-là. Portobello aussi, c'est des bons champignons.
2: Vous voyez nos expressions sur les visages de Gabriel et moi-même, là, vous êtes en train de...
7: Vous en savez plus que nous, je pense. On comptait sur vous pour faire la chronique champignons.
3: Okay. Donc, les enoki sont longs et blancs. Et ils viennent en petite...
7: Mince.
3: Très mince. Et je connais bien ceux-là parce que je travaillais dans un resto que...

0: Nos auditeurs qui vivent dans le quartier Ritchie connaissent peut-être, là. Le restaurant appelé Bira, ils mettaient ça dans une pâte qui était combinée avec la bière. Ils les faisaient frire. Ça fondait dans la bouche. Je rêve encore à ces champignons. C'était tellement bon. Sinon, il y a aussi ceux qu'on met dans des pâtes. J'oublie exactement le nom, mais ça a l'air un peu plus comme des cocottes, ceux-là. Je peux essayer
1: de trouver. Des cocottes?
0: Ouais, ben, je dis cocotte, juste la forme un peu comme des cocottes. J'oublie exactement le nom. Sinon, les portables. Bello, ça fonctionne bien. Shiitake aussi, c'est quand même un peu plus grand. On peut les couper, les faire mariner. Il faut pas oublier aussi les chanterelles. Ça va bien avec les pâtes.
1: Elle est magnifique. On le lance sur la bouffe et il nous fait une thèse. C'est formidable. Fin connaisseur.
0: Mettez-moi à l'épicerie. Mettez-moi sur Ricardo.
2: Mais c'est incroyable. On peut pas servir des champignons à tout le monde. J'ai l'impression que les gens ont des opinions très polarisées par rapport aux champignons.
0: C'est quand même une
2: question. Soit on adore, soit on déteste.
1: Est-ce qu'on fait un référendum auprès de nos auditeurs?
2: Référendum sur les champignons. Pour ou contre?
0: Pour ou contre. Et si vous êtes contre, pourquoi? J'aimerais savoir un peu plus. Je comprends la texture, mais le goût est tellement intéressant, je trouve.
1: Ouais.
2: Ben, je suis d'accord avec vous.
1: Ouais. Moi, les champignons, ça me rappelle mes souvenirs d'enfance.
2: Ah oui?
1: Oui, quand mon papa me réveillait à 6 heures pour aller marcher dans la forêt et ramasser des cèpes.
0: Wow.
1: Des cèpes, c'était le type de champignons qui était près de chez moi. Très, très friand en France. Là, il y en a.
0: Okay.
1: C'est très, très apprécié en France, de les cèpes. C'est très, très bon. Fallait se lever très tôt. J'étais enfant, j'aimais pas trop ça. On trouvait aussi pas mal de balles de pistolet, parce qu'il y avait eu des combats de la Seconde Guerre mondiale dans la forêt à côté de chez moi.
0: Champignons et...
1: J'avoue que ça m'intéressait plus de trouver les balles que les restes de combat que des champignons eux-mêmes. Mais c'est mes petits souvenirs à moi. Gabriel, les champignons font-ils partie de votre vie et peut-être de votre régime alimentaire?
2: Eh bien, moi, oui. Mes enfants, beaucoup moins. Hein. Amener des enfants à manger des champignons,
0: je ne sais pas si vous avez eu des succès.
2: Il faut les couper tout petits. Oui, ben non, mais c'est... Je sais pas. C'est peut-être un goût qui se développe. Moi, je les adore. J'en mangerai tous les jours. Mes enfants, voilà, je continue de travailler sur ce projet-là. Peut-être les amener pour cueillir les champignons.
1: Ben, ça vous est déjà arrivé, là, je sais pas. Moi, je parlais de mon souvenir personnel, là. Non, je chante jamais. Hein.
0: Non, je n'ai. J'aimerais ça explorer la rivière de la vallée ici à Edmonton, voir s'il y en a peut-être des comestibles. Mais il faut vraiment faire nos recherches.
1: Ouais, faut vraiment faire attention.
2: Sinon, faut pas s'essayer.
0: On pourrait se perdre pour des jours.
1: Ouais. Moi, je me souviens. Bon, moi, encore une fois, mon papa qui adorait sortir ramasser les champignons, il en ramassait toutes sortes. Il s'y connaissait, mais c'était pas un expert là. Il faut vraiment se méfier parce qu'il y en a qui sont quasiment mortels, même carrément mortels. Et ça nous est arrivé d'aller une ou deux fois chez genre des experts. Donc mycologues, les spécialistes de champignons locales, là, des gens qui avaient écrit des livres là pour voir est-ce que celui-là ça se mange, ça se mange pas, et il y a des fois on a frôlé l'intoxication alimentaire.
0: Wow.
1: C'est heureusement qu'on s'était renseigné là.
0: Oui, il faut bien.
1: Gabriel, est-ce que vous avez déjà sorti chercher du champignon
2: en
1: nature?
2: Mais si vous avez des bonnes suggestions, si vous faites des visites guidées de forêt pour aider à trouver des champignons, je serais intéressée.
1: Ouais, les coins champignons, on appelle ça chez moi. Donc les auditeurs, n'hésitez pas à nous conseiller en Alberta où est-ce qu'on trouve des bons champignons comestibles. Peut-être pas les champignons japonais de Charles, ce genre de choses, mais en tout cas ceux qui sont bons à mettre dans la poêle et peut-être même à faire manger aux enfants, à voir, ce serait miraculeux. Envoyez-nous vos bons endroits, vos bons trucs et astuces par SMS au 780-468-7711. Charles, un grand merci à vous.
0: Merci à
1: d'avoir participé. Est-ce que demain on aura l'honneur de vous avoir?
0: Je vais être là demain.
1: Oh, c'est magnifique. J'adore quand vous me répondez ça.
0: Bonne soirée.
1: Charles, Gaëtan nous a rejoint, notre cher recherchiste qui cherche donc toujours et encore.
0: Bien sûr.
1: Est-ce qu'on a eu du succès pour l'émission de demain, Gaëtan?
3: Sébastien, on a eu pas beaucoup de succès, franchement.
1: Il a arrêté sa phrase au milieu, il y a eu un suspense.
3: Ah, bien sûr.
1: Mais
3: vous savez, notre détermination à la croisée, on lâche rien.
1: Bah, la vôtre, surtout.
3: Bien sûr, hein. Bah, du coup, on a quand même une entrevue, ce sera avec monsieur Jacques Tremblay, qui est copropriétaire de la distillerie, Bridgeland, du côté de Calgary. Avec lui, on parlera, du fait qu'il y a beaucoup, de vins et de liqueurs, plutôt, je vais dire, de spiritueux, canadiens, qui ont beaucoup de succès maintenant avec, la guerre tarifaire avec nos voisins du Sud. Du coup, il nous parlera un peu de ça. Mais sinon, aussi à côté de ça, j'ai lancé pas mal de sujets. On voulait finir la semaine en beauté avec de belles figures politiques albertaines que je vais pas citer ici. Hein. Ouais. J'ai eu des refus catégoriques.
1: Ah, on a mis la barre haute.
3: Oui, on a mis la barre haute, mais bon,
1: faut tenter.
3: Faut tenter.

0: En tout cas, j'aimerais rassurer nos auditeurs au TNO et ici en Alberta qu'ils auront un show de qualité demain, comme d'habitude à la Croisée.
1: Et d'ailleurs, à 17h35, il y aura toujours notre séquence hebdomadaire maintenant. C'est devenu habituel, ça fait jaser. On discute en direct entre membres de l'équipe et des auditeurs. On va parler de votre francophonie dans 100 ans, puisqu'on rebondit sur le congrès annuel de la CFA qui fête donc son premier siècle, son centenaire, demain et samedi. Donc on en débattra avec les auditeurs. Gaëtan, que dire? Merci beaucoup. Persévérons, croisons les doigts, continue à vivre d'espoir.
0: Merci beaucoup.
1: Bonne soirée.
0: Bonne soirée.
1: Il est 17h43. Petit tour côté météo, le dernier de la journée. Mais j'ai envie de vous donner les températures demain quand même, parce que ça me fait plaisir. On est à 20 degrés en moyenne pour Edmonton et Calgary, avec un beau soleil. On dépasse même les 20 degrés hein, pour Lethbridge, Medicine Hat, Red Deer. On est à 21 avec chaque fois un splendide soleil, une belle lumière. Cold Lake, Lac Labiche, Jasper, Grande Prairie, Fort McMurray aussi. On est au-dessus des 15 degrés, entre 15 et 20 à chaque fois. Il n'y a quasi pas un nuage. Un ciel pur, bleu, on l'espère. Yellowknife, un tout petit peu plus fraîche demain, à 8 degrés avec quelques nuages. Enfin, alternance soleil et nuages. Donc ce sera quand même une journée très très acceptable et très agréable dans la capitale des TNO. Donc bah, profitons-en l'été, je vais pas dire l'été, mais les belles températures qui font de la résistance avant que l'hiver ne s'installe réellement. Il est 17h44.

0: 100 ans d'histoire, 2 jours de célébration et près de 450 participants attendus. L'Association canadienne française de l'Alberta voit grand pour son congrès du centenaire qui se tiendra demain et samedi les 16 et 17 octobre à Edmonton. Entre l'année de la francophonie et les incertitudes entourant le référendum albertain, l'événement sera aussi l'occasion de se tourner vers l'avenir. La journaliste Bien Belmar s'est entretenue avec Isabelle Laurin, la directrice générale de l'organisation.
1: Et on travaille évidemment sur le grand congrès du centenaire, donc c'est l'activité qui mobilise complètement l'équipe là, depuis plusieurs semaines déjà. On s'apprête à accueillir près de 450 personnes qui vont venir discuter, célébrer la francophonie avec nous, donc on est bien excités par ça. Mais on est une toute petite équipe, on est en 12 et 15 employés. On travaille là-dessus depuis l'été, donc on a commencé là à planifier les ateliers de discussion, conférenciers invités. On aura également une foire d'exposants, donc l'Expo FRAB qui sera ouverte à l'ensemble du grand public. Donc, pas besoin d'être inscrit au congrès pour venir découvrir l'Expo FRAB. Donc, c'est beaucoup de travail là, de mobilisation des acteurs, de nous assurer de faire une place pour tout le monde, de définir nos panels, d'interpeller des gens pour participer. Donc, il y a énormément de préparation en arrière. On aura 3 panels, donc c'est vraiment, souvent on en avait 1 ou 2. Là, on en a 3. On voulait vraiment donner une place à différentes voix dans la francophonie albertaine. Donc, on aura un panel qui va donner une place aux jeunes. On aura également un panel qui va parler de la relation au pouvoir dans le cadre de la francophonie albertaine. Donc, comment est-ce qu'on fait une place pour des gens de provenances diverses au sein de nos organisations dans les postes décisionnels. Donc, ça, on s'est tourné vraiment beaucoup vers des communautés culturelles, vers des gens qui ont œuvré il y a longtemps pour faire de l'Alberta, de faire apparaître la diversité au sein de la francophonie albertaine, mais également de gens qui ont choisi de saisir des occasions puis d'aller vers la présidence de certains organismes. Et on aura évidemment aussi un panel là, pour s'informer sur la question du référendum. Évidemment, on ne pouvait pas passer à côté de cette question qui est sur toutes les lèvres présentement. On en entend parler partout. Donc, c'est important pour nous là, de rassembler notamment des professeurs qui peuvent informer davantage la communauté sur cette question-là. Ou ce qu'on entend beaucoup, c'est par rapport à une possible séparation de l'Alberta. Beaucoup de gens nous disent qu'ils souhaitent rester à l'intérieur du Canada. On sait la majorité de nos garanties proviennent soit de la Constitution, soit de lois fédérales. Donc, c'est vraiment important pour les gens de maintenir ces acquis-là. Ça fait des années qu'on se mobilise comme communauté pour faire grandir notre francophonie, pour obtenir des écoles, des services en français, tout ça. Mais plus que ça, je pense qu'il y a toute la question aussi du vivre ensemble. Ça fait des années que la francophonie albertaine travaille à s'assurer de créer une place pour toutes les personnes, qu'elles aient le français comme une langue apprise ou une langue maternelle, qu'elles proviennent qu'elles soient natives de l'Alberta, qu'elles viennent d'ailleurs au Canada ou de l'international. Donc, ce qu'on a peur, c'est que ça fragilise les liens entre nous. Et donc, on veut vraiment se rassurer comme communauté qu'on va continuer à travailler sur le vivre ensemble, à donner une place vraiment une chance égale pour tous ceux et celles qui choisissent de nous joindre ici. On voulait vraiment s'assurer d'avoir une représentation notamment des jeunes. Donc, on a vraiment donné quelques occasions aux jeunes là, d'être présents. On a beaucoup regardé vers l'arrière, vers le passé durant la dernière année de célébration, mais on veut aussi se projeter vers l'avant, vers le futur. Et donc, on a différentes initiatives. On aura des visites scolaires. Donc, on a des jeunes qui vont venir le vendredi après-midi visiter l'Expo FRAB, participer à différentes activités. Ils vont avoir un passeport où ils vont pouvoir découvrir leur FRAB. Donc, ils ont plusieurs activités, un genre de choisir ta propre aventure. Donc, les jeunes vont vivre ça. On aura également Génération FRAB, qui est un nouveau programme. Donc, on a sélectionné 8 jeunes de 18 à 30 ans qui auront 180 secondes pour parler de leur parcours en francophonie, de qu'est-ce qui les allume, pourquoi est-ce qu'ils veulent vivre en français.
0: C'était Isabelle Laurin, directrice générale de l'ACFA, qui parlait du grand congrès du centenaire, donc qui a lieu demain et samedi au Centre Expo d'Edmonton. Elle répondait à Mia Belmar. Il est 17h49.
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0: Et on va parler maintenant d'énergie, pétrole, sable bitumineux, gaz. Ça revient souvent dans les conversations sur le référendum. Et quand on regarde les chiffres, on comprend pourquoi. Un emploi sur 5 dépend directement ou indirectement du secteur énergétique. Dans la province, ça représente 500 000 travailleurs. Le Canada est le 4e plus important producteur de pétrole au monde, derrière les États-Unis, la Russie et l'Arabie Saoudite. D'après un sondage léger réalisé en juin dernier, 2 Canadiens sur 3 sont d'accord avec la construction d'un nouveau pipeline entre l'Alberta et la côte de la Colombie-Britannique. La proportion était de 58% au Québec, 80% en Alberta. Pour discuter d'énergie, mon collègue Alec Castonguet s'est rendu à Edmonton et a d'abord fait le point avec Frédéric Boily, donc professeur de sciences politiques au campus Saint-Jean de l'Université de l'Alberta. Il explique que le débat sur les pipelines connaît un appui massif tant que l'exportation de l'énergie semble être devenue une question identitaire pour les Albertains.
3: C'est une question qui est fondamentale, incontournable, et qui fait partie aussi du projet politique de Daniel Smith. C'est-à-dire qu'elle s'est fait élire à la tête du parti et par la suite au gouvernement, comme quoi c'était un gouvernement qui allait être en mesure de faire avancer des projets de construction de pipelines. Et ça correspond à son objectif, en termes, je dirais, d'économie politique, de doubler la production des sables bitumineux. Donc, d'avoir un secteur des sables et un secteur pétrolier qui produirait 8 millions de barils de pétrole par jour, donc ce qui serait un doublement. Et donc, si on veut doubler cette production-là, ça prend aussi des pipelines, ça prend de nouveaux marchés d'exportation. On veut continuer à transiger et à exporter le pétrole vers les États-Unis, mais on veut aussi aller vers l'Asie. On veut éventuellement peut-être aller vers l'Europe, aller vers l'Ontario, à Sarnia, avec le projet également avec Doug Ford en Ontario. Donc, c'est fondamental pour son projet politique. Et comme vous l'avez mentionné, c'est 80% des Albertains. Et donc, tout à l'heure, on a vu aussi que les néo-démocrates à 90% et plus sont contre la séparation. Mais donc, ça veut dire que dans le 80%, vous avez des néo-démocrates aussi. Oui. Et que Nain Nenshi, aussi opposé soit-il à Daniel Smith, et il l'a mentionné tout à l'heure, et lui aussi en faveur de certains projets, et le Pacific Line en fait partie. C'est en ce sens-là que c'est fondamental et incontournable.
4: Oh, c'est transpartisan ici. Oui. Dans le fond, c'est ça.
0: La ville de Fort McMurray, elle a été abîmée dans les dernières années. On parle de baisse de la production de pétrole, de feux de forêt. Maintenant, la production reprend. Il y a un boom immobilier. On sent une nouvelle énergie dans ce secteur. On écoute Charles Saint-Arnaud, économiste en chef au service Credit Union. Elle lui souligne que l'argent, c'est pas le seul avantage pour l'Alberta d'augmenter sa production de gaz et de pétrole.
5: Oui, il y a beaucoup d'argent, mais je pense aussi il y a un côté que la majorité des gens comprennent pas de l'énergie pétrolière. Bon, on parle, par exemple, des 10 dernières années, ben, on n'a jamais produit autant de pétrole.

0: techniques et autres. Et c'est là que c'est vraiment que là, il y a un boom. Lorsqu'on produit, dans le fond, on est comme une utilité publique. On produit, on vend et on retourne les profits aux actionnaires. Et ce qu'on a vu dans les dernières années, c'est ça. Donc, il faut comprendre le côté économique de l'industrie. Et je pense que c'est quelque chose qui est très mal compris, autant des Albertains que du restant du Canada.
1: Charles, que, en fait, d'un côté, certains romantisent l'industrie pétrolière et d'autres la diabolisent et que la réalité probablement entre les deux.
0: Oui. Et je pense qu'aussi, j'ajouterais, il y a aussi une amnésie collective de ce qui s'est passé en 2015. Faut pas se le cacher. Le crash de l'investissement dans les sables bitumineux ou dans l'industrie en 2015 est venu du fait que le prix du pétrole est passé de 110 $ le baril en juin 2014 à 35 $ en janvier 2015. Et c'est là que tu as eu un effet majeur où il y a beaucoup de projets d'investissement ont été annulés. Et lorsqu'on regarde...
1: On a perdu des dizaines de milliers d'emplois
0: oui,
1: ici.
0: Et le prix du baril du pétrole a été en moyenne 53 $ en 2015 jusqu'au début de la pandémie. C'est pas nécessairement des niveaux qui sont très alléchants pour une compagnie pétrolière d'investir des dizaines de milliards de dollars. Oui, la réglementation fédérale n'a pas aidé. Mais on est très vite à oublier ce qui a vraiment été le déclencheur des problèmes. Et le déclencheur aussi où on a eu une récession très importante en Alberta en 2015-2016 qui venait du crash d'investissement.
2: Charles Saint-Arnaud, économiste en chef au service Credit Union, et avant lui Frédéric Boily, professeur de sciences politiques au campus Saint-Jean. Ils étaient au micro d'Alec Castonguet à l'émission Midi Info. Il est 17h55. À propos justement du référendum, on enregistre des messages audio d'auditeurs qui nous expliquent pourquoi c'est important pour eux d'aller voter, pourquoi ce moment est intéressant. Donc voici un de ces extraits.
3: Je m'appelle Aaron Ngantafam, j'habite sur Edmonton. Les 10 questions relatives au référendum, en fait, je suis plus intéressé aux deux sujets sur l'immigration et la question numéro 10 au niveau de la séparation. Ce qu'on peut dire en général, c'est que ces questions-là, c'est du bon sens simplement. Quand on les lit, on comprend que l'Alberta veut juste avoir plus de contrôle, donc avoir un certain contrôle en tant que province, et c'est ça la démocratie, ouais. La démocratie doit être locale, donc c'est mieux que les décisions qui sont prises soient acceptées par les Albertains eux-mêmes, plutôt que d'avoir un gouvernement fédéral très éloigné qui dit ses lois sur la province. C'est mieux d'avoir les Albertains eux-mêmes qui font peser leurs desiderata sur les politiques qu'ils subissent. Donc, c'est un peu ça l'idée. Donc, contrôler l'immigration, ça va de soi. Si la province elle-même peut avoir un pouvoir accru de contrôle de l'immigration des personnes qui arrivent sur le territoire, c'est mieux. C'est ça la démocratie, en fait. C'est le gouvernement du peuple, par le peuple et pour le peuple. Donc, les Albertains doivent pouvoir décider des décisions, décider des politiques qui s'appliquent à eux. Et bien entendu, au niveau de la séparation, il ne s'agit pas de dire que l'Alberta quitte le Canada, mais juste montrer au gouvernement fédéral que si les Albertains continuent d'être frustrés, malheureusement, ils seront obligés de prendre ou alors de commencer à penser à divorcer. C'est comme un mariage. Donc, quand il y a un partenaire qui n'est pas satisfait, c'est mieux que soit la situation s'arrange ou alors, malheureusement, ils vont finir par un divorce. Donc, la question numéro 10, c'est de savoir si les Albertains sont d'accord qu'on ouvre les démarches pour un futur référendum au sujet de la séparation. Donc, si les Albertains votent pour oui, ce serait un message à envoyer à Ottawa pour dire, voilà, les Albertains sont frustrés, ils ne sont pas contents, mais il faut écouter ce qu'ils disent et puis chercher à voir s'il y a une possibilité de tomber sur des accords qui permettent que les Albertains continuent de rester au Canada et sans être frustrés, sans avoir l'impression qu'ils sont floués, qu'on leur dépossède de leur argent ou de leurs impôts, de leurs taxes, sans qu'il n'y ait un retour, sans qu'il n'y ait même un simple merci, dont les Albertains se sentent un peu floués, et juste eux, ils ont à payer, ils n'ont pas le sentiment qu'ils sont entendus et qu'il y ait un retour. Donc c'est en gros ça que nous essayons de faire passer comme message à travers ce référendum en général.
2: Et voilà donc un auditeur qui s'exprimait sur l'importance du référendum pour lui. Donc n'hésitez pas à continuer à commenter ce référendum, à nous envoyer des messages sur le 780 468

0: 77 11 ou sur l'application audio. Il vous suffit de cliquer sur la bulle de conversation qui se trouve sur l'onglet de la croisée et je lis bien évidemment vos messages à l'antenne. On va continuer de parler largement demain dans l'émission de ce vendredi du référendum qui s'en vient lundi et également du congrès annuel de la CFA, congrès du centenaire. Donc puisque ça commence demain et ce sera jusqu'à samedi. C'est la fin de l'émission. Merci beaucoup à toute l'équipe. Au micro, je m'appelle Sébastien Lemaitre. Je vous souhaite une excellente soirée et donc à demain.
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6: Madeleine Desmorin, à ça nous regarde ce soir.
7: I just want my voice to be heard.
6: Les yeux du pays se tournent vers l'Alberta.
8: There couldn't be a worse time for this referendum.
6: À quelques jours du référendum, Mark Carney est sur place pour défendre l'unité canadienne. Et chaque camp tente de mobiliser les électeurs. On ira à leur rencontre.
9: I'd rather us stay in Canada.
10: I see blue signs everywhere.
6: Aussi à l'émission, après la résidence en médecine, la résidence en éducation.
11: Normalement, on a nos cours. Après, on fait nos stages. Mais là, c'est vraiment les deux simultanément.
6: On vous présente un nouveau modèle de formation universitaire qui permet aux futurs enseignants d'apprendre leur métier directement sur le terrain.
12: Ça dépasse toutes les attentes.
6: Et plus tard, une idéologie qui glorifie les tueries de masse et incite au passage à l'acte. On lève le voile sur la mouvance qui aurait joué un rôle dans l'attaque d'un adolescent français contre son collège lundi dernier. Bon jeudi soir à tous. Les jours sont comptés avant le scrutin en Alberta de lundi prochain. Le premier ministre Mark Carney s'est rendu sur place pour mettre tout son poids en faveur de l'unité canadienne. Et il n'est pas le seul. La première ministre Danielle Smith a publié une vidéo hier pour montrer qu'elle a voté par anticipation contre la séparation. Je retrouve à Edmonton mon collègue Francis Plourde. Bonsoir Francis.
13: Oui, bonsoir Madeleine.
6: On sent vraiment qu'on est dans le dernier sprint avant le vote.
13: Et oui, on le voit là aujourd'hui avec cette visite éclair de Mark Carney là, en vue du 19 octobre. La question principale, bon, je le rappelle, deux options qui sont données aux Albertains. L'option 1 pour que l'Alberta reste une province canadienne et l'option 2 qui vise à entamer le processus pour la tenue d'un référendum sur la séparation. Et donc, dès son arrivée ce matin, Mark Carney, qui est le politicien le plus populaire en Alberta en ce moment, il a aussi appelé les électeurs à voter non aux 9 premières questions du référendum qui portent notamment sur l'immigration. Il va faire campagne ce soir avec le groupe canadien pour toujours. Il remet ça encore demain avec deux événements. Un avec la première ministre Danielle Smith à Red Deer, un autre en soirée à Edmonton, la ville où il a grandi. Mais il n'est pas le seul à faire campagne ces jours-ci. Le chef conservateur Pierre Poilievre sera à Calgary demain à l'occasion de la conférence Canada Strong and Free. D'autres anciens premiers ministres albertains, les conservateurs Ed Stelmach et Alison Redford, la néo-démocrate Rachel Notley, sont aussi sortis pour l'unité canadienne, mais aussi contre les questions migratoires. Mm-hmm. Bref, les gens sont mobilisés pour cette dernière ligne droite et on écoute ce que je vous ai préparé. Dans ce bureau de scrutin de Red Deer, à mi-chemin entre Calgary et Edmonton, les citoyens défilent depuis mardi. Dans cette circonscription où le député du Parti conservateur uni, Jason Stephen, a ouvertement indiqué qu'il voterait pour la séparation, les électeurs se font discrets sur leurs opinions politiques.
7: «
13: Je veux simplement que mon vote compte », dit cet homme. Une phrase entendue à plusieurs reprises, signe de la division en Alberta. Ici, les gens gardent leur opinion pour eux, à moins de savoir qu'ils sont en présence de gens qui pensent comme eux, dit-il. Même entre nous, c'est mieux de ne pas en débattre. Rare électrice a affiché ses couleurs, Alex Tonaïk partage son temps entre Red Deer et Mascouche au Québec.